0: positif. Pensons la parole de Dieu. Je suis même tenté de dire, un peu comme disent certains Anglais, alignons nos pensées sur la parole de Dieu. Qu'est-ce que Dieu dit que je suis? Qu'est-ce que Dieu dit que je possède? Qu'est-ce que Dieu dit que je suis capable de faire en Jésus? Parce que nous ne pouvons rien faire sans Jésus. Attention, nous devons contrôler nos pensées. Romains 12, j'aimerais que nous revenions aussi sur ce verset. Romains 12, à partir de verset 1. Romains 12, allons directement au verset 2. Ne vous conformez pas au siècle présent, mais soyez transformés par le renouvellement de l'intelligence afin que vous discerniez quelle est la volonté de Dieu, ce qui est bon, agréable et parfait. Ne vous conformez pas au présent siècle, mais soyez transformés par le renouvellement de l'intelligence. En d'autres termes, Paul s'adresse à des chrétiens et il dit ceci. Vous êtes nés de nouveau, c'est bon. Baptisés du Saint-Esprit, c'est bon. Vous avez reçu l'Esprit de Dieu, c'est bon. Si vous mourrez aujourd'hui, vous irez au ciel, c'est bon. Mais changez votre façon de penser. Changez votre façon de voir les choses. Vous savez qu'il y a aujourd'hui, dans notre monde, des chrétiens qui ne sont pas convaincus que certains actes sont péchés. D'autres personnes, ils peuvent prendre le téléphone de quelqu'un d'autre sans avoir le moindre remords. Il trouve que c'est normal. Il a volé, mais pour lui, il ne peut pas appeler ça voler. On lui donne une somme de 100 dollars, de 100 euros, d'aller acheter un produit. Il arrive au magasin, on lui dit, écoutez, comme vous avez l'habitude de venir acheter ici, ce produit-là qui coûte 100 dollars, nous n'allons plus vous le vendre à 100 dollars ou à 100 euros, mais nous allons vous le vendre à 85 dollars, nous vous faisons une réduction. Il y a des chrétiens qui se disent comme ça, c'est 85 dollars, ok, j'achète, les 15 dollars, je les mets en poche. C'est du vol. Paul dit, soyez transformés dans votre intelligence pour que vous puissiez discerner la volonté de Dieu. Pour que vous puissiez discerner la volonté de Dieu. Écoutez, chrétiens, vous qui êtes en train de m'écouter de par le monde francophone, ne nous comportons pas comme le monde se comporte. N'adoptons pas les stratégies, les méthodes du monde aujourd'hui dans les affaires. Vous trouverez même des pasteurs chrétiens qui le font. Ils disent que c'est normal. Ce n'est pas normal. C'est du vol. C'est du vol. Parce que, laissez-moi vous le prouver, parce que quand vous retournez chez votre patron, qu'est-ce que vous lui dites? Vous lui dites que vous avez acheté ce produit-là à 85 dollars. Vous ne lui dites pas ça. Vous lui dites que vous avez acheté ce produit à 100 dollars. Or, vous ne l'avez pas acheté à 100 dollars. Vous l'avez acheté à 85 puisqu'on vous a fait une réduction. Donc, vous avez volé et vous êtes contraint de mentir pour justifier votre acte, pour couvrir votre acte. Arrêtons, mon frère. Arrêtons, ma sœur. Marchons dans la volonté de Dieu. Nous devons connaître la volonté de Dieu dans tous les domaines. Et cela va nous aider à changer notre façon de voir, à changer notre pensée. Il y a des chrétiens mariés depuis plusieurs années, ils sont dans l'incapacité de concevoir. Ils ne peuvent pas avoir d'enfant. Au lieu de demander à Dieu cet enfant, ou même quand ils demandent, ils attendent, ça ne vient pas. Alors, ils se disent, nous sommes des Africains après tout. Je suis Y. Il prend une deuxième femme avec qui il a des enfants. Mais toujours diacre à l'église. Pasteur à l'église, et il trouve que c'est normal. Non, c'est une vie de péché. Je ne suis pas là pour condamner, mais je voudrais que vous changiez votre mentalité. Et c'est la même chose dans le domaine des affaires, du succès, de l'élévation, de la réussite. Pensons ce que Dieu dit. Prenons les pensées de Dieu et centrons-les sur nos pensées, si je puis me permettre ainsi. Dans Ésaïe 26, verset 3. Ésaïe 26, verset 3. À celui qui est ferme dans ses sentiments, tu assures la paix parce qu'il se confie en toi. Il y a une autre version qui dit, à celui qui est ferme dans ses pensées, tu assures la paix parce qu'il se confie en toi. En d'autres termes, si vous êtes changeant, vous bougez tout le temps. Aujourd'hui, vous pensez ceci. Demain, vous pensez cela. vous n'allez pas atteindre vos objectifs dans la vie. La dame, là, la perte de sang, elle pensait que si elle touche le vêtement de Jésus, elle sera guérie. Elle s'est fixée sur cet objectif. Elle a dit, si je touche, elle pensait, et elle a dit, si je touche le vêtement de Jésus, les choses vont changer dans ma vie. Et c'est un peu d'imaginer, elle commence au départ, elle pense, je touche au vêtement de Jésus, je serai guérie. Et puis au bout de 2-3 secondes, elle se dit, oh, ça va pas marcher. Oh oui, ça va marcher. Ah, ça va pas marcher. Elle n'est plus ferme dans ses pensées. Elle n'est plus ferme dans ses sentiments. Elle n'est plus ferme dans sa résolution. Elle n'est plus ferme dans ses objectifs. Et forcément, elle ne peut pas avoir du succès. Combien d'hommes et de femmes sont en train de tourner en rond parce que leurs pensées sont constamment en train de se contredire. Ils sont constamment en train de se contredire, mon frère. Arrêtons de penser n'importe quoi. Le livre de Proverbes, Proverbes, si je me souviens bien, permettez-moi de retrouver, je crois que c'est le Proverbe 23, oui, 23, verset 7. Je voudrais qu'on le lise un peu. Proverbe 23, verset 7, nous dit ceci. Il est comme les pensées de son âme. Là, on parle du méchant. Dit le méchant est comme les pensées de son âme. L'âme, c'est le siège des pensées, des émotions, des idées. Le sage nous dit, celui qui pense à des mauvaises choses est forcément mauvais. Pourquoi? Parce qu'il va agir de cette manière-là. Écoutez, mon frère, écoutez, ma sœur. Pour commettre, par exemple, l'acte d'impudicité, de vol, d'adultère, tout commence d'abord par une pensée, nous sommes d'accord. Quand moi, par exemple, je suis marié, si je veux tromper ma femme, je commence d'abord par penser à désirer quelqu'un autre que ma femme. Je commence à miroiter ça dans ma tête, je commence à réfléchir, je commence à méditer. L'acte d'adultère ne commence pas comme ça. Paf, on se retrouve, ah, on est en train de commettre l'adultère. Non, on a planifié. C'est la même chose avec le vol. Même si c'est une minute, même si c'est 15 secondes, c'est une planification de 15, 10 secondes ou 5 secondes. Donc ça commence d'abord par les pensées. Le sage nous dit, le pécheur est comme ses pensées sont. Mais ça ne se limite pas là. L'homme de réussite, l'homme de succès, l'homme qui réussit dans ses voies avec Christ est comme ses pensées le sont. Tant qu'il se voit grand, il va agir en grand, il va parler comme un grand, il va se comporter comme un grand et il va recevoir la récompense des grands. Tant qu'on pense pauvreté, on attire à soi un esprit de pauvreté. Parce qu'on pense pauvreté, on va finir par parler pauvreté. Papa, je peux acheter ceci? Ah, j'ai pas d'argent. Papa, je peux acheter ceci? Ah, j'ai pas d'argent. Vous voulez faire tel projet? Ah, j'ai pas d'argent. Vous voulez faire tel truc? Oh, j'ai pas d'argent. Vous voulez aller à tel endroit? Oh, j'ai pas d'argent. Pourquoi? Parce que vous êtes en train de penser que vous êtes dans l'incapacité. Mais dès l'instant où vous pensez que vous êtes capable de réussir en Jésus-Christ, vous parlez réussite en Jésus-Christ, les anges de réussite, les anges qui exercent un ministère en votre faveur, se mettent en action. Vos paroles sont les fruits de vos pensées. Attention! Vos paroles sont le fruit de vos pensées. Et écoutez ce que Dieu dit sur les paroles. Proverbe 18, verset 21, la mort et la vie sont au pouvoir de la langue. En d'autres termes, je veux dire que la pensée, c'est comme une graine. Tant qu'on la met dans les bonnes conditions, on la laisse pousser, elle va produire un arbre, elle va produire des fruits, et ces fruits seront vos paroles. Et ces fruits-là vont devenir à leur tour une semence, qui vont produire un arbre et qui vont produire des fruits, qui vont produire des actes de réussite ou des actes d'échec. Que pensez-vous? Que pensez-vous en longueur de journée? Regardez ces grands hommes du monde qui réussissent sans Christ. Regardez ce qu'ils ont dans leur tête, ce qu'ils pensent dans leur tête. Je suis même étonné qu'il y ait des gens qui payent des dizaines de milliers d'euros et de dollars pour écouter des spécialistes qui ont réussi dans certains domaines. Alors que la Bible a été écrite, inspirée par celui qui a toujours réussi tout ce qu'il a entrepris, c'est-à-dire Dieu. Mais nous ne prenons pas le temps de l'écouter, alors qu'il nous enseigne des grandes vérités. L'homme et la femme peuvent réussir quand ils contrôlent les paroles qui sortent de leur bouche, quand ils contrôlent leurs pensées. Écoutez ce que Paul nous dit dans Philippiens 4, verset 8. Philippiens 4, verset 8. Écoutez ce que Dieu dit. Vous y êtes, je suis dans le livre de Galates, Éphésiens, voilà, je suis arrivé à Philippiens 2. Philippiens 4, verset 8. Dieu nous dit ceci. Au reste, frères, que tout ce qui est vrai, que tout ce qui est honorable, que tout ce qui est juste, que tout ce qui est pur, tout ce qui est aimable, tout ce qui mérite l'approbation, que tout ce qui est vertueux et digne de louange soit l'objet de vos pensées. Vous voyez? Que tout ce qui est pur, bref, que tout ce qui concerne la parole de Dieu soit l'objet de vos pensées. Pensez et réfléchissez sur la parole de Dieu, sur les promesses de Dieu. Dites-vous en vous-même, le matin, à midi, le soir, ce que Dieu dit de vous. Ne répétez pas ce que les journaux télévisés disent de vous, de ce que le monde dit de vous, de ce que votre famille dit de vous, de ce que votre pasteur dit de vous. Dites de vous ce que Dieu dit de vous. Répétez ce que Dieu dit dans vos pensées comme dans vos paroles. C'est ça, confesser. Confesser, c'est répéter la même chose, dire la même chose que. Je préfère dire la même chose que Dieu. Après tout, c'est lui qui m'a créé. C'est pas mon père. C'est pas mon pasteur. C'est pas mon père spirituel, c'est pas ma mère spirituelle. C'est pas mes frères, c'est pas mon patron qui m'a créé. C'est Dieu. Et même si c'est mon patron qui a signé l'acte d'engagement dans l'entreprise, mais c'est Dieu qui l'a inspiré. Donc, je ferais mieux de répéter ce que Dieu dit que de répéter ce que les hommes disent. Et Dieu est venu frapper à votre porte aujourd'hui pour vous dire qu'il est possible de commencer un nouveau départ, une nouvelle vie en Jésus-Christ, une vie de réussite, de succès. Comment? En acceptant son Fils comme Sauveur et Seigneur, qu'il a été reçu dans votre vie, changez votre façon de penser. Si c'est cela votre désir, c'est très simple. Baissez la tête dans la prière et répétez ces simples mots après moi. Père éternel, au nom de ton Fils Jésus-Christ, je viens à toi. J'ai entendu ta parole, j'ai entendu ton message. Je te demande pardon. Pardon pour ma rébellion, mon péché. Pardon pour mes pensées qui n'étaient pas conformes à ta parole. Je prends l'engagement aujourd'hui et jusqu'à la fin de ma vie à suivre Jésus-Christ tous les jours de ma vie et dans tous les domaines de ma vie. Je m'engage à changer ma façon de penser, ma façon de réfléchir. Je m'engage à m'aligner sur la parole de Dieu. Au nom de ton Fils Jésus-Christ, j'ai ainsi prié. Amen. Si vous avez fait cette prière, croyez que par la foi, Dieu vous a entendu. Je suis Raphaël Mambou. Le nom de cette émission est Venez à Jésus. Nous nous retrouvons la fois prochaine pour un nouveau thème. Que Jésus continue de vous bénir. Que Jésus continue de vous garder. À la fois prochaine. Amen.
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2: Interprétation, puisque il s'agit au départ, c'est pas d'une traduction orale, à une époque où l'hébreu n'était plus très bien compris par la majorité des assistants à la synagogue, et après la destruction du temple, et pour que ces traductions ne soient pas perdues, elles ont donc été mises par écrit. Nous avons vu qu'il y a une différence notable entre le texte original hébreu et les traductions araméennes. Et nous avons fait une lecture simultanée des textes bibliques et puis d'un certain nombre de textes traduits directement des targums. Nous avions vu les targums de la Torah, Nous avons vu les targoums des prophètes, et il nous reste un troisième point à voir, avant d'en avoir terminé avec ce chapitre des targoums, c'est les targoums des écrits, c'est-à-dire de, on appelle en hébreu les ktuvim. Il y a dans les targoums tous les livres des écrits, sauf Daniel, Ezra et Néhémie. Dans le Talmud, dans une des braïtot qu'on trouve dans le Talmud, il nous est dit que Jonathan ben Uziel a rédigé le Targoum des écrits. Mais selon certains chercheurs, ces Targoums auraient déjà existé à l'époque des Tanaïm. En tout cas, le plus important de ces Targoums sont bien entendu les Targoums des psaumes. Comme c'est souvent le cas, c'est pas, les targoums sont proches du midrash, c'est-à-dire de l'explication, n'est-ce pas, d'un certain nombre de textes bibliques difficiles, et c'est dans le livre des psaumes que cette assimilation avec le midrash est la plus nette. Les targoums des psaumes sont très semblables à ceux du livre de Job. Il semble donc que ce soit la même personne qui ait rédigé les deux traductions. En tout cas, c'est au 5e siècle que ces targoums ont été mis dans la forme définitive dans laquelle ils nous sont parvenus, c'est-à-dire avant la chute de l'Empire romain d'Occident, car la Genèse ne cite pas la ville de Rome, n'est-ce pas ? Comme quelque chose qui est détruite. Elle envisage sa destruction, mais à cette époque-là, il ne semble pas que l'auteur connaissait la destruction historique de la ville de Rome. Donc, il est vraisemblable que ces targoums datent d'avant la destruction de Rome par les barbares. Alors, je vais vous donner un exemple de targoum, par exemple, du psaume 110, qui est un des psaumes les plus souvent cités dans le Nouveau Testament. Et vous pouvez suivre, voir, comparer avec ce que nous trouvons dans le texte officiel, le texte massorétique. Donc, par l'organe de David cantique, Adonai a dit en sa parole qu'il me donnerait la maîtrise en retour de ce que je me suis assis à l'école de la Torah de sa droite. Et il m'a dit, attends jusqu'au temps où je placerai tes ennemis comme un escabeau sous tes pieds. Adonai a dit en sa parole qu'il m'établirait prince sur Israël. Mais Adonai m'a dit, attends jusqu'à ce que Saül, qui est de la tribu de Benjamin, soit enlevé du monde, et je placerai tes ennemis comme un escabeau sous tes pieds. Le sceptre de la puissance, la parole d'Adonai, l'enverra depuis Sion, et tu domineras au milieu de tes ennemis. Ton peuple, c'est la maison d'Israël qui se dévoue à la Torah. Au jour où tu engageras le combat, tu seras soutenu par eux dans les splendeurs de la sainteté. Les miséricordes de Dieu se hâteront vers toi comme la descente de la rosée. Tes descendants siégeront en perpétuité. Adonai a juré par sa parole, il ne se dédiera pas. Je suis établi maître à jamais pour le monde à venir à cause de la justice par laquelle j'ai été un roi juste. La présence d'Adonai est à ma droite. Il a frappé des rois au jour de sa colère. Il a été établi comme juge sur les nations. Il a frappé des têtes des rois sur la terre en très grand nombre. De la bouche du prophète sur le chemin, il recevra une instruction. C'est pourquoi il relèvera la tête. Voilà, donc ici, vous voyez qu'il y a des différences notables qui se trouvent avec le texte massorétique. Deuxième exemple, le Targoum de Job. Selon ce que nous dit la Tosefta, c'est-à-dire ce qui est la dernière partie du Talmud, ce Targoum de Job existait déjà à l'époque de Rabbi Gamaliel l'Ancien, c'est-à-dire un peu avant l'époque de Jésus, et c'est le Targoum le plus souvent cité par la littérature rabbinique. C'est difficile de dire sa date exacte, car en fait c'est une compilation de textes de différentes époques. En tout cas, c'est quelque chose qui remonte à l'époque des premiers Tanaïm et qui se termine à l'époque un peu avant l'époque de la conquête islamique. On trouve plusieurs passages où il s'écarte pas mal du texte massorétique officiel et qui se rapproche de certaines versions grecques anciennes. En 1956, on a trouvé à Qumran des fragments du Targum de Job qui était très proche de l'araméen biblique. Et en fait, c'est un araméen qui est à mi-chemin entre l'araméen biblique et l'araméen de la Genèse apocryphe, par exemple, qu'on trouve à Qumran. Il y a des mots grecs qui sont utilisés, qui étaient utilisés à la fin du IIe siècle et qui sont aussi utilisés à Qumran. On trouve aussi des targums des cinq rouleaux. Ils ressemblent plus d'ailleurs à des midrashim qu'à des targums proprement dit. Ils sont apparemment d'un seul auteur et ont été écrits après la fin du Targum, par exemple, la fin du Talmud, pardon. Par exemple, le Cantique des Cantiques connaît déjà à cette période-là une interprétation allégorique, comme on trouve par exemple dans les commentaires du Moyen-Âge, c'est-à-dire que le Cantique des Cantiques est interprété comme se référant à l'alliance conclue entre Dieu et Israël. Et à partir de cette période-là, on introduit des éléments historiques dans cette allégorie qui expliquent les relations justement entre Dieu et Israël depuis l'époque jusqu'à Asmodienne, jusqu'à l'époque de l'auteur. Et il y a là une interprétation théologique qui est donnée. Sont cités dans le Targum des gens qui n'ont rien à faire, si j'ose dire, tels que Moïse, Salomon, Daniel, ses amis, Michaël, l'Assemblée d'Israël et le Messie lui-même qui sont évoqués. On y trouve l'affirmation de la foi en Dieu, l'amour pour la Torah, c'était évidemment quelque chose qui était étranger au texte de Pasteur Éthique lui-même, et l'importance qu'il y a pour Israël d'étudier la parole de Dieu. Il y a une influence de l'islam qui se manifeste parfois. Je vous donne par exemple quelques cas, justement, du Targum, du Cantique des Cantiques. Les mandragores exhalent leur parfum, à nos portes sont tous les meilleurs fruits, les nouveaux comme les anciens, je les ai réservés pour mon bien-aimé. Lorsque ce sera le bon plaisir de la part d'Adonai de délivrer son peuple de l'exil, il dira au roi Messie, désormais le terme de l'exil est accompli, les mérites des justes est parfumé devant moi comme l'odeur du baume, et les sages de la génération sont penchés sur la Torah aux portes de l'école. Ils peinent sur les paroles de la Torah et sur les paroles des livres. Maintenant, lève-toi, maintenant reçois la royauté que j'ai réservée pour toi. Verset 8. Ah, que n'es-tu mon frère à l'été du sein de ma mère, te rencontrant dehors, je pourrais t'embrasser sans que les gens me méprisent. En ce temps-là, le roi Messie sera révélé à l'assemblée d'Israël. Les enfants d'Israël diront, viens, sois pour nous comme un frère, et nous monterons à Jérusalem. Et nous sucerons avec toi les saveurs de la Torah de Moïse, ainsi qu'un nourrisson suce les mamelles de sa mère. Car tout le temps où j'ai été errant en dehors du pays, lorsque je me rappelais le nom du grand Dieu, je livrais mon âme à sa divinité et les nations de la terre ne me méprisaient pas. Je te conduirai, je t'introduirai dans la maison de ma mère, tu m'enseigneras, je te ferai boire un vin parfumé, ma liqueur de grenade. Je te conduirai au roi, je t'introduirai dans la maison du sanctuaire, je t'enseignerai la crainte qui est devant Adonai et comment marcher dans sa voie. Et là nous festoirons au festin du Léviathan, c'est-à-dire la bête apocalyptique qui doit servir de plat de résistance au banquet eschatologique. Nous boirons un vin vieux qui a été conservé dans ses grappes depuis le jour où le monde fut créé et des grenades qui ont été préparées pour les justes dans le jardin d'Éden. Son bras gauche est sous ma tête et sa droite m'étreint. L'Assemblée d'Israël a dit, c'est moi qui suis l'élu entre toutes les nations, parce que j'attache les tfilim à la main gauche et à ma tête je fixe la mezouza du côté droit des vantaux de la porte devant le battant, puisqu'il n'est pas permis aux démons de me nuire. Bon, vous voyez ici que là, on a vraiment une allégorie toute totale, et que là, on est tout à fait loin du texte original tel qu'il est. Autre targum, celui de Ruth. On trouve là des midrashim, qu'on retrouve dans la littérature midrashique elle-même, et notamment l'idée qu'il y a eu deux famines à Bethléem, alors que le texte biblique n'en cite qu'une, et que la deuxième famine sera celle qui sera manifestée à l'époque de la venue du Messie. Targum des Lamentations, c'est le seul Targum qui est cité par Maïmonide, par exemple, et qui a des points communs avec la Vulgate. Jusqu'à quel point Saint Jérôme ne le connaissait-il pas? C'est un problème, n'est-ce pas? Il est question du meurtre de Zacharie, le fils de Yoyadad, qui était tué qui aurait été tué par Joash. Il est également cité Josias, qui n'a pas cherché le conseil de Dieu. Et par conséquent, nous sommes aussi ici dans quelque chose qui n'a plus rien à voir, évidemment, avec le texte original. Les souffrances d'Israël sont évoquées comme se référant à l'époque byzantine, à l'époque de Justinien, qui semble être l'époque à laquelle le Targum lui-même a été rédigé. Donc on a plus ici affaire à un pécher, c'est-à-dire à une interprétation, actualisation du texte, n'est-ce pas ? On pense que la forme finale du Targum date de 610, à peu près à l'époque perse, si vous voulez, quand les Perses dominaient sur Jérusalem, avec des Juifs qui avaient vu des libérateurs dans la personne de ces gens. Alors, je vous lis une partie de ce Targum, donc sur les Lamentations 4, verset 20-22. Le roi Josias, qui nous était cher comme le souffle de l'esprit de vie qui est dans nos narines et qui avait été institué par l'onction de la grandeur d'Adonai, a été pris dans les filets des injustices des Égyptiens, lui dont nous disions « Nous vivrons parmi les nations à l'ombre de sa justice ». Réjouis-toi, exulte Constantinople, fille d'Édom, qui a été construite dans la terre des Arméniens, par des foules nombreuses qui sont venues du pays d'Édom, c'est-à-dire de Rome. Sur toi va aussi passer la rétribution, la vengeance, et te captureront les Hyrcaniens, et passera sur toi la coupe de malédiction, et tu seras enivrée, tu seras découverte. Après quoi, il rétribuera ton iniquité, assemblée de Sion, et tu seras libéré par la main du Messie et d'Élie, le grand prêtre, et Adonai ne te déportera plus. En ce temps-là, je visiterai tes fautes, Rome, l'impie qui est bâtie en Italie et qui est pleine de foule d'entre les fils d'Édom, et les Perses viendront et te dévasteront, parce qu'il a été révélé devant, parce qu'a été révélé devant Adonai la somme de tes péchés. Bon, la même chose, vous voyez que là, c'est une actualisation, c'est une interprétation, actualisation par rapport à l'époque de ceux qui l'ont rédigé. Même chose en ce qui concerne l'Ecclésiaste, nous avons ici une paraphrase traduction qui a pour but d'ôter l'aspect hédoniste qui est étranger au judaïsme de cette période-là. Vous savez, l'importance de l'aspect un peu épicurien du livre de l'Ecclésiaste qui faisait problème. Et selon ce Targum, Salomon a vu par le Saint-Esprit la tragédie qui atteindrait Israël dans l'avenir, et c'est ce qui l'amène à dire « tout ce que j'ai fait est vain ». Bon, c'est étranger au texte, bien évidemment. Il y a aussi un point qui n'apparaît pas dans le texte, c'est qu'après la mort, l'homme qui a étudié la Torah a une espérance. Celui qui ne l'a pas fait n'a pas d'espérance. Satan est aussi cité, ce qui n'est pas le cas dans l'Ecclésiaste. L'homme sage est celui qui triomphe des mauvais penchants de son corps. On retrouve d'ailleurs cette interprétation chez Jérôme, qui semblait avoir eu connaissance de Targum. Salomon est attribué et est assimilé avec l'Ecclésiaste, alors que dans le texte, cette assimilation est suggérée, mais n'est pas affirmée. On peut dire. Le Targum a été écrit après l'époque du Talmud, et vraisemblablement en Babylonie. Pumbedita est cité plusieurs fois, donc ici on est en plein dans la fin de l'époque du Talmud. On trouve aussi des Targums chez les Samaritains. Il y a chez les Samaritains des Targums de la Torah qui sont connus en Europe, qui ont été connus en Europe à partir de 1616. On sait que cet écrit a été le fait d'un scribe samaritain qui se trouvait à Damas. En fin de compte, c'est un texte qui semble proche du Targum d'Onkelos. Il essaye d'employer un même mot araméen chaque fois que, si vous voulez, qui se réfère à un mot hébreu de la Torah. Et chose intéressante, les Samaritains ne suivent pas toujours servilement la Torah qui est la leur et qui est la seule qu'ils reconnaissent comme canonique. D'autres Targums de Samaritains sont proches du Targum de Jérusalem, c'est-à-dire du Targum de Yonatan, du pseudo-Yonatan, par la langue en particulier. On trouve aussi des textes qui sont proches du Talmud de Jérusalem et qui semblent dater à peu près de la conquête arabe. Les plus anciens ont été écrits au 2e, 3e siècle après Jésus-Christ et se sont transmis de génération en génération jusqu'à ce que s'éteigne l'araméen en milieu des Samaritains et que les Samaritains, jusqu'à nos jours, adoptent la langue arabe. Donc, si vous voulez, voilà en gros, très rapidement, ce qu'on peut dire des Targoum. Targoum, donc, qui ont été méprisés, comme je disais il y a quelque temps, la dernière fois, pendant longtemps, et dont on s'est rendu compte aujourd'hui que, finalement, ils présentent une interprétation qui n'est pas inintéressante, notamment, justement, en fonction aussi de l'étude du Nouveau Testament. Le monde des Targoum est finalement le monde dans lequel le Nouveau Testament a pris naissance, et notamment dans toute la vision messianique, n'est-ce pas, des Targoum, il y a un petit peu le terreau sur lequel est née la vision messianique du Nouveau Testament. Autre grand chapitre dans l'étude des versions anciennes de la Bible, les versions latines. Les versions latines sont évidemment beaucoup plus tardives que les versions que nous avons étudiées jusque maintenant, à savoir les versions grecques et les versions araméennes, mais elles sont aussi très intéressantes pour l'étude de la Bible. Les premières tentatives de traduire la Bible en vieux latin, n'est-ce pas, datent du IIe siècle, 189-199 à peu près, et ces tentatives ont eu lieu en Afrique, c'est-à-dire en Afrique du Nord. Maintenant, les anciens manuscrits de cette version qu'on appelle vieux latin nous sont parvenus, après, non pas dans l'état originel, mais après avoir subi l'influence de la Vulgate. Elles ont été copiées et les scribes n'ont pas été très scrupuleux. Ils l'ont corrigé à maintes reprises par la Vulgate. D'où la grande difficulté qu'il y a à remonter au texte original vieux latin. La version en vieux latin était une version qui n'avait pas été traduite à partir de l'hébreu, mais à partir du grec, c'est-à-dire à partir de la version des 70. C'est la raison pour laquelle, quelques siècles plus tard, on a éprouvé le besoin d'une nouvelle traduction en latin, qui, elle, serait traduite directement des textes originaux. Cette version latine se trouve dans un certain nombre de manuscrits et qui, elle est intéressante, si vous voulez, simplement par le fait qu'elle nous permet parfois de corriger certaines erreurs que l'on trouve dans la Septante et reconstituer le texte original de la Septante. Mais vu qu'elle est quand même, d'une part, très très très modifiée par la Vulgate, d'autre part, traduite depuis le grec, pour l'étude de la Bible elle-même, elle n'est pas tellement tellement importante. Par contre, la version officielle de la Bible latine, qu'on appelle la Vulgate, elle est d'un intérêt beaucoup plus grand. La Vulgate porte son nom parce que c'était une version, Vulgate, n'est-ce pas, signifie populaire. C'était une version qui avait pour vocation d'être la Bible du tout venant, du commun des mortels, de tous ceux qui étaient capables de lire le latin. En effet, la partie occidentale de l'Empire romain était de langue latine. Le grec n'était connu que par les lettrés et le petit peuple ne connaissait pas le grec, donc n'avait pas accès à la version des Septante. Et ceci a été un gros handicap pour l'évangélisation de l'Occident, le fait qu'il n'y avait pas de Bible en langue vulgaire, si j'ose dire. Et peut-être que précisément le fait que la chrétienté occidentale s'est développé moins vite que la chrétienté orientale tient au fait qu'il a fallu attendre le 5e siècle pour avoir une Bible en latin, enfin pour avoir une Bible qui soit véritablement populaire à la portée du plus grand nombre. Cette Bible, n'est-ce pas, a été l'œuvre de Jérôme, que l'Église catholique a canonisé, qui était un lettré, n'est-ce pas. Encore une fois, on était très conscient à cette période-là des lacunes de la version vieux latine, qui était d'ailleurs une langue, comme le dit son nom, vieux latine, ça veut dire qui était un petit peu comme on dirait aujourd'hui une Bible en vieux français, si vous voulez, une Bible de l'époque de Calvin. C'est quelque chose qui serait difficile à lire pour le public français moderne. Eh bien, si vous voulez, au 5e siècle, la Bible vieux latine, c'était un peu ça. Peut-être un petit peu moins, mais enfin, c'était un peu ça. Donc il fallait une nouvelle Bible, à la fois pour moderniser la langue, deuxièmement pour que cette Bible soit traduite directement des textes originaux et non plus du grec, et puis troisièmement dans une langue suffisamment simple, suffisamment la langue vulgaire, la langue, ça veut dire du tout venant, la langue parlée, pour qu'elle soit disponible et compréhensible dans les églises, n'est-ce pas, qu'elle soit la Bible dans laquelle on dirait la Bible en Occident. Et à ce sujet, le succès de la Vulgate a dépassé les espérances les plus optimistes de ses promoteurs, car la Vulgate est devenue un monument, un véritable monument littéraire qui a traversé les siècles et qui a été la Bible de l'Occident, qui a été la Bible de l'Occident au moins jusqu'à la Réforme. Et jusqu'à la Réforme, l'Occident chrétien, dans son ensemble, a lu la Bible au travers de la Vulgate. Et jusqu'au siècle dernier, jusqu'au même, disons, la moitié de ce siècle, la Vulgate était la Bible officielle de l'Église catholique. L'Église catholique lui reconnaissait un caractère canonique, à la limite même, je ne sais pas si on peut dire supérieur, c'est peut-être s'avancer un peu, mais en tout cas au moins égal à l'inspiration des textes originaux. Et ce n'est que récemment, vous voyez, il y a quelques dizaines d'années, que devant les évidences des sciences linguistiques, l'Église catholique a reconnu que la Vulgate, malgré les qualités énormes qui étaient les siennes, n'était somme toute qu'une traduction et ne pouvait pas être considérée comme inspirée. Mais, donc, si vous voulez, ça a été un succès extraordinaire. La Vulgate a été un succès extraordinaire. Et pour cette raison, déjà, n'est-ce pas, nous ne pouvons pas ignorer la Vulgate. Et puis, deuxièmement aussi, pour les qualités internes qui sont les siennes. Jérôme, donc, était un lettré que le pape Damas avait chargé de ce travail. Et Jérôme a pris ce travail très à cœur. Il a voulu le faire extrêmement sérieusement. Et pour ce faire, il a déménagé avec armes et bagages en Israël, enfin, en ce qu'on appelait à cette époque-là la Palestine. Et il s'est rendu à Bethléem. D'abord, avant de se rendre à Bethléem, il a fait toute une tournée au Proche-Orient, pour avoir accès aux manuscrits originaux les plus sûrs qui soient, notamment la bibliothèque d'Alexandrie, la bibliothèque de Césarée. Il a consulté les ouvrages d'Origène, la Bible multilingue d'Origène. Et puis, surtout, n'est-ce pas, il a appris l'hébreu. Il a appris l'hébreu avec des rabbins. Et non seulement il a appris l'hébreu, mais il a fait corriger, n'est-ce pas, par les rabbins ses travaux. Et en même temps, il a été initié au Midrash jusqu'à un certain point. Et nous citions tout à l'heure le fait qu'il semblait connaître un certain nombre de targoum, etc. Donc il a acquis, on pourrait dire, une culture hébraïque importante. Bon, le grec ne posait évidemment pas de problème pour lui. En ce qui concerne le Nouveau Testament, il n'a pas eu de difficulté particulière à traduire le Nouveau Testament. En fin de compte, si vous voulez, il a commencé, bien sûr, par une traduction du Nouveau Testament, puis devant le travail extrêmement sérieux qui avait été fait, le pape lui a demandé de traduire la Bible tout entière. Il a commencé en 386 à Césarée, à réviser d'abord le psautier. Il n'a pas commencé par une traduction totale, mais il a commencé par une révision du psautier à partir justement des exaptères d'Origène dont nous parlions tout à l'heure. Puis il a corrigé d'autres livres, par exemple le livre de Jérémie, les Proverbes, l'Ecclésiaste, les Chroniques. Et puis finalement, il n'était pas content. Il n'était pas content du travail qu'il avait fait. Et il a décidé de recommencer tout à zéro et de retraduire la Bible à partir de zéro, à partir de l'hébreu. Et puis, un de ses buts, c'était d'ailleurs intéressant, n'est-ce pas, c'était qu'il voulait que la Vulgate soit une arme d'évangélisation des Juifs, également. Il pensait que s'il faisait un travail très sérieux à partir des sources juives elles-mêmes, les Juifs seraient amenés à se convertir, à reconnaître en Jésus le Messie. En 392, il traduit les prophètes. Puis, en 405, il traduit les proverbes, Ezra, Néhémie, les chroniques, puis les livres historiques. Et alors, se pose pour lui un problème, n'est-ce pas ? Il s'installe à Bethléem pour ce travail, dans une grotte, n'est-ce pas ? Il travaille d'arrache-pied, il a autour de lui un ensemble de dames de la haute société romaine, chrétienne, une certaine Paula, sa fille, n'est-ce pas, qui l'ont accompagné, que sont des dames très riches et qui financent aussi, bien entendu, le travail et puis qui aussi aident Jérôme à subsister, parce qu'il faut, bien vivre. Traduire la Bible, copier la Bible, c'est pas quelque chose qui nourrit son âme. Donc ces dames sont là et il est en étroite communion avec elles. Et c'est alors que, donc, dans cette grotte de Bethléem, eh bien, il va produire ce travail colossal qui va être justement la Vulgate. Là, il se trouve dans un autre problème, c'est qu'il trouve, n'est-ce pas, dans ses sources, dans les sources araméennes d'ailleurs, ce qui est tout à fait intéressant, des livres qui ne sont pas dans la Massora, notamment deux livres, Tobie et Judith. Et puis ensuite, aussi, il se rend bien compte que, déjà, dans la version grecque des Septante, n'est-ce pas, il y a ce que l'on appellera plus tard les livres apocryphes, c'est-à-dire ces livres qui ne sont pas compris dans le canon du texte massorétique. Et donc, il se pose la question, que va-t-il faire ? Faut-il ou non traduire ces livres ? Sont-ils ou non inspirés ? Finalement, après avoir longuement réfléchi, Jérôme envoie une note au pape dans laquelle il conclut que ces livres ne sont pas inspirés et que par conséquent, il n'entend pas les traduire. Déjà à cette époque-là, ces livres font problème dans l'Église catholique, comme dans la plupart des églises chrétiennes d'ailleurs, notamment les églises orientales. Et finalement, le pape lui demande de les traduire quand même. Alors, Jérôme s'exécute, mais il va les placer en fin de la Bible pour montrer que pour lui, ces livres ne sont pas inspirés. Il les traduit parce qu'il a eu l'ordre de le faire, parce qu'effectivement, il pense qu'on peut y trouver des leçons spirituelles ou morales édifiantes, mais il ne les considère pas comme inspirés. D'où justement le nom que ces livres vont prendre à partir de Jérôme, livre deutérocanonique, ça veut dire appartenant à un deuxième canon. Mais rien de plus. Et ce n'est qu'à partir du XVIIIe siècle, n'est-ce pas, XIXe siècle surtout, que les Bibles protestantes ne comprendront plus les apocryphes. Pas. Actuellement, la tendance s'inverse, et sous l'influence du monde de l'œcuménisme, dans des versions qui se veulent œcuméniques, telles que par exemple la Taube, ou bien la version en français courant, qui se veut aussi à vocation œcuménique, on a réintroduit les apocryphes, mais avec cette même précaution de les mettre dans une section à part de la Bible pour qu'il soit bien clair que pour les protestants, ce n'est pas inspiré, et que pour les catholiques, même si c'est inspiré, à la limite, c'est moins inspiré que les autres. C'est ça que ça veut dire. Donc, si vous voulez, ça, c'est un point extrêmement intéressant. Et donc, Jérôme va travailler pour les autres livres bibliques sur le texte massorétique. Parfois, il se base sur d'autres textes que les textes massorétiques. En général, il suit le texte massorétique. Et c'est une traduction, on en déplaise à des traducteurs modernes avec lesquels il m'est arrivé de rompre des lances, c'est une traduction qui se veut très littérale. Elle est simple, mais en même temps, elle est aussi, au point de vue littéraire, très réussie, n'est-ce pas ? Mais elle est en général très exacte. Mais évidemment, comme toute œuvre humaine, elle comprend des erreurs. Malgré sa grande valeur, et personne ne met en cause, n'est-ce pas, la grande valeur du travail de la Vulgate, mais il est absolument évident qu'elle comprend des erreurs. J'en citerai deux parmi d'autres, n'est-ce pas. Je ne sais pas si vous avez peut-être vu dans des livres d'art ou bien des livres d'histoire la représentation du fameux Moïse de Michel-Ange. Vous aurez peut-être constaté, si vous avez l'occasion de voir cette statue du Moïse de Michel-Ange, que Moïse a deux petites cornes sur la tête, n'est-ce pas ? Qu'est-ce que c'est que ces cornes ? Pourquoi est-ce que Michel-Ange a éprouvé le besoin de faire des cornes à Moïse ? Eh bien, parce qu'il a lu la Vulgate, tout simplement. Et le texte massorétique dit ceci, que lorsque Moïse est redescendu de la montagne, son visage rayonnait. Vous savez, c'était le fameux texte où ensuite il a mis un voile. Bon. Or, l'hébreu dit ceci, son visage était couvert de rayons. Et rayon en hébreu se dit keren. Et keren, ça signifie aussi la corne. Et Jérôme, malgré sa culture hébraïque, là, c'est complètement planté. Au lieu de comprendre que le visage de Moïse avait des rayons, il a compris que le visage de Moïse avait des cornes. Et il a traduit, n'est-ce pas, keren par cornu, les cornes en latin. Alors ça fait drôle, n'est-ce pas? Quand Moïse descendit de la montagne, vous lisez la Vulgate, le visage de Moïse avait des cornes. Et pendant tout le Moyen-Âge, et puis à la Renaissance, n'est-ce pas, toutes les représentations de Moïse portent des cornes. Parce qu'on lisait la Bible dans la Vulgate. Bon, ça fait sourire, c'est pas dramatique. C'est pas une faute très grave. Il y en a une beaucoup plus grave qu'on trouve dans le chapitre 3 de la Genèse. C'est le fameux protévangile, et là, je ne suis pas certain qu'elle soit innocente. Celle que j'ai citée, la première que j'ai citée, était innocente dans ce sens que c'est une... Manifestement, là, Jérôme n'a pas compris. Bon. Et puis, ça ne porte pas tellement à conséquence, à la limite, si vous voulez. Ça fait drôle, mais enfin, c'est tout. L'autre est beaucoup plus lourde de conséquences, n'est-ce pas ? C'est ce texte où il nous est dit... Je mettrai entre une inimitié entre toi et la femme, entre ta postérité et sa postérité. Vous savez, c'est la parole du Seigneur au serpent, après la chute. Donc, et le texte dit ceci. Alors, entre ta descendance et sa descendance. Alors, justement, en hébreu, n'est-ce pas, ce qui est très intéressant, c'est que c'est un masculin. Donc, le texte hébreu dit ceci. Si on reprend littéralement, il t'écrasera la tête et tu lui blesseras le talon. C'est un masculin. Et Jérôme a traduit de telle manière que ce qui écrase la tête du serpent n'est plus la descendance de la femme, le descendant de la femme, masculin, donc le Messie, mais la femme elle-même. Elle t'écrasera la tête et tu lui blesseras le talon. Et cette traduction erronée, voire tendancieuse, de Jérôme, est un des points qui a permis le développement de toute la théologie mariale en milieu catholique. Et notamment au Moyen-Âge, et en Renaissance, vous pouvez voir des représentations de la Vierge qui écrase la tête du serpent. C'est basé sur cette traduction fausse de Jérôme. Donc, si vous voulez, c'est l'idée de la Vierge, reine du ciel, etc., etc. Sur les cathédrales, les frontons des cathédrales, vous voyez la Vierge entourée des apôtres, des anges, n'est-ce pas, ayant la place d'honneur. Bon, ça, c'est parti de là. Autre traduction tendancieuse, n'est-ce pas, qu'on trouve cette fois-ci à partir du Nouveau Testament, et dans le même sens, dans un sens marial, n'est-ce pas, c'est la salutation de l'ange à Marie au moment de l'annonciation à Nazareth. Donc, l'ange Gabriel, au sixième mois, fut envoyé chez une vierge appelée Marie et entra chez elle et lui dit « Je te salue Marie ». Le texte grec dit « Kekerikomene ». Ça veut dire littéralement « qui a été l'objet d'une grâce particulière de la part de Dieu, qui a été l'objet de la faveur de Dieu ». Donc, qui a été l'objet d'une grâce, si on veut traduire littéralement. Et si Jérôme avait voulu être vraiment exact, il aurait traduit par de cette manière-là, n'est-ce pas ? Qui a été l'objet d'une grâce. Or, il a traduit de la manière suivante, gratia plena. C'est-à-dire, pleine de grâce. Alors, vous, ce n'est pas du tout la même chose. Dans le texte original grec, la grâce est extérieure à Marie et lui est donnée. C'est une faveur qui lui est faite de la part de Dieu. Dans la traduction de Jérôme, la grâce est quelque chose qui fait partie de la nature même de Marie. Marie, dans son être, est déjà pleine de grâce. Et de là naît la théologie catholique de Marie, qui non seulement est dépositaire de toutes les grâces, ça veut dire toutes les grâces qu'un être humain peut souhaiter c'est auprès de la Vierge qu'il peut et qu'il doit les trouver, et qu'il doit les chercher, car non seulement Marie est pleine de grâce, et là on va encore plus loin que le texte de Jérôme lui-même, mais elle est distributrice de toutes les grâces. Donc, il y a ce slogan dans l'Église catholique, « Ad Jésus per Myriam, per Mariam, à Jésus, ad Jésus per Myriam, per Mariam, à Jésus

0: Alors, passe par sa mère, si tu veux une grâce, et dis, Marie, demande à ton fils qu'il me donne une grâce, telle bénédiction, n'est-ce pas? Et c'est en cela que Marie est pleine de grâce, médiatrice des grâces, médiatrice de toute grâce, n'est-ce pas? Et distributrice de toute grâce. Voyez-vous? Alors, voyez-vous, ça, ce sont des traductions qui sont graves. Ce sont des fautes qui sont graves. Quand il y a des fautes de ce type-là, ça va chercher loin. Alors, Jérôme a vraiment cherché à rendre claires les obscurités du texte hébreu. Ce qui fait que parfois, son latin n'est pas très très compréhensible, n'est pas très clair, n'est pas très pur, n'est-ce pas ? Il n'est pas très très très... C'est pas la langue de Cicéron, quoi, hein, si vous voulez. Bon. Parfois, le texte est tout simplement obscur parce que Jérôme ne l'a pas compris. Et ça, en cela, il a fait comme beaucoup de traducteurs modernes, parce qu'il y a un moment où on ne comprend pas, alors on traduit approximativement. Hein. Bon, il a subi manifestement l'influence de ses maîtres juifs. Les interprétations rabbiniques y apparaissent. Bon, en 1994, que le pape Clément VII a publié une nouvelle édition de la Vulgate avant celle de 1550. Voilà, en gros, si vous voulez, comment se situe l'histoire de la Vulgate. C'est resté le texte officiel de l'Église catholique jusqu'au pape Pie XII. Et actuellement, il y a une révision de la Vulgate qui est en cours par les bénédictins. Donc, quelque chose qu'il est absolument impossible d'ignorer. C'est un texte qui est aujourd'hui encore quelque chose d'absolument incontournable. Citons également le fait que ce fut le premier livre qui fut imprimé par Gutenberg en 1456, n'est-ce pas ? Avec ce chef-d'œuvre de l'imprimerie que fut donc l'édition de la Bible de Gutenberg. Voilà, en gros, si vous voulez, ce qu'on peut dire de l'histoire de la Vulgate. Bon, est-ce que vous avez des questions à poser là-dessus ?
1: Les catholiques ont conservé la Vulgate pendant plusieurs siècles jusqu'à
0: Pie XII.
1: Ils ont persécuté et même mis sur le bûcher beaucoup de réformateurs.
0: Oui, alors.
1: Notamment en
0: Italie. Bon, très bien. Alors là, justement, le caractère sacré de la Vulgate a entraîné cela. Parce que ce que l'Église catholique reprochait aux réformateurs, c'était justement de traduire la Bible. La Bible, pour eux, l'Église catholique, ne pouvait être lue qu'en latin. À la limite, quelqu'un qui voulait acheter une Bible en latin pouvait le faire librement dans les pays catholiques. Il fallait en avoir les moyens, parce que ce n'était pas donné à cette époque-là. Enfin, à la limite, n'importe qui pouvait le faire. C'est pourquoi, par exemple, Gutenberg n'a eu aucune difficulté à imprimer la Bible en latin, à imprimer la Vulgate. Mais le problème est venu à partir du moment où on a traduit la Bible en langue vulgaire, c'est-à-dire en allemand, pour Luther d'abord. Tout à fait.
2: Parce qu'à l'époque, c'était le latin qui était compris, alors que les autres langues n'étaient plus.
0: Oui.
2: Et donc, il avait voulu mettre à la portée de ces gens-là. Et au XVIe siècle, alors qu'il y a des États qui sortent, il y a des assos qui commencent à exister, qui ont leur langue, elles ne comprennent plus facilement, à part quelques élites comme ça, pour forer ben, les catholiques. Mais le latin, elles voudraient le comprendre dans leur langue, c'est plus possible. Alors finalement, ce sont les descendants de ceux qui ont voulu faire la démarche inverse il y a des siècles de l'Antiquité, finalement, qui persécutent. Oui.
0: Alors ça, c'est un phénomène qui est, si tu veux, constant dans l'histoire d'Église. Au départ, est un texte populaire, donc une vulgate, pour reprendre l'expression... Eh bien, si tu veux, devient un texte sacré. Et au lieu que, si tu veux, on refasse tous les 20 ans une nouvelle traduction de la Bible, parce que finalement la langue évolue à peu près à cette vitesse-là, et tous les 20 ans, il faut refaire en principe une nouvelle traduction de la Bible, si on veut suivre l'évolution de la langue, n'est-ce pas ? Eh bien, si tu veux, on garde une langue qui finalement est une langue qui d'abord devient une langue vieillotte, puis ensuite devient une langue qui n'est plus du tout comprise. Par exemple, si tu vas en Grèce aujourd'hui, eh bien, dans un office orthodoxe, on te lira la Vulgate. On te lira, je veux dire, la version des Septante. On lit l'Évangile dans la version des Septante. Quand on était au monastère de Latos,

0: On nous a fait des lectures de l'évangile de Matthieu, qui était tiré de la version des Septante. Bon. Eh bien, 99,9% des Grecs modernes ne comprend pas un traître mot du grec ancien, du grec des Septante. Mais si tu veux, c'est un texte sacré, et dans l'office liturgique, tu ne peux pas faire une lecture d'un autre texte que de celui de la Septante. Tu as exactement le même phénomène que dans l'Église catholique. Bon. Même chose en Russie, si tu vas en Russie, on te lit la Bible dans les offices orthodoxes en vieux slavon. Je suis certain qu'il n'y a pas 99,9% des Russes modernes qui comprennent un traître mot de vieux slavon. Bon. Pourtant, c'est la version officielle. Parce que c'est un texte qui est ancien, qui a une espèce de prestige, qui a une espèce d'aura, de sainteté, et on continue. Bon, les Coptes, c'est pareil. Les Coptes modernes parlent l'arabe dans leur contact quotidien. On lit la Bible en copte, langue que la plupart des Coptes modernes ne comprennent plus. Tu vas chez les Syriaques, quand on était chez les Syriaques, leur langue c'est l'arabe, eh bien, on fera la lecture en syriaque. C'est des langues qui sont plus comprises. C'est un phénomène qui est permanent dans l'histoire de l'Église.
1: Et pour le latin, au départ, c'était la langue courante,
0: oui.
1: Mais avec le temps, donc, les langues évoluent, donc les gens
0: évidemment.
1: Mais alors justement, au Moyen-Âge, mettons,
0: les gens ne comprenaient pas.
1: Est-ce que justement, alors, si tu parles latin, tu parlais quel latin? Latin biblique ou un latin qui avait complètement évolué?
0: Oui, un latin qui avait pas mal évolué, c'est sûr. Mais enfin, quand même, si tu veux, ceux qui connaissaient le latin au Moyen-Âge, les lettrés, comprenaient la Vulgate. Surtout que la Vulgate est une langue facile. Une langue facile.
1: Donc, on peut dire que le latin a existé grâce à la Bible, quand même.
0: Alors, effectivement, le latin du Moyen-Âge est très imprégné de la Vulgate. Le latin...
1: Parce qu'à part la Bible, il n'y a plus autorisation de parler latin.
0: Avant la Renaissance, toutes les œuvres littéraires, par exemple les traités scientifiques, les poésies, les dissertations sur quelque sujet que ce soit, doivent être faites en latin. C'est la Renaissance qui met fin à cette dictature du latin. Il y a d'autres versions syriaques qui nous sont connues, par exemple de 616. Il y a un texte aussi qui nous est connu, qui est un petit peu différent du Peshitto. Il y a une version syro-palestinienne qui diffère un petit peu des autres versions syriaques, qui est un petit peu plus vulgaire, qui est écrite dans une langue proche de celle qu'on parlait en Israël. Alors ça, c'est très intéressant. C'est pourquoi l'étude de la version Peshitto est absolument et quasiment indispensable, si vous voulez, pour tous ceux qui font des études approfondies de la Bible et du Nouveau Testament. Ça, c'est quelque chose de... C'est un texte fondamental. C'est pourquoi la chrétienté syriaque, que nous avons étudiée en son temps, aussi quand nous avons pris contact avec les chrétientés orientales, est une des chrétientés les plus intéressantes à étudier, parce que justement, elle remonte aux origines même, si vous voulez, de la foi chrétienne, aux premiers chrétiens qui venaient de Jérusalem. Même si le reste est légendaire, même si tout ça c'est dans une réalité légendaire, il y a un fond, si vous voulez, historique, certain, les Syriaques ont été parmi les plus anciens chrétiens, et ceux qui ont gardé la tradition... la plus proche, je l'ai, de l'église de Jérusalem, quoi. Bon, je vais m'arrêter là. Nous allons commencer la christologie, c'est-à-dire l'étude de la personne et de l'œuvre du Messie. Disons tout de suite que ça n'est pas un sujet facile. D'abord parce que, comme nous l'avons vu, c'est sur ce point-là que souvent... se sont produits les grandes hérésies, celles que nous étudions notamment en histoire de l'Église. Et deuxièmement, pour une autre raison, parce que dans ce domaine aussi, il y a eu une occidentalisation de la foi. Et ce faisant, nous allons être amenés à suivre une méthode quelque peu, comment dirais-je, inorthodoxe, seront un petit peu dans la situation de ces gens, de ces Grecs, de ces non-juifs dont il est question dans le chapitre 11 de l'évangile de Jean, qui étaient venus vers les disciples pour leur dire « Nous voudrions voir Jésus ».
2: Bien sûr, Jésus, on croit le connaître. Et puis, soudain, on se rend compte, que les premiers chrétiens étaient tous des juifs, manifestement, voyaient en Jésus, on pourrait dire, le plus beau fleuron qu'ait jamais produit le peuple d'Israël, la plante la plus extraordinaire et la plus remarquable qui soit née de ce terreau qu'était le peuple d'Israël. Cependant, jamais, à aucun moment, ils n'ont pensé qu'il fallait couper cette plante de son environnement. Et c'est exactement ce qui s'est produit dans l'Église chrétienne, notamment à partir du IIe siècle, et plus particulièrement sous l'influence de Marcion, dont nous avons eu l'occasion de parler en histoire de l'Église, ça fait déjà quelques années, alors peut-être les souvenirs sont plus très frais. Marcion, cet homme qui avait voulu complètement déjudaïser l'Évangile, qui avait opposé l'Ancien et le Nouveau Testament, qui avait opposé le Dieu vengeur et jaloux, le Dieu légaliste de l'Ancien Testament, au doux Jésus, plein de miséricorde, d'amour du Nouveau Testament. Et bien que ce Marcion ait été condamné par l'Église officielle, parce qu'il était allé trop loin dans ce domaine, le poison qui avait été le sien a continué à faire des ravages jusqu'à nos jours. Et soudain, nous nous rendons donc compte qu'au travers du Jésus de la tradition chrétienne, eh bien, il y a plus. Nous découvrons en lui Yeshua ben David, ben Abraham, le Messie d'Israël et le Sauveur des païens. Et c'est précisément cette démarche que nous allons suivre. Il n'est pas possible de séparer Jésus de son environnement juif. Il n'est pas possible de séparer Jésus des Écritures. Et les Écritures, pour lui, pour les disciples, c'était essentiellement ce que nous appelons l'Ancien Testament. D'ailleurs, cette expression elle-même, Ancien Testament, est quelque peu piégée. Parce que, là aussi, il y a le relent de marcionisme, comme si l'Ancien Testament était quelque chose de dépassé, quelque chose qui n'avait plus rien à nous apporter aujourd'hui, remplacé qu'il est par le nouveau qui lui a été substitué. Alors que le Nouveau Testament n'est rien d'autre que la continuation de l'Ancien. L'accomplissement de l'Ancien. Et il n'y a pas rupture entre les deux réalités, mais il y a continuité. Quand il parlait aux disciples qui allaient à Emmaüs le soir de Pâques, Jésus, nous dit l'évangéliste Luc, se mit à leur expliquer dans toutes les Écritures ce qui le concernait. Et c'est donc dans ces Écritures-là qu'il nous faut d'abord rechercher qui est justement Jésus. C'est au travers d'elle que nous avons d'abord à le voir et à le découvrir. Parce que s'il n'y a pas une continuité entre les Écritures et le témoignage des apôtres dans ce que nous appelons le Nouveau Testament, alors Jésus n'est rien. Rien d'autre qu'un imposteur. Mais s'il y a vraiment continuité, s'il y a vraiment accomplissement par ce Jésus, de ce qui avait été écrit de lui par les prophètes, par Moïse, par David, alors il est vraiment le Messie d'Israël et il est vraiment la lumière des païens que nous sommes. Et c'est pourquoi dans tout ce cours de Christologie, c'est cet aspect-là que nous essaierons de souligner. Parce que dans la plupart, justement, des études christologiques qui ont été faites par les non-juifs depuis des siècles et des siècles, c'est un aspect qui a été souvent ignoré, par ignorance très souvent, mais aussi délibérément et volontairement, je dirais par anti-judaïsme. Et c'est pourquoi notre première démarche va consister à essayer de voir ce que dit de lui, justement, à la fois, je dirais, l'Écriture, Écriture, encore une fois, ce que nous appelons l'Ancien Testament, et puis deuxièmement aussi, d'une certaine manière, ce que dit la tradition juive du Messie. L'idée que se faisait la tradition juive du Messie à l'époque de Jésus. Et nous allons voir que contrairement à une idée répandue très souvent, ce que Jésus a été, ce que Jésus a dit et a affirmé, bien loin de contredire ce qu'Israël attendait, eh bien s'inscrit dans la droite ligne de l'espérance d'Israël. Et qu'il y a eu, dans toute cette période que nous appelons la période intertestamentaire, une continuité, il y a eu une préparation spirituelle pour que, ainsi que le dit l'apôtre Paul, lorsque les temps soient accomplis, Dieu envoie son Fils, né d'une femme et né sous la loi. Et ce sont deux termes sur lesquels nous aurons l'occasion de revenir, deux termes qui sont extrêmement importants. D'abord, j'aimerais que nous puissions partir d'un terme tout à fait qui semble ne pas avoir de rapport tellement avec notre propos, avec notre sujet, d'un texte que nous trouvons dans l'Épître aux Romains, au chapitre 1er, versets 16 et 17, où l'apôtre Paul dit, ce texte bien connu, « Je n'ai pas honte de l'Évangile, car c'est une puissance de Dieu pour le salut de quiconque croit, pour le juif d'abord, et ensuite pour le grec, c'est-à-dire pour le non-juif. » L'Évangile, c'est la bonne nouvelle. La bonne nouvelle qui concerne Jésus. Justement, Jésus, né d'une femme, est né sous la loi. Pourquoi justement l'Évangile ? D'où vient cette expression ? Elle vient d'un texte qu'on trouve dans le livre du prophète Ésaïe au chapitre 57, où il nous est dit ceci, qu'ils sont beaux sur les montagnes, les pieds de celui qui annonce de bonnes nouvelles, de celui qui dit à Sion, voici ton Dieu règne. Le messager de bonnes nouvelles, c'est justement Jésus. C'est comme ça que les premiers chrétiens ont compris ce texte. Jésus est celui qui est venu apporter la bonne nouvelle que Dieu était celui qui régnait. Il est venu apporter la bonne nouvelle du royaume de Dieu. Et l'expression évangile n'est tout simplement que la traduction grecque du mot hébreu mévasser qu'on trouve justement dans cette expression. Un mévasser, le messager de bonnes nouvelles, celui dont les pieds sont rapides sur les montagnes pour apporter justement cette bonne nouvelle. Et par conséquent, l'Évangile, c'est la proclamation de cette bonne nouvelle qui a été apportée par ce messager céleste qu'est Jésus. Et cette bonne nouvelle a pour fin le salut. Le salut de quiconque croit. Or, Paul ici nous dit quelque chose d'autre de tout à fait intéressant. Il nous dit l'Évangile, c'est une puissance de Dieu. Je pense qu'on pourrait aussi dire la puissance de Dieu. La puissance de Dieu pour le salut de quiconque croit. Cette expression « puissance de Dieu » est souvent pour nous extrêmement banale. Puissance, la force, nous savons que Dieu est un Dieu fort. Et ce faisant, disons bien l'Évangile, c'est cette réalité dans laquelle est enfermée cette force de Dieu qui a pour but de conduire au salut celui qui croit. En fait, c'est beaucoup plus profond que cela, cette expression « la puissance de Dieu ». Paul, en tant que juif, entendait bien plus ce que nous entendons, nous, non-juifs, par l'expression « puissance de Dieu ». La puissance de Dieu, bien sûr, c'est lié avec le plan de Dieu. Nous avons vu dans notre première partie, le cours sur Dieu, appelé théologie, doctrine de Dieu, que la volonté de Dieu, le plan de Dieu, est le moteur de l'histoire. L'histoire, en fin de compte, se déroule selon le plan éternel de Dieu. Pas toujours, bien sûr. Exactement comme Dieu aurait voulu qu'elle se déroule, parce que Dieu respecte la liberté de ses créatures. Mais en fin de compte, en dernier ressort, Dieu conduit l'histoire pour que les buts ultimes qu'il a fixés à cette histoire s'accomplissent. Et cette histoire est surtout et d'abord l'histoire d'Israël. C'est pourquoi, dans la révélation biblique, l'histoire d'Israël tient une si grande place. Et pour exécuter cette volonté éternelle de Dieu, eh bien Dieu utilise sa puissance. La puissance est l'instrument que Dieu utilise pour exécuter ses desseins. La puissance de Dieu façonne l'histoire, exactement comme la puissance de Dieu au commencement a créé le monde. Et enfin, comme la puissance de Dieu soutient le monde créé. La puissance de Dieu n'est pas simplement une réalité qui a donné la chiquenaude initiale, comme l'affirment les savants, les philosophes. Mais la puissance de Dieu, après avoir créé le monde, le soutient. Et vous pourrez remarquer déjà ici tout de suite une petite anticipation que je fais, quand nous lisons dans ce qui est écrit par Paul aux Colossiens concernant Jésus, nous trouvons quelque chose de tout à fait intéressant. C'est en lui, pour lui et par lui, nous dit-il, qu'ont été créées toutes choses et qu'elles subsistent. Et là déjà, on voit un petit peu ce qui se profile derrière cette notion de puissance de Dieu. Dieu, par sa puissance, tient tout dans sa main. Il y a de nombreux textes qui l'évoquent. Je pense par exemple à Exode 15, verset 3, ce que l'on appelle le cantique de la mer. Après que Dieu ait ouvert les eaux de la mer Rouge devant le peuple d'Israël, le peuple transporté de joie célèbre les louanges de Dieu et déclare « Dieu est un guerrier puissant ». Et l'expression « puissance », « force de Dieu » est ici nettement soulignée. Bon, il y a de nombreux autres textes sur lesquels on pourrait s'arrêter où il est question de ce Dieu puissant, de ce Dieu fort. Ce Dieu fort qui conduit notamment Israël, qui accomplit en ce qui le concerne ses plans et ses desseins. Et c'est pourquoi, après la fermeture du canon des Écritures, que l'on appelle encore une fois l'Ancien Testament, il y a dans la littérature rabbinique, dans la tradition juive, ici un certain nombre d'éléments qui vont être fortement soulignés. Notamment à partir du moment où naît l'espérance messianique et où elle se renforce. La période qui sépare l'Ancien et le Nouveau Testament est une période d'attente messianique intense. Et voilà que dans cette période d'attente messianique, il va y avoir soudain dans la tradition ce que l'on appelle des hypostases de Dieu. Hypostase, un mot grec assez barbare, que nous avons déjà rencontré en histoire d'Église, quand nous avons parlé justement notamment de la Trinité. La Trinité, le Père, le Fils et, le Saint-Esprit, nous avons dit que ce sont trois hypostases de Dieu. C'est-à-dire trois personnes divines qui ne sont pas autonomes les unes par rapport aux autres, mais qui sont liées les unes aux autres. Si je ne m'abuse, hypostase signifie personne en grec. Tu te souviens plus où on prend là, Catherine ? Il me semble que c'est quelque chose comme cela. En tout cas, ici, nous allons voir des attributs de Dieu qui vont être personnifiés dans la tradition juive. Et l'une des personnifications de Dieu, ce sera justement la puissance. La puissance de Dieu devient pratiquement une personne divine. Bon, vous savez que déjà dans la Bible, il y a, dans l'Ancien Testament, je veux dire, il y a déjà des traces d'un processus du même ordre. Par exemple, dans le livre des Proverbes, en relation avec la sagesse de Dieu. Il y a un chapitre fameux dans lequel on pourrait dire que la sagesse est hypostasiée, où la sagesse est présentée comme étant présente au commencement avec Dieu, justement à l'œuvre dans la création. Au début, quand Dieu créa toutes choses, je suis la première de ses créatures, n'est-ce pas ? J'étais là quand il a placé le cercle des cieux, je jouais auprès de lui, etc. Une personnification de la sagesse. On le retrouve dans plusieurs autres textes du livre des Proverbes, n'est-ce pas, où il dit la sagesse a bâti sa maison, elle a égorgé ses victimes, elle appelle, n'est-ce pas, que tous ceux qui veulent devenir sages viennent à moi, qu'ils apprennent de moi, etc., etc., rechercher la sagesse, enfin. Bon, la sagesse, attribut divin, est personnifiée. Et ce processus que nous trouvons dans l'Ancien Testament, nous le retrouvons avec la puissance de Dieu. Et ceci, vous savez, suit aussi un autre usage qu'on a déjà rencontré dans Israël. C'était celui d'éviter de prononcer le nom de Dieu, pour ne pas prendre le nom de Dieu en vain. C'est ainsi, par exemple, que dans le Nouveau Testament, souvent on trouve cette expression « le royaume des cieux ». Ça ne veut pas dire obligatoirement le royaume qui est dans les cieux, mais le mot « les cieux » remplace ici Dieu. Et tantôt, il y a une expression qui vient, tantôt l'autre. Le royaume de Dieu est semblable à, ou bien le royaume des cieux est semblable à. Et contrairement à ce qu'ont cru certains, il n'y a absolument aucune nuance entre les deux expressions, elles sont tout à fait synonymes. Mais on évitait d'employer l'expression « royaume de Dieu » pour ne pas prendre le nom de Dieu en vain, et on remplaçait le nom Dieu par « cieux ». Mais on voulait dire exactement la même chose. Et c'est pourquoi, aussi, à cette époque-là, on emploie d'autres expressions pour éviter d'employer le nom de Dieu. Quand on dit « la puissance », en hébreu, ça se dit « agvoura » jusqu'à aujourd'hui. Agvoura, c'est un synonyme pour Dieu. C'est pour éviter d'employer le nom de Dieu. Jusqu'à aujourd'hui, dans l'hébreu moderne, on emploie cette expression Agvoura, la force, la puissance. Ça signifie tout simplement Dieu. Un autre nom qu'on employait aussi, c'était le mot Shrina. Shrina, ça vient d'une expression qui signifie demeurer, habiter. Et ça, c'est en relation avec la nuée qui représentait la présence de Dieu. Cette nuée qui reposait sur la montagne du Sinaï au moment où Dieu s'est révélé au peuple d'Israël, puis ensuite qui est venue sur le tabernacle lorsque ce dernier a été dressé. et enfin qui est venu dans le temple de Salomon, dans le lieu saint, lorsque Salomon a consacré au Seigneur le temple qu'il avait construit. Alors la nuée remplit le temple. Et cette nuée, qui n'est pas une vulgaire, un simple nuage, mais la manifestation tangible, sensible, concrète de la présence de Dieu au milieu de son peuple, porte le nom en hébreu de Shrina, la présence, tout simplement. Ézéchiel, dans un texte particulièrement dramatique, voit cette présence sainte prête pour un départ. Elle est là, sur un char, tiré par des êtres célestes, que sont les chérubins, qu'il décrit minutieusement dans les premiers chapitres de son livre. Il décrit également minutieusement le char sur lequel repose cette présence divine, avec des roues extraordinaires, remplies Dieu, etc. Et Dieu lui parle, lui dit, voilà, je quitte le temple, je quitte cette demeure, et le mot demeure en hébreu, c'est la même racine, c'est Mishkan, Shrena Mishkan, c'est la même racine, je quitte cette demeure à cause du péché du peuple. Et après avoir décrit les péchés qu'il y a dans Jérusalem, le char de l'Éternel sort de la ville. Sort du temple, puis sort de la ville. Les chérubins déploient leurs ailes. Et le char de l'Éternel, qui emporte la présence divine, quitte le temple, quitte Jérusalem, gravit le mont des Oliviers, s'arrête un instant, comme à regret, un dernier regard sur la ville, et disparaît de l'autre côté. Et à la fin du livre du prophète, lorsque ce dernier reçoit la vision du temple nouveau, lorsque le temple lui a été décrit minutieusement, de nouveau, le même char de l'Éternel qui ramène la présence sainte, la Shrina, revient dans les mêmes conditions. Et la ville sainte, prend alors un nom nouveau, Yerushama, et non plus Yerushalayim, l'Éternel est ici, l'Éternel est présent. Et là, nous avons tout à fait une chose intéressante par rapport au Nouveau Testament. C'est que Jean, notamment dans le premier chapitre de son livre, de son évangile, le fameux prologue, où il est question du Logos, ce texte qui a fait couler beaucoup d'encre et de salive, parce que c'est un texte d'une profondeur insoupçonnée, emploie exactement ce même vocabulaire. Au commencement était la parole. La parole était avec Dieu, la parole était Dieu. Et il continue en disant, la parole a été faite chair, elle a habité parmi nous, pleine de grâce et de vérité, et nous avons contemplé sa gloire. Or, si l'on retraduit ce texte du grec en hébreu, la parole a été faite chair, elle a habité parmi nous, vatishkan betochenu. C'est le mot Shrena. Qu'est-ce que Jean nous dit dans ce texte? Il nous dit la mystérieuse présence qui se trouvait sur le tabernacle, qui se trouvait dans le temple de Jérusalem, qui se trouvait sur la montagne du Sinaï, que Ézéchiel a vu partir et revenir. Cette présence mystérieuse, ce n'était autre que le Fils de Dieu éternel. La parole éternelle de Dieu, Jésus, la parole faite chair, elle a habité, comme dans le tabernacle, parmi nous, pleine de grâce et de vérité. Autrement dit, encore une fois, il n'y a pas rupture entre le Jésus préexistant que l'Évangile nous présente, le Jésus éternel, le Fils éternel de Dieu, unique et éternel de Dieu. Celui, nous dira l'apôtre Paul, qui était en forme de Dieu, c'est le même dont nous trouvons déjà la trace dans l'Ancien Testament. Premièrement, il est la puissance mystérieuse de Dieu, parce que la parole de Dieu, c'est la puissance. Dieu dit que la lumière soit et la lumière fut. Par lui et en lui, toutes choses ont été créées, dira l'apôtre Paul. Donc, par cette parole de puissance de Dieu, Jésus, le Fils éternel, qui a été révélé lorsque les temps ont été accomplis, quand est venue la plénitude des temps, et cette puissance de Dieu par laquelle, ont été créées toutes choses, celles qui sont dans le ciel, sur la terre et sous la terre. Deuxièmement, Jésus est cette manifestation, cette présence de Dieu qui a agi au milieu des hommes depuis le commencement sur le mont Sinaï et à différentes époques de l'histoire d'Israël. Cette présence qui sera éternellement au milieu des hommes au temps de la fin, ainsi que l'avait vu le prophète Ézéchiel, quand Jérusalem, purifiée de ses péchés, s'appellera Yerushama, l'Éternel est là. Et puis, Jean ajoute un troisième terme. Nous avons contemplé sa gloire. La gloire aussi, c'est une notion très importante dans le judaïsme, déjà dans l'Ancien Testament. La gloire, c'est la manifestation de ce que Dieu est. Dieu, nous dira l'apôtre Jean, personne ne l'a jamais vu. Le Fils unique qui est dans le sein du Père est celui qui nous l'a fait connaître. Et dans ce sens, le Fils unique est la gloire de Dieu. Ça veut dire, il révèle ce qu'est Dieu, il le rend visible, il le manifeste, il manifeste ce qui autrement serait invisible. Les perfections de Dieu, la bonté, la puissance, l'amour, la sainteté de Dieu, toutes choses que l'homme ne peut connaître parce qu'il ne peut voir Dieu, soudain elles sont rendues visibles au travers de celui qui est justement l'image du Dieu invisible. Et qui, ce faisant, devient la gloire de Dieu. Et vous avez peut-être remarqué combien la gloire de Dieu a une place prépondérante dans les évangiles, et notamment dans la vie de Jésus. Le but de la vie de Jésus, c'était de glorifier son Père. Le but de la vie de Jésus, c'était que Dieu soit réellement glorifié au milieu des hommes. Et quand il a terminé son œuvre avant la croix, il peut dire « J'ai glorifié ton nom sur la terre. J'ai glorifié ton nom. » Et maintenant, il dit « Père, glorifie encore ton nom » au moment de la croix. Quand va intervenir la manifestation suprême de la gloire de Dieu dans la mort, mais surtout dans la résurrection du Fils. Par conséquent, il y a tout un mystère qui jusqu'alors était caché et qui en Jésus va devenir visible. Nous avons contemplé sa gloire. Nous avons contemplé ce qui était caché, ce qui était en germe dans l'ancienne alliance, mais qui était encore caché dans l'ancienne alliance et qui soudain va devenir visible. Et c'est l'image du voile déchiré qui fait que soudain, ce qui était caché, ce que l'on pressentait, ce qui était déjà promis, ce qui était déjà en germe, mais qui n'était pas encore visible, va devenir visible, c'est-à-dire la manifestation de la présence de Dieu lui-même au milieu des hommes. Non plus une présence intermittente, comme c'était le cas dans l'Ancienne Alliance, mais une présence permanente, et ce n'est pas pour rien qu'un des noms du Messie, c'est Immanuel, Dieu avec nous. Et ça aussi, nous aurons l'occasion d'y revenir. Jésus lui-même s'est souvent identifié avec cette présence de Dieu. Et ainsi, nous voyons qu'il y a dans le judaïsme, qui attendait le Messie, qui l'attend encore, on pourrait dire quatre hypostases divines. La première, nous avons dit, c'est la puissance. La deuxième, c'est la sagesse, ou l'inverse, plutôt la sagesse d'abord, la puissance ensuite. Troisièmement, la gloire. Et quatrièmement, la présence. Et on peut employer ces termes, jusqu'à aujourd'hui indifféremment, pour désigner Dieu. Bon, la puissance. On peut parler la présence, et notamment dans la Kabbale, a fait un grand usage de cette expression, de cette hypostase, qu'est la présence, la gloire. C'est aussi une expression pour désigner Dieu. Et puis, la Shrina en particulier, elle est assimilée avec l'Esprit. L'Esprit Saint et la Shrina, c'est finalement la même chose. Et là, on voit aussi se dessiner, déjà, voyez-vous, la doctrine de la Trinité dont nous avons parlé ensemble. D'ailleurs, en hébreu, le mot esprit, c'est un mot féminin, exactement comme le mot shrina, présence. Et par conséquent, les deux choses sont assimilées. Mais encore une fois, déjà, il y a ici un processus par lequel cette présence de Dieu est hypostasiée, c'est-à-dire est personnifiée. Et en même temps, l'esprit est personnifié. Et en même temps, la puissance est personnifié. Et là, nous voyons déjà apparaître la deuxième personne de la Trinité, le Fils. Puissance de Dieu et sagesse de Dieu. Et quand nous lisons Paul, justement, nous trouvons souvent ces expressions. Lui qui a été fait pour nous sagesse, justification et rédemption, dira-t-il. Ou encore le texte des Romains dont nous sommes partis, n'est-ce pas ? C'est une puissance de Dieu pour le salut de quiconque croit. Ou encore le fameux texte des Corinthiens, n'est-ce pas ? Les Juifs demandent des miracles, les Grecs demandent la sagesse, nous prêchons Christ crucifié. Folie pour les uns, scandale pour les autres, mais puissance de Dieu et sagesse de Dieu. Là nous trouvons ces deux notions qui étaient familières aux Juifs de son temps. Autrement dit, pour Paul, Jésus est vraiment la personnification de ces notions que les Juifs, justement, attendaient. Vous pouvez trouver, par exemple, dans le Nouveau Testament, un certain nombre de textes aussi où on trouve ces notions, alors là, vraiment, dans une dimension totalement hypostasiée. Par exemple, le fameux texte de Simon le magicien. Vous savez, lorsque Philippe arrive dans cette ville de Samarie, il prêche Jésus. Et là, il y avait un certain Simon magicien, dont tous les habitants de la ville disaient « Celui-ci est vraiment celui qui a la puissance de Dieu, celle qu'on appelle la grande. »
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4: Bonjour à tous, je suis Raphaël Mambou. Que Jésus vous bénisse, qui que vous soyez ou que vous soyez. Le nom de cette émission est Venez à Jésus. Nous diffusons tous les lundis, mercredis, vendredis, 10h30, 11h sur Shalom Africa. Je répète, nous diffusons tous les lundis, mercredis, vendredis, 10h30, 11h sur la 103.1 FM Shalom Africa. C'est une grâce, c'est un privilège, c'est un honneur. C'est pour moi un sujet de louange. Ce sont des promesses qui se sont accomplies dans ma vie et je bénis le Seigneur pour cela. Depuis quelques semaines, nous sommes en train de faire une toute petite étude sur les tempêtes. Et avant de pouvoir continuer, je voudrais remercier le Seigneur pour ce jour, pour vous et pour moi. Prions. Père éternel, merci pour ta parole. Merci pour ce jour. Merci pour Shalom Africa. Merci pour les partenaires que tu m'as donnés dans le ministère. Merci pour ces hommes et ces femmes qui nous appellent, qui nous écrivent, qui nous envoient des SMS pour nous encourager, ceux qui nous critiquent positivement et même ceux qui nous critiquent négativement. Merci pour ces hommes et ces femmes qui se sont levés contre nous, car ils nous ont aidés à davantage te faire confiance. Seigneur, je remets ces 30 minutes entre tes saintes mains pour que tu fasses quelque chose de merveilleux, de grandiose dans nos vies, car tu as toujours cherché les occasions, les opportunités pour parler à ton peuple. Voilà que Shalom Africa nous donne la possibilité de parler à ton peuple pendant 30 minutes. Alors parle et touche, guéris, sauve, délivre un homme ou une femme ce matin. Au nom de ton Fils Jésus-Christ, amen. Amen. Les tempêtes. Je profite pour remercier, pour bénir tous ces hommes et ces femmes qui nous soutiennent dans la prière, financièrement, matériellement, dans leurs conseils. Je bénis Shalom Africa pour ces opportunités qu'ils nous ont données, cette confiance qu'ils nous ont donnée de pouvoir passer à 3 émissions aujourd'hui. Les tempêtes. Dans Marc 4, c'est notre texte de base, Marc 4, versets 35 à 41, il nous est dit ceci. Ce même jour, sur le soir, Jésus leur dit « Passons à l'autre bord ». Après avoir renvoyé la foule, ils l'emmenèrent dans la barque où il se trouvait. Il y avait aussi d'autres barques avec lui. Il se leva un grand tourbillon, et les flots se jetaient dans la barque au point qu'elle se remplissait déjà. Et lui, il dormait à la poupe sur le coussin. Ils le réveillèrent et lui dirent « Maître, ne t'inquiètes-tu pas de ce que nous périssons ?» S'étant réveillé, il menaça le vent et dit à la mer « Silence, tais-toi !» Et le vent cessa. Il eut un grand calme. Puis il leur dit « Pourquoi avez-vous ainsi peur? Comment n'avez-vous point de foi ?» Ils furent saisis d'une grande frayeur. Ils se dirent les uns aux autres « Quel est donc celui-ci à qui obéissent même le vent et la mer ?» Quel est donc celui-ci? Celui-ci, c'est Jésus-Christ. Les tempêtes. Nous avons dit que si nous pouvions donner une signification aux tempêtes, si nous pouvons actualiser ça dans nos vies, nous dirions que les tempêtes, ce sont des difficultés, ce sont des épreuves, ce sont des obstacles, ce sont des oppositions, ce sont des souffrances. Et nous avions dit aussi que toute tempête dans nos vies ne signifie pas que c'est le péché qui attire les tempêtes. Par exemple, dans le cas de Jonas, ce sont des tempêtes. Mais dans le cas de Jonas, c'est le péché. Il fuit la volonté de Dieu. Il ne veut pas faire la volonté de Dieu. Il va à l'encontre de la volonté de Dieu et il est buté à des obstacles à cause de sa désobéissance. Mais dans notre histoire de Marc 4, il y a aussi des difficultés, il y a aussi des tempêtes, il y a aussi des épreuves, il y a aussi des obstacles, des oppositions, des souffrances, mais à cause de leur obéissance, à cause de leur marche en suivant Jésus-Christ. Parmi eux, il y avait des hommes d'affaires qui ont abandonné leurs affaires. Parmi eux, il y avait des grands spécialistes en économie, en fiscalité. Parmi eux, il y avait des grands pêcheurs, il y avait des grands, quand je parle de pêcheurs, l'industrie de la pêche. Parmi eux, il y avait ceux qui ont abandonné leur famille pour suivre Jésus-Christ. Et Jésus-Christ était en train de les former. Ce sont les disciples de la première génération. Et à cause de leur obéissance, parce que je ne peux pas dire grâce à leur obéissance, à cause de leur obéissance, ils se retrouvent dans cette situation, ils se retrouvent dans une difficulté, parce qu'ils veulent suivre Jésus-Christ. Si vous me suivez à la radio aujourd'hui, si vous avez des tempêtes dans votre vie, parce que vous marchez avec Jésus-Christ, j'ai une bonne nouvelle pour vous, ne vous découragez pas. Mais si vous avez des tempêtes parce que vous allez à l'encontre de la volonté de Dieu, la bonne nouvelle que j'ai pour vous, c'est que Christ vous demande de vous repentir. Vous vivez avec une femme qui n'est pas votre femme. Vous vivez avec un mari qui n'est pas votre mari. Vous vivez avec des moyens que vous savez être frauduleux. Et vous êtes buté à des difficultés. Ce n'est pas la peine d'aller voir des pasteurs. Ce n'est pas la peine de chercher des sorciers. C'est vous-même qui êtes l'aimant qui attirait ces tempêtes dans vos vies. Donc, repentez-vous, relevez-vous, revenez à Jésus-Christ et abandonnez cette vie de péché. Mais si, c'est parce que vous marchez avec Jésus-Christ dans votre vie de tous les jours, si, c'est parce que vous suivez Jésus-Christ et qu'il se lève des difficultés, persévérez. Continuez, n'abandonnez pas. Car celui qui a fait la promesse est fidèle. Quelle est la promesse que Jésus-Christ a faite? Lisons dans le verset 35. Ce même jour, sur le soir, Jésus leur dit, passons à l'autre bord. Donc, ils sont sur la rive A, Jésus dit, allons sur la rive B. Mais entre la rive A et la rive B, il y a des difficultés. Mais Jésus a fait la promesse. Allons de l'autre côté. Il n'a pas dit, allons sombrer dans la mer. Jésus n'a pas dit ça. Jésus n'a pas dit, allons mourir. Jésus n'a pas dit, allons échouer. Allons nous fracasser. Non, Jésus a fait la promesse que nous allons de l'autre côté. Et entre la promesse et l'accomplissement, il y a l'épreuve, il y a la difficulté, il y a la souffrance, il y a l'obstacle, il y a l'opposition. Mais celui qui a fait la promesse est fidèle. Celui qui a dit que vous allez vous marier est fidèle. Celui qui vous a promis des enfants est fidèle. Celui qui vous a promis un travail est fidèle. Celui qui vous a promis du succès dans votre ministère, dans votre travail, dans votre entreprise, dans votre mariage, dans votre relation avec les hommes et les femmes est fidèle. Ce n'est pas les obstacles, ce n'est pas les tempêtes qui vont faire que sa fidélité va s'atténuer. Non. Non. Dans Hébreux 10, verset 23, l'écrivain aux Hébreux nous dit ceci. Retenons fermement la profession ou la confession de notre espérance, car celui qui a fait la promesse est fidèle. Retenons fermement la profession de notre espérance, car celui qui a fait la promesse est fidèle. Celui qui a fait la promesse est fidèle. C'est-à-dire Jésus-Christ. Ce que Jésus-Christ a promis dans votre vie s'accomplira. Vous pouvez dire seulement oui et amen. Ne marchons pas, ne ramons pas à vue d'œil en fonction de ce qui nous entoure. Non, mais marchons par la foi. Marchons en ayant les yeux fixés sur Jésus-Christ. Si Jésus-Christ dit que dans ma maison, il n'y a ni stérile, ni celle qui avorte, même si le médecin dit que vous êtes dans l'incapacité de concevoir, ayez les yeux fixés sur Jésus-Christ. Si Jésus-Christ dit qu'il vous donne un travail, qu'il bénit les œuvres de votre main, même si les spécialistes en économie, les spécialistes du Fonds monétaire international, les spécialistes de la Banque mondiale, les spécialistes de la Banque africaine de développement vous disent qu'il est impossible pour vous, dans l'économie dans laquelle vous évoluez, de bâtir une entreprise avec succès, je vous recommande de garder les yeux fixés sur Jésus-Christ. Même si des pasteurs, des évangélistes, des prophètes, des docteurs vous disent que votre ministère n'aura pas de succès, votre église n'aura pas de succès, alors que Jésus-Christ vous a donné la vision, je vous demande, je vous recommande, et la bonne nouvelle que je vous annonce, c'est de garder les yeux fixés sur Jésus-Christ. Ne vous découragez pas. Ne vous sous-estimez pas, mais vous avez de la valeur devant Dieu. Vous avez de la valeur en Jésus-Christ. Ne vous découragez pas, mon frère. Ne vous découragez pas, ma sœur. Car celui qui a fait la promesse est fidèle. Jésus-Christ ne ment jamais. Jésus-Christ ne trompe jamais. gardons fermement la profession de notre espérance, car celui qui a fait la promesse est fidèle. Hébreux 13, verset 8 nous dit ceci. Jésus-Christ est le même hier, aujourd'hui et éternellement. Jésus-Christ est fidèle. C'est quoi la fidélité? C'est une constance. Celui qui a fait la promesse est constant. Il ne change pas. Jamais un chrétien ne se levera et entendra Jésus-Christ lui dire « Il est vrai que je t'avais promis telle chose, mais maintenant je ne possède plus cette chose et je ne sais plus te la donner. » Ce n'est pas vrai. Jésus-Christ ne changera jamais. La religion change. Les églises changent. Les pasteurs changent. Mais Jésus-Christ ne change jamais. C'est pour cela que j'invite toujours, que j'encourage toujours les hommes à ne pas se confier dans l'homme, à ne pas faire confiance à la religion, de ne pas faire confiance, une confiance aveugle et absolue aux pasteurs, aux hommes, mais avoir une confiance absolue et aveugle en Jésus-Christ. Car lui, il ne se renie jamais, jamais il deviendra infidèle. Ce qu'il promet, l'accomplit. Hébreux 11, verset 11 nous dit ceci. Hébreux 11, verset 11. C'est par la foi que Sarah elle-même, malgré son âge avancé, fut rendue capable d'avoir une postérité parce qu'elle avait cru à la fidélité de celui qui avait fait la promesse. Sarah, épouse d'Abraham, qui a attendu 25 ans pour avoir un enfant. Abraham, âgé de 75 ans, a eu un enfant à l'âge de 100 ans. Ils ont attendu 25 ans. Mais il est dit qu'elle a cru dans la fidélité de celui qui a fait la promesse. Croyons dans la fidélité de Jésus-Christ. Croyons dans la fidélité de Jésus-Christ. Voilà pourquoi il faut connaître ce que Jésus-Christ a promis, car il ne sera fidèle que sur ce qu'il a promis. C'est pour ça, moi, je crois que Jésus-Christ revient prendre son Église. Et c'est une promesse. Donc, je crois en cette fidélité-là. Il viendra prendre son Église. Ce n'est pas parce que des années se sont écoulées, ce n'est pas parce que des siècles se sont écoulés que Jésus-Christ a vieilli et il a oublié. Non, il n'a pas oublié. Il viendra chercher son Église. Pour vous donner un petit témoignage, personnellement, moi-même, quand le Seigneur m'a mis à cœur ce ministère à la radio, je l'avais déjà commencé avant, mais quand il m'a mis à cœur ce ministère à la radio, j'ai prié et j'ai demandé que Dieu ouvre les portes, et je savais que Dieu était dedans. Mais entre le moment où j'ai commencé à prier et le moment où la promesse s'est accomplie, il s'est passé 2 ans. Dieu est fidèle. Lorsque nous avons commencé notre ministère à Shalom Africa, les prédications à la radio à Shalom Africa, nous avons commencé le 14 avril 2010. Et nous avons commencé par une émission. Aujourd'hui, en 2011, nous avons 3 émissions. Dieu est fidèle. Et je suis convaincu que Jésus-Christ ne se limitera pas seulement à 3 émissions et seulement à Shalom Africa, puisque nous avons un ministère qui va prêcher à la télé et à la radio, dans les différentes chaînes de télévision, dans les différentes chaînes de radio. J'en suis convaincu, c'est une promesse que Dieu m'a faite. J'ai demandé et je sais qu'il me l'a donnée, donc je crois dans sa fidélité. Je crois que Dieu me donne des partenaires fiables, fidèles aussi, et qui voient la vision, qui acceptent la vision de notre ministère. Parce que beaucoup d'hommes et de femmes donnent leur vie aujourd'hui à travers cette petite émission de 30 minutes. Mais des vies sont changées, des vies sont transformées. Je le sais parce qu'ils appellent. Parce que ces hommes et ces femmes nous appellent pour nous dire ce que Dieu a fait dans leur vie au travers de ces émissions. Je le crois. Je crois dans la fidélité de Jésus-Christ. Sarah crut. Elle fut rendue capable d'avoir un enfant. c'est merveilleux. Si vous croyez dans la fidélité de Dieu, malgré les tempêtes, c'est merveilleux. Si vous croyez dans la fidélité de Dieu, malgré les tempêtes, malgré les difficultés, malgré les

votre niveau de foi dans la fidélité de Jésus-Christ. Oh mon frère, oh ma sœur, en qui croyez-vous? En l'homme ou en Jésus-Christ? Vous marchez, vous êtes dans la barque et le vent se lève. Qui observez-vous? Jésus-Christ ou le vent? Ou les tempêtes? Ou même l'eau qui entre dans votre barque? Qui observez-vous? Savez-vous que dans un grand bateau, lorsque le navire est en train de couler, une des caractéristiques à l'époque de Jésus et à l'époque féodale, on savait que un bateau n'allait pas survivre lorsque les rats sortaient du bateau. Peut-être que vous êtes en train de regarder les rats et vous vous dites, comme les rats sont en train de fuir, ça veut dire qu'il n'y a plus d'espoir. Moi, je vous conseille de regarder à Jésus-Christ. Car c'est lui qui a fait la promesse. Il a dit, allons de l'autre côté. Jésus-Christ savait qu'il y aurait des tempêtes. Jésus-Christ le savait. Ne vous découragez pas, mon frère. Ne vous découragez pas, ma sœur. Jésus-Christ est fidèle. Il ne vous abandonnera jamais. Il garde les yeux toujours sur ses fidèles. C'est ce que nous a dit le psaume. Il garde les yeux sur ses fidèles. C'est lui qui calme la tempête. Il est notre rocher, notre forteresse. Il est l'ange de l'Éternel qui campe autour de ceux qui craignent son nom. Ne craignons pas, ne paniquons pas, ne sautons pas, ne quittons pas le navire, parce que Jésus-Christ n'a jamais demandé de quitter le navire. Il a simplement dit, allons de l'autre côté. Mon frère, ma sœur, c'est une bonne nouvelle que je suis venu vous annoncer. Lisez avec moi le psaume 146. Psaume 146, verset 6. Psaume 146, verset 6. Il a fait les cieux et la terre, la mer et tout ce qui s'y trouve. Il garde la fidélité à toujours. Psaume 146, verset 6. J'aimerais que nous lisions dans le semeur aussi. Car l'Éternel a créé le ciel et la terre, ainsi que la mer et tout ce qui s'y trouve. Il reste à jamais fidèle. Les vents vont à gauche, les vents vont à droite. Dieu vous dit, c'est moi qui ai créé toutes ces choses. C'est moi qui ai créé le ciel, c'est moi qui ai créé la terre. Si le ciel s'effondre, ne paniquez pas, c'est moi qui l'ai créé. Si la terre a des tremblements, si la terre est en train de rejeter, en train de vomir les choses, il dit, ne paniquez pas, c'est moi qui ai créé la terre. Si la mer s'agite, bouge votre bateau, secoue votre bateau, il dit, ne paniquez pas, c'est moi qui ai créé ces choses. Et je suis fidèle pour toujours. C'est merveilleux. Mon frère, ma sœur, Dieu vous aime, Jésus-Christ vous aime et il vous dit ce matin, si vous vous êtes écarté de lui, revenez à lui, parce qu'il est fidèle, il ne mentira jamais. Si vous voulez le recevoir dans votre vie, comme votre Seigneur et votre Seigneur personnel, baissez simplement la tête et prions. Et faites cette prière après moi, dites, Père éternel, au nom de ton Fils Jésus-Christ, j'ai entendu ta parole, j'ai entendu ta voix. J'accepte Jésus-Christ comme mon Seigneur et mon Sauveur personnel. J'ouvre les portes de mon cœur à Jésus-Christ. Je dis non aux œuvres des ténèbres et je dis oui à Jésus-Christ. Je m'engage maintenant et pour la suite des temps à être chrétien, malgré les tempêtes, malgré les difficultés, à suivre Jésus-Christ. Au nom de Jésus-Christ, j'ai ainsi prié. Amen. Si vous avez fait cette prière, croyez que par la foi vous êtes une nouvelle créature. Croyez que par la foi vous êtes relevé. Croyez par la foi que Jésus-Christ est entré dans votre vie. 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

0: 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Je suis Raphaël Mambou. Que Jésus continue de vous bénir. Nous nous retrouvons la fois prochaine sur le même thème, les tempêtes. Que Jésus vous bénisse encore. Amen.
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2: Bonjour à tous, je suis Raphaël Mambou. Que Jésus vous bénisse, qui que vous soyez, où que vous soyez. Le nom de cette émission est Venez à Jésus. C'est une grâce, c'est un honneur, c'est un privilège de pouvoir vous retrouver encore une fois aujourd'hui autour de la parole de Dieu pour partager quelques versets bibliques sur le thème Jésus dans le Temple. Avant d'aller plus loin, je voudrais vous inviter à baisser la tête dans la prière pour dédier le reste des 30 minutes entre les mains du Seigneur. Prions. Père éternel, au nom de ton Fils Jésus-Christ, nous voici devant toi pour entendre ta parole, pour entendre ton message, pour entendre ton amour, pour entendre ton appel. Dispose nos cœurs, Père. Bénis ces hommes, bénis ces femmes qui nous écoutent de par le monde, sur des radios FM, sur des radios Internet, sur des supports informatiques, sur le site Internet. Bénis ces hommes, bénis ces femmes, Père. Permets que ce message rencontre le besoin d'un homme ou d'une femme aujourd'hui, encore une fois. Père, merci. Au nom de ton Fils Jésus-Christ, nous avons ainsi prié. Amen. Jésus dans le temple. Dans Matthieu 21, 10 à 17, nous lisons ceci. Lorsqu'il entra dans Jérusalem, toute la ville fut émue et l'on disait, « Qui est celui-ci ? » La foule répondait, « C'est Jésus, le prophète de Nazareth en Galilée. » Jésus entra dans le temple et il chassa tous ceux qui vendaient et qui achetaient dans le temple. Il renversa les tables des changeurs et les sièges des vendeurs de pigeons. Et il leur dit, « Il est écrit, ma maison sera appelée une maison de prière. Mais vous, vous en faites une caverne de voleurs. » Des aveugles et des boiteux s'approchèrent de lui dans le temple, et il les guérit. Mais les principaux sacrificateurs et les scribes furent indignés à la vue des choses merveilleuses qu'il avait faites et des enfants qui criaient dans le temple, « Hosanna, au fils de David !» Ils lui dirent, « Entends-tu ce qu'ils disent ?»« Oui, leur répondit Jésus. » N'avez-vous jamais lu ces paroles ? Tu as tiré des louanges de la bouche des enfants et de ceux qui sont à la mamelle. Et les ayant laissés, il sortit de la ville pour aller à Béthanie où il passa la nuit. Comme je l'ai dit, je ne sais plus combien de fois, ces textes sont à la fois beaux et tristes à la fois. Pourquoi c'est triste ? C'est triste parce que Jésus ne réside pas dans le temple de Dieu. Jésus a appelé ce temple son corps, mais il est à l'extérieur de son corps, si je puis dire ça comme ça. Il est allé à gauche, il est allé à droite, mais le temple où il était censé résider, Jésus n'y habite pas. Il entre dans le temple de Dieu. Pour entrer, il faut supposer qu'au départ, au préalable, on est à l'extérieur. Jésus est à l'extérieur du temple de Dieu, vous imaginez ? Son lieu d'habitation. Dieu a créé l'homme pour vivre avec lui en étroite communion. Le temple, c'est aussi l'image du chrétien individuel que nous sommes. Paul nous dit, « Vous êtes un temple de Dieu dans lequel habite le Saint-Esprit, que vous avez reçu. » Chacun d'entre nous, tous ces hommes, toutes ces femmes que vous croisez dans votre vie de tous les jours, ce sont des temples individuels du Saint-Esprit. Il peut être noir, il peut être blanc, il peut être européen, il peut être africain, il peut être américain, il peut être asiatique. Si c'est un homme, si c'est une femme, c'est un être humain et c'est un temple du Saint-Esprit. Mon frère, ma sœur, Jésus est à l'extérieur du temple du Saint-Esprit. C'est triste. Une deuxième chose qui me rend très triste dans cette histoire, c'est que malgré les merveilleuses choses que le Seigneur Jésus va faire, les principaux sacrificateurs vont laisser Jésus à l'extérieur, vont laisser Jésus partir, repartir, ressortir du temple, vont laisser Jésus sortir du temple. C'est triste. C'est triste, mon frère, c'est triste, ma sœur. Mais ce qui est merveilleux, c'est que quand Jésus entre, Jésus ne rejette personne. La Bible dit que puisque vous avez reçu Jésus, marchez en lui. Combien de communautés aujourd'hui ne veulent pas croire qu'il est biblique de recevoir Jésus dans sa vie comme sauveur et Seigneur personnel, alors que Paul nous dit au livre de Colossiens qu'il est possible de recevoir Jésus-Christ. Apocalypse 3, verset 20 nous dit que Jésus frappe à la porte d'une église. Comment est-ce qu'il peut frapper lui qui est censé être le maître de l'église, qui est censé être le seigneur de l'église, mais lui-même frappe à l'extérieur, à partir de l'extérieur, comme pour dire on l'a mis dehors. Peut-être qu'ils ne se sont pas rendus compte, mon frère, ma sœur, peut-être vous êtes cette catégorie de temple de Dieu, vous ne vous êtes pas rendu compte, mais vous avez mis Jésus dehors. Jésus est à l'extérieur. Vous allez à l'église, c'est vrai, vous tapez des mains, c'est vrai, vous chantez la chorale, c'est vrai. Peut-être même que vous êtes prédicateur. Mais vous avez mis Jésus dehors. Quelles sont ces caractéristiques qui font que Jésus se retrouve dehors? C'est une vie de péché. Le mensonge, l'impudicité, l'adultère, la fornication, la pornographie, la pédophilie, la bestialité, la drogue, l'alcoolisme, les insultes, le meurtre, l'avortement, des crimes, des génocides sont des choses qui font que Jésus est à l'extérieur de votre vie. Mais peut-être que votre pasteur, votre évêque vous dit « il n'y a pas de problème, Dieu vous aime ». Oui, Dieu vous aime, ça c'est pas faux. Il aime tous les hommes. Laissez-moi même vous dire qu'il aime même ceux qui sont en enfer en ce moment. Mais il peut plus rien faire pour ceux qui sont en enfer. Mais vous qui écoutez ce message, Dieu vous aime. Et il vous appelle à la repentance. La Bible ne dit-elle pas, Dieu a tant aimé le monde qu'il a donné son Fils Jésus-Christ, afin que quiconque croit en lui ne périsse point. Croire en Jésus ne suffit simplement pas de dire, Seigneur, tu es mon sauveur. Non. Il faut aussi vivre sur ses traces. Combien est-ce que d'histoires n'entendons-nous pas dans nos églises? Le pasteur, un homme marié, a engrossé une autre femme mariée. Le pasteur marié sort avec des sœurs de la chorale, de l'intercession, des pasteurs qui mettent des jeunes filles enceintes et puis qui vont aller avorter. Mon frère, ma sœur, je ne suis pas en train de vous condamner, mais je suis en train de sonner une sonnette d'alarme pour dire attention. S'il y a péché dans votre vie, Jésus n'est pas dans votre vie. Dieu montra à Ézéchiel, nous avons vu au chapitre 8, des catégories d'hommes et de femmes qui, dans le temple de Dieu, pratiquaient des choses horribles. Mon frère, ma sœur, c'était le temple de Dieu à Jérusalem. Ce n'était pas un autre temple. Ce n'était pas un autre lieu de prière. C'était le temple de Jérusalem construit par Salomon, dont David avait donné les matériaux, ou dans lequel Dieu résidait, voulait habiter avec sa présence physique, en entendant que Christ meurt à la croix pour les péchés de l'humanité. C'était ce temple. Mais il y avait des abominations qui s'y faisaient. Des femmes qui pleuraient des divinités païennes, Tammuz. Des responsables d'Israël qui faisaient des prières face à des reptiles. C'est possible. Mais malheureusement, quand ce genre de cas arrive, Jésus est à l'extérieur du temple. Mon frère, ma sœur, si Dieu permet que vous écoutiez ce message aujourd'hui, c'est parce que Dieu veut faire quelque chose pour votre vie. Peut-être que vous n'êtes pas de cette catégorie-là, d'accord? Alors Dieu vous dit, garde ton cœur plus que toute autre chose, car du cœur viennent les sources de la vie. Moi, j'ai tendance à dire que le cœur, c'est la porte d'entrée de votre temple. Qu'est-ce qui vient frapper à votre porte? Dieu dira à Caïn, le péché se couche à ta porte. Domine sur le péché, ne te laisse pas. Le péché porte ses désirs vers toi. Le péché, l'impudicité, le mensonge, le vol, le meurtre. Mais Caïn, malheureusement, s'est laissé séduire par le péché. Et il a tué son frère Abel. Vous allez me dire, mais moi, ça me concerne pas. D'accord, oui, moi, je connais Jésus. Moi, je marche avec Jésus. Je prêche l'évangile, moi. Je vis dans la... D'accord, mais continuez à garder votre cœur parce que le péché se couche à votre porte. Combien d'hommes et de femmes, à cause du travail, ils ont trouvé du travail... Je ne vais pas dire Satan, mais les contraintes du travail ont fait qu'ils ne savent plus aller au culte les mercredis, les vendredis, peut-être même les dimanches. Mais cela n'empêche pas qu'ils restent avec le Seigneur, mais malheureusement, beaucoup ont commencé à rétrograder, à se refroidir. Le péché se couche à leur porte. Mon frère, ma sœur, tant que nous serons dans ce corps, Satan ne va pas nous abandonner. Satan ne va pas nous laisser facilement comme ça. C'est ça que je vais dire plutôt. Il va battre pour nous récupérer. À nous maintenant de comprendre que, attention, ce n'est pas mon travail, ce ne sont pas les heures de travail, ce ne sont pas les difficultés du travail qui vont m'empêcher de rester un chrétien en bonne forme. Je peux faire mon culte à la maison. C'est vrai que peut-être je n'aurai plus l'opportunité d'aller me réunir avec mes frères et sœurs de mon église. Mais je peux chercher d'autres frères et sœurs dans mon lieu de travail. On peut se réunir une quinzaine, une vingtaine de minutes à la pause. 2-3 fois par semaine, je ne sais pas. Je peux revenir à la maison, j'ouvre ma Bible, j'écoute des prédications. Dieu nous a fait grâce aujourd'hui d'écouter toutes sortes de bons enseignements au travers d'Internet, au travers des cassettes, au travers des CD, à la télévision. Ça va nous aider à garder notre forme. Mon frère, ma sœur, qu'est-ce qui frappe à notre porte, à la porte de notre vie? Attention, ne nous laissons pas séduire. Ne devenons pas froids dans les choses spirituelles, mais brillons de 1000 feux. Mon frère, ma sœur, brillons de 1000 feux. Au verset 14 de Matthieu 21, il est dit ceci: « Des aveugles et des boiteux s'approchèrent de lui dans le temple et il est guéri. » Jésus a guéri des malades en dehors du temple. Mais Jésus guérit aussi des malades dans le temple de Dieu. Vous savez ce qui m'étonne dans cette histoire, dans ces versets? C'est que les principaux sacrificateurs qui se sont opposés à Jésus par rapport à ces choses merveilleuses qu'ils ont fait, n'ont jamais rien fait par rapport à ces aveugles et à ces boiteux dans le temple, dans la maison de Dieu. Ils n'ont jamais rien fait. Ils ne se sont peut-être même jamais intéressés à leurs problèmes. Et pour une fois que quelqu'un vient, et pas n'importe qui, le Dieu vivant vient dans sa maison, donne des solutions aux problèmes dans sa maison, les principaux sacrificateurs, les responsables du temple en font un problème. Ils en font un problème. Mon cher, mon frère, ma sœur, essayez un peu d'imaginer dans votre maison. Essayez un peu d'imaginer dans votre maison telle que nous la connaissons, la maison, votre lieu d'habitation. Je ne sais pas, l'homme le plus riche de votre pays, le président de la République de votre pays, le roi de votre pays, vient chez vous. Il voit qu'il y a des petits soucis. Vous avez des petits soucis financiers. Il manque une chaise ou il manque une table ou il vous fait des dons. Il vous donne des cadeaux. Il embellit votre maison. Il fait refaire la peinture. Il rachète des meubles. Je ne sais pas. Il change les robinets. Il change beaucoup de choses. Il fait un travail de restauration dans votre habitation, dans votre maison, dans votre parcelle. Et puis, vous imaginez, par exemple, votre femme commencer à se plaindre. Vos enfants commencent à se plaindre. Non, ce qu'il fait n'est pas bien, c'est pas intéressant. Pourquoi il fait ça? Il n'a pas le droit. Alors qu'il leur fait du bien. Peut-être qu'il y avait le Minerval à payer pour les frais académiques. Il paye pour vous. Il paye, il achète, il vous rachète des vêtements. Mais les habitants, les responsables, vos conjoints, votre conjointe, comment ça se plaint? Non, je veux pas de ça, il n'a pas le droit de faire ça. Vous allez quand même vous poser des questions, mais qu'est-ce qui se passe? Qu'est-ce qui se passe? C'est la même chose avec Jésus. Ces boiteux, ces aveugles, ces infirmes, ces hommes et ces femmes qui avaient des problèmes, qui venaient au temple, ils venaient au temple pour trouver des solutions à leurs problèmes. Mais chaque jour, ils repartaient sans solution. Mais ce jour-là, parce que Jésus était entré dans le temple, ils ont eu des solutions à leurs problèmes. Mon frère, ma sœur, lorsque Jésus entre dans votre vie, lorsque Jésus entre dans votre vie, il commence un processus de restauration. Dès qu'il est entré dans votre vie, vous êtes sauvé. Quand vous le laissez comme Seigneur dans votre vie, un Seigneur, c'est celui qui a le droit de vie ou de mort sur une étendue précise. Lorsque vous dites Seigneur Jésus, tu entres dans ma vie, tu deviens le Seigneur de ma vie, et que vous lui laissez le feu vert dans tous les domaines de votre vie, dans le domaine sexuel, dans le domaine intellectuel, dans le domaine financier, dans le domaine professionnel, dans le domaine familial, dans le domaine des relations avec les autres. Quand vous laissez Jésus-Christ être votre Seigneur, Jésus va commencer à restaurer votre vie. Je vous donne un exemple très simple. Vous devenez propriétaire d'une nouvelle maison. La moindre des choses, c'est quand vous entrez dans cette maison, vous l'inspectez. Et puis, vous commencez à faire des travaux pour en faire la maison que vous voulez. C'est tout à fait normal. Quand le temple de Dieu que nous sommes redevient la propriété de Christ, pourquoi est-ce que Jésus ne ferait pas la même chose? Il a vu des aveugles, il a vu des boiteux qui sont venus à lui. Mais il leur a donné la solution à leur problème. Vous êtes peut-être en train de traverser des difficultés, vous êtes en train de traverser peut-être des tempêtes, des persécutions, des problèmes. Si Jésus n'est pas dans votre vie, vous êtes seul face à ces difficultés. Parce que Satan ne va pas vous aider. Le monde ne va pas vous aider. Et même s'ils vous aident, ils vont vous aider selon leurs capacités. Mais ils ne vont pas faire au-delà. Il n'y a que Jésus-Christ qui peut aller au-delà. Au-delà de toute espérance. Si Jésus entre dans votre vie, il va restaurer votre vie. Je ne dis pas que vous n'aurez pas de problème. Vous aurez toujours des problèmes. Mais vous ne serez pas seul face à vos problèmes. Vous aurez Jésus-Christ. Aujourd'hui, on raconte une sorte d'évangile que si Jésus entre dans votre vie, c'est la fin des problèmes. C'est faux. C'est faux. Regardez les disciples qui ont marché avec Jésus dans le livre des Actes des Apôtres. Certains sont morts, d'autres ont été battus, flagellés, insultés, humiliés. Paul a même été chassé du Sanhédrin. Il dira plusieurs fois, on a tenté de le tuer dans la mer, sur la terre. Parmi les païens, parmi les juifs, il était en péril partout. Plusieurs fois lapidé, une fois même on l'a laissé à demi-mort. C'est-à-dire que quand on l'a tabassé, on était convaincu qu'il était mort. Mais en fait, il n'était pas mort. Mon frère, ma sœur, quand vous êtes avec Jésus-Christ, les problèmes ne disparaissent pas, mais les problèmes trouvent des solutions avec Jésus-Christ. Et vous n'êtes pas seul. Vous n'êtes pas seul dans vos problèmes quand Jésus-Christ est dans votre vie. Alors arrêtons de faire croire n'importe quoi aux enfants de Dieu. Avec Jésus-Christ, on fait mieux face aux problèmes de la vie. Le psaume 23, lisons le psaume 23, verset 3. En fait, j'aurais voulu lire les deux premiers versets, lisons-le. Cantique de David, psaume 23. Cantique de David. L'Éternel est mon berger, et je ne manquerai de rien. Il me fait reposer dans de verts pâturages. Il me dirige près des eaux paisibles. Il restaure mon âme. Vous voyez, la partie qui m'intéressait, c'était qu'il restaure mon âme. Qui? Le berger. L'Éternel. Je suis une brebis du berger qui s'appelle Jésus-Christ. Et lorsque je deviens sa propriété, non seulement je ne manque de rien, non seulement il conduit ma vie, mais il prend le temps de restaurer mon âme. L'âme, c'est le siège de l'intelligence. L'âme, c'est le siège des émotions. Il me restaure. Mon frère, ma sœur, quand vous donnez votre vie à Jésus-Christ, laissez Christ restaurer tous les domaines de votre vie. Quand je parle de restauration de l'âme, ça veut dire qu'il doit changer votre façon de réfléchir. Il doit changer votre façon de penser. Il doit changer votre façon de voir les choses. C'est peut-être pour ça que les scribes, les pharisiens, les sadducéens, les principaux religieux, chefs religieux de cette époque, ne comprenaient pas ce que Jésus était en train de faire parce qu'au fait, ils refusaient d'être enseignés par Jésus-Christ. Vous savez, quelqu'un qui a vécu 30 ans ou 40 ans comme Moïse dans la maison de l'Égypte. Pour que Dieu l'utilise, il faut qu'il se vide de cette intelligence qui s'est emmagasinée pendant des années, cette habitude qu'il avait. Je ne parle pas de tout, mais je parle des choses dont Christ n'a pas besoin. Je m'explique. Par exemple, pour nous en Afrique, il y a les coutumes. Lorsque vous venez à Jésus-Christ, la chose que je vous conseillerais de faire, c'est d'abord d'examiner vos coutumes par rapport à la parole de Dieu. Il y a des coutumes qui permettent la polygamie, la polyandrie. Mais quand vous venez à Christ, Christ vous dit que la polygamie est un péché. Alors vous allez retrouver des chrétiens qui disent, bon d'accord, je suis chrétien, mais je suis toujours africain. Ça n'a pas de sens. Bon, je suis chrétien, mais je suis toujours un bantou. Oui, c'est vrai, vous êtes bantou, mais vous n'êtes plus obligé d'appliquer les coutumes bantou dans votre vie, puisque maintenant vous appartenez au royaume de Christ. Lorsque Christ entre dans votre vie, il doit commencer un processus de restauration, parce que quand le diable régnait sur vous, il détruisait votre intelligence, il détruisait votre vie, il détruisait ce qui vous appartenait. Le diable n'a que trois targets dans votre vie. Voler, égorger et détruire. Il ne fait pas autre chose. Aujourd'hui, quand vous parlez avec beaucoup de chrétiens, gloire à Dieu, pas tous les chrétiens, vous avez du mal à leur faire comprendre que Dieu a un plan pour leur vie, que Dieu veut leur réussite. Mais lorsqu'ils se butent à des problèmes, lorsqu'ils se cognent à des difficultés, ils ont du mal à croire que Dieu veut leur bonheur. Parce qu'ils marchent en fonction de ce qu'ils voient et non en fonction de ce que Dieu leur a dit. Et vous allez vous rendre compte que dans la marche chrétienne en général, ce que Dieu dit est toujours différent de ce que nous voyons, jusqu'à un moment où Dieu va transformer les choses. Nous sommes appelés à marcher par la foi et non par la vue. L'Éternel, mon berger, restaure mon âme. Dans 3 Jean, verset 2, lisons-le, c'est vraiment un très très très très très beau texte. 3 Jean, la troisième épître de Jean, commençons au verset 1. L'ancien Agaüs, le bien-aimé que j'aime dans la vérité. Bien-aimé, je souhaite que tu prospères à tous égards et sois en bonne santé, comme prospère l'état de ton âme, vous voyez? Allons au-delà du fait que c'est Jean qui écrit, c'est le Saint-Esprit. Et il écrit à vous, il dit, « Bien-aimé Raph, je souhaite que tu progresses, je souhaite que tu avances, que tu fasses des percées, que tu ailles de réussite en réussite, dans tous les domaines de ta vie. » Vous voyez le souhait de Dieu. « Et que tu sois en bonne santé. » Mais la réussite et ta bonne santé dépend de la prospérité de ton âme. Or, nous avons lu dans le psaume 23, verset 3, que Dieu est celui qui restaure notre âme. Jean dit, je souhaite que ton âme prospère. Donc, il faut que l'homme change sa façon de voir les choses, qui se mette au même diapason que la parole de Dieu. Ce que Dieu dit être bon, c'est bon. Ce que Dieu dit être mal, c'est mal. Si Dieu dit que je suis béni, je suis béni. Si Dieu dit que je suis une créature merveilleuse, je suis une créature merveilleuse. Même si les Nations Unies venaient me dire, bon, dans le critère de sélection de ce qui est bon, de ce qui est béni, tu ne fais pas partie de cela, je dirais, ça c'est vous les hommes. Vous n'êtes que des créatures comme moi. Mais mon Dieu, qui est le créateur de toutes choses, dit que je suis béni. Et vous allez retrouver dans le Nouveau Testament plus de 100 versets où il est dit ce que nous sommes en Jésus-Christ, ce que nous possédons en Jésus-Christ, et ce que nous sommes capables de faire en Jésus-Christ. Ce sont des versets que le chrétien doit connaître dans la tête, doit mémoriser, parce qu'en fait, il doit changer sa façon de voir. Certains d'entre nous ont grandi dans des familles où les parents ne faisaient que minimiser leurs enfants. Oh, vous n'êtes pas intelligent, oh, vous n'êtes pas beau, oh, vous êtes bête, oh, vous êtes stupide. Ils disaient ça, mais ils disaient ça en fonction de quoi ? En fonction de leur propre expérience, mais ils n'ont jamais créé qui que ce soit. Mais Dieu dit que vous êtes une créature merveilleuse. Dieu dit que tout ce que vous faites en Christ va réussir. Dieu vous dit qu'il est avec vous jusqu'à la fin du monde. Que dans les jours qui sont sombres ou dans les jours qui sont merveilleux, Jésus-Christ est avec vous. Ce sont des versets qu'il faut croire. Ce sont des versets qu'il faut accepter. Christ dans le temple commence un processus de restauration qui peut aller très rapidement ou très lentement, mais tout dépend de vous qui êtes colocataire avec Dieu dans le temple que vous êtes. Tout dépend de vous. Christ allait de lieu en lieu, nous dit Actes 10, verset 38, guérissant et restaurant la vie des hommes qui étaient sous l'emprise du diable. Christ, quand il vient dans votre vie, il veut vous restaurer. Il ne veut pas seulement vous dire, ne fais pas, ne fais pas, ne fais pas, ne fais pas. Mais il est là aussi pour dire, tu vivras, tu goûteras, tu es béni, tu es une source de bénédiction. Mon frère, ma sœur, Christ veut restaurer la vie de chaque chrétien. Il ne veut pas seulement entrer, vous sauver et vous emmener au ciel. Non, il veut vous faire goûter les meilleurs fruits du pays. C'est possible en Jésus-Christ. C'est possible. Il veut vous donner, il veut accomplir dans votre vie un plan et des choses merveilleuses afin de gagner d'autres hommes, d'autres femmes à Christ, mais au travers de vous. C'est possible. Ne doutez pas de l'amour de Dieu. Lorsque Christ a commencé à guérir les gens dans le temple, il n'a fait que ce qu'il avait l'habitude de voir chez le Père, c'est-à-dire restaurer ce qui a été cassé. On restaure que quelque chose qui a été brisé. Vous êtes d'accord avec moi? Mais lorsque notre communion a été brisée avec Dieu, qui restaure? Jésus. Quand vous êtes parti loin de Dieu, vous avez marché loin de Dieu, vous avez acquis une certaine façon de penser, une certaine façon de vous comporter. Quand vous venez à Christ, laissez Christ changer ces choses dans votre vie. Laissez-le changer. Il vous aime, mon frère, il vous aime. Et il vous dit encore aujourd'hui, il est le Dieu vivant qui est mort à la croix pour vous. Et si vous le recevez dans votre vie aujourd'hui, il va restaurer votre vie. Si c'est cela votre désir, c'est très simple. Baissez la tête dans la prière et répétez ces simples mots après moi. Père éternel, au nom de ton Fils Jésus-Christ, j'ai entendu ta voix, j'ai entendu ton message. Je reçois Jésus-Christ dans ma vie comme Seigneur et Sauveur maintenant. Et je lui demande, par la foi, de restaurer ma vie, de restaurer mon intelligence, de restaurer mon corps, de restaurer ma vie, de restaurer mes affaires, de restaurer ma famille. Au nom de Jésus-Christ, j'ai ainsi prié. Amen. Si vous avez fait cette prière, croyez que par la foi, venez à Jésus, nous nous retrouvons la fois prochaine, toujours sur le même thème, Jésus dans le temple. Que Jésus continue de vous bénir, que Jésus continue de vous garder. À la fois prochaine. Amen.
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Hello! Alors, ici Olivier qui vous parle. Alors, je voulais juste profiter d'un petit moment pour vous encourager sur ce que vous vivez. Vous savez, la vie, elle est pleine d'embûches, la vie, elle est ce qu'elle est, avec ses défis, avec les choses qu'on doit faire. Vous savez, on est préoccupé par l'avenir, par qu'est-ce qu'on va devenir, quelle étude on va faire, quel métier, quel emploi on va avoir. Tellement préoccupé qu'on oublie les gens qui sont autour de nous, c'est-à-dire nos amis, la famille, les parents. Et vous savez, c'est triste un peu, ça fait mal. Alors ce que je voulais simplement, c'est vous dire que peu importe ce que vous avez comme rêve dans le cœur, ne jamais oublier que Dieu, il est plus concerné que vous. Il a ce qu'il y a de meilleur, que ce soit pour la copine, que ce soit pour le copain que tu recherches, que ce soit pour l'emploi, que ce soit pour la maison que tu vas avoir, le rêve que tu caresses le plus cher. Je pense que Dieu a le meilleur. Il veut absolument ton bonheur, quoi. Alors voilà, j'espère que ces petits mots vont t'encourager, quoi qu'il arrive, peu importe où est-ce que tu es, ne désespère pas.

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1: Alors, maintenant, au sens restreint du terme, le mot évangélique s'applique à des églises qui ont entre elles plusieurs points communs. La première, c'est l'insistance sur l'autorité de la parole de Dieu. Et à ce niveau-là, le mot évangélique a remplacé le terme que l'on employait au siècle dernier et au début du siècle, qui était orthodoxe. On appelait il y avait deux grands courants dans le protestantisme au siècle dernier, nous l'avons vu. Il y avait le courant libéral et il y avait le courant orthodoxe. En 1938, comme nous l'avons vu, il y a eu une tentative de rassembler l'ensemble du protestantisme français dans ce que l'on appelait l'Église réformée de France. Et cette désignation, ces deux courants, libéraux et orthodoxes, en théorie, se sont fondus dans l'Église réformée de France. Dans la pratique, il y a eu résurgence de ces deux courants, et ceci assez vite, parce que l'élément qui a été dominant dans l'Église réformée à partir de 1938 a été, qu'on le veuille ou non, un courant néolibéral, sous l'influence notamment de Karl Barth, du théologien suisse Karl Barth. Et à l'intérieur même de l'Église réformée de France, et a fortiori en dehors de l'Église réformée de France, un certain nombre de gens n'ont pas accepté le néolibéralisme prôné par Karl Barth. Alors, ce refus d'accepter le néolibéralisme a entraîné d'une part des refus d'adhérer à l'Église réformée de France, et c'est ce qui a amené par exemple la création de l'Église réformée évangélique de France, EREI en abrégé, qui se recrute essentiellement dans le midi de la France, les Cévennes, le Languedoc, les régions traditionnellement protestantes, qui représentent un nombre d'églises non négligeables, qui sont en tout point des réformés. Ça veut dire qu'ils baptisent des enfants, ça veut dire qu'ils ont, ils sont très calvinistes, mais ce sont des gens qui jusqu'à aujourd'hui continuent à faire acte d'allégeance à la confession de foi de La Rochelle. Et ils se veulent les véritables héritiers de la réforme et les véritables réformés. Ils ont jusqu'à aujourd'hui une faculté de théologie qui est implantée à Aix-en-Provence, qui se veut extrêmement fidèle à la pensée de Calvin et qui se veut également fidèle à l'inspiration de l'Écriture sainte. Dans ces dernières années, il y a eu un accord avec l'Église réformée de France, parce que l'Église réformée de France voyait un certain nombre de ces jeunes étudiants en théologie délaisser les facultés de Paris et de Montpellier pour aller faire leurs études à la faculté d'Aix. Et cette influence de la faculté d'Aix, qui dépassait de loin le cadre de l'Église réformée évangélique, a redonné vie à un courant évangélique au sein de l'Église réformée de France. Et un certain nombre de pasteurs, de jeunes pasteurs et de moins jeunes, ont continué, ou plutôt ont repris le flambeau dans ce domaine-là, et se sont mis à prêcher un évangile où il était question de repentance, où il était question de conversion, de retour à Dieu. Éventuellement, certains d'entre eux ont aussi ajouté à cette dimension le baptême du Saint-Esprit, bien que les églises réformées évangéliques indépendantes aient été extrêmement hostiles et sont encore extrêmement hostiles à l'expérience du baptême du Saint-Esprit, justement parce qu'elles se veulent fidèles à la pensée de Calvin dans ce domaine. Mais le courant évangélique dans l'Église réformée de France, donc dans l'Église majoritaire, n'est-ce pas, n'a pas eu ces prétentions-là, et l'essentiel des quelques groupes charismatiques que l'on trouve dans l'Église réformée de France se situent en général dans des groupes qui sont des groupes évangéliques, donc proches de la faculté d'Aix-en-Provence. Cette évolution qui a été particulièrement sensible dans les années 70, en particulier au moment du réveil charismatique, justement, a entraîné à nouveau des problèmes au sein de l'Église réformée que l'on avait cru résorber depuis 1938 et ont entraîné un certain durcissement à l'endroit justement des éléments évangéliques qui composaient l'Église réformée. Un certain nombre d'entre eux ont d'ailleurs tellement été persécutés, on peut le dire, qu'ils ont été amenés à quitter l'ERF, quitter l'Église réformée de France, pour créer des églises autonomes. C'était le cas, par exemple, de Pasteur Schinkel, Ramseger et quelques autres qui étaient dans cette mouvance-là, qui se sont détachés de l'Église réformée pour avoir des œuvres qui étaient autonomes, parce que l'atmosphère pour eux était devenue absolument irrespirable. Alors, la tension était très vive dans les années 70, et il y a quelques années de cela, on est arrivé à un accord entre l'Église réformée et la faculté d'Aix-en-Provence, au terme desquels les jeunes étudiants venant de l'Église réformée terminent leur cycle d'études à Aix et ensuite doivent passer 2 ans de complément de formation à la faculté de Montpellier. Alors, autant dire que ces 2 ans supplémentaires qui leur sont imposés ont en fait pour but de les désintoxiquer, entre guillemets, de l'enseignement évangélique qui leur a été donné à la faculté d'Aix, et d'en faire des bons pasteurs réformés, incrédules, et centrés sur la dimension politique et tout ce qu'on voudra, parce que, d'après les dernières déclarations du président de l'Église réformée, prêcher la conversion est quelque chose d'inacceptable. Prêcher qu'il y ait des gens qui puissent être perdus est quelque chose d'inacceptable. Autrement dit, prêcher l'Évangile est inacceptable. Autrement dit, l'œuvre du Saint-Esprit qui convainc les hommes de justice, de péché et de jugement est inacceptable. Et par conséquent, il faut chasser le Saint-Esprit de l'Église réformée. Je crois que c'est à peu près à cela que ça revient. Alors, de ce fait, on peut dire qu'au sein de l'Église réformée, la situation a tendance, entre guillemets, à se normaliser un petit peu comme la situation dans Tchécoslovaquie en 1968, se normaliser. Alors, voilà en gros, si vous voulez, comment se situe le problème. Alors, à côté de cela, bien sûr, il y a des églises qui, elles, n'ont jamais eu rien à voir avec l'Église réformée de France et qui se trouvent un petit peu situées en dehors de cette problématique-là. Les églises évangéliques, outre justement les courants réformés qui se trouvent à l'intérieur et à l'extérieur de l'Église réformée de France, sont des églises qui, outre justement la dimension évangélique, c'est-à-dire la foi dans l'inspiration de la parole de Dieu et ce qui en découle, c'est-à-dire la conversion, la prédication de la conversion de la nouvelle naissance, je crois que c'est le grand, ce sont les deux points justement qui permettent de définir les évangéliques des autres, n'est-ce pas ? La foi dans l'autorité de l'Écriture sainte et la prédication de la conversion. La plupart des églises évangéliques qui n'appartiennent pas au courant réformé ont en outre une autre caractéristique commune, la plupart d'entre elles du moins, c'est qu'elles sont des églises de professants, ou en tout cas des églises qui ont tendance à être des églises de professants. Qu'est-ce que c'est qu'une église de professants par rapport à l'église multitudinis ? C'est que l'église de professants ne reconnaît comme membres de l'église que des adultes qui ont fait profession de foi d'une manière explicite, qui ont donc demandé explicitement d'appartenir à l'Église et qui professent une foi qui est conforme avec justement la déclaration de foi de ces églises-là. Et l'Église multitudiniste est l'Église dans laquelle tous ceux qui sont nés de parents chrétiens sont automatiquement membres de cette Église, qu'ils l'aient demandé ou qu'ils ne l'aient pas demandé. En général, ces églises-là sont pédobaptistes, c'est-à-dire baptisent les enfants, tandis que les églises de professants sont de type baptiste, c'est-à-dire ne baptisent que les adultes. Mais nous allons voir que dans ce domaine-là aussi, il peut y avoir un certain nombre d'exceptions. Ceci est une règle plutôt générale, mais dans la pratique, il peut aussi y avoir un certain nombre d'exceptions. La famille évangélique, qui est la plus représentative en France et la plus nombreuse, c'est la famille baptiste. c'est aussi la plus ancienne. Les baptistes sont nés au XVIIe siècle en Grande-Bretagne, et ils ont été essentiellement un phénomène anglo-saxon. Beaucoup ont été persécutés par les églises officielles de Grande-Bretagne, c'est-à-dire l'église presbytérienne d'Écosse et l'église anglicane. Et c'est pourquoi bon nombre des premiers baptistes ont été amenés à traverser l'Atlantique pour s'établir aux États-Unis. Ce qui fait qu'aux États-Unis, les baptistes sont aujourd'hui la confession la plus nombreuse. De très loin, n'est-ce pas, les différentes conventions baptistes aux États-Unis forment, tout groupé, le groupe chrétien le plus nombreux. Il y a d'ailleurs diverses conventions baptistes aux États-Unis. Il y a la convention du Nord, il y a la convention du Sud, ça date un peu de la guerre de Sécession. Et puis ça date aussi du fait que la convention du Sud, les baptistes du Sud, sont des gens qui ont intégré en leur sein évidemment de nombreuses églises noires, qui ont un style tout à fait particulier, le style qui est connu au travers des Negro Spirituals et de tout ça. Alors, il peut y avoir d'ailleurs entre ces différentes conventions baptistes, là je vais citer les deux principales, mais il y en a d'autres qui sont de moindre importance également, il peut y avoir entre ces différentes conventions baptistes, et à l'intérieur des mêmes conventions baptistes d'ailleurs, d'une église à l'autre, il peut y avoir des divergences assez importantes, et certains baptistes aux États-Unis peuvent à la limite être difficilement appelés évangéliques dans la mesure où il y a dans leur théologie une dérive libérale parfois. Et certains sont très proches de la théologie réformée sur le plan d'inspiration d'écriture, sur le plan d'engagement politique et social, etc., bien qu'ils continuent à baptiser les adultes, mais souvent il y a dans ces églises-là une dérive justement vers l'église multitudiniste, dans ce sens que on a tendance à baptiser les jeunes d'une manière systématique dès qu'ils arrivent à l'âge de l'adolescence, sans trop s'inquiéter de savoir si leur foi est profonde et si l'expérience qu'ils ont faite avec le Seigneur est véritablement profonde. Il y a dans le baptême des adultes tel qu'il est pratiqué dans certains groupes baptistes aux États-Unis un aspect sociologique qu'on retrouve à peu près par exemple dans les églises de multitudinisme en France, que ce soit catholique ou réformée ou luthérienne, par exemple le rite de la confirmation, c'est à peu près la même signification sociologique. Alors, à côté de cela, il y a des églises aux États-Unis qui sont très très ancrées sur la parole de Dieu, même certaines qui sont très très charismatiques. Cela tient aussi à la vision du mouvement baptiste au départ. Les baptistes étaient des gens qui pensaient que l'autorité dans l'Église était entre les mains de l'Assemblée locale. Et c'est avec eux que s'introduit une nouvelle structure d'Église dans le concert du christianisme, les Églises dites congrégationalistes. Calvin, par exemple, et les réformateurs, Luther, etc., avaient tempéré l'autorité des communautés locales par des synodes, d'où justement ce qu'on appelle le système presbytérien synodal, c'est-à-dire que les assemblées sont autonomes pour ce qui concerne des affaires locales, mais pour ce qui concerne des affaires régionales et nationales, l'autorité est entre les mains de synodes régionaux, puis de synodes nationaux. Les églises baptistes ont rejeté ce système-là, et elles n'acceptent que l'autorité de l'église locale. À la limite, il y a même une négation du ministère pastoral, le pasteur n'étant qu'un ancien parmi d'autres, le premier des anciens en général, qui conduit l'Église, mais sans avoir une autorité réelle. Cette autorité, elle est partagée avec justement le conseil des anciens qui se trouve ainsi rassemblé autour de nous. Les baptistes sont donc des gens qui insistent énormément sur la liberté de l'individu et par conséquent la liberté des communautés locales qui en découlent, et leur système veut qu'aucune aucune autorité extérieure à l'Église ne puisse intervenir dans les affaires intérieures d'une Église. Ce qui fait qu'il y a parfois au sein d'un même mouvement baptiste, il peut y avoir, d'une communauté à l'autre, des divergences extrêmement importantes sur le plan de la doctrine, sur le plan de la pratique et sur le plan de l'organisation intérieure. Bien sûr, pour qu'on ne tombe pas tout de même dans une anarchie totale, dans la plupart des pays, on a tendance aujourd'hui à évoluer vers un système un petit peu synodal quand même. C'est le cas en France, nous allons voir dans un instant, qui fait que, sur le plan de la doctrine en particulier, pour pouvoir être reconnu comme une église baptiste, il faut en général adhérer à une confession de foi minimale, qui est quand même une confession de foi en général très évangélique, et qui implique évidemment le baptême des adultes sur la confession de foi du candidat au baptême. En France, le mouvement baptiste est apparu au lendemain de la guerre de Waterloo, en 1815, avec des soldats anglais qui, après la bataille de Waterloo, étaient en occupation dans le nord de la France. Certains d'entre eux étaient des baptistes et ils ont rendu témoignage autour d'eux de leur foi aux Français au milieu desquels ils se trouvaient. Et c'est ainsi que dans la petite ville de Nomains, dans le nord de la France, la première communauté baptiste a vu le jour. À l'époque, elle n'avait pas de pasteur, elle n'était pas structurée. Et au départ des soldats anglais qui, plus ou moins, l'avaient conduite jusqu'alors, elle a fait appel à une mission américaine pour venir conduire justement les pas de cette assemblée naissante. Et c'est ainsi que les missionnaires américains sont venus conduire cette église de nos mains, et à partir d'elle, eh bien, un certain nombre de communautés baptistes se sont créées dans le nord de la France, et puis ensuite en Belgique, dans les environs justement de cet endroit-là. Et le mouvement baptiste a connu des moments difficiles. Au départ, en 1882 en particulier, l'aide des Américains, des missions américaines, a été beaucoup plus importante, et plusieurs communautés nouvelles ont pu être implantées, certaines dans la capitale et un certain nombre d'entre elles dans le sud de la France. Maintenant, ces communautés étaient des petites communautés et la majorité des baptistes, malgré tout, se recrutaient essentiellement dans le nord de la France où avait pris naissance le mouvement. Les choses ont évolué ainsi jusqu'entre les deux guerres, où s'est posé aussi à l'intérieur des églises baptistes le problème de la théologie libérale. Un certain nombre de pasteurs baptistes ont plus ou moins été aussi touchés par cette théologie libérale, et à la suite d'un congrès particulièrement houleux, parce que les baptistes avaient tous les ans un congrès qui rassemblait l'ensemble des représentants de leur communauté, où on débattait des affaires communes et on mettait au point une stratégie commune, parce qu'encore on s'était rendu compte que l'autonomie totale des communautés n'était pas quelque chose de viable. Et un congrès particulièrement houleux a eu lieu, qui a abouti à une scission entre ceux qui voulaient rester fermement attachés à la doctrine évangélique et ceux qui pensaient qu'on pouvait s'accommoder d'une certaine évolution sur un certain nombre de points. Notamment en ce qui concernait la Deuxième Guerre mondiale, l'influence de Barthes. Et c'est ainsi qu'existent jusqu'à nos jours en France deux grands mouvements baptistes. Le plus important est la Fédération baptiste de France, qui a son siège à Paris, 48 rue de Lille, et qui représente en gros les églises qui sont situées plutôt dans la partie nord de la France. Et puis un deuxième mouvement, qui est nettement minoritaire, qui s'est peu développé depuis le moment où il s'est séparé de la majorité, qui se nomme l'Association Baptiste de France, et qui regroupe des communautés qu'on trouve essentiellement dans l'est de la France et dans le midi de la France. D'ailleurs, le siège de cette association se trouve à Nîmes. Alors, ce qui différencie ces deux mouvements, c'est le Vouvetu, essentiellement. L'association baptiste se veut un mouvement, comment dirais-je, très ferme sur la parole de Dieu, très ferme aussi sur les principes baptistes, si bien que cette association n'a de contact qu'avec des évangéliques purs et durs, si j'ose dire. Si bien que les contacts, par exemple, avec l'association, avec la Fédération protestante, la Fédération baptiste, sont pratiquement inexistants jusqu'à aujourd'hui. L'amertume est restée très forte entre les deux mouvements. Et pour cette raison même, l'association baptiste ne fait pas partie de la Fédération protestante et également est très fermée à tout ce qui concerne le mouvement charismatique. La fédération baptiste, au contraire, est beaucoup plus ouverte, tellement ouverte qu'effectivement on trouve aussi dans son sein un certain nombre de pasteurs qui sont libéraux, Bartien pour le moins, et qui, elle, fait partie de la Fédération protestante, on est même une des composantes importantes, et en même temps qui s'accroît essentiellement depuis quelque temps avec tous les problèmes qui ont surgi à propos des sectes, où un certain nombre de communautés autonomes, pour se mettre à l'abri justement des problèmes que connaissent les sectes actuellement, ont rejoint ou sont en passe de rejoindre la Fédération baptiste. La Fédération baptiste, entre les deux guerres, a connu une autre tempête. Au lendemain de la Deuxième Guerre mondiale, dans les années 50, a connu une autre tempête qui a failli aussi provoquer une deuxième scission en son sein. Ça a été justement le mouvement du Saint-Esprit. Vous savez qu'avant la Deuxième Guerre mondiale, Douglas Scott, un missionnaire anglais, lui prêchait le baptême du Saint-Esprit et les réalités du Saint-Esprit en France. Et nous allons voir dans un instant, cela a donné la création des Assemblées de Dieu de France. Un certain nombre de pasteurs baptistes ont été touchés par le mouvement de réveil, comme on l'appelait à ce moment-là, et certains d'entre eux, qui appartenaient tant à la Fédération baptiste qu'à l'Association baptiste, ont été chassés de leur église, précisément parce qu'ils avaient reçu le baptême du Saint-Esprit. Et ils ont fourni, d'ailleurs, aux Assemblées de Dieu, les cadres qui lui ont permis de démarrer. C'est par exemple le cas de Pierre Nicole, qui a été un des premiers pasteurs pentecôtistes, mais qui était un ancien baptiste, qui avait donc toute la formation biblique très très sérieuse qu'avaient les pasteurs baptistes à cette époque-là. Un autre pasteur baptiste aussi, qui lui venait de l'association et qui a eu aussi un rôle très très important, notamment dans les églises du Midi de la France, c'était André Thomas Bresse, dont vous pouvez d'ailleurs trouver encore des ouvrages très intéressants qui sont diffusés par les Assemblées de Dieu jusqu'à aujourd'hui, et qui ont été chassés de leur église à cause de l'expérience du baptême du Saint-Esprit. Alors, ce que voyons, un certain nombre de leurs confrères n'ont pas osé, à l'époque, aller aussi loin qu'eux dans les choses de l'Esprit. Mais dans la tourmente de la guerre, leur expérience a été plus ou moins oubliée. Et après la guerre, eh bien, ils ont commencé à prêcher les choses de l'esprit dans leurs églises. C'était le cas, par exemple, dans les églises du Nord en particulier, où plusieurs pasteurs baptistes ont reçu le baptême du Saint-Esprit au lendemain de la guerre. Et un puissant réveil du Saint-Esprit a éclaté dans les églises baptistes du Nord de la France dans les années 50. Alors évidemment, cela a provoqué une vive émotion au sein de la Fédération baptiste qui était très très fermée à ces choses-là. Et en 1952, a eu lieu un congrès baptiste où on a été à deux doigts de la scission. Et les doigts de la scission. Et les

temps de venir sur les plates-bandes des autres, etc. Bon, alors ce compromis quelque peu boiteux a duré, et dure jusqu'à nos jours, si bien que dans la Fédération baptiste, en fait la ligne en question de la Somme évidemment a été dépassée depuis longtemps, ça n'a pas toujours été sans problème d'ailleurs pour les baptistes traditionnels, mais aujourd'hui on admet qu'il y a deux tendances au sein de la Fédération baptiste, il y a les baptistes charismatiques et les autres. Alors évidemment, l'accord est ainsi, il n'est pas écrit bien sûr, mais c'est dans les mentalités beaucoup plus que dans sur le papier. Les baptistes charismatiques évitent de parler et de dire qu'ils sont charismatiques devant les autres. Si bien que quand on se présente en particulier devant des autres églises, etc., officiellement, il n'y a pas de charismatique parmi les baptistes. Mais dans la réalité, on sait bien qu'il y en a. On sait bien qu'il y a deux tendances. Voilà. Alors, la coexistence est plus ou moins pacifique. Il y a des moments où elle est un petit peu moins, il y a des moments où elle est un petit peu plus, ça dépend un petit peu des circonstances. Il y a aussi ceux qui, finalement, ne sont ni charismatiques, ni contre les charismes. Il y a, entre les deux tendances, des gens qui ont des positions très fermes d'un côté comme de l'autre. Vous avez tout un magma qui a un petit peu tendance à prendre un petit peu dans les deux râteliers ce qui leur convient. Alors, la Fédération Baptiste a son siège, je disais, à Paris. Elle édite un journal qui se nomme Croire et Servir, qui est diffusé sur une très grande échelle par ailleurs. À côté de l'association et de la Fédération baptiste, il existe également des églises baptistes indépendantes. Ces églises baptistes indépendantes sont groupées, enfin étaient groupées jusqu'à ces derniers temps, autour de l'église baptiste du Tabernacle à Paris, qui s'était séparée au lendemain de la guerre, ou entre les deux guerres, je ne me souviens plus très bien, de la Fédération baptiste officielle pour d'obscures histoires de personnes, je crois. Et aux dernières nouvelles, cette dissidence est plus ou moins en train de se résorber très très habilement. L'église du Tabernacle est toujours une église qui est indépendante, mais le pasteur qui la conduit actuellement, lui est membre de la Fédération baptiste. Alors vous voyez, petit à petit, à pas de loup, à pas de feutré, tout va rentrer dans l'ordre d'ici quelques années, certainement que cette église réintégrera aussi la fédération baptiste. À côté de cela, il y a les baptistes ont donné naissance à un certain nombre d'instituts bibliques. En effet, les baptistes ont eu un petit peu du mal à former leurs hommes. La plupart d'entre eux allaient dans les facultés de théologie réformée et luthérienne, mais évidemment, ce n'était pas toujours extraordinaire, et certains en ressortaient plutôt déformés qu'autre chose par la théologie qui était dispensée, et c'est la raison pour laquelle un certain nombre de baptistes ont pensé, d'églises locales, ont pensé qu'elles ne devaient pas envoyer leur pasteur dans ces facultés de théologie-là, et certaines ont été amenées à créer des instituts bibliques. En fait, les instituts bibliques étaient des centres de formation qui ont été créés dans des périodes de réveil, essentiellement dans des périodes de réveil. Et au départ, pas tellement d'ailleurs pour former des pasteurs, mais parce que dans ces moments de réveil qu'il y avait dans les églises évangéliques, des laïcs, comme on disait à ce moment-là, éprouvaient le besoin d'aller plus loin dans l'étude de la parole de Dieu. Et notamment des jeunes qui avaient été convertis dans ces moments de réveil, qui voulaient faire quelque chose dans l'église, mais qui ne se sentaient pas appelés au ministère pastoral, eh bien, ont demandé à recevoir, dans un certain nombre de centres spécialement prévus à cet effet, une formation rapide d'un an, deux ans maximum, qui leur permettrait d'avoir une connaissance de l'Écriture sainte, plus poussée que ce qu'ils donnaient dans la plupart des églises, et en même temps d'être ainsi disponibles pour le service de Dieu. Et c'est alors que se sont créés justement les mouvements des instituts bibliques. Dans la région parisienne, il y en a eu essentiellement deux. L'Institut biblique de la Morlaix, pour à côté de Chantilly, et l'Institut biblique de Nogent-sur-Marne. Alors, très vite, ces instituts bibliques ont plus ou moins évolué vers des centres de formation pour futurs pasteurs. En effet, certains se sont dit, je le disais il y a un instant, que les facultés de théologie officielles n'étaient pas bonnes pour la formation des futurs pasteurs des églises évangéliques. Et

0: beaucoup de jeunes qui étaient dans les instituts bibliques se sont sentis soudain un appel pour le pastorat. Alors, les instituts bibliques ont été amenés à renforcer un petit peu leur l'enseignement qu'on donnait pour justement arriver au niveau de la formation pastorale. Alors, ce qui différencie justement aussi l'institut biblique de la faculté de théologie, c'est que la faculté de théologie exigeait le baccalauréat. Les instituts bibliques n'avaient pas cette exigence. Donc, il pouvait y avoir des pasteurs qui n'avaient pas le niveau d'études universitaires qui était requis pour les facultés de théologie. Ce qui était évidemment tout à fait logique et tout à fait biblique, car nulle part dans l'Écriture sainte, nous voyons que Pierre avait son baccalauréat ou qu'il avait un niveau universitaire, pas plus que qu'André ou que les autres, n'est-ce pas? C'était vraiment une déformation totale que d'exiger des pasteurs qu'ils soient des universitaires. Des centres d'où il y avait une intense évangélisation qui se faisait. Car on pensait que les jeunes qui étaient là en formation ne devaient pas simplement être des gens qui étaient là pour étudier intellectuellement, mais qu'il y avait aussi une formation pratique qui s'imposait. Et cette formation pratique, outre les problèmes d'une église qu'ils pouvaient avoir à affronter, en général, ils allaient faire des stages dans les églises des environs de l'Institut, mais également, il devait y avoir une formation pratique sur le plan d'évangélisation. Et les étudiants qui étaient en formation dans ces instituts bibliques étaient fortement encouragés à entreprendre, soit pendant l'année d'études, soit pendant les vacances scolaires, des efforts d'évangélisation particuliers. Certains n'hésitaient pas, par exemple, à aller dans les cafés, monter sur la table avec une Bible dans la main et porter l'évangile. C'était très courant au siècle dernier, au début du siècle, jusque dans les années 50, par exemple, ça se faisait. On connaît, par exemple, le plus célèbre de ces prédicateurs populaires, qu'on appelait le Père Nick, qui était connu à Lille comme... comme pas deux, n'est-ce pas, dans tous les milieux des ivrognes, des cafés, des lieux mal famés, etc. Et là, eh bien, il n'hésitait pas à entrer dans les cafés, il montait sur une chaise, et puis là, il prêchait l'évangile à tous les clients qui étaient là. Évidemment, ça ne se concevrait plus du tout aujourd'hui. Celui qui s'amuserait à faire ce genre de choses se fait sortir rapidement, mais à cette époque-là, c'était admis, ça posait moins de problèmes. Alors, forcément, il y avait à la suite de cela des gens qui se convertissaient. Et ces gens, eh bien, avaient soif d'aller plus loin, et comme c'était des étudiants d'institut public qui leur avaient prêché l'évangile, eh bien, ils assistaient aux réunions qui se tenaient à l'institut public dans l'année scolaire, régulièrement. Il y avait des cultes dimanche, il y avait des réunions en semaine, des réunions de prière, des réunions d'évangélisation, etc. Et si bien qu'autour de l'institut biblique se créait une église en général. L'institut biblique lui-même se voulait interdénominationnel, donc l'église en question ne se rattachait pas à une union d'églises existante. Et c'est ainsi que, autour des instituts bibliques, se créaient finalement de nouvelles unions d'églises. Par exemple, France Mission, avec laquelle nous avons des mailles à partir actuellement, est issue justement du travail de l'Institut biblique de Nogent-sur-Marne. Alors, en Suisse, vous avez un autre institut biblique qui est aussi assez célèbre, c'est l'Institut biblique d'Emmaüs, qui a été pendant longtemps, qui est encore d'une certaine manière, bien qu'un peu moins, un grand centre de la diffusion de la pensée évangélique de langue française. Et puis dernièrement, les églises évangéliques ont été amenées à créer aussi une faculté de théologie. Là aussi, la tentation de l'intellectualisme les a gagnés, et le fait que leur pasteur qui était sorti des instituts bibliques était méprisé par les pasteurs réformés luthériens qui étaient sortis, eux, des facultés de théologie, les a amenés à vouloir les égaler sur ce terrain-là. D'où la création, au début des années 60, de la faculté évangélique de Vaux-sur-Seine, qui hélas connaît aussi finalement l'évolution de toutes les facultés de théologie, une dérive aussi libérale sur, par exemple, la théologie de l'histoire des styles, des formes littéraires, et puis dernièrement la négation du millénium, l'amillénarisme. Donc il y a cette dérive extrêmement préoccupante, extrêmement grave, qui se produit actuellement dans les milieux évangéliques à partir de la faculté dite évangélique de Vaux-sur-Seine. À côté des églises baptistes, il y a un autre groupe évangélique très important, ce sont les églises méthodistes. Les églises méthodistes sont nées d'un mouvement de réveil qui est apparu dans l'église anglicane au XVIIIe siècle, sous l'influence d'un homme qui fut un apôtre au moins du Saint-Esprit, un homme remarquable, Wesley, 1703-1791. Et cet homme qui se voulait anglican, qui est resté anglican toute sa vie, a été persécuté par l'église anglicane officielle qui voulait réveiller. Et après sa mort, survenue en 1791, ses disciples ont été chassés de l'église anglicane. Wesley était un évangélique qui prêchait donc l'autorité de l'Écriture sainte, la conversion, mais aussi qui prêchait la sanctification. La sanctification qui n'était pas... qui avait sur ce plan-là des vues un peu particulières que nous ne pouvons pas suivre totalement. Mais Wesley s'était rendu compte que l'Écriture sainte parlait, outre de la conversion, d'une deuxième expérience du Saint-Esprit. Le Saint-Esprit qui d'abord amenait les gens à naître de nouveau, puis quand ils lisaient le livre des Actes, ils se rendaient compte qu'il était question du baptême du Saint-Esprit. Et Wesley a été le premier à se poser la question de chercher à comprendre et à recevoir ce qu'était cette expérience du baptême du Saint-Esprit. À l'époque, évidemment, il n'avait pas compris qu'il s'agissait de ce revêtement de puissance qui permettait justement d'accéder au domaine des charismes. Mais pour lui, il avait pensé que, en fait, cette expérience était une expérience intérieure qui donnait à celui qui la recevait par la foi la possibilité de vivre une vie sainte. Par conséquent, il exhortait ceux qui se convertissaient à rechercher une deuxième expérience qu'il appelait l'expérience de l'entière sanctification. Évidemment, cette doctrine avait quelque chose d'un peu dangereux, c'est que certains qui pensaient pouvoir avoir fait cette expérience s'imaginaient ensuite qu'ils étaient devenus parfaits, et il y avait parfois des outrances très dommageables dans ce domaine-là. Wesley lui-même n'a jamais enseigné rien de semblable, mais certains de ses disciples ont poussé beaucoup trop loin, évidemment, ce qu'il lui-même avait dit. Et Wesley enseignait, entre autres, qu'après avoir été ainsi sanctifié, on pouvait malgré tout encore tomber dans le péché si l'on ne veillait pas. Et il exhortait ceux qui avaient fait cette expérience à veiller très attentivement sur leur vie, sur leur conduite, sur leur manière de se comporter, d'où justement le nom de méthodisme qui a été donné à ce mouvement, parce qu'il s'agissait de mener une vie qui soit régie par une méthode très très, très très rigide, très très stricte, justement pour éviter de retomber dans le péché, d'où l'expérience de sanctification nous avait tiré. Alors, le méthodisme est venu en France en 1891 par l'intermédiaire d'un missionnaire anglais qui s'appelait Charles Cook. Et il n'a jamais eu grand succès en France. D'abord parce que l'Église réformée ne voyait pas tellement d'un bon œil. Il a eu plus de succès en Suisse, par contre, en Suisse romande en particulier. Et les églises méthodistes suisses et françaises ont été liées par des liens organiques très très importants jusqu'en 1940, où un certain nombre d'églises méthodistes se sont rattachés à l'église réformée. Pardon, 1938 déjà, certaines églises se sont méthodistes, la plupart des églises méthodistes de France, en fin de compte, se sont rattachées à l'église réformée, si bien qu'aujourd'hui, on peut dire que le méthodisme a pratiquement disparu de France, à la suite justement de son intégration par l'église réformée qui a tout, évidemment, tout nivelé. Par contre, à partir de 1940, voyons qu'ils avaient fait une faute énorme, en acceptant la fusion avec l'Église réformée, un certain nombre de méthodistes ont réagi et des églises sont restées autonomes et d'autres ont été créées. Mais les églises méthodistes sont très très peu nombreuses en France, on les compte essentiellement dans le midi de la France. Alors je vous ai parlé tout à l'heure des églises réformées évangéliques, je précise simplement qu'elles ont actuellement 60 lieux de culte en France et 20 000 membres environ. À côté de ces églises réformées évangéliques, on trouve une autre union d'églises aussi évangéliques, ce sont les églises libres, les églises dites libres. Pourquoi les appelle-t-on libres et quelles sont-elles? Les églises libres sont en fait au départ des églises réformées. Mais des églises réformées qui ont vécu très très douloureusement le concordat qui a été imposé au protestantisme français par Napoléon Bonaparte. Vous savez que Napoléon Bonaparte a officialisé un certain nombre de cultes en France, l'Église catholique bien entendu, le judaïsme qu'il a organisé en consistoire, et puis le protestantisme. Et le concordat prévoyait que l'exercice du culte sur le territoire français était totalement libre pour les églises concordataires. Elles pouvaient s'implanter où elles le voulaient, elles pouvaient avoir des lieux de culte, construire, avoir possédé des biens, recevoir des legs et tout ça. Et ensuite, elles étaient, leur pasteur, leur ministre, étaient payés par l'État. Donc c'était des églises d'État. Et au sein du protestantisme, un certain nombre de pasteurs et de fidèles se sont rendus compte qu'il y avait là quelque chose de tout à fait anormal, de tout à fait préjudiciable pour l'Église, car en fait, l'État qui payait les pasteurs avait par ce moyen-là un moyen de contrôle total sur les Églises. Et les Églises étaient liées à l'État, les Églises étaient inféodées à l'État. D'ailleurs, tous les pouvoirs totalitaires font ça, par exemple aujourd'hui dans les pays de l'Est, eh bien, les Églises officielles voient leurs ministres rétribués par l'État. Un moyen de les contrôler. Alors, un certain nombre de chrétiens ont senti qu'il s'agissait là d'une situation absolument intolérable, et en 1849, un certain nombre d'églises, de paroisses de l'église réformée, ont quitté l'église réformée pour se constituer en union des églises réformées libres. Libres justement parce que libres par rapport à l'État. Et elles ont décidé de prendre en charge elles-mêmes financièrement, tout ce qui était rétribution des pasteurs, achat des lieux de culte, entretien des lieux de culte, etc., etc. En même temps, ces églises insistaient sur la séparation entre l'Église et le monde. Elles trouvaient que cette union entre l'Église et l'État entraînait aussi une union entre l'Église et le monde, et que l'Église de leur temps était une Église mondialisée. Et c'est pourquoi, pour eux, la rupture avec l'État allait de pair avec une rupture avec le monde et la sainteté de vie qui allait de pair avec cette séparation d'avec le monde. C'était donc des églises qui ont connu une orientation évangélique très forte à partir de ce moment-là et qui, au moment justement de la querelle entre libéraux et orthodoxes, ont pris une position orthodoxe très forte, excommuniant sans pitié tous ceux qui professaient le libéralisme. Et cette évolution a entraîné aussi une autre conséquence, c'est que ces églises ont évolué aussi vers une forme d'église de professants. Au départ, c'était des églises réformées, donc églises multitudinistes, mais petit à petit, elles ont évolué vers une forme d'église de confessants. Alors, elles n'ont pas remis en question le baptême des enfants, c'est en cela que tout à l'heure je disais qu'il y a parmi les églises évangéliques qui ne sont pas dans le courant réformé des églises qui, bien qu'étant des églises de professants, baptisent encore les enfants. Mais elles exigent, n'est-ce pas, que pour être reconnu membre officiel de l'Église, l'enfant qui a été celui qui a été le baptisé enfant, arrivé à l'âge adulte, fasse une profession de foi de conversion. Et pour être reconnu dans l'Église, il doit donner un témoignage public de sa foi, de sa conversion, de son expérience de conversion, pour être accepté comme membre de l'Église. Bien entendu, cette évolution a conduit aussi de plus en plus de membres de l'église, des églises libres à refuser le baptême des enfants et à demander à être baptisés à l'âge adulte au moment de leur confession de foi. Si bien que la norme dans les églises libres aujourd'hui tente à devenir le baptême des adultes et le baptême des enfants reste l'exception pour ceux qui sentimentalement sont encore attachés à ce genre de choses. Actuellement, les églises libres sont aussi implantées essentiellement dans le midi de la France. Elles ont 25 lieux de culte. La majorité d'entre eux se trouvent dans la région de l'Ardèche. Bien sûr, depuis 1905, la séparation d'église et d'État, la différence entre, enfin, ce qui faisait leur spécificité, c'est-à-dire l'aspect non concordataire ne joue plus de la même manière. Maintenant, toujours dans le courant multitudiniste, il faut citer l'Église luthérienne libre. L'Église luthérienne libre est issue d'un réveil dogmatique, tout à fait étonnant, au XIXe siècle en Alsace, sous l'influence d'un certain Orming, qui a été taxé d'être un intégriste luthérien, et à cause de cet intégrisme, il a été chassé de son église, chassé de l'église luthérienne, parce qu'il a refusé justement l'évolution libérale qui se manifestait à l'époque au sein de l'église luthérienne. Alors, il a fondé l'église luthérienne libre, qui elle aussi évidemment était non concordataire, fait qu'elle se mettait en dehors de l'église officielle, ce n'était pas un choix, c'était une obligation pour ceux qui le concernaient. Et un certain nombre de ces gens-là ont émigré aux États-Unis. Et là, ils ont créé un certain nombre d'églises, notamment dans l'État du Missouri, aux États-Unis. Et là, ils vont former un groupe d'églises très important, enfin relativement important, qui sont très très fermes sur la parole de Dieu, qui sont aussi à cause de cela, entre autres choses, assez fermés aux autres, notamment aux autres luthériens, et même à tous ceux qui ne sont pas considérés par eux comme suffisamment orthodoxes. Et chose tout à fait intéressante, depuis quelques années, ces luthériens américains évangéliques sont venus implanter des lieux de culte en France, notamment dans l'Ouest protestant. Dans le Poitou, par exemple, où je suis originaire, il y a plusieurs églises luthériennes qui se sont construites sur les ruines d'églises réformées, où les fidèles étaient totalement désorientés par l'évolution d'églises réformées, qui soudain ont vu arriver des gens qui étaient proches sur le plan structure d'église, car entre église luthérienne et réformée, finalement, il n'y a pas une très très grande différence, mais qui leur prêchaient à nouveau un évangile clair, un évangile avec des certitudes et non plus des interrogations et des doutes et peut-être et tout ce qui finalement les avait déboussolés, désorientés. Si bien qu'il y a dans l'Ouest actuellement 13 lieux de culte luthériens évangéliques avec des émissions radio. Les Américains ont des moyens. Ils ont leurs propres émissions de radio qui s'appellent La Voix de Christ aux Nations. Et ils ont des missionnaires qui se succèdent en France pour tenter justement de faire une œuvre à ce niveau-là. Ensuite, il faut citer les assemblées évangéliques, ou encore les assemblées de frères, comme on les appelle. Ce sont des églises qui sont issues d'un réveil qui a eu lieu au milieu du siècle dernier, à Plymouth, en Angleterre. Et ces églises se sont structurées à la suite du réveil, en dehors des églises officielles, sur le modèle d'assemblée. Ils ne voulaient pas employer le mot église, mais ils voulaient employer un mot biblique, assemblée. Alors c'était des gens qui étaient très très congrégationalistes. C'était des gens qui n'acceptaient aucune autorité, si ce n'est celle de l'église locale, et qui n'acceptaient même pas le ministère. Pour eux, leur doctrine, c'était celle du sacerdoce universel. Chaque croyant qui avait fait profession de foi, qui était baptisé, le baptême des adultes, n'est-ce pas, avait un ministère et pouvait enseigner par conséquent. Et c'est ainsi que dans les assemblées de frères, un petit peu comme dans l'église du IVe siècle dont nous parlons ensemble la semaine dernière, vous pouvez avoir facilement 5, 6, 7, 10, 12, 15 prédicateurs qui se lèvent dans un même culte pour prêcher. Pratiquement tout le monde se lève pour prêcher. Alors, justement, là, il y a eu une scission en France. En effet, ce réveil de Plymouth a été amené en France en 1857 par un certain John Nelson Darby, qui a non seulement prêché ce réveil en France, mais également en Suisse. Et alors, ces églises qui en principe étaient très indépendantes, se sont trouvées avoir affaire ici à un véritable pape. Darby était un homme qui avait une autorité de fait. Et Darby aussi avait un certain nombre de doctrines qui lui étaient très particulières et très propres. Outre l'excellent travail qu'il a fait de son temps en traduisant en français la Bible, version qui a encore son intérêt, bien qu'étant dépassée par bien des aspects, bien sûr. Mais Darby a été aussi le premier qui a conçu, si je peux dire, une doctrine du retour de Jésus-Christ qui était cohérente. La doctrine du retour de Jésus-Christ, évidemment, a été pratiquement oubliée depuis les origines du christianisme. C'était un des articles de foi, il reviendra pour juger les vivants et les morts, mais quand, des milliers d'années, dans des millions d'années peut-être, n'est-ce pas, ça n'empêchait personne de dormir. Et c'est alors qu'au XIXe siècle, évidemment, aux États-Unis, vous le savez, un certain nombre de mouvements ont dit, eh bien tiens, on a oublié là, les églises chrétiennes ont oublié une des vérités essentielles. Et ça a souvent d'ailleurs donné des groupes apocalyptiques hérétiques et sectaires qui se sont détachés des églises officielles pour devenir des sectes. Ça a été par exemple le cas des adventistes, d'où sont sortis ensuite les étudiants de la Bible, et d'où sont sortis enfin les témoins de Jéhovah. Les mormons étaient aussi d'une certaine manière une secte à caractère apocalyptique. Et alors les grandes églises, plutôt que de se dire tiens, il y aurait peut-être quelque chose à étudier là, ont rejeté tout ça sans aucune nuance. Tout ce qui avait trait au retour de Jésus-Christ, pour eux, était semence d'hérésie et était rejeté. Darby a eu cette intelligence, et il faut lui rendre cet hommage et cette justice, d'être le premier à s'être dit, eh bien, dans le fond, ces gens-là ont tort, bien entendu, parce qu'ils poussent trop loin cette doctrine-là, mais par contre, il est vrai que les grandes églises ont quelque chose à redécouvrir là, et il y a une interpellation qu'il faut prendre au sérieux. Et Darby a été le premier qui s'est penché d'une manière biblique et équilibrée sur la question du retour de Jésus-Christ et qui a élaboré un système qui a cours aujourd'hui dans la plupart des églises évangéliques. À quelques modifications près, évidemment. C'est un système que nous n'acceptons pas entièrement. Notamment, il y a, vous savez, cette doctrine des 70 semaines, la plupart des 70 semaines de Daniel. 69 semaines qui représentent le temps depuis la reconstruction de Jérusalem par Néhémie jusqu'à la mort de Jésus. Et puis ensuite, il y a une parenthèse, dit Darby. Il y a une parenthèse qui commence à la mort de Jésus, qui est la parenthèse du temps de l'Église. Et le temps de l'Église s'insère là-dedans, et puis ensuite viendra un moment où l'Église sera enlevée. Et le cours des événements qu'avait entrevu Daniel, qui s'est arrêté avec la mort de Jésus, reprendra au moment de l'enlèvement de l'Église, et ce sera la 70e semaine qui commencera, donc de 7 ans, qui verra le règne de l'Antichrist, divisé en deux parties, au début de cette semaine d'année, l'Antichrist fera alliance avec Israël ressuscité, d'ailleurs Darby a eu aussi cette justice à ce moment-là de croire et d'annoncer, d'enseigner qu'Israël ressusciterait en tant que nation, à l'époque c'était une utopie absolument impensable, mais bibliquement, il a cru que c'était ainsi que les choses se feraient, et alors il a annoncé qu'après l'enlèvement d'Église, eh bien, l'Antichrist ferait alliance avec Israël, puis qu'ensuite, après 3 ans et demi, eh bien, il romprait son alliance avec Israël et persécuterait Israël, et puis ce serait Armageddon, donc le retour de Jésus avec l'Église qui aurait été enlevée au début de la semaine. Évidemment, à partir de là, Darby a fait tout un calendrier très précis, n'est-ce pas, des prophéties, presque on peut suivre au jour le jour les prophéties qui s'accomplissent. Bon, c'est un peu excessif, cette histoire des 70 semaines, de la parenthèse de l'Église, etc., est aussi un petit peu discutable, n'est-ce pas, mais à l'époque, c'était évidemment par rapport à toutes les élucubrations qui se disaient au niveau des témoins de Jéhovah et gens semblables, c'était quelque chose de tout à fait intéressant, de tout à fait nouveau, et encore une fois, dans la plupart des milieux évangéliques aujourd'hui, c'est grosso modo la théorie qui est encore professée, y compris dans les milieux pentecôtistes, par exemple. Si vous vous référez à des ouvrages sur le retour de Jésus, par exemple de René Pache, qui a été directeur de l'Institut biblique d'Emmaüs, c'est en gros la doctrine de Darby, hein, avec quelques menus différents. Si vous prenez par exemple le Cossèque, le retour de Jésus, c'est un petit peu ce qu'on trouve aussi chez le Cossèque. Par contre, à côté de cela, ce qui a été beaucoup plus problématique chez Darby, c'était cette idée de la parenthèse de l'Église, que l'Église n'était quelque chose qui, en fait, était un petit peu marginal par rapport au plan de Dieu, Et notamment, Darby se heurtait à cette division de l'Église qui était scandale, etc. Et Darby a conclu que le temps de l'Église était déjà fini, en fait. Le temps de l'Église était fini, il fallait maintenant que tout le monde sorte des églises établies, des églises historiques, pour rejoindre le petit troupeau des assemblées, justement, d'où le refus d'employer le mot église, qui n'aurait pas de pasteur, qui n'aurait pas de sacerdoce, qui n'aurait rien, mais qui se contentait d'attendre le retour de Jésus. En attendant, évidemment, Darby conduisait ces assemblées-là avec une main de fer. Il était très strict aussi dans le domaine de la sanctification. Il excommuniait avec sans pitié tous ceux qui déviaient en quoi que ce soit, notamment sur le plan doctrinal. Il était très très strict à ce niveau-là. Si quelqu'un ne pensait pas comme lui, il excommuniait sur le champ. Et en même temps, il était interdit à ceux qui avaient été excommuniés, plutôt à ceux qui étaient restés en église, d'avoir des contacts avec celui-là, y compris avec l'excommunié ensuite des églises entières. À la fin de sa vie, à la limite, s'il avait encore vécu quelques années plus, eh bien, il aurait été tout seul, tous les autres auraient été excommuniés. Il aurait été l'Église à lui tout seul. Évidemment, je caricature un peu, mais enfin, c'est sûr qu'il avait cette tendance. Si bien que un certain nombre de frères, comme on les appelait, se sont révoltés contre cette manière un peu excessive de procéder, et ils ont créé ce qu'on appelle les frères larges. Par opposition aux darbistes stricts, de stricte obédience, qu'on appelait à cause de cette raison-là les frères étroits. Alors, actuellement, les frères larges, ou assemblées évangéliques, comme on les appelle officiellement, représentent 160 assemblées en France, donc ce n'est pas négligeable. Les darbistes, les frères étroits, sont au moindre, il y a une quarantaine d'assemblées, je crois, en France, quelque chose comme ça. Alors maintenant, quelques autres petites églises, très rapidement. Les Nazaréens. Bon, les Nazaréens, c'est un mouvement qui est apparu en 1845 en Alsace, qui est en fait un mouvement baptiste. Ils ont en Alsace quelques lieux de culte, ils sont un petit peu plus nombreux dans les pays anglo-saxons. Ensuite, il y a ce que l'on appelle les églises évangéliques. Les églises évangéliques, on les trouve en Alsace et quelques-unes dans le Lot. Ce sont des églises de type réformé qui ont été marquées par le réveil piétiste du 19e siècle et qui ont gardé une autonomie à partir de ce moment-là où elles ont été plus ou moins amenées à se séparer de l'église réformée à cause justement de ce piétisme qu'elles professaient. Elles forment jusqu'à nos jours l'union des églises évangéliques qui représente 20 lieux de culte, donc essentiellement en Alsace et dans le Lot. Ensuite, on trouve l'action biblique. L'action biblique, c'est un mouvement qui n'est pas véritablement une église, mais qui a été lancé par un certain Alexander. Alexander avait été au départ influencé par le réveil du pays de Galles en 1905, et il avait fait des expériences de type charismatique. Il avait donc prêché le réveil charismatique en Suisse, où il se trouvait essentiellement. Et puis, à la suite d'un certain nombre d'excès qu'il avait constatés dans le domaine de l'exercice des charismes, il est devenu violemment anticharismatique et il a considéré que son devoir, c'était de combattre le pentecôtisme partout où il pouvait le faire. Et pour cela, il a créé des maisons de la Bible, dont le but essentiel était de diffuser la Bible, et ainsi, il pensait qu'en diffusant la Bible, il dénoncerait les erreurs du pentecôtisme et ramènerait les chrétiens dans une vue plus saine des choses. Et jusqu'à aujourd'hui, les maisons de la Bible font un travail tout à fait intéressant, d'ailleurs, sur le plan de la diffusion de la Bible. Elles sont un peu perdues de leur virulence anticharismatique, bien qu'elles restent encore très violemment opposées à toutes les choses de l'esprit. Ensuite, on trouve les Quakers. Les Quakers, c'est un mouvement qui est né au 19e siècle en Angleterre, sous l'influence d'un homme qui s'appelait George Fox, qui avait fait des expériences avec Dieu. Comment ?
1: 17e.
0: Et George Fox avait été saisi par l'esprit, s'était mis à trembler. Et il prêchait qu'il y avait trois dispensations, en quelque sorte, dans l'Église. Il y avait les églises catholiques, l'Église catholique qui était une église très autoritaire. Il y avait les églises protestantes qui avaient pour base la Bible, et puis il y avait ensuite le mouvement Quaker qui lui avait pour ligne de conduite ni l'Église ni la Bible, mais le Saint-Esprit. Alors évidemment, opposer la Bible au Saint-Esprit, c'était quelque chose de tout à fait discutable. Et c'est pourquoi il n'y avait non plus ni pasteur, ni direction, ni enseignement, ni quoi que ce soit. Les cultes se passaient dans le silence, la prière était totalement silencieuse et chacun se laissait saisir par l'esprit. Alors les assemblées de Quakers étaient des endroits où les gens s'étaient tremblés pendant tout le long de la réunion. Pas, d'où le nom de Quakers qui leur a été donné, to quake en anglais signifiant trembler, les trembleurs littéralement. Pas. Alors ce sont des gens qui n'écoutent que leur conscience, n'est-ce pas? Le Seigneur part par son esprit à leur conscience. Et alors, finalement, il y a une très grande diversité de foi, de dogmes, de pratiquement pas de confession de foi chez eux. Chacun croit un petit peu n'importe quoi. Et un certain subjectivisme, évidemment, qu'on ne peut pas accepter à ce niveau-là. À côté de cela, il y a une œuvre très belle au niveau social. Ils sont très engagés dans tout ce qui est social. Alors, très rapidement aussi, maintenant, parlons des Mennonites. Pardon, je me suis trompé. Les baptistes ont 128 assemblées quand même en France, ça n'est pas 40. 128 assemblées. Les Mennonites. Pardon ? Les frères des Trois, oui. Hein. Les Mennonites sont issus d'un mouvement qui est né au XVIe siècle, sous l'influence de Menno Simon, qui était un ancien prêtre qui avait quitté l'Église catholique. Et qui étaient les héritiers des anabaptistes. Les anabaptistes étaient des gens, donc, on veut le voir en histoire de l'Église, qui, bien avant Luther, déjà, avaient connu des réveils. Les réveils dans l'Église n'ont pas avant eu la réforme, en fait. Et c'était des gens qui étaient revenus à l'autorité de la parole de Dieu, ils étaient plus ou moins en relation aussi avec les Vaudois. Et cela les avait amenés à redécouvrir la nécessité du baptême des adultes. Ils professaient que ne peuvent être membres d'église que ceux qui ont...

premier, n'est-ce pas? Et cet Hérode Agrippa, qui a fait décapiter Jacques, se prépare à faire aussi condamner à mort Pierre. Et Pierre est dans la prison. Et soudain, la prison se remplit d'une grande lumière. Un ange du Seigneur s'approche, réveille Pierre et lui dit « Mets ta tunique, ta ceinture, tes souliers » et on part. Et les portes s'ouvrent miraculeusement devant l'ange. Pierre croit avoir une vision et puis soudain, il se trouve dans Jérusalem et toutes les portes et l'ange a disparu. Alors il se dirige, vous savez, vers la maison de Marc où se tient une réunion de prière pour sa délivrance. Et puis là, ils ont la foi là-bas terriblement. Puisque quand on frappe à la porte, une servante vient voir, puis elle voit Pierre, et elle dit « c'est pas vrai », elle laisse Pierre dehors, n'est-ce pas ? Elle dit « c'est Pierre », tout le monde dit « mais c'est pas possible, ils sont en train de prier pour ça ». Ça nous console un peu, on se dit « bah dans le fond, les premiers chrétiens, ils avaient aussi des difficultés parfois à croire aux miracles autant que nous. Surtout quand les miracles étaient, la réponse à leur prière leur était donnée. Bon, c'est un miracle. Nous avons un miracle semblable à Philippe. Quand Paul est emprisonné, après avoir chassé, vous savez, la pythonisse, plutôt l'esprit qui était en la pythonisse, cette jeune fille là-bas qui les suivait, et ils sont jetés en prison par les maîtres de cette fille. Et la nuit, vous savez, ils sont en train de chanter des cantiques, et puis un grand tremblement de terre fait que les portes de la prison s'ouvrent, les liens qui sont à leurs mains, à leurs pieds tombent, et voilà, ils sont libres. À la suite de ça, vous savez comment le geôlier de Philippe se convertit au Seigneur. Bien. Alors, peut-on maintenant nous attendre à des miracles aujourd'hui ? Des miracles du même ordre ? Absolument. La finale du livre de Marc est absolument formelle à ce sujet. Voici les miracles qui accompagneront ceux qui auront cru. En mon nom, ils saisiront des serpents. S'ils boivent des breuvages mortels, ils ne leur feront pas de mal. Ils imposeront les mains aux malades et les malades seront guéris. Bien. Souvent, dans les milieux charismatiques et pentecôtistes, on retient le dernier terme, c'est-à-dire ce qui concerne la guérison des malades. Mais il y a les autres termes. Il y a aussi l'annonce de miracles. Alors évidemment, il y a à l'inverse une secte pentecôtiste aux États-Unis qui a un certain nombre d'années à défrayer la chronique parce que justement, eux, c'était question de saisir des serpents. Et alors, pour montrer quand on était baptisé qu'on avait une foi formidable, il y avait un petit enclos dans l'église où il y avait des serpents plus venimeux les uns que les autres qui se baladaient. Alors on devait aller gambader dans la fosse aux serpents pour montrer qu'on avait la foi. Il n'y en a plus d'un qui a passé l'arme à gauche à la suite de ça d'ailleurs, si bien qu'ils ont arrêté ce genre d'exercice-là. Mais ça, c'est évidemment tenter Dieu. C'est pas du tout cela que le Seigneur voulait dire. Par contre, j'ai lu un témoignage, il y a déjà un certain nombre d'années, d'un missionnaire qui s'était trouvé en Inde, appelé par le Seigneur. Authentiquement appelé par le Seigneur, il était certain que le Seigneur l'appelait là-bas. Et voilà, le premier soir où il était arrivé en Inde, chez les missionnaires là-bas, au sein duquel, avec lesquels il devait travailler, il était à table, le premier soir. Et soudain, à sa jambe, il sent une piqûre formidable. Et avant qu'il ait le temps de réagir, un énorme cobra, vous savez comme c'est... Ces terribles serpents qu'il y a là-bas en Inde disparaissent. Bon, ils étaient perdus dans une espèce de brousse là-bas, et pas de médecin à proximité, pas de sérum, c'était la mort. La mort certaine. Alors, cet homme se dit, mais Seigneur, c'est pas possible, c'est toi qui m'as conduit ici, tu ne m'as pas conduit ici pour que je meure bêtement.

0: la morsure d'un serpent comme ça le premier soir où j'arrive, c'est pas possible. Alors tous les frères se mettent à prier pour cet homme. Et puis ils sentaient le progrès du venin, ils sentaient des éblouissements, perte de connaissance, tout ça, et ça enflait énormément sa jambe et tout, quoi. Malgré tout, les frères ont continué à prier, alors même qu'il avait perdu connaissance, et au bout de quelques heures, autant que je me souvienne, il est revenu à lui. Et il a été parfaitement guéri. Puis il n'a plus pensé du tout à cette histoire. 2-3 ans après, il était de retour en Angleterre. Et puis, donc, pendant son congé missionnaire, il a passé un examen médical de routine, simplement comme ça, pour, avant de repartir, pour voir s'il était en forme, si tout allait bien. Et entre autres choses, il y avait une prise de sang. Et puis donc, quelques jours après, il revient voir le médecin, et il dit, ça va, tout va bien? Ben, il dit, oui, mais il y a quand même quelque chose de bizarre. Il dit, mais, j'ai jamais vu ça, il dit. On a trouvé dans votre sang quelque chose, c'est parce que c'est une substance ultra toxique, avec ça vous devriez être mort. Vous n'avez pas de trouble? Rien du tout. Mais je ne sais pas ce que c'est, en plus de ça. On dirait une espèce de... Un petit peu comme il y a dans le venin de certains serpents extrêmement venimeux qu'il y a là en un... Ah, mais j'y suis. C'est cette histoire. Effectivement, j'ai été mort. Il le racontait. J'ai été mordu par un serpent le soir de mon arrivée. Il m'a dit, c'est un miracle, monsieur, que vous puissiez vivre avec une telle dose de venin dans le sang. Bon, ils saisiront des serpents, ils leur feront qu'un mal. Je connais un autre témoignage ainsi d'une personne qui était aussi en Afrique, là j'ai entendu de sa bouche même, n'est-ce pas, qui avait fait une expérience du même ordre, à peu près la même chose. Bon, ils boiront des breuvages mortels, ils ne leur feront aucun mal. Alors ça, j'ai entendu une histoire de la bouche de Duplessis qui était tout à fait amusante, mais en même temps qui montrait la puissance de Dieu, n'est-ce pas, missionnaire aussi, qui était dans un pays africain, et il y avait là un sorcier, n'est-ce pas. La puissance du Seigneur se déployait avec force par des conversions, par des miracles, par des guérisons. Et le sorcier, évidemment, voyait toute la tribu qui se détachait de lui pour s'attacher à l'Évangile. Alors il a décidé d'éliminer les missionnaires qui étaient là. Il a fait venir un des jeunes garçons qui travaillait là-bas à la station missionnaire, qui était le cuisinier. Il était embauché comme cuisinier par les missionnaires. Et il dit, écoute, voilà. Tu vois, cette petite fiole là, cette petite bouteille, ben, tu me verseras ça dans le repas la prochaine fois. Et qu'est-ce que c'est? Il dit, c'est un poison. Ils vont mourir. Il dit, mais je ne peux pas faire ça, je ne peux pas faire ça, etc. Si tu ne le fais pas, c'est toi qui mourras. J'ai décidé de les éliminer. Si tu ne verses pas ça dans leur cuisine, eh bien moi, d'une manière ou d'une autre, c'est moi qui te ferai mourir. Alors le cuisinier a eu peur et il a accepté. Il a donc mélangé le poison que lui avait donné le sorcier à la nourriture des missionnaires qui se doutaient de rien. Et les missionnaires mangent la cuisine empoisonnée, je crois que c'était un poulet. Et puis ils font venir le cuisinier, il dit donc, il est drôlement bon ton poulet là, qu'est-ce que t'as mis dedans? T'en as jamais fait que t'as... Ah, vraiment, je sais pas ce que t'as mis, t'as une sauce là, mais ça donne un goût vraiment délicieux et formidable. Félicitations. Le pauvre cuisinier était complètement décontenancé. Il va voir le sorcier, il dit, vous savez, votre truc, ça a pas marché, ils ont même trouvé ça bon. Le sorcier dit, bon, bah écoute, ça fait rien, je vais te donner un autre poison plus fort que le précédent. Il dit, je comprends pas. Et là, logiquement, ils vont tomber raide mort tout de suite. Dès qu'ils auront mangé ça, ils vont tomber raide mort. Alors le cuisinier met une deuxième fois le poison dans la nourriture des missionnaires. Le missionnaire mange l'autre, il les regardait, s'attendant à les voir tomber raides. Il le fournit, il dit, ah, c'est encore meilleur que la prochaine fois, disent les missionnaires. Qu'est-ce que t'as mis là-dedans? Et l'autre, là, c'était plus fort que lui, il est tombé en pleurant. Il dit, écoutez, je vais vous dire, c'est du poison. Ça leur a fait un choc. Pour le missionnaire, il ne s'attendait pas. Mais en même temps... Ils ont béni le Seigneur de la protection, enfin ils ont vu s'accomplir cette parole, s'ils boivent quelques breuvages mortels, ils ne feront pas de mal. Un autre cas aussi du même ordre que j'ai entendu, mais alors là c'est un petit peu différent encore, c'était dans un certain village, il y avait une tribu qui était extrêmement réfractaire à l'Évangile, et plusieurs tentatives d'évangéliser ces gens-là s'étaient heurtées à un échec parce qu'on disait ceci. Mais écoutez, quand vous nous aurez montré la preuve que votre Dieu est plus puissant que nos fétiches, alors on croira en votre Dieu. Alors, plusieurs jeunes missionnaires qui se trouvaient là, peu de temps après, ont eu un fardeau pour cette peuplade-là, et l'ont prié, dit Seigneur, voilà ce qu'ils disent, et c'est vrai, tu es plus puissant que leur fétiche, nous le croyons vraiment. Et alors, le Seigneur leur a mis à cœur d'aller. Et il a dit, bien, voilà, vous avez dit que vos fétiches sont puissants, mais nous disons que notre Dieu est plus puissant. Il m'a dit, prouvez-le, disent les indigènes. Il m'a dit, comment ? Alors, il y avait un sorcier là aussi, il a dit la même chose. Écoutez, voilà, c'est très simple. Voilà, ici, une bouteille de poison. Vous avalez ça devant tout le village. Si vraiment votre Dieu est puissant, eh bien, vous survivrez et à ce moment-là, on croira. Et si vous mourrez, eh ben, on saura que nos fétiches sont plus puissants que vous. C'est sûr qu'à ce niveau-là, que faire ? Ils s'étaient engagés. Ils ont dit, notre Dieu est plus puissant. Ils se sont souvenus de la parole du Seigneur. S'ils boivent quelques breuvages mortels, il ne leur fera aucun mal. Ils ont bu par la foi. Et puis le Seigneur a été fidèle à sa promesse. Il ne leur est rien arrivé de mal. Et ça a été la conversion de cette tribu tout entière qui a réalisé ici la puissance de Dieu. Un autre miracle du même ordre un petit peu semblable qui s'est passé en Inde, c'était aussi dans une tribu. Et là, je crois que c'était chez les fakirs, les gens comme ça, vous savez. Alors ils marchaient sur des tessons de bouteilles comme ça, ils dansaient là-dessus, pieds nus, tout ça, pour, bon, comme font les fakirs là-bas, quoi. Et alors, les missionnaires, ils disaient la même chose, ils disaient, c'est bien gentil, vous parlez de l'évangile, tout ça, mais nous avons nos dieux. Et alors, un jour, un des missionnaires qui était là, le Seigneur lui a montré, parce que bien entendu, il ne s'agit pas de faire ça autrement que sur une révélation de Dieu, ce serait autrement extrêmement dangereux, c'est évident. Et il y avait un grand feu qui était là, allumé, au milieu du village. Énorme, avec des flammes, je ne sais pas ce qu'il faisait là-dedans. Avec des braises toutes rouges. Soudain, le missionnaire a dit très bien. Il s'est souvenu de l'histoire. Le Seigneur lui a parlé des amis de Daniel dans la fournaise. Il a dit très bien. Il a enlevé ses chaussures et il est rentré dans le feu. Il est resté quelques instants dans le feu, suffisamment de temps pour que les indigènes se rendent compte qu'il ne lui arrivait rien de mal. Et comme les amis de Daniel, quand il est ressorti de là, il n'y avait pas une trace de brûlure ni sur lui, ni sur ses vêtements, ni sur ses cheveux, ni rien. Et ça a été l'occasion de la conversion de la tribu tout entière. Voilà des signes de miracles. Des exemples, pardon, de miracles. Alors évidemment, il n'est pas question de tenter le Seigneur. Et si on n'a pas reçu du Seigneur l'ordre de faire quelque chose comme ça, eh bien on prend des risques énormes, ça va de soi. Mais soit quand on se trouve, comme par exemple ces gens qui ont été mordus par des serpents, ou bien par empoisonnés par les indigènes à leur insu, bon, Seigneur garde, soit dans des cas exceptionnels comme ceux que j'ai évoqués là, le Seigneur dit, bah, fais quelque chose, par la foi. Ou bien alors il y a une nécessité vitale, une question de vie ou de mort. En général, vous savez, c'est dans les champs missionnaires que se produisent des choses comme ça, parce que c'est là que sont les circonstances les plus dramatiques souvent. Et cette histoire concerne un missionnaire aussi qui traversait le Sahara il y a déjà de cela un bon nombre d'années, à une époque où le Sahara était encore une terre tout à fait inhospitalière. Il était avec sa famille, il devait rejoindre son champ missionnaire en Afrique noire, là-bas. Il avait débarqué en Algérie et traversé le Sahara. Il avait bien entendu des réserves d'essence dans sa voiture, une remorque derrière, je ne sais pas ce qu'il avait. Bon, parce qu'il n'était pas question à cette époque-là de se ravitailler en essence du tout pendant le. Et puis est arrivé ce qui arrivait malheureusement, Une tempête de sable, il a perdu sa route, bon, tellement perdu sa piste que soudain, eh bien, la voiture a passé sur une énorme pierre coupante et tout le fond de la voiture a été enlevé, si vous voulez, arraché par cette pierre, et notamment le réservoir d'essence. Toute sa réserve d'essence, par terre, fini, terminé, plus une goutte d'essence. Bon, il a réussi plus de temps, tant bien que mal, à réparer le carter de la voiture, le réservoir, tout ça, mais l'essence, il n'était plus question de la récupérer. Bon, plus d'essence, tant dire que c'était la mort, il pouvait plus bouger d'un pouce. C'était la mort. Et là, c'est pareil, il dit, Seigneur, c'est toi qui m'as envoyé ici, quand même pas pour mourir bêtement comme ça, parce qu'une pierre qui a mis en l'air ma réserve d'essence. Il a prié, et soudain, le Seigneur lui a montré ce qu'il fallait qu'il fasse. Il avait encore sa réserve d'eau. Il a rempli son réservoir avec de l'eau. Puis il a mis en route. Puis il est arrivé au bout. Authentique, j'ai entendu de ses oreilles. Hein. De sa bouche, pardon. Bon, ça, bien entendu, c'est exceptionnel. Mais le Seigneur agit comme ça encore aujourd'hui. Ça. Alors, je crois que ce qui est important, c'est ici d'avoir la foi. Justement, on arrive maintenant à un dernier point quand nous parlons de ce don des miracles. Vous allez me dire, mais quelle différence alors y a-t-il entre le don d'opérer des miracles et le don de foi ? La dernière fois, nous avons parlé du don de foi. Par exemple, de Daniel qui était protégé dans la fosse au lion ou des choses comme ça. D'ailleurs, on peut. Certains des miracles que j'ai évoqués là, c'est à la limite entre le don des miracles et le don de foi. Quelle est la différence ? Eh bien, la différence, c'est que dans le don de foi, on est passif. La foi, le don de foi, c'est une protection surnaturelle d'un danger dans lequel on reste passif. Daniel, dans la fosse lion, rien à faire. Il était là, il attendait. Les trois amis de Daniel dans la fournaise, ils attendaient. Il n'y avait rien à faire. Par contre, dans le don d'opérer des miracles, la foi n'est pas simplement passive, mais elle est active. N'est-ce pas ? Pierre, il a marché sur les eaux, il a fallu qu'il fasse quelque chose. Hein ? Ce missionnaire dont je parlais tout à l'heure, il a dû mettre son eau dans son réservoir d'essence et ensuite mettre la voiture en route. Bon, il était actif. C'est la différence entre le don d'opérer des miracles et le don de foi. Bon, c'est pour ça que je disais certains des miracles que j'ai évoqués sont parfois à la limite. Par exemple, l'histoire des missionnaires qui ont été préservés du breuvage mortel, là, parce que, sans qu'ils le sachent, c'est plus du don de... C'est même pas du don de foi, d'ailleurs. C'est la protection miraculeuse de Dieu, tout simplement. Là, ils savaient même pas ce qui leur arrivait. Hein. Peut-être l'histoire du premier, la première morsure de serpent serait plus du domaine du don de foi. Mais, voyez-vous, la différence, elle est là. Elle est parfois ténue. C'est ça ? Mais n'importe comment, dans les deux cas, il est certain qu'il y a une foi surnaturelle. Soudain, une foi qui est donnée pour faire quelque chose. Une inspiration, n'est-ce pas, qui fait que soudain, bien, n'est-ce pas, le missionnaire qui voyait les flammes, là, qui est entré dans les flammes, le Seigneur là, lui dit « va » et voilà, il a eu soudain cette foi pour le faire. Hein ? Et en même temps, évidemment, il y a toujours aussi la part de l'homme. Il y a toujours la réponse de l'homme à soudain cette formidable inspiration que le Seigneur donne. Alors, on comprend bien sûr que de tels miracles ne peuvent pas se produire toutes les 24 heures, c'est évident. Mais néanmoins, je crois que nous devrions être ouverts à la possibilité, lorsque cela est nécessaire, que le Seigneur intervienne de cette manière-là. Bien, un autre don spirituel qui suit immédiatement dans la liste d'1 Corinthiens 12, le don d'opérer des miracles, c'est le don du discernement des esprits. Il y a trois types d'esprits. Il y a d'abord l'Esprit de Dieu, le Saint-Esprit. Et précisément, l'esprit de discernement le don de discernement des esprits est le don qui nous permet
1: de savoir si nous avons vraiment affaire à l'Esprit de Dieu. À l'inverse de l'Esprit de Dieu, nous avons les esprits. À l'inverse de l'Esprit de Dieu, nous avons les esprits des ténèbres, l'Esprit

Alors évidemment, il y a un certain nombre de critères qui, je dirais, sont rationnels. Le premier, c'est celui que Paul évoque dans 1 Corinthiens 14, ce qu'il appelle l'analogie de la foi. Le Saint-Esprit ne peut rien faire et ne veut rien faire et ne fera rien qui soit contraire à ce qui a été révélé dans la parole de Dieu. C'est pourquoi, dit l'apôtre Paul, personne, s'il parle vraiment, par exemple, en prophétie par l'Esprit de Dieu, ne dira « Jésus est anathème ». S'il dit cela, nous pouvons être sûrs, sans même qu'il soit nécessaire de faire appel au don de discernement des esprits, que cette prophétie-là n'est pas de Dieu. Pour le moins, c'est l'esprit de l'homme. À la limite, ça peut être l'esprit de Satan. Si quelqu'un nous dit « Voici ce que dit Marie, la Sainte Vierge Mère de Dieu », comme on entend dire de plus en plus dans certains milieux dits charismatiques catholiques, nous pouvons être sûrs que cette prophétie-là n'est pas de Dieu. Parce que c'est au nom du Seigneur que l'on prophétise et pas au nom de Marie. C'est contraire à l'analogie de la foi, c'est contraire au témoignage de la parole du Seigneur. Si une prophétie dit « Ainsi parle le Seigneur », « Rendez gloire à ma mère et adorez-la », nous pouvons être sûrs que ce n'est pas de Dieu. Pour le moins, c'est l'esprit de l'homme qui, égaré par la tradition des hommes, est en train de s'égarer et d'égarer les autres. Et c'est alors le devoir des serviteurs de Dieu qui sont responsable de la réunion, de redresser les choses à ce niveau-là. Deuxième critère rationnel de discernement des esprits, c'est, comme le disait Donald G., que le Saint-Esprit est un gentleman et que il y a, si j'ose dire, il n'y a jamais de technique avec le Seigneur. Nous l'avons déjà vu. Il n'y a jamais non plus de perte de la liberté. Il n'y a pas de mise en condition de celui qui va prophétiser. Et si l'on voit quelqu'un qui agit ainsi, alors on peut s'interroger. Et on peut dire « ceci n'est pas de Dieu, pour le moins c'est l'esprit de l'homme ». Si quelqu'un, pour prophétiser, a besoin de, ne sais pas moi, d'entendre une musique rythmée à la rock'n'roll ou des choses semblables, et à la suite de ça, étant dans une espèce de transe où il va soudain faire entendre un certain nombre de choses, nous avons le droit de dire là, danger. Bon. Mais ceci étant dit, ces cas-là étant écartés, il en est d'autres où l'on peut être amené à s'interroger. Et c'est le cas, précisément, lorsque nous avons des prophéties précises. Bien entendu, quand quelqu'un dit par prophétie « Mon enfant, je suis mort pour toi, je t'aime, n'aie pas peur, regarde en avant, ne regarde pas à droite ni à gauche. » Après tout, ce genre de prophétie, si ce n'est pas inspiré, ce n'est pas une catastrophe. Ce n'est pas anti-biblique. Ça n'apporte rien. Bon. Mais si quelqu'un dit ceci, voici ce que dit le Seigneur, tu vas partir dans telle ville d'Afrique, tu vas faire ceci dans 3 jours et dans 6 mois tu reviendras et tu iras dans tel autre lieu. Il y a intérêt quand même à savoir si c'est de Dieu ou si ce n'est pas de Dieu. Parce que si on se trompe, vous voyez les conséquences. Et c'est là que nous avons besoin du discernement des esprits. L'apôtre Paul dit que 2 ou 3 parlent et que les autres discernent, que les autres jugent, que les autres

0: prévalu, que les autres apprécient, on peut traduire de cette manière-là. Alors il y a parfois des signes qui montrent, ah oui, ça s'est inspiré, il n'y a pas de problème. Si quelqu'un, par exemple, prophétise au sujet d'une situation sur laquelle il ne connaît strictement rien, forte chance pour que cette prophétie soit inspirée de Dieu. Mais il y a des moments où il faut savoir. Et c'est là, soudain, que le Seigneur donne une révélation surnaturelle. D'abord, il y a un sentiment général. Bon, il y a des prophéties, on sait immédiatement que c'est Dieu qui parle. Tout le monde, même sans don de discernement, tout le monde l'a compris, tout le monde l'a discerné. Comme disait le Seigneur au prophète Ézéchiel, ils sauront qu'il y a un prophète au milieu d'eux, qu'ils écoutent ou qu'ils n'écoutent pas. Même des incroyants disent, Dieu est là, c'est de Dieu, c'est vrai, c'est pas possible autrement. Nous avons entendu une parole de Dieu. Et puis, il y en a d'autres où on est moins... Ah, on est mal à l'aise. Et, voilà, ça, je sais pas. Ah, cette prophétie-là, quelque chose là, je sais pas. Ça sent mal. Et c'est là qu'il est important qu'il y ait une concertation, que les autres jugent. Alors, ça ne veut pas dire que parfois on va rejeter en l'ensemble de la prophétie. Et on pourra dire, par exemple, à cette personne... Tu vois, je pense que toute la première partie, c'était vraiment de Dieu. Mais après, tu vois, tu aurais peut-être dû t'arrêter. Après, ça a été le relais humain qui a pris le dessus. Alors, on reçoit la première partie de la prophétie, mais point d'interrogation sur la deuxième partie. Ou bien alors on dira, comme c'est arrivé par exemple, là, c'était un mot, il manque un mot. Je me souviens d'une certaine prophétie où il y avait quelque chose qui manquait. Mais qu'est-ce qui s'est passé? Il n'y avait pas de... Ah, il y avait quelque chose, il y avait un malaise. Et puis on s'est rendu compte qu'il manquait un seul mot à la prophétie. Seulement, c'était un mot important. Voyez-vous? Ça, c'est le don de discernement. Maintenant, il peut y avoir un autre don de discernement, une autre manière du don de discernement. Car vous savez, c'est très important, le diable est capable d'envoyer au sein de l'Église du Seigneur, et il le fait toujours, ses envoyés qui viennent pour détruire. Et le Seigneur peut révéler, peut soudain révéler. Et vous connaissez l'histoire de Butler que j'ai déjà évoquée, cette histoire de cet imposteur qui se faisait passer pour un ancien prêtre, etc., et qui était tout simplement un escroc religieux. Qui racontait une histoire qui tenait les gens en haleine, mais tout était faux de la première à la dernière ligne. Et Butler avait reçu le discernement des esprits, et le Seigneur lui avait dit, tu vas te lever, tu vas dire devant tout le monde à cet homme qu'il est un imposteur. Et c'était vrai. Butler n'a pas osé le faire parce que c'était tellement difficile à faire, s'il s'était trompé, bien sûr. Mais ça, il savait, il avait eu le discernement de ces choses. Il y a aussi une autre forme du don de discernement qui permet justement de pénétrer dans le monde spirituel. Et Butler a souvent exercé ce don. Je me souviens notamment d'un épisode qu'il raconte où, dans une certaine réunion de prière dans son école biblique, une réunion de prière par ailleurs tout ordinaire, c'était la fin. Le moment, l'heure était venue de clore la réunion et de renvoyer les gens chez eux. Et juste quand Butler se redresse pour dire, ben maintenant, voilà, ils ont chanté un dernier cantique, etc. Ah non, pardon, c'était pas comme ça, excusez-moi. Non, c'était une réunion de prière qui était au contraire très pénible, très difficile. Il y avait une lourdeur sur la réunion, comme il en arrive parfois. Ça arrive parfois. Et Hitler était là, il priait, il disait, mais il y avait un combat, il y avait une lutte. Je me suis dit, qu'est-ce qui se passe? Et soudain, il ouvre les yeux et dans l'endroit où ils avaient leur réunion, il y avait une tribune. Et bien, en temps normal, tout le monde était en bas, il n'y a personne sur la tribune. Et là, il ouvre les yeux et sur la tribune, qu'est-ce qu'il voit? Des esprits démoniaques. Des êtres noirs qui étaient là-bas. Il les a vus avec ses yeux. Ça, c'est un non-discernement. Et alors, il a dit à tous ses étudiants, il a dit, écoutez, voilà ce que je viens de voir. Voilà pourquoi ça ne va pas. Alors nous allons prier d'une manière particulière en chassant ces puissances des ténèbres. Et alors chacun s'est mis à prier, parlant en langue, etc. Car parler en langue est aussi une puissance contre les esprits des ténèbres. Et soudain, c'était comme si tous ces esprits de ténèbres disparaissaient comme soudain, vous savez, un bulldozer qui passait là-dedans, et puis tout le monde était culbuté, puis il disparaissait, et c'était la bénédiction du Seigneur, la gloire de Dieu qui descendait. Oui, pardon, ce que je voulais dire tout à l'heure, c'était encore un autre épisode. Je croyais que c'était après celui-là, mais c'était différent. Il avait vu la même chose, mais cette fois-ci, c'était des anges, je crois, ou le Seigneur, je ne sais plus exactement quoi. Juste au moment où il allait renvoyer les gens chez eux, c'était le Seigneur, je crois qu'il était là, debout, au milieu de la salle. Juste au moment où les gens allaient se séparer. Quand il a vu le Seigneur présent, la butler, il s'est remis en prière. Et puis tout le monde se demandait ce qui se passait, on attendait qu'il rentre les gens, puis il voyait qu'il ne bougeait pas. Alors certains commençaient à s'impatienter, et puis les uns après les autres, les plus pressés, disparaissaient. Puis il restait une petite poignée d'étudiants, simplement. Et Butler disait en lui-même, « Seigneur, moi je ne vais pas m'en aller alors que tu es là. Je resterai là aussi longtemps que tu seras là. » Et donc il restait une toute petite poignée, au bout de longues minutes, il restait une toute petite poignée d'étudiants. Et là, Butler a dit, « Ben voilà, je sais ce qui se passe, le Seigneur est là au milieu de nous. » Et alors là, c'était, je crois qu'ils sont restés plusieurs heures là, dans une présence de Dieu absolument remarquable, extraordinaire. Donc ça, nous sommes ici dans le domaine du discernement des esprits, du don du discernement des esprits. Et ce don du discernement des esprits permet de voir les choses qui appartiennent justement au monde des esprits. Et alors, on comprend automatiquement comment ce don de discernement des esprits est important aussi justement dans la lutte contre les puissances des ténèbres. Et vous savez, actuellement, cette espèce de démonite aiguë qu'on trouve dans certains milieux charismatiques où on voit des démons partout, où vous avez un rhume de cerveau, c'est un démon, vous avez un mal de tête, c'est un démon, de l'asthme, c'est un démon, etc. Alors, vous avez des gens qui tiennent une comptabilité. Aujourd'hui, on est sorti 300 démons. Mais le lendemain, il y en a 200 autres qui sont rentrés. Alors, pour tout commencer, il en reste encore. Alors, 300 qui sont sortis aujourd'hui, 200, il y en avait tant, donc il en reste tant. Donc j'en ai encore 850 à chasser, enfin, vous voyez le genre, quoi. Alors il parle avec les démons, comment tu t'appelles? Alors je m'appelle, je sais pas, moi je m'appelle rhume de cerveau, je m'appelle asthme, je m'appelle colère, je m'appelle si, enfin, vous voyez le genre, quoi. Grotesque. Alors on parle pendant des heures, il y a des espèces de cures de psychanalyse pour essayer de voir quel démon. Votre grand-père, il n'a pas fait de la magie? Non, mais mon arrière-grand-père faisait. Ah, votre derrière. Ah, mais c'est bien, oui, je comprends, oui. Et alors, votre tante par alliance, là, votre cousine par alliance. Ah ben oui, elle est venue se faire tirer les cartes un jour. Ah, bon, alors voilà, je comprends. Bon. Mais ça, c'est l'économie du don de discernement des esprits. Car quand on a affaire à quelqu'un qui est véritablement possédé, l'Esprit du Seigneur le révèle. Soudain, on discerne, tiens, mais celui-là, il y a une possession. Pas dans un chrétien, bien sûr, véritable en tout cas. Authentiquement né de nouveau, et a fortiori baptisé dans le Saint-Esprit. L'Esprit du Seigneur ne peut pas cohabiter avec l'Esprit des ténèbres. Mais quelqu'un qui est inconverti, et soudain, on dit, ben oui, là, soudain, je sais, c'est une puissance démoniaque. Et en général, celui qui a cette révélation a la foi aussi pour chasser le démon. Et c'est ainsi que la personne peut se trouver délivrée. Bon, les exemples bibliques, ben, ils sont innombrables. Hein. Je ne vais pas les exemples de Jésus qui chasse les démons, de Paul avec la pythonisse dont nous parlions tout à l'heure, Ananias et Saphira, ou Paul, Pierre discerne, etc. Enfin, il y a de multiples exemples. Élisée qui voit les anges qui protégeaient la ville de Dothan dans laquelle ils étaient assiégés par les Syriens. Enfin, oui, il y a de multiples exemples bibliques. Bon, je ne vais pas m'étendre plus longtemps. L'origine de certaines maladies aussi, parfois. Par exemple, c'est un serviteur de Dieu qui raconte, un jour, il avait été amené à prier pour un notaire, je crois, qui se mourait de deux ulcères à l'estomac, qui étaient très très avancés, l'hémorragie était incessante. Et voilà, il est en train de prier pour cet homme. Puis il s'arrête soudain, il dit, monsieur, excusez-moi, mais il n'y a pas un problème dans votre vie. Je dis, pourquoi ? Il dit, mais... Et enfin, il a commencé à parler avec lui, et le problème, c'était qu'il avait un associé qu'il haïssait. Et le Seigneur dit, voilà, si vous pardonnez dans votre cœur à votre associé, eh bien, vous serez instantanément guéri. Et ça a été le cas. Ça aussi, c'est un discernement des esprits, voyez-vous. Alors, c'est un don extrêmement important. C'est un don qui est donné, bien sûr, à ceux qui le recherchent et qui, comme tel, voyez-vous, est entièrement aussi surnaturel, comme tous les autres dons surnaturels, comme tous les autres dons spirituels. Rien à voir avec des capacités humaines, rien à voir avec des techniques humaines, rien à voir avec des facultés extra-lucides humaines, non, ça n'a rien à voir. C'est un don surnaturel, entièrement surnaturel, que Dieu donne à celui qui s'y attend, celui qui le recherche. Et comme pour tous les dons spirituels, que ce soit le don des miracles, ou que ce soit le don des discernements des esprits, il faut le rechercher, il faut s'y attendre, ça, quand on en a besoin, et s'attendre que le Seigneur intervienne, révèle et donne. Voilà ce que je voulais dire ce soir sur ces deux autres dons. Il nous restera la prochaine fois très rapidement à voir les dons de prophétie et langue et interprétation des langues. Comme nous avons déjà beaucoup parlé, ça ira très vite.
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0: Je me souviens de la dernière fois du ministère d'évangélistes, et nous avions dit que une des caractéristiques du ministère d'évangélistes, c'était le miracle. Le miracle, notamment dans le domaine de la guérison. Et en toute logique, on doit s'attendre à ce qu'un évangéliste ait le don des guérisons. Bien sûr, il y a eu dans l'histoire de l'Église un certain nombre d'évangélistes qui n'avaient pas le don de guérison, tout simplement parce que jusqu'au début de ce siècle, on ignorait la réalité des dons spirituels dans la plupart des Églises. Et c'est pourquoi un certain nombre d'évangélistes, parmi les plus connus et parmi les plus importants, ont exercé leur ministère sans pour autant avoir le don des guérisons. Je pense à des gens comme Moody, ou bien plus près de nous, un homme comme Billy Graham, qui était un petit peu, si j'ose dire, à la charnière entre, d'une part, l'Église traditionnelle non charismatique, et puis les Églises charismatiques qui venaient de naître. Billy Graham n'est jamais entré dans le courant charismatique au sens où nous l'entendons, et par conséquent, il n'a jamais exercé le ministère de guérison. Ce qui n'empêche pas, au demeurant, d'être un très très grand évangéliste, pour ne pas dire le plus grand évangéliste de cette génération. Par contre, il y a eu, dans le cadre de la Pentecôte mondiale, de très nombreux évangélistes, certains qui ont été véritablement des hommes de Dieu, d'autres qui, comme nous l'avons vu et comme nous le verrons dans un instant, ont aussi parfois dévié pour des raisons que nous allons exprimer. Le ministère d'évangéliste est un ministère difficile, et on pourrait même dire ingrat. Difficile parce que d'un côté, l'évangéliste est un homme qui a du succès d'une manière générale. C'est un homme qui est populaire. Le fait que, précisément, il exerce le ministère de guérison fait que beaucoup se tournent vers lui et, après avoir reçu quelques grâces, quelques bénédictions, eh bien, ils lui en sont aussi reconnaissants, ce qui est normal. Et de ce fait, il y a là un piège pour l'évangéliste. Le piège du succès, qui, si l'évangéliste ne reste pas très humble, risque de lui monter à la tête. Et les évangélistes sont,
2: quand ils sont vraiment évangélistes et qu'ils ont du succès, parmi les ministères qui sont les plus menacés. Et souvent, on a constaté que les évangélistes peuvent être source de difficultés et de problèmes pour l'Église universelle. Il y a quelques années de cela, le monde entier a été, comment dirais-je, a fait les gorges chaudes de la chute d'un certain nombre de télévangélistes américains qui précisément n'avaient pas veillé et qui, devant le succès qui a marqué leur ministère, non seulement sont tombés dans les trois pièges classiques qui menacent tous les hommes de Dieu, à savoir l'argent, les femmes et l'orgueil. Je ne sais pas dans quel ordre il faut mettre ça, ça doit sûrement dépendre un peu de chacun. En tout cas, c'est ce que l'on dit toujours, les trois pièges des hommes de Dieu sont ceux-là. Et l'on sait qu'hélas, les télévangélistes américains ont eu affaire à ces trois formes de séduction. Et ceci a été source de scandales, de difficultés pour l'Église de Jésus-Christ tout entière. Donc, le premier danger est celui-ci, l'orgueil. Parce que le ministère d'évangéliste est un ministère à succès, eh bien, il y a un danger d'orgueil pour l'évangéliste. Deuxièmement, le ministère d'évangéliste est un ministère, comme tous les ministères d'ailleurs, mais peut-être plus encore, limité. Limité, nous l'avons vu, à un seul message, c'est-à-dire « venez à Jésus ». Or, l'évangéliste, et c'est normal, est un homme qui a une vision, sinon il n'aurait pas de ministère, et la vision, c'est le salut des âmes. Amener le plus d'âmes possible à Jésus-Christ. C'est son ministère, c'est ainsi que ça doit être. Seulement, précisément, l'évangéliste est tellement animé de la passion des âmes, de la passion d'amener le plus d'âmes possible à Jésus-Christ, qu'il a parfois tendance à élargir un peu trop la porte. C'est-à-dire à ne pas se montrer suffisamment exigeant pour ceux qui viennent au Seigneur. Et nous avons un exemple biblique magnifique, c'est celui de Philippe, l'évangéliste, dont il est question dans le livre des Actes, qui était un très grand évangéliste, mais qui n'avait pas été assez exigeant si concernait Simon le magicien, et qui l'avait baptisé un peu trop vite. Et il a fallu ensuite le discernement spirituel des apôtres Pierre et Jean pour démasquer ce qui était passé inaperçu pour Philippe. Et là, on connaît de nombreux exemples d'évangélistes qui baptisent un peu vite, parce qu'ils ont tellement envie de voir le maximum venir au Seigneur, d'avoir des foules nombreuses, etc., que, eh bien, ils ne regardent pas trop près. Et c'est pourquoi, précisément, les évangélistes ont besoin des autres ministères, peut-être plus encore que les autres ministères qui ont toujours aussi besoin des autres. L'exemple de Philippe et de la relation entre Pierre et Jean montre qu'il était indispensable qu'il en soit ainsi. Et Philippe, qui était un homme fidèle, savait bien quelles étaient les limites de son ministère, et c'est lui-même qui a alerter les apôtres qui étaient à Jérusalem du réveil qui avait lieu en Samarie, précisément pour que, eh bien, Pierre et Jean descendent. Et quand Pierre et Jean sont arrivés, lui l'a quitté, il est allé ailleurs. Et on cite ce mot de Douglas Scott, le grand évangéliste de la Pentecôte en France, qui avait un sens de l'humour très prononcé. Et il disait ceci, il dit, moi quand j'arrive dans une ville, 6 mois après, il y a une église. Si je reste 6 mois de plus, il n'y a plus d'église. C'était un peu lapidaire comme formule, mais c'était ainsi. Il était conscient qu'il était là pour un temps et qu'il devait aller plus loin. Et de nombreux problèmes sont venus quand des évangélistes ont voulu s'installer, ont voulu jouer au pasteur et pire encore au docteur. Et je pense en particulier à un grand homme de Dieu américain, qui était plus un prophète d'ailleurs qu'un évangéliste vraiment, mais qui, devant le succès qui était le sien, eh bien, a vu des âmes venir vers lui demander des directives dans le domaine doctrinal. Et il s'est mis à faire de la doctrine, poussé par d'autres, parce qu'il était mis sur un piédestal. Et il n'a pas eu le discernement spirituel, peut-être pas l'humilité, parce que je crois que c'était un homme relativement humble, mais il a été poussé dans cette voie, et il a dévié. Il a professé, à la fin de sa vie, des erreurs doctrinales importantes, qui ont divisé le mouvement de Pentecôte à ses débuts aux États-Unis et au Canada. Et là, justement, nous voyons combien l'évangéliste a besoin d'humilité. L'évangéliste a aussi un ministère ingrat en ce que, précisément, il doit se déplacer constamment. Il ne peut pas rester en place. Or, cela pose de nombreux problèmes pratiques, d'abord au point de vue familial. Il est évident qu'il est difficile d'envisager que la femme et les enfants suivent à chaque pas l'évangéliste dans ses pérégrinations, ce qui veut dire qu'il doit souvent être loin des siens. Et il est certain qu'au bout d'un temps, ça finit par devenir difficile. Et grande est alors la tentation de l'évangéliste de se sédentariser, de devenir pasteur. Il y a de très nombreux évangélistes qui, dans le mouvement de Pentecôte en particulier, sont devenus pasteurs, ont fait un travail de pasteur, avec évidemment une marque d'évangéliste, ils ont évangélisé leur ville, etc. Mais ils n'ont pas rempli le ministère auquel ils étaient appelés, entre autres choses, précisément parce que les conditions familiales étaient telles que, eh bien, ils ont préféré prendre une église et puis faire un travail pastoral. Et c'est très dommage parce que l'Église de Jésus-Christ a ainsi perdu des ministères extrêmement précieux. Autre problème également, c'est que parfois les Églises ne peuvent pas soutenir ou ne veulent pas soutenir financièrement un ministère d'évangéliste. Dans la mesure où, sur le plan matériel, financier, eh bien, l'Église, en général, fournit un salaire au pasteur. Qui n'a pas d'Église n'a pas de salaire. Et il aurait donc été souhaitable que plusieurs Églises s'unissent pour payer un salaire à des évangélistes reconnus, qui aurait pu être une bénédiction pour chacune d'entre elles, dans ce sens qu'il aurait été possible de faire venir cet évangéliste pour un temps donné dans chacune de ces églises, et puis ensuite aller plus loin, créer d'autres églises, etc., etc. Mais le manque de vision dans ce domaine-là, le manque de vision des ministères dans bien des églises, fait que cela n'a pas souvent été possible. Parfois, ça l'est, mais pour un certain temps. Et puis, au bout d'un temps, eh bien, telle église qui s'était engagée à soutenir un ministère d'évangéliste pour un cinquième, ou pour un vingtième, ou je ne sais pas, enfin, eh bien, finalement, cesse d'envoyer son secours. Quelques 2 mois, 3 mois plus tard, 1 an, 2 ans, une autre église cesse. Et puis, au bout d'un temps, eh bien, l'évangéliste se retrouve avec un salaire de misère qui font qu'on meurt au soleil. Alors, il a deux solutions. Ou bien alors, il vit par la foi. Et souvent, par la foi, ça peut consister aussi à se lancer dans des appels d'argent un peu déplacés, comme le font c'était l'évangéliste américain, et c'est dommage, c'est préjudiciable, ou bien alors il prend une église, quoi. Il prend une église, il a un salaire assuré, quitte à faire une tournée d'évangélisation de temps en temps comme ça. Et là, ça c'est un problème. C'est un problème dans l'Église de Jésus-Christ, l'Église universelle. La non-reconnaissance des ministères, ce n'est pas simplement une non-reconnaissance sur le plan théorique, sur le plan doctrinal, mais c'est aussi une reconnaissance dans le domaine pratique et matériel et financier et pécuniaire. Car il est certain que si des évangélistes n'avaient pas de soucis à se faire pour leur entretien et celui de leur famille, eh bien, beaucoup auraient déjoué un certain nombre de pièges, comme ceux de l'argent que j'évoquais tout à l'heure, et n'auraient pas eu besoin de se lancer dans des magouilles d'argent qui jettent le discrédit sur l'évangile de Jésus-Christ. Et c'est pourquoi, dans ce domaine-là, eh bien, c'est l'Église tout entière qui a besoin de se frapper la poitrine et de voir s'il n'y aurait pas quelque chose à faire pour que, s'il y a des frères qui sont véritablement appelés au ministère d'évangéliste, qui en ont donné des preuves certaines, eh bien, il ne conviendrait pas de faire en sorte que ces gens-là puissent être assurés d'un salaire régulier, de façon à ce qu'ils puissent se consacrer sans aucun souci à leur ministère. Le propre de l'évangéliste, outre le fait que c'est un homme qui a souvent un contact humain très chaud, très chaleureux, comme l'était Douglas Scott, par exemple, c'était le type de l'évangéliste, eh bien, c'est le caractère pressant du message. N'importe qui peut prêcher un message d'évangélisation, je veux dire, n'importe quel ministère. C'est sur le plan homilétique, préparer un message d'évangélisation, c'est un des plus faciles qui soit. Le plan est toujours le même, pratiquement. Tout homme est pécheur, vous êtes donc des pécheurs, mais Jésus est mort pour vos péchés, venez à Jésus. Voilà le plan. Donc n'importe qui peut faire ça. Mais ce n'est pas parce que l'on prêche un message d'évangélisation qu'on est un évangéliste. La différence entre un évangéliste et quelqu'un qui fait de l'évangélisation, qui prêche un message d'évangélisation, c'est le caractère persuasif de l'évangéliste. L'évangéliste, c'est, comment dirais-je, toucher son auditeur là pour provoquer une décision immédiate. Et le message de l'évangéliste est un message pressant qui exige une décision sur le champ. C'est là qu'on reconnaît la marque d'un véritable évangéliste. Il sait amener ses auditeurs à une décision immédiate. Pour cela, bien sûr, il n'est pas question d'employer des techniques psychologiques de pression et choses semblables. Si on le fait, on n'est pas un véritable évangéliste. Mais avec la puissance de l'Esprit de Dieu, eh bien, le pécheur se trouve convaincu de péché. Et soudain, eh bien, il ne voit d'autre solution que de se tourner vers le Seigneur. Il faut avoir assisté, par exemple, à une réunion avec Billy Graham pour se rendre compte ce qu'est un véritable évangéliste dans ce domaine-là. Il n'est pas question de remettre la décision à demain, mais il y a quelque chose qui doit intervenir immédiatement. À côté de cet aspect, l'enseignement de l'évangéliste a ses points faibles en général. Il y a un très grand enthousiasme, mais souvent un manque de profondeur qui fait que dans ce domaine, l'évangéliste a besoin du ministère du docteur pour le compléter. Il a besoin des pasteurs ensuite pour s'occuper des âmes qui ont ainsi été amenées au Seigneur. Et c'est pourquoi on peut dire que le ministère d'évangéliste est un ministère des plus précieux et des plus importants, parce que de lui dépend en grande partie la croissance de l'Église. Et si l'Église était ce qu'elle devait être, eh bien, à côté des églises locales, il devrait y avoir un certain nombre d'évangélistes qui tournent d'une église à l'autre, de façon à avoir des moments d'évangélisation, etc. Or, cela est de plus en plus difficile pour les raisons que j'ai invoquées, et puis aussi pour une autre raison, c'est que nous entrons aujourd'hui dans un aspect tout à fait nouveau qui n'existait pas à l'époque de la Bible, c'est l'ère des technocrates. Et hélas, l'exemple des évangélistes américains le montre, que l'évangéliste, ou du moins ceux qui se désignent comme tels, qui le sont peut-être réellement, ont de plus en plus tendance à compter non pas sur la puissance du Saint-Esprit, comme le faisait un homme comme Wigglesworth, ou bien comme les grands évangélistes du début de la Pentecôte, mais sur des techniques, que ce soit des techniques justement de conditionnement psychologique, et de plus en plus ce sont ces techniques-là qui sont employées, ou bien que ce soit les moyens télévisuels ou choses semblables, qui d'ailleurs, quand on fait le bilan, apparaissent comme très décevants. Quand on fait les statistiques de gens qui se convertissent vraiment par ces moyens-là, on se rend compte que finalement, c'est très peu. Et que la plupart de ceux qui écoutent les programmes télévisés des télévangélistes américains sont en général des chrétiens. Et que la proportion de ceux qui se convertissent par ces moyens-là est infime, en fin de compte. On voit comment ici, bien, là aussi, on est en train de lâcher la proie pour l'ombre. Et là, je crois qu'une des prières qui devrait être celle du peuple de Dieu, c'est véritablement de susciter des évangélistes. Et lorsque des évangélistes ont été révélés par le Seigneur, eh bien, faire en sorte qu'ils puissent être encouragés à se consacrer entièrement à leur ministère, en les guidant, en les aidant, en les aimant, pour qu'ils puissent être une bénédiction pour le corps de Christ tout entier. Voilà, si vous voulez, en gros, ce qu'on peut dire pour le ministère d'évangélistes. Il nous reste maintenant, parmi la liste des cinq ministères dont évoqués dans Éphésiens 4, un dernier ministère envisagé, c'est le ministère de pasteur. Le ministère de pasteur est celui qui apparemment pose le moins de problèmes parce que, en fin de compte, dans les églises issues de la Réforme, c'est à peu près le seul ministère qui soit véritablement reconnu. Encore faut-il voir si ce que l'on appelle pasteur aujourd'hui, dans les églises issues de la Réforme, est véritablement ce que la Bible appelle pasteur. Pasteur vient d'un mot grec, poiné, qui signifie le berger, littéralement. D'ailleurs, le mot pasteur en français est un vieux mot de la langue du Moyen-Âge qui signifie la même chose, n'est-ce pas ? Un berger, le berger du troupeau. C'est le plus connu, bien sûr, et c'est celui qui est à la charnière entre l'Église universelle et l'Église locale, celui qui est à la charnière entre les ministères dons et les ministères qui montent de l'Église, que nous verrons dans le chapitre suivant de notre étude. Nous avons vu que les ministères dons, d'une manière générale, s'exercent dans le cadre de l'Église universelle. Le ministère de pasteur est beaucoup plus centré sur une église locale. Il est longuement question des pasteurs dans plus d'un passage de la parole de Dieu. Et là aussi, il apparaît que c'était un des ministères courants dans la vision du Nouveau Testament. Il est normal que l'on trouve beaucoup plus de pasteurs que de prophètes. Beaucoup plus de pasteurs que d'apôtres. Le Seigneur appelle beaucoup plus de pasteurs qu'il n'appelle d'autres ministères parce qu'il est logique, il est normal que chaque communauté locale ait son ou ses pasteurs. Alors, je cite quelques textes simplement pour mémoire, vous pourrez les reprendre tranquillement. 1 Thessaloniciens 2, verset 24, 1 Corinthiens 14, verset 40, Tite 1, verset 9, 2 Pierre 2, verset 1, Hébreux 13, verset 17, etc. Le but du pasteur, c'est de prendre soin du troupeau. Prendre soin du troupeau à deux niveaux. Premièrement, en lui donnant la nourriture dont il a besoin. Donc, il y a une part d'enseignement qui recoupe un petit peu le ministère de docteur, mais qui ne le recouvre pas. Car le ministère de pasteur n'est pas, plutôt l'enseignement du pasteur n'est pas essentiellement un enseignement doctrinal, comme c'est le cas du docteur, mais c'est un enseignement exhortatif. Il est question de l'exhortation. Et nous trouvons dans la liste des ministères dans Romains, chapitre 12, le don d'exhorter, le don de gouverner et le don d'exhorter. Voilà deux dons qui sont le propre du pasteur. Le pasteur a le don d'exhorter, c'est-à-dire d'encourager ceux que l'évangéliste a amenés à la foi en Jésus, les encourager à rester attachés au Seigneur. Nous voyons par exemple que c'était ce qu'avait fait Barnabas quand il était revenu dans le deuxième voyage qu'il avait effectué avec l'apôtre Paul, c'est pas, plutôt après le concile de Jérusalem, enfin le conseil de Jérusalem plutôt, il les exhortait à rester attachés au Seigneur. Car il peut se passer ceci, et c'est tragique, c'est que des gens qui ont véritablement été amenés au Seigneur par un ministère d'évangélistes, qui se sont véritablement convertis, eh bien finalement ne persévèrent pas. Ne persévèrent pas parce qu'ils ont manqué justement d'exhortation, ils ont manqué du cadre d'une église locale pour croître, pour se développer. Et vous savez que dans le deuxième chapitre du livre des Actes, où il est question de l'église primitive de Jérusalem, il est dit « ils persévéraient ». C'est un mot qui revient constamment. « Ils persévéraient dans l'enseignement des apôtres, dans la fraction du pain, dans la prière. » Bon, eh bien, précisément, le propre du pasteur, c'est d'amener les brebis qui se sont converties par le ministère de l'évangéliste ou par tout autre moyen d'ailleurs, n'est-ce pas, à persévérer jusqu'à la fin. Selon qu'il est écrit, celui qui persévérera jusqu'à la fin sera sauvé. Donc, il y a toute une dimension d'exhortation. Ensuite, nous avons vu, il y a la dimension de gouvernement, le don de gouverner, le don de résoudre les difficultés individuelles, collectives, du peuple de Dieu, d'avoir la sagesse de donner des conseils qui sont pertinents, etc. Et puis il y a un autre aspect qui est le moins agréable du ministère du pasteur, c'est de protéger et de défendre le troupeau. Paul dit cela aux anciens d'Éphèse quand il prend congé d'eux dans le fameux discours de Milet, vous connaissez dans le livre des Actes, il rassemble les anciens disant qu'ils ne verront plus leur visage, etc. Ils ne verront plus son visage plutôt. Et il dit « prenez soin du troupeau sur lequel le Saint-Esprit vous a établi évêque et pasteur. Car je sais qu'après mon départ, il s'introduira au milieu de vous des loups ravisseurs qui n'épargneront pas le troupeau. » Par conséquent, la tâche des pasteurs est de préserver le troupeau des loups ravisseurs. Ces loups dont Jésus avait parlé dans le Sermon sur la montagne, qui viennent en vêtements de brebis, mais qui sont là pour détruire, qui sont envoyés par le diable pour détruire. Et Paul évoque dans ses lettres un certain nombre de ces loups ravisseurs auxquels il a eu personnellement affaire, et au sujet desquels il met en garde, par exemple, Timothée ou Tite, n'est-ce pas, Alexandre le Forgeron, ou bien Hyménès et un autre personnage dont j'ai oublié le nom. Jean fait la même chose avec Diotrephe, n'est-ce pas, dans une de ses deux petites épîtres, la troisième, si ma mémoire est bonne. Et il s'agit donc ici de défendre le troupeau contre ceux qui voudraient enseigner des fausses doctrines, contre ceux qui voudraient causer des divisions, contre ceux qui, dit Paul aussi, suscitent des querelles, il faut éloigner ces gens-là, contre ceux qui voudraient introduire une semence de péché, comme par exemple l'incestueux de Corinthe, etc. Et c'est vrai, c'est un des aspects les moins agréables du ministère de pasteur que celui-là, mais c'est un des aspects aussi les plus indispensables qui soient, car Paul dit que bien des loups ravisseurs, il y en aura, ils n'épargneront pas le troupeau. Alors pour toutes ces raisons, le ministère de pasteur est un ministère essentiel. Maintenant, nous voyons qu'il y a deux formes que peut prendre ce ministère. Par exemple, j'évoquais tout à l'heure le discours que Paul adresse aux anciens d'Éphèse et il leur donne le titre d'évêque et de pasteur. Évêque, c'est un mot synonyme pour ancien. Quand nous étudierons les anciens, nous verrons que ça a exactement la même signification. C'est pourquoi, par exemple, la doctrine catholique qui fait une distinction entre l'évêque et les anciens est erronée, n'est-ce pas ? L'évêque, c'est l'épiscopos. Ça veut dire celui qui surveille, littéralement. Bon, c'est la même pensée que le pasteur. Or, Paul dit, vous êtes à la fois, vous les anciens, et c'est des anciens, il ne dit pas que ce sont des ministères au sens d'Éphésiens 4, mais il dit, vous êtes des pasteurs. Et là, nous voyons précisément que le ministère de pasteur a deux dimensions. Il peut soit être un ministère selon Éphésiens 4, soit être un ministère selon Tite et Timothée. Les deux possibilités existent. Alors vous allez me dire, quelle est la différence? Eh bien la différence, nous la voyons par exemple avec un homme comme Tite. Tite est un pasteur, au sens d'Éphésiens 4. C'était un des membres de l'équipe de Paul, nous le savons. Et dans l'épître qu'il lui adresse, Paul lui dit ceci. « Je t'ai laissé en Crète pour que tu établisses des anciens dans chaque église. S'il se trouve un homme qui est comme ci, comme ça, etc., tu l'établiras comme ancien. » Puis Paul lui donne un certain nombre de conseils pastoraux. Il dit, sois vigilant avec les Crétois. Vous savez, Paul a quelquefois des formules un peu brusques. Il dit, un de leurs poètes a dit, en ce qui les concernait, une vérité qui est juste. Comment est-ce que c'est? Méchante bête et ventre paresseux, quelque chose comme ça. Alors, reprends-les sévèrement pour qu'ils aient une foi solide. Bon. Donc, on voit ici que Paul l'établit comme pasteur, au sens d'Éphésiens 4. Et que voyons-nous? Que Tite est chargé, en tant que pasteur, d'établir des anciens dans chaque église. Ça veut dire quoi? Ça veut dire que Tite a, sous sa responsabilité, un certain nombre d'églises. Tite serait, si l'on veut reprendre la terminologie catholique actuelle, il serait en quelque sorte un évêque, au sens où les catholiques l'entendent. Ça veut dire ayant la responsabilité générale devant l'apôtre d'un certain nombre d'églises dans laquelle il y a des anciens. Un certain nombre d'églises locales dans lesquelles il y a des anciens, qui font office de pasteur aussi. Et là, nous voyons que le ministère de Tite va s'exercer alors dans le cadre de ce que nous voyons dans Éphésiens 4. Ça veut dire un ministère qui sera un ministère itinérant. Tite va être amené à visiter les églises dont il a la responsabilité. Mes amis, quelle est alors la différence avec l'apôtre? Eh bien, la différence avec l'apôtre, c'est que son rayon d'action géographique est beaucoup plus limité. Nous retrouvons, par exemple, dans le livre de l'Apocalypse, quelque chose d'un peu semblable. Je dis un peu parce que c'est très différent, car Jean était un apôtre au sens plein du terme. Mais Jean était très âgé à l'époque où il a cette révélation de l'Apocalypse, et certainement que son grand âge avait passablement limité ses activités. Et il semble bien qu'à la fin de sa vie, ce que Jean effectuait, c'était plus un travail de pasteur selon Éphésiens 4 qu'un travail d'apôtre au sens où on l'entendrait de le ministère de Paul. Bien qu'il fasse encore un ministère d'apôtre, puisque l'Apocalypse est véritablement ici une dimension apostolique très forte. On ne peut pas en trouver beaucoup plus forte, d'ailleurs. Mais mis à part des occasions comme celle-là, Jean avait, semble-t-il, la responsabilité des sept églises qui sont en Asie, auxquelles, précisément, il adressait l'Apocalypse et les sept lettres, les fameuses sept lettres aux sept églises. Voilà ce qu'est un pasteur selon Éphésiens 4. Même si pour Jean, encore une fois, il faut aller beaucoup plus loin. En tout cas, Tite est typique. Timothée, c'est beaucoup plus délicat, car il est à la fois, si vous voulez, il semble qu'il y ait une dimension d'apostolat chez Timothée, qu'il n'y a pas chez Tite. Il semble. On peut difficilement être affirmatif. Mais en tout cas, veillez à ce que ce soit des hommes spirituels, des hommes qui soient vraiment des anciens. Donner un enseignement qui soit un enseignement saint, c'est très important. Et puis, qu'ils soient capables de veiller à ce que les perturbateurs ne puissent pas nuire. N'est-ce pas? Voilà en gros, si vous voulez, ce que sont les prérogatives du pasteur selon Éphésiens 4. Nous avons un autre exemple de pasteur dans la parole de Dieu, c'est Jacques, le frère de Jésus. Vous savez, il est question de plusieurs Jacques dans la parole de Dieu. Jacques, c'est tout simplement la forme grecque de Jacob. Donc, c'était un nom très répandu en Israël en ce temps-là. Bon, on connaît par exemple deux apôtres de Jésus qui portaient ce nom. L'un qui était le frère de Jean, le fils de Zébédée, et puis un autre qui se nommait le fils d'Alphée. Le fils de Zébédée a eu une carrière courte, puisqu'il a été décapité par Hérode Agrippa Ier dans les années 44 après Jésus-Christ. Jacques, fils d'Alphée, on ne sait pas trop ce qu'il est devenu. Et puis, il est question d'un troisième Jacques, qui était le frère, selon la chair, de Jésus. Ça veut dire le fils de Joseph et de Marie. Nous savons que ce frère-là, comme tous les autres frères de Jésus d'ailleurs, ne croyait pas en lui jusqu'à la résurrection, mais après la résurrection, nous lisons dans la première épître aux Corinthiens qu'il a été l'objet de la part de Jésus d'une apparition spéciale après la résurrection. Il est apparu à Jacques, puis aux autres apôtres. N'est-ce pas ? Et à partir de ce moment-là, nous trouvons Jacques occupait dans l'église de Jérusalem un rang particulier. L'église de Jérusalem, c'est l'église des apôtres, c'est l'église qui est la base des 12, et les 12 y occupent une place particulière, mais nous voyons que, alors que les apôtres vont et viennent, ce qui est leur ministère, ça, il y a un personnage qui occupe un rôle clé dans l'église de Jérusalem, qui lui reste sur place, c'est Jacques. Dans le chapitre 15 du livre des Actes, au moment du la fameuse réunion de Jérusalem, pour savoir ce qu'on allait faire des païens qui se convertissaient, nous voyons Pierre qui commence à ouvrir le débat. Ensuite, Paul raconte ce que le Seigneur a fait parmi les païens. Il donne son avis. Et en fin de compte, celui qui tranche, c'est Jacques. Et voilà ce que nous avons entendu. Les uns ont dit ceci, les autres ont dit cela, Pierre a dit ceci, Paul a dit cela. Et voilà ce que je propose. Je propose qu'on ne fasse pas d'ennui aux païens qui se sont convertis à Jésus-Christ, mais qu'on leur demande simplement ce qui ne sera propre à ne pas choquer leurs frères juifs, etc. Enfin, ce qu'on appelle dans le judaïsme les commandements noachiques. Et il nous a dit, tout cet avis parut bon à tout l'ensemble des anciens, des frères, des apôtres qui étaient rassemblés là. Et il fut décidé, tout le monde se rallie à l'avis de Jacques. Plus tard, nous voyons Jacques qui est considéré, nous est-il dit dans l'Épître aux Galates, comme une des colonnes de l'église de Jérusalem. C'est vers lui que Paul se rend après son troisième voyage, et c'est Jacques qui lui donne le conseil d'aller donc se dédouaner auprès de ceux qui l'accusent d'exhorter les juifs à renoncer aux coutumes de Moïse en montrant qu'il se comporte en observateur de la loi et qu'il aille offrir un sacrifice, etc. Ce que Paul fait, et qui malheureusement va l'entraîner à être arrêté comme cela lui avait été annoncé par les prophéties qui avaient été faites à son sujet. Donc, Paul se rend à l'avis de Jacques. Hein ? Alors, je ne pense pas que cet avis était mauvais en soi, du tout, comme certains le pensent. C'est le plan de Dieu que Paul soit arrêté. Ça, c'est autre chose, n'est-ce pas ? Mais qu'est-ce que cela veut dire ? Eh bien, cela veut dire que cet homme, qui manifestement était le pasteur et non de l'église de Jérusalem, un pasteur au sens d'Éphésiens 4, car pour être le pasteur d'une église comme celle de Jérusalem, l'église des apôtres, il ne fallait pas être n'importe qui. Il fallait sûrement une personnalité hors pair. Et Jacques, selon les témoignages extra-bibliques aussi que nous avons sur lui, car dans les sources extra-bibliques, il est question de Jacques, même dans les sources juives, et dans le Talmud, par exemple, il est question de Jacques comme d'un homme respectable, d'un homme qui était respecté, et qui, Shalu Joseph nous dit que Jérusalem a été détruite en 70 par les Romains parce que, eh bien, Jacques a été assassiné, Jacques a été supplicié, Jacques le frère du Seigneur. Cet homme pieux, cet homme de Dieu, cet homme dont tout le peuple rendait un bon témoignage a été mis à mort. Et pour Flavius Joseph, c'est une des raisons pour lesquelles Jérusalem et le Temple ont été détruits. Donc on sait que Jacques a été supplicié effectivement peu de temps après, avant la destruction de Jérusalem, et que c'est un autre frère de Jésus, Simon, qui lui a succédé donc dans cette tâche de pasteur de l'église de Jérusalem. Et il nous est dit que Jacques était un homme de prière. Quand on lit son épître, l'épître de Jacques qu'il a écrite, n'est-ce pas, on voit une épître véritablement pastorale, ce qu'est un pasteur, l'enseignement d'un pasteur, l'exhortation, n'est-ce pas, l'exhortation pratique. C'est pas de la doctrine qu'il fait Jacques. Qu'on compare l'épître de Jacques avec les épîtres de Paul, et on voit que là, c'est une épître exhortative. Et c'est ce qu'elle avait du mal à comprendre un homme comme Luther, qui était un docteur, et qui avait rejeté l'épître de Jacques, qu'il appelait l'épître de paille, parce qu'il n'en comprenait pas la signification. Il n'était pas pasteur, lui. Luther, et c'est souvent ce qui se passe d'ailleurs, des conflits entre les ministères viennent de ce qu'il n'y a pas la vision du ministère. Chacun est tellement pris par son propre ministère qu'il croit que tout le monde devrait être comme lui. Mais justement, c'était le propre du pasteur comme Jacques d'harmoniser les ministères. On voit que par exemple ici, dans l'affaire de Jérusalem, il y avait tout pour faire un cocktail d'étonnant magnifique. Il y avait d'un côté Paul qui était venu, comme il nous le dit dans l'épître aux Galates, bien décidé à ne pas céder sur un iota. Et Paul, c'était certainement un homme aussi qui avait du punch et du tempérament. On le voit quand il reprend Pierre à Antioche, Paul était quelqu'un qui ne s'en laissait pas compter. Donc il était venu, il le dit, avec Tite justement, décidé à ne pas céder. Et puis d'un autre côté, il y avait les judaïsants, qui eux aussi certainement avaient leurs convictions bien arrêtées et qui étaient décidés aussi à aboutir à leur fin. Or, on voit que cette assemblée de Jérusalem, qui aurait pu se terminer dans une explosion de cette église, donc de l'église primitive tout entière, se termine par l'harmonie. Tout le monde se rallie à la vie de Jacques. Pourquoi ? Parce que précisément Jacques, en tant que pasteur, est un homme rempli de sagesse. Le propre du pasteur, c'est que ça doit être un homme sage. Un homme plein de tact, plein de, on dirais-je, qui sait justement mettre de l'huile dans les rouages là quand il en a besoin. Savoir être ferme de temps en temps quand il faut l'être, et je pense que Jacques l'était, quand on voit les invectives qu'il adresse aux riches, aux mauvais riches, vous avez crucifié le pauvre et le saint qui ne vous a pas résisté, etc. C'était pas un mou, Jacques, hein. Mais c'était un homme qui avait suffisamment de tact, qui avait suffisamment de sagesse, qui avait suffisamment de délicatesse pour réussir à harmoniser des points de vue différents dans la vision de la sagesse qui était la sienne, en sorte que finalement cet avis est apparu comme une parole de Dieu, une parole du Saint-Esprit à tous. Tous se sont ralliés à l'avis de Jacques. Ce à quoi Dieu l'appelle, et qui sait communiquer la vision aux autres. Ça, c'est une chose essentielle. Et en même temps, qui sait comment atteindre le but. Et c'est dans cela qu'il est différent du docteur. Le docteur a une vision sur l'écriture. Alors évidemment, nous voyons ici aussi une chose très intéressante, c'est que dans Éphésiens 4, il est question pasteur et docteur. Ce sont des ministères proches qui peuvent s'interpénétrer. Il peut y avoir une osmose, il peut y avoir des pasteurs qui ont une dimension de docteur et en même temps des docteurs, je dirais, qui ont une dimension de pasteur, n'est-ce pas ? Au sens précisément ici d'Éphésiens 4. À côté de cela, nous voyons justement qu'il y a une autre possibilité, qu'il puisse y avoir des pasteurs qui soient des ministères selon Timothée et Tite. Ça veut dire des anciens. Nous avons tout à l'heure cité le texte des Actes, où Paul appelle les anciens pasteurs, n'est-ce pas ? D'ailleurs, on voit que Pierre aussi se qualifie de pasteur, mais c'est un acte d'humilité de sa part. Il ne veut pas se proclamer apôtre, il dit « moi, pasteur comme vous », quand il s'adresse aux anciens. « Pasteur et ancien comme vous », n'est-ce pas ? Et là, eh bien, bien sûr, on peut très bien imaginer, dans une église importante comme Jérusalem, il devait sûrement, à côté de Jacques, y avoir d'autres pasteurs, au sens d'Éphésiens 4. Car plus l'Église est importante, il y avait plusieurs milliers, il y avait des milliers de membres à Jérusalem. Certainement divisés aussi en plusieurs endroits de la ville, comme c'était à Corinthe. Il devait y avoir différents. Mais justement, il y avait quelqu'un qui chapeautait tout ça. Plusieurs, toute une équipe, là, certainement, qui chapeautait tout ça. Et puis, dans chaque groupe local, il y avait un responsable. responsable, qui lui était un pasteur selon Timothée et Tite. Peut-être même plusieurs. Et c'est ce que Paul dit à Tite, établit des anciens dans chaque communauté locale. Nous allons voir que, quand nous parlerons des anciens la prochaine fois, ce que cela représente. Mais il peut y avoir, s'il n'y a que des anciens, et s'il n'y a pas de ministère selon Éphésiens 4 dans une communauté locale, bien, il est logique, il est normal qu'il y ait un qui soit le premier. Ce qu'on appelle en latin primus inter pares, le premier entre ses pairs. N'est-ce pas ? Qui exerce entre ses pairs. N'est-ce pas ? Qui exerce, comment dirais-je,

0: penser de la doctrine, la saine doctrine. Et Paul insiste énormément sur la saine doctrine. Pas au même niveau que le docteur, mais quand même. Mais Paul nous dit aussi qu'il peut y avoir des pasteurs qui ne prêchent pas, qui n'enseignent pas. C'est rare, bien sûr, mais ça peut se faire. Et j'en ai connu, par exemple, un en Angleterre, quand j'étais à l'école biblique, qui était un ancien, mais il était le pasteur d'une église, là, dans la banlieue londonienne. Eh bien, je n'ai jamais entendu prêcher, jamais. C'était une des églises à laquelle nous allions, les étudiants de l'école biblique. Jamais je ne l'ai entendu prêcher, il y avait toujours quelqu'un qui prêchait. Et quand je me suis interrogé, j'ai interrogé à ce sujet, on m'a répondu, bah non, c'est rare qu'il prêche, très rare. Il n'a pas ce don. Alors ça, c'est exceptionnel. Mais la parole de Dieu laisse entendre que c'est possible. Il dit que les anciens soient jugés dignes d'un double honneur, dit Paul à Timothée, surtout ceux qui travaillent à l'exhortation et à l'enseignement, ce qui prouve que certains peuvent ne pas travailler à l'enseignement et à la prédication. Alors, quel va être leur charisme, si j'ose dire? Quel va être leur rôle? Le gouvernement. Ce sont ceux qui gouvernent. Et ce pasteur-là, dont je vous parle, là, il gouvernait. C'était lui qui l'invitait, il faisait le programme, etc. Et présidait la réunion, les chants, etc. Il était celui qui gouvernait. Présidait et gouvernait. Alors ça, comme je le disais, c'est exceptionnel, mais cela peut se faire. Alors si vous voulez, nous avons ici une idée assez globale de ce que sont les ministères selon Éphésiens 4. Ces cinq ministères qui sont donc la clé de voûte de l'Église universelle. Apôtres, prophètes, docteurs, évangélistes et pasteurs. Je les ai mis dans un ordre un petit peu différent de ce que nous donne Éphésiens. Nous avons vu pourquoi, je n'y reviens pas, mais le pasteur en dernier, non pas qu'il soit le moins important, ce n'est pas du tout mon propos, mais j'ai mis le pasteur en dernier parce qu'il est à la charnière entre les ministères selon Éphésiens 4 et les ministères selon Timothée et Tite. C'est uniquement pour cela. Et alors, nous arrivons maintenant à la deuxième catégorie de ministères. Peut-être avant d'aborder ça, si vous avez des questions les uns les autres sur ces ministères, avant qu'on aborde les ministères selon Éphésiens, selon Timothée et Tite.
1: Dans le ministère Éphésiens 4, avec deux exemples, une différence entre Jacques et puis Tite. Jacques, finalement, n'était uniquement pour l'église de Jérusalem.
0: Oui, mais l'église de Jérusalem, c'était quelque chose de grand. C'était quelque chose de grand.
1: Oui. Et ce serait donc un peu une exception, puisque quand même, donc, tous les. Selon Éphésiens 4, ils peuvent être quand même pour plusieurs églises, comme Tite, c'est-à-dire de la.
0: En général, ils sont pour plusieurs églises, oui. Et par exemple, c'était sûrement la même chose à Antioche. Antioche aussi. Même Corinthe, sûrement. Corinthe, on voit qu'il y avait plusieurs groupes. Or, justement, les groupes n'étaient pas comme ça dispersés, sans lien les uns entre les autres. Et justement, il y avait le ministère ici, le ministère de pasteur, selon Éphésiens 4, qui faisait la liaison entre tous, quoi. Ouais. On voit même, par exemple, dans le cas de Jérusalem, qu'il y avait donc des gens qui se rassemblaient dans la maison de Marc, là, donc d'un des Marc qui était dans lequel on priait pour Pierre, quand Pierre était en prison. C'était pas toute l'église qui était là, c'était une partie. Il y avait d'autres qui se rassemblaient ailleurs, sûrement. Il y avait ceux qui étaient ensemble, il y avait ceux qui n'étaient pas ensemble, il y avait tout ça. Il y avait toute une structure là qui nous est pas rapportée par la Bible, quoi. Et Jacques chapeautait tout ça, manifestement, c'était lui qui était le lien de tout ça, quoi. Ouais. Bien, alors on va aborder la deuxième partie de cette étude des ministères, donc les ministères selon Tite et Timothée. Alors, ces ministères sont au nombre de deux, peut-être même de trois, mais personnellement je dirais plutôt deux. Ancien épiscope, ou évêque, si vous préférez ce mot. J'ai employé le mot épiscope plutôt qu'évêque, parce que le mot évêque est piégé à cause du catholicisme, donc je préfère le mot épiscope. Mais c'est le même mot, il faut le savoir. Hein. Et puis les diacres et les diaconesses, car le ministère de diacre est le seul ministère qui, dans la vision biblique, soit accessible aux femmes. Ce qui ne veut pas dire que ce soit un des ministères les moins importants, loin s'en faut. Nous allons voir pourquoi. Donc ici, deux types de ministères.

qui manifestement sont différents des ministères que nous avons évoqués en Éphésiens 4. Alors nous allons d'abord voir qu'est-ce qui diffère dans ces deux types de ministères. La première différence, et je dirais la différence essentielle, c'est l'origine de ces ministères. Les ministères, selon Éphésiens 4, descendent du Seigneur glorifié. Et nous avons repris le texte d'Éphésiens 4, qui commence par l'évocation du ministère de Jésus, qui est descendu jusque dans les régions inférieures de la terre, nous dit l'apôtre Paul, puis qui est remonté, s'asseoir à la droite de Dieu, et depuis cette position de gloire, d'exaltation, d'élévation dans laquelle il a été placé de par son humiliation, il a pris du sein de son peuple des hommes, qu'il a donné comme don à son peuple pour l'édification de son Église universelle. Ça, c'est en gros le résumé de la démarche d'Éphésiens 4. Maintenant, si nous venons aux épîtres de Timothée et de Tite, qu'est-ce que nous voyons? Paul dit ceci. Nous avons cité le texte tout à l'heure dans Tite. « Je t'ai laissé en Crète pour que tu établisses les anciens. » S'il se trouve quelque homme qui est comme ci, comme ça, comme ça. Bon, à ce moment-là, qu'il soit établi. Après avoir été éprouvé, qu'il soit établi. Deuxièmement, à Timothée, il dit « Si quelqu'un aspire à une charge d'évêque, d'épiscope, il désire une chose excellente. Il faut que l'épiscope soit comme ci et comme ça. » Il faut prendre à peu près la même liste que celle que nous trouvons dans Tite. Donc ici, nous voyons une différence essentielle. Nulle part, il ne nous est dit que l'on peut aspirer à devenir apôtre. Paul dit d'une manière très claire qu'il a été mis à part dès le sein de sa mère pour être apôtre. Comme l'avait été Jérémie. Il reprend textuellement ce que le Seigneur dit à Jérémie quand il l'appelle. Jérémie dit « Ah Seigneur, je ne sais pas parler, je suis un enfant. » Le Seigneur lui dit « Avant que tu sois né, avant que tu aies été formé dans le sein de ta mère, je te connaissais et déjà je t'avais établi prophète des nations. » Donc il y a un choix souverain de Dieu auquel l'homme peut répondre ou ne pas répondre, ça c'est autre chose. Mais c'est Dieu qui prend l'initiative de l'appel. Dans le cas des épiscopes et des diacres, c'est l'homme qui prend l'initiative. Si quelqu'un aspire, Paul ne dit pas « Attention, il ne faut pas qu'il aspire à ça, c'est le choix de Dieu ». Non, il dit « Il fait bien, il désire une chose excellente. S'il a envie de devenir ça, c'est bien ». Il a une bonne pensée. Il faut l'encourager dans cette voie-là. Bon, seulement, il ne suffit pas qu'il le veuille. Faut-il encore qu'il en ait les capacités? Donc, si quelqu'un vient te voir, Timothée, en te disant « Moi, j'ai envie d'être épiscope », encourage-le, mais en même temps, examine. Est-ce que c'est un homme sobre, modéré, mari d'une seule femme? Il élève bien ses enfants, ils ne sont pas accusés de débauche ni rebelles, il n'est pas donné au vin, il n'est pas colérique, il est pacifique, il est modéré, il a la capacité d'enseigner, s'il est tout ça, bon, qu'on l'éprouve. Et après, s'il en est digne, qu'il exerce son ministère, qu'on l'établisse, qu'on le reconnaisse. Donc ici, nous voyons une différence essentielle. Les ministères, selon Éphésiens 4, descendent du Seigneur glorifié, les ministères d'épiscope et de diacre montent de l'Église. Et on ne peut pas s'attendre à trouver dans chaque Église locale des apôtres, des évêques, des prophètes, des docteurs, etc., etc. Par contre, on peut s'attendre à trouver dans chaque Église qui a une certaine maturité des anciens et des diacres. C'est normal. Maintenant, ça ne veut pas dire qu'il y en aura automatiquement. Et notamment dans une jeune église, avant que des hommes se soient levés véritablement, pendant tout un temps, il n'y en aura pas. Hein? Et c'est une grave faute
de nommer des anciens quand il n'y en a pas. Ce n'est pas parce que quelqu'un va recevoir un titre d'ancien qu'il va recevoir un diplôme d'ancien qu'il le sera automatiquement. Il ne le sera que s'il répond aux critères qui sont évoqués dans les épîtres pastorales, justement, celles que nous avons évoquées. Et ça, c'est justement une des tâches des pasteurs selon Éphésiens 4, éventuellement des apôtres, si apôtres il y a, hein, et bien de discerner les véritables ministères. Je t'ai établi pour que tu établisses, je t'ai laissé en fait pour que tu établisses des anciens. Et donc voilà un certain nombre de critères pour toi, Timothée, tu vas pouvoir à partir de ça repérer, mais finalement c'est attention de ne pas tromper, car si tu te trompes dans ce domaine-là, c'est grave. Si tu nommes ancien quelqu'un qui n'est pas ancien, c'est grave. Là, tu vas déséquilibrer toute l'Église. Alors ça, c'est très important de le noter. Deuxièmement, deuxième différence qui découle de la première, si j'ose dire, les ministères, selon Éphésiens 4, sont basés sur l'appel de Dieu. Ils ne sont que la réponse de l'homme à l'appel de Dieu. Avant que tu sois né, avant que tu aies été formé dans le sein de ta mère, je te connaissais, je t'avais établi pour être apôtre, prophète, ceci, cela, etc. Maintenant, vient un moment où le Seigneur le lui révèle, comme Dieu avait fait à Paul. Hein. Bon, ben Paul répond, il ne répond pas. Et le Seigneur lui dit, il te sera dur de réjamber contre les aiguillons. Dans le deuxième cas, ce sont des hommes qui se lèvent. Ils discernent un besoin, ils se lèvent. Qui marchera pour nous? Eh bien, me voici, Seigneur, envoie-moi. Alors, ça ne veut pas dire qu'il n'y a pas un choix de Dieu. Ça ne veut pas dire qu'il n'y a pas un appel de Dieu. Hein, qu'on ne se trompe pas. Car, somme toute, il y a pour la vie de chaque individu qui se tourne vers le Seigneur une prédestination, dans ce sens que le Seigneur a prévu un chemin. Mais, si vous voulez, le caractère du choix absolu de Dieu est moins évident dans le cas d'anciens et de diacres qu'il ne l'est pour le pasteur selon Éphésiens 4 et qu'il ne l'est encore beaucoup plus pour le prophète et encore plus pour l'apôtre. C'est-à-dire que plus on monte, si vous voulez, et plus on arrive dans un ministère qui a une grande importance, et plus le caractère souverain de l'appel de Dieu est net. Ça ne veut pas dire qu'il n'y a pas un appel souverain de Dieu aussi dans les autres cas, mais, si vous voulez, il est beaucoup moins évident, je dirais, aux yeux des hommes. Mais si quelqu'un voit un besoin, dit qu'il y a besoin de quelqu'un, ben, Seigneur, peut-être je pourrais faire l'affaire. Pourquoi pas moi? Ben oui, pourquoi pas toi? Bon. Il y a tel besoin, je crois que je pourrais faire l'affaire, ça correspondrait assez à mes capacités, je me sens bien sûr très imparfait pour tout ce qui est l'œuvre de Dieu. Quelqu'un qui se sentirait vraiment à l'aise là-dedans, ben, il serait écarté automatiquement, bien évidemment. Mais enfin, je pense que peut-être je pourrais être l'homme de la situation, peut-être que et alors, ce quelqu'un en parle avec les frères, dit, ben voilà, il y a un besoin là, je me sens disponible, je me sens prêt pour ça, j'ai l'impression que le Seigneur me demande ça, ben oui. Hein. Bon, les critères, c'est... Alors ces critères sont très intéressants, parce que bien sûr, si ces critères-là sont valables pour les anciens, les diacres, je dirais qu'à fortiori, ils sont valables forcément pour les pasteurs et a fortiori pour les prophètes et encore a fortiori pour les apôtres. Quelqu'un qui viendrait en disant « moi je suis apôtre » et puis qui ne vivrait pas les conditions qui sont celles des anciens et des diacres, ben, il est écarté bien évidemment automatiquement. Hein. Alors, seulement si vous voulez, alors que pour les autres ministères, ces critères-là ne sont pas suffisants. Quelqu'un dira, ben moi je suis marié d'une seule femme, mes enfants ne sont pas accusés de rébellion ni de débauche, etc. Je ne suis pas donné au vin, je reçois un bon témoignage de ceux du dehors. Ça ne suffit pas pour qu'il soit un apôtre. Vous comprenez? Il faut un appel beaucoup plus spécifique.
Tandis que quelqu'un qui a ça dans sa vie, et puis qui dit, non, mais je pense que le Seigneur m'appelle à ça, ben, ça peut être suffisant. Je peux dire, bon, ben, d'accord, c'est vrai, tu es ça. C'est vrai, tu es sobre, tu es modéré, tu es sage, tu es... Bon, tu penses que tu peux faire l'affaire pour... Ben oui, on est prêt à jouer le jeu, d'accord, on est prêt à voir, si parce qu'il y a un temps d'épreuve. Et puis si tu remplis bien ton ministère, bien on est prêt à te reconnaître comme ancien, on est prêt à te reconnaître comme diacre. Voyez-vous, c'est un petit peu différent comme institution, si j'ose dire. Hein. Troisième point, troisième différence, le ministère de ces gens-là s'exerce dans le cadre de l'église locale. Tandis que le ministère, selon Éphésiens 4, dépasse le cadre de l'église locale, même si il a un port d'attache dans une église locale. Nous avons vu ça avec Paul, par exemple, qui avait son port d'attache à Antioche, et Paul revenait à Antioche constamment. Pierre, c'était Jérusalem, manifestement. Pierre et Jean, c'était Jérusalem. Les 12 qui étaient autour d'eux, c'était aussi Jérusalem. Mais c'était en dehors de Jérusalem que s'exerçait leur ministère. Tandis que Jacques, c'était dans le cadre de l'église de Jérusalem. Hein? Et puis nous savons que dans l'église de Jérusalem, à côté des apôtres, il y avait des anciens. C'est dit expressément dans le chapitre 15 du livre des Actes. Alors, nous avons un cas intéressant aussi, c'est celui de Philippe, justement, ou d'Étienne même. Mais Étienne, hélas, son ministère a été brutalement interrompu, comme on le sait, par la persécution dont il a été l'objet, ce qui n'a pas été le cas pour Philippe. Philippe, nous a dit, il a commencé comme diacre. Et ensuite, il s'est avéré... Bon, Philippe a été reconnu comme diacre, parce qu'il répondait aux critères. Puis il s'est avéré que le ministère de Philippe dépassait le cadre du diaconat et que Philippe était appelé au ministère d'évangéliste. Mais il a commencé par être d'abord diacre. C'est pas dire que c'est toujours comme ça. Paul n'a pas été diacre d'abord. Il a tout de suite été reconnu comme apôtre. Mais c'était différent. Mais nous voyons que pour Philippe, ça a été un autre chemin. Donc ça peut être aussi ainsi. Il peut y avoir soudain des ministères locaux qui dépassent le cadre de l'église locale. Et là, si vous voulez, on se rend compte que ces gens-là ne sont pas seulement des diacres ou des anciens, mais ce sont qui pasteurs, qui évangélistes, qui éventuellement prophètes, qui éventuellement même apôtres. C'est pas... Mais, d'une manière générale, le ministère d'anciens et de diacres est plus limité à l'église locale. Voilà. Alors, je crois que ce qui est important ici, et je voudrais conclure là-dessus, c'est une chose qui est sûre et certaine, c'est que l'on n'est bien que dans le ministère dans lequel on est appelé. Il n'y a pas, même s'il y a une hiérarchie dans la responsabilité, dans les responsabilités, il n'y a pas de hiérarchie dans le mérite, dans l'ordre du mérite. Celui qui accomplit bien son ministère comme diacre aura la même récompense que celui qui accomplit bien son ministère comme apôtre. Et un apôtre pourra recevoir une moindre récompense qu'un diacre si, dans l'exercice de son ministère d'apôtre, il n'a pas été aussi fidèle que l'a été le diacre dans l'exercice de son ministère de diacre. C'est une chose évidente. Et c'est pourquoi cette vision du corps qu'est l'Église est très importante, car ce qui est important, c'est que chacun trouve sa place. Chacun sache à quoi il est appelé et à quoi il n'est pas appelé. Car si nous sommes, et si nous ambitionnons un ministère pour lequel nous ne sommes pas appelés, d'abord nous le ferons mal, donc nous ne serons pas heureux, nous n'aurons pas la bénédiction de Dieu. Par exemple, le pasteur qui veut jouer à l'évangéliste ou l'évangéliste qui veut jouer au pasteur, il ne sera pas épanoui, il ne sera pas heureux. Et puis, deuxièmement, nous empêcherons ceux qui seraient appelés à cette tâche-là de faire la tâche pour laquelle ils sont appelés. Et la tâche pour laquelle nous sommes appelés, nous ne la ferons pas. Donc il y aura un manque. Il y aura un désordre. Il y aura un désordre dans l'Église, il y aura un manque. Et c'est pourquoi Paul dit ceci, que chacun s'attache à son ministère. Que chacun fasse bien son ministère. Celui qui a le don d'enseignement, qui s'attache à son enseignement. Celui qui a le don de présider, qui le fasse avec zèle. Celui qui a le don d'enseigner, qui le fasse aussi avec la même détermination, de gouverner, de parler divers langues, etc. Que chacun fasse, s'attache à ce à quoi il est appelé.
D'abord, c'est là qu'il aura la bénédiction de Dieu, c'est là qu'il sera heureux, c'est là qu'il sera en bénédiction aux autres. Et puis, en sachant que, eh bien, c'est la complémentarité, ce que l'un n'a pas, l'autre l'a. Et nous voyons un homme aussi important que l'était l'apôtre Paul parler de Marc en ces termes, avec lequel il avait eu quelques problèmes d'ailleurs quand il était jeune, et dire ben, « amène-le-moi, il m'est utile pour mon ministère ». L'important, ce n'est pas d'être vu, d'avoir des responsabilités importantes, mais l'essentiel, c'est d'être utile, là où on peut l'être, là où le Seigneur a décidé que nous pourrions l'être le plus, en fonction de ce qu'il nous a donné, à la fois sur le plan naturel et sur le plan surnaturel. Ça. Et c'est dans cette mesure-là où nous marchons dans cette humilité, car je dirais, plus nous avons des responsabilités importantes, plus nous avons besoin d'humilité. Nous avons vu tout à l'heure comment, précisément, eh bien, l'orgueil guette tous ceux qui... Plus les responsabilités sont grandes, plus il nous faut être humbles. Hein. Autrement, il peut y avoir des déviations graves. J'ai parlé de ces problèmes qui guettent les évangélistes, mais on pourrait dire ça aussi pour d'autres ministères, c'est évident. Et alors, ce qui est important, c'est que soyons complémentaires les uns des autres, de façon à ce que eh bien, le corps bien coordonné, dira l'apôtre, qui forme un solide assemblage, tire son accroissement de la force qui convient à chacune de ses parties, et il s'édifie lui-même dans l'amour. Voilà, si vous voulez, ce qu'on peut dire ce soir pour ce qui est cette introduction au ministère donc d'anciens et de diacres. La prochaine fois, on verra les anciens.

0: Bonjour à tous, je suis Raphaël Mambour, que Jésus vous bénisse, qui que vous soyez, où que vous soyez, le nom de cette émission est Venez à Jésus. C'est une grâce, c'est un honneur, c'est un privilège de pouvoir vous retrouver encore aujourd'hui autour de la parole de Dieu pour partager quelques versets bibliques sur l'identité du croyant. Aujourd'hui c'est notre 10e émission et je bénis grandement le Seigneur pour cela. Avant d'aller plus loin, je voudrais que nous prions pour que nous puissions rendre gloire à Dieu. Prions. Père éternel, merci. Merci pour le souffle de vie, merci pour ta bonté, merci pour ta miséricorde, merci pour ton amour, le salut qui se trouve en Jésus-Christ. Merci pour tout ce que tu nous donnes, Seigneur. Nous te bénissons, nous te louons pour cela. Nous voulons te remettre ces 30 minutes, ces 30 prochaines minutes que nous allons passer ensemble entre tes saintes mains, Seigneur. Parle à chacun d'entre nous. Guide-nous. Dirige-nous. Montre-nous les choses que nous ne voyons pas, Seigneur. Et fais-nous du bien. Au nom de ton Fils Jésus-Christ, nous avons ainsi prié. Amen. Comme je le disais, c'est notre 10e émission. Nous sommes en train de partager sur l'identité du croyant en Christ. Seigneur, comme je le disais, pardon, nous sommes en train de partager sur l'identité du croyant en Christ. C'est notre 10e émission. Et je voudrais vous inviter très rapidement dans Romains 8, verset 37. Romains 8, verset 37. Mais dans toutes ces choses, nous sommes plus que vainqueurs par celui qui nous a aimés. Mais dans toutes ces choses, nous sommes plus que vainqueurs par celui qui nous a aimés. Nous avons dit que l'identité est la possibilité de regrouper plusieurs personnes, plusieurs êtres humains, sous un même concept, une même idée ou une même valeur, ou possédant les mêmes caractéristiques. L'identité est ce qui permet de différencier sans confusion possible une personne ou un groupe de personnes des autres. En d'autres termes, lorsque nous parlons de l'identité du croyant en Christ, l'identité du chrétien, nous sous-entendons que chaque chrétien possède les mêmes caractéristiques. Il n'y a pas un chrétien, bibliquement parlant, qui possède plus de caractéristiques que les autres. Ce que nous retrouvons dans le livre des Actes des Apôtres, les caractéristiques des chrétiens de cette époque-là, je parle du vrai chrétien, doivent être les mêmes caractéristiques que nous retrouvons dans les chrétiens dans ces temps de la fin. Ce sont les mêmes caractéristiques. Il n'y a aucune différence. Je voudrais que vous vous disiez vous-même, en vous-même et aux autres, que vous êtes ce que la Bible dit que vous êtes. Vous possédez ce que la Bible dit que vous possédez. Vous êtes capable de faire ce que la Bible dit que vous êtes capable de faire en Jésus-Christ. Le chrétien africain n'est en rien différent du chrétien européen. Le chrétien européen n'est en rien différent du chrétien américain. Nous avons vu parmi les premières caractéristiques, nous avons dit que le chrétien est une créature bénie. Est une créature qui a été rachetée de la malédiction de la loi. Est une créature qui est délivrée des royaumes des ténèbres. Et aujourd'hui, je voudrais vous inviter à partager sur la caractéristique du chrétien et que le chrétien est plus que vainqueur. C'est-à-dire, il est triomphant, le chrétien. Le chrétien vit dans le triomphe. Le chrétien vit dans la victoire. Le chrétien vit dans le succès. Le chrétien vit dans la réussite, dans tout ce qu'il entreprend. Romains 8, verset 31 nous dit « Que dirons-nous donc à l'égard de ces choses? Si Dieu est pour nous, qui sera contre nous? Plus que vainqueur en Jésus-Christ, le croyant. Pourquoi? Parce que Dieu est de son côté. Dieu est du côté de là où Jésus-Christ est. C'est-à-dire que si j'ai reçu Jésus-Christ comme Sauveur et Seigneur personnel, Dieu est de mon côté. Dieu est avec moi. Dites-moi, où avez-vous lu dans la Bible, de Genèse à Apocalypse, où Dieu a échoué? où Dieu s'est dit, j'ai échoué dans ce que je suis en train de faire. J'ai un échec. Satan m'a vaincu. Satan m'a battu. Non. Dieu vit dans la victoire. Je suis tenté de dire, il respire dans la victoire. Il marche dans la victoire. Il bouge dans la victoire. Jésus-Christ respire dans la victoire, bouge dans la victoire, marche dans la victoire. Et si vous avez accepté Jésus-Christ comme sauveur et Seigneur personnel, en fait, vous avez reçu en vous la victoire de Dieu. Et quoique Jésus-Christ nous donne la victoire, nous les chrétiens, nous marchons au-delà de la victoire, c'est-à-dire le triomphe. C'est Jésus-Christ qui a vaincu Satan à la croix, il y a 2000 ans. Mais nous, nous marchons dans la victoire de Jésus-Christ, c'est-à-dire que nous allons au-delà de la victoire de Jésus-Christ, nous allons dans le triomphe. Mais dans toutes ces choses, nous sommes plus que vainqueurs par celui qui nous a aimés. Qui nous a aimés si ce n'est que Dieu? Qui nous a aimés si ce n'est que Jésus-Christ? Comment marchons-nous au-delà de la victoire? Parce que Christ nous a acquis la victoire dans sa mort à la croix. Ma prière est que dans cet enseignement que nous sommes en train de faire sur l'identité du croyant, et que vous acceptiez, malgré ce que vous êtes en train de vivre dans votre vie de tous les jours, malgré les difficultés, malgré les échecs, que vous acceptiez ce que la Bible dit que vous êtes en Jésus-Christ. Vous êtes un plus que vainqueur. Vous êtes quelqu'un qui allait au-delà de la victoire. Vous êtes quelqu'un qui vivait dans le triomphe. Si je devais définir en termes numériques la victoire serait quelque chose comme 10 sur 10. Mais le triomphe serait au-delà de 10 sur 10. Ça serait 11 sur 10, 15 sur 10, 30 sur 10, 100 sur 10. C'est ce que Jésus-Christ a fait pour nous à la croix. Dans votre mariage, vous êtes plus que vainqueur. Dans votre famille, vous êtes plus que vainqueur. Dans vos études, vous êtes plus que vainqueur. Dans votre commerce, vous êtes plus que vainqueur. Dans votre ministère, vous êtes plus que vainqueur, mais vainqueur en Jésus-Christ. Paul ne parle pas de la communauté catholique. Paul ne parle pas de la communauté protestante. Il ne parle même pas de la communauté chrétienne de Rome. De l'église de Rome. Il ne dit pas, parce que vous êtes dans l'église de Rome, vous êtes des plus que vainqueurs. Parce que vous êtes de l'église de Galates, vous êtes de plus que vainqueurs. Parce que vous êtes de ma communauté que j'ai implantée, vous êtes des plus que vainqueurs. Parce que vous êtes de la communauté des assemblées de Dieu, vous êtes plus que vainqueurs. De la communauté baptiste, presbytérienne, des églises de réveil, des églises évangéliques, des églises traditionnelles, vous êtes plus que vainqueurs. Non, Paul ne dit pas ça. Paul ne dit pas parce que vous êtes passé par les eaux du baptême, vous êtes plus que vainqueur. Non. Nous sommes plus que vainqueurs par celui qui nous a aimés. Jésus-Christ nous a aimés au point de mourir à la croix pour nous. Si nous l'avons accepté dans notre vie comme sauveur et Seigneur personnel, nous sommes plus que vainqueurs. Voilà pourquoi je disais que l'identité est une caractéristique que l'on retrouve chez un groupe d'individus, dans un groupe de personnes. Et on ne retrouve pas ça ailleurs. Tout croyant en dehors de Jésus-Christ n'est pas plus que vainqueur. C'est le croyant en Jésus-Christ. Aujourd'hui, nous utilisons le mot chrétien à tort et à travers. Nous appelons des hommes et des femmes qui sont passés par les eaux du baptême, nous les appelons chrétiens. Alors que certains n'ont même pas Jésus-Christ dans leur vie. Ils se sont simplement harmonisés avec la société. Oh ben, il faut bien que j'aille dans une église. Du reste, mes parents sont pratiquants. Moi, je suis chrétien, mais non pratiquant. En fait, vous êtes païen. Je vais à l'église parce que dimanche, il n'y a rien d'autre à faire. Je vais à l'église parce que mon épouse veut que je l'accompagne. Je vais à l'église parce que j'ai encore des petits-enfants, il faut bien qu'ils s'habituent au monde chrétien. Je vais à l'église parce que papa est pasteur, parce que j'ai un oncle évêque. Mais Jésus-Christ n'est pas dans votre vie. Alors vous n'êtes pas chrétien. Voilà pourquoi on utilise le mot chrétien à tort et à travers. On parle de nation chrétienne qui est habitée par 90-95% d'hommes et de femmes qui sont membres d'une église dite chrétienne, mais qui n'ont aucune relation avec Jésus-Christ, qui vivent comme si Jésus-Christ n'était pas leur sauveur et leur Seigneur, qui vivent comme si Jésus-Christ n'existait pas. Certains pour eux-mêmes, quoique membres d'une église chrétienne, pour eux, Jésus-Christ n'a jamais existé. Tout ce qu'on invente sur, tout ce qu'on raconte sur, autour de Jésus-Christ n'est que pure invention de l'homme. Ce ne sont pas des chrétiens. Lorsqu'on parle du chrétien, on parle de cet homme ou de cette femme qui a accepté Jésus-Christ comme sauveur et Seigneur personnel. Et une de ses caractéristiques est que il est plus que vainqueur. Il est plus que vainqueur. La victoire lui est assurée par Jésus-Christ. Et lorsqu'il s'engage dans le combat, quoique déjà victorieux, il est plus que vainqueur. Plus que vainqueur. Et la Bible nous le dit. Lisons dans 2 Corinthiens 2, verset 14. Grâce soit rendue à Dieu qui nous fait toujours triompher en Christ et qui répand par nous en tout lieu l'odeur de sa connaissance. Grâce soit rendue à Dieu qui nous fait toujours triompher en Christ. Vous voyez? Dans Romains 8, verset 37, nous sommes plus que vainqueurs. Le même Paul dit aux Corinthiens, donc il remercie, il bénit le Seigneur de ce que Dieu fait triompher le chrétien en Christ. Si je puis me permettre, le vrai chrétien. Écoutez, tous les démons de la terre peuvent se liguer contre vous, vous les avez vaincus en Jésus-Christ. À vous de prendre autorité, de revendiquer votre victoire en Jésus-Christ, et lorsque vous le mettez d'application, vous êtes dans le triomphe. Ce n'est pas à Dieu de chasser les démons dans votre vie, mais c'est à vous de les chasser. Tout ce que vous faites, même si tous les sorciers de la famille, de la nation, du continent, du monde entier se réunissaient contre vous et vous seul, vous êtes plus que vainqueur. Vous êtes triomphant en Jésus-Christ. Dieu est tellement puissant, tellement tout-puissant, qu'il trouve que c'est rabaissant à son niveau d'affronter Satan en direct comme ça. Alors il passe par l'homme. Il s'est dépouillé de sa divinité. Il s'est dépouillé de sa royauté. Et il est venu comme un homme, Jésus-Christ. Et il a triomphé et il a vaincu Satan. Alors, il ne se limite pas là. Il vous dit, et à vous et à moi, que non seulement Satan est vaincu, battu, humilié, rabaissé, ridiculisé, mais il dit que vous et moi, si nous croyons en Jésus-Christ, nous pouvons encore mettre Satan plus bas. Voilà pourquoi il dit, il nous fait triompher en Christ. Dieu nous fait triompher en Christ. Ce sont des versets qu'il faut connaître. Ce sont des versets qu'il faut confesser dans sa vie de tous les jours. Face aux difficultés, face aux épreuves, dans le désert que vous êtes en train de traverser, dans les tempêtes qui se lèvent dans votre vie, vous devez dire que en Jésus-Christ, Dieu vous fait triompher. Satan va paniquer. Satan va avoir peur. Du reste, il craint déjà le chrétien, parce qu'il sait que le chrétien est plus que vainqueur. S'il y a une créature de Dieu qui croit dans tout ce qui est écrit dans la Bible, c'est bien Satan. Il sait que Dieu fait toutes choses par sa parole. Et il sait que quand l'homme prononce la parole de Dieu dans sa vie, cette parole devient réalité. Cette parole devient vérité. Cette parole change, transforme la réalité en vérité. Arrêtons de prononcer des paroles du diable. Or, je ne comprends pas, ma vie ne réussit pas, je n'arrive pas Quand je cite le nom de Jésus, je chasse les démons, ça, ça marche. Vous devez le croire. Nous marchons par la foi et non par la vue. La foi, c'est ce qu'on entend, et ce qu'on entend vient de la parole de Dieu. Marchez selon ce que Dieu dit. Même si les sorciers viennent vous dire que vous n'aurez pas d'enfant, et que vous constatez la première année, la deuxième année, la troisième année, vous n'avez toujours pas d'enfant, et vous commencez à vous dire les sorciers ont triomphé de votre vie, vous confessez les paroles du diable. C'est pendant que tout ne va pas bien dans votre vie que vous devez confesser la parole de Dieu. Mais pour la confesser, vous devez la connaître. Voilà pourquoi je vous invite à lire la Bible de la Genèse à l'Apocalypse, du début à la fin, et de connaître et de croire et de confesser des versets comme celui-ci, de 2 Corinthiens 2, verset 14. Dieu nous fait triompher en Jésus-Christ. Dieu ne nous fait pas triompher parce que nous sommes membres de l'Église catholique. Dieu ne nous fait pas triompher parce que nous sommes européens. Dieu ne nous fait pas triompher parce que nous sommes américains. Parce que nous sommes membres d'une église pentecôtiste, membres d'une église des assemblées de Dieu. Non, Dieu ne nous fait pas triompher parce que nous sommes prédicateurs, évangélistes, prophètes, docteurs, pasteurs, apôtres, anciens, diacres. Non, Dieu nous fait triompher en Jésus-Christ. Le « nous » est l'ensemble des chrétiens. Le « nous » parle du corps de Christ. Nous sommes plus que vainqueurs en Jésus-Christ. Et cela est une grâce que Dieu nous fait. Voilà pourquoi l'identité du chrétien est celui du plus que vainqueur. Même si vous êtes né de nouveau il y a à peine 5 minutes, 2 minutes, il y a 1 minute, vous êtes triomphant en Jésus-Christ. Vous êtes triomphant en Jésus-Christ. Luc 10, verset 19. Voici, je vous ai donné le pouvoir de marcher sur les serpents et sur les scorpions et sur toute la puissance de l'ennemi, et rien ne pourra vous nuire. C'est Jésus qui parle. Il dit, voici, je vous ai donné, c'est au passé, le pouvoir de marcher, le pouvoir d'être au-dessus, de piétiner, le pouvoir d'être élevé. Dieu, en Jésus-Christ, nous a donné des grades supérieurs sur tous les serpents de la fornication, les serpents du mensonge, les serpents de la malédiction, les serpents de l'occultisme, les serpents, sur tous les serpents et sur tous les scorpions. Et comme s'il voulait nous faire comprendre qu'ils sont tellement nombreux, alors il regroupe tout sur toute la puissance de l'ennemi. Les échecs, la stérilité, l'infirmité, la maladie, la schizophrénie, le sida, le manque d'argent. Dieu nous dit que en Jésus-Christ, nous avons le pouvoir. Ne peut exercer le pouvoir que celui ou celle qui est une autorité. Et en Jésus-Christ, nous devenons des fils de Dieu, des enfants de Dieu. Nous devenons des rois. Vous savez, le verset qui dit que Jésus est le roi des rois, au début je ne le voyais que sous l'aspect Jésus est le roi au-dessus des présidents de la République, au-dessus des premiers ministres, des chefs de gouvernement, des chefs d'armée. Je ne le voyais que comme ça. Alors qu'en tant qu'enfants de Dieu, nous sommes aussi des rois. Mais Jésus-Christ est au-dessus de nous tous. Et en tant que roi, nous avons une parcelle d'autorité. Nous avons une autorité. Jésus-Christ dit, je vous ai donné le pouvoir de marcher sur les serpents, sur les scorpions et sur toute la puissance de l'ennemi. Et rien, moi à votre place je soulignerai ça, et rien ne pourra vous nuire, rien ne pourra vous faire du mal, rien ne pourra vous empêcher, rien ne pourra vous bloquer dans votre avancement. dans votre expansion. Vous voulez avoir 3 enfants, les démons ont bloqué votre fécondité. Au nom de Jésus-Christ, vous avez l'autorité de chasser ce démon de stérilité. Vous avez une entreprise avec un chiffre d'affaires de 300 dollars, de 300 euros. Vous voulez vous agrandir. Eh bien, au nom de Jésus-Christ, vous avez le droit de commander à ces esprits qui vous empêchent de vous agrandir, de se retirer de vos affaires. Satan bloque des portes. Satan ferme des portes. Au nom de Jésus-Christ, vous avez le droit de dire à Satan, ouvre les portes, car la Bible dit que Dieu me fait triompher en Jésus-Christ. Nous avons l'autorité, la puissance de Jésus-Christ. Du reste, la Bible dit que nous sommes des co-héritiers avec Christ. Ce que Christ a, je l'ai. Par la grâce que Dieu me fait en Jésus-Christ. Luc 10, verset 18. Commençons au verset 17. Les 70 revinrent avec joie, disant, Seigneur, les démons même nous sont soumis en ton nom. Jésus leur dit, je voyais Satan tomber du ciel comme un éclair. Voici, je vous ai donné le pouvoir de marcher sur les serpents et sur les scorpions, et sur toute la puissance de l'ennemi. Et rien, rien, rien ne pourra vous nuire. Rien ne pourra vous faire du mal. Dans votre mariage, rien ne pourra vous faire du mal. Dans votre commerce, rien ne pourra vous faire du mal. Dans vos études, dans votre ministère, dans votre entreprise, dans vos affaires, dans votre business, rien de l'ennemi ne pourra vous nuire, vous détruire, vous empêcher d'avancer. Pourquoi ? Parce que Dieu vous a donné le pouvoir. Et ayant le pouvoir, nous devons l'exercer. Voilà pourquoi, en Jésus-Christ, nous sommes plus que vainqueurs. Parce que nous avons le pouvoir. Nous sommes plus que vainqueurs en Jésus-Christ. Je voudrais que vous le criez fort. En Jésus-Christ, je suis béni. En Jésus-Christ, je suis racheté de la malédiction de la loi. En Jésus-Christ, je suis délivré du péché. En Jésus-Christ, je suis plus que vainqueur dans toutes mes épreuves. En Jésus-Christ et en Jésus-Christ, Jésus-Christ seul. En Jésus-Christ et en Jésus-Christ seul. La première épître de Jean, chapitre 5, verset 4. 1 Jean 5, verset 4. L'apôtre Jean dit ceci. 1 Jean 5, verset 4. Parce que tout ce qui est né de Dieu triomphe du monde. Et la victoire qui triomphe du monde, c'est notre foi. Qui est celui qui a triomphé du monde si ce n'est celui qui croit que Jésus-Christ est fils de Dieu? Là, c'est maintenant Jean qui parle. Il dit que tout ce qui est né de Dieu, tous ceux et toutes celles qui ont donné leur vie à Jésus-Christ, sont nés de Dieu. En d'autres termes, tous ceux qui ont donné leur vie à Jésus-Christ triomphent du monde. Donc la victoire est pour tous les jours. Tous les jours, à chaque instant, il triomphe du monde. Lorsqu'on parle de triomphe, on parle aussi d'opposition. Il n'y a pas possibilité de parler de triomphe sans combat. Il n'est pas possible de parler de combat sans opposition. Donc Satan s'oppose à notre vie de tous les jours, dans tous les domaines de notre vie. Mais gloire soit rendue à Dieu, il nous fait triompher en Jésus-Christ. Nous ne sommes pas seuls. Si Dieu est pour nous, qui sera contre nous? Qui sera contre nous? Le démon de pauvreté, vaincu en Jésus-Christ. Le démon de maladie, vaincu en Jésus-Christ. Le démon de l'échec, vaincu en Jésus-Christ. Le démon de la malédiction, vaincu en Jésus-Christ. Qui sera contre nous si Dieu est pour nous? Si Dieu est avec moi dans ce que je suis en train de faire, qui peut m'empêcher d'aller loin? Qui peut m'empêcher de prospérer? Qui peut m'empêcher de gagner? Qui peut m'empêcher de vivre dans la victoire? Qui? Puisque Jésus-Christ les a tous vaincus. Mon frère, ma sœur, la caractéristique du chrétien est un homme ou une femme qui vit dans le triomphe. Et ce n'est pas une question d'être blanc, d'être noir, d'être riche, d'être pauvre, d'être un homme ou d'être une femme. Non! Il y a des femmes qui ont fait des exploits avec Jésus-Christ. Il n'est même pas question d'appartenir à une famille plus aisée, plus riche, la famille du président de la République, membre de la famille présidentielle, membre de la famille royale, pour vivre le triomphe. Non! Il y a de ces hommes et de ces femmes qui ont commencé avec des négatifs dans leur vie. Mais ils sont partis de ce monde en laissant des positifs dans leur actif, dans leur famille. En créant, en imaginant des choses extraordinaires. Il n'est pas question d'être né dans une famille riche pour triompher du monde. Non! Regardez du reste les autres. Ces célébrités qui se suicident, ces célébrités qui meurent tristement, malheureusement, dans la drogue, dans l'alcoolisme. Ça n'a rien à voir avec votre appartenance. Votre appartenance sociale, je veux dire. Mais ça a quelque chose à voir avec votre appartenance spirituelle. Si vous êtes de la famille de Dieu, c'est ce que Jean nous dit. Parce que tout ce qui est né de Dieu, ce qui est né de Dieu appartient à Dieu et de la famille de Dieu. Triomphe du monde. En Jésus-Christ, le chrétien triomphe du monde. Et aujourd'hui, Dieu vous donne la possibilité de devenir un chrétien, de devenir un enfant de Dieu. Comment? En acceptant Jésus-Christ comme Seigneur et Sauveur personnel. Si c'est cela votre désir, baissez simplement la tête dans la prière et répétez ces simples mots. Dites, Père éternel, au nom de ton Fils Jésus-Christ, je viens devant toi. J'accepte Jésus-Christ comme Seigneur et Sauveur personnel. J'accepte Jésus-Christ comme mon seul et unique Rédempteur. Je crois et je confesse que maintenant je suis un enfant de Dieu. Je suis béni, racheté de la malédiction de la loi, délivré du péché. Je suis un plus que vainqueur en Jésus-Christ. Et je m'engage aujourd'hui et jusqu'à la fin de mes jours à marcher toujours avec Jésus-Christ, jusqu'à ma mort ou jusqu'à son retour. Je crois et je confesse que je suis béni, un enfant de Dieu, et je te bénis, Seigneur, pour cela. Au nom de Jésus-Christ, j'ai ainsi prié. Amen. Si vous avez fait cette prière, croyez que par la foi, vous êtes une nouvelle créature, un enfant de Dieu, béni, délivré, pardonné en Jésus-Christ. Et que maintenant, vous êtes plus que vainqueur. Dieu vous donne la victoire de Jésus-Christ dans votre vie de tous les jours. 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Je suis Raphaël Mamou, le nom de cette émission est Venez à Jésus. Nous nous retrouvons la fois prochaine, toujours sur le même thème, l'identité du croyant en Christ. Que Jésus vous bénisse, que Jésus continue de vous garder à la fois prochaine. Amen.
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que le mot apôtre, qui est une traduction du grec apostolos, vient et la traduction, n'est-ce pas, du mot hébreu shaliach, ce qui signifie littéralement un envoyé. Ça peut être un sens tout à fait laïque. C'est ainsi, par exemple, que c'est un mot qu'on emploie encore en hébreu moderne pour désigner un délégué. Par exemple, c'est un mot qu'on emploie beaucoup en relation avec les services d'immigration d'Israël, l'Israël moderne, qui envoie dans les différentes diasporas des shlichim pour stimuler l'intérêt des juifs à l'immigration en Israël. Donc ici, on emploie le mot des apôtres. L'agent juif envoie des apôtres. Il y a des apôtres de l'agent juif en France, il y en a en Amérique, il y en a en Angleterre, il y en a dans tous les pays où il y a des juifs. Bon, bien évident que ce sens-là est un sens tout à fait laïque. Bien. Non moins évident que dans la Bible, ça a un tout autre sens. Le shaliach, l'apostolos, c'est l'envoyé de Dieu. Ou plus exactement, l'envoyé du Messie, comme nous l'avons vu. On remarque que Jésus lui-même est qualifié d'apôtre dans l'Épître aux Hébreux. Considérez, frères, nous dit l'auteur de l'Épître aux Hébreux, le grand apôtre de notre salut. Ce qui est logique, dans la mesure où Jésus a été envoyé par le Père. Et vous savez comment le soir de Pâques, lorsque il se présente dans la chambre haute au milieu des apôtres, qui ne sont pas seulement des disciples, qui sont aussi des disciples, mais qui sont plus que des disciples, nous allons voir la nuance dans un instant, il leur dit « Comme le Père m'a envoyé », ça veut dire qu'il reconnaît qu'il a été envoyé par le Père, qu'il est donc le grand apôtre envoyé par le Père. « Comme le Père m'a envoyé, moi aussi je vous envoie. » Et les évangiles synoptiques, notamment, se terminent sur une scène grandiose, si l'on veut, majestueuse, où le Seigneur ressuscité envoie ses apôtres. « Allez par tout le monde et prêchez la bonne nouvelle à toute la création. » On a souvent tendance, évidemment, à prendre cette parole pour l'Église tout entière, et on a raison de le faire. Mais dans un sens restreint, c'est ici la base de l'apostolat des douze. Ils sont envoyés par le Seigneur pour être ses témoins jusqu'aux extrémités de la terre. Voilà. Bon, référence Jean 20, verset 21, essentiellement, c'est le texte auquel je faisais allusion tout à l'heure. Maintenant, ceci dit, il est certain que cette notion n'est pas facile à cerner. Parce que nous voyons l'institution des apôtres dans les évangiles, quand Jésus, comme tout rabbin, rassemble autour de lui un certain nombre de disciples. Dans la tradition juive, comme dans l'Évangile, il y a différents types de disciples. Il y a les disciples occasionnels, ça veut dire ceux qui viennent de temps en temps écouter l'enseignement du rabbin, quand ils en ont l'occasion. Il y a les disciples réguliers, ceux qui participent d'une manière suivie à son enseignement. Et puis, il y a les disciples préférés, c'est-à-dire ceux qui abandonnent tout et qui s'attachent au rabbin pour le suivre. Nous trouvons ces trois types de disciples dans l'entourage de Jésus. Il y a à la fois ceux qui viennent occasionnellement écouter son enseignement, il y a ceux qui le suivent régulièrement, et puis nous voyons un certain nombre, un cercle plus intime d'hommes qui abandonnent tout

et qui suivent Jésus partout où il va. Ce ne sont pas encore des apôtres, ils sont appelés encore des disciples. Quel était le nombre de ces disciples qui s'étaient attachés à Jésus comme à leur rabbi? La Bible ne nous le dit pas. Mais il y a un épisode qui nous est rapporté dans l'Évangile où nous voyons Jésus envoyer 70 de ses disciples-là. Ce qui montre que ses disciples, ils étaient au moins 70. Et même vraisemblablement, pourrait-on dire, davantage. Puis vient un autre épisode dans l'Évangile où Jésus passe toute une nuit à prier sur la montagne seul. Et le lendemain, nous est-il dit, il appela à lui 12 d'entre ses disciples auxquels il donna le nom d'apôtres. Et la définition de ces apôtres est tout à fait intéressante. C'était pour qu'ils soient toujours avec lui. Ils étaient au nombre de 12, et même si les noms, les 12 noms qui nous sont donnés, ne coïncident pas toujours exactement, parce que vraisemblablement certains de ces apôtres étaient appelés de noms différents, qui nous ont été gardés par les différents évangélistes, notamment le cas de Barthélemy, peu importe, ils étaient 12. Puis, nous voyons que, après la crucifixion, ce nombre se réduit à 11. Et il est question, à ce moment-là, non plus des 12, mais des 11. Puis, entre l'ascension et la Pentecôte, nous voyons les apôtres réunis dans la chambre haute dire « il faut qu'il y ait un 12e qui soit associé, en quelque sorte, à ce collège des 12 » pour qu'en quelque sorte l'œuvre de Dieu puisse s'accomplir. Et alors, nous voyons quelles sont les conditions justement qui sont rapportées par le livre des Actes pour pouvoir faire partie de ce collège des 12. Voilà ce que dit Pierre. Il faut donc que parmi ceux qui nous ont accompagnés tout le temps que le Seigneur Jésus a vécu avec nous, depuis le baptême de Jean jusqu'au jour où il a été enlevé du milieu de nous, il y en est un qui nous soit associé comme témoin de la résurrection. Donc, ici, nous voyons les conditions. Il fallait que ces gens-là aient été associés au ministère de Jésus depuis le commencement et qui plus est, qu'ils aient été témoins des événements essentiels, cruciaux du message qui allait être prêché dans le monde entier et dont les apôtres avaient à être témoins comme Jésus le leur avait demandé, la mort et la résurrection de Jésus. Il est clair que les 12 ne sont pas seuls dans ce cas. Car après avoir délibéré, nous est-il dit, on présente deux personnages, un appelé Barsabas et l'autre Matthias. Puis, après avoir prié, les apôtres jette le sort entre les deux qui sont ainsi pressentis, et le sort tombe sur Matthias, qui dès lors, nous dit le livre des Actes, est associé aux 11 apôtres qui redeviennent dès lors les 12. Voilà. Maintenant, comment interpréter ces différentes données bibliques? Tout d'abord, nous constatons qu'il était indispensable qu'ils soient 12. Pourquoi? Associé à la, pour être témoin de la résurrection, certes, mais pourquoi 12, pourquoi pas 13, pourquoi pas 11? Bien, il est clair qu'il y a une relation qui est faite ici avec les 12 tribus d'Israël. Et cette relation est d'autant plus claire que Jésus lui-même l'a fait. Il y a un épisode où les apôtres demandent à Jésus, par la bouche de Pierre, c'est Pierre qui dit cela, « Nous avons tout quitté pour te suivre. » C'est quand Jésus, vous savez, rappelle les conditions pour le suivre. Si quelqu'un veut être mon disciple, il doit abandonner, il doit haïr son père, sa mère, sa femme, ses enfants et me suivre.
Alors Pierre dit, eh bien, nous avons tout quitté pour te suivre. Que nous arrivera-t-il au dernier jour? Eh bien, je vous le dis en vérité, dit Jésus. Au jour où le Fils de l'homme viendra, vous serez assis sur 12 trônes pour juger les 12 tribus d'Israël. Par conséquent, il est clair que ces 12 apôtres ont une fonction spéciale, un ministère spécial en relation avec Israël. Avec l'Église, certes, mais également avec Israël. C'était des gens qui s'étaient attachés volontairement au Seigneur depuis le début. Ils avaient tout quitté pour le suivre. Et le fait qu'il y ait un collège de 12 apôtres, et pas un de plus, ni un de moins, montre le caractère exceptionnel de leur ministère et de leur appel. Et là, précisément, se pose une question essentielle, qui est une pierre de touche de, si vous voulez, l'interprétation catholique et celle de la Bible. Ces 12-là, ont-ils un ministère qui est transmissible ou pas? Ont-ils des successeurs? Car selon la doctrine catholique, vous le savez, les évêques sont les successeurs des apôtres. Le fait qu'ils soient 12 montre bien que les apôtres n'ont pas de successeurs. Car alors, au dernier jour, il y aurait plus que 12 trônes pour juger les 12 tribus d'Israël. Autre détail intéressant que nous trouvons cette fois-ci dans le livre de l'Apocalypse, dans la Nouvelle Jérusalem, il y a les 12 portes de la ville, et qui sont des perles. Et sous les portes, il y a des fondements. Les fondements sont des pierres précieuses. Et sur ces pierres sont écrites les noms des 12 apôtres, lesquels sont associés avec les 12 patriarches, les 12 fils de Jacob, qui sont les ancêtres des 12 tribus d'Israël. À nouveau, la relation est faite entre ces 12 apôtres et les 12 tribus d'Israël. Le fait que ce soit leur nom, et seulement leur nom, qui soit inscrit sur les pierres précieuses qui forment les fondements des portes de la Nouvelle Jérusalem, montre aussi que leur ministère n'est pas transmissible. Bien. Toujours dans la vision de la Nouvelle Jérusalem, faisons une autre marque. La nature des pierres précieuses nous est donnée minutieusement par l'auteur de l'Apocalypse, Jean. Et on constate une autre chose curieuse. C'est que ces pierres précieuses, chrysolite, topaze, émeraude, chalcédoine, que sais-je encore, correspondent exactement aux 12 pierres qui se trouvaient sur le pectoral du grand prêtre quand il était revêtu de tous ses habits sacerdotaux et qu'il entrait dans le lieu très saint pour faire l'expiation. Il était revêtu d'un éphod, c'est-à-dire d'une tunique, et puis sur sa poitrine, il portait le pectoral du jugement, c'est-à-dire une espèce de plaque qui était attachée par des lanières derrière le dos, et il y avait plusieurs rangées de pierres précieuses sur ce pectoral, sur lesquelles était inscrit le nom des douze tribus d'Israël, donc des 12 patriarches. Et ce pectoral portait un nom, le pectoral du jugement. Pourquoi du jugement? Parce qu'outre les pierres précieuses, il portait les sorts sacrés, l'ourim et le toumim, par lesquels Dieu faisait connaître ses oracles, ses décisions, c'est-à-dire ses jugements. Vous serez assis sur 12 trônes et vous jugerez les 12 tribus d'Israël. Tiens, tiens, étrange. Vous jugerez les tribus d'Israël et puis le pectoral du jugement.
Donc là aussi, il est clair qu'il y a une tâche particulière, une fonction particulière qui est du ressort exclusif des 12 apôtres et qui n'est partagée avec absolument personne d'autre, pas plus, que ne l'était la fonction des 12 patriarches. Après les 12 patriarches, en Israël, il y a eu des prophètes, il y a eu des rois, il y a eu des grands hommes de Dieu. C'était fini, il n'y avait plus de patriarches. Quelle est cette fonction particulière et unique et intransmissible? Là aussi, les textes nous renseignent. Si nous revenons à la vision de la Nouvelle Jérusalem, nous voyons que les 12 étaient les fondements. Fondement des portes. Cette vision de la Nouvelle Jérusalem s'inspire de différentes visions qu'on trouve dans le livre du prophète Ésaïe, Ésaïe 60 et surtout Ésaïe 54. Ésaïe 54, où il nous est dit « Malheureuse, battue par la tempête que nul ne consomme, voici, je bâtirai tes murailles de pierres précieuses, tes créneaux d'escarboucle et tes fondements de saphir. » Les rabbins ont tenté d'expliquer cette vision du prophète, Ésaïe 54. Ils ont dit les fondements, les pierres précieuses de fondement. Ils ont fait le rapprochement, justement, que nous faisions tout à l'heure, avec le pectoral du jugement. Ce sont les 12 patriarches. Les 12 patriarches sont les fondements du peuple d'Israël, car c'est sur eux qu'est bâti le peuple d'Israël. Peut-être y a-t-il d'ailleurs une allusion aussi à cela dans la parole que Jean-Baptiste adresse aux pharisiens, « Race de vipères, qui vous a appris à fuir la colère à venir, ne dites pas en vous-même, nous avons Abraham pour père, car je vous dis que de ces pierres même, Dieu peut susciter des enfants à Abraham. » Il y a une typologie de la pierre que nous trouvons dans le judaïsme de ce temps-là, que l'on retrouve dans le Nouveau Testament. La pierre, c'est le fondement de l'œuvre de Dieu. Et plus d'une fois, le Nouveau Testament cite le psaume 118, « La pierre qui a été rejetée par ceux qui bâtissaient est devenue la pierre principale, la pierre de fondement, roche pina. » Cette pierre, évidemment, c'est le Messie. Mais, à côté du Messie, de Jésus lui-même, il y a d'autres pierres, des pierres précieuses. Et nous trouvons cette vision aussi chez Pierre, qui dit que les croyants forment une maison spirituelle comme des pierres vivantes, des pierres précieuses. Et précisément, c'est Pierre qui dit cela. Or, on sait que le nom de Pierre n'était pas son nom au départ. C'est Jésus qui lui donne ce nom. Et il lui donne ce nom dans un entretien célèbre, qui est d'ailleurs le cheval de bataille du catholicisme. Moi, je te dis que tu es Pierre et que sur cette pierre, je bâtirai mon Église. Je ne vais pas entrer dans la compréhension de ce texte sur lequel nous sommes déjà arrêtés, mais je le cite ce soir simplement pour montrer ici qu'il est question de pierre de fondement. Pierre de fondement du peuple d'Israël et pierre de fondement de l'Église. Et maintenant, nous voyons ici que la fonction des 12 ne concerne pas seulement Israël, mais concerne aussi l'Église. Je bâtirai mon Église. Moi. Il n'est pas dit « tu bâtiras mon Église » ou « vous bâtirez mon Église », « je bâtirai mon Église ». Ça, c'est très important par rapport à la polémique avec le catholicisme. Mais il y a le fondement des apôtres. Et puis maintenant, nous arrivons au texte d'Éphésiens, Éphésiens 2, où l'apôtre dit « Vous avez été », on va relire ce texte parce qu'il est très intéressant si vous le voulez, «

Ainsi, vous n'êtes plus des étrangers ni des gens du dehors, mais vous êtes des concitoyens des saints, des gens de la maison de Dieu. Vous avez été édifiés sur le fondement des apôtres et des prophètes, Jésus-Christ lui-même étant la pierre angulaire. Voilà. Nous retrouvons à nouveau cette idée de l'apôtre en tant que fondement. Là, aux apôtres sont associés les prophètes, bien sûr. Il ne faudrait pas voir ici les prophètes de l'Ancien Testament, comme le font la plupart des exégètes, mais bien, nous sommes ici dans l'ordre des choses de la Nouvelle Alliance. Les prophètes sont associés aux apôtres en tant que fondement. Mais l'apôtre vient d'abord. Et là, nous arrivons à cette conclusion du caractère fondamental du ministère d'apôtre pour l'Église. Ces 12 apôtres, nous l'avons vu, on connaît leur nom. Ils ont tous été appelés avant la Pentecôte. Ce qui exclut, entre parenthèses, du collège des 12, l'apôtre Paul. Et là, justement, nous allons voir pourquoi. Alors, je fais une parenthèse, certains prétendent ici que les apôtres ont eu tort de tirer au sort comme ils ont fait, et que la volonté du Seigneur, c'était de désigner l'apôtre Paul en remplacement de Judas. Je ne crois pas. Je crois que les textes excluent absolument cette explication-là, car il nous est dit « il fallait qu'il y ait quelqu'un qui était avec nous dès le commencement ». Or, Paul n'était pas avec les 12 dès le commencement. Donc, Paul appartient à une autre réalité dont nous allons parler dans un instant. Donc, ils ont été liés à l'œuvre de Jésus. Et le jour de la Pentecôte, ils ont été les témoins de la résurrection. Ça veut dire quoi? Ça veut dire qu'ils étaient les garants devant le peuple de la réalité des événements dont ils rendaient témoignage. Paul pouvait prétendre aussi à cela, jusqu'à un certain point. Il dira, je suis le moindre des apôtres, parce qu'il m'est apparu aussi à moi aussi, à la fin, comme à l'avortant. Ça veut dire que Jésus étant ressuscité, comme le dira l'apôtre Pierre, quelques jours après la Pentecôte, dans un de ses discours, il n'est pas apparu vivant à tout le peuple, mais à des témoins choisis d'avance. Alors parmi ces témoins, il n'y avait pas que les 12. Paul nous dit qu'il est apparu à plus de 500 frères à la fois, dont certains étaient encore vivants de son temps. Mais le peuple d'Israël, devant lequel les 12 se présentent le jour de la Pentecôte en disant « Ce Jésus qui a été crucifié, Dieu l'a ressuscité d'entre les morts. » Le peuple d'Israël était en droit de demander aux apôtres « Quelle preuve en avez-vous ?» Or, précisément, c'était ceci, nous en sommes témoins. Et la vocation des 12, c'était d'être devant le peuple d'Israël les témoins de la résurrection de Jésus. Les garants qui authentifiaient, par conséquent, la résurrection de Jésus, mais par temps aussi tout l'Évangile. Car quel est le fondement de la foi chrétienne? Paul le rappelle dans 1 Corinthiens 15, Christ est ressuscité selon les Écritures. Voilà. Ça, c'est le résumé de l'Évangile. C'est le fondement de l'Évangile. Et Paul dira, personne ne peut poser un autre fondement que celui qui a été posé, à savoir Jésus-Christ. Et parlant plus tard de son apostolat, il dira, moi, j'ai posé le fondement comme un sage architecte. Maintenant, que chacun construit sur ce fondement. Et il sera responsable. Chacun sera responsable de la manière dont il construit sur ce fondement. Mais moi, en tant qu'apôtre, j'ai posé le fondement. Et ce fondement, c'est ça, Christ est ressuscité. Il rend témoignage de la résurrection de Jésus. Or, ce témoignage des 12 est important.
car il est le témoignage de la résurrection de Jésus pour les hommes de tous les lieux et de tous les temps. Pas seulement devant le peuple d'Israël, mais pour les hommes de tous les lieux et de tous les temps. Car somme toute, ni vous ni moi n'avons vu Jésus ressuscité. Or, nous sommes aussi appelés à être les témoins de la résurrection de Jésus. Qu'est-ce qui nous prouve que Jésus est ressuscité? Le témoignage des 12. Et ces 12 n'étaient pas n'importe qui. C'étaient des hommes dignes de confiance, que Jésus avait choisis pour cela, pour qu'ils soient justement les garants de sa résurrection aux yeux de tous. Alors il pose le fondement. Mais non seulement il pose le fondement dans ce domaine-là, mais en même temps, ils seront associés à l'œuvre céleste du Seigneur au dernier jour, ainsi que nous l'avons vu. Et plus particulièrement en relation avec le peuple d'Israël. Vous serez sur 12 trônes assis pour juger les 12 tribus d'Israël. Et avant d'être les témoins de la résurrection devant les nations, les apôtres avaient à être les témoins de la résurrection devant le peuple d'Israël. Car cette bonne nouvelle avait été envoyée d'abord à eux. Et ils jugeront précisément les 12 tribus d'Israël en fonction de cette bonne nouvelle qui leur a été annoncée. Et en même temps, on peut étendre un petit peu leur vocation, si j'ose dire. C'est que non seulement ils sont les garants de la vérité de cet évangile, mais de tout ce qui touche à l'évangile. Et alors commence ce qu'on appelle l'âge apostolique, qui est un âge absolument unique dans l'histoire de l'Église. D'ailleurs, l'Église du IIe siècle l'a bien compris, car après la disparition des 12, eh bien, l'Église du IIe siècle recueille un certain nombre d'écrits. Et ces écrits, elle le reconnaît une autorité souveraine. L'Église du IIe siècle pose un canon de l'Écriture, ce qui devient le Nouveau Testament. Ça veut dire que l'Église du IIe siècle fait un acte d'humilité. Elle dit: l'enseignement des apôtres, car c'est bien de cela qu'il s'agit. Nous voyons les premiers chrétiens de l'église de Jérusalem, nous dit, ils persévéraient dans l'enseignement des apôtres. Or, l'église du IIe siècle dit, l'enseignement des apôtres, il est authentifié par le Saint-Esprit, parce qu'ils ont été les témoins de la résurrection de Jésus, parce qu'ils étaient appelés par Jésus à être les fondements de l'Église de tous les lieux et de tous les temps. Et par conséquent, cet enseignement des apôtres, il va être normatif pour l'Église de tous les temps et de tous les lieux. Ce qui ne veut pas dire que dans les siècles qui vont suivre, il n'y aura pas des hommes inspirés par le Saint-Esprit qui vont se lever. Mais l'enseignement que donneront ces gens-là ne pourra en aucune manière avoir la même valeur que l'enseignement des apôtres. L'enseignement des apôtres, parce qu'ils sont les fondements, est intemporel. L'enseignement des hommes qui vont se lever ensuite est temporel. Il ne peut pas être normatif en aucune manière et il doit être confronté à l'enseignement des apôtres pour savoir s'il est recevable ou non. Et nous avons ici un canon, ça veut dire une norme, une règle à mesurer. À partir de cet enseignement des apôtres normatif, on va mesurer tous les autres enseignements. Alors voyez-vous, ça exclut totalement cet acte de l'Église du IIe siècle. Ça exclut totalement l'idée catholique d'une tradition, d'une deuxième source de la révélation qui serait la tradition. Non pas qu'il n'y ait pas une tradition en histoire d'Église. C'est un fait historique, il y a une tradition. Il y a une tradition interprétative. Mais cette tradition qui n'est pas éventuellement dépourvue d'intérêt,
Et bien entendu, lire certaines prédications de tel ou tel père de l'Église, de Clément de Rome, ou bien d'hommes comme ça, peut être édifiant, peut être intéressant, tout comme peut être intéressant le fait de lire les discours de Finet. Mais ça n'est pas normatif, comme l'est par exemple l'évangile de Luc ou l'épître aux Romains. Vous voyez la différence. Les apôtres ont cette charge d'être le fondement, ça veut dire de donner le canon. Ils sont les fondements. L'enseignement qui va être normatif. Et l'âge apostolique va être l'âge qui va être la norme pour l'Église de tous les lieux, de tous les temps. Et c'est alors que nous constatons que ça ne veut pas dire obligatoirement que les apôtres doivent être les auteurs obligés de tous les écrits du Nouveau Testament. Mais c'est eux qui en garantissent l'authenticité. Car nous savons bien qu'à l'âge apostolique, il a circulé d'autres écrits que ceux qui sont dans le Nouveau Testament. Nous avons une pléthore d'évangiles apocryphes, d'actes apocryphes, d'épîtres apocryphes. Mais elles n'ont pas été conservées dans le canon par l'Église du IIe siècle. Pourquoi ? Parce qu'elles n'avaient pas la confirmation, l'authenticité des apôtres. Nous savons par exemple que derrière les quatre évangiles, il y a l'autorité des apôtres. Si l'on en croit certains pères de l'Église, Marc était le disciple de Pierre et son évangile est en fait l'évangile de Pierre, que Pierre lui aurait dicté. Luc était un compagnon de Paul. Et il y a là, en quelque sorte, toute la vision paulinienne qui apparaît dans l'évangile de Luc. Sans compter que Luc dit qu'il a lui-même été aux sources les plus exactes dans le début de son évangile. Bon, Jean, c'était un des 12. Matthieu, il nous a dit que il a recueilli les paroles de Jésus, nous dit le père de l'Église, Papias. Il a recueilli les paroles de Jésus. Bon, Luc a écrit les actes, et puis les épîtres, évidemment, étaient aussi recueillis de ses apôtres directement. Donc ici, il y a un fondement qui est posé. Vous avez été édifiés sur le fondement des apôtres et des prophètes. Et c'est pourquoi, quoi qu'on en dise, les canons des conciles œcuméniques du IVe siècle et du Ve siècle ne sont pas une autre manière de traduire l'Évangile dans un autre temps. Le bème n'est pas une manière de traduire l'Évangile dans notre temps. Il n'y a qu'une seule manière de traduire l'Évangile véritablement, c'est celui qui a été donné aux apôtres et aux prophètes de Christ, authentifié justement par ceux qui ont été les témoins de ces choses et qui ont amené à écarter tout ce qui était apocryphe. Et c'est pourquoi nous n'avons rien ajouté et nous n'avons rien à retrancher. Et vous savez que c'est ainsi que se termine le Nouveau Testament. Malheur à celui qui ajoute ou malheur à celui qui retranche. Le fondement des apôtres et des prophètes. Maintenant, nous avons vu les apôtres, les 12 ici, sont à la charnière de deux réalités, Israël et l'Église. Et nous sommes ici à la charnière aussi d'un mouvement, de la geste de Dieu dans l'histoire, celui où le salut n'est plus simplement confiné au peuple d'Israël, mais s'ouvre aux nations, au travers de l'Église. Et vous savez comment, précisément, les 12 sont eux qui vont inaugurer cette ouverture de la bonne nouvelle aux nations. Pierre, notamment, le Seigneur le lui avait annoncé. Il aura les clés qui ouvriront. Bon, ces clés, ça ne veut pas dire qu'elles continuent à ouvrir aujourd'hui. Mais de fait, Pierre a ouvert
cette dispensation de la grâce aux païens. C'est lui qui est allé dans la maison de Corneille, poussé par le Saint-Esprit, pour amener les premiers païens à se tourner vers le Seigneur en tant que païens. Et d'autres rentrent dans ce champ qu'il ouvre, notamment l'apôtre Paul. Mais c'est Pierre qui inaugure, c'est Pierre qui ouvre. Il est la charnière. Ils sont la charnière, les douze, de cette ouverture de la grâce de Dieu aux nations. Donc, entre Israël et l'Église, il y a les douze. Et vous ? Et c'est pourquoi nous pouvons dire que les douze ont une place particulière. En ce sens, on peut les appeler les apôtres de l'agneau. Les apôtres de l'agneau. Ou encore, si vous le voulez, jusqu'à un certain point, les apôtres d'Israël. Ils introduisent dans cette dispensation, ce sont les apôtres du royaume et pas encore vraiment les apôtres de l'Église. Et on verra qu'un homme comme Pierre, par exemple, la difficulté qu'il a d'entrer en contact avec ces païens. Plus tard, il écrira, des années après, qu'il y a dans les épîtres de Paul des choses difficiles à comprendre. Difficiles à comprendre pour qui ? Pour ceux qui les lisent, dit-il, et qui en tordent le sens, mais pour lui aussi, Pierre. Pierre n'a pas toute la révélation qu'a Paul quant à cette ouverture aux païens. Pourquoi ? Parce qu'il n'en a pas besoin, ce n'est pas son ministère. Mais il a confiance, il sait que c'est de Dieu. Alors, et vous, nous sommes ici à la charnière de ce qu'on pourrait appeler deux dispensations. Apôtre de l'agneau, apôtre du royaume. Et puis nous voyons ensuite dans le reste du Nouveau Testament une deuxième catégorie d'apôtres. Car quand nous lisons le Nouveau Testament, notamment les Actes et surtout les Épîtres, nous nous rendons compte qu'il y a des apôtres en dehors des douze. Et ça aussi, c'est une chose qu'il faut affirmer. Contre précisément les affirmations catholiques, pour lesquelles on est bien d'accord que les douze ont une fonction unique, mais qu'ils ont des successeurs en la personne des évêques. Lesquels successeurs sont investis du même pouvoir et de la même autorité. Ça veut dire qu'ils ont le pouvoir de lier et de délier. Or, qu'est-ce que c'est justement ce pouvoir de lier et de délier ? Jésus investit Pierre, et pas seulement Pierre, mais dans un autre texte, les autres apôtres. C'est-à-dire autoriser et interdire, dans le langage hébraïque. Ça veut dire de légiférer. Et c'est ça le rôle de fondement. Et nous voyons par exemple les apôtres qui accomplissent cette œuvre lors de la rencontre de Jérusalem, telle qu'elle est décrite dans Acte 15. Faut-il ou non circoncire les païens ? Ils décident de ne pas imposer aux païens la circoncision, ni les ordonnances juives. Ils délient les païens. Ils délient parce qu'ils en ont reçu le pouvoir du Seigneur. Ils décident de reconnaître l'apostolat de Paul vis-à-vis des païens en lui donnant la main d'association. Plus tard, ils décideront que les quatre évangiles reflètent justement et fidèlement les événements dont ils ont été les témoins qu'ils ont vécu et auxquels ils rendent témoignage, que ce témoignage est fidèle et qu'il va pouvoir servir de fondement pour l'Église de tous les lieux et de tous les temps. Il lit, on n'ajoute pas et on ne retranche pas. Et Jean, dans l'Apocalypse, il lit à ce niveau-là. Mais eux ont reçu ce pouvoir, eux seuls. Ce que tu liras dans le ciel, sur la terre sera lié dans le ciel, et vice-versa. Et personne d'autre ne peut faire cette œuvre-là. Et on voit la prétention extraordinaire
Des évêques catholiques, se prétendant les successeurs de ces 12-là, et ayant aussi le pouvoir de légiférer, d'ajouter des nouveaux articles de foi, l'Assomption de la Vierge, l'Immaculée Conception, le dogme de l'Eucharistie, que sais-je. Il continue à lier, il continue à ajouter des choses, contrairement à ce qui est annoncé dans le livre de l'Apocalypse, alors qu'ils n'ont pas reçu ce pouvoir. Les 12 seuls ont ce pouvoir. Et à côté de ça, l'Église catholique passe à côté d'un autre point, à savoir qu'à côté des 12, il y avait d'autres apôtres. Par exemple, sans parler de Paul, auquel nous faisions allusion tout à l'heure, les Épîtres nous parlent d'hommes comme Apollos. D'autres qui étaient moins connus, enfin qui le sont moins de nous toujours, Andronicus et Junias sont qualifiés d'apôtres, tout comme Apollos. Alors dira-t-on, mais le collège des apôtres ne se limitait-il donc pas aux 12 ? Si. Pour ce qui est des apôtres de l'agneau, des apôtres du royaume. Mais à côté de cela, il y a les apôtres de l'Église. Et Éphésiens 4 le montre bien. Car Dieu a établi dans l'Église, premièrement, des apôtres. C'est le ministère premier, le ministère central. Premièrement, des apôtres. Or, précisément, ces apôtres de l'Église, qu'il ne faut pas confondre avec les apôtres du royaume, eh bien, sont en aussi grand nombre que le Seigneur les appelle. Et il y en avait certainement un bon nombre dans l'Église primitive. Le nom de quelques-uns nous sont connus, nous en avons cité il y a un instant. Mais il est clair que parmi ces apôtres de l'Église, Paul est son contredit le plus grand. Il est intéressant et caractéristique que Paul a reconnu ce caractère dans son propre ministère. Il n'a jamais cru devoir rien faire sans l'aval des apôtres de l'agneau. Et dans l'Épître aux Galates, nous le voyons, après avoir commencé son ministère d'apôtre, il monte à Jérusalem pour expliquer. Et il prend les principaux des apôtres. Et il dit « ceux qui sont considérés comme des colonnes dans l'Église ». Ça veut dire « ceux qui sont les fondements ». On retrouve ici cette notion de l'apôtre fondement. Ça veut dire « vous les 12, qui êtes les garants de la vérité évangélique, est-ce que vous reconnaissez que cette révélation que j'ai reçue du Seigneur, d'aller vers les païens, est vraie, est authentique et que je peux y aller ?» Alors ils lui donnent la main d'association, ça veut dire qu'ils disent « d'accord, vas-y ». De par l'autorité qui est la nôtre de lier ou de délier, nous te disons « vas-y ». Nous avons reconnu que ce que tu as reçu vient de Dieu. Voyez-vous ? Et ça, c'est absolument fondamental. Donc, après l'ascension, Jésus ajoute d'autres apôtres à l'Église, en aussi grand nombre que c'est nécessaire. Ce sont les apôtres du corps, les apôtres de l'Église. Car maintenant, une œuvre nouvelle commence, l'édification du corps, comme dit l'apôtre, comme dit Paul dans Éphésiens 4. Et là, nous voyons que ces apôtres de l'Église, ils sont moins directement liés à Israël. Ils ne vont pas vers les brebis perdues de la maison d'Israël avec, je dirais, le même caractère exclusif que les 12. Car il semble bien que les 12 aient limité l'essentiel, ou en tout cas l'essentiel de leur ministère ait été consacré à Israël, à l'évangélisation d'Israël. En tout cas, c'était très, très, très clair pour Pierre, même si, bien sûr, ça ne s'est pas absolument borné à cela d'une manière mathématique. Bien, là, je crois qu'il y a une autre réalité tout à fait intéressante qu'il faut prendre en compte. C'est une révélation spéciale qui est donnée à ces apôtres de l'Église. Paul l'expose longuement dans l'Épître aux Éphésiens. Il dit voilà, il y a une révélation qui était cachée en Dieu, de tout temps, ce qu'il appelle un mystère. Un mystère, ce n'est pas du tout ce que les catholiques en font, ça veut dire un sacrement,
Ça veut dire un acte mystérieusement magique qui se produit quand le prêtre consacre les espèces ou quelque chose de semblable. Ou la nouvelle naissance magique du nouveau-né sur lequel on met quelques gouttes d'eau. Le mystère, c'est une révélation ou une vérité, plus exactement, qui n'avait pas encore été révélée, mais qui le devient à un certain moment. Je vous révèle un mystère, nous ne mourrons pas tous. Et c'est le mystère de l'enlèvement que l'apôtre expose. Dans les Thessaloniciens, il parle du mystère du mal, le mystère de l'iniquité. Puis il parle dans Romains du mystère d'Israël. Voici, je vous révèle un mystère, frère, pour que vous ne vous jugiez pas sage à vos propres yeux. C'est qu'une partie seulement d'Israël est tombée dans l'endurcissement jusqu'à ce que la totalité des païens soit entrée. Le mystère d'Israël, Paul le révèle. Et puis il y a maintenant un autre mystère, le mystère de l'Église. Le mystère de l'Église, il était caché en Dieu de tout temps. Il n'avait pas été révélé aux hommes du passé, dit l'apôtre, aux prophètes de l'ancienne alliance, comme il l'a été maintenant aux saints apôtres et prophètes de Christ. Et il m'a été donné à moi, qui suis le moindre de tous les saints, le dernier des apôtres, l'avorton, comme il le dit, d'avoir la révélation de ce mystère. Quel est-il? C'est que les païens sont aussi appelés à la même grâce que le peuple d'Israël. C'est que les païens sont associés à cette grâce. Et il termine tout ce long développement qu'il expose dans le deuxième chapitre de l'Épître aux Éphésiens par le texte que nous avons lu. Ainsi, vous n'êtes plus des étrangers ni des gens du dehors. Vous êtes concitoyens des saints, vous êtes gens de la maison de Dieu. Ça veut dire que vous êtes sur le même plan, sur le pied d'égalité avec Israël. Du moins ceux d'Israël qui ont cru pour former un seul corps. Et l'Église, c'est cette réalité. Les deux qui étaient séparés, qui étaient ennemis, comme on le voit dans l'épisode de Pierre et de Corneille, il les a réconciliés. Des deux, il n'en a fait qu'un. Il les a réconciliés par sa mort sur la croix. Alors maintenant, dans cette réalité nouvelle qu'est l'Église, il n'y a plus ni juif ni grec, ni homme ni femme, ni esclave ni libre. Devant les réalités du salut, devant les réalités de la grâce de Dieu, il y a le même accès au même Père par un même esprit. Ça, c'est Paul qui en a la révélation. Les 12, par l'intermédiaire de Paul, ils ouvrent la porte à cette réalité. Et c'est l'histoire de Corneille. Mais la pleine révélation du mystère de l'Église, c'est-à-dire de cette unité des Juifs et des Païens dans un même corps, c'est Paul qui en a la révélation. C'est ça l'Église. Et c'est pourquoi l'Église, eh bien, elle est aussi composée d'Israël, du moins de ceux d'Israël qui ont cru. Et s'il n'y a pas d'Israël, dans l'Église, elle n'est pas l'Église. Et c'est pourquoi dans l'Église de tous les temps, il y a toujours eu des Israélites qui ont cru, même si parfois ils étaient comme dans le pâté d'Alouette, l'Alouette, et puis les païens étaient le cheval. Mais ils étaient là. Il fallait qu'il y ait toujours cette réalité-là. Et c'est pourquoi maintenant il y a un nouveau type d'apôtres, les apôtres de cette réalité-là, de cette réalité nouvelle, les apôtres de ce corps, qui vont contribuer à l'édification du corps. Ils ont la révélation de ce mystère. Alors quel est leur rôle? Quel est leur rang, ces apôtres? Qui sont le ministère clé, le ministère si important? Finalement, poser cette question revient à en poser une autre. Y a-t-il des apôtres aujourd'hui? Eh bien, la plupart des églises répondraient non, y compris l'Église catholique. L'Église catholique répondrait, il y a des successeurs, des apôtres, les évêques, et puis les églises de tradition protestante diraient non, il n'y a plus du tout d'apôtres. Mais la Bible dit autrement. La Bible nous montre qu'il y a des apôtres.
Alors évidemment, ça ne veut pas dire que il y a ce titre sur leur carte de visite. Mais peu importe, qu'il y soit ou qu'il n'y soit pas, ça ne veut pas dire que la réalité de l'apostolat n'existe pas. Car l'apostolat, nous l'avons vu, c'est le fondement de l'Église. Paul résume son ministère. J'ai posé le fondement comme un sage architecte. Et nous voyons précisément quel est le ministère d'apôtre. C'est le ministère de fondateur d'abord. Les églises étaient fondées par les apôtres. Et ça, c'est le ministère de l'apôtre Paul, partout où il allait. Vous allez me dire, mais il y a l'évangéliste aussi. Oui, c'est vrai. L'évangéliste, il évangélise, et à partir du moment où il y a des hommes et des femmes qui croient en l'évangile, il y a une église. Mais le ministère de l'évangéliste se borne à cela. Il a prêché l'évangile, il a constitué un groupe de gens qui croient en Jésus, il s'en va. C'est ce qui se passe à Philippe, à Samarie, quand Philippe a prêché l'évangile, il y a des gens qui ont cru les baptiser, mais c'est fini, il ne peut pas aller plus loin. Par contre, qu'est-ce qui se passe? Les apôtres qui sont à Jérusalem ont entendu que la Samarie a reçu l'évangile. Alors ils délèguent deux d'entre eux, Pierre et Jean. Ils vont structurer l'église. La fonction des apôtres est non seulement d'évangéliser ce qu'ils font aussi, comme nous le voyons dans le ministère de l'apôtre Paul, mais c'est surtout de structurer l'église. Nous voyons comment se comporte l'apôtre Paul. Il prêche l'évangile d'abord. Bon, il rassemble des gens qui croient en Jésus. Et puis après, eh bien, d'abord il les enseigne. Il leur donne les fondements de l'enseignement. Et par exemple, nous voyons enseigner dans l'école de Tyrannus pendant environ 3 ans. C'est-à-dire, il donne l'essentiel de l'enseignement. Ça veut dire, si vous voulez, le Nouveau Testament, quoi. Puis après, il établit des anciens. Les anciens sont établis par les apôtres. Alors, voyez-vous combien on est loin dans les églises protestantes de cette vision biblique où ce qu'on appelle les anciens, ceux qui ont tient lieu, sont élus par l'Assemblée générale de l'Église qui se tient tous les ans dans le premier trimestre qui suit la fin de l'exercice, selon la loi de 1905 de la République française. Alors, il y a des partis là-dedans, on va chercher la mémé du coin là, qui a plus mis les pieds à l'Église depuis 30 ans, pour que ce jour-là, elle vote pour le candidat qui fait carrière, qui fait campagne. Non, c'est pas ça l'Évangile. Paul écrit à Tite et dit: Tite, je t'ai laissé en Crète. Autrement dit, je t'ai laissé là avec une délégation apostolique. Je ne peux pas être moi sur place, je ne peux pas faire ce travail. Mais tu es mon assistant, je t'ai laissé en Crète pour que tu établisses des anciens. Si dans telle église, si dans les églises, il se trouve tel homme qui est comme ci, comme ça et comme ça, alors voilà, tu l'établiras. Et il écrit la lettre pour que soit bien clair qu'il a l'autorité pour établir les anciens. Il a l'autorité de l'apôtre, même s'il n'est pas apôtre titre. Je t'ai laissé en Crète pour que tu fasses ce travail que moi, en tant qu'apôtre, je ne peux pas faire. Mais j'ai confiance en toi, je sais que tu auras le discernement nécessaire, tu feras ça aussi bien que moi. Donc ce que tu décideras, je l'avalise. Et tous doivent savoir en Crète que ce que tu décideras dans ce domaine-là, je l'avalise. Voyez-vous, les apôtres sont ceux qui structurent. Structurent l'église locale. Et non seulement ils structurent l'église locale, mais ils structurent aussi l'église universelle. Les apôtres sont le lien entre les communautés locales. Car Paul ne se contente pas de créer des églises, de les structurer. Mais nous le voyons qu'il revient, il les visite. Il donne des nouvelles les uns des autres, il leur écrit. Il écrit à l'église de Colosse: dès que vous aurez fini de lire cette lettre chez vous, vous la porterez à l'église voisine de Laodicée pour qu'elle leur soit lue, puis vous prendrez aussi la lettre que j'ai envoyée à cette église de Laodicée, vous la lirez chez vous. Il y a un lien qui s'établit entre les églises locales. Puis Paul
dit, voilà, il faut maintenant que les églises qui sont en quelque sorte issues de mon travail, de mon apostolat, de ma communion, soient en rapport avec l'Église universelle. Alors voilà, je décide d'organiser une grande collecte pour l'Église mère de Jérusalem. Et puis je vais l'apporter comme un témoignage de l'unité, de l'affection fraternelle et de l'unité des églises que j'ai fondées, les églises qui sont issues de la gentilité. C'est un lien, c'est une union. Il y a les fondements qui se rassemblent pour traiter aussi des cas graves, des décisions qu'engage l'Église tout entière. Qu'est-ce qu'on va faire de ces païens qui se convertissent là? Faut-il les concirconcire ou pas? Nous avons décidé, on envoie des lettres à toutes les églises, par les apôtres. Les apôtres répercutent dans les églises dont ils ont la charge les décisions qui ont été prises à ce niveau-là. Oui, ils sont le lien d'unité. Et on cherche aujourd'hui l'œcuménisme, l'unité. Mais l'unité, elle est là, elle se fait par les apôtres. C'est les apôtres qui sont les liens de l'unité de l'Église universelle. Et c'est pour ça qu'on patine dans l'œcuménisme aussi longtemps qu'on n'aura pas retrouvé la vision des ministères. Et il avait raison le père Régimbal, il y a une vingtaine d'années de cela, quand il disait qu'il faut absolument retrouver la vision des ministères dans l'Église. Mais on ne lui a pas laissé le temps de le faire. Ça, c'est autre chose. Alors, vous, nous avons véritablement ici un ministère absolument essentiel. C'est pourquoi, justement, il y a cette attaque, cette remise en question permanente du ministère d'apôtre. L'apôtre est l'homme qui a la vision. C'est un homme de vision. Pas obligatoirement qu'il voit des choses, mais il a la vision de l'œuvre. Il sait ce qu'il veut faire. Il sait où il doit aller. Dieu le lui a montré. Et nous voyons la vision qu'avait Paul. Il le dit. En lisant ces quelques mots que je vous écris aux Éphésiens, il leur dit, vous vous rendez compte de la révélation qui m'a été donnée, de la vision qui m'a été donnée. J'ai la vision de l'Église. Je sais ce qu'elle doit être, je sais comment elle doit être, et je sais comment elle ne doit pas être. Par conséquent, il est véritablement le garant de l'Église. Et c'est pourquoi il a l'autorité pour parler. Et Paul écrit, il dit, non, ça ne va plus, là, attention, là, vous sortez du plan de Dieu, là. À vous les Corinthiens, quand vous faites ceci, quand vous faites cela, quand vous laissez ici cet incestueux prendre la Sainte-Seine, etc., ça ne va pas. Vous allez me faire le plaisir de mettre ça en ordre le plus rapidement possible. Et là, moi, Paul, je vous parle avec l'autorité apostolique qui est la mienne. Et il attend de ces gens-là l'obéissance. Non pas au sens catholique du terme, mais au nom de l'autorité que le Seigneur m'a donnée. « Voici ce que j'ordonne, dit l'apôtre, que cet homme soit livré à Satan. » Je l'ordonne, c'est fort, au nom de l'autorité que le Seigneur m'a donnée, l'autorité apostolique qui est la mienne. Autrement dit, bon, il y a une autre chose importante aussi, c'est que l'apôtre n'est pas seul. Il a une équipe avec lui. Et nous voyons l'équipe importante qui est autour de l'apôtre Paul. Je parlais de Tite tout à l'heure. Bon, nous connaissons Timothée, connaissons Aquilas et Priscille, nous connaissons Luc, nous connaissons Andronicus et Junias, auxquels on faisait allusion, qui étaient par ailleurs des apôtres. Bon, Paul était très très très attentif à ne pas être seul. Il montait à Jérusalem chaque fois qu'il en avait l'occasion pour saluer les apôtres. Ce n'est pas simplement leur présenter ses civilités, mais discuter avec eux, faire le point. Est-ce que nous sommes toujours dans la même vision? Est-ce qu'il n'y a pas des choses à corriger? Parce que si l'apôtre est un homme qui a l'autorité, qui a la vision, il n'est pas infaillible. Et il a besoin de la correction des autres. Et nous voyons Paul reprendre Pierre. L'inverse aurait aussi pu avoir lieu, remarquez bien. Pourquoi pas? Mais ce qui montre bien qu'il n'y a pas cette infaillibilité. Et la vérité, elle est justement dans la communion. Dans la communion de ces apôtres entre eux. Bien, nous avons vu également qu'on ne s'improvise pas apôtre. On ne choisit pas de devenir. Celui qui m'a mis à part dès le sein de ma mère pour que je sois apôtre. Eh bien, celui-là s'est révélé à moi. Alors à ce moment-là, bien dit Paul, j'ai
j'ai consulté ni la chair ni le sang, mais je suis allé. Et enfin, la dernière tâche de l'apôtre, c'est qu'au retour de Jésus, nous dit l'apôtre Paul, il présentera cette Église au Seigneur. Au retour de Jésus, nous dit l'apôtre Paul, il présentera cette Église au Seigneur. Il la présentera.

qui dominera plus. Pour les uns, ce sera plus l'aspect évangélisation, pour d'autres, ce sera plus l'aspect prophétie, enfin, peu importe. Mais on retrouve ça. Ce qui ne veut pas dire. Il résume tous les autres ministères, si vous voulez. Les cinq ministères sont résumés dans le ministère d'apôtre. Alors évidemment, on pourrait dire, mais comment devient-on apôtre? Comment discerne-t-on des apôtres? Eh bien, tout simplement, le travail qu'ils effectuent. Si quelqu'un fonde des églises, si quelqu'un les structure, si quelqu'un les édifie, si quelqu'un les fortifie dans la foi, eh bien, il a les marques de l'apôtre. Alors, que ce soit inscrit sur sa carte de visite ou que ce soit pas inscrit, ça change rien à l'affaire. Et on comprend bien comment un homme, par exemple, comme Hudson Taylor, ben, c'était un apôtre. On appelle ça missionnaire, mais ça veut dire la même chose. Missionnaire, ça veut dire envoyé en mission. Une mission, c'est une œuvre envoyée. L'apôtre, ça veut dire envoyé. C'est la même chose. La plupart des missionnaires, les défricheurs, les pionniers sont des apôtres. Il n'y a rien qui se fait autrement. Adoniram Judson était un apôtre. Clément le Cossèque, au milieu des Gitans, était un apôtre. C'est évident. Alors, quand nous répondons à cette question, y a-t-il des apôtres aujourd'hui, nous pouvons dire oui. Ça ne veut pas dire qu'il faut leur reconnaître le titre, qu'il faut leur donner le titre. C'est indifférent. Qu'on les appelle comme on voudra. Mais ce qui est important, c'est d'en avoir la réalité, la substance. Et si vous prenez par exemple un homme comme Cossèque, c'est exactement ce qu'il fait. Vous savez quel est son titre? Coordonnateur mondial. C'est exactement l'action que faisait l'apôtre Paul, coordonnateur. Il y a un problème à tel endroit, il y a un problème en Argentine. Paf, il prend l'avion en Argentine, il faut aller régler ce problème là-bas. On l'appelle, tu sais Cossèque, ça va pas, il faut que tu viennes, on n'arrive pas à nous. Il va, il a l'autorité, il tranche. Et Cossèque a dit, c'est fini. On obéit, ça y est, l'autorité apostolique. Chez les gitans, c'est clair. Alors voilà, il y a des apôtres aujourd'hui. On les reconnaît tout simplement à leur tâche, leur fonction, la fonction qu'ils exercent. Et c'est pourquoi il est important de prier pour qu'il y ait des apôtres, que Dieu suscite des apôtres, car, encore une fois, c'est le fondement de l'Église. Après ça, ils ont besoin du ministère des autres. Moi, j'ai posé le fondement, maintenant c'est fini. Hein. Dis-moi maintenant, il y a d'autres, hein, que d'autres bâtissent. Et nous allons voir justement les autres ministères qui doivent bâtir sur ce fondement qui a été posé par les apôtres. Et puis aussi par les prophètes qui lui sont étroitement associés, comme le montre le texte d'Éphésiens 2 que nous avons lu. Voilà. Est-ce que vous avez des questions à poser là-dessus? Alors voyez-vous, il y a les apôtres de l'Église universelle, les 12 en quelque sorte, et puis les apôtres, c'est-à-dire pas l'Église universelle, de tous les temps, de tous les lieux, puis il y a les apôtres qui sont plus dans le temps, quoi. Les apôtres de l'Église, les apôtres actuels, quoi. Paul était un petit peu, si vous voulez, aussi, il était associé parce qu'il était très proche des apôtres du royaume. Il avait cette même autorité, mais qui lui était par délégation, qui lui était conférée par délégation des autres. Même s'il avait reçu directement son appel de Dieu et sa révélation de Dieu. Mais il l'avait confronté avec les autres. Bien. Bon, on va rester là.

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2: Bonjour à tous, je suis Raphaël Mambou, que Jésus vous bénisse, qui que vous soyez, où que vous soyez. Le nom de cette émission est Venez à Jésus, c'est une grâce, c'est un honneur, c'est un privilège de pouvoir vous retrouver encore aujourd'hui autour de la parole de Dieu pour partager quelques versets bibliques sur le thème, la parabole du Samaritain. Nous recevons encore Jonathan Junior Mambou, bonjour frère.
3: Bonjour et bonjour à vous qui venez de nous rejoindre.
2: Merci pour ta disponibilité, merci pour ce temps de sacrifice. Amen. Avant d'aller plus loin, je voudrais t'inviter, frère, à baisser la tête dans la prière et à nous conduire dans la prière pour dédier le reste des 30 minutes entre les mains du Seigneur.
3: Prions. Seigneur notre Dieu, nous te disons merci pour ce temps. Sois avec nous, bénis ces instants, glorifie le nom de ton Fils, que la gloire te revienne, car sans toi nous ne pouvons rien faire. Au nom de Jésus, nous avons ainsi prié. Amen.
2: Nous restons sur le thème, la parabole du Samaritain. Mais je voudrais que nous lisions dans Jean 14, verset 15. Jean 14, verset 15. Si vous m'aimez, gardez mes commandements. Jésus nous dit ceci, que celui qui l'aime, c'est celui qui garde ses commandements. Le texte que tu as lu la fois dernière dans 1 Jean,
3: chapitre 2, verset 15 à 17.
2: Tu peux le lire pour nous,
3: Jean. Nous lisons la parole. N'aimez point le monde, ni les choses qui sont dans le monde. Si quelqu'un aime le monde, l'amour du Père n'est point en lui. Car tout ce qui est dans le monde, les convoitises de la chair, la convoitise des yeux et l'orgueil de la vie ne vient point du Père, mais vient du monde.
2: Et le monde passe sa convoitise aussi, mais celui qui fait la volonté de Dieu demeure éternel.
3: Amen.
2: Nous parlions de Jérusalem et de Jéricho. Et Jésus nous dit ceci, celui qui aime Dieu, c'est celui qui garde sa parole. Celui qui n'aime pas Dieu, c'est celui qui ne garde pas sa parole. N'aimez point Jéricho, ni les choses qui sont dans Jéricho. Si quelqu'un aime Jéricho, l'amour du Père n'est point en lui. Car tout ce qui est dans Jéricho, la convoitise de la chair, la convoitise des yeux et l'orgueil de la vie, ne vient point du Père, mais de Jéricho. Jonathan, si tu aimes Dieu, si tu aimes le Seigneur Jésus-Christ, l'amour du monde ne trouve pas place en toi. Tout ce qui est dans le monde n'est pas forcément mauvais. Avoir une voiture n'est pas quelque chose de mauvais, avoir un travail, se marier, avoir des enfants, avoir une promotion, mais ce qui devient pervers et mauvais, c'est de aimer ces choses plus que Dieu. Cet homme qui quitte Jérusalem pour Jéricho avait certainement dans son cœur de l'amour pour Dieu. Mais son amour pour Jéricho était devenu beaucoup plus fort au point qu'il se disait certainement qu'il va tirer avantage d'habiter à Jéricho plutôt que d'habiter dans Jérusalem. L'amour que nous avons envers Dieu, c'est vrai que par moments on peut sentir des effets, des sentiments envers Dieu, mais l'amour pour Dieu ne consiste pas dans des sentiments, mais dans l'obéissance de la parole de Dieu. Nous ne pouvons pas servir deux maîtres, comme tu l'as dit une fois précédente, servir le monde et servir Christ. Non, nous ne pouvons pas aimer le monde et aimer Christ en même temps. C'est comme si on va dire on marchait sur deux chemins à la fois. Nous devons choisir qui nous devons servir. Soit c'est Dieu, soit c'est le monde. Soit c'est Dieu, soit c'est Jéricho.
3: Et cela est vrai. Je lis le texte de Matthieu 6, verset 24, qui montre clairement qu'on ne peut pas servir et Dieu et Satan, et Jéricho et Jérusalem. Du reste, cet homme, quand il était à Jérusalem, il était bien. Il n'avait pas eu de problème. Tant que vous serez à Jérusalem, vous ne serez jamais dérangé par des brigands. Non, c'est vrai, il y aura des problèmes, mais Dieu est là.
2: Des problèmes, il y en a partout.
3: Oui, même quand on est chrétien, on a toujours des épreuves, on est tenté et tout. Parce que moi, à l'époque, je pensais que c'était le contraire, mais oui. Quand on est chrétien, on est éprouvé, et tout, mais quand on traverse cette vallée de l'ombre de la mort, Dieu est avec nous. Il combat avec nous. Le malheur atteint souvent les justes, mais l'Éternel l'en délivre toujours.
2: Tout à fait.
3: L'ange de l'Éternel est près de ceux qui le craignent et il les arrache au danger. Le danger viendra, c'est bien aimé. Matthieu 6, 24 nous dit ceci. Nul ne peut servir de maître. Ça, c'est Jésus qui dit ça. Il commence par dire nul.
2: C'est-à-dire, personne.
3: Tu peux être archi, c'est ce qui. Archi prophète, archi apôtre, archi pape, si ça existait. En tout cas, n'ose pas de dire je suis à Jérusalem, je descends, je peux y arriver. Non, Jésus a dit nul. Ce qui veut dire nous ne pouvons pas nous croire plus sages que Dieu. Non, c'est vraiment. Ceci se marie clairement à ce texte de Proverbe 26 qui nous dit que celui qui se croit plus sage que Dieu, mais il se cherche des problèmes pour rien.
2: Proverbe 26.
3: Le verset 13, je crois. On va le lire rapidement avant de retourner dans notre... Un instant.
2: Proverbe se dit, il y a un lion sur le chemin, il y a un lion dans les rues.
3: Ce n'est pas celui-là, c'est le verset 12. Proverbe 26, 12 dit ceci. Si tu vois un homme qui se croit sage, il y a plus à espérer d'un insensé que de lui. Ça ne sert à rien de se croire sage. Tu te crois plus sage que Dieu. Ne te crois pas plus sage que Dieu. Quand Jésus-Christ dit, nul ne peut servir deux maîtres, il le sait.
2: Il sait que c'est impossible.
3: Oui.
2: C'est
3: ce qui veut dire que quand tu constates que l'endroit où je me dirige, c'est vraiment Jéricho, n'y va pas. Parce que tu vas te créer des problèmes. Et si tu te lances déjà ou tu t'es déjà lancé dans cette perspective, dans cette voie, en tout cas, je te demande, mon bien-aimé, d'implorer la grâce de Dieu pour revenir comme l'a fait l'enfant prodigue. Il était très loin avec les porcs. Tu sais, j'aime bien, Jésus-Christ disait des choses, on peut vraiment croire que c'était vraiment des porcs, mais il y avait des leçons. Le porc, c'est au fait l'image de la truie. La truie l'avait.
2: Tout à fait.
3: C'est-à-dire, il s'est retrouvé avec des hommes qui ont également rétrogradé. Quand tu rétrogrades, tu vas rencontrer aussi des chrétiens qui vont t'encourager, qui vont te dire non, ce sont des choses qui arrivent.
2: Ce sont les réalités de la vie.
3: Oui, mais n'oublie pas que toi tu es Pierre. Pierre, on l'a reconnu que toi tu étais aussi avec Jésus.
2: Tu es des disciples, tu es un des disciples de Jésus. Tu ne peux pas te fondre dans la masse, passer comme une personne inconnue. C'est impossible.
3: Oui.
2: Tu as le sceau de Dieu en toi.
3: Oui. Et toi-même, ta conscience, comme la Bible le dit, c'est-à-dire, grand que notre cœur. C'est-à-dire, notre cœur, ça c'est Jean qui a dit ça. Notre cœur nous condamne des fois, nous disant que ça c'est pas bien. Et encore pire encore, le Saint-Esprit. Tu sais, la Bible dit, l'Esprit rend témoignage à notre esprit que nous sommes enfants de Dieu. C'est-à-dire, même quand on descend vers Jéricho, l'Esprit vient te dire, non.
2: C'est pas ta place.
3: Tu es enfant de Dieu.
2: C'est pas ta place là-bas.
3: Donc, il y a quand même des signaux, des panneaux que Dieu met devant les enfants de Dieu pour qu'ils n'aillent pas à Jéricho. Alors, mon frère, si tu es déjà descendu à Jéricho, implore la grâce de Dieu. La Bible dit, il est un Dieu qui écoute les prières. Et tous les hommes, on a bien dit, tous les hommes viendront à lui. Nul ne peut servir deux maîtres, Matthieu 6, 24. Car, ou il haïra l'un et méprisera l'autre. Ou il s'attachera à l'un et méprisera l'autre. Vous ne pouvez servir Dieu et l'argent, c'est-à-dire maman. C'est-à-dire ici, Jésus est clair. Lorsque tu commences à aimer Jéricho, c'est-à-dire le monde, les plaisirs du monde, sans que tu ne fasses un effort, tu vas commencer à te gêner un peu des choses de Dieu. Les choses que tu aimais vont devenir quelque chose de bizarre à tes yeux. Tu vas commencer à sentir des sentiments de les mettre un peu de côté pour un moment seulement. Et puis tu t'occupes d'autres choses. Et pourtant, tu serais déjà en train de t'éloigner loin de ce qui est précieux. Parce qu'en réalité, aux yeux de Dieu, ce qui est précieux, ce n'est pas la voiture, ce n'est pas l'impudicité, ce n'est pas le voyage, ce n'est pas le mal. Mais ce qui est précieux aux yeux de Dieu, c'est Jésus. Jésus est plus précieux que tout. Et Jésus, Même quand tu vas à l'église, tu ne le vois pas avec les yeux physiques. Jésus, c'est la parole. Jésus, ce n'est pas une image plaquée sur une photo. Jésus, c'est cette parole qui est dans ta Bible. Dieu veut que tu sois attaché à cette parole et alors tu seras heureux. Nul ne peut servir Dieu et servir les ténèbres et servir le mal. Non. Mais beaucoup de chrétiens préfèrent le méli-mélo. Ils sont un peu comme l'église de Laodicée, l'église actuelle. Une église qui mélange, qui fait le mélange. Or, Dieu n'est pas le Dieu du mélange. C'est pour cela que beaucoup de chrétiens ne vivent pas la puissance de Dieu. Ils ne vivent plus les grâces de Dieu. Pourquoi? Parce qu'ils mélangent. Ah, et il faudra faire attention. Hein, peut-être tu pourrais croire, certaines personnes pourraient croire que la grâce de Dieu est synonyme de bien matériel. Tu vois, oui, je pêche, mais ça va, hein, ça évolue. Non, ça c'est autre chose. Les lunettes de Dieu ne sont pas les lunettes des hommes. Hein. C'est la raison pour laquelle Jésus-Christ pouvait dire à un homme, laissez les morts, enterrer leurs morts. C'est-à-dire, les lunettes de Dieu, ce sont les lunettes de Dieu. Donc si les gens te disent, non, ce n'est pas un problème, on peut le faire. Ça, c'est lui qui dit ça. C'est ton mari qui dit ça. C'est ta femme qui dit ça. Apocalypse chapitre 3, versets 14 à 15, nous présente encore les lunettes des dieux. Pour ceux-là qui ont choisi de quitter Jérusalem et descendre vers Jéricho. La Bible dit ceci. Je prends le verset 15 surtout. Je connais tes œuvres. Je sais que tu n'es ni froid, ni bouillant. Puisses-tu être froid ou bouillant? Ainsi, parce que tu es tiède et que tu n'es ni froid ni bouillant, je te vomirai de ma bouche. Parce que tu dis, je suis riche, je me suis enrichi, je n'ai besoin de rien. Et parce que tu ne sais pas que tu es malheureux, tu vois les lunettes des dieux,
2: misérable.
3: Tu es misérable,
2: pauvre.
3: Tu es pauvre,
2: aveugle.
3: Tu es aveugle
2: et nu.
3: Tu es nu. Voilà. Donc, un homme qui se croit riche, un homme qui s'est dit « je suis délivré », comme on a lu le livre de Jérémie, des gens qui disaient, qui se vantaient du temple et qui disaient « nous sommes délivrés ». Mais les lunettes des dieux, bien aimés, les lunettes des dieux, c'est la parole. Donc tu veux connaître le miroir des dieux, c'est la parole. La parole des dieux, c'est aussi un miroir, comme l'a dit Jacques. Il a dit « celui qui met pas la parole de Dieu en pratique ». Il est semblable à un homme qui regarde son visage dans un miroir naturel et qui, après l'avoir regardé, il ne tient pas compte de tous les détails qu'il a vus dans le miroir. C'est la même chose. Ça, c'est écrit dans le livre de Jacques, pour ceux qui en ont besoin. C'est pour dire que c'est la même chose avec les chrétiens. Ils ont plus de valeur que le miroir qui est la parole. Non, mon frère. Dieu nous a donné un miroir. Il nous a donné sa parole, pour qu'au travers de sa parole, nous ayons soin de regarder comment nous sommes aux yeux de Dieu.
2: Jacques 1, verset 22. Okay. Mettez en pratique la parole et ne vous bornez pas à l'écouter, en vous trompant vous-même par de faux raisonnements. Mmh. Car si quelqu'un écoute la parole et ne la met pas en pratique, il est semblable à un homme qui regarde dans un miroir son visage naturel et qui, après s'être regardé, s'en va et oublie aussitôt quel il était.
3: Il regarde son visage dans la parole, il découvre ses mots, mais comme ce sont des écrits, il s'est dit, bon, ça ce sont des écrits. Ces écrits ont une portée éternelle. Elles ont une portée éternelle. Mais beaucoup de gens méprisent ce livre. C'est comme un témoignage que j'avais appris d'un professeur d'université au Brésil qui s'est converti. Un jour, il est tombé sérieusement malade, il est entré en coma. Et là, au coma, le Seigneur a amené son esprit devant le paradis. Alors, il voulait entrer parce qu'il voyait les gens entrer, c'était très beau. Et il y avait des anges là, ils lui disent, bon, présente-toi, donc il demande de se présenter. Alors ce monsieur dit, ben moi je suis professeur d'université, il a présenté ses grades. Alors les anges lui disent, en tout cas, on ne comprend pas tout ce que tu dis là. Il dit, mais comment vous pouvez me dire ça? J'ai formé des grandes personnalités au Brésil. Hein, j'ai formé tel, il est une autorité. J'ai formé tel, il a commencé à décrire ce qu'il était. On me consulte même par
2: le gouvernement
3: pour certains dossiers très importants. Et vous, vous dites que vous ne me connaissez pas. Les gens, je dis, en tout cas, tout ce que tu dis là, ici, vraiment, ce n'est pas vraiment important. Est-ce que tu connais la Bible? Alors le monsieur dit, la Bible, c'est un vieux livre. Alors les anges ils disent, non mais toi tu dois rentrer d'abord. Tu dois rentrer parce que, tu vois ce vieux livre là, si tu le consultes, c'est ce vieux livre là qui te fera entrer
2: ici. Qui va te faire entrer
3: ici. Ce ne sont pas tous tes titres. Et cet homme est revenu, il était au coma. Il est revenu et depuis il est devenu un grand serviteur de Dieu. Pour dire quoi? Qu'est-ce que nous voulions dire? Nous voulions juste dire, ça c'est vrai, c'est un témoignage de quelqu'un que vous direz, non ça c'est à vérifier. Mais en fait ce qui est vrai, la parole de Dieu que les gens méprisent aujourd'hui, elle nous jugera au dernier jour. Elle nous jugera. Et tous ceux qui méprisent cette parole parce qu'ils choisissent d'aller à Jéricho, eh bien ces gens-là s'en prendront à eux-mêmes. Ici, on peut faire tout ce qu'on peut faire. On peut se dire, non, bon, Jérusalem, c'est bon, mais on descend un peu à Jéricho. Mais
2: juste Christ, pour faire un petit tour.
3: Un petit tour. Mais vous savez, bien aimé, le Seigneur Jésus reviendra comme un voleur. Le jour où il viendra, personne ne saura. Et la Bible dit même que le voleur, il ne prévient pas le jour où il revient.
2: Non, le jour où il vient voler.
3: Le jour où il vient, je voulais dire. Ainsi, veillez parce que vous ne connaissez ni le jour, ni l'heure. C'est Jésus qui a tous ces exemples-là. Il les a donnés pour qui, mon frère? C'est pour nous, non? Pour qu'on le prenne avec le sérieux possible.
2: Avec tout le sérieux possible.
3: Sans tenir compte de ce que nous sommes, des grades, de ce que les gens peuvent dire. Après tout, ce que les gens peuvent dire ne regarde que eux. Quand moi, est-ce que je mourrai avec quelqu'un? Non,
2: et puis
3: je
2: même,
3: mourrai seul.
2: Et puis même si tu meurs avec quelqu'un dans un crash, quand tu vas te tenir devant Dieu?
3: Tu seras avec qui?
2: Tu seras seul.
3: Ça, ce sont des choses que beaucoup de gens oublient, mon frère. Je vais lire ce texte pour ceux qui ne croit pas beaucoup à la parole et qui accorde seulement trop d'importance aux choses de la terre, aux choses de Jéricho. Jean chapitre 12, on est au verset 47. Si quelqu'un entend mes paroles et ne les garde point, ce n'est pas moi qui le juge, car je suis venu non pour juger le monde, mais pour sauver le monde. Verset 48. Celui qui me rejette, qui ne reçoit pas mes paroles, a son juge. La parole que j'ai annoncée, c'est elle qui le jugera au dernier jour. Jésus est clair. Ici, ça devient, on dirait, quelque chose de différent. Donc, il y a Jésus, il y a aussi la parole. Donc, je suis là présent physiquement. Si vous ne me croyez pas, ce n'est pas un problème. Il y a la parole qui vous entend, qui vous attend au tournant. En fait, en réalité, la parole, là, c'est lui-même. Il veut seulement dire, là, je suis venu comme un agneau. Parce qu'un agneau, il ne fait rien. Je suis venu comme un agneau, je vous parle, vous ne croyez pas en moi. Mais je reviendrai cette fois-ci comme le lion de la tribu de Juda. Jésus, il est agneau, il est aussi un lion. Alors là, je serai la parole, je vais juger. La parole va nous juger. Ces écrits ici que vous voyez, ce jour-là, il se tiendra devant nous. Et il nous rappellera, tu avais entendu ça. Tu sais, mon frère, un jour, j'étais devant une personne, là, on faisait l'évangélisation. Alors, cette personne me dit, non, tu vois, ne me prêche pas la parole parce que ce jour-là, quand je serai devant Dieu, je lui dirai, bon, Seigneur, je ne connaissais pas trop de la parole, hein. Donc, j'avais pas vraiment une grande connaissance de la parole, donc ne sois pas trop rigoureux à mon égard par rapport au pasteur, par rapport au prophète. Alors, je lui ai dit, ah bon? Mais là, tu fais une grave erreur, parce qu'au fait, dans ton raisonnement, je constate que, un, tu sais que tu te tiendras devant le Seigneur. Ça, c'est un. Mais pour ce qui est de la connaissance, tu fais encore une très grande erreur. Parce qu'au fait, Dieu, même pour ceux qui ne connaissent pas assez sur la parole de Dieu, Dieu a placé dans ce monde des choses qui doivent attirer notre attention vers lui. Par exemple, quand on regarde le soleil, mon frère, est-ce qu'on ne peut pas penser à dire
2: que Dieu... Quelqu'un a forcément créé ces choses.
3: Je suis passé plusieurs fois sur bateau. Moi, je ne sais pas nager, malheureusement. Alors, là, je suis monté sur un bateau, je traversais un fleuve, le fleuve Congo. Alors, j'ai regardé le fleuve, je regarde, je dis, ouf, Dieu est grand. Seulement le fait de voir le fleuve, Et le fait que je me trouvais là, sur le fleuve, dans un bateau, je me suis exclamé en disant que Dieu est grand. Donc le fleuve m'a amené à réaliser qu'il y a un créateur. Alors, quelle raison vraiment les hommes auront devant Dieu? Quand ils voient les tempêtes, quand ils voient les typhons, ils voient les tremblements de terre, ils voient les planètes au travers de la science, ne peuvent pas-ils se dire, sœur, ne retournez pas à Jéricho, car Dieu existe. Dieu existe et Dieu a besoin de nous. Je suis dans Apocalypse chapitre 3, au verset 15. Je connais tes œuvres. Je sais que tu n'es ni froid ni bouillant. Puisses-tu être froid ou bouillant? Dieu veut que nous soyons positionnés. Et la position à laquelle il veut nous voir, mon frère, Raph, c'est juste Jérusalem. Jérusalem veut simplement dire la maison de paix. Une maison où il y a la paix. Je peux surtout m'appuyer sur ce verset de Hébreux. Hébreux chapitre 7, où on parle de Salem comme la maison de paix, comme le lieu de paix. Ce texte se rapporte surtout à Melchisédek, qui était apparu à Abraham. Et c'est à Melchisédek que Abraham a donné la dîme de tout ce qu'il avait. Et Melchisédek est présenté comme le Seigneur qui s'est présenté sur terre. Mais je ne voudrais pas parler de cela. Je suis au verset 2. On parle d'Abraham, on dit ceci. Et à qui Abraham donna la dîme de tout, qui est d'abord roi de justice. On parle de Melchisédek. D'après la signification de son nom. Ensuite, roi de Salem, c'est-à-dire roi de paix. Voilà. C'est-à-dire Salem veut dire paix. Maintenant, vous voyez le mot Salem, si vous avez vos Bibles dans Hébreux 7, verset 2. Juste devant, on a juste ajouté Jéru. Jéru veut simplement dire maison de Salem, c'est-à-dire maison de paix, lorsque nous croyons en lui. Et il veut, mon frère, que nous puissions rester à Jérusalem, dans la maison de paix. Dans la maison se trouve le prince de la paix. Et cette paix, nous l'avons par le fait que autrefois nous étions ennemis de Dieu. Mais venant au Seigneur Jésus-Christ, nous sommes réconciliés à lui. Mais voilà encore, nous sommes curieux. Nous nous disons, nous sommes à Jérusalem,
2: allons voir ce qui se passe à Jéricho.
3: C'est vrai, j'ai fait le mensonge, mais je n'ai pas fait l'impudicité, essayons un peu. J'ai fait le vol, mais je ne suis pas allé un peu dans l'occultisme. Je vois seulement, je reviens. On ne blague pas avec Satan, mes frères. On ne blague pas. Dieu est tout puissant. Quand nous sommes avec Dieu, il ne peut même pas avancer, parce que tout genou fléchit devant lui. Mais attention, on ne tente pas Dieu. Même Jésus-Christ, il avait dit, tu ne tenteras pas le Seigneur, ton Dieu. Pourquoi tenter Dieu alors que les meilleures choses sont près de lui à Jérusalem? Malheureusement, beaucoup des hommes préfèrent descendre et non rester à Jérusalem. Ils préfèrent laisser la maison de paix, la maison de gloire. Et ils y vont, ils font l'erreur de Samson. Vous savez, Samson a fait une grave erreur. Samson, il était en train de jouer. Moi, je peux dire ça, un jeu.
2: Il faisait du péché un jeu.
3: Oui, parce qu'il connaissait ce qui était en lui. Mais il faisait des blagues. Moi, je peux dire ça. Mais il faisait des blagues avec ce qu'on peut pas faire. Avec les choses précieuses. Des choses qu'il devait garder, comme Naboth, qui a accepté de mourir pour sa vigne. Il n'a pas voulu de céder l'héritage de ses pères au roi Akab, parce que c'était plus précieux. Et pourtant, notre héritage à nous, c'est la parole de Dieu. Nous ne pouvons pas compromettre la parole de Dieu à cause de certaines propositions. Non, en tout cas, je veux te mettre connaître sexuellement. Non, mon frère, je ne peux pas. On va attendre jusqu'au mariage. Là, on va glorifier Dieu. Ainsi, si un jour on rencontre le Seigneur, nous aurons des récompenses. Dieu va nous récompenser, il va dire, vous étiez fort dans les fiançailles, vous êtes resté attaché, vous êtes abstenu, prenez vos récompenses. Est-ce que c'est le cas pour tout le monde? Non, tout le monde veut goûter avant, c'est-à-dire tout le monde veut aller à Jéricho avant le mariage. Juge chapitre 16, on est en verset 20. Elle dit alors, les Philistins sont sur toi, je m'en tirerai comme les autres fois et je me dégagerai. Il ne savait pas que l'Éternel s'était retiré de lui. Quelle phrase ! L'Éternel, il ne savait pas.
2: L'Éternel s'était retiré de Samson. Et certainement, c'est le cas pour ce monsieur qui quitte Jérusalem pour Jéricho. Il pense que peut-être il se dit, bon, la grâce de Dieu est là, je peux descendre, il n'y a pas de problème. Mais tu ne sais pas si Dieu est encore avec toi. C'est un peu comme on a dit, on peut voir des gens, des chrétiens dans l'église de Jésus-Christ, faire des allers-retours entre Jérusalem et Jéricho. Ils font des allers-retours, il leur arrive aucun mal apparent.
3: Vraiment.
2: Mais le jour où vous, moi ou Jonathan, nous descendons à Jéricho, soit on se retrouve prisonnier, soit on meurt.
3: Voilà.
2: Cette grâce, il ne faut pas en abuser, il ne faut pas marcher sur cette grâce, il ne faut pas jouer avec la grâce. Il y a un verset qui dit dans le livre des Proverbes, si je me souviens bien, que l'insensé fait du péché un jeu.
3: Oui.
2: Pour lui, c'est un jeu.
3: Oui.
2: Oui, mais ce jeu-là peut te conduire et t'emmener dans la mort. Mon frère, ma soeur, vous qui nous écoutez en ce moment, ce message n'est pas pour vous condamner. Ce message n'est pas pour vous faire peur. Ce message n'est pas pour vous affoler. Mais c'est pour vous réveiller. C'est comme des sonnettes d'alarme. Si vous êtes en train de faire du péché un jeu, attention. Parce que combien d'hommes et de femmes se sont retrouvés dans le jeu du péché et se sont retrouvés dans le cycle ou en prison, et ils ne savent plus s'en sortir. Si Dieu a permis que vous écoutiez ce message, c'est parce qu'il veut que vous arrêtiez cette descente vers Jéricho. Et au moment où nous sommes en train de parler, peut-être ce message vous a touché. Et le frère Jonathan va vous conduire dans une prière de pardon, de repentance et d'acceptation de Christ.
3: Bien-aimés, prions ensemble et suivez la prière. Seigneur Jésus, j'ai écouté ta parole. J'ai conduit ma vie seul. Sans toi, je ne peux rien faire. Aujourd'hui, Seigneur, je donne ma vie entre tes mains. Entre dans mon cœur. Entre dans ma vie. Règne dans ma vie. Sois le maître de ma vie, au nom puissant de Jésus. Vous, Satan, tout ce qui est des ténèbres, je vous éloigne de ma vie, au nom puissant de Jésus. Ma vie est entre les mains de Dieu. Je suis sauvé grâce à Jésus. Merci Seigneur Jésus, parce que tu es entré dans ma vie. Amen.
2: Amen. Si vous avez fait cette prière, croyez que par la foi, Dieu vous a entendu. Je suis Raphaël Mambou et le nom de cette émission est Venez à Jésus. Nous nous retrouvons la fois prochaine, toujours sur le même thème, avec le frère Jonathan Junior Mambou. Que Jésus continue de vous bénir, que Jésus continue de vous garder. À la fois prochaine.
3: À la fois prochaine et que Dieu vous bénisse.
2: Amen.
3: Amen.
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1: Entamer un nouveau chapitre de la doctrine, chapitre très important. Remarquez, tous les chapitres de doctrine sont importants parce que la doctrine, comme on l'a dit, c'est vraiment la colonne vertébrale de l'Église. Si on s'en tient uniquement à la doctrine, c'est desséchant. Mais sans doctrine, n'est-ce pas, il n'y a rien. Hein. Il faut que nous ayons une doctrine saine. Un peu, c'est comme la charpente, c'est comme la colonne vertébrale du corps humain. Bien entendu, ce n'est pas tout le corps humain, mais c'en est une composante essentielle. Et ce soir, donc, nous allons attaquer un nouveau point extrêmement important qui porte un nom un peu barbare, l'herméneutique. Alors, ne vous affolez pas, ça veut tout simplement dire, n'est-ce pas, ça vient d'un verbe grec, herméneo, qui signifie expliquer, interpréter. L'herméneutique, c'est la science qui permet d'interpréter l'écriture. L'écriture est infaillible, mais nos interprétations ne le sont pas. Et c'est pourquoi il nous faut être extrêmement soigneux dans nos interprétations de l'écriture. Donc, le mot signifie interpréter, expliquer. C'est un mot qui vient d'Hermès en grec, qui était le messager des dieux, n'est-ce pas ? Qui interprétait pour les humains la volonté des dieux. C'est de là que vient le mot herméneo. Un autre sens du verbe herméneo, c'est aussi traduire. Et nous aurons justement tout un chapitre sur la traduction. On trouve ce mot employé à plusieurs reprises dans différents textes de l'Écriture, n'est-ce pas ? Dans le sens, justement, soit d'interpréter, d'expliquer, ou même de traduire. Par exemple, Jean 1, verset 38, hein, ce qui signifie, souvent on trouve cette expression dans Jean, n'est-ce pas ? Où est cité un terme hébreu ou araméen, et l'évangéliste le traduit pour ses lecteurs, ce qui signifie telle et telle chose. Hein, par exemple, nous avons trouvé le Messie, hein, Jean 1, verset 42, nous avons trouvé le Messie, ce qui signifie Christ, n'est-ce pas ? pour les lecteurs grecs. On trouve cette expression aussi dans Jean 9, verset 7, etc. Enfin, il y a de nombreux textes. Un autre passage d'écriture où ce terme apparaît, c'est dans le texte de Luc 24, verset 27, où Jésus apparaît ressuscité aux pèlerins d'Emmaüs et leur explique dans toutes les écritures ce qui le concernait. N'est-ce pas ? Nous retrouvons ce mot herméneo, n'est-ce pas ? Le Seigneur leur explique ce qui le concernait. Donc, si vous voulez, la science herméneutique signifie les principes de l'interprétation biblique. Et on ne peut pas interpréter la Bible n'importe comment. Les grandes hérésies, n'est-ce pas, viennent de ce que précisément on ne respecte pas les règles de l'herméneutique. Et chacun interprète l'écriture un petit peu d'une manière fantaisiste, souvent des problèmes doctrinaux, des problèmes d'hérésie naissent précisément parce qu'on n'a pas soigneusement respecté les règles de l'herméneutique. Maintenant, il y a une autre science qui est proche de la science herméneutique, qui est l'exégèse. Quelle différence y a-t-il entre l'exégèse et l'herméneutique ? Bon, la différence est ténue, en fin de compte. Hein. Ce sont deux mots qui sont presque synonymes. En fin de compte, l'exégèse aussi, c'est une explication. L'exégèse consiste à essayer de percer, de cerner, de discerner le sens d'un texte, d'un passage. Et l'herméneutique, c'est l'application de l'exégèse, si vous le voulez, à la parole de Dieu. L'exégèse, c'est une méthode d'étude de la Bible. Et en fin de compte, on peut dire que l'exégèse, c'est la substance même de l'herméneutique. Bon, on ne saurait trop souligner l'importance de l'herméneutique. Bon, la Bible, comme j'ai dit tout à l'heure, est certes le livre des choses de la foi. Et toute notre foi doit être selon les Écritures, comme la Bible le dit elle-même. La Bible, c'est ce livre qui rend témoignage des événements, comme disent les théologiens, salvifiques, ça veut dire des événements qui ont une portée par rapport à notre salut, qui concerne notre salut. Et 2 Timothée 3, verset 15, le texte bien connu, n'est-ce pas, rappelle que connaître les Écritures est une garantie de salut personnel. Connaître les Écritures, comprendre les Écritures, nous conduit au salut. Tu connais les saintes lettres, dira l'apôtre Paul à Timothée, qui peuvent te rendre sage à salut. Par conséquent, chercher dans le livre, dans la Bible, à découvrir la volonté de Dieu, et puis ensuite chercher comment prêcher, témoigner de cette parole de Dieu, de cette volonté de Dieu, c'est tout le projet de l'herméneutique. Maintenant, l'herméneutique n'est pas une science de solitaire. C'est une science qui a une dimension communautaire. On ne lit pas la Bible seule. Ça, c'est le principe de base. C'est d'ailleurs la raison pour laquelle le Seigneur, une des raisons du moins pour lesquelles le Seigneur a établi l'Église. Lire la Bible seule, comme d'ailleurs nous le rappelait un certain nombre de moines que nous avons rencontrés ces derniers temps, ça, c'est une garantie certaine de se tromper. Il faut que cette vérité que nous découvrons individuellement, certes, dans l'Écriture, soit confrontée avec d'autres. Il y a une confrontation permanente qui fait que la Bible s'interprète dans le cadre de l'Église tout entière. Il s'agit d'une confrontation. Maintenant, quel est le but? Le but, c'est de comprendre ce que la Bible a voulu dire, ce que l'auteur sacré a voulu dire. Avant d'établir une doctrine, avant de dégager une vérité, de dégager une conduite à tenir, il faut que nous soyons certains que nous avons bien compris ce que la Bible veut dire. Et s'il y a parfois des différences d'interprétation, des différences de doctrine, par exemple d'une église à l'autre, très souvent, si on remonte aux origines, on se rendra compte que la raison en est que, à un moment ou à un autre, on n'a pas bien saisi ce que la Bible voulait dire, et que l'on a plaqué sur la Bible des opinions préconçues, des doctrines que l'on avait élaborées au préalable et dont on a cherché une justification dans la Bible. Exemple éloquent, l'histoire de la papauté. La papauté est une réalité qui est le produit d'une évolution historique. C'est au haut Moyen-Âge que la papauté a commencé à se dégager et au bas Moyen-Âge qu'elle a atteint son apogée. À partir du moment où ce phénomène historique, n'est-ce pas, s'est développé, il a fallu essayer de justifier cette institution à partir de textes bibliques. Et alors, n'est-ce pas, on a cherché dans la Bible des textes qui pouvaient appuyer ce qui était le fruit d'une évolution historique. Et alors on s'est tourné vers le fameux texte où Jésus dit à Pierre, tu es Pierre et sur cette pierre je bâtirai mon église. Bon, manifestement, il est clair que lorsque Jésus a dit cette parole et que Matthieu l'a rapporté dans son évangile, jamais il n'avait eu la moindre idée, n'est-ce pas, de la papauté. Ce n'est pas du tout la papauté qu'il visait. Mais, n'est-ce pas, on a plaqué une idée préconçue. On a plaqué une doctrine, n'est-ce pas, qui avait été élaborée en dehors de la Bible, et on l'a plaqué sur ce texte-là parce qu'on avait besoin justement d'une justification biblique. Ça, c'est une mauvaise herméneutique. C'est l'exemple même, n'est-ce pas, de ce qu'il ne faut pas faire en herméneutique. La démarche doit être inverse. Nous ne devons pas partir d'une réalité et chercher à la justifier à travers un texte de l'Écriture. Nous ne devons pas partir d'une doctrine, n'est-ce pas, qui a été élaborée par des théologiens, par exemple, et puis ensuite essayer de la justifier par la Bible. Mais nous devons faire l'inverse. Nous devons partir de la Bible et dire, qu'est-ce que la Bible a voulu dire? Qu'est-ce que l'auteur sacré a voulu dire? Est-ce que je suis bien certain, est-ce que nous sommes bien certains d'avoir compris ce que la Bible veut dire? Et à partir de là, on élabore une doctrine. Et à partir de là, on détermine une ligne de conduite, mais pas l'inverse. Autre exemple dans les milieux évangéliques cette fois-ci, l'idée, n'est-ce pas, que le temps des miracles est passé. Pourquoi ? Parce que, tout simplement, on constatait avant le réveil de Pentecôte, au début du siècle, que les miracles décrits dans l'Écriture ne se trouvaient plus dans l'Église d'aujourd'hui. Alors, plutôt que de se mettre en question, dire bien c'est pas normal parce que l'Écriture rend témoignage à la réalité du miracle dans la vie quotidienne de l'Église, on a fait la démarche inverse. On a dit puisque il n'y a plus de miracle aujourd'hui, alors il faut justifier ça. Au lieu de justifier la Bible en disant bien c'est nous qui devrions rechercher le miracle. Non, on a pris la démarche inverse. Or, le réveil de Pentecôte, lui, a pris la bonne herméneutique. Le réveil de Pentecôte a dit, eh bien, il y a une réalité que la Bible appelle le baptême dans le Saint-Esprit, qui a disparu dans l'Église moderne. Or, la Bible en rend témoignage. Donc, logiquement, nous devrions pouvoir retrouver cette expérience-là. Et ça a été le démarrage du mouvement de Pentecôte. Voyez-vous, à la fois ce qui est une herméneutique erronée et une herméneutique juste. N'est-ce pas ? Alors maintenant, quand nous avons dit cela, essayez de bien comprendre ce que le texte veut dire et revenir au texte, même si par après il faudrait interpréter le texte. Prenons un autre exemple, celui de la première aux Corinthiens, où Paul s'étend longuement sur le problème des viandes sacrifiées aux idoles. Eh bien, c'est un problème que nous n'avons plus aujourd'hui. Dans nos pays occidentaux, en tout cas, nous n'avons pas à nous préoccuper de viande sacrifiée aux idoles pour la bonne raison qu'il n'y a plus de viande aujourd'hui, il n'y a plus d'animaux qui sont sacrifiés à des idoles. Ce qui était un réel problème pour les Corinthiens et pour les chrétiens du 1er siècle n'est plus un problème pour nous. Mais est-ce à dire que nous n'avons pas, nous, aujourd'hui, des problèmes voisins ? Alors, il nous faut partir de ce texte, dire, mais qu'est-ce que Paul veut dire ? Quelle était la situation exacte ? Quel était le problème qui se posait à ces premiers chrétiens par rapport à ces viandes sacrifiées aux idoles ? Et puis, à partir de là, nous pouvons faire des applications à notre temps. Par exemple, à des problèmes de la télévision, qui, toute proportion gardée, si vous voulez, répondent aux mêmes critères. Alors voyez-vous, à partir d'un problème qui semble dépassé, nous faisons une actualisation. Nous faisons une interprétation moderne, dans notre contexte à nous, d'une réalité qui est ancienne. Mais, n'est-ce pas, une réalité qui a besoin pour nous d'être cernée d'abord. Il faut que nous soyons très sérieux pour bien comprendre quel était le problème des Corinthiens, pour qu'ensuite nous puissions faire l'application à notre temps. Bon, autre dernier exemple, n'est-ce pas ? L'exemple classique, alors cette fois-ci, du problème de Luther, problème de justification par la foi. Comment, n'est-ce pas, l'homme peut-il être agréable à Dieu ? C'était tout le problème de Luther. Et ce n'était pas seulement le problème de Luther, c'était le problème de la chrétienté du XVIe siècle. Petit à petit, n'est-ce pas, la figure du Christ avait été repoussé, n'est-ce pas, comme une sorte d'épouvantail. Il suffit de voir, par exemple, les frontons des cathédrales gothiques ou autres, n'est-ce pas, ce qu'on appelle le Christ Pantocrator, le Christ Tout-Puissant, n'est-ce pas, au centre du tableau, n'est-ce pas, avec les anges qui sont de chaque côté, les saints, etc., et puis les pécheurs qui sont là tout tremblants en bas. Et le Christ était perçu comme un juge terrible, terrifiant, n'est-ce pas, face auquel l'individu était complètement sans aucune ressource. Alors, à cause de ça, on multipliait les intermédiaires, les saints, la Vierge, qui étaient des intercesseurs, qui permettaient d'arriver jusqu'au Christ et de fléchir la colère de ce Christ courroucé, irrité, quoi. Alors, c'est tout le problème de la chrétienté du XVIe siècle. Comment être agréable à Dieu ? Et Luther trouve la réponse dans l'Épître aux Romains. Et depuis cette époque-là, depuis l'époque de Luther, n'est-ce pas, l'Épître aux Romains est considérée par tous les théologiens, pratiquement confondus, qu'ils soient catholiques ou protestants d'ailleurs, comme étant centrée sur le problème de la justification par la foi. Ou justification par la foi, ou justification par les œuvres. C'est, dit-on, dans les milieux théologiques, n'est-ce pas, le thème central de l'Épître aux Romains. La clé de la compréhension de l'Épître aux Romains, c'est le problème qu'a soulevé Luther sur la justification par la foi. En fait, quand nous regardons l'Épître aux Romains, avec un œil dépourvu, si vous voulez, de cette espèce de conscience collective, n'est-ce pas, qui nous est venue du passé, eh bien, la clé de l'Épître aux Romains n'est pas celle-là. Même si le problème de la justification par la foi est bien traité dans l'Église, dans l'Épître aux Romains, mais c'est pas le thème numéro un. Voyez-vous, on a une approche ici qui est faussée parce que il y avait un problème qui se posait au XVIe siècle, comment être agréable à Dieu, mais qui ne se posait pas du tout dans ces termes pour Paul, ni pour les Juifs du premier siècle. Et quel était le problème auquel Paul répond dans l'Épître aux Romains d'abord? Eh bien, c'est celui-là. Comment les païens peuvent-ils être associés au salut tout en étant païens et sans devenir juifs? Voilà le problème. Voilà le problème de l'Épître aux Romains. Et à partir de ce problème-là, ce problème qui se pose, eh bien, Paul parle effectivement de la justification par la foi. Mais ce n'est pas son sujet premier, ce n'est pas son problème. Et voyez-vous, nous pouvons faire une erreur d'herméneutique qui n'est pas grave dans ce cas-là, si ce n'est, si, elle a d'autres conséquences dans les relations entre juifs et non-juifs jusqu'à aujourd'hui. Mais, si vous voulez, on peut faire un problème d'interprétation, fausser une interprétation en plaquant un problème qui est le nôtre, mais qui n'était pas celui des auteurs qui ont écrit les livres de la Bible. Et ne pas se rendre compte qu'eux, ils avaient d'autres questions et d'autres problèmes. Alors, encore une fois, ça n'enlève rien à la doctrine de la justification par la foi telle que Luther l'a élaborée. Ça n'enlève strictement rien. Seulement, encore une fois, ça a d'autres conséquences. Et ces conséquences-là, c'est l'antisémitisme chrétien. Et l'Épître aux Romains n'a pas encore livré tous ses secrets sur le plan herméneutique. Il faut aujourd'hui une réévaluation de l'Épître aux Romains pour... Et c'est urgent, c'est très urgent dans le contexte actuel, justement, au moment de la résurrection de l'État d'Israël, pour que, justement, les rapports entre juifs et chrétiens, eh bien, redeviennent ce qu'ils devraient être, ce qu'ils n'auraient jamais dû cesser d'être, ce contre quoi Paul nous avait mis en garde dans les chapitres 9, 10 et 11, justement, des Épîtres aux Romains qui en sont le centre, savoir, attention, toi, branche sauvage de l'olivier qui a été greffée sur l'olivier naturel, ne te glorifie pas au sujet des branches naturelles qui sont tombées, mais crains, car si Dieu n'a pas épargné son peuple, il ne t'épargnera pas non plus. Et c'est extraordinaire de voir que Paul a eu une préscience incroyable de cet orgueil dans lequel les païens non-juifs, n'est-ce pas, allaient tomber par rapport au peuple d'Israël. Et Paul dit, mais ne les méprisez pas. C'est justement ce qu'on a fait. Parce qu'on n'a pas compris la problématique. Voyez-vous ? Alors, ceci nous montre tout de suite combien comprendre l'Écriture n'est pas quelque chose de facile. Ce n'est pas quelque chose qui va de soi. Ce n'est pas quelque chose qui va de soi d'abord parce que c'est un vieux livre. Et il y a, bien sûr, on dira avec raison que l'homme du XXe siècle est le même que l'homme du premier siècle. Je dirais oui, non. Fondamentalement, oui. Dans sa culture, dans ses mœurs, non. On pourrait dire qu'il est presque pareil, mais il n'est pas tout à fait pareil. Nous n'avons pas les mêmes coutumes, nous n'avons pas les mêmes cultures, nous n'avons pas la même mentalité, nous n'avons pas la même manière de raisonner, la même manière de penser, ne serait-ce que précisément parce que nous n'avons pas les mêmes problèmes. Pourquoi aucun exégète, jusqu'à quelques exégètes modernes qui commencent à s'en rendre compte, pourquoi aucun exégète n'a vu que ce qu'était justement le problème qui se posait à Paul dans l'Épître aux Romains? Parce que dans l'Église moderne, aujourd'hui, nous n'avons plus de problème pratiquement. Paul dans l'Épître aux Romains, parce que dans l'Église moderne, aujourd'hui, nous n'avons plus de problème pratiquement entre...

pour nous replacer dans le contexte dans lequel étaient ceux qui ont écrit. Car ils avaient des questions. Quand nous lisons, par exemple, un livre comme les Épîtres aux Corinthiens, c'est très clair. J'ai parlé tout à l'heure des viandes sacrifiées aux idoles. Bon, c'était des problèmes concrets, réels, qu'avaient les chrétiens de cette époque-là. Les problèmes de remariage, de divorce et de choses comme ça, qui sont aussi les nôtres aujourd'hui, c'était des problèmes réels auxquels les Corinthiens étaient confrontés. Et ils demandent à Paul, mais qu'est-ce qu'il faut qu'on fasse ? Les problèmes des procès qu'ils avaient les uns contre les autres, c'était des problèmes réels. Alors, automatiquement, sous peine, n'est-ce pas, de faire une erreur d'interprétation, il faut que nous comprenions ça. Par exemple, comme nous disons l'Épître aux Galates, qui est aussi considéré par la chrétienté occidentale comme une épître anti-légaliste. Eh bien, si on ignore, n'est-ce pas, que les Galates étaient travaillés par des courants gnostiques, c'est-à-dire des courants juifs ésotériques, eh bien, on va passer à côté d'une grande partie de ce que l'Épître aux Galates veut nous dire. Et on va faire une erreur d'interprétation en la considérant comme une épître anti-légaliste, ce qu'elle n'est pas, ce qu'elle n'a jamais voulu être, car Paul n'a jamais été anti-légaliste, il respectait lui-même la Torah. Voyez-vous ? Alors, c'est un vieux livre. Et par conséquent, là, il faut être très prudent. Et se garder, n'est-ce pas, de plaquer nos problèmes sur le texte lui-même, nos questions sur le texte lui-même, en faisant abstraction de 2000 ans d'histoire. Et c'est typique, par exemple, des milieux évangéliques pentecôtistes en particulier, n'est-ce pas, qui ne prennent pas ce recul dans l'interprétation des textes. Et qui, ce faisant, n'est-ce pas, eh bien, actualisent aujourd'hui des questions qui demanderaient à être extrêmement nuancées, parce qu'elles ne se présentent plus tout à fait dans les mêmes termes. Deuxièmement, c'est un livre difficile, dont l'interprétation est difficile, parce que c'est un livre écrit en Orient et nous sommes les Occidentaux, marqués par toute une culture, par toute une civilisation occidentale. Et comme le disait Rabbi Simcha il y a bien longtemps à Yvon Charles et à Pasteur Le Cossec, n'est-ce pas ? Eh bien, vous avez occidentalisé le Messie. Et ça, c'est un problème énorme. J'en ai entendu une bien belle aujourd'hui, ça m'a assis un peu, n'est-ce pas ? Dans certains milieux pentecôtistes, on dit que Jésus, n'est-ce pas, a été juif jusqu'au moment où il a commencé son ministère, auquel cas il a cessé d'être juif, il a commencé à être chrétien. Voilà. Voilà, ça c'est typique. Ça c'est typique, n'est-ce pas, d'une herméneutique complètement tordue. Jésus n'était pas chrétien. Ça n'existait pas, les chrétiens de son temps. Il était juif, tout simplement. Jésus n'a jamais été le fondateur de la religion chrétienne. Paul n'a jamais été le fondateur de la religion chrétienne. Voilà des lieux communs, n'est-ce pas, qui courent, par exemple, dans les milieux chrétiens de toute obédience, parce qu'il y a une histoire de 2000 ans, parce que à la fin du 1er siècle, ce qu'on appelle le christianisme, l'évangile de Jésus-Christ, est devenu christianisme et s'est séparé du judaïsme. Mais d'abord, pendant un siècle, ce n'était pas le cas. Donc, pendant toute l'époque de Jésus et des apôtres, ce n'était pas le cas. Et puis, deuxièmement, on peut se poser la question, était-ce la volonté de Dieu qu'il en soit ainsi ? Il y a des processus historiques qui sont considérés comme allant de soi et qui ne le vont pas obligatoirement. Et quand on voit les polémiques, n'est-ce pas, entre ce qu'on appelle dans l'Écriture les chrétiens et les juifs, mais c'est pareil, c'est une erreur herméneutique. Les controverses, c'était entre des juifs qui croyaient en Jésus et des juifs qui ne croyaient pas, mais ils étaient juifs, les uns comme les autres. N'est-ce pas ? Et ce n'était pas une polémique entre juifs et non-juifs, c'était une polémique des juifs entre eux. Et ça change tout, dans notre interprétation justement du Nouveau Testament. Ça change tout. Alors, voyez-vous, il y a une occidentalisation de la foi. Et alors, ça aboutit au Christ arien de d'Hitler, n'est-ce pas ? Le blond aux yeux bleus, qui était né en Inde et qui était venu s'installer en Israël, etc. Enfin, toute une légende.

0: parce qu'il y a cette occidentalisation de la foi. Troisièmement, livre difficile parce qu'il est écrit dans des langues anciennes. Et parfois, il y a des erreurs d'interprétation qui viennent justement de ce que on ne recourt pas aux originaux. Il y a des erreurs d'interprétation, par exemple, en mariologie. Dans la traduction latine, nous aurons l'occasion de voir ça, de Jérôme, du texte du proto-évangile, n'est-ce pas, de Genèse 3, quand le Seigneur dit à la femme, donc ta postérité écrasera la tête du serpent et le serpent lui blessera le talon. Bon, il y a dans le texte original, c'est très clair, la postérité, c'est pas la femme, n'est-ce pas? Mais Jérôme a traduit de telle manière, a fait une erreur de traduction telle qu'on peut comprendre que c'est la femme qui écrase, qui écrase la tête du serpent dans la version latine. Et comme la version latine de Jérôme a été la Bible de l'Occident pendant tout le Moyen-Âge, eh bien automatiquement, à partir de là, on a développé toute une théologie mariale qui manifestement est basée sur une erreur de traduction. Erreur de traduction inconsciente ou consciente, je ne sais pas. Mais toujours est-il que c'est une erreur de traduction. Et alors, vous avez ces statues qu'on voit dans certaines églises où Marie est couronnée, n'est-ce pas, écrase la tête du serpent. Bon. Autre erreur du même ordre, toujours sur une traduction erronée, c'est la traduction, n'est-ce pas, de la salutation de l'ange à Marie dans le début de l'évangile de Luc. Hein, « Je te salue, Marie ». Le grec dit « qui est l'objet d'une grâce ». Bon. Jérôme traduit là aussi « plena gratia », « pleine de grâce ». Donc, les théologiens catholiques, à partir de cette traduction fausse, eh bien, spéculent, interprètent d'une manière erronée, font une mauvaise herméneutique. Et disent « si Marie est pleine de grâce, c'est donc qu'elle est distributrice des grâces ». Et par conséquent, nous pouvons aller vers Marie pour recevoir toutes les grâces dont nous avons besoin, puisqu'elle est pleine de grâces. Vous voyez, l'interprétation, l'herméneutique erronée, qui vient justement d'une traduction qui elle-même est erronée. Alors, c'est pourquoi quand nous faisons de l'herméneutique, il nous faut être extrêmement prudent. On n'est jamais trop prudent. Et il nous faut toujours cerner le texte. Être sûr que nous avons bien compris le texte, parce que si nous n'avons pas compris le texte, comme l'avait fait Jérôme, par exemple, sur le Gratia Plena, eh bien, nous pouvons dérailler complètement. Et certains déraillements peuvent avoir des conséquences terribles. Quand on sait que la mariologie s'est développée avec toutes ces aberrations, toutes ces outrances, à partir de ces deux textes que j'ai cités, n'est-ce pas ? La femme écrasera la tête du serpent et Marie est pleine de grâce. Donc, deux traductions erronées qui semblent ne pas porter à conséquence, mais en fait, on voit que ça porte à conséquence. Ouais. Alors, il nous faut être très prudent à ce niveau-là. Maintenant, pour nuancer un petit peu ce que je dis, il ne faut tout de même pas oublier que ce vieux livre difficile, livre oriental, livre écrit dans des langues qui nous sont souvent inaccessibles, n'est-ce pas ? Eh bien, est le livre qui a été le plus étudié dans le monde. Que de nombreux exégètes, pendant les 2000 ans d'histoire de l'Église, se sont attachés à cerner justement ce texte au plus près. Et que précisément, nous avons à notre disposition des instruments qui nous permettent, non pas de refaire l'histoire, mais précisément de remonter à la compréhension du texte, même s'il y a encore des choses à découvrir, c'est vrai. J'évoquais tout à l'heure, par exemple, ce qui concerne l'interprétation des Épîtres aux Romains. Bon, ben ça, il y a peu qui ont vu. Mais il y en a quelques-uns, quand même. Hein? Alors, voyez-vous, ce que je veux montrer ici, c'est qu'on ne refait pas le monde. Et nous avons à essayer de voir et de réaliser... Quand nous avons des problèmes de compréhension de la Bible, eh bien, remonter à des gens qui l'ont étudié. Non pas pour recevoir servilement ce qu'ils ont dit, certains ont déraillé, mais que cela soit une aide. Que ceux qui ont commenté la Bible, la parole de Dieu, eh bien, soit une aide pour nous pour essayer de nous forger une opinion. Étant bien entendu que nous avons notre liberté de jugement. Et, par exemple, il est tout à fait légitime de dire, eh bien, l'interprétation d'un tel, je la rejette. Manifestement, là, il est à côté. Par contre, ici, l'interprétation d'un tel, eh bien, elle me semble intéressante. Elle approche de la vérité, me semble-t-il. Alors, voyez-vous, petit à petit, en comparant comme ça les commentateurs, nous pouvons, dans les textes difficiles, eh bien, arriver à des conclusions. Bien sûr, ça ne veut pas dire qu'à côté de cela, nous avons besoin toujours d'une foule de commentaires. La Bible s'interprète par la Bible, on l'a souvent dit, et c'est vrai, il y a des textes qui sont suffisamment clairs pour qu'un enfant puisse les comprendre, mais il est vrai aussi qu'il y a des textes difficiles. Et surtout, quand nous voulons faire des doctrines, la doctrine profonde, eh bien, nous ne pouvons pas faire l'abstraction de tous ceux qui ont étudié la Bible. Par exemple, sur les problèmes de christologie sur lesquels nous sommes penchés en son temps, dogme de la Trinité, de toutes ces choses-là, eh bien, nous avons dit en son temps, n'est-ce pas, que à chaque génération, quand on veut ignorer justement les travaux de ceux qui se sont penchés sur ces problèmes-là, on refait les mêmes erreurs. J'ai parlé en son temps des problèmes qui étaient nés dans le mouvement de Pentecôte naissant au Canada, aux États-Unis, au sujet justement de la christologie, et comment on était tombé finalement dans une grande partie, n'est-ce pas, de l'Église pentecôtiste dans l'hérésie sabellianiste unitarienne, n'est-ce pas, qui prétendait que le Père, le Fils et le Saint-Esprit étaient trois états différents de la divinité, comme le solide, la glace, le liquide et la vapeur sont trois états de l'eau, n'est-ce pas. Bon, ça c'est une hérésie des premiers siècles qui est bien connue, hein, qui avait pour promoteur un certain Sabellius, d'où le nom de sabellianisme qu'on lui a donné. Eh bien, il est bien évident que si les premiers pentecôtistes n'avaient pas eu le mépris qu'ils avaient justement pour les travaux des pères de l'Église et pour les travaux des premiers conciles, en particulier concile de Nicée et Constantinople, eh bien, ils auraient évité ce genre d'erreur. Ils auraient évité les déchirements qui ont secoué les églises pentecôtistes et puis qui ont bloqué le réveil en Amérique du Nord, en particulier la progression du réveil à partir du moment où ça a éclaté. On ne refait pas le monde. C'est évident. Il y a des choses qui sont acquises et il est certain que, par exemple, la christologie, eh bien, les grands conciles œcuméniques du 4e et du 5e siècle l'a élaboré une fois pour toutes. Une fois pour toutes. Il n'y a plus rien à dire. Il n'y a plus rien à ajouter. Et les témoins de Jéhovah, tout ce qu'on peut faire, si vous voulez, comme erreur en christologie, toutes ces erreurs-là, toutes ces hérésies-là, elles ont été faites dans les premiers siècles. Toutes. On retombe toujours dans les mêmes, ce soit dans le sabellianisme pour ce qui est de ce qu'on appelle la doctrine de Jésus seul, que ce soit dans l'arianisme pour ce qui est des témoins de Jéhovah, que ce soit dans les problèmes sur les natures du Christ, si on veut plonger encore un petit peu plus loin dans les conciles d'Éphèse et de Chalcédoine. Mais de toute façon, n'est-ce pas, on refait toujours les mêmes erreurs. Alors soyons un peu sages. Des frères qui nous ont devancés ont travaillé sur ces questions-là très sérieusement. Ils ont élaboré des choses, des formules, n'est-ce pas, qui manifestement sont équilibrées, sont balancées, rendent compte avec bonheur des Écritures. Eh bien, adoptons ce qu'ils ont fait. Hein? Alors, dans les milieux pentecôtistes ou évangéliques, où on rejette évidemment les formulations des conciles œcuméniques, on fait des déclarations de foi. Je prends par exemple les 12 points des assemblées de Dieu. Eh bien, les 12 points des assemblées de Dieu, qu'est-ce que c'est? Eh bien, si vous voulez, c'est un remake de Nicée-Constantinople, en moins bien, qu'est-ce que vous voulez que je vous dise? En moins élaboré, c'est moins pensé, manifestement. Et pardonnez-moi, mais entre les 12 points des assemblées de Dieu et le symbole de Nicée, moi je préfère le symbole de Nicée. Il est plus complet, il est plus balancé, il est plus exact. Alors, sans se rendre compte, n'est-ce pas, ces gens-là redisent en moins bien ce que les pères de l'Église, ce que les premiers conciles ont dit. C'est quand même dommage. C'est quand même dommage d'être obligé de refaire le monde à chaque génération. Alors soyons un peu sages. Et puis, ne négligeons pas le travail de ceux qui nous ont précédés. Maintenant, ça ne veut pas dire que c'est parole d'évangile. Ça ne veut pas dire que nous ne pouvons pas prendre du chant. Ça ne veut pas dire que nous ne pouvons pas dire, comme je viens de le faire il y a un instant, Luther a découvert quelque chose de fondamental, mais ce n'était pas la préoccupation de Paul dans l'Épître aux Romains, même si la doctrine que Luther y a découverte était une doctrine qui s'y trouvait, que Paul professait, c'est vrai. Mais ce n'était pas sa préoccupation. Alors on peut nuancer. Mais il y a des choses qui sont dites une fois pour toutes. La christologie a été fixée par les grands conciles. La sotériologie, c'est-à-dire tout ce qui concerne le salut, a été fixée à la réforme. Puis ensuite, par Arminius, par Wesley, par d'autres. Bon, là aussi, tout a été dit. On ne va pas refaire le monde dans ce domaine-là. Bon, les doctrines du Saint-Esprit, elles sont quand même relativement maintenant bien élaborées. Ce qui concerne le baptême dans le Saint-Esprit, les dons spirituels, eh bien, il y a des choses maintenant qui sont dites, qui sont claires. Et constamment, vous avez toujours, dans les mouvements charismatiques, ces questions reviennent. On veut ignorer. On veut ignorer le travail de Donald G. On veut ignorer ce qui a été élaboré par les premiers pentecôtistes. Et constamment reviennent cette question du signe initial, cette question du parler en langue. Mais ça a été dit une fois pour toutes. Pourquoi y revenir? Pourquoi y revenir? Parce qu'on veut être original à tout prix, parce qu'on veut pouvoir se... Mais non, nous avons dit, l'Écriture se lit en Église. Et en Église, ce n'est pas simplement l'Église contemporaine, mais c'est l'Église de tous les temps. L'Église de tous les temps aussi a des choses à nous dire. L'Église de tous les temps n'était pas quand même entièrement dans l'erreur. Il y a eu quand même des hommes de Dieu qui ont dit des choses valables. Et qui ont dit des choses valables pour aujourd'hui. Et beaucoup plus valables que tout ce que nous pourrions dire nous. Alors, ça c'est une chose qu'il ne faut pas oublier. Deuxième aide, outre justement les commentaires de ceux qui nous ont précédés, ce sont les découvertes archéologiques. Depuis plus d'un siècle maintenant, on a des découvertes archéologiques qui font que l'environnement biblique nous est infiniment mieux connu. Il y a une désoccidentalisation, n'est-ce pas, de la foi par justement la redécouverte de ce que Ernest Renan appelait le cinquième évangile, c'est-à-dire les terres bibliques, les pays bibliques. Et il est certain que les découvertes qui ont été effectuées là-bas nous permettent de mieux comprendre comment on vivait à l'époque de Jésus, comment on vivait à l'époque de l'Ancien Testament, les coutumes, les modes de pensée, la littérature, la poésie de cette période-là, et de mieux comprendre des textes bibliques qui autrement nous étaient obscurs. Je pense aux découvertes de Qumran, découvertes des manuscrits de la Mer Morte, qui ont redonné une actualité incroyable à la Bible. Alors, nous avons des aides. Nous ne sommes pas seuls dans notre recherche de la compréhension de la parole de Dieu. Et puis, troisième point, n'est-ce pas? C'est ce que Jésus disait dans Jean 16, verset 13, parlant du Saint-Esprit qu'il allait donner à ses apôtres. « Il vous conduira dans toute la vérité. » Si nous n'avions que les aides humaines, quelque importante qu'elle soit, aide que j'ai donnée, commentaire ou archéologie, nous serions encore très limités. Mais nous avons une aide surnaturelle qui est la direction du Saint-Esprit. Il vous conduira dans toute la vérité. Et c'était le grand trait de génie des réformateurs, n'est-ce pas, de réinsister sur cette direction du Saint-Esprit en disant « Le Saint-Esprit qui a révélé la Bible aux auteurs sacrés » peut nous ouvrir l'esprit pour que nous comprenions les Écritures. Comme je disais tout à l'heure, c'est pas, il leur ouvrit l'esprit pour qu'ils comprennent les Écritures, nous est-il dit de Jésus quand il aborde les disciples qui allaient à Emmaüs, n'est-ce pas? Alors bien entendu, ça il faut nuancer aussi, bien sûr, parce que justement dans un certain subjectivisme évangélique, pense que précisément, grâce à cette promesse, n'est-ce pas, eh bien, chacun peut interpréter la Bible à sa guise, en faisant fi, justement, des règles de l'herméneutique, en faisant fi des découvertes archéologiques, en faisant fi des commentaires qui nous ont précédés, n'est-ce pas ? Alors là, évidemment, il faut prendre tout cet ensemble. C'est tout cet ensemble. La Bible est à la fois une œuvre humaine et divine, ou divine et humaine, je ne sais pas dans quel sens il faut le mettre. C'est d'abord un livre comme tous les livres, écrit avec de l'encre sur du papier. C'est un livre qui est écrit dans une langue, dans des langues qui obéissent à des règles de syntaxe, de grammaire, comme n'importe quelle autre langue, qui par conséquent sont productrices d'un sens, qu'il nous faut essayer de cerner, comme nous cernerions le sens du journal du matin, ou bien de quelques poètes, Victor Hugo ou autres, n'est-ce pas? Ça obéit aux mêmes règles, si vous voulez, au départ. Et puis ensuite, c'est un livre surnaturel, c'est-à-dire inspiré par Dieu. Et là, il nous faut une autre dimension. Il nous faut justement la direction du Saint-Esprit. Et là, nous voyons justement que l'herméneutique, avant d'être une science, est une disposition d'esprit. La bonne herméneutique dépend alors d'abord de l'homme qui s'approche du livre saint. Dépend d'abord de son état d'esprit. C'est ça la chose importante. Il n'est pas question d'arriver devant la Bible bardé de principes scientifiques, d'exégèse ou d'interprétation, mais il s'agit d'arriver avec un état d'esprit qui est le bon. L'Écriture, en effet, je le disais il y a un instant, est humaine et divine. Mais la bonne approche de la Bible est d'abord une approche spirituelle. Et c'est en cela que la Bible est un livre unique. Et le premier désir qui doit animer le lecteur de la Bible, c'est celui de connaître la vérité. Vous connaîtrez la vérité et la vérité vous affranchira. Il y a de nombreux textes dans la Bible elle-même qui insistent sur cette disposition d'esprit-là. Paul nous dira dans la première aux Corinthiens que l'homme naturel, l'homme charnel, l'homme psychique, traduit-on parfois d'une expression qui n'est pas très heureuse, ou l'homme animal, c'est encore pire. Hein? L'homme, disons, naturel, hein, l'homme charnel, ne comprend pas les choses de Dieu. Il ne peut pas, c'est une folie pour lui. C'est spirituellement qu'on en juge. Et il faut que les choses spirituelles soient jugées spirituellement. Et c'est pourquoi quand nous faisons appel à des commentaires, nous aurons l'occasion de revenir sur des commentaires dans la suite de cette étude, nous devons trier soigneusement les commentaires. Qui est le commentateur? Il ne suffit pas que ce commentateur soit licencié en théologie, en exégèse, en langue ancienne, ou que sais-je encore, soit bardé de diplômes. Mais quel genre d'homme est-il? Est-il un croyant? Est-il un homme qui s'approche du livre, malgré la science qui est la sienne, avec un cœur d'enfant? Ou bien est-il un homme qui s'en approche avec suffisance, avec orgueil, et finalement avec des a priori humains? Je lisais aujourd'hui dans notre étude sur le Sinaï, n'est-ce pas, une étude fort intéressante, n'est-ce pas, sur la sortie d'Égypte, la localisation du mont Sinaï. Bon, le commentateur pensait que c'était à peu près l'endroit où nous sommes allés, mais il sortait un problème. Il dit, comment se fait-il? Comment dans cet endroit aride, c'est vrai, j'ai pu voir moi-même, c'était complètement désolé. Comment dans cet endroit désolé, 2 500 000 personnes ont pu vivre pendant 40 ans? C'est impossible, disait-il. C'est impossible. Manque de nourriture, manque d'eau. C'est vrai? Alors il réduisait les nombres, il dit la Bible s'est trompée quant au nombre. Ce n'était pas possible qu'il y ait 2 500 000 personnes, et il réduisait ça à peu près à 5 000 6 000 personnes, vous voyez. Il a dit oui, 5 000 6 000 personnes peuvent vivre dans le désert du Sinaï pendant 40 ans. Pourquoi? Pour une bonne et simple raison, c'est parce que cet homme excluait a priori la possibilité du miracle. Or la Bible est claire. 2 500 000 personnes ont vécu pendant 40 ans dans le mont Sinaï par le miracle quotidien renouvelé de la manne et puis de l'eau qui surgissait miraculeusement quand c'était nécessaire. Mais comme ce commentateur excluait a priori toute possibilité de miracle, eh bien il se trouvait devant un problème. Pourquoi? Parce qu'il jugeait humainement. Les choses de Dieu sont folies pour lui, c'est ce que Paul dit. L'homme naturel, l'homme charnel ne reçoit pas les choses de Dieu, elles sont folies pour lui, parce que c'est spirituellement qu'on en juge. Alors, il y a des commentateurs qui peuvent être complètement à côté de la plaque, tout simplement, justement, parce qu'ils ne sont pas des hommes spirituels. Et il nous faut prendre garde, quand nous faisons appel à des commentaires, d'avoir des commentaires qui sont écrits par des hommes spirituels. 1 Corinthiens 2, verset 14. Autre texte fondamental aussi, si quelqu'un ne naît de nouveau, il ne peut voir le royaume de Dieu. Ça veut dire que quelqu'un qui n'est pas véritablement né de nouveau, il y a toute une dimension de la vérité de Dieu qui lui échappe. Il ne peut pas la voir. Il est aveugle, complètement aveugle par rapport à cette réalité, à ces réalités-là. Et nous pouvons avoir des commentaires fort savants écrits par des gens qui peuvent avoir des titres, qui peuvent être évêques, qui peuvent être archevêques, qui peuvent être cardinaux, qui peuvent être théologiens, etc. Mais ils ne sont pas nés de nouveau. Ils ne sont pas nés de nouveau. Et ça se sent tout de suite. On se rend compte tout de suite qu'ils ne voient pas. Ils ne voient pas les choses du royaume de Dieu. Et ce brave commentateur auquel je faisais allusion il y a un instant, sur le Sinaï, manifestement, était quelqu'un qui était né nouveau. Il ne peut pas voir le royaume de Dieu. 1 Corinthiens 2, verset 12. Nous avons reçu l'Esprit de Dieu pour connaître les choses de Dieu. Ah, ça c'est un texte fondamental. Il faut avoir reçu l'Esprit de Dieu pour comprendre les choses de Dieu. C'est ce qu'avait compris Luther. N'est-ce pas ? Et sans cela, l'homme, livré à ses propres pensées, eh bien, va traiter la Bible comme un autre livre. Il va la disséquer. La tronquer, y trouver des contradictions, des invraisemblances, parce que il lui manque l'éclairage de l'Esprit de Dieu. L'Esprit de Dieu qui l'éclaire. L'Esprit de Dieu qui en met en évidence l'harmonie. L'Esprit de Dieu qui ne nous donne pas toujours la clé par rapport à toutes les difficultés, mais qui nous permet de passer au-delà des difficultés et de dire, si difficulté il y a, eh bien, elle n'est pas un problème fondamental pour moi, cette difficulté-là, parce que le Seigneur sait. Le Saint-Esprit est l'auteur de la Bible, et il en est aussi l'interprétateur. Il en est l'interprète, il en est aussi celui qui nous permet de la comprendre. Autre texte, 1 Corinthiens 2, verset 10. Car l'Esprit sonde tout, même les profondeurs de Dieu. Et c'est pourquoi la tradition orthodoxe dit que les plus grands théologiens, c'était ceux qui priaient le plus. Les plus grands théologiens étaient des hommes de prière. L'étude de la Bible n'est pas simplement une activité de recherche intellectuelle pure. L'étude de la Bible est certes une activité intellectuelle, mais qui va de pair avec une grande sensibilité à l'Esprit de Dieu. Ça, c'est un point fondamental. Et puis enfin, je dirais une dernière condition. L'interprète de la Bible doit être un homme intellectuellement honnête. Et l'honnêteté intellectuelle, qui est l'honnêteté tout court, en fin de compte, l'honnêteté tout court qui doit être celle de l'homme de Dieu, du chrétien, de tout chrétien, eh bien, nous amène, encore une fois, à nous soumettre humblement au texte et non pas à essayer de lui faire violence pour justifier nos théories, pour justifier nos doctrines ou pour justifier nos pensées. Et je reviens à ce que je disais en commençant, n'est-ce pas ? Quand on part avec des idées préconçues, a priori, comme la papauté, comme des choses comme cela, et puis ensuite on essaie absolument de piquer un texte ici ou là, n'est-ce pas, pour lui faire dire ce qu'on a envie de dire, pour justifier notre pratique anti-biblique. Hein. Et combien de pratiques anti-bibliques sont justifiées justement par des textes comme ça qu'on a pris de droite et de gauche, et que, comme disait un homme de Dieu, n'est-ce pas, sont assemblés au scotch tape, n'est-ce pas? On prend des textes à droite et à gauche et puis on les coupe, on découpe, n'est-ce pas? On peut faire dire ce qu'on veut à la Bible en faisant par ce procédé-là. Hein. On peut découper un texte par-ci, on peut découper un texte par-là, et puis voilà, hein, on peut lui faire dire ce qu'on veut. Mais ça, c'est pas intellectuellement honnête. L'honnêteté intellectuelle nous oblige à dire, eh bien, là, je me suis trompé. Je remets en question ma pensée, voire éventuellement la doctrine de mon Église. Que voulez-vous? Un catholique qui lit l'Écriture sur Marie, s'il est intellectuellement honnête, ou un catholique qui lit le texte sur les statues, hein, dans l'Exode 19, tu ne feras pas d'image, de statue, tu pourras te procéder devant elle et les adorer. Ben, s'il est intellectuellement honnête, il remet en question la doctrine de son Église. C'est tellement vrai que l'Église catholique, justement, bien consciente de cette incongruité de sa propre doctrine, a traficoté ce texte-là. Et les 10 commandements, eh bien, sont de telle manière qu'on a supprimé ce deuxième-là. Et la première parole est divisée en 2 paroles. Je suis l'Éternel ton Dieu, tu n'auras pas d'autre Dieu devant ma face. Et puis après, on saute les statues dans la version catholique. C'est intellectuellement malhonnête, c'est tout. Il n'y a rien d'autre à dire. C'est intellectuellement malhonnête. Alors, l'humilité véritable de l'homme de Dieu, eh bien, c'est de dire, là, je me suis trompé. Mais vous avez pu avoir la même chose en milieu évangélique. Ma femme est en train de lire un livre qui a été écrit par un théologien évangélique avec lequel j'ai rompu quelques lances, pour ne pas le nommer Alfred Kuhn, n'est-ce pas, qui vient d'écrire un livre sur la femme dans la Bible. Eh bien, M. Kuhn veut à tout prix prouver que la femme a le droit d'enseigner, de prêcher, que la femme n'a pas à se couvrir la tête, que la femme peut se couper les cheveux, que la femme peut porter le pantalon, la mode unisexe est une chose très bien, n'est-ce pas? Bon, il veut prouver tout ça. Il le veut. Il a du mal. Vous comprenez bien, il a du mal. Alors, qu'est-ce qu'il fait? Eh bien, ce monsieur va jusqu'à dire que le texte où il est dit que Paul n'autorise pas la femme à enseigner et à prendre l'autorité sur l'homme, ah, ça c'est une extrapolation d'un copiste du Moyen-Âge, un moine qui a introduit ça parce qu'au Moyen-Âge on était misogyne, on était contre la femme, et par conséquent on a introduit ça dans le texte. Mais les textes originaux, et c'est pas Paul qui a dit ça. Bon, sur la coiffure de la femme, les cheveux longs et toutes ces choses-là, il dit, oui, ça c'est quand même de Paul, bien sûr, mais c'était les coutumes de l'époque, et aujourd'hui on a d'autres coutumes, et ce serait aujourd'hui. Si Paul était aujourd'hui, il n'écrirait pas les mêmes choses. Ben, vous vous rendez compte? La malhonnêteté intellectuelle. Qui est-il pour dire que Paul n'écrirait pas les mêmes choses? Qui est-il pour en juger? Et sa conclusion, c'est celle-ci, eh bien, la femme qui se couvre la tête aujourd'hui dans les assemblées, eh bien, est un scandale devant Dieu. Mais vous vous rendez compte? Vous vous rendez compte? Tordre le sens des Écritures, voilà l'exemple d'une mauvaise herméneutique. Pourquoi? Parce qu'on manque de probité intellectuelle, d'honnêteté intellectuelle. Alors que l'honnêteté intellectuelle consiste à dire, le texte, il est là, à cause des anges, à cause de la nature de l'homme et de la femme, à cause des relations, n'est-ce pas, entre Dieu, Christ, Christ, l'homme, la femme, qui sont des choses éternelles. Automatiquement, aussi longtemps que le ciel et la terre demeurent ce qu'ils sont, c'est ainsi. Donc, automatiquement, c'est des choses qui sont valables pour aujourd'hui. Ça, c'est tout ce que quelqu'un qui va être intellectuellement honnête va conclure. Parce que c'est ce que le texte dit, tout simplement. Alors, voyez-vous, les problèmes de l'herméneutique, c'est d'abord le problème de l'homme. C'est le problème de celui qui s'approche du texte sacré. Il doit le faire, encore une fois, dans une dimension spirituelle, après être né nouveau, avec la dimension de l'Esprit de Dieu et avec l'honnêteté intellectuelle qui va l'amener à se soumettre humblement à ce qui est écrit et ne pas chercher à trouver dans l'écriture ce qu'il a envie d'y trouver. Alors, on pourrait voir l'envers du décor et dire quelle est donc la mauvaise approche du livre? Pourquoi y a-t-il tant d'interprétations différentes sur les mêmes textes? Et ça, c'est la grande pierre d'achoppement pour les incroyants d'aujourd'hui, n'est-ce pas? Oui, il y a tellement d'interprétations de la Bible différentes, c'est vrai. Et pourquoi? Premièrement, à cause des priori intellectuels. Et nous allons revenir à Luther. Luther était tellement imbu de sa doctrine, la justification par la foi, qui était juste, qui était vraie, mais il l'a absolutisée. Et alors il rejetait l'épître de Jacques comme étant une épître non inspirée, parce que Jacques dit, vous savez, il insiste sur les œuvres. Et il dit, Abraham n'a pas seulement été justifié par la foi, il a été aussi justifié par les œuvres. Alors ça faisait bondir Luther. Et Luther, dans la foule qui était la sienne, disait, l'épître de Jacques, c'est l'épître de paille. Il appelait l'épître de paille. Il l'a rayé du canon. Elle y est. On ne peut pas la supprimer. Ce n'est pas parce que Luther déclare qu'elle est l'épître de paille qu'automatiquement... C'est ainsi. Non, il faut comprendre. Est-ce que Jacques contredit Paul? Mais bien sûr que non. Ils sont frères. Mais il veut justement contrebalancer une interprétation erronée, qui était celle de Luther d'ailleurs. En centrant tout sur la justification par la foi, de dire, ah, puisque je suis justifié par la foi, je peux faire ce que je veux. Je peux vivre comme le dernier des païens, je peux pécher comme je veux. D'ailleurs, c'était une des formules de Luther. Pêche courageusement et croit encore plus courageusement. Bon, vous voyez où ça peut mener, une doctrine comme celle-là. Alors Jacques dit, attention, c'est vrai, justifié par la foi, oui, mais jusqu'à un certain point. Et si vous êtes véritablement justifié par la foi, vous allez produire des œuvres qui seront dignes de la justice. D'ailleurs, c'est ce que Paul dit dans l'Épître aux Romains, rien d'autre. Justifié par la foi, nous allons produire des œuvres dignes de la repentance. Alors c'est tout simplement ça que Jacques veut dire. Il ne contredit pas Paul. Il nous faut avoir une vue balancée des choses, voyez-vous. C'est ce que disait Donald G. La vérité n'est pas dans les extrêmes. La vérité est toujours dans l'équilibre. Comme quelqu'un qui avance sur un fil, un funambule, il a un balancier comme ça. Et quand il penche un peu d'un côté, toc, il compense avec le balancier. Et c'est ça. C'est ça la marche dans la vérité. C'est toujours la marche sur un fil étroit comme ça. Et c'est pourquoi ce n'est pas quelque chose de facile. Pourquoi y a-t-il tant d'interprétations différentes? Aussi, je disais tout à l'heure, à cause de l'environnement culturel différent. Bon, je n'y reviens pas, j'ai longuement exposé ce point. Troisièmement, il y a aussi des dispositions psychologiques mauvaises. Vous savez, il ne faut pas croire que les commentateurs... ou les exégètes, ou les théologiens sont des gens qui sont dépourvus de tout sentiment charnel. C'est souvent, hélas, le contraire. Et quand on écrit des thèses savantes, c'est souvent en vue d'obtenir des doctorats ou des choses semblables. Ça, faut pas l'oublier. Et pour avoir un doctorat, pour être célèbre, pour qu'on vous reprenne, vous m'avez compris, faut être un peu original. Alors, il y en a qui font de l'originalité à tout prix. Comme disaient certains acteurs de cinéma, peu importe qu'on parle de nous en bien et en mal, ce qui est important, c'est qu'on parle de nous. Ah, vous avez des gens qui vont sortir des théories complètement biscornues, simplement parce que c'est révolutionnaire, parce que ça remet en cause les idées reçues, puis ce sera contredit par un autre après, mais peu importe, on aura parlé de soi. Alors, vous avez des gens qui vont vous dire que la Bible est bourrée de mythes, les miracles de Jésus n'ont jamais eu lieu. Le but, souvent, n'est que tout simplement de qu'on parle de soi. C'est ça. Vous savez, il faut être extrêmement réaliste et pas naïf. Et se rendre compte que, souvent, sous des grandes théories fumeuses, il y a des sentiments très charnels et très humains, et des désirs de... gloire de célébrités qui sont extrêmement loin d'être spirituelles. Seulement, après, ça fait du mal. Ça reste. Darwin, par exemple, c'était ça. Darwin n'était pas du tout sûr de son fait. Mais Il avait trouvé une théorie originale qui allait faire parler de lui, ou pour parler de lui. On a parlé de lui, on en parle encore jusque maintenant d'ailleurs. Seulement on ignore que, sur son lit de mort, Darwin s'est rétracté. Darwin a dit qu'il s'était complètement trompé. Seulement ça, on a oublié, bien entendu, parce que la théorie de Darwin, eh bien, arrangeait bien un certain nombre de gens qui n'avaient pas du tout envie de se reconnaître comme créatures de Dieu. Donc ils n'avaient pas envie de rendre des comptes à Dieu. On aurait préféré être le produit de l'évolution parce qu'on n'a pas de compte à rendre à l'évolution, vous comprenez. Alors, il y a des choses comme ça. Pourquoi un certain nombre de théologiens catholiques comme Thomas d'Aquin ou autres, n'est-ce pas, ont élaboré un certain nombre de théories sur l'infaillibilité de l'Église ou des choses comme ça? Là aussi, il y avait des raisons très très pragmatiques, très très humaines, très très charnelles, parce que les papes avaient envie, n'est-ce pas, d'avoir un pouvoir temporel, d'avoir un pouvoir politique, c'est tout. Par exemple, en 451, comme nous rappelait un évêque arménien quand nous étions à Jérusalem ces jours derniers, a eu lieu un concile, n'est-ce pas, qui a discuté de l'articulation des deux natures de Christ. Comment s'articule dans la personnalité de Christ la personnalité humaine et la personnalité divine de Jésus. Vous avouerez que le problème est quand même très subtil. Hein. Et je dirais, ce problème-là, eh bien, qui peut le savoir si ce n'est le Seigneur lui-même? Comment s'articulent les deux volontés de Christ, la volonté humaine, la volonté divine? On ne pourra jamais le savoir. Eh bien, il y a un concile qui s'est penché sur cette question-là et qui a élaboré une certaine théorie. Et tous ceux qui n'étaient pas d'accord avec ça ont été excommuniés, persécutés. Et l'évêque arménien nous disait, bien, l'Église arménienne n'a pas participé à ce concile parce que nous estimions que c'était un concile vain, que tout avait été dit sur la christologie, qu'il n'y avait rien à ajouter, ce qui était très juste et très vrai. Et puis, disait-il, derrière ça, il y a des raisons politiques. C'est qu'on voulait élever Byzance au deuxième rang après Rome, et puis faire descendre les autres patriarcats. Et alors, sous des dehors très spirituels, à savoir discuter de l'articulation des deux natures de Christ, en fait, les raisons cachées étaient bien beaucoup, beaucoup plus charnelles. C'était de faire descendre les patriarcats d'Antioche et d'Alexandrie pour faire monter Byzance au deuxième rang. Alors, vous comprenez que arriver à ça. Seulement après ça, ça fait du mal. Parce que ceux qui ont refusé ce concile-là, eh bien, ont été persécutés. Ont été persécutés par Byzance. Il y a eu des millions et des millions de morts, ou du moins des centaines de milliers de morts qui ont résulté justement de ces choses-là. Et puis ensuite, ça a tellement affaibli et divisé l'Église que quand les musulmans sont venus quelques siècles plus tard, eh bien, ils n'ont eu qu'à croquer les plaideurs, comme dans la fable de La Fontaine, pour les mettre d'accord et puis manger tout le monde. Alors voyez-vous, il y a quelquefois des choses comme ça qui font du tort, un tort considérable. Alors, il y a aussi des gens qui sont obtus, qui ne voient pas l'évidence. Ça c'est vrai, on en rencontre aussi. Des gens qui absolument bornés, têtus, obstinés, et puis qui s'accrochent mordicus à des bizarreries qui sont les leurs, qui refusent d'être repris dans ces choses-là. Certains ont peur du changement. Il y a des écoles théologiques qui remontent à très loin, n'est-ce pas ? Alors qui sont sanctifiées par le temps, si j'ose dire, et qu'on ne remettra pas en question, même si c'est en contradiction avec l'Écriture. Quand on sait ce qui s'était passé pour les pharisiens, et Jésus leur disait, bien, vous adulez la parole de Dieu par votre tradition, ça aussi. La tradition tue l'Écriture. Et c'est pourquoi il nous faut prendre garde de ne pas être liés par un système théologique. Il y a des systèmes théologiques qui nous emprisonnent. Par exemple, en milieu évangélique, il y a ce qu'on appelle le dispensationalisme, qui est un de ces systèmes-là. Et alors, qui, par exemple, se reflète dans des ouvrages comme la Bible Scofield, par exemple, bon, qui a de bons aspects par ailleurs. La Bible Scofield n'est pas hérétique, loin s'en faut. Mais elle a une interprétation dispensationaliste qui enferme la pensée dans un carcan. et qui n'est pas toujours juste. Alors, que nous connaissions certains systèmes théologiques, que nous nous y référions, est juste et normal. Mais nous n'en sommes pas prisonniers. Et lorsque ce système, dans tel et tel aspect, nous semble se heurter à la parole de Dieu, ne pas être en accord avec la parole de Dieu, nous avons la liberté de le remettre en question sur tel ou tel point. N'est-ce pas ? Alors ça, c'est très important. Et puis enfin, je dirais, il y a aussi des différences parce que parfois, on réagit plus émotionnellement en face de la Bible qu'avec l'intelligence. Par exemple, certains ont adopté la doctrine de l'universalisme, c'est-à-dire que tout le monde est sauvé, converti ou non, pécheur ou saint, Hitler est sauvé, Staline est sauvé, par le sacrifice de Jésus, n'est-ce pas, pour tous les hommes et tout, parce qu'ils ont du mal, sentimentalement, à accepter la doctrine de la perdition éternelle. Ils ont du mal à accepter sentimentalement que des hommes, des femmes, puissent être damnés pour l'éternité. Ça leur semble contraire à l'amour de Dieu, c'est tout. Alors ils rejettent la doctrine de l'enfer, ils rejettent la doctrine de la perdition, et ils adoptent cette doctrine de l'universalisme. Parmi ceux qui régissaient cette manière-là, c'était Jacques Ellul. Jacques Ellul, pour lequel j'ai beaucoup de considération, de respect et d'admiration, mais sur ce point-là, j'étais en désaccord avec lui. Et c'est très intéressant. Jacques Ellul n'avait pas d'argument. Et il reconnaissait honnêtement, parce que c'était un homme honnête, que l'Écriture enseignait autre chose. Il reconnaissait honnêtement qu'il y avait des textes sur la perdition qui étaient très forts et il n'excluait pas totalement cette possibilité, parce qu'encore une fois, il était intellectuellement honnête. Mais sentimentalement, il était incapable d'accepter cette idée que certains puissent être perdus. Et simplement, d'une manière subjective, il le reconnaissait, il avait l'honnêteté de le reconnaître, que subjectivement, bien, il préférait croire que tout le monde serait finalement sauvé. Mais il reconnaissait que, bibliquement, il manquait d'arguments. Alors, voyez-vous, bon, lui, il avait cette honnêteté, certains n'ont pas toujours cette honnêteté-là. Alors, voyez-vous, il y a des raisons là qui font qu'on peut se tromper. Et que, par conséquent, l'herméneutique n'est pas quelque chose de facile. Voilà, c'était ce que je voulais dire ce soir. Vous pénétrer de cette idée que l'interprétation biblique est quelque chose d'extrêmement délicat. Mais, n'est-ce pas, que si on a une bonne attitude intérieure, une bonne attitude spirituelle, eh bien, le Saint-Esprit nous conduira dans toute la vérité. Ça ne veut pas dire que sur tel et tel détail, nous ne ferons pas d'erreur, mais sur l'essentiel. Sur l'essentiel, le Seigneur nous gardera dans la saine et pure doctrine. Ça, c'est sûr. Voilà. Est-ce que vous avez des questions à poser là-dessus ?
1: Mais l'herméneutique, ça s'applique à l'ancien comme au nouveau ?
0: Oui, l'ancien au nouveau, oui.
1: Donc, est-ce qu'on peut considérer, je sais que les commentaires des rabbins sont aussi...
0: Oui. Eh oui, on en parlera des commentaires des rabbins. Eh oui. Là aussi, je crois que c'est un des grands problèmes de l'Occident, de l'herméneutique occidentale, d'avoir négligé les apports des rabbins. Et dans ce processus de désoccidentalisation de la foi, qui était un impératif essentiel de l'herméneutique de ce temps, eh bien justement, il est temps aussi de retrouver l'interprétation des rabbins avec beaucoup de prudence, parce que les rabbins ont dit beaucoup de bêtises, c'est évident. Parce que n'avait pas non plus cette dimension de la nouvelle naissance, comme on l'a dit il y a un instant. Il n'empêche que, n'est-ce pas, ils ont eu parfois des traits de génie. D'ailleurs, c'est très intéressant de noter que quelqu'un comme Luther, et jusqu'au XVIe, XVIIe siècle, eh bien, l'herméneutique protestante a souvent fait appel à Rachi. Luther connaissait très bien Rachi, et il a souvent fait appel à Rachi dans son interprétation. Mais il est certain que... Et alors là, l'intérêt de l'exégèse rabbinique, c'est de nous désoccidentaliser, justement. Par exemple, même au niveau des prophéties, des choses comme ça, c'est pas... Il est certain que quand on lit des commentaires de Daniel ou d'autres prophètes, n'est-ce pas, par des rabbins, eh bien, on sort des schémas traditionnels tels que Darby, le dispensationalisme dont je parlais tout à l'heure. on sort de, parfois d'une certaine vision simpliste, bien entendu. Quand on fait appel à des commentaires, qu'ils soient d'ailleurs rabbiniques ou autres, il faut le faire avec une grande indépendance d'esprit, et puis donc avoir suffisamment de recul pour dire bah, j'accepte telle chose, j'accepte pas telle autre, quoi, c'est évident. Pas question d'accepter n'importe quoi, n'importe comment, mais avec, quand on agit avec beaucoup de prudence, en restant très fidèle au texte biblique. Et c'est pourquoi la chose importante, n'est-ce pas, quand on fait appel à des commentaires, ça j'en parlerai, mais alors il faut le faire avec une très très grande prudence, commencer par partir du texte biblique, et pas des commentaires pour aller au texte biblique, mais d'abord du texte biblique pour aller aux commentaires. Et encore une fois, les commentaires, et comme j'ai essayé de le montrer ce soir, extrêmement bien choisis, extrêmement trié, et pas n'importe quoi. Parce que si on prend les commentaires des libéraux, comme je disais tout à l'heure, alors là, il ne reste plus rien. Au bout d'un temps, il n'y a plus de foi, il n'y a plus rien. La Bible, il la déchire à belles dents. Comme d'ailleurs l'a dit un commentateur avec un certain humour, quand il parlait du livre de Daniel, vous savez, Daniel dans la fosse lion, il a fait un jeu de mots en disant « Daniel dans la fosse critique ». Oui. Et certain que le recours à des commentaires de ce type-là dont tu parles, bien David, ne peut être fait que par des gens qui sont formés pour ça, quoi. C'est pas le chrétien de base qui peut s'amuser à aller consulter Rashi ou bien des choses comme ça, quoi. Il y a certains commentaires, très bons commentaires, que le chrétien de base peut utiliser. Par exemple, les commentaires comme les commentaires de Godet ou bien les commentaires comme des dictionnaires de Pache ou des choses comme ça, quoi, ou des encyclopédies, des choses comme ça. Mais c'est certain que je déconseillerais à fond à des gens qui ne sont pas formés, qui n'ont pas l'appel non plus pour ça. C'est une vocation aussi, ça fait partie de, c'est un ministère, ça touche le ministère de docteur, de toucher à des commentaires autres, hein. C'est sûr que c'est trop délicat. Ce qui est important, c'est les grands points de référence, comme je disais tout à l'heure. Les conciles sur la christologie, le travail des réformateurs sur la justification par la foi, le travail des premiers pentecôtistes, Eldon Hadji, sur les choses de l'esprit, etc. Bon, puis après ça, donc, des gens comme Godet, des gens qui ont fait des travaux à leur exégétique très serrés, très sérieux, très, très fidèles à la parole de Dieu, avec une foi inébranlable. Alors là, oui, là, c'est bon. Mais ça, c'est les choses de base, quoi. Bon, on va rester là.

derniers jours est une indication que dans l'âge présent, c'est pour eux l'exégèse qu'ils font de ce texte, c'est que dans l'âge présent, les apôtres dirigent l'Église par l'enseignement du Nouveau Testament qu'ils ont laissé. L'Église qui, bien entendu, est le Nouvel Israël. Vous voyez que ce type d'exégèse-là est drôlement tiré par les cheveux. En tout cas, si on veut adopter ce type d'exégèse, on est obligé de conclure que Jésus parlait un langage tellement différent de celui de ses auditeurs qu'il n'avait aucune chance d'être compris par eux. Et dans ce cas-là, on se demande pourquoi Jésus n'avait pas cherché à expliquer que, en fin de compte, ce qu'il disait eh bien, devait être compris absolument différemment de ce que ses auditeurs en comprenaient. Ses auditeurs étaient évidemment des Juifs, pour lesquels les 12 apôtres assis sur 12 trônes représentaient les juges eschatologiques du peuple d'Israël au temps de la fin, et absolument pas l'Église. Comment se fait-il que Jésus parlait pour ne pas être compris, sur le plan simplement moral, éthique, une telle attitude serait absolument discutable, hein, et incompatible, bien entendu, avec la sainteté, la droiture et l'honnêteté intellectuelle de Jésus. Donc, on est obligé de conclure que ce type d'exégèse est absolument intenable. Autre point également, les Juifs, disent les post-millénaristes, ne sont pas le peuple de Dieu, ne sont plus le peuple de Dieu. Et en fin de compte, la ruine de Jérusalem et la dispersion du peuple d'Israël a été une délivrance pour le véritable peuple de Dieu qu'est l'Église. Parce que la ruine de Jérusalem en 70 met fin à l'existence d'Israël et donc concrétise le rejet d'Israël par Dieu. Ainsi, l'Église est libérée de l'esclavage d'Israël et de Jérusalem, de sorte que maintenant, elle peut se tourner véritablement vers les nations, dans lesquelles, un jour, elle deviendra minoritaire. Alors, on assiste à ce paradoxe absolument incroyable, que s'il y a quelque chose qui est dit de positif sur Israël, ça concerne l'Église. Si c'est quelque chose de négatif, ça concerne les Juifs. Et on continue sur cette lancée pour affirmer que dire que les prophéties concernent Israël est une forme de racisme, car c'est exalter la race et l'opposer à la grâce. C'est une grave hérésie. Voilà. Donc, on retourne maintenant le racisme dont les Juifs ont souffert, et on a un argument que M. Arafat ne désavouerait pas. En fin de compte, ce ne sont pas les racistes, les antisémites qui sont racistes, ce sont les Juifs qui sont racistes. Comme ça, au moins, ça déculpabilise tout le monde. Ainsi, dans Apocalypse 7, les 144 000 sont l'Église, le véritable Israël. Et la femme de l'Apocalypse 12 est aussi, bien entendu, le peuple d'Israël. Quant à la grande Babylone, c'est la Jérusalem terrestre. Voilà, on en arrive à ce tour de passe-passe extraordinaire, n'est-ce pas, où les ennemis d'Israël, la grande Babylone, deviennent Israël lui-même, quoi. Alors, donc, c'est le même tonneau que celui que nous avons vu, n'est-ce pas? Les Juifs sont les véritables nazis et non pas Hitler. Enfin, bon, tout ça, c'est... Voyez-vous, c'est le même esprit. C'est le même esprit qui est derrière, justement, cette mentalité-là. Et odds de conclure, le royaume de Dieu ne sera juif en rien. Voilà. C'est surtout ça qui est important. Car le royaume de Dieu, c'est l'Église qui le rend visible. Et à la venue de Jésus, le royaume a été transféré des Juifs aux nations. Les païens ont été libérés de la Torah et elle est donc abolie définitivement. D'où justement le fait
que le samedi, le Shabbat, se trouve trans.

se trouve transféré au dimanche, etc., etc. Alors, bien entendu, après une telle position, il ne faut pas s'étonner que Hodge déclare que l'État d'Israël n'est en rien un projet divin, que même ce retour d'Israël est la cause de la tension au Moyen-Orient, et que les Juifs n'ont aucun droit sur ce pays. D'ailleurs, le fait que les Juifs existent encore aujourd'hui est un phénomène anormal. L'État d'Israël est le résultat de l'action des hommes, et Dieu n'est pour rien, strictement pour rien, dans cette affaire. Il n'a même pas l'élémentaire prudence de se demander si, après tout, quelque chose arrive dans le monde sans qu'au moins le Seigneur ne l'ait permis. Et pourquoi, finalement, si les choses sont aussi catégoriques que ce que Hodge veut bien dire, Dieu a-t-il permis que l'État d'Israël ressuscite? Enfin, ça, évidemment, ça va au-delà, n'est-ce pas, de la compréhension de ces gens-là qui sont aveuglés par des sentiments extrêmement troubles vis-à-vis d'Israël. Pour Hodge, l'olivier est Israël qui a été rejeté et Israël n'a plus d'avenir si ce n'est d'entrer dans l'Église par la conversion et de s'amalgamer aux nations qui sont déjà dans l'Église. Pour un autre post-millénariste, qui d'ailleurs est une grande autorité en milieu évangélique, Murray, il y a deux Israël, un ethnique et l'autre spirituel. En fait, on oublie dans cette affaire que ce que dit Paul, en fait, c'est que les privilèges nationaux d'Israël ne sont pas une garantie de salut individuel. Je crois que c'est le nœud de la question. Et c'est cela, justement, que les post-millénaristes ne voient pas. En tant que nation, Israël n'est pas rejeté. Israël garde ses privilèges. Mais le fait d'appartenir ethniquement à Israël n'est pas une garantie de salut individuel. Pour les post-millénaristes, les Juifs ne sont plus le peuple d'Israël, car tous ceux qui sont Israël ne sont pas Israël. Et on prend ce texte en le déformant d'ailleurs, n'est-ce pas? Car Israël, c'est l'Église, c'est évident, en tout cas pour eux. On peut aussi, bien sûr, reprendre la même argumentation pour dire que tous ceux qui sont l'Église visible ne sont pas obligatoirement l'Église. Et que dans l'Église aussi, n'est-ce pas, il y a ceux qui sont ethniquement membres de l'Église, et puis ceux qui sont véritablement ceux que le Seigneur reconnaît pour son Église, ça veut dire qu'ils sont véritablement sauvés. D'ailleurs, quand on se réfère toujours à Abraham, enfant d'Abraham, etc., donc, bon, nous sommes enfants d'Abraham par la foi, donc nous sommes Israël spirituel. On oublie une chose. C'est que l'appartenance à Israël ne passe pas par le seul Abraham, mais passe par Abraham, Isaac et Jacob. Et que pour pouvoir se dire d'Israël, il faut être descendant non seulement d'Abraham, mais d'Isaac et de Jacob aussi. Et c'est la raison pour laquelle, bien que descendant d'Abraham, les Arabes ne sont pas juifs, ne sont pas Israël. Et c'est la raison pour laquelle, bien que descendant d'Abraham par la foi, les chrétiens ne sont pas Israël. Car ils ne peuvent pas prétendre descendre d'Isaac et de Jacob. Alors, c'est vrai qu'il y a un Israël spirituel dans l'Israël ethnique, ceux qui ont cru en Jésus, et qui sont alors, comme nous l'avons vu la dernière fois, ce que Paul dans Galates 5 appelle l'Israël de Dieu, mais il s'agit de ceux des Juifs qui ont cru, et non pas de toute l'Église. D'ailleurs, Paul fait une nette différence entre les deux descendances d'Abraham. La semence spirituelle d'Abraham est composée de ceux des païens et des juifs qui ont cru, mais la semence ethnique d'Abraham n'est composée que de ceux qui descendent d'Abraham, d'Isaac et de Jacob, qu'ils croient ou qu'ils ne croient pas. Le fait de ne pas croire n'enlève pas le fait qu'ils sont ethniquement descendants d'Abraham, d'Isaac et de Jacob, et donc qu'ils appartiennent quand même à Israël. Bien, maintenant, il faut aussi souligner un autre point très important. C'est que le but de la Torah, eh bien, n'a jamais été
d'être un moyen de justification. Et cela, la Torah le souligne d'elle-même d'une manière très forte. La Torah a été donnée à Israël comme une règle de vie, une règle de vie pour ce monde-ci. Celui qui mettra ses commandements en pratique, nous dit le livre du Deutéronome, sera béni. Tu seras béni dans tes champs, tu seras béni dans tes vignes, tu seras béni dans ta vie, ici-bas. Nulle part, la Torah ne dit que celui qui met les commandements du Seigneur en pratique sera béni dans le monde à venir. Mais par contre, que celui qui ne mettra pas la Torah en pratique sera maudit dans ses champs, dans ses vignes, dans ses moissons, etc. C'est-à-dire, justement, dans ce monde-ci. Et à partir de ce fait évident, mais qui a été souvent sous-estimé, Paul conclut que la Torah n'a jamais eu pour but de procurer à celui qui, aux Juifs et aux païens, puisque certains païens, tels les Galates, étaient tentés justement par la Torah comme moyen de salut, jamais la Torah n'a eu pour prétention d'être un moyen de salut. Par contre, Paul emploie un autre mot extrêmement important, que l'on comprend très mal aussi. Car le Messie, dit-il, est la fin de la Torah. Vous voyez ? Donc, la Torah n'est plus en vigueur aujourd'hui, c'est terminé, n'est-ce pas ? Nous n'avons plus rien à faire avec la Torah. Attention. Ça, c'est toujours le problème des traductions, n'est-ce pas ? On lit le texte dans les traductions et non pas dans l'original. L'original nous dit que le Messie est le télos de la Torah. Ah, mot grec télos. Qui signifie effectivement, qui peut signifier la fin d'une chose, mais aussi le but d'une chose. Comme d'ailleurs le mot français. N'est-ce pas ? À seule fin de. Afin de. Ça veut dire dans le but de. Et plutôt que de traduire comme font la plupart des traducteurs qui sont marqués justement par le post-millénarisme ou la millénarisme, le Messie ou le Christ, comme on traduit en général, parce qu'on ne veut pas employer le mot Messie, ça fait trop juif, alors on emploie le mot Christ, n'est-ce pas ? Christ est la fin de la Torah. Mais on peut aussi traduire Christ est le but de la Torah. Alors, vous voyez, ça change complètement la perspective. Et lorsque nous lisons ce que Paul écrit, il est évident que c'était cela que Paul visait. Il est le but de la Torah. Dans les Galates, Paul nous dit que la Torah était comme un pédagogue pour conduire au Messie. Ça a été un certain nombre de réalités qui avaient pour but, et il le montre, c'est toute sa démonstration aux Galates, de faire prendre conscience au peuple d'Israël combien la Torah était limitée et insuffisante, notamment en ce qui concerne le salut, et par conséquent qui devait amener le juif à soupirer après justement quelque chose d'autre, quelque chose de supérieur, qui viendrait combler justement les insuffisances de la Torah. Non pas pour y mettre fin, mais au contraire, comme Jésus le dit lui-même, la compléter. Car Jésus s'oppose à fond à cette doctrine de Jésus qui aurait mis fin à la Torah. Jésus dit, je ne suis pas venu pour abolir la Torah, Matthieu 5, mais je suis venu pour la compléter, l'accomplir, lui donner toute sa signification, lui donner tout son sens. Par conséquent, Paul pourrait-il contredire Jésus ? Mais nos braves traducteurs ne sont pas une contradiction près. Et ce d'autant pour eux que justement ils interprètent aussi accomplir dans le sens de mettre fin. Et alors on a des énormités de ce type-là. Car finalement, la question qui se pose est, mais enfin, Jésus a lui-même, il a respecté la Torah, il a vécu la Torah. D'ailleurs, Paul le dit d'une manière explicite. Quand les temps furent accomplis, Dieu envoya son fils né d'une femme, né sous la Torah. Puis il continue en disant, « Je dis que le Messie a été fait serviteur des circoncis pour l'accomplissement des promesses faites au Père. » Alors,
comment dirais-je, des antinominalistes, ça veut dire ceux qui sont contre la Torah, contre la loi, nomos, c'est la loi en grec, n'est-ce pas ? Oui, bien sûr, c'est la mort de Jésus qui a mis fin à la Torah. Donc aussi longtemps que Jésus était vivant, Jésus a respecté la Torah. Vous vous rendez compte jusqu'où on va ? Enfin, c'est risible, quoi. C'est grotesque. Une argumentation de ce type-là, on voit bien tout ce qu'elle a de partisan et d'intenable par rapport au témoignage d'Écriture. Maintenant, si on veut continuer. Non seulement on oppose ici Paul à Jésus, mais on oppose Paul à Paul. Romains 3, Paul dit ceci. Est-ce que nous anéantissons la Torah par la foi ? Est-ce que la Torah est contre la foi ? Ou la foi est-elle contre la Torah ? Et il emploie un mot très, très fort. Mais c'est hors de question, il en est... ce serait impensable. Au contraire, nous établissons la Torah. Et dans le langage rabbinique, établir, les kayem en hébreu, ça signifie donner sa pleine signification, son plein sens. N'est-ce pas ? Et non seulement, nous dit l'apôtre Jean, Jésus n'anéantit pas la Torah, mais il est lui-même la Torah faite chair. Le Logos, la parole qui était au commencement, qu'est-ce que c'est si ce n'est justement la Torah faite chair ? Car la Torah a été donnée par Moïse, dit Jean à la fin de son prologue, Jean 1. Et la grâce et la vérité sont venues par Jésus-Christ. Alors on traduit en général, car la Torah a été donnée par Moïse, mais la grâce et la vérité. Donc, avec Jésus, excite la Torah, excite Moïse, la grâce et la vérité s'opposent à la Torah. La Torah, c'était la rigueur, c'était la loi, c'était le Dieu jaloux, etc. Jésus, c'est la grâce, c'est etc. Bon, voilà. On n'oublie qu'une seule chose. C'est qu'aussi Chesed ve Emet, que Jean traduit par grâce et vérité, c'est une expression qu'on trouve déjà dans le chapitre 34 du livre de l'Exode, où le Seigneur dit à Moïse, quand Moïse dit « Montre-moi ta face », le Seigneur lui dit « Je te cacherai dans le creux du rocher et je ferai passer devant moi toute ma bonté, Chesed ». Et quand le Seigneur passe, il proclame le nom de l'Éternel, Adonai, El Hanoun, El Chapaim, Arav Chesed. C'est pas ? On retrouve les deux mots, la grâce et la vérité. Vous retrouvez ça dans de nombreux psaumes. Chesed ve'emet nivgeshu, la vérité et la grâce, la bonté, l'amour se sont rencontrés. N'est-ce pas ? Or, quand vous voyez cela, vous vous rendez compte que Chesed ve'emet, c'est une expression hébraïque, c'est une paire de mots qui vont toujours ensemble dans la Bible, et qui signifie l'amour de Dieu, l'amour éternel, durable et fidèle de Dieu manifesté à son peuple, son peuple d'Israël. Cet amour qui était déjà donc incarné dans la Torah, car c'est justement le chesed et l'émet de Dieu, dit Dieu à Moïse, qui l'amène à donner cette révélation au peuple d'Israël. Par conséquent, chesed et émet ne s'opposent pas à la Torah. Qu'est-ce que veut dire Jean ? La révélation était donnée par Moïse, dans une prophétie, la Torah. Et la vérité profonde, l'essence de la Torah, la nature de la Torah, a été révélée, manifestée par Jésus-Christ, qui a été la Torah faite chair, la parole faite chair. En lui, par lui, nous connaissons le véritable sens de la Torah, le but de la Torah, le télos de la Torah, qui est la manifestation à l'homme de l'amour de Dieu, de cet amour éternel, durable et fidèle. Voilà. Alors voyez-vous, cette lecture erronée qu'on a du Nouveau Testament, conditionnée par
l'enseignement de Chrysostome, par l'enseignement d'Augustin, par l'enseignement des pères de l'Église antisémites, et qu'on retrouve chez les modernes, chez les commentateurs modernes, y compris dans le milieu évangélique. Et finalement, ça vient du fait qu'on ne peut pas comprendre le Nouveau Testament. Enfin, pas comprendre bien des passages du Nouveau Testament si on ne les replace pas dans leur contexte culturel juif. Alors, la plupart des commentateurs n'ont pas ce bagage culturel, comme l'a bien noté Flusser, n'est-ce pas ? Et alors, bien des actes, des paroles de Jésus restent incompréhensibles. Et d'ailleurs, c'est tellement vrai que, finalement, dans la plupart des églises, l'enseignement de Jésus n'intéresse pas vraiment. On se polarise sur l'œuvre de Jésus sur la croix, ce qui est effectivement le centre, ce qui est l'essentiel de l'Évangile. Nous sommes bien d'accord. Et là, il n'y a pas de contresens à avoir sur cette question du salut, ça c'est vrai. Mais après, dès qu'on veut aller plus profond, dès qu'on veut s'arrêter véritablement à l'enseignement de Jésus, à l'enseignement des apôtres, alors on fait des contresens formidables. Alors que dire de l'enseignement de Paul ? Dès qu'on arrive à l'épître aux Romains, comme le disait, c'était un des entourages de ces savants israéliens qui travaillent là-dessus, mais l'épître aux Romains n'a pas encore livré tous ses secrets. Et finalement, on lit aujourd'hui, c'était le professeur Shalom Ben-Horin qui disait ceci, « Moi, je suis juif, il dit. » Et voilà, il ne faut quand même pas oublier que Paul n'était pas un pasteur réformé suisse disciple de Karl Barth, mais un rabbin juif du 1er siècle. Ça change tout. Ça change toute la perspective. N'est-ce pas ? Alors donc, il y a cette idée que Israël est rejeté. Israël est rejeté par Dieu. Et que son seul avenir, c'est de rentrer dans l'Église. Leur salut sera leur admission dans l'Église chrétienne. N'est-ce pas ? Alors, les post-millénaristes ne croient pas à cause de cela à une restauration future d'Israël dans son pays, ne serait-ce que parce que les prophéties ne peuvent pas s'appliquer littéralement. Que d'ailleurs, à ce moment-là, ça signifierait que le système mosaïque serait rétabli alors que le Nouveau Testament dit le contraire. Deuxième argument, la Bible parle souvent allégoriquement. C'est vrai, mais quand elle parle allégoriquement, elle le dit, ou elle le laisse entendre. Mais il est évident que la plupart des prophéties ont été reçues par ceux qui les ont recueillies comme étant littérales. Est-ce que Dieu a volontairement égaré son peuple ? Pour qu'ils ne comprennent pas le véritable sens de l'Écriture ? Et est-ce que le véritable sens de l'Ancien Testament n'était compréhensible qu'à la venue de Jésus ? Et que dire, s'il en était ainsi, d'un Dieu qui se serait plu ainsi délibérément, volontairement, je dirais sadiquement, à empêcher que l'on comprenne que son peuple choisi, son peuple qu'il prétendait aimer, soit aveuglé volontairement, égaré volontairement. Enfin, ça paraît quand même énorme, ne serait-ce que sur un plan purement moral, purement éthique. N'est-ce pas ? Bien, on confond aussi, bien sûr, unité et uniformité. Ça, c'est souvent un des gros problèmes. C'est vrai que dans l'éternité, il y aura unité entre juifs et chrétiens, juifs et non-juifs, si j'ose dire plus exactement. Mais est-ce pour autant qu'il y aura identité ? Est-ce pour autant que tout le monde sera sorti du même moule ? Mais ce qui est viscéralement, je dirais, attaché au cœur des goyim, c'est qu'il n'est absolument pas question
d'admettre pour les Juifs un avenir auquel les Goyim ne participeraient pas. Les non-Juifs ne participeraient pas. Il n'est pas question d'admettre que les Juifs puissent avoir un quelconque privilège qui ne serait pas partagé par les Goyim. Or, comme il est clair que les païens ne sont en aucune manière appelés à posséder la terre d'Israël, ça signifie que les Juifs ne peuvent pas espérer récupérer non plus un jour la terre d'Israël. Donc toute l'aventure sioniste actuelle est, nous l'avons vu, l'œuvre des hommes et non pas l'œuvre des dieux, l'œuvre de Dieu. Or, Romains 11, versets 25 et 27, qui nous parle de la plénitude des païens, fait une différence entre les païens et Israël. Et par conséquent, même dans l'économie présente, après la mort de Jésus et la résurrection de Jésus, eh bien, il y a cette différence qui demeure. Ce qui ne signifie pas qu'il y ait une prééminence d'Israël sur l'Église. Il y a deux vocations différentes, c'est tout. Différentes et complémentaires, et unies, justement. Et alors, à cause de cela, on veut considérer que l'Église est le successeur légal d'Israël qui a cessé d'être une nation. L'ancien ordre est mort quand Christ est mort, c'est ce que nous disions tout à l'heure, dixit hodge, et on ne peut tirer d'enseignement sur la parousie que du Nouveau Testament, toujours hodge dixit, n'est-ce pas? Alors, quand on pose à hodge ou à Murray, un des post-millénaristes, la question, mais comment se fait-il que le prémillénarisme était dominant dans l'Église ancienne? Réponse, c'est à cause des Juifs. Parce que les Juifs étaient encore trop nombreux dans l'Église. Ah. Comment se fait-il alors que les réformateurs, ou du moins beaucoup de ceux qui étaient autour d'eux, en tout cas des réformateurs, ont redécouvert le prémillénarisme? Réponse, parce qu'ils avaient trop étudié avec des rabbins. Voyez-vous jusqu'où on va? Et par conséquent, non. Il faut purger l'Église de tout ce qui est juif. Il faut purger Jésus de son identité juive. Parce que finalement, on assiste à cette situation absolument incroyable où souligner le caractère juif de Jésus, c'est en quelque sorte nier quelque chose de sa divinité. Si Jésus est Dieu, il ne peut pas être juif. Alors on dira, mais pourtant Jésus est juif. Bon, ben ça on l'admet, oui, bon, né sous la Torah, etc., né à Bethléem, bon, il est juif, ben c'est vrai. On dit ça du bout des lèvres. Mais il ne faut pas trop le souligner. Car si on le souligne trop, on enlève quelque chose à sa gloire et on enlève quelque chose à sa divinité. Pourquoi? Parce que quelque part, c'est une honte d'être juif. Et que par conséquent, trop insister sur la judaïté de Jésus, bien, c'est attenter à sa gloire. Ça, c'est quelque chose que des gens comme Flusser et d'autres ont expérimenté, n'est-ce pas? Et puis, finalement, il faut en quelque sorte dépouiller l'Église, dépouiller Israël, pour enrichir l'Église. Plus on dépouillera Israël, plus on enrichira l'Église. Et on ne se rend pas compte qu'en agissant de cette manière, on n'enrichit pas l'Église, mais on appauvrit et l'Église et Israël. C'est pas... Pourquoi Jésus, bon, il était juif dans son historicité, dans sa nature humaine, mais dans sa divinité, il est plus juif. Dans sa divinité, il est universel, il est, comme disait Teilhard de Chardin, le Christ cosmique. Bon, ça n'a plus rien à voir avec Israël. Et c'est d'ailleurs pour ça qu'on n'emploie pas le mot Messie, parce que Messie, c'est un terme nationaliste juif. Il est Christ. Christos, c'est en quelque sorte
une sorte de patronyme, si on veut. Et ça le coupe, ça le... Il est vraiment, à ce moment-là, le Christ cosmique. Mais on oublie que Jésus reste le Messie d'Israël, le roi d'Israël, qu'il est destiné à régner éternellement sur le trône de David, son père, comme l'a dit l'ange à Marie. On oublie justement que dans son éternité, dans sa divinité, eh bien, il reste juif. Et que finalement, l'incarnation, eh bien, c'est une incarnation dans un peuple, dans une culture, dans une théologie, dans une manière d'être. Et que Jésus, donc, est né juif, il a vécu en juif, il est mort en juif. Et j'oserais dire, il est ressuscité en juif. Et il règne en juif, en tant que Messie d'Israël. Et par Israël, donc sur toutes les nations. N'est-ce pas ? Donc, ici, il y a ce refus. Et donc, pour les post-millénaristes, voilà comment on fait le calendrier et la chronologie des événements futurs. Grâce à la prédication de l'Évangile, le monde entier se convertira, le monde païen. Puis, quand le monde païen se sera converti, le peuple juif se convertira et rentrera dans l'Église, et donc cessera d'être, cessera d'exister en tant qu'entité différente. Alors évidemment, on pourrait dire, si ça doit se faire par les efforts d'évangélisation actuels, eh bien bonjour, on n'est pas au bout de nos peines. Hein. Mais Hodge souligne le fait, ce que dit Paul, n'est-ce pas ? Ils sont ennemis à cause de vous. Donc Israël est un ennemi, conclut Hodge. Il faut quand même faire attention au mot ennemi, car Paul nuance aussitôt, n'est-ce pas ? Mais ils sont aimés, ils restent aimés à cause de leur père. Et finalement, quand on voit le contexte et le mot dans lequel Paul emploie le mot ennemi, finalement, c'est eux, les Juifs incroyants, qui sont ennemis de l'Évangile. Mais ceux qui croient, Juifs et non-Juifs, n'ont pas à être ennemis des Juifs. Et là, c'est un renversement total de la perspective. Paul prend acte d'un fait. Ils haïssent l'Évangile. Et ils haïssent ceux qui professent l'Évangile. Mais depuis quand avons-nous ordre de haïr ? Jésus n'a-t-il pas dit « Aimez vos ennemis ?» Et si les Juifs sont ennemis, certains d'entre eux du moins, eh bien, est-ce que ils seraient les seuls auxquels l'ordre de Jésus de haïr ses ennemis ne s'appliquerait pas. On voit ici comment on marche sur la tête. Rien ne tient debout quand on le compare à la lumière de l'Évangile dans cet anti-judaïsme qu'on trouve justement dans ces mouvements post-millénaristes et amillénaristes. Finalement, le seul problème que Paul relève, c'est l'endurcissement d'Israël. Mais pour Hodge, cette parole s'applique non seulement à l'Israël présent, mais à l'Israël du passé, qui a été rejeté par Dieu, qui a toujours été ennemi, n'est-ce pas ? Et des gens comme d'autres post-millénaristes, comme Bodmer par exemple, vont jusqu'à prétendre qu'il ne faut même pas s'attendre à une conversion d'Israël à la fin des temps. Israël restera ennemi. Et c'est la raison pour laquelle tout le système judaïque est aboli et l'Église a pris sa place. Bon, le post-millénarisme, nous l'avons vu, est basé sur une théologie de l'Alliance qui a été formulée par Calvin. Et finalement, la plupart des post-millénaristes sont calvinistes, qui considèrent qu'il n'y a qu'un seul peuple de Dieu. Et par conséquent, tous les Juifs qui ont cru et qui croiront feront partie de l'Église, en sorte qu'il n'y a qu'un seul Israël qui est l'Église, qui est l'Israël spirituel. Nous avons vu qu'en son temps, l'Église s'est identifié avec le peuple d'Israël, et que, somme toute, l'alliance du Sinaï a été donnée à l'Église, et c'est une alliance qui s'applique encore à elle aujourd'hui. Bon. Mais puisque Israël a rejeté Jésus, Dieu a rejeté Israël. Mais, dit Bodmer, ce rejet n'est pas total,
car il y a encore un reste qui a cru, et qui est intégré à l'Église, et qui sera intégré à l'Église aussi longtemps que le Seigneur ne sera pas revenu. Mais Israël, en tant que nation, est rejeté. Et ça, vous avez ça dans la déclaration de l'Assemblée constituante, avec Clermont-Tonnerre, n'est-ce pas ? C'est exactement le post-millénarisme laïcisé. Ça veut dire, et Clermont-Tonnerre avait cette expression, n'est-ce pas ? Il faut tout accorder aux Juifs en tant qu'individus et rien en tant que nation. Et le concordat de Napoléon, n'est-ce pas, stipule qu'il n'y a plus de Juifs en France, il n'y a que des citoyens français de confession israélite. Et c'est encore aujourd'hui la position officielle du gouvernement français. Et une partie des problèmes du Moyen-Orient, une partie de la politique antisémite, appelons-la comme ça, du gouvernement français, actuellement vis-à-vis du Moyen-Orient, antisioniste en tout cas, n'est-ce pas, vient de cette notion-là. Les Juifs n'existent pas en tant que nation. Et là, on rejoint à fond la charte palestinienne. Il y a des citoyens de toutes les nations dont sont sortis les Israéliens actuels qui étaient de confession israélite, point. Donc que ces gens-là retournent dans leur propre nation. Car de toute façon, la majorité des élus sont des païens. Bien sûr, individuellement, les Juifs peuvent devenir élus aussi, mais à condition de devenir membres de l'Église par la foi. Et Israël, en tant que peuple élu, n'existe plus. Alors bien sûr, il faut faire de grands efforts pour évangéliser les Juifs, qui doivent être respectés. On condamne l'antisémitisme d'ailleurs, n'est-ce pas ? Mais l'antisionisme est total. Quand les nations se seront converties, alors cela provoquera une conversion de la minorité, d'une minorité des Juifs, mais ça n'a rien à voir avec un retour futur d'Israël dans son pays. Alors commencera évidemment la grande période de paix, l'âge d'or sur la terre, qui ne durera pas forcément 1000 ans d'ailleurs, n'est-ce pas ? Et à la fin de cette période, un court temps d'apostasie qui sera marqué par la résurrection des morts, le jugement dernier et l'entrée dans l'état définitif. Voilà le schéma d'un Calvin, voilà le schéma de la plupart des églises historiques actuelles, n'est-ce pas, y compris de l'Église catholique et finalement, aujourd'hui encore à nouveau, de beaucoup d'évangéliques. En conclusion, le post-millénarisme est basé sur trois grandes erreurs. Premièrement, vouloir tout systématiser, tout ramener à l'alliance de grâce. Et de ce fait, on est amené à ne pas tenir compte du caractère progressif de la révélation, pourtant souligné par Hébreu 1, Dieu qui a parlé au Père, puis au prophète, puis dans ces derniers temps par le Fils. Et donc l'idée qu'on trouve chez Calvin, qu'il ne peut pas y avoir deux peuples de Dieu. De ce fait, on attribue une grande part de la connaissance des doctrines du Nouveau Testament aux gens de l'Ancien Testament, qui manifestement n'en avaient qu'une connaissance pour le moins extrêmement réduite, en prétextant avec raison que les hommes de l'Ancien Testament, ceux qui seront sauvés, ne le seront que par la foi, ce sur quoi nous sommes tout à fait d'accord, mais là où on peut discuter, c'est sur le contenu de cette foi. Les post-millénaristes disent « Ils seront sauvés par la foi en Jésus, Seigneur et Sauveur. » Nous disons non. Pour une bonne et simple raison, c'est qu'ils n'avaient pas connaissance de la foi en Jésus que Sauveur et Sauveur, Seigneur et Sauveur à cette époque-là. Encore une fois, la première mention du salut par l'œuvre expiatoire du Messie, c'est Ésaïe 53. Donc c'est la fin de la période de l'Ancien Testament. Qu'en était-il avant ? Vous avez les sacrifices d'Ancien Testament, c'était une image, bien sûr, mais une image très voilée, très ténue. C'est seulement l'Épître aux Hébreux qui nous fait la typologie des sacrifices de l'Ancien Testament. Les hommes de l'Ancien Testament n'avaient pas cette typologie-là, c'est évident. En tout cas, nulle part, l'Écriture ne nous fait cette typologie, l'Ancien Testament, l'Écriture de l'Ancien Testament en tout cas.
Et le protévangile, alors, le fils de la femme. Oui, bien sûr, mais enfin, ça c'est pareil, c'était quand même extrêmement ténu. Bon. Et il est bien évident que l'Église n'est pas révélée dans l'Ancien Testament. Ça, c'est l'affirmation du Nouveau Testament lui-même, on l'a vu. Donc, première erreur, elle est là. Vouloir systématiser, l'alliance de grâce. Et là, on est évidemment dans la théologie calviniste à fond, qui base tout sur la grâce. Bon, on oublie que la grâce, elle a de multiples aspects aussi, et qu'on trouve déjà la notion de grâce dans l'Ancien Testament. Enfin bon, ça c'est évidemment tout un autre chapitre. Deuxième erreur des post-millénaristes, ne pas vouloir reconnaître que Dieu n'a pas rejeté Israël, que Dieu n'a pas rejeté son peuple. Qu'à l'inverse, qu'au contraire, c'est Israël, une partie d'Israël qui a rejeté le plan de Dieu et qui, ce faisant, a perdu la bénédiction de Dieu, s'est placé hors de la bénédiction de Dieu. Mais qu'il y a toujours eu et qu'il y aura toujours des croyants juifs. Et troisième erreur, c'est le problème de la spiritualisation des prophéties. Or, cette spiritualisation des prophéties fait appel à une grande part de subjectivité et fait totalement l'impasse sur l'histoire juive et sur le sens obvi du texte. Et là, à partir d'une pareille doctrine, eh bien, le christianisme que ces gens professent apparaît pour les juifs, avec raison, comme une hérésie abominable. Pourquoi ? Parce que selon Deutéronome 13, vous vous souvenez du texte, l'Éternel, dit Moïse, vous suscitera un prophète comme moi. Et si le Seigneur vous suscite un prophète, et que ce prophète vienne à contredire tout ce qui a été révélé dans cette Torah, c'est un faux prophète. Et pour les juifs, pour les rabbins, on ne nie pas qu'il puisse y avoir d'autres révélations en dehors de la Torah. Finalement, que sont les livres prophétiques, sinon d'autres révélations ? On affirme même que quand le Messie viendra, il donnera une nouvelle Torah, en se basant justement sur les mêmes textes que le Nouveau Testament. Jérémie 31, « Je ferai avec la maison d'Israël, la maison de Juda, une alliance nouvelle. Bon. » Mais le critère de toute révélation, c'est qu'elle doit être cohérente et conséquente avec la révélation donnée dans la Torah. Et par conséquent, à partir du moment où on déclare le Nouveau Testament met fin à la Torah, Christ est la fin de la Torah, la fin de la loi, comme nous disions tout à l'heure, et comprendre quelques textes comme ça, extirpés de leur contexte, pour dire la Torah d'Israël, c'est nul et non avenu, à partir du moment où on dit il faut déjudaïser la révélation et l'Église n'a plus rien à voir avec Israël, etc., etc., etc. Parfait, la cause est entendue. Le christianisme est une religion étrangère à Israël et Israël n'a rien à voir avec cette religion-là. Et même si cette religion est sortie d'Israël, même si Jésus était un juif, ce qu'a enseigné donc Jésus, puisqu'on dit que c'est Jésus qui a enseigné ça, et à plus forte raison ce qu'a enseigné Paul, car on dit que c'est Paul qui a enseigné ça, eh bien ces gens-là sont des hérétiques par rapport à la Torah d'Israël. Des faux prophètes, comme Moïse l'avait dit. Si quelqu'un vient avec une autre Torah, quelque chose de différent, eh bien vous n'écouterez pas, c'est l'Éternel votre Dieu qui vous tente, pour vous mettre à l'épreuve, pour voir si vous écouterez ou non sa parole. Donc, Jésus a rejeté, Paul a rejeté, le christianisme tout entier, le Nouveau Testament a rejeté. Or, comme pendant des siècles, c'est ce qu'on a dit aux Juifs. On a dit aux Juifs, le Nouveau Testament met fin à votre Torah. Bon, ils ont dit, ok, parfait. Et aujourd'hui, la plupart des Juifs croient ça.
que le Nouveau Testament, c'est quelque chose de tout à fait opposé à la Torah, que par conséquent, qu'est-ce qu'ils ont à voir avec le Nouveau Testament, ça ? En tant que juifs, ils n'ont rien à voir avec... Ils n'ont rien de plus à voir avec le christianisme qu'ils ont à voir avec le bouddhisme. Bien sûr, il peut y avoir des choses communes. Bien sûr, il peut y avoir des choses intéressantes dans le bouddhisme. Ça ne veut pas dire. Ça ne veut pas dire que tout est mauvais. Mais qu'est-ce qu'on a à voir, nous, juifs, avec le bouddhisme ? Qu'est-ce qu'on a à voir, nous, juifs, avec le christianisme ? Et on ne se rend pas compte que quand on tient ce type de raisonnement, on délégitimise le christianisme. Et une grande partie de la crise actuelle du christianisme vient justement de ce qu'il est illégitime. Il n'a plus de racines. Dieu avait dit « Honore ton père et ta mère ». Bon, quel est notre père et notre mère ? C'est le judaïsme. Bien. On a fait le contraire. On a méprisé, on a déshonoré, on a combattu. Eh bien, le résultat, on se trouve comme un arbre coupé sans racines. Or, justement, nous espérons démontrer dans la suite de ces études que loin d'être une réalité étrangère, d'abord Jésus lui-même, comme j'ai l'habitude de dire à ces gens qui tiennent ce type de raisonnement, après tout, et Jésus était quoi ? Il était juif ou il était chrétien ? Bon, c'est la question piège, bien sûr. Or, Jésus n'était pas le fondateur du christianisme, il n'a jamais voulu l'être, il n'a jamais pensé l'être. Paul était-il le fondateur du christianisme ? Non plus. Aujourd'hui, effectivement, on se trouve devant une réalité qui est souvent étrangère. Étrangère aux réalités anciennes. Alors, aujourd'hui, pour rendre sa crédibilité au christianisme vis-à-vis des juifs, je dirais au-delà des juifs, eh bien, il faut faire la démarche inverse. Il faut justement rejudaïser le christianisme. Oh là là, c'est abominable ce que vous dites là. Vous vous rendez pas compte ? Judaïser, mais c'est le pire des crimes qu'un chrétien puisse commettre. On vous brûlait pour moins que ça à l'époque de l'Inquisition. Au contraire, tout l'effort du christianisme historique a été de déjudaïser l'évangile. Et vous dites, il faut rejudaïser l'évangile. Désolé, brûlez-moi si vous voulez, mais persiste et signe. Et au contraire, quand on rejudaïse l'évangile dans ce sens-là, non pas qu'il s'agit de devenir juif, ni de judaïser au sens négatif du terme tel que Paul le condamne aux Galates, nous n'avons pas à devenir juif pour vivre notre foi. Mais le chrétien non-juif doit savoir d'où vient sa foi, c'est ça le problème. Mais en général, le chrétien ne le sait pas ou ne le sait plus. Il doit savoir ce que sont ses racines. Et quand on redécouvre ses racines, eh bien, bien loin d'être appauvri, la foi est enrichie, la foi chrétienne est enrichie. Herz, elle l'avait bien compris, quand à la fin de son état juif, sur un plan laïque, il disait « Le monde sera enrichi par notre richesse ». C'est une parole prophétique. Aujourd'hui, on a cru que le monde chrétien, allait être enrichi par l'appauvrissement d'Israël. Et jusqu'à un certain point, c'était vrai. C'est ce que Paul un peu dit aussi aux Romains. Il dit, si leur chute a été la richesse des païens, mais il ajoute, que sera-t-il de leur réintégration ? Ah, il fait un raisonnement dont nous parlerons dimanche, Calvachomer. Du plus facile au plus difficile. Si l'appauvrissement d'Israël a eu un tel effet bénéfique sur les nations, qu'est-ce que vous avez, vous, païens, à craindre d'un enrichissement d'Israël ? Mais alors l'enrichissement d'Israël, le rétablissement d'Israël, mais ce sera comme une, pour les païens, pour le monde entier, comme une vie d'entre les morts, dit l'apôtre Paul. Et celle qui ne connaissait pas la parole de Paul, bien sûr. Mais il a dit, sur un plan politique, finalement, la même chose. Le monde sera enrichi par notre richesse. Aujourd'hui, après 2000 ans de christianisme, encore une fois, on craint d'honorer Israël. On craint d'enrichir Israël.
On craint de rendre à Israël ses richesses spirituelles qu'on a voulu confisquer pour soi. Parce qu'on croit à ce moment-là qu'on va appauvrir l'Église. Mais c'est le contraire. On va enrichir l'Église, au contraire. Encore une fois, on craint d'enlever quelque chose de la gloire de Jésus. Mais au contraire, on va glorifier le Seigneur. On va glorifier Jésus, le fils de David. N'est-ce pas ? Alors bon, je crois qu'on peut s'en tenir à ça ce soir, en terminant sur ce chapitre lamentable du post-millénarisme, et de dire, mais au contraire, le monde sera enrichi par notre richesse. Et là, eh bien, rendre à notre Père et Mère spirituelle ce que nous lui devons, honore ton Père et ta Mère, afin que tu sois heureux et que tu vives longtemps dans le pays que l'Éternel, ton Dieu, te donne. Voilà, si vous voulez, je vais m'arrêter là-dessus.

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1: Et donc, ce soir, ce que je voudrais dire, c'est qu'il y a plusieurs catégories d'anges. Il y a des noms différents qui leur sont donnés. Par exemple, dans les premiers chapitres de la Genèse, nous voyons apparaître une catégorie d'anges tout à fait particulière qu'on appelle les Krouvim, ce qu'on traduit en français par chérubins. Ces anges, nous les retrouvons dans différents textes bibliques. Notamment, nous les retrouvons, bien qu'ils ne soient pas définis comme tels, dans la vision du char de l'Éternel qui apparaît dans les premiers chapitres du livre du prophète Ézéchiel. Et là, ils apparaissent sous la forme d'animaux quadrupèdes, avec différentes faces, des ailes, et ils apparaissent là comme des animaux de trait, c'est-à-dire des animaux qui tirent le char de l'Éternel. Dans le livre de la Genèse, ils ont une fonction qui consiste à empêcher l'homme de retourner dans l'Éden dont il a été chassé. Et ils ont pour ce faire une épée flamboyante et tournoyante, nous dit le texte de la Genèse. Une épée flamboyante et tournoyante, nous dit le texte de la Genèse.

Là, il semble bien qu'ils ne soient pas représentés comme des animaux, mais comme des êtres humains à deux pieds, semble-t-il, et quatre ailes, deux ailes qui sont vers le bas et deux ailes qui sont vers le haut, ou peut-être tout simplement deux ailes. Évidemment, la description biblique n'est pas très claire, et les deux interprétations sont possibles. En tout cas, leur fonction ici est très claire. Il s'agit de garder la sainteté de Dieu. La caporette, le propitiatoire, et dans l'arche, le lieu très saint par excellence, sur lequel c'est le marchepied de Dieu, nous dit le texte biblique. La Shrina, la présence de Dieu, repose sur l'arche de l'Alliance. Et la caporette est aussi représentée comme une sorte de char de l'Éternel. Et finalement, ce que voit Ézéchiel dans sa vision n'est autre chose que la réalité céleste de la représentation terrestre qui est celle de l'arche. L'arche, en quelque sorte, est le véhicule sur lequel Dieu se déplace, si j'ose dire, marchant devant les armées d'Israël, le conduisant dans le désert. Et donc les chérubins sont là. Non plus ici comme des animaux de trait, mais comme des êtres qui empêchent le pécheur de s'approcher justement de la sainteté de Dieu exactement, comme les chérubins qui étaient à l'entrée de l'Éden empêchaient les êtres humains, n'est-ce pas, de s'approcher de la sainteté de Dieu, parce que précisément maintenant ils étaient devenus des pécheurs, et l'on sait ce que sera le sort tragique d'Uzza. Quand il appuiera sa main sur l'arche d'alliance, justement, il tombera foudroyé. Les chérubins sont aussi mentionnés comme étant dans le tissé sur le voile, la parochette, on appelle en hébreu, qui sépare le lieu saint du lieu très saint, d'une part dans le tabernacle, puis ensuite dans le temple. Là, l'image est la même. Bon, comment était-il représenté? Ça, c'est très difficile de dire. On n'a pas de représentation véritable. Mais enfin, il y avait des chérubins tissés sur le voile, c'est tout ce qu'on peut savoir. Et la fonction de ces chérubins était la même, c'est-à-dire qu'ils empêchaient l'homme de franchir le voile. Le voile qui séparait le lieu saint du lieu très saint, seul le grand prêtre pouvait entrer une fois par an dans le lieu très saint. Et entrer au-delà du voile, c'était entrer dans le domaine, la sphère de la sainteté de Dieu. Et les chérubins aussi étaient là pour protéger la sainteté de Dieu, pour que l'homme n'entre pas dans la sainteté de Dieu. Il est aussi fait mention des chérubins, nous avons l'occasion de le voir lorsque nous étudierons Satan, dans le chapitre 28 du livre du prophète Ézéchiel. Là, le prophète s'adresse au roi de Tyr, mais manifestement, comme nous aurons l'occasion d'y revenir, il s'agit plus ici d'un roi humain, plus qu'un roi humain, plus exactement. Et le texte nous dit ceci, parlant à cet être. Le Seigneur lui dit, par la bouche du prophète Ézéchiel, tu étais en Éden, le jardin de Dieu. Tu étais un chérubin protecteur. La plupart des commentateurs, y compris d'ailleurs des commentateurs juifs, tels que par exemple professeur Cassuto, voient dans cet être, dont il est question dans le 28e chapitre du livre du prophète Ézéchiel, Satan. Satan avant sa chute. C'est l'occasion d'y revenir. Et Satan, avant sa chute, était donc un chérubin protecteur. Et ici, l'association de chérubin avec le mot protecteur montre quelle était la fonction, quelle est la fonction de ces êtres. Ce sont des anges, une catégorie spéciale d'anges, très élevés, chargés particulièrement de protéger les choses saintes. Et de la même manière qu'il y avait des chérubins protecteurs qui empêchaient l'homme chassé du paradis terrestre de revenir dans l'Éden, de la même manière, il y avait, nous dit le texte d'Ézéchiel 28, un Éden céleste avant la création de l'Éden terrestre. Et cet Éden céleste était rempli de choses précieuses. Et il est question, notamment dans le chapitre 28 du livre du prophète Ézéchiel, de pierres de feu. Pierres de feu qui étaient sur des arbres. Là aussi, on retrouve un petit peu le pendant de ce qui est dans les premiers chapitres de la Genèse.

0: des arbres, l'arbre de vie et l'arbre de la mort, si l'on peut dire. Il y avait deux arbres spéciaux, l'arbre de vie et l'arbre de mort, l'arbre de la connaissance du bien et du mal, dont Dieu avait dit le jour où tu en mangeras, tu mourras. Donc c'était l'arbre de la mort. Et dans l'Éden céleste, il y avait aussi des arbres qui ne portaient pas des fruits, mais qui portaient des pierres précieuses. Bon, ce n'est pas des pierres précieuses au sens littéral du terme, ce sont là évidemment des images que nous donne la Bible de réalité céleste, de réalité qui nous dépasse. Mais la Bible emploie forcément des choses qui sont compréhensibles pour l'être humain. Et le chérubin protecteur, première des créations de Dieu, nous est-il dit dans ce livre du chapitre 28 d'Ézéchiel. Donc le plus élevé, la plus élevée des créatures célestes, avait pour fonction de garder ces pierres précieuses, ces trésors, autrement dit, de la sainteté de Dieu. Et puis, nous avons le cas de le voir, tu t'es corrompu par ta propre beauté. Alors, de la même manière que l'homme a été chassé du jardin d'Éden, de la même manière, le chérubin protecteur a été chassé de l'Éden céleste. Voyez-vous, c'est très intéressant de voir qu'il y a un parallèle entre les réalités terrestres et les réalités célestes. Et donc Satan est devenu, on va y revoir, l'adversaire. Mais auparavant, donc, il était un chérubin protecteur. Et précisément, en quelque sorte, Dieu reproduit sur la terre, au moment où il crée la terre, ce qu'il avait créé dans le ciel au commencement, c'est-à-dire un Éden, c'est littéralement un lieu de délices. Éden signifie délices. Est intéressant de noter aussi que l'Éden terrestre est un lieu aussi où il y a de l'or, nous est-il dit. Il est question du pays de Havila. Il y a de l'or aussi et des pierres précieuses. On lit ça dans le deuxième chapitre du livre de la Genèse. Havila, le pays de l'or, d'où sort le Pishon, qui est un des quatre fleuves de l'Éden. Alors, il y a un parallèle ici entre les choses, mais cette fois-ci, le gardien de l'Éden, le gardien du jardin, n'est plus Satan, n'est plus le chérubin, puisqu'il a été chassé de l'Éden céleste, mais c'est l'homme. L'homme, en quelque sorte, occupe dans l'Éden terrestre la place que Satan, Lucifer plus plutôt, avait dans l'Éden céleste. Et finalement, la ruse de Lucifer, qui lui a été chassé justement de l'Éden céleste, c'est d'amener l'homme à suivre le même cheminement que celui qu'il a lui-même connu. C'est-à-dire précisément se révolter contre Dieu et chercher à porter la main sur les choses saintes qu'il avait mission de garder et de protéger. Et notamment sur l'arbre de la connaissance du bien et du mal. Et le résultat va être le même. C'est que précisément, comme Lucifer a été chassé de l'Éden terrestre, céleste, je veux dire, de la même manière, l'homme sera chassé de l'Éden terrestre. Et là aussi, nous retrouvons des chérubins. Maintenant, il y a un autre détail tout à fait intéressant sur le plan archéologique. C'est que toutes les civilisations anciennes du Moyen-Orient ont des traditions du même type. Notamment, on trouve par exemple en Babylonie l'idée que l'homme, séduit par un serpent, a cherché à s'emparer aussi d'un fruit d'or, d'un fruit extraordinaire, et que il n'a pas réussi, il a été frustré dans son dessein, justement, par des gens, des êtres qui étaient là pour garder, justement, ce fruit. On a même ça dans la mythologie grecque, vous savez, la légende des pommes d'or, des fruits d'or qui étaient gardés par des centaures, etc., et que les argonautes vont essayer de redécouvrir, n'est-ce pas? Bon, pardon, c'est la légende des pommes d'or du jardin des Hespérides, c'est un petit peu la même idée. Et puis alors, chose intéressante également, c'est que les représentations iconographiques de ces scènes Et finalement, de ce qu'on trouve aussi dans les temples anciens, se trouvent évoqués à partir aussi de statues. Il y a des statues, c'est pas, qui ressemblent un petit peu à la description des chérubins telle qu'on la trouve dans le livre du prophète Ézéchiel notamment. D'ailleurs, c'est tout à fait intéressant de noter que ces chérubins, on les retrouve aussi dans l'Apocalypse, les quatre êtres vivants, les quatre animaux qui sont devant le trône de Dieu, qui sont évidemment à rapprocher des quatre chérubins du char de l'Éternel dans Ézéchiel, qui le ressemblent exactement. Et on trouve dans presque tous les peuples de l'Orient des statues d'êtres qui ont des corps d'animaux, souvent des pattes de lion, des têtes d'êtres humains, et qui ont pour fonction, justement, de garder des lieux saints. Exemple, les sphinx égyptiens. Le plus célèbre d'entre eux, le sphinx de Gizeh. Le sphinx de Gizeh, qui se trouve à l'entrée de la vallée des rois, des grandes pyramides de Khéops et de tous les autres, n'est-ce pas ? Quelle est la fonction du sphinx ? Empêcher que l'on vienne troubler le repos, justement le repos éternel, des rois qui sont enterrés dans les pyramides. La fonction est une fonction de gardien. Chérubin protecteur. Alors, le mot sphinx est un mot grec, mais les Grecs aussi avaient cela. Le sphinx aussi qui aura affaire avec Oedipe, vous savez, Oedipe est le sphinx qui lui propose des énigmes, eh bien, c'est aussi un être de ce type-là. L'iconographie grecque l'a représenté sur des vases et on sait à quoi il ressemblait. Il ressemble comme un frère au sphinx de Gizeh. Bien. Les Babyloniens avaient des choses semblables. Et à l'entrée, par exemple, des palais, dans la salle des trônes, des palais des rois assyriens, il y a des sphinx, tout simplement. C'est-à-dire des animaux à tête humaine. La différence, c'est qu'au lieu d'avoir des têtes d'Égyptiens, ils ont des têtes d'Assyriens. Les sphinx égyptiens ont plutôt des têtes de femmes, tandis que les sphinx assyriens ont des têtes d'hommes avec des barbes et des coiffures assyriennes, mais c'est exactement la même chose. Bon. Nous retrouvons chez les Cananéens également, appelons-les des sphinx, si vous voulez, du mot grec, mais enfin, on ne sait pas exactement comment ils les appelaient eux-mêmes. Mais, par exemple, nous avons des petites plaquettes d'ivoire qu'on a trouvées à Megiddo, qui étaient à Megiddo cananéenne, qui représentent justement des chérubins, disons tout simplement. À peu près, le chérubin biblique devait ressembler à cela, et en particulier des ivoires qui représentent justement des chérubins comme ça, mais qui sont d'une toute beauté. Ils ont quatre ailes, on retrouve ce qu'on est question dans le livre du prophète Ézéchiel, des têtes d'hommes, des corps de lions, des pieds de veau, etc. Bon, si vous voulez, tout un ensemble de traits qui sont empruntés à différents animaux. Et précisément, les sphinx de Megiddo, qui sont contemporains à peu près, si vous voulez, de la période des juges, nous montrent à peu près ce que les Israélites devaient avoir. Mais ceux-là, ce sont des Cananéens, dans la circonstance qui nous intéresse. Lorsque le professeur Yadin, dans les années 60, a fouillé Hatzor, en Haute-Galilée, il a découvert un petit temple cananéen, qui avait été renversé, les stèles avaient été brisées, la statue du dieu, qui était le dieu de la lune, qui s'appelait Nanar, avait été détruite, sa tête avait été coupée par un coup d'épée. Et puis alors, à l'entrée du temple, à l'entrée du lieu très saint, très exactement, il y avait deux espèces d'animaux fantastiques, si vous voulez, qui n'ont pas d'équivalent dans la nature telle que nous la connaissons aujourd'hui, qui gardaient l'entrée du lieu très saint, qui avait été brisée aussi d'ailleurs par les Israélites quand ils étaient venus détruire le temple, comme le Seigneur l'avait ordonné à Josué. Donc, si vous voulez, ici, il y a quelque chose de très intéressant. C'est de noter que tous les peuples anciens, et peut-être d'ailleurs pourrait-on aller encore au-delà, certains dragons qu'on trouve dans les mythologies de l'Extrême-Orient, par exemple, ou même de l'Inde, ne sont pas non plus sans ressembler parfois à ces animaux étonnants. Et tout se passe comme si l'humanité primitive avait gardé le souvenir de ces animaux qui avaient été placés à l'entrée de l'Éden, comme précisément des gardiens, des protecteurs, qui empêchaient que l'on s'approche des choses saintes. D'où la représentation qu'on en avait faite dans la statuaire de l'Orient ancien, à la fois pour protéger l'entrée des temples, et notamment des lieux saints, comme c'était le cas dans la Bible, pour protéger l'entrée des palais des rois, et pour éloigner donc les mauvais esprits et tout ce qui pouvait justement venir attenter à la prospérité du roi et de la cour par conséquent. Et donc là, si vous voulez, ce sont des animaux, enfin des êtres humains, des êtres angéliques plutôt, qui ont tellement marqué l'humanité au commencement que le souvenir s'en est conservé, avec des variantes, certes, mais grosso modo, donc on retrouve ce que nous voyons notamment dans Ézéchiel et dans l'Apocalypse, des êtres qui ont des traits humains, mais qui ont en même temps des corps d'animaux. Voilà en gros, si vous voulez, comment on peut représenter les chérubins. Dans le sixième chapitre du livre du prophète Ésaïe, une autre catégorie d'anges apparaît. C'est ce que le texte d'Ésaïe appelle les tsrufim, ce qu'a donné en hébreu, en français, séraphin. Bon, c'est une autre catégorie d'anges. Tsaraf, c'est littéralement une flamme, un brûlant, des êtres ardents, des êtres de feu. Et ces tsrufim, comme le dit le prophète Ézéchiel, sont autour de la personne divine et on protège aussi l'accès, on protège aussi la sainteté. Et précisément, leur but, c'est de proclamer la sainteté de Dieu, ce qu'on appelle en grec le trisagion, le Dieu trois fois saint, saint, saint, saint et l'éternel des armées, toute la terre est remplie de sa gloire. Et les séraphins, donc, ont une fonction aussi purificatrice, puisque ce sont eux qui prennent un charbon ardent sur l'autel, et avec ce charbon ardent, ils viennent toucher les lèvres du prophète. Or, précisément, le nom des séraphins signifie ardent, des flammes, ce sont des flammes. Et nous avons un texte dans le livre des psaumes qui nous dit ceci, « Lui qui fait de ses anges des flammes de feu. » Ça doit être le psaume 148, si ma mémoire est bonne, peu importe, on trouvera ça dans une concordance, et il fait de ses serviteurs une flamme de feu. Bon, il y a donc des êtres angéliques qui sont brûlants de la sainteté de Dieu, de la sainteté divine, et qui sont là pour la mettre en valeur, pour la proclamer, ont besoin aussi pour la défendre. Le feu, c'est non seulement quelque chose de purificateur, mais c'est également quelque chose de redoutable. On ne peut pas s'en approcher. D'ailleurs, les chérubins eux-mêmes avaient une épée de feu, une épée flamboyante, hein, pour empêcher que l'homme ne s'approche de l'arbre de la vie, justement, sur lequel il n'avait plus le droit de porter la main. Et ce faisant, donc, ici, le feu, c'est quelque chose de redoutable, de dangereux. Et on ne peut pas s'approcher de Dieu n'importe comment. L'histoire d'Uzza, dont nous parlions tout à l'heure, qui avait porté la main sur l'arche de l'Éternel, montre que précisément les êtres célestes qui sont là, qui veillent sur les choses saintes, qui veillent sur la sainteté de Dieu, eh bien, sont aussi éventuellement des êtres redoutables. Les gloires, nous dit l'apôtre Paul, bien sûr, là, il parle des gloires déchues, des gloires démoniaques, mais il n'y a pas que la gloire démoniaque, il y a les gloires qui, elles, ont gardé leur dignité, n'est-ce pas? C'est aussi ce que chantaient les anges de Bethléem, gloire à Dieu au plus haut des cieux, n'est-ce pas? Et par conséquent, les anges sont là pour glorifier le Seigneur, proclamer sa gloire, et il ne faut pas porter un jugement injurieux sur les gloires, nous dit l'apôtre Judas, parlant des impies qui, précisément, n'ont pas ce genre de scrupules, qui parlent n'importe comment, justement, de ces gloires angéliques. Même si elles sont déchues au demeurant, elles gardent quelque chose justement de cette puissance et de cette gloire. Donc, on retrouve également dans Apocalypse 4 ces êtres angéliques-là. Hein. Bien. Maintenant, il y a donc ici différentes catégorie d'anges. Bon, ça c'est celle que cite la Bible, et il semblerait qu'il y en ait d'autres, ce ne soit pas exhaustif. Mais ça ne veut pas dire qu'il y ait des races d'anges. On ne peut pas parler de race, bien sûr. Les anges sont des purs esprits, et par conséquent, n'ont rien à voir avec la filiation telle que nous les connaissons, justement, avec les êtres créés. Enfin, les êtres, plutôt, les êtres matériels, disons. Bon, les anges aussi ont un ministère de lutte contre les puissances mauvaises, les puissances des ténèbres, les anges déchus. Il y a, nous dit l'apôtre Pierre, un certain nombre d'anges qui n'ont pas gardé leur dignité. Et aussi bien dans le livre de Daniel, chapitre 9, que dans le livre de l'Apocalypse, chapitre 13, nous voyons justement que les lieux célestes, ça veut dire beaucoup de choses, les lieux célestes. Par exemple, Satan est qualifié de roi de la puissance de l'air, l'atmosphère. Si vous voulez, un stade intermédiaire entre la terre et le ciel. Et le théâtre de combat. Il y eut guerre dans le ciel. Satan et ses anges combattirent contre Michaël, et Michaël et ses anges combattirent contre le dragon. Par conséquent, ici, il y a une lutte entre des puissances angéliques opposées, dont nous n'avons absolument aucune idée, à moins que le Seigneur ne soulève un coin du voile comme il avait fait pour Daniel ou comme il avait fait pour Jean, mais dont souvent nous sommes l'objet. C'est ça justement le problème. Et le chapitre 9 du livre de Daniel nous montre que la prière des croyants apporte un soutien aux anges, aux bons anges, aux anges qui combattent pour la bonne cause. C'est à partir du moment où Daniel a eu à cœur de prier que l'ange Gabriel, qui n'arrivait pas à percer en quelque sorte au travers de l'opposition des princes des nations ennemies d'Israël, a eu la possibilité de venir pour accomplir la mission dont il était chargé, communiquer à Daniel les secrets de Dieu, les secrets que Dieu voulait lui révéler. Par conséquent, ici, ça nous donne aussi une idée de l'importance de la prière. Quand nous prions, nous prenons part au combat spirituel angélique et nous apportons notre contribution à non pas la victoire elle est remportée par Jésus sur la croix, mais la victoire sur des choses ponctuelles, sur des missions ponctuelles que le Seigneur voudrait confier à ses anges et que les anges des ténèbres essaye d'empêcher. Et on pourrait dire à l'inverse, bien que ça n'apparaisse pas, mais enfin, ça paraît assez logique de penser que l'assoupissement spirituel, d'ailleurs, c'est ce que Jésus demandait à ses disciples, vous savez, la nuit de Gethsémané, « Vous n'avez pas pu veiller avec moi. » C'était l'heure de la puissance des ténèbres. Et les apôtres n'avaient pas pu veiller. Et vous vous souvenez qu'après la lutte de Jésus, un ange vient le réconforter. Bon, même chose après le combat dans le désert. Quand le diable laisse Jésus après l'avoir tenté de toute manière, après les 40 jours et 40 nuits du désert, les anges viennent et le servent, nous est-il dit. Mais c'est après le combat. Et c'est comme conséquence du combat. Même chose à Gethsémané, c'est lorsque Jésus a remporté seul le combat de la prière qu'un ange vient le réconforter. Et puis les anges, évidemment, sont ceux qui interviennent le matin de Pâques. Lorsque les femmes vont au tombeau, ce sont des anges qui leur apparaissent sous la forme de jeunes gens, d'ailleurs, qui leur annoncent la résurrection de Jésus. Et c'est un ange puissant, nous dit un texte, qui est venu rouler la pierre, qui s'assied dessus, n'est-ce pas, pour que, en quelque sorte, non pas que Jésus sorte, il n'a pas besoin de cela pour pouvoir sortir du tombeau, mais pour que précisément les femmes, puis les disciples, puissent se rendre compte que le tombeau est vide et que Jésus, donc, est ressuscité. Et donc, ici, pendant tout le ministère de Jésus, les anges vont intervenir. D'ailleurs, Jésus le dit lui-même à Nathanaël, tu verras les anges de Dieu monter et descendre sur le Fils de l'homme. Des anges apparaissent aux disciples après l'ascension, alors que les disciples sont à regarder le ciel où Jésus donc est remonté, et les anges viennent leur dire, hommes galiléens, pourquoi restez-vous à regarder le ciel? Ce Jésus que vous avez vu monter reviendra de la même manière, avec les anges aussi d'ailleurs, c'est pas au même endroit, sur le mont des Oliviers, il viendra, et tous ses anges avec lui, nous est-il dit dans un autre texte. Bon, les anges interviennent aussi, nous l'avons vu, pour délivrer les disciples dans certaines circonstances. Pierre est délivré par un ange alors qu'il doit être mis à mort. C'est un ange aussi qui apparaît à Corneille alors qu'il est en prière pour lui dire d'envoyer des messagers à Iapho pour chercher un certain Simon surnommé Pierre qui lui annoncera tout ce qui sera nécessaire pour qu'il soit sauvé. Très intéressant d'ailleurs de noter que Dieu aurait pu confier le message de l'évangile à son ange. Quoi de plus facile? L'ange aurait pu expliquer à Pierre, les choses par lesquelles, à Corneille, je veux dire, les choses par lesquelles il aurait pu être sauvé. Mais l'ange est contenté de dire à Corneille, envoie des messagers à Iapho, et c'est Pierre qui, lui, va te dire les choses par lesquelles tu seras sauvé. Alors, voyez-vous, Dieu aurait pu confier le message du salut, le message de l'évangile à des anges. Et vraiment, Dieu le confie à des hommes. Bon. C'est un ange du Seigneur aussi qui vient apparaître à Philippe quand il est en Samarie pour lui demander d'aller sur le chemin qui va de Jérusalem à Gaza, qui est désert, dans le but d'y rencontrer le nuque éthiopien et dans le but aussi de lui prêcher, de lui annoncer l'évangile. Bon. Les interventions angéliques dans le livre des Actes sont extrêmement nombreuses et font écho à ce qui est écrit dans le psaume 92-91. Il ordonnera à ses anges de te garder dans toutes tes voies. Psaume 34 aussi rappelle que l'ange de l'Éternel campe autour de la tente de ceux qui le craignent et les arrache au danger. On a vu ça la dernière fois. Combien sont les anges? Extrêmement nombreux. Le livre de Daniel, chapitre 7, verset 10, nous dit qu'ils étaient donc 10 000 myriades de milliers, ça. Si on fait un calcul, ça fait à peu près 100 millions d'anges. Est-ce que c'est un chiffre qui est exhaustif? Je ne sais pas. Enfin, c'est le chiffre que donne la Bible toujours. Cela signifie donc qu'ils sont extrêmement nombreux. Psaume 68, verset 18, nous dit quelque chose de semblable. Les chars de l'Éternel se comptent par milliers de milliers. Et lorsque, dans le livre de l'Apocalypse, au chapitre 20, 19 plutôt, nous voyons revenir le Messie monté sur un cheval blanc, il est accompagné aussi de myriades d'anges qui viennent justement pour lutter contre la bête et contre le faux prophète. Bon. Des textes bibliques nous parlent d'un certain nombre d'anges qui n'ont pas gardé leur dignité et qui se sont déshonorés, notamment en allant vers des femmes. Et ça, c'est le texte qu'on trouve dans le livre de la Genèse. Les fils de Dieu qui ont vu que les filles des hommes étaient belles et qu'ils en prirent pour femmes, ce qui donna naissance à des êtres dégénérés. Les anges peuvent en effet se matérialiser, prendre des formes humaines, et vraiment humaines, manger, etc. Nous avons vu les anges qui viennent vers Abraham, ceux qui viennent vers Lot, à Sodome, n'est-ce pas? Et ce faisant, certains ont pu se laisser aller à des dérives, à des dérapages du type de ceux qui nous sont rapportés dans la parole. La deuxième épître de Pierre et l'épître de Judas évoquent précisément ces anges qui n'ont pas gardé leur dignité. Et nous dit ces textes qu'ils sont enfermés, pour cette raison, dans les ténèbres du Tartare. Tartare, c'était une notion grecque des enfers, n'est-ce pas? Qu'est-ce que cela signifie? Enfin, il y a un lieu, en tout cas, il y a un lieu où ces anges, les esprits en prison, auxquels aussi est allé prêcher Noé, pendant que le temps où la patience de Dieu se prolongeait, alors qu'il était en train de construire l'arche, n'est-ce pas, ces esprits en prison qui, bon, qu'est-ce que ça veut dire, je ne sais pas. Là, ce sont des textes extrêmement mystérieux, Certainement que les destinataires des épîtres de Pierre savaient à quoi il était fait allusion, mais nous ne savons pas. Nous ne pouvons pas conjecturer, nous ne pouvons pas spéculer. C'est obligé de prendre les textes tels qu'ils sont, mais en tout cas, notons en tout cas qu'ils concernent des anges déchus. Il est tout à fait intéressant de noter que dans la mythologie grecque, il y a un récit semblable où il est question des titans, qui sont des êtres mi-hommes, mi-dieux finalement, qui tentent de voler à Zeus, le roi des dieux, le foudre, c'est-à-dire son arme essentielle, et qui sont donc précipités aussi dans le Tartare. On trouve quelque chose de semblable. Donc il y a là vraisemblablement hein, le souvenir de ce qui s'est passé au commencement, qui a été gardé dans un certain nombre de mythologies, notamment qui est arrivé chez les Grecs, vraisemblablement par l'intermédiaire des Cananéens. L'essentiel de la mythologie grecque est d'origine cananéenne, il ne faut pas l'oublier. Alors, Luc 2, versets 13 à 15, nous parle de la demeure des anges. Lorsque les anges les eurent quittés, après la nuit de Bethléem, pour retourner au ciel. Donc, la demeure normale des anges est dans le ciel. Et très souvent, il est question un ange du ciel, ou encore l'armée des cieux, l'Éternel et l'Éternel des armées, c'est-à-dire les armées célestes, c'est-à-dire essentiellement les armées angéliques. Les anges sont représentés comme une immense armée au service de Dieu. Et s'il y a donc 100 millions d'anges, comme nous l'avons dit tout à l'heure, c'est vrai que ça fait une armée qui est certainement très impressionnante. Bon. Ont-ils des ailes? Ça, c'est l'imagerie populaire qui le représente ainsi. Bon, la Bible elle-même évoque les anges qui ont des ailes, par exemple les ailes des chérubins, les ailes des séraphins. Ont-ils des ailes matérielles ou bien quand ils se matérialisent-ils parfois avec des ailes? Bon, il est clair que parfois ils n'apparaissent pas avec des ailes. Les jeunes gens que les femmes ont vus le matin de Pâques au tombeau n'avaient pas d'ailes. Les trois anges que Abraham a vus venir vers lui n'avaient pas d'ailes. Les anges qui sont allés à Sodome n'avaient pas d'ailes. Bon. Pourquoi la Bible évoque-t-elle des ailes? Essentiellement, vraisemblablement, pour indiquer leur vitesse de déplacement. Ils ont une capacité de déplacement extrêmement rapide. Et le chapitre 9 du livre de Daniel nous parle de la venue vers lui de Gabriel qui vint vers moi d'un vol rapide au moment de l'offrande du soir. Bon, l'aile est évidemment l'image du vol, et on trouve ça aujourd'hui dans l'aviation aussi. Mais ça ne veut pas dire qu'ils aient matériellement des ailes, bien entendu. Là, étant des esprits, ils n'ont pas besoin de ces attributs-là, même si parfois Dieu demande qu'on les représente de cette manière-là. Bon, je ne reviendrai pas sur l'ange de l'Éternel, j'en ai parlé. Par contre, il y a aussi une notion très intéressante qui se rapproche de l'ange de l'Éternel, c'est la notion de l'ange de la face. L'ange de la face... On retrouve ça donc dans la tradition juive, et il porte un nom dans la tradition juive qu'on ne trouve pas dans la Bible, qui n'est donc pas biblique, qui s'appelle Métatron. D'ailleurs, on ne sait pas très bien d'où vient cette expression, ni ce qu'elle signifie. Enfin, la tradition juive lui donne ce nom. Qu'est-ce que c'est que l'ange de la face? Eh bien, vous vous souvenez que lorsque Dieu dit à Moïse, après l'affaire du veau d'or, « Va-t'en d'ici, vers le lieu que j'ai préparé pour mon peuple d'Israël, le pays de Canaan, mais... je ne marcherai pas moi-même devant toi, j'enverrai mon ange. J'enverrai mon ange, parce que si je montais avec toi, je te consumerai en chemin, parce que tu es un peuple aux cours roides. » Et Moïse répond à Dieu, « Seigneur, si tu ne viens pas toi-même avec nous, ne nous fais pas partir d'ici. Comment serons-nous certains que nous sommes un peuple mis à part, si ce n'est que tu monteras toi-même au milieu de nous, que tu seras toi-même avec nous ?» Et Dieu répond, « Ma face marchera devant toi. » C'est tout à fait intéressant de noter que le mot « face », c'est-à-dire du verbe « p », et c'est le mot qu'on trouve dans le fameux lieu où Jacob va lutter avec l'ange. Vous savez, cette fameuse lutte au Guet Jabok, au terme de laquelle Jacob déclare ceci, « J'ai vu Dieu face à face, et mon âme a été sauvée, c'est pourquoi ?» Jacob donna à ce lieu le nom de Péniel, Ça veut dire la face de Dieu. Parce qu'il a dit, j'ai vu Dieu face à face et mon âme a été sauvée. Et Dieu dit donc à Moïse, ma face marchera moi-même devant toi. Et quand il commente ce texte, le prophète Ésaïe, dans le chapitre 63, 64, je ne sais plus exactement, dit ceci, l'ange de la face les a sauvés, les a délivrés de toute leur détresse pendant qu'ils étaient dans le désert. L'ange de la face qui marchait devant eux. Alors, il semblerait qu'il y ait un ange particulier que l'on appelle l'ange de la face, qui est en quelque sorte une théophanie, ça veut dire une apparition de Dieu lui-même, et qui a une dignité tout à fait exceptionnelle dans la hiérarchie angélique, à la limite qui se confond presque avec Dieu lui-même. C'est difficile de faire la différence entre Dieu et sa face. C'est ce que les théologiens appellent une hypostase. C'est une personnification de Dieu. Les Juifs appellent ça une partsouf, une face. Et par exemple, lorsque Yosef Rabinovitch a essayé de judaïser la notion de Trinité, il a parlé de trois partsoufim. Dieu est un en trois partsoufim, ça veut dire il a trois faces. Le Père, le Fils et le Saint-Esprit. Les théologiens grecs, formé à la pensée grecque, appelle ça les hypostases. Il a trois hypostases, le Père, le Fils et le Saint-Esprit. Alors, la face de Dieu, l'ange de la face, Métatron, devient presque, si vous voulez, la personnification de Dieu, donc du Messie. Et c'est pour ça qu'on arrive parfois, dans une certaine théologie chrétienne, à identifier l'ange de l'Éternel avec le Messie, avec Jésus. Est-ce bien sûr que l'ange de la face et l'ange de l'Éternel sont exactement la même chose? On ne peut pas le dire avec certitude. Est-ce bien sûr que l'ange de l'Éternel, si tant est qu'il soit identique avec l'ange de la face, soit à identifier avec le Messie? C'est aussi extrêmement difficile de le dire, parce qu'on retombe dans l'hérésie des témoins de Jéhovah, pour lesquels Jésus n'est qu'un ange, le plus grand des anges. Or, l'Épître aux Hébreux nous dit d'une manière très claire que Jésus est supérieur aux anges. Le Fils est supérieur aux anges, car auquel des anges a-t-il jamais été dit « Tu es mon Fils, je t'ai engendré aujourd'hui ». Bon, alors ça, c'est des notions desquelles il faut nous approcher avec beaucoup de prudence, n'est-ce pas? Et là, on ne peut pas conclure, ce sont des mystères. Il est dit aussi que tous les anges de Dieu l'adorent. Le Messie, donc, a été abaissé quelque peu en dessous des anges, puis ensuite il a été souverainement élevé, de telle sorte que, au nom de Jésus, tout genou fléchisse, ce qui est sur la terre, sous la terre et aussi dans le ciel, que tous les anges de Dieu l'adorent. Les anges sont supérieurs aux hommes, on l'a vu, en force, en sagesse, en gloire, et pourtant, 1 Corinthiens 6, verset 2, nous jugerons les anges, parce qu'un jour, les mauvais anges bien entendu, parce qu'un jour nous serons élevés à leur niveau. 1 Pierre 1, verset 12, les anges aussi sont spectateurs de ce qui se passe sur la terre. Et n'étant pas omniscients, ils cherchent à plonger leur regard dans les mystères de la parole de Dieu, et notamment dans les mystères de la prophétie. Ils cherchent à sonder, n'est-ce pas, la parole prophétique, nous dit l'apôtre Pierre. Lorsqu'il parle de son évangile qui lui a été révélé par l'Esprit, Paul dit aussi que dans cet évangile, les anges de Dieu cherchent à plonger le regard. Et les anges, donc, sont spectateurs des drames qui se produisent sur la terre. Et, si j'ose dire, ils applaudissent les beaux coups qui sont portés par les hommes de Dieu. Et la Bible nous dit qu'il y a de la joie dans le ciel pour un pécheur qui se repent, plus que pour 99 justes qui n'ont pas besoin de repentance. Il nous dit que les anges qui s'occupent particulièrement des jeunes enfants voient la face de Dieu, etc. Et puis, aussi, bien sûr, que les anges de Dieu s'attristent, au contraire, lorsque quelqu'un tombe, lorsque Quelqu'un ne se conduit pas comme il devrait le faire, et lorsque l'adversaire, au contraire, évidemment, reprend l'avantage sur eux. Job 1, verset 6, les anges regardent aussi ce qui se passe parmi les hommes. Nous voyons un de ces anges, en l'occurrence Satan, mais c'est un des anges. Il y a cette cour céleste qui est rassemblée devant le Seigneur. Et le Seigneur interroge Satan, il dit « D'où viens-tu, Satan ?» De parcourir la terre et de m'y promener, de voir ce qui s'y passe. Tiens, dans ta visite, as-tu remarqué mon serviteur Job ? Les anges remarquent un certain nombre de choses. Et l'apôtre Paul dira que dans ses combats, il a été livré en spectacle aux hommes et aux anges. Les anges assistent au combat, justement, des hommes de Dieu, des fidèles, des chrétiens, pour les soutenir aussi, bien sûr, dans ces combats-là, mais aussi, en quelque sorte, pour les applaudir, pour se réjouir lorsque, eh bien, ils sont devenus vainqueurs. Et, bon, les anges aussi regardent la tenue des femmes, 1 Corinthiens 11, verset 10. C'est pourquoi, à cause des anges, dira l'apôtre Paul, la femme doit avoir sur la tête une marque de l'autorité dont elle dépend. Parce que les anges, autrement, sont attristés. Alors, ne reviens pas sur le culte des anges, prohibé, nous en avons parlé, c'est simplement les références. Apocalypse 19, verset 10, Apocalypse 22, verset 8 et 9 en particulier. C'est pourquoi, d'ailleurs, pour empêcher ce culte, que les anges, en général, ne sont pas visibles. Bon, nous en finissons ainsi avec les anges, enfin, les bons anges, du moins. Nous allons parler maintenant d'un sujet moins réjouissant. Alors, nous allons continuer à parler des anges, mais cette fois-ci des anges mauvais, des anges déchus. Et tout d'abord, le principal d'entre eux, le diable, Satan. Lorsque Butler, un jour, avait proposé à son église une série d'études bibliques sur le diable, une sœur était venue le voir à la fin de la réunion, disant « Écoutez, moi, je n'ai pas tellement envie que vous traitiez de ce sujet-là. Moi, le diable ne m'intéresse absolument pas. » Butler avait répondu « Il n'y a qu'un seul problème, c'est que lui, vous l'intéressez. » C'est ça, la question. Et il est certainement extrêmement dangereux de trop s'intéresser au diable, mais il faut le faire quand même suffisamment, parce que lui s'intéresse à nous, et connaître ses desseins. Paul dira cela dans ses épîtres. Nous n'ignorons pas les desseins du diable, savoir qui il est, savoir quels sont ses moyens d'action, quels sont ses buts, et puis aussi comment il peut être vaincu, comment il peut être défait, comment nous pouvons lui résister, connaître ses tactiques, connaître sa stratégie pour pouvoir mieux le déjouer. C'est le but. Première notion, il nous faut distinguer le diable des démons. Nous aurons l'occasion de revenir sur les démons. Parlons pour le moment du diable. Le diable, pour dire que si les anges sont des personnes réelles, et ça c'est absolument indiscutable, les anges sont cités des centaines de fois dans la parole de Dieu, donc ce n'est pas quelque chose qui est l'imaginaire des auteurs bibliques, ce sont des réalités. De la même manière, le diable est une personne réelle. Et le diable, vous savez, avec la queue fourchue, les cornes, etc., enfin toute l'imagerie moyenâgeuse, est devenu maintenant un être grotesque et ridicule. Et aujourd'hui, même des théologiens, de nombreux pasteurs, prêtres, et donc chrétiens de base, automatiquement, ni l'existence d'un diable, d'un Satan qui serait un être personnel. Pour beaucoup, c'est par exemple la position d'un Jacques Ellul, pour lequel j'ai beaucoup de respect, mais sur ce plan-là, je suis en désaccord avec lui. C'est pas pour Jacques Ellul et pour Karl Barth, parce que Jacques Ellul ne faisait en cela que reprendre ce qu'avait écrit Karl Barth, donc pour toute la génération des pasteurs barthiens à cette position-là, le diable est une personnification du mal, de l'esprit du mal, qui est en chaque homme, qui est dans le monde, etc. Mais ce n'est pas une personne réelle. Et là, nous voyons justement une des premières tactiques du diable, une de ses premières ruses, parce que l'arme essentielle du diable, c'est la ruse. C'est soit d'attirer tellement l'attention sur lui que finalement on le craint plus que Dieu, ce qui était le cas au Moyen-Âge, dans certains milieux du moins. Et l'autre, faire croire qu'il n'existe pas. Ça aussi, c'est une de ses ruses. Parce que précisément, quand on nie l'existence du diable, eh bien, on ne lutte pas contre lui et on lui laisse le champ libre. Et c'est pourquoi, après avoir usé pendant le Moyen-Âge de la précédente arme qui était justement d'occuper le terrain partout où il le pouvait, maintenant au contraire, il essaye justement de faire croire qu'il n'existe pas. Le diable, quel est son... Il a des différents noms dans la Bible. Le diable, il apparaît pour la première fois dans la Bible comme le serpent ancien, Nahash HaKadmon. On le retrouve dans le livre de l'Apocalypse, le dragon, dracon en grec, ça veut dire le serpent, ça, c'est exactement la même chose. Et on le retrouve aussi dans des textes comme Ésaïe 20 et quelques, j'ai plus 24 je crois, où il est question du Nahash Boréar, le serpent tortueux, hein, le serpent fuyard, l'idée de quelque chose de rusé, n'est-ce pas, d'un être rusé, le plus rusé de tous les animaux, et ça insiste à nouveau sur le caractère particulier qu'est le sien, donc la ruse. Le diable agit essentiellement par la ruse, la séduction, la tromperie. Bien. Il est le serpent ancien. Le deuxième terme qui apparaît chronologiquement dans la Bible, c'est le terme Satan, ou plus exactement à Satan, avec l'article. Le Satan, littéralement. Qu'est-ce que c'est qu'un Satan en hébreu ? Satan, c'est un nom commun, ce n'est pas un nom propre. Satan, ça veut dire un adversaire. Nous lisons, par exemple, que Dieu suscita à Salomon un Satan en la personne de Jéroboam. Un adversaire, tout simplement. Que Dieu suscita aussi... contre David se leva un Satan, un adversaire. Bon. Et dans les livres les plus récents, tels que par exemple le livre de Daniel, déjà aussi dans le livre de Job, donc c'est beaucoup plus ancien, les derniers prophètes, nous trouvons l'expression « à Satan ». Non pas un Satan, mais le Satan, l'adversaire. Là, ça, manifestement, il ne s'agit plus d'un nom commun, mais d'un nom propre. Il y a, parmi les nombreux adversaires, il y a un adversaire. L'adversaire avec un grand A. Tout ça dans le livre des psaumes aussi, sous une autre expression, mais qui revient exactement au même, le rachat. Rachat, ça veut dire littéralement le méchant. Et le livre des psaumes s'articule justement constamment autour de ce combat. Le livre des psaumes, c'est un combat, c'est le combat de la prière. C'est le combat entre le juste, qui s'identifie au Messie, on le retrouve dès les deux premiers psaumes, pourquoi ce tumulte parmi les nations, pourquoi ce complot parmi les peuples, les rois de la terre se liguent ensemble, contre le Seigneur et contre son Messie, le juste. Le Messie, c'est le juste. Alors, il y a les justes. Il y a de nombreux justes dans les psaumes. Les justes qui sont comme ci, qui sont comme ça. Le Seigneur connaît la voie des justes, mais la voie des méchants mène à la ruine. Il y a les justes et les méchants. Ça, vous trouvez déjà dès le premier psaume. Heureux l'homme qui ne marche pas selon le conseil des méchants. Et ça se termine par « Le Seigneur connaît la voie des justes et la voie des méchants conduit à la ruine ». Mais en dehors des justes et des méchants, vous avez le juste par excellence avec un grand J, et vous avez le méchant par excellence avec un grand M. Et constamment, le méchant grince des dents contre le juste, parce qu'il voit que son jour arrive. Mais Dieu n'abandonne pas le juste. Et c'est le psaume 22. Mon Dieu, pourquoi m'as-tu abandonné, le juste persécuté ?» Et là, Jésus cite ce texte sur la croix. L'Église primitive voit dans la figure du juste persécuté par le méchant l'image du Messie souffrant, de Jésus. Comme d'ailleurs un certain judaïsme l'a vu aussi, l'a très bien vu. Mais nous avons donc ici ces deux personnalités qui sont en conflit permanent, le juste et le méchant. Alors voyez-vous, aussi bien dans cette expression le méchant, le mauvais, on trouve ça aussi dans la prière du Notre Père, c'est la même notion, délivre-nous du méchant, du malin, malin pas dans le sens de rusé, mais dans le sens de méchant. Délivre-nous du méchant, de l'adversaire. C'est à la fois un nom commun et en même temps qui devient un nom propre, parce que le méchant, le Satan, l'adversaire, est le personnage sur lequel se concentre justement toute la méchanceté que nous voyons autour de nous, tout le mal que nous voyons autour de nous. Il est la source du mal. Et c'est pourquoi il est le méchant par excellence. Et l'apôtre Paul nous parle de ceux qui sont autour de lui, les esprits qui sont autour de lui, les esprits méchants dans les lieux célestes. Le propre du diable, c'est sa méchanceté. Sa caractéristique essentielle, c'est sa méchanceté. Et cette méchanceté est le pendant exact de la bonté de Dieu. Dieu, au contraire, est un Dieu bon. Le diable est un être rempli de méchanceté. Nous le trouvons dans l'Apocalypse, sous l'image de ce grand dragon, rempli de fureur, d'une grande fureur et d'une grande colère. N'est-ce pas ? Alors ça, c'est le premier point. Donc le méchant. Le méchant est aussi l'adversaire. L'adversaire, ça veut dire littéralement le Satan, c'est celui qui s'oppose. Il est en opposition permanente. S'oppose à quoi ? Au plan de Dieu. À l'action de Dieu. Et c'est en cela qu'il est l'adversaire par excellence. Voilà. Dans le Nouveau Testament, nous trouvons une autre expression, enfin ça c'est les expressions les plus courantes, il y en a d'autres évidemment qui sont employées, j'ai parlé tout à l'heure du malin, il y en a d'autres mais elles sont moins courantes. Mais une autre expression très courante, c'est l'expression le diabolos. Ça c'est un terme grec, on trouve ça que dans le Nouveau Testament. Le diabolos, ça veut dire littéralement celui qui divise. Et ça nous montre aussi une autre caractéristique de l'adversaire, il est le diviseur. Et ça rejoint l'idée d'adversaire, celui qui est contre. Quand on est contre, on divise. Il divise quoi ? Il divise d'abord l'homme avec Dieu. C'est son premier exploit dans le jardin d'Éden. Il coupe l'homme d'avec Dieu. Il divise l'homme avec Dieu. Il provoque la révolte de l'homme contre Dieu. Psaume 2, le méchant amène les nations à se liguer contre Dieu. Brisons leurs liens, délivrons-nous de leurs chaînes. Il divise ensuite l'homme et la femme. L'homme et la femme qui étaient un sont maintenant devenus deux étrangers, la femme que tu m'as donnée. Et avec le corollaire, le divorce. Et Jésus reprend cela. Que l'homme ne divise pas ce que Dieu a uni, ce qui était au commencement. Il divise les hommes entre eux. Il provoque les guerres. Qu'est-ce que c'est la guerre sinon la division ? Il divise les enfants contre les parents et les parents contre les enfants. Et la tâche d'Élie avant le retour du Messie, ce sera justement de ramener le cœur des enfants vers des pères et des pères vers les enfants, de peur que le Seigneur ne vienne frapper le pays d'interdit. Il divise les hommes des animaux. L'harmonie qu'il y avait entre l'homme et les animaux, quand Dieu fait venir les animaux vers l'homme au commencement, est brisée. Et c'est le cas surtout après le déluge. Vous serez un objet de terreur pour tous les animaux, sauf un certain nombre d'animaux qui resteront des animaux domestiques. Et puis, cette harmonie entre les animaux n'existe plus, ils se dévorent les uns les autres. Et à la fin, Dieu rétablira cette harmonie du temps messianique. Le loup habitera avec l'agneau. La vache et l'ours mangeront de la paille ensemble. la panthère, etc. Même le serpent venimeux pourra s'amuser avec un petit enfant sans lui faire de mal. L'harmonie qui est brisée par le diabolos, c'est en cela qu'il est le diabolos. C'est qu'il crée dans l'harmonie de Dieu la cacophonie. Kakos, en grec, ce qui est mauvais. Phonos, le son. Un son désagréable. Il n'y a qu'à écouter du rock. Il faut tout de suite se dire qui est derrière cette musique-là. C'est de la cacophonie. Ce n'est pas l'harmonie, c'est de la cacophonie. Le diable est celui justement qui sème la cacophonie dans l'univers. Parce que Dieu, lui sème l'harmonie. Et alors, cette cacophonie, elle se produit aussi dans le sens l'homme avec lui-même. L'homme est divisé contre lui-même. Et relisez ce que Paul écrit dans Romains 7. Je ne fais pas le bien que je voudrais faire. Je sens dans mes membres une autre loi qui lutte contre la loi de mon entendement et qui me rend captif de la loi du péché de la mort. Je fais le mal que je ne voudrais pas faire et le bien que je voudrais faire, je ne le fais pas. Misérable que je suis. Et puis la division suprême, c'est la mort. L'esprit de l'homme est séparé de son corps. Et la Bible nous dit que celui qui a la puissance de la mort, c'est le diable. Et c'est lorsque le diable est réduit à l'impuissance, au dernier jour, dans l'Apocalypse, que la mort est vaincue. Parce qu'il est celui, justement, qui a la puissance de la mort. Et quand le Messie descend du ciel, il a la clé du séjour des morts. Et qu'est-ce que c'est la résurrection des morts? C'est l'harmonie retrouvée. Cette division entre l'âme et le corps qui sont séparés prend fin. Romains 8, toute la création soupire après la révélation des fils de Dieu, parce qu'elle a été soumise à la vanité, non par elle-même, mais à cause de celui qui l'y a soumise, l'ange de l'abîme, l'ange qui était dans l'Éden et qui a été précipité sur la terre. Et qui fait en sorte que toute la création est bouleversée, il y a une disharmonie. Les pollutions, les maladies, que sais-je, tout ce qui est dysfonctionnement sur la planète, c'est la cacophonie, c'est l'action de l'adversaire. Je vous ai donné cette parabole, il sème de l'ivraie dans le champ du monde, le champ c'est le monde. Et celui qui sème l'ivraie, c'est le diable. Qu'est-ce que vient faire l'ivraie là-dedans? Elle vient empêcher le bon grain de croître. Elle vient contrarier l'œuvre de Dieu. C'est ça le diabolos. Celui qui divise l'œuvre de Dieu contre lui-même. Il divise le ciel contre la terre contre le ciel. De sorte que la volonté de Dieu ne peut pas s'accomplir sur la terre comme elle s'accomplit dans le ciel. Un jour, ce sera quand le royaume de Dieu sera là. Mais il faut que Satan soit lié. Il faut que Satan soit réduit à l'impuissance. Parce qu'il est celui qui fait cette œuvre constamment. Bon, je vais m'arrêter là et puis on continuera la prochaine fois.
1: Certains Algériens disent par exemple, Jésus, il est venu pour les Français. Ça, c'est une fausse, parce que l'Évangile nous apprend qu'il est une bonne nouvelle, est venu de Dieu, donc il est venu pour tout homme qui croit en lui. Donc c'est un peu ce que j'ai reçu. Donc au consulat, j'étais pour faire des papiers. Je suis toujours algérien, donc j'ai des papiers algériens. Je voudrais préciser ça parce que pour certains, ils disent être chrétien, c'est changer de nationalité aussi. Ça, il y en a certains qui disent ça. Donc je leur ai dit par exemple que Jésus est plus qu'une religion, parce que c'est fou. Simplement changer de religion, je préfère garder celle de mes parents. Mais en Christ, Jésus, j'ai trouvé vraiment quelque chose de vivant. Il a transformé ma vie. Il m'a donné un sens à ma vie. J'étais vraiment égaré, bien que j'aie une religion. J'étais musulman. J'ai vécu, j'ai prié, j'étais à la mosquée, donc j'ai jeûné. Je fais un peu comme tout, mais simplement, j'ai remarqué vite que c'était vraiment devenu une habitude, quoi. On prie à l'heure de la prière, on prie, tout ça, mais il n'y a rien de vivant. C'est-à-dire, pour moi, ce Dieu dont on parle, j'ai envie de le connaître, personnellement. J'ai envie qu'il rentre dans mon cœur, dans ma vie. Donc pour moi la religion, c'est vraiment la religion d'homme, quoi. Il y a une habitude à faire, mais moi je ressens au fond de moi un besoin qui me pousse à découvrir ce véritable Dieu. Il y a un point dont je voudrais justement parler, c'est que la religion, donc par exemple l'islam, il parle un petit peu quand on parle des juifs, c'est vraiment, il y a de la haine qu'ils éprouvent. Moi, c'est une chose qui m'a toujours choqué. Et le Seigneur, justement, quand je suis venu en France, je ne veux pas raconter tout parce qu'il y a tellement de choses à dire. Quand je suis parti en France, d'Algérie, c'est pour fuir un petit peu toutes ces questions de religion. J'ai plus envie parce que personne ne peut me répondre à mes questions que je

0: m'a amené aussi, ils m'ont invité à entendre l'évangile dans une salle. C'était vraiment sympathique. J'ai entendu des témoignages comme on donne aujourd'hui. Et vraiment, j'ai trouvé quelque chose de vivant. Et un soir, il y a le pasteur qui prêchait. Il parlait sur le sujet de la mort de Jésus. Qu'il est mort, il disait qu'il est mort pour toi. Il indiquait du doigt vers la salle et disait que c'était pour toi qu'il est mort. Et moi, ce jour-là, vraiment, le Seigneur m'a interpellé. Il m'a montré combien j'étais vraiment un pécheur. J'ai besoin vraiment de recevoir le Seigneur dans ma vie. Et j'ai compris ce jour-là, ce soir-là, que Jésus est venu aussi pour mourir à ma place. C'est à cause de mes péchés aussi qu'on l'a crucifié. On peut dire que le fait d'être loin de Dieu, quoi, c'est-à-dire le fait de ne pas vivre vraiment selon sa volonté, parce que l'homme, il n'a pas été créé pour faire sa vie comme il lui semble bon. Je crois qu'il y a une loi qu'il faut respecter. Le Seigneur nous a donné sa parole, il faut vivre selon sa parole. Donc moi, je me suis retrouvé vraiment loin du Seigneur. Je faisais vraiment à ma guise ce que je veux faire et non ce que le Seigneur veut. Le Seigneur, justement, a rétabli cette situation en moi. Il m'a montré ce qu'il faut faire et comment mener ma vie. Et vraiment, moi, quand je me suis converti, j'avais 25 ans, et j'ai l'impression que ces 25 ans que j'avais passés en dehors, c'est vraiment du temps perdu. J'ai regretté de ne pas avoir connu le Seigneur Jésus auparavant. Le Seigneur nous a conduits, justement, à pas faire partager, justement, cette expérience merveilleuse que nous avons vécue avec lui. Cette parole, vraiment, qui s'adresse à tout homme, et non simplement pour un, comme on dit là, parce que chez nous, ils disent encore, jusqu'à maintenant, que l'évangile, il est fait pour les Français. Il y a une fausse, un petit peu, compréhension vraiment du véritable évangile. Alors que l'évangile, vraiment, c'est une bonne nouvelle pour tout homme. Aussi bien que ce soit un arabe, que ce soit un kabyle ou que ce soit français. Il est venu justement pour, nous sommes des brebis égarés. Chacun suit sa propre voie, comme disait le prophète, je crois, Isaïe. Donc, le Seigneur Jésus, justement, est venu pour nous ramener. Quand on parle du Seigneur, c'est parce que il est en nous. Parce qu'il est vraiment, il est le maître, il est souverain vraiment dans notre vie. Il règne dans mon cœur et j'ai envie de faire partager justement cela avec tous ceux qui m'écoutent. Je pense simplement à le premier Adam. Il a été justement rompu cette relation qu'il avait avec Dieu, créateur, le Dieu qui a créé le ciel et la terre. Et Jésus, qui était vraiment le deuxième Adam, si je peux dire, il est venu justement pour rétablir cette relation. Donc moi, je suis descendu, disons, comme tout le monde, descendant du premier Adam. Et Jésus, justement, il est venu justement pour me ramener, pour me montrer le chemin qui mène au Dieu le Père, à Dieu le Père.
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2: Bonjour à tous, je suis Raphaël Mambou. Que Jésus vous bénisse, qui que vous soyez, où que vous soyez. Le nom de cette émission est Venez à Jésus. C'est une grâce, c'est un honneur, c'est un privilège de pouvoir vous retrouver encore aujourd'hui autour de la parole de Dieu pour partager quelques versets bibliques sur la parabole du filet. C'est notre 9e émission. Avant d'aller plus loin, je vous invite à baisser la tête dans la prière pour dédier le reste des 30 minutes entre les mains du Seigneur. Prions. Père éternel, au nom de ton Fils Jésus-Christ, nous venons devant toi pour te dire merci. Merci pour le salut qui se trouve en Jésus-Christ. Merci pour ton amour, ta grâce, ta bonté, ta miséricorde, ton amour, ton pardon. Merci parce que tu as permis que nous écoutions cette émission aujourd'hui. Où que nous soyons de par le monde, en Amérique latine, en Afrique, en Europe, en Asie, Seigneur, c'est par grâce que tu nous fais parvenir ce message. C'est par grâce, Seigneur, que tu permets qu'on écoute ce message aujourd'hui. Et ma prière est, Seigneur, pour moi et pour mes frères, et que tu nous instruises sur cette parabole, Seigneur, parce que Jésus revient bientôt, et tu ne voudrais pas nous. Au nom de ton Fils Jésus-Christ, nous avons ainsi prié. Amen. La parabole du filet. Je vous invite à lire dans Matthieu 13. Matthieu 13, 47 à 51. Matthieu 13, 47 à 51. Matthieu 13, 47 à 51. Le royaume des cieux est encore semblable à un filet jeté dans la mer et ramassant toutes sortes de poissons. Quand il est rempli, les pêcheurs le tirent et après s'être assis sur le rivage, ils mettent dans des vases ce qui est bon et ils jettent ce qui est mauvais. Il en sera de même à la fin du monde.

0: Les anges viendront séparer les méchants d'avec les justes, et ils les jetteront dans la fournaise ardente où il y aura des pleurs et des grincements de dents. Avez-vous compris toutes ces choses ? Oui, répondirent-ils. La parabole du filet. Nous avons dit dans les émissions précédentes que le royaume des cieux, dans cette parabole, lorsqu'on compare au royaume de Dieu, le royaume des cieux est l'ensemble de tous ceux qui se prétendent, à juste titre ou pas, de Christ. Et le royaume de Dieu, ce sont tous ceux et toutes celles qui appartiennent réellement à Christ. Nous avons lu dans Matthieu 7, versets 21 à 23, le Seigneur dit, « Tous ceux qui m'appellent Seigneur, Seigneur, n'entreront pas tous dans le royaume des cieux. » Vous voyez ? Là, lorsqu'il est parlé du royaume des cieux dans Matthieu 7, 21 à 23, c'est l'image de ceux et de celles qui marchent avec Christ. Mais dans la parabole du filet, le royaume des cieux, c'est l'ensemble de tous ceux qui se prétendent être chrétiens. Ce sont les catholiques, les protestants, les kimbanguistes, les témoins de Jéhovah, les foi bahaï, les monistes, les mormons, les branhamistes, tous ceux, bref, qui ont comme point commun la Bible et Jésus. Mais leur vie, leurs enseignements ne sont pas tous conformes à la Bible, quoiqu'ils aient des versets bibliques en commun. Quoiqu'ils aient des versets bibliques en commun, ils ne sont pas tous des vrais serviteurs de Christ. Aujourd'hui, j'avais à cœur de parler avec vous sur le verset 49. Il en sera de même à la fin du monde. Ça veut dire que Jésus nous fait comprendre qu'il y a un jour, où tout ce que nous connaissons, tout ce que nous connaissons d'aujourd'hui, de notre mentalité, de notre époque, va prendre fin. Certaines expressions parlent du jour du Seigneur, du jour de l'Éternel. Ça dépend, quand c'est l'Ancien Testament, ça parle du jour de l'Éternel. Quand c'est dans le Nouveau Testament, on parle du jour du Seigneur. Mon frère, ma sœur, je voudrais vous dire une chose. Il y a un jour dans le calendrier de Dieu où Jésus-Christ viendra mettre toutes choses en règle. Et Jésus déjà nous enseigne cela dans la parabole du filet, que les anges, que nous avons vu dans l'émission précédente, que les anges seront envoyés pour commencer à séparer ceux qui servent Dieu de ceux qui ne le servent pas. On peut mentir son pasteur, on peut tromper son évêque, on peut tromper l'évangéliste, le prophète, l'apôtre, le docteur, bref, on peut tromper l'homme de Dieu. Quoique le plus spirituel qu'il soit, on peut le tromper, mais on ne peut pas tromper Dieu. Dans Jean 10, verset 14, nous avons dit que Jésus connaît ses brebis. Et ses brebis le connaissent, lui. Donc ça veut dire que, quoique nous ayons une carte de membre d'église, que c'est une très bonne chose, mais ça ne dit pas que nous sommes réellement avec Christ. Ça ne dit pas réellement que nous sommes de Christ. Alors, le jour du Seigneur, le jour fixé par Dieu, pour remettre à l'heure, pour remettre en règle toute chose dans l'humanité, ce jour-là, Dieu va distinguer ceux qui l'appartiennent de ceux qui ne l'appartiennent pas. Et ma prière est que vous qui m'écoutez en ce moment, parce que c'est un message de Dieu que je vous apporte, que vous et moi, nous soyons prêts pour ce jour-là. Parce que ce jour-là arrive bientôt. Oui, c'est vrai, vous allez me dire, « Ah, mais ça fait plus de 2000 ans qu'on dit que Jésus revient bientôt. » Oui, Jésus revient bientôt. Et aujourd'hui, les signes nous montrent qu'il est plus proche d'aujourd'hui qu'il y a 2000 ans. Nous sommes arrivés dans les dernières heures. Ce jour apparaît. Ce jour est en train de venir. Tous les signes que nous voyons à la télé, que nous entendons à la radio, guerre, bruit de guerre, tremblement de terre, des nations qui se lèvent les unes contre les autres, vous allez me dire, mais ça a toujours existé, oui. Mais observez ou étudiez le nombre de ces phénomènes aux siècles et aux années passées, aux années et aux siècles passés. C'est vraiment, j'allais dire choquant. C'est vraiment étonnant. Dieu est réellement en train de nous parler même par la nature, que Jésus est en train de revenir prendre les siens. Vous devez vous préparer, je dois me préparer. L'heure n'est plus à la distraction. Le jour du Seigneur est proche. Le jour du Seigneur est proche. 1 Thessaloniciens 5, verset 2, La première lettre aux Thessaloniciens. Première lettre aux Thessaloniciens, pardon. Verset chapitre 5, verset 2. Commençons au verset 1. Pour ce qui est des temps et des moments, vous n'avez pas besoin, frères, que l'on vous écrive. Car vous savez bien vous-même que le jour du Seigneur viendra comme un voleur dans la nuit. Quand les hommes diront paix et sûreté, alors une ruine soudaine les surprendra, comme les douleurs de l'enfantement surprenant la femme enceinte, et ils n'échapperont point. Le jour du Seigneur viendra comme un voleur. Jésus n'est pas un voleur, mais il viendra comme un voleur pour ceux et celles qui ne se sont pas préparés. Parce que vous savez, essayez un peu d'imaginer, si Jésus nous disait dans la Bible qu'il viendrait tel jour de la semaine, à telle heure, de telle année, alors les gens feraient tout ce qu'ils ont envie de faire, et puis, s'approchant de ce jour-là, ils vont se convertir. Ils vont dire, ah, j'abandonne mon péché parce que je sais que demain matin, à 7h50, heure de Kinshasa, Jésus arrive. Non, il n'en est pas ici. Dieu ne nous a pas donné des heures précises, mais il nous a donné des signes, des temps et des moments pour que nous puissions comprendre, que nous puissions discerner qu'il est en train de revenir. Et si vous avez ce message entre les mains, ce n'est pas le fruit du hasard. C'est parce que Dieu veut que vous vous prépariez davantage. Vous allez me dire, mais je connais déjà le Seigneur. Oui, c'est une très bonne chose. Mais est-ce que vous vous préparez à sa rencontre? Parce que le royaume des cieux, dans cette parabole que nous avons, c'est le mélange de tout. Le filet que les anges vont lancer va ramasser toutes sortes de poissons. Toutes sortes, des gros, des petits, des moyens, des beaux, des vilains, toutes sortes. Mais seulement ceux qui sont à Christ, qui vont être mis dans des vases d'honneur, qui vont être honorés, mon frère, ma sœur. C'est la Bible qui nous dit, ce n'est pas l'invention de l'homme, ce n'est pas pour faire peur à l'homme, ce n'est pas pour vous faire trembler, non, c'est pour que vous arrêtiez de vivre dans le péché, dans l'adultère, dans le mensonge, dans l'impudicité, dans la fornication, dans l'homosexualité, dans le meurtre, dans le lesbinage, dans l'occultisme, dans l'idolâtrie, dans la cupidité, et toutes ces choses qui sont contraires à la parole de Dieu. Le jour du Seigneur n'est pas un jour connu de tous. Non, il n'y a que Dieu qui connaît ce jour-là. Et il ne l'a pas dit aux anges. Voilà pourquoi je disais, par exemple, dans l'émission précédente, que les anges sont des serviteurs. Ils exécutent ce que Dieu leur dit de faire. Ce n'est pas nécessaire d'adorer les anges. Ce n'est pas nécessaire de suivre les anges. Non, ce sont des compagnons pour notre service. Personne ne connaît le jour précis que Jésus va revenir, si ce n'est que Dieu lui-même. Alors Paul nous dit, vous savez vous-même que le jour du Seigneur viendra comme un voleur dans la nuit. Vous n'avez pas besoin qu'on vous enseigne ces choses, parce que on vous les a déjà dites, on vous les a déjà répétées, que ce n'est pas un jour précis, que nous ne connaissons pas le jour précis, pardon, l'heure précise, l'année précise, le mois précis du retour du Seigneur. Voilà pourquoi nous devons nous préparer chaque jour. Mon frère, ma sœur, ceci me fait penser, il y a quelques années en arrière, lorsque j'étais encore étudiant au niveau secondaire, il y avait une famille avec qui on étudiait, dont le père était pasteur. Il nous a malheureusement quittés. Et Sur leur véhicule était écrit derrière « Jésus revient bientôt. Es-tu prêt ?» C'était écrit dans les deux langues. C'était écrit en deux langues, en français et en anglais. « Jésus revient bientôt. Es-tu prêt ?» Oh, avant je me contrefichais. Mais ça me travaillait l'esprit. Ça me travaillait la mentalité. Ça me travaillait parce que je me disais « Ces choses sont vraies. Bientôt. » Et le jour de son retour, pour ceux qui ne l'attendent pas, ce sera comme un voleur qui vient. Vous voyez, lorsqu'un voleur vient nous cambrioler, il ne nous prévient pas le jour précis, il ne nous envoie pas sa carte de visite pour nous dire, écoutez, Monsieur Raphaël Mambou, moi, le voleur XYZ, je vous fais savoir que je viendrai chez vous vendredi à 23h30. Non. Non, non, il ne le dit pas. Si nous ne sommes pas prudents, si nous ne protégeons pas notre demeure, eh bien, nous serons surpris d'avoir été cambriolés. Oh, on aura beau crier, aller à la police, porter plainte, mais nous ne serons pas moins cambriolés. C'est la même chose dans le domaine spirituel. Jésus-Christ viendra. Et il viendra pour ceux qui sont préparés. Ceux qui ne sont pas préparés vont être surpris. Ils vont être honteux. J'imagine un peu la scène. Supposons que moi, Raphaël, qui vous parle de Jésus maintenant, que je ne sois pas pris. Essayez d'imaginer la honte que je vais recevoir, la honte que je vais vivre. Mes gens vont me dire, mais toi, tu parlais de Jésus, tu parlais de son retour. Voilà pourquoi, mon frère, ma sœur, je tiens à vous assurer, ce n'est pas parce qu'on prêche l'Évangile que forcément on va aller au ciel. Ceux qui me disent « Seigneur, Seigneur » n'entreront pas tous dans le royaume des cieux. Seuls ceux qui font la volonté de mon Père qui est au ciel. En ce jour-là, certains me diront « N'avons-nous pas prophétisé en ton nom ? N'avons-nous pas chassé les démons en ton nom ? N'avons-nous pas fait des miracles en ton nom ?» Je leur dirai ouvertement « Retirez-vous de moi, vous qui commettez l'iniquité. » D'autres versions disent « Vous qui viviez, qui preniez plaisir au péché. » C'est très important, mon frère, c'est très important, ma sœur. Ce n'est pas parce qu'on prêche l'Évangile que forcément on est de Dieu. Ce n'est pas parce qu'on est membre d'une communauté dite chrétienne que forcément on est de Dieu. Attention, mon frère, attention, ma sœur. Apocalypse 3, verset 3, nous dit ceci. Lisons Apocalypse 3, verset 3. Rappelle-toi donc comment tu as reçu et entendu, et garde et repens-toi. Si tu ne veilles pas, je viendrai comme un voleur, et tu ne sauras pas à quelle heure je viendrai sur toi. Vous voyez? Toujours cette notion de si tu ne te prépares pas, lorsque je viendrai, tu seras surpris comme d'un homme qui est surpris par la visite d'un voleur. Mon frère, ma sœur, nous devons nous préparer au retour du Seigneur. Les anges vont séparer au jour du retour de Jésus ceux qui lui appartiennent de ceux qui ne lui appartiennent pas. Vous allez me dire, j'ai ma carte de membre. Mon père est pasteur, mon fils est pasteur, mon mari est pasteur, ma femme est pasteur. Mon cousin est pasteur. Ce sont de très bonnes choses, mais ce n'est pas ça qui va vous faire entrer dans le royaume des cieux. Il y a deux choses qui peuvent vous faire entrer au royaume des cieux. Premièrement, la foi en Jésus-Christ. Deuxièmement, une vie à la nouvelle naissance. Dieu sauve par grâce, mais les œuvres sont là pour confirmer que nous avons changé de camp. Mon frère, ma sœur, peut-être vous allez me dire, ah mes frères, vous exagérez, vous répétez toujours la même chose. C'est vrai, je répéterai encore, encore, encore ces choses, tant que Dieu me donnera encore le souffle de vie. Parce qu'il faut prévenir, il faut sonner de la trompette. Le diable est en train de mentir aujourd'hui. Il y a une très célèbre chanson dans le monde francophone qui dit que nous irons tous au paradis. C'est faux, nous n'irons pas tous au paradis. Parce que si nous devions tous aller au paradis, pourquoi est-ce que Jésus-Christ serait mort à la croix pour nous alors? Il est vrai que virtuellement, bibliquement parlant, le monde est sauvé. Il faut au monde d'accepter le salut qui se trouve en Jésus-Christ. Et le diable est pleinement conscient que la porte du ciel est grandement ouverte à quiconque tourne son regard vers Jésus. Alors voilà pourquoi il a inventé toutes sortes de religions. Toutes sortes de mouvements dits chrétiens, qui n'ont rien à voir avec la Bible, quoique ils prétendent utiliser la Bible. Ils prennent deux, trois versets par-ci, deux, trois versets par-là, et paf, ils se disent, nous sommes de Christ. Mais lorsque vous étudiez leurs enseignements à fond, et que vous comparez à la Bible, vous vous rendez compte que ce sont que des mensonges. Mon frère, ma sœur, ma prière est que vous quittiez le royaume des cieux pour le royaume de Dieu, pour le royaume de Christ. C'est possible. Apocalypse 16, versets 15. Apocalypse 16, verset 15. Voici, je viens comme un voleur. Heureux celui qui veille et qui garde ses vêtements afin qu'il ne marche pas nu et qu'on ne voit pas sa honte. Vous voyez? Voici, je viens comme un voleur. Je ne suis pas un voleur. Mais parce que la personne que je viens chercher ne s'est pas préparée, elle sera surprise comme une personne qui vient de se rendre compte qu'elle a été visitée par un voleur. Mon frère, ma sœur, l'Église ne sauve pas. La communauté religieuse ne sauve pas. Le pape ne sauve pas. L'évêque ne sauve pas. Le pasteur ne sauve pas. L'évangéliste ne sauve pas. Celui qui sauve s'appelle Jésus-Christ. Et Jésus nous dit, « Heureux celui qui veille. » En d'autres termes, « Béni soit celui qui veille. » Il y a un bonheur à veiller sur ses vêtements. Christ, en donnant notre vie à Jésus, Christ nous a revêtus d'un vêtement de justice. Ce vêtement peut être souillé, peut être sali, pendant notre marche. Voilà pourquoi nous devons invoquer le sang de Jésus-Christ pour nous purifier de toute souillure et que nous puissions continuer notre route. Heureux celui qui veille et qui garde ses vêtements, afin qu'il ne marche pas nu et qu'on ne voit pas sa honte. Vous voyez ? Nous sommes sauvés par grâce. Le pécheur est sauvé par grâce en Jésus-Christ. Oui. J'ai transgressé la parole de Dieu. Je suis pécheur parce que je suis descendant d'Adam. Le jour où j'ai rencontré Jésus-Christ, Christ a couvert ma nudité par son vêtement blanc. À moi de garder ce vêtement toujours blanc, d'éviter les souillures du monde, la convoitise des yeux, la convoitise de la chair, l'orgueil de la vie, l'homosexualité, le lesbiennage, le mensonge, le vol, l'impudicité, la fornication, l'adultère, l'occultisme. Ce sont ces choses qui salissent mon vêtement. Et Christ ne veut pas que je salisse mon vêtement parce qu'il veut venir me prendre avec lui pour l'éternité. Mon frère, ma sœur, ce sont des choses vraies. Oh, ma prière est que vous puissiez comprendre ces choses, que vous puissiez l'accepter, que vous puissiez fuir le péché, que vous puissiez venir à Jésus, que vous puissiez dire à Jésus, « Seigneur, Seigneur, sauve-moi de ce monde perdu. » Parce que le monde ne veut pas de Christ, quoique Christ soit mort pour le monde. Voici, je viens comme un voleur. Heureux celui qui veille et qui garde ses vêtements. Oh, il y a un bonheur. On est béni à marcher avec Christ, quoi qu'il arrive dans la vie. Face aux sollicitudes de ce monde, il y a un bonheur à dire non au péché. Il y a un bonheur à dire non au mensonge, à dire non aux convoitises de la chair et à dire oui à Jésus-Christ. Mon frère, ma sœur, qu'est-ce que vous décidez? Qu'est-ce que vous décidez? Matthieu 24, verset 43. Matthieu 24, verset 43. La Bible nous dit ceci. Matthieu 24, verset 43. Verset 42. Veillez donc, puisque vous ne savez par quel jour votre Seigneur viendra. Sachez-le, si le maître de la maison savait à quelle veille de la nuit le voleur doit venir, il veillerait et ne se laisserait pas percer sa maison. Vous voyez? Si le maître de la maison savait à quel moment de la nuit ou du jour le voleur viendrait, il se préparerait. Écoutez, mon frère, écoutez, ma sœur, que l'on le veuille ou pas, si nous ne gardons pas nos biens en sécurité, si nous ne veillons pas sur nos propriétés, nous serons volés et dépouillés, n'est-ce pas? Nous pouvons prendre cette image-là pour entrer dans le domaine spirituel, pour l'appliquer dans le domaine spirituel. Si nous ne préparons pas, si nous ne veillons pas à notre spiritualité, si nous ne veillons pas à ce que nous voyons, si nous ne veillons pas à ce que nous disons, si nous ne veillons pas à nos pensées, si nous ne veillons pas à notre comportement dans la vie de tous les jours, Nous serons surpris d'apprendre que des millions d'hommes et de femmes ont disparu, sont allés dans la rencontre, à la rencontre de Christ. Et puisque nous n'avons pas veillé sur notre propre vie, nous n'avons pas veillé sur nous-mêmes, en marchant conformément à la parole de Dieu, nous serons dans la honte, nous serons dans la confusion, parce que nous saurons que réellement toutes ces disparitions, toutes ces centaines de millions d'hommes et de femmes qui ont disparu dans le monde, sont dans la présence de Christ. Et nous serons honteux. Nous serons honteux. Parce que les églises vont se remplir, on va dire, mais qu'est-ce que vous faites là? Vous avez prétendu être des chrétiens, pourquoi vous n'êtes pas partis avec Christ? Moi, je ne veux pas rater ce premier départ, si je puis dire. Je ne veux pas le rater. C'est vrai. C'est vrai que les choses ne sont pas faciles. C'est vrai que les choses que le diable nous sollicite d'une manière ou d'une autre. Voilà pourquoi nous devons crier à Jésus pour lui dire, Seigneur, donne-moi la force de résister au péché. Donne-moi la force de résister à Satan. Donne-moi la force de dire non au péché. Parce que je ne veux pas rater le premier départ avec toi. Oh, il y aura encore un autre départ, mais celui-là sera très difficile. Ça sera au prix de nos propres sangs. Vous imaginez tous ces démons qui vont être sur la terre, qui vont commencer à persécuter tous ceux qui voudront suivre Christ en ce moment-là. Beaucoup vont lâcher, beaucoup vont abandonner. Alors vaut mieux profiter maintenant, pendant que la grâce est présente. Profitons pendant que la grâce est présente. Réveillez-vous, mon frère. Réveillez-vous, ma sœur. Ne nous laissons pas distraire par le monde. Ne nous laissons pas distraire par les plaisirs de cette terre, car le monde passe et sa convoitise passe aussi. Ne cherchons pas à être seulement grands devant les hommes, mais cherchons d'abord à être grands devant Dieu. Certains, à cause de la carrière professionnelle, à cause de l'argent, à cause du mariage, à cause de vouloir avoir des enfants, à cause des vêtements, de la nourriture, d'une voiture, d'une paire de chaussures, d'un parfum, ont rejeté Christ. On dit à Jésus, attends. Attends d'abord que je puisse satisfaire ma chair. Certains, à cause des plaisirs charnels, ont dit à Jésus, non, je ne veux plus de toi. Je ne veux pas aller plus loin avec toi. Non, mon frère, non, ma sœur. Jésus revient bientôt. La parabole du filet nous montre que tous ceux qui se prétendent de Christ n'appartiennent pas réellement à Christ. Ô mon frère, ma sœur, vous qui m'écoutez en ce moment, la Bible nous dit dans Amos 4, verset 12, « Prépare-toi à la rencontre de ton Dieu. » Oui, nous nous préparons à la rencontre de notre Dieu. Mais comment vous préparez-vous? Vous allez dire, « Oui, je connais le Seigneur. » C'est vrai. Mais comment? Comment? Abandonner le péché, abandonner la haine, abandonner l'homosexualité, abandonner le lesbiennage, abandonner la drogue, l'alcoolisme, abandonner tout ce qui vous éloigne de Dieu. Abandonnez ça et revenez à Jésus. Il vous aime et il vous dit, je ne vous mettrai pas à la porte si vous revenez aujourd'hui. Si vous revenez maintenant, il est mort à la croix pour vous. Et il n'y a pas de doute pour cela. Il a souffert à la croix pour vous. Il n'y a pas de doute pour cela. Venez à Jésus. Si c'est cela votre désir, vous voulez dire, je veux Jésus-Christ dans ma vie. Je veux retourner à mon amour premier qui est Jésus-Christ. C'est très simple. Baissez la tête dans la prière et répétez ces simples mots après moi. Dites, Père éternel, au nom de ton Fils Jésus-Christ, je viens devant toi. J'accepte Jésus-Christ comme Seigneur et Sauveur. Je renonce au péché, je renonce au mensonge, je renonce à Satan, je renonce au plaisir de la chair, je renonce à l'orgueil de la vie, je dis oui à Jésus-Christ, je dis oui au Saint-Esprit, je prends l'engagement, aujourd'hui et jusqu'à la fin de ma vie, à être un chrétien, un ambassadeur de Christ dans ce monde de ténèbres. Au nom de ton Fils Jésus-Christ, j'ai ainsi prié. Amen. Si vous avez fait cette prière, croyez que par la foi, Dieu vous a entendu. Je suis Raphaël Mambou et le nom de cette émission est Venez à Jésus. Nous nous retrouvons la fois prochaine pour un nouveau thème. Que Jésus continue de vous bénir, que Jésus continue de vous garder la fois prochaine. Amen.
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3: Bonjour à tous, je suis Raphaël Mambou, que Jésus vous bénisse, qui que vous soyez, où que vous soyez. Le nom de cette émission est Venez à Jésus. C'est une grâce, c'est un honneur, c'est un privilège de pouvoir vous retrouver encore aujourd'hui autour de la parole de Dieu pour partager quelques versets bibliques sur le bon berger. C'est notre deuxième émission et je bénis grandement le Seigneur pour cela. Mais avant de pouvoir continuer, je voudrais que nous prions, que nous remettions le reste des 30 minutes entre les mains du Seigneur afin qu'il nous parle, que son esprit nous guide, que son esprit nous inspire, que son esprit nous instruise afin que nous puissions comprendre, que nous puissions saisir ce que Dieu veut nous faire comprendre par le bon berger. Prions. Père éternel, nous venons te dire merci. Merci pour le souffle de vie. Merci pour la grâce, la miséricorde. Merci pour le salut qui se trouve en Jésus-Christ. Merci pour le pardon qui se trouve en Jésus-Christ. Merci pour ce jour que tu permets. Merci pour ces hommes et ces femmes qui nous écoutent en ce moment, que ce soit à la radio, sur Internet, sur un support informatique. Seigneur, nous te remercions et nous te bénissons. Nous voulons que tu nous parles encore une fois, que tu nous instruises, que tu nous guides, que tu fasses tomber le voile qui nous empêchait de comprendre qui est le bon berger. Père, nous te demandons de sauver quelqu'un aujourd'hui. Nous te demandons de redresser quelqu'un. Nous te demandons d'éclairer quelqu'un qui est dans les ténèbres. Nous avons ainsi prié au nom de ton Fils Jésus-Christ. Amen. Le bon berger. Je vous invite très rapidement à revenir dans Jean 10, à aller dans Jean 10, verset 11. Jean 10, verset 11. La Bible dit: Je suis le bon berger. Le bon berger donne sa vie pour ses brebis. Le bon berger. Jésus-Christ qui parle aux gens de son époque, à des pharisiens, des sadducéens, des scribes, des gens du peuple, il leur dit: Je suis le bon berger. Tout de suite, tous ceux qui entendent Jésus-Christ comprennent que Jésus-Christ fait référence au psaume 23. Parce que pour Israël, à l'époque de Jésus, le berger par excellence était l'Éternel Dieu d'Israël. Jésus montre, au travers de ce verset, qu'il est Dieu. Que ce Dieu qu'ils ont adoré, que ce Dieu qui les a délivrés de l'Égypte, qui les a conduits dans le désert, qui leur a donné la terre de Canaan, ce Dieu qu'ils ont invoqué depuis des siècles pour leur délivrer de leurs ennemis, ce Dieu qu'ils ont invoqué pour leur délivrer du péché était physiquement là, dans le corps d'un être humain, et c'était Jésus-Christ. Et c'est Jésus-Christ. Et malheureusement, ses disciples, malheureusement, ses interlocuteurs, ceux avec qui ils vont parler, ne vont pas comprendre ça, ne vont pas accepter ça. Jésus-Christ dit qu'il est le bon berger. Nous avons dit dans l'émission précédente que ça peut être traduit, le bon berger peut être traduit par le divin berger. Comme pour dire qu'il existe d'autres bergers. Un père de famille peut être un berger, est considéré comme un berger. Un pasteur est considéré comme un berger. Du reste, pasteur et berger sont les mêmes mots. Un ministre dans le gouvernement peut être considéré comme un berger. Le président de la République peut être considéré comme étant un berger. Donc un berger est celui qui prend soin d'un troupeau. Tous ceux et toutes celles qui sont sous votre autorité, sous votre supervision, fait de vous un berger, fait de vous un pasteur. Et Jésus dit qu'il est le divin pasteur, qu'il est le divin berger. En d'autres termes, pour dire aussi qu'il existe de faux bergers, attention, qu'il existe de mauvais bergers, qu'il existe de méchants bergers. Jésus-Christ parlera du voleur, parlera du mercenaire, qui, quand il voit le danger, s'enfuit. Mais il dit, le bon berger, celui-là, il se sacrifie pour ses brebis. Jésus-Christ est mort pour nous à la croix il y a 2000 ans. Il a versé de son sang. Il a payé de nos fautes pour que nous recevions sa vie à lui. Mais les faux bergers, les mauvais bergers, les mercenaires, dès que le danger se présente, eux, ils fuient. Eux, ils fuient. Un berger est celui aussi qui a une sorte d'influence sur un groupe de personnes. Attention, je tiens à le répéter. Un berger est un homme ou une femme qui a une sorte d'influence sur ses brebis. Donc, c'est-à-dire que quand vous dites, par exemple, à un groupe d'hommes, faites ceci et ne faites pas cela, et que ces hommes obéissent à l'ordre que vous avez donné, à la directive que vous avez donnée, ça veut dire que vous avez une influence sur ces personnes. Donc, quelque part, vous êtes leur berger. Mais un mauvais berger donnera aussi des instructions et ces personnes suivront cet ordre. Mais c'est un but destructeur. Voilà pourquoi Jésus dit que le voleur ne vient que pour dérober, égorger et détruire. Le diable est une sorte de berger aussi. Et c'est un mauvais berger. C'est un méchant. Je dirais même c'est un cruel. Un berger cruel. Il ne pense qu'à trois choses. Voler, égorger et détruire. Mais malheureusement, beaucoup d'hommes et de femmes suivent l'influence du diable. Suivent l'influence de Satan. Paul dira dans Galates 5, verset 8, Galates 5, verset 8, disons, se plaignant du comportement des chrétiens de Galates, Paul dit, cette influence ne vient pas de celui qui vous a appelé. Ouais. Donc, un berger a une influence sur ses brebis. Commençons au verset 7. Vous couriez bien. Qui vous a arrêté pour vous empêcher d'obéir à la vérité? Cette influence, cet ordre qui vous a empêché de continuer de courir comme vous le faisiez avant, Paul dit, ne vient pas de celui qui vous a appelé. En d'autres termes, ne vient pas de Jésus-Christ. Un berger a une influence sur ses brebis. Si les brebis ne suivent plus les ordres du berger, alors ces brebis-là n'appartiennent plus à cette bergerie. Si dans le groupe, dans le troupeau de Jésus-Christ, il y a une influence négative par rapport à Jésus-Christ, ces brebis ne font plus partie de la bergerie de Jésus-Christ. Attention, attention mon frère, attention ma sœur. Qui est le berger dans votre vie? C'est très simple. Quand vous avez des problèmes, quand vous avez des difficultés, tout le monde vous donne des conseils. Même Dieu vous donne des conseils, même la Bible vous donne des conseils. Mais vous suivez les conseils de qui? Un homme marié qui commence par exemple à tromper sa femme. Qui va satisfaire ses désirs sexuels en dehors du mariage. Ce que nous appelons dans la Bible l'adultère. Cette influence pour commettre l'adultère ne vient pas de Dieu. Donc, cet homme s'est laissé influencer par un autre berger. Un homme qui vole dans son travail, qui fait des fausses factures. Cette influence ne vient pas de Jésus-Christ, puisque Jésus-Christ condamne le péché, condamne le vol, condamne l'adultère. Alors cette influence vient d'un autre berger. Et la question que je repose est, qui est votre berger dans votre vie? Ah, certains vont dire, mais c'est Jésus-Christ qui est mon berger. Oui, d'accord, c'est une très bonne chose. C'est une très bonne chose. Mais le même Jésus dira dans Jean 10, revenons très rapidement. Je crois que c'est le verset 14. Jean 10, verset 14. Je connais mes brebis. Je connais mon troupeau et elles me connaissent. C'est une question d'intimité. C'est une question de relation personnelle. Le psaume 23, verset 1 nous dit « L'Éternel est mon berger. » L'Éternel est mon berger. Donc, je ne me laisse influencer que par l'Éternel. Jésus-Christ est Dieu. C'est ce que nous dit Jésus-Christ en faisant la liaison entre le psaume 23 et Jean 10, verset 11. L'Éternel est mon berger, dit David. En d'autres termes, je ne me laisse influencer que par l'Éternel. Mais si vous êtes influencé par un autre berger, alors vous pouvez dire, non, moi je n'aime pas le diable. Moi je ne suis pas le diable. Oui, d'accord. Mais les œuvres que vous pratiquez, l'influence qui vous pousse à commettre le péché, à commettre l'adultère, à commettre la fornication, l'homosexualité, le lesbinage, le meurtre, le vol, l'impudicité, le mensonge, l'idolâtrie, ce sont des influences qui ne viennent pas de Dieu. Ce sont des influences qui ne viennent pas de Jésus-Christ. Donc forcément, il y a un autre berger qui a une influence dans votre vie. Ce message n'est pas pour vous condamner. Au contraire, c'est pour vous réveiller, pour vous dire « c'en est assez ». Jésus-Christ ne veut pas de ça dans ma vie et je ne me laisserai pas influencer par un autre berger. Je n'ai qu'un seul berger dans ma vie, Jésus-Christ. C'est ma prière, c'est la prière que je voudrais que vous fassiez. Paul dit dans Galates 5, verset 8, cette influence qui vous empêche maintenant de courir ne vient pas de Dieu, ne vient pas de Jésus-Christ. Ça vient de quelqu'un d'autre. Il n'y a que, c'est pour d'autres personnes aujourd'hui dans le monde, il n'y a que deux forces. Il y a le bien et le mal. La Bible parle du royaume de Dieu et du royaume de Christ, du royaume de Dieu et du royaume des ténèbres. Donc, si l'influence de Christ n'est pas sur vous, c'est-à-dire l'influence du royaume de Dieu n'est pas sur vous, alors c'est que l'influence du royaume des ténèbres vous pousse à faire ce que vous ne voulez pas faire, vous pousse à faire ce que Dieu ne veut pas que vous fassiez. Donc forcément, si vous n'êtes pas de la bergerie de Christ, alors si vous n'êtes plus de la bergerie de Christ, c'est que forcément vous êtes de la bergerie d'un autre. Vous devez savoir qui vous servez aujourd'hui. Soit vous servez Jésus-Christ, soit vous servez autre chose que Jésus-Christ. La musique peut être considérée comme étant une forme d'influence. La musique peut être considérée comme une forme d'influence. La musique, comme je disais, peut être considérée comme une forme d'influence. Mais il y a une musique qui vous rapproche de Dieu et il y a une musique qui vous éloigne de Dieu. Alors faites attention à ces formes de bergerie, de berger, pardon. Les célébrités du monde de musique, du cinéma, peuvent être considérées comme étant des bergers. Ils influencent les hommes et les femmes par millions, par milliards. Et nous, qui avons donné notre vie à Jésus-Christ, nous ne devons pas nous laisser influencer par ce genre de choses, par ce genre de personnes. Romains 8, verset 14. Romains 8, verset 14 nous dit. Vous y êtes, Romains 8, verset 14. Romains 8, verset 14. Car tous ceux qui sont conduits par l'Esprit de Dieu sont fils de Dieu. Tous ceux qui sont conduits par Dieu, par l'Esprit de Dieu, sont fils de Dieu. En d'autres termes, tous ceux qui se laissent influencer par l'Esprit de Dieu, par l'Esprit de Jésus-Christ, sont enfants de Dieu, sont fils de Dieu, sont de la bergerie de Jésus-Christ, appartiennent à Jésus-Christ. Donc, l'influence qui vous pousse à faire quelque chose doit être analysée. Cette influence, cet esprit. Parce que l'esprit de Dieu, c'est l'esprit de Jésus-Christ. Qu'est-ce qui vous pousse à faire le bien? Qu'est-ce qui vous pousse à faire le mal? Mais j'ai une bonne nouvelle pour vous. Vous pouvez être membre de la bergerie de Jésus-Christ. Il vous aime. Il est mort pour vous à la croix. David a dit, l'Éternel est mon berger. C'est question d'avoir une relation personnelle avec Dieu. C'est une question d'avoir une relation personnelle avec Jésus-Christ, mon frère, ma sœur. Qui voulez-vous servir? Qui voulez-vous suivre? À qui voulez-vous appartenir? Moi et ma maison, nous servirons l'Éternel. Tous ceux qui sont conduits par l'Esprit de Dieu sont fils de Dieu. Le berger doit avoir une influence sur ses brebis. Si vous dites que vous êtes de Jésus-Christ, alors est-ce que les œuvres que vous faites sont des œuvres de Christ? Parce que vous devez vous laisser influencer par Jésus-Christ. Jean 10, verset 3 dit ceci. Jean 10, verset 3. Le portier lui ouvre et les brebis entendent sa voix. Les brebis de Christ entendent la voix de Jésus-Christ. Elles obéissent à la voix de Jésus-Christ. Le troupeau de Jésus-Christ doit se laisser influencer par Jésus-Christ. Vous voyez ? Pas par la religion catholique, pas par la religion protestante, pas par la religion kimbanguiste, témoin de Jéhovah, foi bahaï, mormon, mouniste ou je ne sais quoi. Non ! Le troupeau de Christ doit entendre la voix de Christ. Le troupeau de Christ doit suivre la voix de Jésus-Christ. Elles entendent la voix de Jésus-Christ et elles suivent Jésus-Christ. Jean 10, verset 14, a dit que Jésus connaît ses brebis et les brebis connaissent Jésus-Christ. En d'autres termes, vous me dites par exemple de voler, de tuer, de mentir, de vendre mon corps, de donner de fausses informations, alors que Jésus-Christ n'aime pas ce genre de choses. Aujourd'hui, dans notre monde, nous entendons des sortes de délivrances. Un homme couche avec une femme sous prétexte que, comme lui, il est le oint de Dieu, et que tout ce qui est en lui est oint par Dieu, donc s'il a une relation sexuelle avec une femme, cette femme sera délivrée des esprits mauvais. Ce sont des stupidités, des mensonges du diable. Mais malheureusement, certaines personnes se laissent avoir. Attention, mon frère, attention, ma sœur. Comment connaître Christ? En lisant la Bible. Lisez la Bible de Genèse jusqu'à Apocalypse. La Bible n'a pas été écrite pour les pasteurs, les théologiens. La Bible a été écrite pour tous ceux et toutes celles qui suivent Jésus-Christ, qui veulent connaître Jésus-Christ, qui veulent avoir une relation personnelle, intime, approfondie avec Jésus-Christ. En dehors de la Bible, ce n'est pas possible de connaître Dieu. En dehors de la Bible, ce n'est pas possible de connaître Jésus-Christ. Il ne peut pas avoir une influence sur vous. Il ne peut pas avoir une influence sur vous si vous ne le connaissez pas. Ceux qui sont conduits, poussés, dirigés par l'Esprit de Dieu, sont fils de Dieu. Ceux qui se laissent influencer par l'Esprit de Jésus-Christ sont fils de Dieu. Ceux qui ont une relation personnelle avec l'Éternel au travers de Jésus-Christ sont fils de Dieu. Mais malheureusement, beaucoup de brebis se laissent tromper. Mon frère, ma sœur, ne vous laissez pas tromper par le diable. Mais mon troupeau me connaît, dit Jésus, et elles me connaissent. Les brebis de Christ connaissent Jésus-Christ. Ils savent que Jésus-Christ ne peut pas me demander de faire ça. Jésus-Christ ne peut pas m'emmener à tel endroit. Jésus-Christ ne peut pas me pousser à dire de telles choses. Parce qu'ils connaissent Jésus-Christ. Ils connaissent l'influence de Jésus-Christ. Galates 5, verset 18. Revenons à Galates 5, verset. Mais cette fois-ci, le verset 18. Si vous êtes conduit par l'Esprit, vous n'êtes point sous la loi. En d'autres termes, si vous êtes conduit par l'Esprit de Dieu, Esprit, le E est en majuscule. Si vous êtes conduit par l'Esprit, vous n'êtes point sous la loi. Galates 5, verset 16. Marchez selon l'Esprit et vous n'accomplirez pas les désirs de la loi. En d'autres termes, laissez-vous influencer par le berger et vous ne marcherez pas selon les désirs de la chair et vous ne serez plus sous le joug de la loi. Forcément, un berger a une influence. Et si Jésus-Christ n'a plus d'influence sur vous, si Jésus-Christ n'a pas d'influence sur vous, dans tous les domaines de votre vie, alors Jésus-Christ n'est pas votre berger. Ne vous trompez pas. Samedi soir, vous êtes dans la prostitution. Samedi soir, vous êtes dans l'occultisme. Samedi soir, vous êtes dans des boîtes de nuit. Samedi soir, vous êtes dans l'alcoolisme. Samedi soir, vous êtes dans la drogue. Dimanche matin, vous êtes à l'église et vous dites, « Oh Seigneur, tu es mon berger, tu es mon Seigneur et tu es mon Sauveur. » Mais le lundi, vous reprenez une vie de, entre guillemets, de païen. Vous dites, « Le Seigneur a une influence sur moi. » Ce n'est pas vrai. Le Seigneur doit avoir une influence sur vous, même en dehors de l'église. Dans votre mariage, dans vos études, dans vos affaires, dans votre ministère, dans votre business, dans le ministère que vous occupez, dans les différents départements pour lesquels vous travaillez, dans lesquels vous travaillez. Vous êtes président de la République. Jésus-Christ doit avoir une influence sur vous. Parce qu'il n'y a qu'un seul vrai berger. Il n'y a qu'un seul vrai divin berger. C'est Jésus-Christ. Si Jésus-Christ n'est pas votre divin berger, alors c'est que vous êtes sous l'influence d'un autre berger. Et Jésus-Christ viendra détruire tous les faux bergers. Jérémie 50, verset 6. Jérémie 50, verset 6 nous dit ceci. Mon peuple était un troupeau de brebis perdues. Leur berger les a égarés, les faisait errer par les montagnes. Elles allaient des montagnes sur des collines, oubliant leur bercail. Tous ceux qui les trouvaient les dévoraient. Et leurs ennemis disaient, nous ne sommes point coupables, puisqu'ils ont péché contre l'Éternel, la demeure de la justice, contre l'Éternel, l'espérance de leur père. Vous voyez, les faux bergers emmènent le peuple de Dieu à pécher. Et lorsqu'on les dévore, lorsqu'on les détruit, leurs ennemis, donc Satan, dit, c'est pas notre faute. C'est pas notre faute. Ils ont abandonné Dieu. Ils se sont laissés influencer par de faux bergers. Mon frère, ma sœur, Jésus-Christ veut influencer positivement votre vie et dans tous les domaines. Ne vous laissez pas influencer par des faux bergers. Parce que ces faux bergers vous conduisent vers le péché. Et lorsque vous êtes détruit, égorgé, volé, égorgé, détruit par l'ennemi, l'ennemi dit, c'est pas de ma faute. Ils n'ont pas voulu suivre Jésus-Christ, en d'autres termes qui est fautif. C'est vous. Le péché vous détruit. Le péché est une influence. Le péché, je peux même dire que le péché est une forme de berger qui vous conduit à la mort, puisque la Bible dit, le salaire du péché, c'est la mort. Mais le don gratuit de Dieu se trouve en Jésus-Christ, pour la vie. Mon frère, ma sœur, Jésus-Christ veut vous changer. Jésus-Christ veut vous transformer. Jésus-Christ veut vous donner sa vie. Et c'est très simple. C'est très simple. Renoncez au péché. Renoncez au faux berger. Suivez le divin berger, Jésus-Christ. Et pour ça, c'est très simple. Vous voulez prendre la décision de suivre Jésus-Christ aujourd'hui. Parce que la Bible dit qu'il y a d'autres brebis qui ne sont pas encore rentrées dans la maison. Vous êtes peut-être de ceux-là. Et Jésus-Christ veut vous donner l'occasion aujourd'hui de rentrer dans la bergerie. Si c'est cela votre prière, votre désir, c'est très simple. Baissez la tête dans la prière et répétez ces simples mots après. Dites, Père éternel, au nom de ton Fils Jésus-Christ, je viens devant toi. J'ouvre mon cœur à Jésus-Christ. J'accepte Jésus-Christ comme mon Seigneur, mon Sauveur personnel. Je confesse maintenant que je demande pardon pour mes péchés. Et que j'accepte Jésus-Christ comme mon berger, mon unique Seigneur, mon unique Sauveur. Et que je prends l'engagement maintenant de le suivre tous les jours de ma vie et dans tous les domaines de ma vie. Je demande pardon pour mes péchés. J'invoque le sang de Jésus-Christ sur moi, afin qu'il me purifie, qu'il me lave et qu'il me justifie de toute forme de péché. Je crois et je confesse que maintenant je suis une brebis la maison de Dieu, la maison de Jésus-Christ. Je prends l'engagement de le suivre tous les jours jusqu'à la fin de ma vie. Au nom de Jésus-Christ, j'ai ainsi prié. Amen. Si vous avez fait cette prière, croyez par la foi que Dieu vous a entendu. Croyez que par la foi, Dieu vous a exaucé. 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Je suis Raphaël Mambou. Le nom de cette émission est Venez à Jésus. Nous nous retrouvons la fois prochaine, toujours sur le même thème, le bon berger. Que Jésus continue de vous bénir, que Jésus continue de vous garder. À la fois prochaine. Amen.

J'ai besoin d'être seul. Être seul, ça veut pas dire réfléchir forcément. J'ai besoin d'être en situation de réflexion. On a peut-être tous besoin, en fait, hein.

La foi, c'est peut-être ce qui me permet d'être. De garder une lumière dans tout ce que je fais. Je ne suis jamais inquiet, voilà. Quand je dormais dehors, là, pendant mes voyages, et que j'avais faim, et qu'il faisait froid, et que j'en pouvais plus, etc., j'ai jamais perdu espoir. Il y a des gens qui connaissent des situations bien plus difficiles, et je leur souhaite très simplement de garder, justement, la foi, l'espérance, quoi. Je suis jamais inquiet.

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1: Bonjour à tous, je suis Raphaël Mambou, que Jésus vous bénisse, qui que vous soyez, où que vous soyez. Le nom de cette émission est Venez à Jésus. C'est une grâce, c'est un honneur, c'est un privilège de pouvoir vous retrouver encore aujourd'hui autour de la parole de Dieu pour partager quelques versets bibliques sur le thème, la parabole du Samaritain. Autour de la parole de Dieu pour partager quelques versets bibliques sur le thème, la parabole du Samaritain. Et nous avons toujours

0: le Seigneur des Seigneurs. Que la gloire et l'honneur te reviennent. Au nom de Jésus, nous avons ainsi prié. Amen.
1: Amen. Luc 10, verset 30. Un homme descendait de Jérusalem à Jéricho. Il tomba au milieu des brigands qui le dépouillèrent, le chargèrent de coups et s'en allèrent le laissant à demi-mort. Un sacrificateur qui, par hasard, descendait par le même chemin, ayant vu cet homme, passa outre. Un lévite, qui arriva aussi dans ce lieu, l'ayant vu, passa outre. Mais un samaritain qui voyageait, étant venu là, fut ému de compassion lorsqu'il le vit. Il s'approcha et banda ses plaies, en y versant de l'huile et du vin. Puis il le mit sur sa propre monture, le conduisit à une hôtellerie et prit soin de lui. Le lendemain, il tira 2 deniers, les donna à l'autre et dit « Aie soin de lui et ce que tu dépenseras de plus, je te le rendrai à mon retour. » Jonathan, qu'est-ce que tu peux nous dire aujourd'hui? Qu'est-ce que le Seigneur t'a mis à cœur au sujet de cette parabole?
0: Mais un Samaritain qui voyageait, étant venu là, fut ému de compassion lorsqu'il le vit. Il s'approcha et banda ses plaies en y versant de l'huile et du vin. L'huile et du vin. L'huile, c'est l'image de l'Esprit des dieux. Le vin fait allusion au sang de Jésus. Ce sont les éléments que le Seigneur utilise pour ramener celui qui était descendu vers lui. Il envoie son esprit, l'huile, qui vient convaincre l'homme du jugement, lui convaincre du péché, l'amener à abandonner cet appétit lié au mal et l'amener à retourner vers le Seigneur. C'est ce que le Seigneur fait lorsqu'il rencontre un pécheur. Nous étions pécheurs. Lorsque un chrétien rétrograde, le Seigneur lui envoie son esprit. L'Esprit de Dieu amène la conviction et amène l'homme à abandonner le péché, à se repentir et à se convertir. Et ainsi continuer sa vie avec Jésus, tout en gardant cette merveilleuse communion que Adam et Ève avaient perdue lorsqu'ils ont laissé la parole de Dieu, lorsqu'ils ont désobéi dans le jardin d'Éden. L'huile nous aide à être utilisée puissamment par Dieu, c'est-à-dire l'Esprit des dieux. Ceci me fait penser à des hommes comme Étienne. C'était un diacre, ce n'était pas un apôtre à l'époque, un simple diacre dans Actes chapitre 6. Le verset 5 nous dit « Ils élurent Étienne, homme plein de foi et d'Esprit Saint. » Le verset 8 dit « Étienne, plein de grâce et de puissance, faisait des prodiges et des grands miracles parmi le peuple. » Lorsque nous restons à Jérusalem, l'Esprit de Dieu est avec nous. L'Esprit de Dieu nous aide, nous conduit. Mais lorsque nous nous éloignons de Jérusalem, c'est-à-dire lorsque nous désobéissons à la parole, nous attristons l'Esprit, nous l'éteignons. Et c'est ce que le Seigneur ne veut pas. Étienne, c'était un homme que Dieu utilisait puissamment. Par lui, Dieu faisait des miracles extraordinaires aussi, des prodiges. Il mettait l'ennemi dans la confusion. En fait, c'était un des héros. Les chrétiens que nous sommes, scellés de l'Esprit, nous devenons pour le Seigneur de héros pour renverser les forces de l'ennemi, pour renverser les puissances des ténèbres, pour détruire les forces maléfiques, pour débusquer tout ce que l'ennemi cache, tout ce que l'ennemi trame pour détruire nos membres de famille, pour détruire notre église. Si Dieu veut sauver quelqu'un, il le sauvera par nous. Mais il faut qu'on reste à Jérusalem. Il ne faut pas qu'on descende. Parce que quand on descend, en tout cas, on sera des héros d'hier, mais plus des héros d'aujourd'hui. Un peu comme Samson, c'était un héros que Dieu utilisait. Lorsque l'Esprit le saisissait, il frappait, il tuait les Philistins. Mais le jour où il a décidé de désobéir, parce qu'il avait un appétit lié à la sexualité, si je peux le dire, à la tendance à aimer les femmes étrangères, eh bien, ces femmes l'ont conduit à désobéir jusqu'à se laisser couper les cheveux. Chose que Dieu est venu, il a cru qu'il allait s'en tirer, comme il le faisait autrefois, par orgueil. Mais il était surpris, l'Éternel s'était déjà retiré de lui. C'est comme ça que sont beaucoup de héros. Beaucoup de héros. Ils sont là héros, mais le Seigneur s'est déjà retiré d'eux. C'est si

0: fait penser à ces deux autres héros que nous allons lire dans 2 Samuel chapitre 1, verset 25 et verset 21. Mais on peut lire tout le chapitre où on parle de deux héros qui également sont tombés au combat. Et David a pleuré pour ces deux héros. Pourquoi il a pleuré? Vous allez voir ces mots qui reviennent, hein, tu vas le voir. On est dans 2 Samuel chapitre 1er, nous lisons le verset 18. David chante un cantique qu'on appelle le cantique de l'arc. Voici le cantique funèbre que David composa sur Saül et sur Jonathan son fils. Verset 18. Et qu'il ordonna d'enseigner aux enfants de Juda. C'est le cantique de l'arc. Il est écrit dans le livre du juste. L'élite d'Israël a succombé sur tes collines. Regardez cette phrase qui reviendra aussi un peu plus bas. Comment des héros sont-ils tombés? C'était ça la question de David. Pour David, Saül et Jonathan, c'était des héros. Mais il se pose la question, comment des héros sont-ils tombés? C'est comme beaucoup de chrétiens, ils sont des héros parce qu'ils ont celui qui est le grand héros, Jésus de Nazareth. Mais comment ces grands héros qui ont prêché, qui ont gagné telle personne à Christ, qui ont prié telle personne s'est délivrée de ses esprits, qui ont été utilisés puissamment par Dieu, sont-ils tombés? Il s'étonnait, mais comment des héros sont-ils tombés? Le verset 20. Ne l'annoncez point dans Gath, n'en publiez point la nouvelle dans les rues d'Ascalon, de peur que les filles de Philistins ne se réjouissent, de peur que les filles des incirconcis ne triomphent. Ici, c'est l'image des ténèbres. Lorsque un héros tombe, c'est la joie des démons, c'est la joie des hommes des ténèbres, des esprits méchants. Ils sont contents parce que celui qui les maltraitait est tombé. C'était vraiment ce qui s'est fait au temps de Samson. Quand on a traité Samson, les Philistins étaient contents. Ils se sont précipités pour lui crever les yeux. C'était une joie. Rappelons-nous du jour où il a accepté de mourir avec les Philistins. On l'a amené pour se moquer de lui, parce que pour eux c'était une grande joie. En nous détenant la personne qui nous a fait souffrir. Il dit, ne le dites pas à nos ennemis, parce qu'ils vont se réjouir, parce que les héros sont tombés. Le verset 21. Montagne de Gilboa, qu'il n'y ait sur vous ni rosée, ni pluie, ni champ qui donne des prémices pour les offrandes. Car là ont été jetés les boucliers des héros, le bouclier de Saül. Regardez maintenant la réponse. L'huile a cessé de les oindre. Donc, en fait, cette question dans laquelle Paul et David se posaient, disant « Comment des héros sont-ils tombés ?» La réponse se trouve là. L'huile a cessé de les oindre. Quand l'huile cesse de oindre un héros, qu'il le veuille ou non, il va tomber.
1: Il finit par tomber.
0: Et étaient jetés les boucliers des héros. C'est-à-dire, le bouclier de Saül et le bouclier de Jonathan sont tombés. Le bouclier, c'est quoi pour nous? C'est la foi. La foi, c'est quoi? La foi, c'est la parole. Parce que la Bible dit quoi?
1: La foi vient de ce qu'on entend, et ce qu'on entend vient de la parole de Christ. La parole de Christ ou la parole de Dieu.
0: Or, Christ, c'est la parole. La parole faite chair. Quand tu descends, c'est-à-dire, tu ne seras plus avec la parole. Parce que tu as abandonné la parole. Il dit, c'est là qu'ont été abandonnés, jetés les boucliers des héros. Les boucliers de beaucoup de chrétiens sont jetés loin d'eux. Pourquoi? L'huile a cessé de le oindre. Nous sommes des héros, veillons, prions, demandons la grâce de Dieu. Et lorsque nous tombons, relevons-nous pour que l'huile continue à nous oindre. Je lis le verset 22. David continue à se lamenter. Devant le sang des blessés, devant la graisse des plus vaillants, l'arc de Jonathan n'a jamais reculé. L'épée de Saül n'est retournée point à vide. Voilà. Donc il dit, mais Jonathan, quand il avait son arc, mais il ne reculait pas. Il tuait. Là, il parle du temps où l'huile était en train de le oindre.
1: L'huile était sur lui.
0: Oui. Saül avec son épée, mais il tuait. Hein? Le verset 23. Saül et Jonathan, aimables et chéris pendant leur vie, n'ont point été séparés dans leur mort. Ils étaient plus légers que les aigles. Ils étaient plus forts que les lions. C'est comme ça qu'on parle aussi de ceux qui étaient. Ils étaient. Ah, cet homme-là était un grand serviteur des dieux.
1: Toujours dans le...
0: Comment formidable quand il prêchait. Mais comment il est tombé dans cette histoire? Comment il était? Il était, regardez le verset 24. Fille d'Israël, pleurez sur Saül, qui vous revêtait magnifiquement des cramoisies, qui mettait des ornements d'or sur vos habits. Ça enseigne beaucoup de choses. Saül, c'est toujours l'image d'un héros. Un héros qui rêvait les autres de cramoisie. Le cramoisie donne la couleur rouge. Hein? C'est un peu pour dire qu'aujourd'hui, il y a des chrétiens qui sont des héros. Et quand ils travaillent, ils amènent les hommes à croire à l'œuvre de la croix. C'est-à-dire à croire au sang et à demander pardon. C'est-à-dire qu'ils sont beaucoup. Ah, cet homme-là, quand il prêchait, ça touchait les cœurs. Et on demandait pardon à Dieu. Mais comment ces héros est tombé?
1: Tout à fait.
0: Comment? Il nous revêtait de cramoisie. Il mettait des ornements d'or sur nos habits. Ça veut dire, l'or, c'est aussi l'image de la parole. Parce que l'or des dieux, c'est la parole. L'or des dieux, ce ne sont pas les voitures. Ce n'est même pas les diamants. Parce qu'on voit des gens quitter Kinshasa, quitter des pays lointains. Pour aller par exemple en Angola, pour acheter des diamants, pour aller prendre des risques. Il y a des ceux qui sont morts à cause de toutes ces réalités. Mais lorsque nous lisons la Bible, par exemple, pour ne pas aller très loin, parce que la Bible parle clairement de ces choses, eh bien la Bible nous présente que la parole c'est plus que l'or, parce que la véritable or, c'est la parole. Proverbe chapitre 3, par exemple, le verset 13. Pour ceux qui méprisent la parole, pour ceux qui se lamentent, en tout cas moi, frère, tu es chrétien. Tu as la parole, c'est plus que l'or. Le verset 13. Heureux l'homme qui a trouvé la sagesse et l'homme qui possède l'intelligence. On commence par dire qu'il est heureux.
1: Heureux.
0: Car le gain qu'elle procure est préférable à celui de l'argent. Le gain que la parole procure. Parce que la sagesse des dieux et l'intelligence des dieux, c'est la parole. Notre intelligence, ce n'est pas celle qu'on apprend à l'université. L'université nous donne une intelligence pour que ça nous aide à vivre sur la terre, à transformer les choses de la terre, à fabriquer des ordinateurs pour s'en servir, des habits pour nous revêtir quand il fait froid, à transformer les réalités. Jamais l'homme a entré dans le royaume des dieux. La sagesse de l'homme aide l'homme à vivre sur la terre. À savoir que dans la vie, il faut respecter par exemple les adultes. Il faut faire ceci. Il ne faut pas jouer avec le feu. Ça, c'est la sagesse de la terre. Mais cette sagesse n'amènera jamais l'homme dans le royaume des dieux. La sagesse des dieux et l'intelligence des dieux, elle est celle qui est décrite dans Deutéronome chapitre 4, verset 6. C'est-à-dire, la sagesse des dieux, c'est la parole des dieux. L'intelligence de Dieu, c'est la parole de Dieu. Verset 14, Proverbe 3, verset 14. Car le gain qu'elle procure est préférable à celui de l'argent. Et le profit qu'on en tire
1: vaut mieux que l'or.
0: Je dirais même, vaut mieux que le diamant,
1: que le,
0: vaut mieux que le coltan,
1: le coltan.
0: Hein, vaut mieux que, les, je ne sais pas, le cuivre,
1: l'uranium, les diamants,
0: voilà, la parole,
1: le pétrole,
0: voilà, la parole c'est plus que toutes ces choses. Regardez le verset 15, Proverbe 3, 15. Elle est plus précieuse que les perles. Elle a plus de valeur que tous les objets de prix. Qu'est-ce qui peut être un objet de prix? Une voiture peut être un objet de prix.
1: Une maison.
0: Voilà. Mais la parole, c'est plus que cela.
1: Un satellite.
0: Voilà. Maintenant, on doit faire confiance à quoi? À ce que nous voyons selon les yeux sur la terre ou à ce que nous ne voyons pas mais qui est décrit dans la parole? Nous devons croire à ce qui est écrit dans la parole, même si on ne veut se repentir. Ce qu'il dit est vrai. Ce qu'il dit s'accomplit toujours.
1: Tout à fait.
0: Malheur à ceux qui méprisent la parole de Dieu. Et c'est ça, c'est que on disait pour Saül. Ça, c'était une parenthèse. Saül, lorsqu'il travaillait, il revêtait les autres d'or. Parce que quand ils allaient dans la bataille, il tuait l'ennemi, il récupérait les richesses, et les richesses venaient. Le peuple d'Israël récupérait les richesses que l'ennemi avait laissées tomber, l'or et tout ça. Un peu pour dire, nous également, par exemple, quand on parlait là, on est en train de distribuer l'or.
1: Tout à fait.
0: On est en train de revêtir beaucoup de gens de l'or. Nous aussi, lorsque nous nous mettons assis, nous écoutons également les autres hommes de Dieu qui prêchent.
1: Nous recevons plus que de l'or.
0: Et ces gens se lamentent. David se lamente. Il dit, fille d'Israël, pleurez sur Saül. Qui vous revêtait magnifiquement de cramoisi. Mais pourquoi ils sont tombés? Parce que l'huile a cessé de les oindre. Ils ont laissé Jérusalem. Ils sont descendus vers Jéricho. Et David s'exclame, il pose encore la même question, verset 25. Comment des héros sont-ils tombés au milieu du combat? Donc, il n'en revient pas. Mais eux, ce sont des héros. Ils ne pouvaient pas tomber. Une façon de dire, parce que quelqu'un veut dire, mais non, ce sont des hommes, ils pouvaient tomber. Mais pour Dieu, si nous restons à Jérusalem, nous ne tombons pas. Nous restons dans sa présence. Nous ne tombons pas. Jésus a dit ceci, ne craignez pas ceux qui tuent le corps.
1: Et
0: ils sont incapables de tuer l'âme. Mais craignez plutôt celui qui peut tuer.
1: Dans le feu éternel.
0: C'est-à-dire, on peut vous tuer parce que vous vous attachez à Dieu. Ils ont tué le corps. Mais votre vie est toujours entre les mains de Dieu. Comme l'homme de Dieu, Paul, a dit, nos vies sont cachées en Christ, en Dieu. Paul a encore dit, si Dieu est pour nous,
1: qui sera contre nous?
0: Personne. Il l'a décrit en allant plus loin. Ni les anges, ni la maladie, ni la faim, ni quoi que ce soit. Rien ne nous séparera de l'amour de Dieu. Comment des héros sont-ils tombés au milieu du combat? La réponse, c'est au verset 21. L'huile a cessé de les oindre. Ça, c'était au verset 25. Mais regardez encore au verset 27. Mais je lis le verset 26. Je suis dans la douleur à cause de toi, Jonathan, mon frère. Tu faisais tout mon plaisir. Ton amour pour moi était admirable au-dessus de l'amour des femmes. C'est-à-dire, il voudrait montrer un peu un Jonathan qui aimait beaucoup l'œuvre de Dieu. On peut, un héros par exemple, prenant l'image d'un homme de Dieu qui s'est donné beaucoup pour l'avancement de l'œuvre de Dieu. Mais curieusement, ces mêmes messieurs, il est descendu. Et il pose la question, mais comment des héros sont-ils tombés? Pour la troisième fois. Comment des héros sont-ils tombés? Comment leurs armes se sont-elles perdues? Beaucoup des héros sont aujourd'hui comme Saül, sont aujourd'hui comme Jonathan. Leurs armes se sont perdues. C'est quoi ces armes que nous perdons lorsque nous quittons Jérusalem pour descendre Jéricho? Ce sont des armes décrites dans Éphésiens 6. Il y a plusieurs armes. Regardez par exemple le verset 14. Tenez donc ferme et ayez à vos reins la vérité pour ceinture. Celui qui quitte Jérusalem pour Jéricho, il ne marchera plus dans la vérité. Il perd l'arme qu'on appelle la vérité. Revêtez la cuirasse de la justice. Celui qui quitte Jérusalem, lorsqu'il descend vers Jéricho, il ne marche plus dans la justice. Il fait ce qui est abominable devant Dieu. Ça, c'est la deuxième arme que nous perdons. Mettez pour chaussure à vos pieds le zèle que donne l'évangile de paix. Celui qui quitte Jérusalem en descendant vers Jéricho se remplit d'une culpabilité telle que il n'a même plus le courage de prêcher.
1: Tout à fait.
0: Il se dit, ah, je vais dire quoi? Et ça m'étonne des fois de voir une personne qui vit dans les ténèbres, dans le plein péché, mais qui prêche quand même facilement.
1: Des courageux.
0: Alors je dis, mais ça c'est un audacieux, un courageux. Il oublie que ce qu'il prêche.
1: Le condamne.
0: Oui, il se sent à l'aise. Ça devrait te mettre mal à l'aise. Eh bien, celui qui quitte Jérusalem, qui descend Jéricho, à cause du fait que l'huile cesse de les oindre, il perd le zèle. Il n'a plus le zèle. Nous devons prêcher avec zèle. Il prêche avec des condamnations. Il prêche, mais quand il dit un mot, il sait que ce que j'ai dit, moi-même, je l'ai mis pour en pratique. C'est comme si ça le taquinait au plus profond. Ça, c'est une arme qu'on perd. Verset 16. Prenez par-dessus tout cela le bouclier de la foi. C'est ce que Saoul et Jonathan ont perdu. Ils ont perdu la foi, la parole. Ils n'ont plus confiance à la parole. Ils marchent à ce que Dieu me protège encore. En tout cas, à cause de ce que j'ai fait, je vois que Dieu ne me protège plus. Oui, c'est un verset biblique, mais je commence à douter. Donc, il n'a plus la foi. Il n'a plus la parole avec lui. Prenez par-dessus tout cela le bouclier de la foi avec lequel vous pourrez éteindre tous les traits enflammés du malin. C'est-à-dire, une personne pareille, mon frère, qui a perdu le bouclier de la foi. Mais comment il va éteindre encore les traits enflammés du malin? C'est impossible.
1: Il va plutôt les recevoir.
0: Tous les se suicider. Il peut même s'emporter par les soucis. Il peut même se dire, je vais m'enivrer parce que c'est fini. Hein, des pensées mauvaises peuvent l'envahir. Jusqu'à dire, par exemple, bon, je vais, comme j'ai rencontré un homme de Dieu qui me disait, en tout cas, je vais, me livrer totalement au péché. Ça, ce sont les traits qui l'ont envahi pour lui dire, va, fais seulement ça, c'est fini déjà.
1: Il n'y a plus d'espoir pour toi.
0: Tu n'as plus la foi. Comme tu n'as plus la foi, tu vas te laisser. Mais Dieu veut que nous ayons cette arme. Mais qui les perde? Ce sont ceux qui quittent Jérusalem et qui descendent vers Jéricho. Une autre arme. Prenez aussi le casque du salut. Le salut. Lorsque on est en Christ, nous avons un casque. Nous avons une assurance qui nous dit, le Seigneur, quand il reviendra, il va me prendre. Mais quand on quitte Jérusalem et on descend vers Jéricho, on s'est dit, certainement, quand le Seigneur va venir, il ne va pas me prendre. Ça, c'est sûr. Il ne va pas me prendre. Le casque du salut. On se culpabilise. Et l'épée de l'esprit qui est la parole,
1: la parole de Dieu.
0: La parole, c'est une épée. Lorsque nous la récitons, elle va, elle perce, elle détruit, elle chasse les forces de l'ennemi. Elle anéantit tout. Regardez. Faites en tout temps par l'Esprit toutes sortes de prières et de supplications. L'Esprit pousse le chrétien à prier, mais quand l'huile cesse de te oindre, c'est fini.
1: Tout à fait.
0: Il veut que l'huile puisse pousser l'homme de Dieu à retourner vers le Seigneur, d'abord pour dire, Seigneur, pardonne-moi, j'ai péché, je me suis mal comporté, je conduis ma vie seul. J'ai besoin de toi, Seigneur. J'ai été têtu. Je tombe toujours devant ce problème. Je ne suis rien sans toi. Sans toi, je ne peux rien. D'ailleurs, regarde, je te confesse mes péchés. Voilà ce que j'ai fait. J'ai volé, j'ai menti. Mes yeux ont regardé du n'importe quoi. Et pourtant, je savais bien, c'était pas bien. Plus je regardais, j'ai commencé à ressentir l'appétit. Je continuais, j'ai consommé le péché. En fait, ce que Dieu attend, c'est ça. Que le chrétien s'ouvre devant Dieu et qu'il dise clairement. Voilà. Et c'est l'Esprit qui nous aide, qui nous amène à cet état pour que nous puissions nous approcher à Dieu par la prière. Faites en tout temps, par l'Esprit, toutes sortes de prières et de supplications. Quand il m'arrivait de désobéir à Dieu, je disais toujours à Dieu, Seigneur, je n'ai pas de choix, je vais retourner seulement chez toi. Toi seul, tu peux me sauver. Je retourne seulement chez toi, Seigneur, pardonne-moi. Je veux seulement que tu me sauves, parce qu'en tout cas, je ne peux pas reculer. Parce que là derrière, ce n'est pas ma vie. Ma vie, c'est auprès de toi. Donc, c'est ce que nous pouvons dire aux bien-aimés. Lorsque quelqu'un quitte Jérusalem pour Jéricho, il perd la force même de prier. Veillez à cela avec une entière persévérance. La persévérance, c'est quelque chose que les chrétiens perdent aussi. À cause du fait qu'ils ont quitté Jérusalem et qu'ils descendent vers Jéricho. Regardons encore notre point. Priez pour moi, afin qu'il me soit donné, quand j'ouvre la bouche, de faire connaître hardiment et librement le mystère de l'Évangile. L'hardiesse. Les chrétiens perdent l'hardiesse à cause du fait qu'ils choisissent de quitter Jérusalem pour Jéricho. Ainsi, si je dois répondre à la question de David, comme il l'a dit, quand il pose, comment des héros sont-ils tombés?
1: L'huile a cessé de les oindre.
0: C'est ça la réponse.
1: Est-ce que l'huile a cessé de couler dans votre vie, mon frère? Est-ce que l'huile a cessé de couler dans votre vie, ma sœur? Nous ne sommes pas là pour vous condamner, mais nous sommes là pour vous réveiller. Nous sommes là pour apporter le message qui dit que si l'huile a cessé, comme l'a dit le frère Jonathan, revenez à Dieu, car c'est le seul.
0: Amen.
1: C'est le seul qui puisse vous restaurer. Il n'y en a pas un autre. Ce n'est pas un pasteur, ce n'est pas un prêtre, ce n'est pas l'évêque, ce n'est pas le pasteur, ce n'est pas le pape, l'archibipape. Non, ce n'est que Jésus. Tant qu'il y aura de l'huile sur vous, il n'y aura pas de problème. Mais si l'huile a cessé, vous allez recevoir ces traits enflammés de l'ennemi. Il faut que l'huile continue. Et si vous voulez reconnaître votre péché devant Dieu, demandez pardon à Dieu. C'est très simple. Baissez la tête dans la prière et répétez ces simples mots après moi. Père éternel, au nom de ton Fils Jésus-Christ, j'ai entendu ton message. L'huile a cessé de couler dans ma vie. Et je te demande pardon, parce que je suis fautif dans cet échec. Père, je viens à toi, parce que je n'ai pas d'autre choix. Je n'ai pas un autre sauveur, je n'ai pas un autre rédempteur que toi. J'accepte Jésus-Christ dans ma vie, comme sauveur et seigneur personnel, et je prends un nouveau départ avec Jésus-Christ, tous les jours de ma vie et dans tous les domaines de ma vie. Merci pour ton pardon, merci pour ce message. Bénis ces serviteurs qui nous ont donné ce message. Au nom de ton Fils Jésus-Christ, nous avons ainsi prié. Amen. Si vous avez fait cette prière, croyez que par la foi, Dieu vous a entendu. Je suis Raphaël Mambou. Le nom de cette émission est Venez à Jésus. Nous nous retrouvons la fois prochaine, toujours sur le même thème, la parabole du Samaritain, toujours avec Jonathan Junior Mambou. Que Jésus continue de vous bénir, que Jésus continue de vous garder. À la fois prochaine.
0: À la fois prochaine et que l'huile continue à oindre votre vie et que vous demeuriez à Jérusalem.
1: Amen.
0: Amen.
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5: Il arrive que parfois, on voudrait faire de Dieu un sujet d'étude, comme s'il s'agissait de beaux-arts, de sciences ou de littérature. Mais on oublie qu'il est impossible de connaître Dieu par notre seule intelligence, car le Seigneur est saint, et ni sa nature, ni sa personne ne peuvent être perçus par l'homme pécheur. La vraie question n'est donc pas « Puis-je connaître Dieu ?» au sens d'une analyse de sa personne, mais « Puis-je le rencontrer ?» On peut toujours connaître une personne en étant informé de qui elle est, sans pour autant avoir le privilège de la rencontrer ou de la connaître avec son cœur et ses sentiments. La Bible nous parle d'une possible connaissance de Dieu par une rencontre de cœur et d'âme. Le mot « connaître » est dans les Saintes Écritures synonyme de rencontre. Dans le langage divin, il n'est pas convenable de parler de connaissance sans révélation, sans expérience ou sans une rencontre. Le Seigneur nous invite donc à le rencontrer dans sa grandeur et dans son amour. Il nous invite à recevoir par la foi la réalité de la résurrection de son Fils Jésus-Christ. Connaître Dieu, c'est avoir fait l'expérience du pardon de ses péchés et marcher dans la certitude de la vie éternelle. J'ai une bonne nouvelle. Le fait de connaître Dieu par une rencontre spirituelle, personnelle, ne vous fera jamais souffrir. Bien au contraire. Cela vous entraînera dans une vie d'intimité et de paix avec lui.
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1: Bonjour à tous, je suis Raphaël Mambou, que Jésus vous bénisse, qui que vous soyez, où que vous soyez. Le nom de cette émission est Venez à Jésus. C'est une grâce, c'est un honneur, c'est un privilège de pouvoir vous retrouver encore une fois aujourd'hui autour de la parole de Dieu pour partager quelques versets bibliques sur le thème « La femme à la perte de sang ». Oui, avant d'aller plus loin, je voudrais vous inviter à baisser la tête dans la prière pour dédier le reste des 30 minutes entre les mains du Seigneur. Père éternel, au nom de ton Fils Jésus-Christ, nous voici devant toi pour entendre ta parole, pour entendre ton message, pour entendre ton amour, pour entendre l'Évangile, la bonne nouvelle de Jésus-Christ. Père, lorsque tu parles, tu ne parles pas en vain. Lorsque tu parles pour un but. Et nous croyons qu'encore une fois, aujourd'hui, tu vas atteindre le but pour lequel tes paroles vont sortir. Bénis ces millions d'hommes et de femmes qui vont nous écouter en ce moment. Au nom de ton Fils Jésus-Christ, nous avons ainsi prié. Amen. La femme à la perte de sang. Permettez-moi encore de vous inviter à relire encore le texte de Marc 5, versets 25 à 34. Il y avait une femme atteinte d'une perte de sang depuis 12 ans. Elle avait beaucoup souffert entre les mains de plusieurs médecins et elle avait dépensé tout ce qu'elle possédait et elle n'avait éprouvé aucun soulagement mais était allée plutôt en empirant. Ayant entendu parler de Jésus, elle vint dans la foule par derrière et toucha son vêtement, car elle disait « Si je puis seulement toucher ses vêtements, je serai guérie. » Au même instant, la perte de sang s'arrêta et elle sentit dans son corps qu'elle était guérie de son mal. Jésus connut aussitôt en lui-même qu'une force était sortie de lui et se retournant au milieu de la foule, il dit « Qui a touché mes vêtements ?» Ses disciples lui dirent « Tu vois la foule qui te presse et tu dis « Qui m'a touché ?» Et il regardait autour de lui pour voir celle qui avait fait cela. La femme, effrayée et tremblante, sachant ce qui s'était passé en elle, vint se jeter à ses pieds et lui dit toute la vérité. Mais Jésus lui dit, « Ma fille, ta foi t'a sauvée. Va en paix et sois guérie de ton mal. » C'est une histoire vraiment, vraiment merveilleuse, cette histoire de la femme à la perte de sang. C'est seulement dommage que, personnellement, je ne connaisse pas le nom de cette dame. Mais ce que je sais, c'est qu'elle va nous enseigner des très, très, très grandes vérités spirituelles. Une autre vérité spirituelle que ce texte nous enseigne est sur le rejet. Oui, le rejet. Nous avons tous vécu le rejet dans nos vies. Certains ont été rejetés de la part des parents, des amis, de la famille, d'un fiancé, d'une fiancée, d'une société, d'une entreprise, d'un professeur, d'une église et des fois même d'un pasteur. Cette femme a vécu dans le rejet depuis 12 ans. Pourquoi a-t-elle vécu dans le rejet depuis 12 ans? Parce que Lévitique 15, j'aimerais que nous lisions cela, Lévitique 15, versets 25 à 27, dit ceci. Lévitique 15, j'y suis arrivé. Lévitique 15, 25 à 27, il est dit ceci. La femme qui aura un flux de sang pendant plusieurs jours, hors de ses époques régulières, ou dont le flux durera plus qu'à l'ordinaire, sera impur tout le temps de son flux, comme au temps de son indisposition menstruelle. Tout lit sur lequel elle couchera pendant la durée de ce flux sera comme le lit de son flux menstruel. Et tout objet sur lequel elle s'assiera sera impur comme lors de son flux menstruel. Vous voyez? Verset 27. Quiconque les touchera sera souillé. Il lavera ses vêtements, se lavera dans l'eau et sera impur jusqu'au soir. En d'autres termes, celui qui va toucher un objet que cette dame a touché doit s'écarter de la société jusqu'au soir. Il se lave, il lave son vêtement et il reste
6: on recule pendant, jusqu'à la fin de la journée. Et vous imaginez cette dame vivant dans une maison. Si elle était mariée, toute sa famille serait considérée comme étant impure. Jusqu'au soir, il se nettoie. Le lendemain, elle touche encore une table. Elle touche un poignet, elle touche une cuillère, elle touche une fourchette, elle touche une assiette. Elle lave des habits. Et si quelqu'un porte ou touche ces objets-là, devient à son tour impur. Mon frère, ma sœur, cette dame a vécu un rejet pendant 12 ans. Le rejet n'est pas une très bonne chose. Le rejet est quelque chose de méchant, est quelque chose de désagréable, est quelque chose d'horrible. Matthieu 11, verset 28, Jésus dit, « Venez à moi, vous tous qui êtes fatigués et chargés, et je vous donnerai du repos. » Le rejet. Tous les hommes ont vécu un rejet. Mais la question que j'aimerais vous poser, c'est qu'est-ce que vous faites pendant que vous êtes rejeté par les hommes? Rejeté par des parents, rejeté par des amis, rejeté par une entreprise. Vous savez, aujourd'hui, dans nos entreprises, chacun pense à soi. Aujourd'hui, on peut être soudé, entre guillemets, mais quand il y aura des restructurations, on va mettre certaines personnes à la porte. Quand vous serez rejeté, vous, quand vous, on vous mettra à la porte, comment vous allez vous comporter vis-à-vis de ceux qui sont restés? Cette dame, pendant 12 ans, a été meurtrie, a été blessée, a été déchirée de mariage. Ces enfants-là seront rejetés, vont vivre le rejet. Votre femme, sachant qu'une autre femme vit dans votre cœur, va se sentir rejetée. Vous êtes une femme, vous vivez dans l'adultère, dans la fornication. Vous êtes mariée, votre mari va vivre dans le rejet. Et ce n'est pas une très bonne chose. Et en général, ceux qui font ceux qui payent le pot cassé de ce genre de vie, ce sont les enfants. Ce sont les enfants qui vont se sentir rejetés. Pourquoi papa est parti? Pourquoi maman est partie? Attention, le rejet n'est pas une très bonne chose. Je définis le rejet comme ceci. Le fait de mettre de côté ou d'écarter quelque chose ou quelqu'un. Si les hommes peuvent rejeter, Dieu, lui, ne rejette personne. Pendant 12 ans, je ne sais pas qu'est-ce que cette femme faisait avec sa relation avec Dieu. La Bible nous dit simplement qu'elle allait voir des médecins pour trouver des solutions à son problème. J'allais dire, les seuls hommes qui ne vont pas vous rejeter, c'est au moment où vous aurez encore de l'argent. Ce sont les seuls hommes qui ont accepté de soigner cette femme. Alors que nous lisons dans Lévitique Lévitique 15, 25 à 27, que lorsque cette femme entrait dans l'hôpital, tout ce qu'elle touchait devenait impur. Mais parce qu'elle avait de l'argent, cette catégorie d'hommes l'acceptait. Attention mon frère, attention ma sœur, tous ceux qui vous acceptent avec de l'argent ne vous aiment pas vous, mais s'intéressent à votre argent. Rejeter, c'est mettre de côté ou écarter quelqu'un ou quelque chose. Les hommes peuvent écarter les autres, peuvent vous rejeter, peuvent vous mettre de côté, mais Jésus, lui, ne rejette personne. Il a dit, « Venez à moi, vous tous qui êtes fatigués et chargés, et je vous donnerai du repos. » Regardez l'histoire de l'Église. Regardez ces hommes et ces femmes qui sont devenus de nouvelles créatures en Jésus-Christ. Beaucoup étaient des alcooliques, beaucoup étaient des adultères, des drogués, des homosexuels, des pédophiles, des meurtriers, des religieux, des hommes de mauvaise vie. Mais Jésus leur a donné un nouveau départ. Les hommes peuvent vous rejeter, mais Jésus-Christ, peu importe ce que vous avez fait, ne vous rejettera jamais. Au contraire, il est venu pour vous dans ce monde. Vous allez peut-être me dire, « Ah, mais moi je suis une prostituée. Moi, du reste, ma famille m'a rejeté. Je ne sais plus compter le nombre d'hommes avec qui j'ai eu des relations sexuelles. Chez moi, ça se compte en nombre d'années. » Ça fait 20 ans que je suis dans la prostitution. Non, mon frère, non, ma sœur, peu importe le nombre d'années, tant que vous êtes vivant, j'ai une bonne nouvelle pour vous. Jésus-Christ, lui, ne va jamais vous rejeter. Lisons Job 36, verset 5. Job 36, verset 5. Vous y êtes, je suis à Job 34. Job 36, verset 5. Dieu est puissant. Dieu est puissant. Mais il ne rejette personne. Il est puissant par sa force, par la force de son intelligence. Dieu est puissant. Et la partie que je voudrais que vous reteniez, il ne rejette personne. Je ne sais pas qui vous êtes. Je ne sais pas les monstruosités que vous avez faites au point que la société vous rejette, que la société vous déteste, que peut-être votre mari ne veuille plus de vous. Je ne sais pas. Mais j'ai une bonne nouvelle. Dieu ne rejette personne. Jésus a dit, Dieu a tant aimé le monde qu'il a donné son Fils unique, afin que quiconque croit en lui ait la vie éternelle. C'est un peu comme dans l'histoire de la parabole du fils prodigue. Le fils prodigue, le fils cadet est parti. Il a dilapidé ses biens. Il a vécu dans la débauche, il a vécu dans le désordre. Il a tout perdu et puis il revient vers son père. Son père ne le réprimande pas. Son père court après lui. Relisons un peu cela. Son père court après lui. Court pour l'accueillir, pour le recevoir, parce qu'il sait que son fils sans lui, son fils est perdu. Mon frère, ma sœur, je ne suis pas venu vous apporter un message de condamnation, mais un message d'amour. Dieu vous aime. Dieu vous aime. Luc 15, verset 20. Le fils prodigue se leva et alla vers son père. Comme il était encore loin, son père le vit et fut ému de compassion. Et le père courut se jeter à son cou et le baisa. Et l'embrassa. Verset 21. Le fils lui dit, « Mon père, j'ai péché contre le ciel et contre toi. Je ne suis plus digne d'être appelé ton fils. » Mais le père dit à ses serviteurs, « Apportez vite la plus belle robe et revêtez-le. Mettez-lui un anneau au doigt et des souliers aux pieds. Amenez le veau gras et tuez-le. Mangeons et réjouissons-nous. Car mon fils que voici était mort, il est revenu à la vie. Il était perdu et il est retrouvé. » Et ils commencèrent à se réjouir. Vous voyez, Dieu ne rejette personne, mon frère. Dieu ne rejette personne, ma sœur. Peut-être vous êtes en train de vous dire, « Ah, si je n'avais pas commis toutes ces choses, je serais venu aux pieds de Jésus-Christ. » J'ai une bonne nouvelle. Venez maintenant aux pieds de Jésus-Christ. Parce que ce que vous avez fait ne va jamais l'empêcher de vous aimer. Pour vous, il sera trop tard dès l'instant où vous n'allez plus vivre. Si vous mourrez sans avoir donné votre vie à Jésus-Christ, sans vous être réconcilié avec Dieu, alors oui, ça sera trop tard. Mais tant que vous êtes vivant, il y a de l'espoir pour vous auprès de Dieu. Et cela ne veut pas dire qu'il faut abuser. « Oh bon, écoute, comme je suis en train de vivre, frère Raph, bon, laisse-moi d'abord atteindre le summum du péché et ensuite je viendrai vers Jésus-Christ. » Non, vous ne maîtrisez pas votre avenir. Ce que vous maîtrisez, c'est votre présent. Et aujourd'hui, Jésus-Christ se tient à votre porte et frappe. Et il vous dit, ouvrez-lui la porte de votre cœur. Jésus ne rejette personne. Vous êtes rejeté par la société. Vous êtes rejeté par la famille. Vous êtes rejeté. Vous savez qu'on peut même être chrétien aujourd'hui et être rejeté. Parce qu'on a donné sa vie à Jésus-Christ. On peut être rejeté. Mais la bonne nouvelle est que même si on vous rejette, vous n'êtes pas seul lorsque vous avez Jésus-Christ. Mais je suis en train de parler à une catégorie d'hommes qui sont rejetés à cause du mal qu'ils ont fait, à cause de leurs défauts physiques, leurs défauts psychologiques. Vous êtes colérique, vous êtes orgueilleux, vous le savez, et vous vous rendez compte que les gens commencent à vous fuir, et vous ne savez plus quoi faire. Venez humblement au pied de la croix et demandez à Jésus de vous restaurer, de vous restaurer. Lorsqu'on parle de rejet, on parle d'abandonner. Il y a un verbe synonyme qui est abandonner. Se séparer définitivement de quelqu'un ou de quelque chose. Écoutez ce que Jésus dit. Écoutez ce que la Bible dit de votre relation avec Dieu. Le psaume 37, verset 25. J'étais jeune et j'ai vieilli. Et je n'ai point vu le juste abandonné, ni sa postérité mendiant son pain. La partie qui m'intéresse, c'est que j'ai été jeune et j'ai vieilli. Je n'ai pas vu le juste abandonné. Je n'ai pas vu le juste être séparé de Dieu définitivement. Dieu ne rejette pas le juste. Au contraire, il le garde. Il le garde avec lui. Qui est juste si ce n'est que celui qui a donné sa vie à Jésus-Christ? En Jésus-Christ, nous sommes justes. justifié de ce que la loi ne pouvait pas nous justifier. Voilà pourquoi je suis en train de dire, peu importe la quantité de péchés que vous avez récolté dans votre vie, si vous venez à Jésus-Christ, vous devenez juste et jamais Dieu ne va vous rejeter. Dieu ne rejette personne. Ce sont les hommes qui se rejettent eux seuls de Dieu. Regardez Adam, regardez Ève. Lorsqu'ils ont commis le péché, Dieu les vient, eux ils fuient. Ils fuient eux-mêmes. Est-ce que Dieu les avait chassés? Non. Ils ont voulu se justifier devant Dieu. Alors sauver de son péché, empêchant-le de goûter à l'arbre de vie et de vivre éternellement dans cet état de péché. Je ne suis pas sûr à 100%, mais je suis pleinement convaincu que si Adam et Ève, lorsqu'ils avaient péché, s'ils étaient venus humblement au pied de la croix de Dieu, humblement au pied de Dieu, demander pardon avant que Dieu vienne leur demander pourquoi vous êtes en train de fuir, je suis sûr que l'humanité aurait pris un chemin différent. Mais voilà ce que l'homme a préféré. L'homme s'est rejeté lui-même. Non, ce n'est pas moi, c'est la femme que tu m'as donnée. Non, ce n'est pas moi, c'est le serpent qui m'a menti. On rejette toujours la faute sur l'autre, on se rejette et ils ont commencé à fuir. Mais Dieu n'abandonne jamais le juste. Si vous êtes juste en Jésus-Christ, peu importe ce que les hommes vont faire, vous ne serez jamais abandonné. Vous serez toujours avec Dieu. Du reste, un homme de Dieu a dit, vous avec Dieu, c'est la majorité. Mais si vous êtes dans le péché et que vous hésitez à venir à Dieu, vous êtes en train de commettre la même erreur que Adam et Ève. C'est-à-dire qu'au fait, on va dire d'une certaine manière, vous vivez dans l'orgueil. Vous allez me dire, non, je ne suis pas orgueilleux. C'est comme ça que Dieu vous voit. Voilà pourquoi il permet que vous écoutiez cette émission aujourd'hui, pour que vous changiez de comportement. Pour que vous vous disiez, pas, oh, mais Seigneur, je suis un pécheur, comment tu peux t'intéresser à moi? Non, tu ne t'intéresses pas à moi, laisse-moi continuer ma vie. Quand je parle de cela, c'est parce qu'on a vécu ce genre de choses dans les évangélisations. Je me rappelle particulièrement d'un témoignage d'un ami qui disait, il parlait de Jésus-Christ à une femme prostituée, et la femme lui disait, Dieu ne peut pas s'intéresser à moi à cause de mon style de vie. Le monsieur, mon ami, lui a démontré par la Bible que Dieu l'aimait, que Dieu voulait son salut, que Dieu voulait qu'elle change de vie. Est-ce qu'elle a changé de vie? Je ne sais pas. Mais elle a cherché des prétextes pour dire que non, Dieu ne peut pas s'intéresser à moi. Dieu s'intéresse à vous. Psaume 37, verset 25. J'ai été jeune et j'ai vieilli et je n'ai jamais vu le juste abandonné. Venez à Jésus-Christ, devenez juste pour n'être jamais abandonné par Dieu. Abandonné par les hommes, c'est possible. Parce que les hommes cherchent toujours leur intérêt. Les hommes peuvent promettre, ah, je te promets fidélité. Je te promets de t'aimer durant toute ma vie. Il n'y aura qu'une seule chose qui va nous séparer, c'est la mort. Mais chaque soir, il y a une femme qui les sépare. Chaque soir, il y a un mari qui les sépare. À chaque fois qu'il va au travail, il y a une femme qui le sépare de sa femme. L'adultère. Il désire une autre femme. Mon frère, ma sœur, Dieu ne va jamais vous rejeter. Venez à Jésus-Christ. Le psaume 9, lisons le psaume 9, verset 11. Le psaume 9, verset 11. Ceux qui connaissent ton nom se confient à toi, en toi. Car tu n'abandonnes pas ceux qui te cherchent, ô Éternel. Vous voyez, Dieu permet que nous le cherchions parce qu'il ne va jamais nous abandonner. Dieu permet que nous le cherchions, mon frère, ma sœur. Je suis tenté de dire que Christ est venu frapper à votre porte aujourd'hui au travers de ce message. Ce message, Dieu vous cherche. Vous avez peut-être commencé à oser chercher Dieu, et puis le péché est venu frapper à votre... Enfin, le péché s'est relevé dans votre vie pour vous dire, mais toi, tu es un impudique. Toi, tu es un homosexuel. Toi, tu es un drogué. Toi, tu es un menteur. Toi, tu es un meurtrier. Tu te rappelles de tous les avortements que tu as faits. Tu te rappelles de toutes les filles avec qui tu as couché. Vous savez qu'il y a même d'autres qui sont passés, qui veulent passer pour des spécialistes dans le fait de défleurer des filles. Satan peut vous rappeler ça. Tu te rappelles du nombre de filles que tu as défleurées. Tu te rappelles du nombre de filles que tu as violées, que tu as droguées. Et toi, tu veux que Dieu s'intéresse à toi. Dieu dit, tu n'abandonnes pas ceux qui te cherchent, ô Éternel. Si vous cherchez Dieu, Dieu est venu répondre à votre recherche aujourd'hui. Et il vous dit, je ne vous abandonnerai pas. Je suis venu frapper à votre porte. Mon frère, ma sœur, Dieu vous aime. et il ne va jamais permettre que vous soyez rejeté par lui à cause d'une vie de désordre. Au contraire, venez à Jésus-Christ et il ne vous abandonnera jamais. Lorsqu'on parle du mot rejeté, ceci me fait penser aussi à délaisser. Utiliser un objet ou une personne et au moment où la chose ou la personne ne produit plus de rendement voulu, on l'abandonne. En d'autres termes, on utilise quelqu'un, on utilise quelque chose. Et quand on se rend compte que maintenant cette chose ne produit plus rien d'intéressant, prenez l'image d'un fruit, une orange. Vous pressez le jus. Vous pressez l'orange et ça fait sortir le jus. Le jus en sort. Qu'est-ce que vous faites du reste de l'orange? Vous jetez. Ça ne vous sert plus à grand-chose. C'est cette image-là. Dieu ne va jamais permettre que cela vous arrive. Les hommes le font. Dans les entreprises, aujourd'hui, on le fait. Et particulièrement dans beaucoup de pays africains, on vous utilise. Vous êtes intelligent, vous avez des capacités, on vous utilise. Et le jour où vous avez une fracture, une blessure ou une indisponibilité de continuer votre travail, dans certaines entreprises, il n'y a même pas de convention collective. On vous remercie, on vous donne une certaine somme d'argent qui va peut-être seulement vous permettre de vivre un an ou deux ans, et puis on vous rejette. C'est ça les hommes. D'autres, ils se sont mariés. Avec leur femme, ils ont vécu une certaine période de temps. Ils ont eu des enfants. Le monsieur, bon, il va à gauche, il va à droite. Il utilise sa femme pour avoir des relations, pour être connu. Le jour où sa femme devient malade, il abandonne sa femme, alors que sa femme a été fidèle toute sa vie à ce monsieur. Il abandonne sa femme. C'est ça les hommes. On ne peut rien faire. Les hommes sont comme ça. Mais vous qui m'écoutez, si vous avez fait ces choses-là, Dieu vous donne l'opportunité de vous. Il ne va pas m'abandonner. Non, Dieu ne va pas vous abandonner. Vous voyez, ce sont ce genre de choses qui font que l'homme est blessé et rejeté. La dame a la perte de sang. C'était certainement son cas. Tant qu'elle avait de l'argent, les médecins prenaient soin d'elle. Mais quand elle n'avait plus d'argent, on ne pouvait plus la recevoir. Pourquoi est-ce qu'on allait continuer à se préoccuper ou à s'encombrer de quelque chose qui apporte l'impureté dans votre maison? Tant qu'elle avait de l'argent, il n'y a pas de problème. Quand il n'y a plus d'argent, on la rejette. C'est comme ça les hommes, c'est comme ça les femmes. D'autres sont venus dans des relations de fiançailles. Ils ont des relations sexuelles avec leur copine, avec leur fiancé, leur petite amie. Ils ont des relations. Et quand il a finalement consommé tout ce qui devait être consommé, si je puis me permettre, ben il rejette la personne. Et cette personne est rejetée et blessée. Et j'ai une bonne nouvelle pour vous. Dieu, lui, ne rejette personne. Lisons le psaume 94. Le psaume 94 ou le psaume 94. La Bible dit ceci au verset 14. Car l'Éternel ne délaisse pas son peuple. Il n'abandonne pas son héritage. Mon frère, ma sœur, vous n'êtes sûr que d'une seule personne, l'amour de Dieu envers vous. Seul Dieu saura prendre soin de vous. Il ne délaisse personne, car l'Éternel ne délaisse pas son peuple. Il n'abandonne pas son héritage, mais il ne peut pas le faire pour ceux qui sont en dehors de son peuple, parce que ceux qui sont en dehors de son peuple ne lui appartiennent plus. Ils appartiennent au diable et le diable fait ce qu'il veut avec eux. Mais Dieu, par son amour, envoie des messagers. Dieu, par son amour, permet ce genre d'émission pour que ceux qui ne sont pas de son peuple comprennent qu'ils sont en train de servir le mauvais maître, comprennent qu'ils sont en train de servir le mauvais roi, comprennent qu'ils sont en train de servir le mauvais Dieu et qu'ils viennent à Jésus-Christ. Jésus est le chemin, la vérité et la vie. Le chemin qui mène à Dieu s'appelle Jésus-Christ. Ce n'est pas la religion, ce n'est pas les philosophies religieuses, ce n'est pas l'église catholique, ce n'est pas l'église protestante, l'église pentecôtiste, l'église kimbanguiste, l'église néo-apostolique, foi baha'i, mormon et je ne sais quoi. Non, celui qui est le chemin qui mène à Dieu s'appelle Jésus-Christ. Il n'abandonne pas son héritage. Dieu n'abandonne pas ceux qui lui appartiennent, ceux qui lui ont fait confiance, ceux qui ont décidé de marcher avec son fils Jésus-Christ. Dieu ne les abandonnera jamais. Les hommes cherchent des intérêts. Regardez, il suffit pas d'aller dans une grande école de diplomatie pour comprendre. Les pays ont des relations entre elles et chacun cherche son intérêt. Pourquoi je vais me préoccuper d'envoyer mes 35 000 soldats aller intervenir dans le pays X alors que je n'ai pas d'intérêt là-bas? Si j'ai des intérêts, je vais envoyer des soldats. C'est comme ça que le monde réfléchit. Mais Dieu, lui, ne réfléchit pas comme ça. Lorsque son enfant est en danger, il ne cherche pas à regarder qu'est-ce que son enfant lui rapporte. Non, il se soucie de son enfant et il intervient dans la vie de son enfant. Mon frère, ma sœur, vous qui n'avez pas de relation avec Dieu en ce moment, à qui Dieu a permis que vous écoutiez cette émission, quel intérêt Dieu avait avec vous? Quel intérêt? Il n'en avait pas. Mais parce qu'il vous aime, parce qu'il s'est promis de récupérer tous ceux et toutes celles que Satan détient sous son pouvoir, qui sont en train de souffrir, Dieu s'est promis de les récupérer. C'est pour cela que vous écoutez cette émission aujourd'hui. Il vous aime. Dieu ne cherche pas d'abord des intérêts. Ce qu'il veut, c'est vous sauver, parce qu'il vous aime. Mon frère, ma sœur, si vous voulez de Jésus-Christ dans votre vie, c'est très simple. Si vous voulez être protégé dans votre vie, c'est très simple. Recevez Jésus-Christ et marchez avec lui tous les jours de votre vie. Si c'est cela votre désir, c'est très simple. Baissez la tête dans la prière et répétez ces simples mots après moi. Dites, Père éternel, au nom de ton Fils Jésus-Christ, j'ai entendu ton message, j'ai entendu ton appel. J'ai été rejeté par le monde, j'ai été rejeté par ma famille, j'ai été rejeté par mes amis. Mais j'ai entendu aujourd'hui que toi tu m'aimes et que tu ne rejettes personne. Donc tu ne vas jamais me rejeter. J'abandonne la vie de péché et je viens humblement à tes pieds te demander pardon pour ma rébellion, pardon pour mon désordre. J'ouvre mon cœur à Jésus-Christ et je le reçois comme mon sauveur et mon Seigneur personnel. Je prends le Christ par ta grâce, tous les jours de ma vie et dans tous les domaines de ma vie. Au nom de ton Fils Jésus-Christ, j'ai ainsi prié. Amen. Si vous avez fait cette prière, croyez que par la foi, Dieu vous a entendu. Je suis Raphaël Mambou, le nom de cette émission est Venez à Jésus. Nous nous retrouvons la fois prochaine, toujours sur le même thème, la femme à la perte de sang. Que Jésus continue de vous bénir, que Jésus continue de vous garder. À la fois prochaine. Amen.
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5: L'expérience de la vie nous permet de constater une chose, c'est que les problèmes que nous n'avons pas le courage de régler à temps ne se régleront pas avec le temps, mais bien au contraire, ils se dégraderont par l'usure du temps. En conséquence, il est important de regarder nos problèmes en face et d'avoir le courage de s'en occuper. Il faut parfois beaucoup de courage pour affronter des situations ou des problèmes que nous avons laissés de côté. Nous essayons de les ignorer, mais cependant, ils sont là et ils gâchent réellement notre existence. Alors, nous nous disons que finalement, il suffit de laisser passer du temps et que le temps arrangera bien les choses. Il est vrai que le temps arrive à résoudre partiellement certains problèmes. Avec le temps, on arrive à oublier. Avec le temps, la colère également se dissipe. Cependant, le temps n'arrange pas tout. Il faut bien, à un moment donné, prendre conscience que nous devons agir. Il y a des moments favorables dans notre existence pour régler les problèmes. C'est dans ces moments-là que nous ne devons pas passer à côté de l'opportunité. Hébreux chapitre 3, versets 7 et 8 nous confirme tout à fait cela. Il est écrit: c'est pourquoi, selon ce que le Saint-Esprit dit, aujourd'hui, si vous entendez sa voix, n'endurcissez pas vos cœurs. Si vous sentez que c'est le moment opportun pour le faire, alors faites-le, réglez vos problèmes et allez promptement vous réconcilier avec ceux avec qui vous êtes peut-être fâché depuis longtemps. Que le Seigneur vous aide. Vous êtes peut-être fâché depuis longtemps. Que le Seigneur vous aide.

d'une réalité extérieure à lui-même qui le tente. Autrement dit, il était nécessaire qu'il y ait un tentateur. Ceci nous amène à parler du tentateur ce soir, Satan. Vous allez me dire que nous avons déjà parlé de ce problème en anthropologie, en pneumatologie, pardon. C'est vrai, mais très souvent, en théologie systématique, il nous faut revenir sur des mêmes thèmes en les envisageant dans une facette, sous une facette un peu différente. Nous envisagerons Satan non plus dans sa nature, comme c'était le cas quand nous avons fait de la pneumatologie, mais Satan en tant que tentateur. Ceci nous amène à envisager trois points. Le premier, pourquoi un tentateur? Deuxièmement, comment agit-il? Et troisième point, jusqu'à quand? Donc, premièrement, premier point, pourquoi un tentateur? Il y a trois raisons pour lesquelles nous voyons qu'il était nécessaire qu'il y ait un tentateur. La première raison, elle nous est donnée par l'organisation du monde telle que nous pouvons le discerner. Le prophète Michée disait à Israël, ce n'est pas ici un lieu de repos. Or, quand nous regardons le monde tel qu'il est, nous nous rendons compte que le monde n'est pas effectivement un lieu de repos. Mais le monde est en quelque sorte un champ de bataille. Les êtres vivants sont organisés pour un combat. Chaque animal a des moyens de défense et d'attaque. Chaque être vivant est menacé et par conséquent doit se défendre. Donc, le monde est un théâtre, le théâtre d'un combat. Et l'homme, qui est le sommet de la création de Dieu, est par excellence un être de combat. La nature de l'homme est celle d'un combattant. Job le disait, le sort de l'homme sur la terre est celui d'un soldat. Alors, bon, c'est triste pour les pacifistes, mais c'est ainsi, n'est-ce pas? Pourquoi l'homme a-t-il été organisé ainsi? Parce qu'il était sur la terre. Et que déjà la terre avant lui était le théâtre d'un combat. Le mal existait avant l'homme. La chute des anges a eu lieu avant la création de l'homme. Alors vous allez m'objecter l'Éden. Oui, l'Éden. Seulement l'Éden, ça n'était pas tout le monde. C'était, si j'ose dire, si je voudrais employer cette image, une réserve. Vous savez, de même que les Indiens ont des réserves aux États-Unis, ça veut dire des endroits protégés. De la même manière, l'Éden était un endroit protégé dans lequel l'homme était placé. Mais, encore une fois, ça n'était pas le monde lui-même. Et nous sentons bien que dans le monde, il y a un combat qui est en cours. Paul l'évoque dans l'Épître aux Romains, chapitre 8, quand il dit « Jusqu'à ce jour, la création tout entière souffre et gémit les douleurs de l'enfantement. » Non pas à cause d'elle-même, mais parce qu'elle a été soumise à la vanité. Parce que le péché est entré dans le monde avant l'homme. Et le péché introduit une division, donc un combat. Deuxième point, il fallait un tentateur à cause de la nature même des anges déchus. Et là, nous entrons en face d'un problème énorme que nous avons déjà évoqué quand nous avons parlé justement des anges déchus. Car si nous disons « il fallait un tentateur » et si nous disons « ce tentateur

était le principal des anges déchus. Alors on repose la question un petit peu plus loin, on dit mais qui a tenté les anges déchus? Qui a tenté Satan? Satan, nous l'avons vu, n'a pas été créé pécheur. Il a été créé bon, comme toutes les créatures de Dieu. Et le livre du prophète Ézéchiel, chapitre 28, nous dit qu'il s'est corrompu. Pourquoi s'est-il corrompu? Là, bien évidemment, nous touchons à des mystères sur lesquels nous avons peu de données, peu de réponses. Il faut que nous ayons l'humilité de reconnaître qu'il y a des réalités qui nous sont cachées. Néanmoins, nous pouvons avoir, au travers du texte biblique lui-même, un certain nombre d'éléments de réponse, des éléments de réponse seulement. Un de ces éléments de réponse que nous trouvons dans Ézéchiel 28, il nous est dit « Tu as porté les yeux sur ta beauté ». Il nous est dit cela de Satan. Et nous avons vu, quand nous avons parlé de pneumatologie, que la psychologie des anges est certainement très différente de la psychologie des êtres humains. Les anges, à l'inverse des hommes, sont des purs esprits. Et par conséquent, ils n'ont pas les limites du corps, comme nous avons des limites à cause de notre propre corps. Et notre esprit, la capacité de compréhension de notre esprit est limitée justement par notre corps. Cette limite, les anges ne l'ont pas. Les anges ont une connaissance beaucoup plus grande des mystères que ce que nous pouvons avoir nous. Ils ont notamment une connaissance des réalités spirituelles que nous n'avons pas. Et je crois que nous pourrions dire, avec toute la prudence nécessaire, que de purs esprits comme les anges peuvent être séduits, peuvent être tentés par des pures idées. L'idée du mal. L'idée du mal n'aurait jamais pu tenter l'homme en soi. Mais de purs esprits comme sont les anges, nous pouvons penser qu'une telle réalité, une telle idée pouvait effectivement les tenter. Le mal, c'est-à-dire la négation, le contraire du bien, une idée qui était réalisable hors de Dieu, bien qu'elle était dans la conscience de Dieu. Et cela aussi parce que la liberté des anges est infiniment plus grande que la nôtre, parce que précisément ils ne sont pas limités. Pour l'homme, la tentation doit prendre une forme tangible, sensible, passionnelle. Autre différence avec les anges ne sont pas des êtres de combat. Les anges sont des serviteurs. Et par conséquent, ils n'avaient pas pour vocation d'être des combattants. Et c'est la raison pour laquelle ils peuvent déchoir de leur grandeur. Troisième point, il fallait un tentateur à cause de la psychologie de l'homme et à cause de Dieu. Les anges déchus, nous l'avons vu, ont été précipités sur la terre. Et le principal d'entre eux est devenu le tentateur de l'homme. Les anges déchus ont introduit le péché dans l'univers, dans leur révolte contre Dieu et contre son autorité. Tout règne humain se doit de réprimer toute rébellion, sinon c'est la fin de son autorité, c'est évident.
Selon Dieu, n'est pas un roi humain. C'est la différence. Dieu aurait pu, dès le départ, réprimer cette rébellion des anges. Il aurait pu éliminer les anges déchus, Satan à leur tête. Il ne l'a pas fait. Ça, c'est ce qu'aurait fait un roi humain. Pourquoi ? Parce que Dieu est Dieu. Ça veut dire que Dieu est Dieu, l'ensemble de sa création, l'ensemble des forces de sa création liguées ensemble contre lui, ne peuvent pas remettre d'une manière précise son autorité en cause, parce qu'il est Dieu, parce qu'il est illimité et que sa création sera toujours limitée. Donc l'ensemble des créations de Dieu ne peut pas mettre au défi son autorité d'une manière véritable. Et c'est pourquoi Dieu peut se permettre de laisser se développer cette rébellion contre lui, qui ne met pas son trône en danger véritablement. Seulement, bien sûr, Dieu est obligé de limiter, comment dirais-je, l'extension de cette rébellion. Pourquoi Dieu laisse-t-il se développer la rébellion des anges ? Eh bien, encore une fois, parce qu'il est Dieu, et que son but n'est pas l'autorité. Le but de sa création, ce n'était pas de régner comme un tyran sur cette création. Mais le but de Dieu en créant l'univers, c'était de former des êtres libres, à la fois moralement et spirituellement. Et précisément, qui dit être libre dit des êtres qui ont la possibilité de s'affranchir de son autorité, qui ont la liberté de le faire en tout cas. Dieu est un père avant d'être un roi, si j'ose dire. Il est un père, ça veut dire que son but c'est l'éducation et non pas l'autorité. Et s'il use d'autorité, c'est comme un père le fait dans un but éducatif. Qui dit éducation implique liberté relative, choix, possibilité de choix, possibilité d'erreur et d'expérience par les erreurs. On apprend par les erreurs. Et Dieu donc va agir de cette manière-là. Il laisse à ses créatures une liberté partielle. À ses créatures, c'est-à-dire d'abord aux anges. Et les anges déchus notamment. Mais les anges déchus ont la liberté de développer leur rébellion contre lui, mais dans certaines limites. Et nous voyons cela très nettement chez Job, dans le livre de Job, où Dieu limite la liberté d'action de Satan en ce qui concerne Job. Liberté aussi géographique, si j'ose dire. La liberté d'action de Satan est limitée, et elle se concentre essentiellement autour de cette petite planète Terre. Deuxièmement, éducation dans le domaine de l'humanité, de l'homme. Et Dieu a fait en quelque sorte de l'homme l'arbitre et le juge de son propre bonheur. Et Dieu a utilisé la chute des anges pour créer une autre créature, plus noble encore que les anges, et qui est destinée à vaincre les anges déchus. Et voilà précisément la nature du combat. Voilà la vocation de l'homme. Dominer sur la terre, assujettissez-la pour Dieu. Et l'homme, au lieu de dominer sur la terre, va s'assujettir au prince des anges déchus, Satan. Et tout le but de Dieu, toute la pédagogie de Dieu, ça va être justement d'affranchir l'homme de cet esclavage et de le rendre à sa vocation première, qui est de dominer.
Alors, cette doctrine biblique s'oppose à des doctrines philosophiques en vogue. La première doctrine philosophique qui se trouve battue en brèche par la doctrine biblique, c'est ce qu'on appelle le panthéisme. Le panthéisme, c'est une idée grecque, selon laquelle Dieu se confond avec sa création. Les philosophes emploient une expression, Dieu est immanent à sa création. Ça veut dire, Dieu n'est pas séparé de sa création. Un des plus illustres représentants du panthéisme moderne est Jean-Jacques Rousseau, qui pourtant était d'origine protestante. Mais Jean-Jacques Rousseau estimait que la nature était Dieu. Bon, tous les païens ont cette idée au départ. La terre, la déesse terre, la mer nourricière, n'est-ce pas, qui est une véritable divinité. Et par conséquent, Dieu est en tout et tout est Dieu. Nous sommes une parcelle de Dieu. L'homme est une parcelle de Dieu. Vous avez ça dans les philosophies orientales, indiennes, etc. Et par conséquent, tout retourne en fin de compte à Dieu. Un caillou est un morceau de Dieu. La table sur laquelle je suis est un morceau de Dieu. La doctrine biblique s'oppose à cette vision. Une autre forme du panthéisme moderne, c'est le marxisme. Le marxisme est un panthéisme. Or, le marxisme refuse l'idée de Dieu. Le marxisme se veut athée. Mais quand on creuse la doctrine marxiste, on se rend compte qu'en fond, dans le fond, c'est un panthéisme. Pourquoi ? Car le marxisme est matérialiste. La doctrine de base du marxisme, c'est le matérialisme dialectique. Qu'est-ce à dire ? C'est-à-dire qu'il y a, de toute éternité, une matière préexistante. Ça n'a rien non plus d'original. Déjà, des philosophes grecs comme Lucrèce avaient déjà dit cela depuis longtemps. Démocrite, Lucrèce était un latin, mais il était héritier de Démocrite, qui était un grec, n'est-ce pas ? La matière est éternelle. Et la matière contient une dynamique propre qui fait qu'il y a conflit, dialectique, conflit, une thèse qui se heurte à une antithèse, et puis ce conflit, quand il se résout, produit une réalité nouvelle, une synthèse. Et c'est ainsi qu'il y a une évolution. La matière va se transformer par le jeu de la dialectique en une matière vivante. Une matière vivante végétale d'abord, puis une matière vivante animale, et on passe ensuite de l'amibe au poisson, le darwinisme rebouilli, n'est-ce pas ? Le singe, et puis on arrive à l'homme. Et l'homme, il est l'objet aussi du jeu de ce matérialisme dialectique, à son insu. Et l'histoire de l'homme s'explique par le matérialisme dialectique. Ça veut dire que les conflits humains entraînent un progrès de l'humanité qui est passé de l'esclavagisme au féodalisme, puis au capitalisme, puis au socialisme, et enfin il arrivera au communisme, et quand le communisme sera réalisé, ce sera le paradis sur la terre. Bon, on sait ce qu'il en est, peu importe. Seulement quand on réfléchit à cela, le marxisme dit qu'il y a un sens à l'histoire, l'histoire a un sens. Ça veut dire qu'elle va vers un progrès permanent. Alors, quand on réfléchit bien, ça veut dire deux choses. Ou bien alors, il y a un être qui est extérieur à la matière et qui conduit l'histoire. Au travers du jeu de ce matérialisme dialectique vers ce progrès
incessant et inéluctable, car l'avènement du communisme est inéluctable, il se fera. On a beau lutter contre, il se fera. Vous allez me dire qu'il faut beaucoup de foi pour le croire en ce moment. Bon, il y a encore quelques attardés qui le croient. Mais ça, c'est la doctrine. Alors, où quelqu'un conduit l'histoire vers ce communisme idéal? Et à ce moment-là, ce quelqu'un, ça ne peut être que Dieu. Ou bien alors, si l'on nie Dieu, ce qui est le cas des marxistes, alors ça veut dire qu'il y a dans la matière elle-même une puissance spirituelle qui conduit l'histoire vers le communisme. Et c'est ce que les marxistes diront. Alors dans ce cas, la matière est Dieu. Et on retombe dans le panthéisme des Grecs, de Démocrite, de Rousseau et d'autres. N'est-ce pas ? Voyez-vous, on n'échappe pas au dilemme, on n'échappe pas à la question de Dieu. On n'évacue pas la question de Dieu d'une manière aussi simple. Car ou bien Dieu est transcendant, ça veut dire ou bien Dieu est séparé de sa création et il la dirige, ou bien il est immanent à la création, ça veut dire il est dans la matière, il est dans la création elle-même. Bon. Si vous dites Dieu est immanent, alors vous êtes un païen. Que ce soit le païen qui adore la déesse Terre, là-bas en Australie encore, comme ces gens-là étaient venus danser là-bas au Conseil œcuménique des Églises dans la grande Nouba de Canberra, ou bien vous êtes un païen plus évolué de type marxiste, attardé, car il n'en reste plus beaucoup, ou bien alors vous êtes un matérialiste, ou bien un athée, comment dirais-je, qui n'a pas réfléchi, comme c'est le cas de gens qui se disent athées, et qui se contentent d'un matérialisme pratique et non pas philosophique. Donc ici, la Bible s'inscrit en faux. Si l'on dit Dieu a créé le monde, et c'est pourquoi finalement le premier verset de la Genèse, au commencement Dieu créa le ciel et la terre, et le plus grand verset de la Bible, il y a tout dedans, alors nous disons, eh bien la matière n'est pas Dieu. Il y a un midrash dans le Talmud qui est très intéressant à ce niveau-là. Il nous raconte comment Abraham a eu l'idée de Dieu. Bon, c'est légendaire, ça s'est sûrement pas fait comme ça. Abraham n'était pas un philosophe. Mais les Juifs de l'époque du Talmud se sont posé la question. Il dit, comment Abraham a-t-il eu soudain cette intuition géniale de Dieu? Et alors, il raconte cette légende que Abraham était fabricant d'idoles avec son père. Et tous les matins, il sortait les idoles de son père pour les vendre. Le soir, il les rentrait. Et au bout d'un temps, Abraham, qui réfléchissait, s'est dit, mais enfin quand même, ces idoles qui sont des dieux, elles ne pourraient pas marcher elles-mêmes quand même. Pourquoi c'est moi, un homme, qui suis obligé de les sortir et les rentrer? Et Abraham a commencé à avoir des doutes sur la divinité de ses idoles. Et à partir de ce moment où il a été convaincu que les idoles de bois et de pierre n'étaient pas des dieux, il a cherché Dieu. Il s'est dit, qui est Dieu? Il a regardé dans le ciel, il a vu le soleil. Il a dit, Dieu, c'est sûrement le soleil. Ça ne peut pas être autre chose. Et Abraham s'est disposé à adorer le soleil. Et puis soudain, une question est venue dans son esprit. Mais le soleil, il se lève le matin, il se couche le soir, il disparaît. Donc il ne peut pas être Dieu puisqu'il disparaît. Alors il s'est dit, qui est Dieu? La lune. Même chose. Elle apparaît, elle disparaît. Donc elle n'est pas Dieu. Les étoiles, elles apparaissent, elles disparaissent. Elles ne sont pas Dieu. Et soudain, Abraham a une idée, il me dit, mais ces astres qui apparaissent avec une telle régularité, qui les fait apparaître de cette manière?
Alors Abraham s'est dit, il doit y avoir quelqu'un là-haut qui dirige le mouvement de ces astres. Et ce quelqu'un, ça doit être le Dieu que je cherche. Et quand Abraham est arrivé à cette conclusion, il a entendu une voix qui lui a dit, Abraham, Abraham, pars de ton pays, etc. Vous connaissez le texte. Encore une fois, ça ne s'est sûrement pas fait comme ça. Mais en tout cas, la démarche d'esprit est tout à fait juste. N'est-ce pas ? C'est finalement ce que Paul nous dit dans l'Épître aux Romains, les perfections de Dieu se voient à l'œil nu. Et c'est pourquoi Abraham et le judaïsme et la Bible posent cette réalité d'un Dieu qui est extérieur à sa création. Ou une création qui est en dehors de lui-même, qui n'est pas séparée de lui, dans ce sens que Dieu continue à veiller sur elle et à la diriger, mais qui est extérieure à lui-même. Deuxième doctrine qui est anti-biblique à partir de cette réalité, c'est le pessimisme moderne. La foi au destin, ce que les anciens appelaient le fatum, le sort. Finalement, on retrouve cette fausse doctrine dans l'islam. L'idée du déterminisme. Tout est écrit d'avance et on ne peut rien y changer. Vous arrive-t-il un accident, vous cassez-vous une jambe, Inch'Allah, c'était écrit. Mektoub, on ne peut pas échapper à son destin. Tout au plus peut-on lire son destin dans les astres, dans le marc de café, dans la boule de cristal, que sais-je encore, mais c'est écrit, on ne peut pas échapper à son destin. La Bible nous montre qu'il n'y a pas de déterminisme de ce type, mais que l'homme a la liberté de faire et de faire lui-même, en quelque sorte, son propre sort. Troisième fausse doctrine philosophique contredicte par la doctrine du péché, c'est le dualisme platonicien, la doctrine de Platon, grec, qu'on trouve aussi dans notre époque moderne, d'une certaine manière. Finalement, le marxisme est un peu cela aussi. C'est l'idée qu'il y a une matière éternelle et préexistante. Par exemple, Démocrite, philosophe grec, enseignait qu'il y avait des atomes au commencement, et vous, les Grecs, étaient allés très loin, ils avaient la notion de l'atome, et que ces atomes tombaient comme ça. Ils ont toujours existé. Puis soudain, il y a une espèce de... Si vous voulez, ça s'est bousculé, quoi. Puis voilà, ça a commencé à faire un tourbillon, et puis ça a donné des mondes, etc. Le hasard. Et alors, c'est étonnant de voir que des esprits modernes reprennent en gros cette doctrine, par exemple un philosophe comme Ono, dans le fameux bouquin qu'il a écrit, qui avait fait fureur en son temps, alors que c'était un truc complètement rebouilli qui venait des Grecs, n'est-ce pas ? Le hasard et la nécessité expliquaient l'origine du monde par cela. Mais la Bible nous enseigne que la matière n'était pas éternelle. Au commencement, Dieu créa la matière, le ciel et la terre. Et puis, à côté de la matière, il y a l'esprit, pour Platon. Et la matière et l'esprit sont en tension dialectique. Ceci aussi est une fausse doctrine. Nous en avons souvent parlé. Nous avons vu comment l'Évangile s'oppose très fort à cette vision erronée des choses. Par conséquent, je ne m'y étendrai pas. Autre doctrine erronée, le polythéisme, ça veut dire la foi en plusieurs dieux, qui finalement n'est qu'une forme du panthéisme. Car le polythéisme pose des dieux qui sont spécialisés. Vous avez un dieu qui est spécialisé
pour les eaux, pour les mers, Neptune. Vous en avez un autre qui est spécialisé pour la chasse. Vous en avez un autre qui est spécialisé pour les enfers. Vous en avez un autre qui est spécialisé ou une autre pour tout ce qui touche l'amour, pour tout ce qui touche les arts, pour tout ce qui touche l'industrie, etc. Bon. En fait, les dieux ne sont qu'une personnalisation, si vous le voulez, de l'énergie qu'il y a dans la matière. Car s'il y a un dieu des eaux, c'est donc qu'il y a une force spirituelle dans les eaux. Si vous avez des dieux des sources, des esprits des sources, vous trouvez ça chez les Africains, par exemple, hein, comme chez les Grecs, les Romains. Eh bien, c'est donc qu'il y a des puissances spirituelles dans les sources, dans les eaux, dans les montagnes, dans les rivières, dans que sais-je, une foule de réalités. C'est donc, si vous voulez, une forme du panthéisme. Et là, nous revenons à notre première démonstration. La Bible condamne le panthéisme, donc elle condamne aussi le polythéisme. Et puis enfin, la Bible s'oppose aussi à l'idée du libéralisme, tel qu'il est conçu aujourd'hui. Savoir qu'il est possible de transformer le monde par l'intervention de l'homme, par la puissance de l'homme, le cas échéant, par la révolution. Bon, voilà, si vous voulez, très rapidement examiner quelques-unes des doctrines philosophiques que la doctrine du péché condamne. Après cette digression, revenons, si vous le voulez, à Satan lui-même. Donc, nous avons répondu ici à notre premier point. Pourquoi Satan ? Pourquoi un tentateur ? Donc, premièrement, à cause de l'organisation de l'univers, à cause du péché des anges, et à cause de la psychologie de l'homme et de la psychologie de Dieu. Deuxième question, comment Satan agit-il ? Satan, nous l'avons vu quand nous avons fait de la pneumatologie, c'est le diviseur. Celui qui introduit la division. Il est le diviseur de l'individu. Le pécheur est un homme qui est divisé contre lui-même. Paul a montré cela admirablement dans l'Épître aux Romains, chapitre 7, quand il montre la condition de l'homme pécheur. « Je ne fais pas le bien que je veux et je fais le mal que je ne veux pas. Et quand je veux faire ce qui est bien, c'est le mal qui est attaché à moi. » Et cet homme pécheur est malheureux, misérable que je suis qui me délivrera de ce corps de mort. Il n'y a pas de pécheur heureux. Il y a un pécheur qui fait taire la voix de sa conscience, qui s'accommode de son péché, qui s'étourdit de plaisir et qui s'imagine que cela, c'est le bonheur. Mais au fond, lui-même, il est malheureux. Et lorsqu'il est un peu lucide, lorsqu'il s'arrête, et c'est pourquoi il ne veut pas s'arrêter d'ailleurs, c'est pour prendre conscience justement qu'il est malheureux, misérable que je suis. Et c'est pourquoi le péché est cette réalité qui introduit une division au cœur de l'homme lui-même, au cœur de l'individu. La tentation, c'est une division interne. Et par exemple, nombre de maladies mentales, notamment de maladies modernes, dans bien des névroses, n'est-ce pas ? Comme l'a montré admirablement le professeur Henri Baruch, qui est un psychiatre juif croyant, Henri Baruch a montré que dans nombre de névroses et même de psychoses, n'est-ce pas, c'est la conscience morale qui a été blessée, la conscience morale qui a été altérée. Et comme le dit l'apôtre Paul, la conscience qui accuse et qui justifie. L'homme est constamment accusé par sa propre conscience et il passe son temps à se justifier.
Il est sous le poids de sa responsabilité, de sa culpabilité, et il ne parvient pas à échapper à ce poids de sa culpabilité. Et cela produit justement la dépression, quand ce n'est pas trop grave, et dans les cas les plus graves, de véritables psychoses. Satan est celui aussi qui divise évidemment les hommes entre eux. La première conséquence de la chute, c'est que le couple est divisé. Adam, qui avait dit de sa femme « Elle est os de mon os et chair de ma chair », se trouve soudain étranger vis-à-vis de sa propre femme. Il l'accuse. « C'est la femme que tu m'as donnée, qui m'a tenté, qui j'ai mangé, etc. » Division entre les frères, Caïn qui tue Abel. Division entre les peuples qui vont se faire la guerre. Et puis, chef-d'œuvre de Satan, pourrait-on dire. Division même des religions. La véritable révélation de Dieu qui aurait dû être ce qui aurait rétabli l'unité. Satan réussit ce tour de force de la diviser. Alors se pose un énorme problème. Et Dieu dans tout cela. Pourquoi Dieu laisse-t-il faire? Ça, c'est l'énorme problème. Vous avez peut-être lu, certains d'entre vous, cet admirable roman de Dostoïevski, Les frères Karamazov. Et dans Les frères Karamazov, il y a deux frères, j'ai oublié leur nom. L'un est croyant et l'autre est athée. Et il y a une discussion très intéressante entre ces deux frères-là. Et l'athée accuse le croyant. Il lui dit « Comment tu crois, tu peux croire en ce Dieu ?» Quand on voit toute la souffrance, tout le mal qu'il y a sur la terre, alors le croyant explique, comme on le fait dans ces cas-là, nous tous, que l'homme récolte ce qu'il a semé. Que l'homme qui se révolte contre Dieu, eh bien, récolte le mal qu'il a lui-même provoqué. Et je crois que c'est Ivan qui s'appelle. Ivan Karamazov répond à son frère et lui dit « Mais, et les enfants alors ?» Les enfants qui souffrent. Et là, cette parole terrible, Ivan Karamazov, que Dostoïevski lui prête, il lui dit « Je ne veux pas d'un Dieu qui torture les enfants. » Bon, c'est un peu lapidaire, mais cette formule à l'emporte-pièce pose le véritable problème. Pourquoi Dieu laisse-t-il carte blanche à Satan? Nous savons que ce n'est pas Dieu qui torture les enfants. Mais pourquoi Dieu laisse-t-il quelqu'un torturer les enfants? Si nous avions, nous, la possibilité de voir soudain un tortionnaire en train, effectivement, de torturer un enfant, est-ce que nous laisserions faire? Et si nous étions Dieu, est-ce que nous laisserions faire? Là, c'est un problème. Et la Bible ne nous répond pas à ce problème. Du moins, pas d'une manière satisfaisante. Il faut avoir l'humilité de le reconnaître. Et c'est là, justement, qu'intervient la foi. La foi que Dieu est bon, malgré le fait qu'il y a le mal, la souffrance injuste sur la terre. Car la souffrance juste, bah après tout, on pourrait encore s'en satisfaire. Quand par exemple Zwingli, dont nous parlerons la semaine prochaine, meurt sur le champ de bataille de Coppel pour avoir lui-même prêché la guerre, bah que voulez-vous ? C'est triste pour lui. Mais après tout, il ne fait que récolter ce qu'il a semé, le fruit de ses propres erreurs. Mais quand effectivement, comme le dit Ivan Karamazov, un enfant innocent souffre,
d'une maladie douloureuse, ou bien sous les mains d'une brute, sans que personne n'intervienne, alors le problème est différent. Or, la Bible nous dit que malgré cela, Dieu est bon. Et qu'un jour nous comprendrons ces choses. Et là, il n'y a pas d'autre réponse justement que cette attitude de foi. Alors, les athées nous diront, mais c'est trop facile. Et c'est là précisément qu'intervient un autre point. C'est Jésus. C'est l'incarnation. Car dans l'incarnation, que voyons-nous ? L'incarnation du Fils de Dieu. Nous voyons l'innocent par excellence, qui souffre l'injustice par excellence. La croix de Jésus est la réponse à ce scandale de la souffrance, et ce scandale tout particulièrement de la souffrance des innocents. Car Jésus était véritablement l'agneau de Dieu, ça veut dire l'innocence même, et il souffre. Or, ce qui est encore beaucoup plus important, c'est que Jésus n'est pas seulement l'innocent, mais Jésus est le Fils de Dieu. Ça veut dire que, comme le dira l'apôtre Paul, Dieu était en Christ dans son incarnation. Et en Christ, c'est Dieu qui souffre. Et c'est pourquoi la doctrine de l'incarnation est essentielle. Et dans le judaïsme qui nie la doctrine de l'incarnation, il y a une lacune extrêmement grave. Car, on peut dire, la souffrance intervient mystérieusement dans le plan de Dieu. Et un jour, nous comprendrons le pourquoi de la souffrance. Alors là, l'incroyant répondra « Magnifique ». Seulement pendant ce temps-là, Dieu, il regarde ça du haut de son ciel. Et lui, il n'est pas concerné. Il est un petit peu comme, vous savez, l'expérimentateur, le savant dans son laboratoire, qui est en train de manipuler là, des cobayes, fait des expériences sur les cobayes. C'est très intéressant, mais lui, il n'est pas concerné. Or, le Nouveau Testament nous répond « Dieu était en Christ ». Ça veut dire que Dieu a été concerné. Ça veut dire que Dieu a eu sa part de la souffrance qu'il y a sur la terre. Ça veut dire que là, Dieu a pris sa part de risque dans cette affaire, et plus encore que nous ne pouvons le penser. Et là, nous faisons un pas de plus. Nous arrivons à la troisième question. Jusqu'à quand ? Dieu était en Christ, disions-nous. Et en Christ, Dieu a subi, a souffert les conséquences du péché de l'homme. Et la conséquence du péché de l'homme, c'est aussi la souffrance de l'innocent. Il y a une solidarité de la race humaine dans la souffrance. En sorte que parfois des innocents souffrent avec les coupables, voire à la place des coupables. Et quand on voit aujourd'hui le drame de foyers divisés, par exemple, et comment les enfants innocents sont ceux qui payent le prix, bon, on comprend mieux cette affirmation de l'Écriture, de la solidarité dans la souffrance. Et Dieu est venu en Jésus-Christ, et il a pris sa part de la souffrance de l'homme. Mais la souffrance est le salaire du péché, et le péché est la conséquence de la tentation. Jésus apparut comme un simple homme. Il n'a pas péché.
Mais a-t-il été tenté? Est-ce que Jésus a été tenté? Oui, c'est écrit. Épître aux Hébreux, il a été tenté en toutes choses comme nous le sommes, mais sans péché, c'est la différence. Mais dans toutes les tentations que nous pouvons connaître, Jésus a été tenté. Et Dostoïevski aussi, dans ce roman que j'évoquais tout à l'heure, a longuement analysé les trois tentations du désert, mais ça c'est un autre problème. Jésus a été tenté. Réfléchissons quelques instants à cette affirmation. Que nous dit l'apôtre Jacques? Dieu ne tente personne parce qu'il n'est lui-même tenté par rien. Ah. Or, Jésus, le Fils de Dieu, a été tenté. Or, pourtant, Dieu n'est pas tenté. Alors, Jésus a été tenté parce qu'il était non seulement Dieu, mais il était aussi homme. Et quand Jésus a été tenté, il n'a pas été tenté dans sa nature divine. La nature divine ne peut pas être tentée. Mais il a été tenté dans sa nature humaine. Car seule la nature humaine peut être sensible à la tentation. Or, en Jésus, nous l'avons vu, Chalcédoine, Concile de Chalcédoine, les deux natures sont liées. La nature humaine et la nature divine sont indissolublement liées. Bien, faisons un autre pas plus. Jésus a été tenté dans sa nature humaine. Ça veut dire dans son être entier, Chalcédoine. Nous ne sommes pas ici dans une vision d'Ossète. Ah, si vous ne souvenez plus ce que c'était le docétisme, Paris. C'était cette doctrine qui a été condamnée à Chalcédoine, justement. Que les deux natures de Jésus, la nature humaine et la nature divine, étaient séparées. Et que quand Jésus a été tenté, il a souffert, c'était simplement dans sa nature humaine, et que sa nature divine était étrangère à cela, et même quand il était sur la croix, la nature divine s'est retirée de lui. Chalcédoine a condamné cette hérésie-là. Jésus a été tenté dans sa nature humaine, mais la nature divine était solidaire de sa tentation. Jésus donc tenté dans sa nature humaine, est-ce que Jésus pouvait succomber à la tentation? Ah. Vous allez me dire, peu importe. Le fait est qu'il n'a pas succombé. Très bien. Heureusement. Seulement, quand nous le voyons dans le jardin de Gethsémané, notamment, nous nous disons que c'était pas évident. Nous avons tendance de nous dire, mais Jésus est le Fils de Dieu. Et très souvent, quand nous sommes tentés nous-mêmes, et que nous lisons dans l'Épître aux Hébreux, Jésus a été tenté comme nous le sommes, dit oui, mais Jésus était le Fils de Dieu. C'est pas pareil. Jésus ne pouvait pas succomber, parce qu'il était Dieu, parce qu'il était le Fils de Dieu. C'était facile pour lui. Car quand il était tenté dans sa nature humaine, sa nature divine venait immédiatement au secours, et pouf, tout était terminé. Je ne suis pas certain que ce soit si simple. Car s'il en avait été ainsi, le jeu aurait été faussé pour Dieu. Si effectivement Jésus avait eu comme ça une espèce de possibilité de faire appel à une puissance transcendante dont nous ne disposerions pas nous, alors les dés auraient été pipés. Le combat n'aurait pas été loyal. Ça aurait été truqué, le jeu aurait été truqué d'avance. Je ne crois pas que Dieu a truqué le jeu. Je crois que le combat contre Satan, le combat de Jésus, l'homme parfait, ça veut dire l'être de combat parfait,
Comme nous disions tout à l'heure, le sort de l'homme est d'être un soldat. Jésus l'a été. Et Jésus, dans sa nature humaine, avait les mêmes tentations que nous. Il avait un point que nous, sur lequel, c'est vrai, nous sommes beaucoup plus faibles. C'est qu'il n'y avait aucune complicité dans sa chair, qui n'était pas touchée par le péché, avec le péché. Il n'y avait aucune complicité avec la tentation. Tandis que nous, lorsque nous rejetons la tentation, il y a en de nous quelque chose qui dit oui à la tentation. Jésus n'avait pas cela. Mais ceci mis à part, Jésus avait les mêmes combats que nous. Et ce n'était pas soudain parce qu'il faisait appel à des réalités que nous n'aurions pas, nous, qu'il vainquait Satan. Il a triomphé de Satan par la parole de Dieu, il est écrit, comme nous pouvons le faire nous exactement de la même manière. Il a triomphé de Satan en se soumettant à la volonté du Père, comme nous pouvons le faire nous-mêmes. Il n'y a pas de secret. Et personnellement, je sais qu'éventuellement certains pourraient le discuter, mais personnellement, je pense que potentiellement, je dis potentiellement, et avec toutes sortes de précautions, Jésus aurait pu succomber à la tentation. En tout cas, c'est ce que Satan croyait, et c'est ce que Satan s'était forcé de faire. Et voilà, la nature divine et la nature humaine indissolublement liées. Dieu était en Christ. Et là, nous mesurons soudain l'extraordinaire risque que Dieu a pris dans l'incarnation. Dans l'incarnation, Dieu a envoyé son Fils en franc-tireur, directement dans la gueule du loup. Avec une confiance totale en son Fils. C'est mon Fils bien-aimé, j'ai mis toute mon affection, toute ma confiance. Mais potentiellement, la défaite était possible. Et Dieu a risqué cette défaite. Dieu a risqué la défaite face à Satan. Et nous pouvons imaginer quelle joie pour Satan de voir ainsi, en quelque sorte, Dieu descendre dans l'arène, l'affronter à armes égales. Car c'était un combat à armes égales. Dieu n'a pas fait usage de sa divinité pour écraser Satan. Il l'a vaincu avec ses propres armes. En sorte que le combat et la défaite de Satan étaient maintenant visibles, indiscutables. Satan ne pouvait pas dire « Oui, mais tu étais Dieu. Donc, ça t'était facile de m'écraser, moi qui ne suis qu'une créature. » Non. Dieu est venu défier Satan ou Jésus avec armes égales. Sans que l'enjeu du combat soit déterminé d'avance. Et Satan a mis le paquet. Il a fait tout ce qu'il a pu pour vaincre. Alors, évidemment, c'est une chose que nous ne pouvons même pas imaginer. Si Jésus avait succombé, si Satan avait vaincu, Dieu risquait sur la personne de son Fils sa sainteté, sa gloire, plus son existence. Le triomphe de Satan sur Jésus aurait signifié quoi? Les deux natures liées, encore une fois. Nature humaine, nature divine. Le suicide de Dieu. L'autodestruction de Dieu.
Et là, nous voyons justement ce risque énorme que Dieu a pris. En sorte qu'il n'est plus possible de dire que Dieu est resté étranger au drame de l'humanité, au drame du péché. Dieu a assumé le risque du péché, Dieu a assumé le drame du péché jusque dans ses plus ultimes conséquences, jusqu'à risquer sa propre gloire sur cette question du péché. Et c'est pourquoi maintenant le triomphe de Dieu en Jésus est total, définitif, absolu. Et que Jésus a pu dire donc sur la croix ses dernières paroles, « Tout est accompli ». C'est sûr. Là, comme disait Corneille, vous savez, dans le Cid, « à vaincre sans péril, on triomphe sans gloire », Dieu a triomphé avec péril et par conséquent, il a vaincu avec gloire. Ça, il n'y a pas de problème. Alors Satan est définitivement vaincu. Et que reste-t-il comme arme à Satan maintenant ? Une seule. Finalement, l'attitude qui était celle de Samson. Quand Samson a été vaincu, il savait qu'il était... C'était fini pour lui. Et quel a été son seul but ? Entraîner le maximum de Philistins avec lui dans la mort. Et c'est le but de Satan. Il nous est dit que l'enfer est préparé pour le diable et pour ses anges, pas pour les hommes. Mais Satan cherche à en entraîner avec lui le maximum. Il sait que son sort est scellé, il sait que son sort est irrémédiable, mais il cherche à en entraîner le maximum avec lui. Et c'est là, précisément, maintenant, le seul but de Satan. Et comment Satan s'y prend-il ? Eh bien, Satan sème le doute. Il fait douter de Dieu, de sa bonté, de sa sainteté, de sa puissance. C'est ce qu'il a fait avec la femme. Dieu a-t-il réellement dit ? Est-ce vrai ? Il fait douter la volonté de Dieu, de la justice de Dieu, de la sainteté de Dieu. Et il entraîne ainsi les hommes, petit à petit, à prendre son parti contre Dieu. Et c'est la raison pour laquelle, eh bien, la malédiction s'étend sur la terre et le péché fait ses ravages. Malgré le fait que le péché soit condamné en Jésus, par la mort et la résurrection de Jésus. Le péché, en hébreu, se dit « chet »,« chata ». Littéralement, cela se dit d'une flèche qui manque sa cible. Et l'image est donc très claire. On a raté le but. On est passé à côté du but. Il y a une déviation. Le péché, c'est une déviation, en quelque sorte, du but. Le péché nous est aussi présenté dans le livre de la Genèse comme une bête sauvage qui est couchée devant le pécheur, prête à bondir sur lui. Le péché se couche à ta porte, dit Dieu à Caïn, comme cette bête sauvage. Le péché pervertit la justice. Il pervertit ce qui est juste et ce qui est droit. Il fausse la vision juste. Le péché pervertit non seulement le cœur, mais il pervertit la pensée. Et c'est pourquoi la conversion, c'est d'abord une métanoïa. Ça veut dire, c'est le rétablissement d'une pensée juste. C'est au niveau de la pensée d'abord. Le péché touche à la sphère de la vérité. Le péché est mensonge. Car Satan est menteur, il est le père du mensonge. Le péché contient toujours un élément tromperie. Le péché amène l'homme à croire que s'il pratique le péché, il sera heureux. Et c'est l'inverse. C'est l'inverse qui se produit. Le péché touche la sphère de la sagesse. Il pervertit la sagesse. Il est folie.
Il pervertit la sagesse, il est folie. C'est une

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0: Gloire à Dieu. Vous savez, la parole de Dieu, elle vient toujours pour nous élever. Toujours important de comprendre cela. Dieu n'a rien d'autre en pensée que tu réussisses dans la vie. Et la réussite dans la vie, la vraie réussite vient de Dieu. Il n'y a pas de raccourci possible. Lorsque Dieu nous a donné sa parole, il nous a donné toutes les clés et toutes les lois que nous avons besoin de connaître et d'appliquer dans nos cœurs et dans nos vies pour que nous réussissions. Alléluia. Et donc, peuple de Dieu, je vais vous demander d'être attentifs, tout le monde, tous ceux qui servent aussi dans cette maison, que vous soyez attentifs à la parole de Dieu. Il y a un verset qui a résonné dans mon cœur depuis le début de cette semaine. Je pense que Dieu veut nous parler à ce sujet. Et c'est un verset qui se trouve dans les Proverbes. C'est un verset qui parle de la sagesse. Et ce matin, je veux vous parler de la sagesse de Dieu versus la sagesse humaine. Alléluia. La sagesse de Dieu n'a rien à voir avec la sagesse de l'homme. Mais pour avoir les clés de la réussite dans notre vie, on a besoin de la sagesse de Dieu. Combien d'entre vous pensez que vous avez besoin de la sagesse de Dieu? Alléluia. La réalité, c'est qu'il n'y a rien que vous puissiez réussir vraiment, d'une vraie belle réussite, sans la sagesse de Dieu. Parce que la sagesse de Dieu, elle est supérieure à la sagesse humaine. Alléluia. Un mariage tient dans le temps parce qu'il est conduit par la sagesse de Dieu. Tout le monde peut se marier. Tout le monde ne peut pas célébrer 48 ans de mariage. Ce n'est pas tant de faire les choses. Tout le monde peut avoir un enfant, mais tout le monde ne peut pas avoir une famille. Tout le monde peut commencer des affaires, mais tout le monde ne peut pas être prospère. Tout le monde peut faire des choses, mais ce n'est pas tout le monde qui réussit. Tout le monde peut servir Dieu, mais ce n'est pas tout le monde qui va changer le monde. Cela demande la sagesse de Dieu. Et je ne sais pas ce qu'il en est de vous, mais moi j'ai besoin de la sagesse de Dieu. Et j'ai besoin de plus de la sagesse de Dieu. Et je veux crier et demander à Dieu pour sa sagesse. Et je veux même décréter, à la fin de ce message, un mois de prière pour demander à Dieu la sagesse. Sa sagesse. Alléluia. La sagesse de Dieu. Amen. Maintenant, je vais vous dire ce verset que Dieu a mis dans mon cœur, qui a résonné dans mon cœur et qui est pour chacun d'entre nous, je pense, qui se trouve dans Proverbes 24, verset 3. Il est écrit « Car c'est par la sagesse qu'une maison s'élève ». Et c'est par l'intelligence qu'elle s'affermit. Alléluia. C'est par la sagesse qu'une maison s'élève. Et c'est par l'intelligence qu'elle s'affermit. Oh, alléluia. Vous pouvez laisser le verset sur les écrans. On a besoin de la sagesse de Dieu pour construire quoi que ce soit. Parce que c'est par la sagesse de Dieu qu'une maison va s'élever. C'est par la sagesse de Dieu que ta vie va être bénie. C'est par la sagesse de Dieu que ton mariage va être béni. C'est par la sagesse de Dieu que tes entreprises vont prospérer. C'est par la sagesse de Dieu que tout ce que tu fais va réussir. Comme je l'ai dit il y a quelques instants, tout le monde peut faire. On est tous capables de faire. Et Dieu a mis en nous des capacités pour faire. Mais on n'est pas tous capables de réussir. Parce que ça demande quelque chose de plus. Alléluia. Ça demande quelque chose qui est au-dessus de nous et au-dessus de nos propres capacités et qui s'appelle la sagesse de Dieu. C'est par la sagesse de Dieu qu'une maison s'élève et par l'intelligence qu'elle s'affermit. Et le Proverbe 9, verset 1 dit « La sagesse a bâti sa maison et elle a taillé ses 7 colonnes. » Alléluia. La sagesse va bâtir la maison. Je veux que tu reçoives cette parole dans ton cœur. La sagesse de Dieu dans ta vie, alors que tu vas chercher la sagesse de Dieu, poursuivre la sagesse de Dieu, cette sagesse va bâtir ta maison. Ça veut dire que cette sagesse va bâtir ta vie. Elle va te donner les clés pour réussir. Mais il te faut poursuivre la sagesse. Il te faut chercher la sagesse. Beaucoup de gens prennent des conseils de droite et de gauche. Beaucoup de gens écoutent les conseils de gens qui n'ont jamais réussi. Beaucoup de gens écoutent les conseils des amis. Ce ne sont pas des sources de conseils selon Dieu. Ton ami peut peut-être avoir un esprit de jalousie dans son cœur que tu ne sais pas. Ton ami peut-être a de l'amertume par rapport à une personne ou une autre personne et tu demandes un conseil et tu reçois un conseil qui est en fait voilé, qui est en fait détourné parce que tu ne sais pas ce qu'il y a dans le cœur de l'homme. Arrête de conseiller, de chercher conseil à droite et à gauche. Alléluia. Fais attention à tes amitiés. Fais attention à qui tu demandes conseil. Alléluia. Tu peux avoir des amis. Tu as le droit de sortir avec des gens. Tu as le droit de passer du bon temps. Mais quand il s'agit de donner la direction de ta vie et de prendre conseil sur des gens ou sur des situations, fais donc attention à qui tu demandes conseil. Cherche plutôt la sagesse de Dieu qui est à l'intérieur de toi par le Saint-Esprit. Alléluia. La puissance de la sagesse de Dieu, c'est qu'elle va bâtir ta maison. Moi, ça me parle. Parce que dans ma vie, j'ai des choses à bâtir. Et je ne suis pas simplement en train de parler de bâtir un bâtiment. Non, j'ai des choses à bâtir. J'ai des années devant moi. J'ai des objectifs devant moi. J'ai des choses importantes que Dieu veut que j'atteigne. Tout comme il y a des choses importantes que Dieu veut que tu atteignes. Et je sais qu'avec mes propres capacités, j'ai des limites. Je sais que je suis limitée. Je sais que j'ai une certaine force jusqu'à un certain domaine. Mais au bout d'un moment, on sait, et c'est important de connaître et de reconnaître nos limites. On a tous des limites. Ça veut dire que je peux, avec mes propres forces, aller jusqu'à un certain point, mais pour aller au-delà de ce point, je vais avoir besoin d'une force supérieure. Et donc, je vais avoir besoin d'une sagesse supérieure. Et cette sagesse supérieure ne se trouve qu'en Dieu. Cette sagesse supérieure se trouve dans la parole de Dieu. Cette sagesse supérieure, Dieu veut te la donner. Amen. De sorte que toi aussi, tu bâtisses ta maison et que personne ne vienne détruire cette maison et que cette maison, elle soit bâtie sur la sagesse. Le couple doit être bâti sur la sagesse. La famille doit être bâtie sur la sagesse. Tes finances doivent être bâties sur la sagesse. Ton appel, ton ministère, ton service dans le royaume de Dieu doit être bâti sur la sagesse. Alléluia. Alléluia. Il y a deux types de sagesse dans la Bible. Il y a deux mots pour sagesse dans la Bible. Un mot qui est en grec pour le Nouveau Testament, un mot qui est en hébreu. Ces deux mots disent et résument le mot sagesse, mais ils ont une nuance qui m'intéresse. Il y a premièrement le mot Sophia. Vous connaissez ce mot Sophia, Sophie, qui philosophie, Sophie, Sophia, qui parle de la sagesse et qui a une belle explication sur la sagesse, mais aussi qui parle de la sagesse qui vient du savoir. Sophia parle de la sagesse qui vient de la connaissance. Quand je m'applique à savoir, quand je m'applique à étudier, quand je passe un diplôme, j'ai de la Sophia, j'ai de la sagesse, j'ai de la connaissance. Et cela peut nous parler de cette sagesse humaine qu'il y a dans notre monde. Et nous ne mettons pas cette sagesse à la poubelle parce qu'on a besoin de connaître. Parce qu'il n'y a pas de mal à avoir des diplômes et c'est important. C'est important de connaître les choses. Mais il y a une sagesse supérieure. Et dans la Bible, j'aime mieux la traduction qui a à voir avec la sagesse qui se trouve en hébreu, qui est le mot chokma, C-H-O-K-M-A-H. Pour ceux qui veulent prendre le mot, c'est le mot chokma qui parle de la sagesse. Et là, ce mot sagesse parle d'adresse, d'habilité. Hallelujah. Vous savez, l'habileté à faire quelque chose ne vient pas de ton intellect. C'est une grâce. Il y a des gens, ils font des choses avec grâce. Ils n'ont pas la capacité, ils n'ont pas les diplômes, mais ils ont une habileté qui vient de Dieu et qui fait d'eux des stars. Pas stars selon le monde, mais des stars, c'est-à-dire des gens qui sont élevés et qui vont faire de grandes choses parce qu'ils ont une habileté. Vous voyez, par exemple, vous pouvez aller dans toutes les écoles bibliques du monde et revenir avec les meilleurs diplômes et le doctorat. Ça ne fera pas de vous un serviteur de Dieu. Vous comprenez? Il n'y a pas un diplôme qui fait de toi un serviteur de Dieu. Mais par contre, la grâce qu'il y a sur ta vie, l'adresse, l'habilité à faire les choses qui vient de Dieu, qui est connectée à cette sagesse supérieure, peut faire de toi un homme de Dieu, une femme de Dieu, que les gens se demandent comment est-ce que tu arrives? Comment est-ce que tu fais? Comment est-ce que tu fais? Comment est-ce que tu fais? Alléluia. Cela ne vient pas d'une compétence humaine, mais cela vient d'une grâce supérieure. Alléluia. Eh bien moi, pour arriver à faire ce que j'ai besoin de faire, pour accomplir l'appel de Dieu sur ma vie, j'ai besoin de plus que de la Sophia. J'ai besoin de la chokma, j'ai besoin de cette sagesse, de cette adresse, de cette habileté surnaturelle qui va m'aider à prendre les bonnes décisions, à faire les bons choix, à ressentir les choses par l'Esprit de Dieu qui est en moi. Et tu en as besoin aussi, Coco. Hallelujah. C'est ce qui va te guider. Hallelujah. C'est ce qui va t'élever. C'est par la sagesse qu'une maison s'élève. L'élévation ne vient pas par hasard. Quand l'élévation vient par une sagesse humaine, elle est temporaire. Il y a des gens, pour s'élever dans la vie, pour s'élever dans le ministère, qui jouent des coudes, qui abaissent les autres pour s'élever. Il y a des gens, pour monter dans une position, eh bien, qui utilisent d'artifices pour briller, pour avoir la première place, et ça se passe partout. Ça se passe au travail, dans le monde professionnel, ça se passe à l'école, à l'université, ça se passe même à l'église. Parce que les gens prennent les systèmes du monde, prennent les façons de faire du monde, les amènent dans l'église sans être changés, sans être renouvelés dans leur cœur et dans leur esprit et pensent que c'est comme ça qu'ils vont y arriver. Alléluia. Mais ils ne vont pas y arriver. Parce qu'ils ne peuvent pas y arriver. Parce que le royaume de Dieu ne fonctionne pas comme ça. Alléluia. Parce que ce n'est pas possible. Le royaume de Dieu fonctionne selon des lois et des règles qui appartiennent à Dieu. Alléluia. Et toute élévation qui est permanente vient d'un cœur qui s'est humilié devant Dieu. Jésus nous a déjà donné les clés de l'élévation. Alléluia. Il nous a dit que celui qui s'humilie sera élevé. Celui qui s'élève sera abaissé. Dans le royaume de Dieu et dans notre connexion avec Dieu et dans notre service pour Dieu, nous devons vraiment nous humilier. La Bible dit que Jésus est paru comme un saint homme, comme un simple homme, et qu'il s'est humilié lui-même, se rendant obéissant jusqu'à la mort, même jusqu'à la mort de la croix. C'est-à-dire la mort la plus horrible, la plus honteuse, la plus humiliante qui soit. Jésus s'est humilié lui-même. Alléluia. Et vous savez, en tant qu'enfant de Dieu, et je ne dis pas que nous devons nous humilier devant le diable, et que nous devons... mais dans nos cœurs, il doit y avoir de l'humilité. Hélas, il y a beaucoup d'orgueil dans le cœur de l'homme. Et je vais vous dire une chose. Vous pouvez savoir quel est le baromètre, la température de votre cœur en fonction des émotions qui animent votre cœur. Quand on vous dit non, quelle émotion germe dans votre cœur? Vous pouvez, parce que vous savez, on pense des grandes choses à propos de nous-mêmes. On se pense parfois comme étant des gens très spirituels, des gens très, très, qui ont appris plein de leçons. Et c'est comme ça qu'on pense de soi-même, parce qu'on n'est pas challengé. Mais quand on est challengé, d'un seul coup, il y a un truc bizarre qui sort. Puis parfois, on réprimande même pas ces choses, parce qu'on pense qu'on est dans notre bon droit, que les autres ont tort. Mais la réalité, quand tu peux pas faire ce que tu veux, qu'est-ce qui sort de ton cœur? Quand t'as pas la première place, qu'est-ce qui sort de ton cœur? Waouh! Tu comprends? Ces émotions-là, c'est très important que tu les étudies, parce que lorsque tu as ces émotions-là, tu dois te rendre compte qu'à l'intérieur de toi, il y a encore des choses qui bloquent. Et s'il y a encore ces choses qui bloquent, eh bien Dieu ne peut pas encore libérer ce qu'il a besoin de libérer dans ta vie. Alléluia. Dieu ne va jamais promouvoir la chair. Or, dans le corps de Christ, il y a beaucoup de chair. Alléluia. Alléluia. Et s'il y a bien un endroit dans lequel l'Église, dans son service, et partout dans tous les départements, il y a besoin d'être très vigilant, l'endroit probablement où il faut être le plus vigilant, c'est dans la partie, une des parties la plus visible du ministère, qui s'appelle la louange. Alléluia. Alléluia. C'est là où il doit y avoir le plus haut niveau de soumission. C'est là où il doit y avoir le plus haut niveau d'humilité. Et c'est là où il doit y avoir le plus haut niveau de circoncision. Parce que c'est une position de visibilité. Et je vais vous dire une chose. Alléluia. À chaque fois que vous devez faire le service pour Dieu, que ce soit sur cette estrade ou sur une autre estrade, alléluia. Et quand je parle d'une autre estrade, ça peut être dans les groupes de maison ou ça peut être dans n'importe quelle autre chose. Waouh! Vous devez sonder les mobiles de votre cœur. Pourquoi est-ce que tu fais ce que tu fais? Pour qui est-ce que tu le fais? Une des grandes pièges du ministère, c'est de se servir soi-même. En disant Dieu, Dieu, Dieu, Jésus, Jésus, Marie, Marie et tous les saints. Vous comprenez? C'est pas parce que les gens ont Dieu dans la bouche qu'ils ont Dieu dans le cœur. Alléluia. Cette sagesse-là n'est pas la sagesse de Dieu. C'est une sagesse, la Bible dit, elle est terrestre, elle est charnelle et elle est diabolique. Jacques parle de la sagesse. Et Jacques nous dit qu'il y a deux sagesses. Premièrement, il y a la sagesse de Dieu. Et si quelqu'un manque de sagesse, qu'il la demande à Dieu, qu'il donne à tous, gratuitement, sans reproche, mais cette sagesse, qu'il la demande simplement avec foi. Ça, c'est ce que Jacques 1, 5 nous dit. Si quelqu'un manque de sagesse, qu'il la demande à Dieu. Alléluia. Donc, il y a une sagesse de Dieu. Il y a une sagesse que Dieu veut vous donner. Cette sagesse, toi et moi, on a besoin de la demander. Si nous voulons bâtir la maison de Dieu, si nous voulons que Dieu bâtisse notre propre maison, si nous voulons atteindre nos objectifs et faire ce à quoi Dieu nous appelle à faire dans nos vies personnelles, nous avons besoin de la sagesse de Dieu. Est-ce que je parle à quelqu'un? Alléluia. Donc Jacques 1, 5 dit, si quelqu'un manque de sagesse, je pense déjà que c'est une sagesse de réaliser que l'on peut manquer de sagesse. Donc déjà, la personne qui demande à Dieu la sagesse, il est sage de demander la sagesse parce qu'il réalise qu'il a besoin de la sagesse de Dieu. Alléluia. Si quelqu'un manque de sagesse, qu'il la demande à Dieu, qui donne à tous gratuitement et selon son bon vouloir, c'est sa volonté de le faire, sauf que qu'il la demande avec foi. Maintenant, si vous allez un peu plus loin dans Jacques, j'ai pris pour vous la référence et peut-être la vidéo proche va nous aider. Dans Jacques, ok, il est parlé dans Jacques 3, 15, hallelujah, d'une autre sagesse. Et il dit, cette sagesse n'est point celle qui vient d'en haut, mais elle est terrestre, charnelle et diabolique. Donc, j'aimerais que vous compreniez qu'il y a trois niveaux dans la sagesse terrestre. Dans la sagesse du monde, il y a trois niveaux. Premièrement, elle est terrestre, c'est-à-dire qu'elle appartient à ce monde-là, ok? Mais lorsqu'on entretient cette sagesse et qu'on fonctionne selon cette sagesse terrestre, ben vous allez voir que cette sagesse, son deuxième niveau, c'est qu'elle est charnelle. Alléluia. C'est-à-dire que pour y arriver, vous allez, pour arriver à vos objectifs, alléluia, parce que la sagesse, c'est toujours pour atteindre un objectif, c'est toujours pour faire quelque chose, ben vous allez utiliser des armes qui ne sont pas des armes spirituelles, mais qui sont des armes charnelles. Alléluia. C'est pourquoi on voit des gens qui parlent dans le dos d'autres personnes. C'est pourquoi on voit des gens qui font des complots. Pensez que ces choses n'existent pas même dans le corps de Christ. Ces choses existent. Elles ont besoin d'être dites, elles ont besoin d'être exposées. C'est pourquoi il y a des gens qui murmurent. C'est pourquoi il y a des gens qui se plaignent. C'est pourquoi il y a des gens qui cherchent à créer des divisions. C'est pourquoi il y a des gens qui utilisent de stratèges. Alléluia. Ne pensez pas que ces choses n'existent pas, elles existent. Et Jacques en parle. Et Jacques expose ces choses. Parce que c'est une sagesse qui est charnelle. Cette sagesse est... Vous savez, Jésus, lorsqu'il était avec ses disciples, pendant 3 ans et demi, hein, il a dû régler leurs comptes à plusieurs reprises. Il les a formés. C'est pas un problème d'arriver comme cela du monde. Parce qu'ils sont arrivés eux-mêmes de la pêche, ils sont arrivés du monde. Puis ils ont marché avec Jésus. Hein, et Jésus les a repris. Jésus leur a parlé. Combien de fois ils ont joué des coudes? Même à la mort, lorsque Jésus a été crucifié et qu'il est parlé de sa résurrection, que les femmes sont revenues avec le témoignage, mais nous l'avons vu, il est ressuscité. Ils ont dit, oh les femmes, qu'est-ce qu'ils nous racontent les femmes? Et puis quand même, Pierre et Jean se sont dit quand même, peut-être qu'elles ont raison, on va les voir. Et ils se sont mis à courir sur le chemin pour aller jusqu'au tombeau pour voir la résurrection de Jésus-Christ. Et même là, lorsque Pierre et Jean, ils ont couru sur le chemin, ils ont fait la compète pour savoir qui est-ce qui allait arriver le premier. Écoutez, l'esprit de compétition, c'est démoniaque. C'est démoniaque. Ça ne peut pas exister dans le corps de Christ. Et j'aimerais vous dire qu'il y a beaucoup de compétition dans le corps de Christ. Et je vous le dis dans le nom de Jésus, si vous avez un esprit de compétition, vous êtes bien malheureux. Et vous serez malheureux à garder et à entretenir cet esprit. Vous serez la seule victime. Pourquoi? Parce que les gens qui ont un esprit de compétition, ils souffrent. Ils souffrent dans leur chair parce qu'ils sont charnels. Vous comprenez? Et donc ils sont malheureux parce qu'ils sont toujours challengés, parce qu'il y aura toujours quelqu'un qui sera au-dessus de toi. Il y aura toujours quelqu'un qui sera meilleur que toi. Il y aura toujours quelqu'un que Dieu va élever à droite et à gauche. Donc si tu es charnel, tu vas être tout le temps dans la souffrance. Tes émotions en venant à l'église, tes émotions en venant au travail vont être toujours chamboulées, hein, parce que tu vas être continuellement défié et tu vas toujours vouloir te battre avec des armes qui sont des armes inutiles, qui sont des armes charnelles, terrestres et démoniaques et diaboliques. Moi, je te le dis ce matin dans le nom de Jésus, laisse tomber les armes. Alléluia. Pose tes armes à la croix de Jésus-Christ. Ne te bats pas comme se battent les gens du monde. Cherche la sagesse de Dieu. Cherche la sagesse de Dieu. Seule la sagesse de Dieu va pouvoir t'élever de façon stable. Alléluia. Alléluia. Amen. Est-ce que je parle à quelqu'un ce matin? Je vous le dis dans le nom de Jésus, pas de compétition. Pas de comparaison. Alléluia. Ne vous comparez pas. Alléluia. Pas d'ambition personnelle. Nous ne voulons pas dans le royaume de Dieu d'ambition personnelle. Il n'y a pas de place dans le corps de Christ, qui doit être un corps uni et puissant, il n'y a pas de place pour des ambitions personnelles. Nous devons être un corps d'élite, concentré vers une seule chose, gagner le maximum d'âmes. Changer le maximum de vie. Amener le maximum de gens au ciel, dépouiller l'enfer et élever le ciel. Dans cette vision et dans cet objectif, et c'est pour cela que je veux que tout le monde soit à l'école des leaders, dans cette vision et dans cet objectif, il n'y a aucune place pour l'ambition personnelle. Alléluia. Ça ne veut pas dire que Dieu ne va pas vous utiliser puissamment. Ça ne veut pas dire que Dieu ne va pas faire des grandes choses avec vous. Alléluia. Mais il n'y a pas de place pour l'ambition personnelle. Parfois, les gens, ils viennent, ils servent Dieu avec des ambitions personnelles. Ils ont des agendas cachés. Je vais servir. Waouh, ça va m'élever, ça va me placer, ça va me positionner. Mais vous savez, bien souvent, ce n'est pas conscient non plus. C'est inconscient. C'est quelque part entre le conscient et l'inconscient. Mais c'est quand même là. Moi, je vous le dis dans le nom de Jésus, si vous voulez avoir et fonctionner selon la sagesse de Dieu, il va falloir que vous demandiez sincèrement à Dieu de purifier votre cœur. Que Dieu vraiment lave vos cœurs de tout ce qui est charnel. Tout ce qui est charnel, c'est tout ce qui excite, tout ce qui passionne et tout ce qui fait mal. Quand on marche la marche de l'esprit, on marche dans la joie, dans la paix. Regardez quel est le fruit de l'esprit. Car le fruit de l'esprit, c'est l'amour, la joie, la paix, la bonté, la patience, la douceur, la bienveillance, la bénignité, la tempérance, la persévérance et la foi. Et Dieu est pour ces choses. Donc la marche par l'esprit, c'est une marche dans laquelle on est cool. On est cool. On est bien. On est serein. On est bien dans ses baskets. Mais à chaque fois que tu es torturé, tu es tourmenté. Tu es sorti de la sagesse divine. Tu es sorti des fruits de l'esprit pour être dans les œuvres de la chair. Alors les œuvres de la chair, waouh, elles sont ténébreuses. Elles sont mauvaises. Elles sont charnelles. Elles sont démoniaques. Et ces œuvres de la chair, quand elles sont dans ton cœur, bah, t'es malheureux. Tu te sens moins que rien. T'as envie de te battre. T'as envie de te justifier. T'as envie de la première place. T'as envie de te venger de tout le monde. T'as envie d'exprimer ta colère. T'as envie... T'es plein d'amertume. T'as envie de tordre le cou de ton responsable. Comment ça se fait qu'il ne te voit pas? Comment ça se fait qu'il ne te respecte pas? Comment ça se fait qu'il ne te donne pas la place? Hey! Il y a quelque chose qui doit changer dans ton cœur. Tant qu'il y a ces choses qui sont dans notre cœur, je vais te dire une chose, Dieu nous aime. Il t'aime quand tu es charnel. Il t'aime quand tu es charnel. Et il t'aime quand tu es spirituel. Mais quand tu es charnel, aussi longtemps que tu es charnel, il ne peut pas ouvrir la porte pour toi. Mais il t'aime. Mais il ne peut pas ouvrir la porte pour toi. Mais il t'aime. Il ne peut pas te faire avancer, mais il t'aime. Il ne peut pas te faire progresser, mais il t'aime. Et tout ce truc-là peut rester longtemps au placard. Et tu peux rester longtemps dans ton placard tant que tu n'apprends pas ces leçons. Tu as besoin de monter dans la sagesse de Dieu. La sagesse de Dieu. La sagesse de Dieu, c'est David et Saül. Waouh! Saül, c'est l'homme, le roi, qui finalement se trouve en place, en poste pour Dieu, mais qui n'en a rien à foutre. Là, je le dis net, de façon familière. Il n'en a rien à faire, il n'en a rien à foutre, vraiment, de l'œuvre de Dieu, du royaume de Dieu. Il n'en a à faire que pour lui-même. C'est que pour sa bouche, c'est que pour lui. Il veut que pour lui sa place, son positionnement, son honneur, son respect. Dieu ne peut pas rendre prospère cela. Dieu ne peut pas. Il n'en a rien à faire, vraiment rien à faire du royaume de Dieu. La seule chose qui compte, c'est son image. La seule chose qui compte, c'est sa place. La seule chose qui compte, c'est qu'il soit respecté. Et quand Nathan vient et le confronte, et qu'il lui dit « La royauté va être enlevée, va être donnée à un meilleur que toi », il s'accroche à lui, il déchire son vêtement et il lui dit « Non, non, ne me fais pas ça devant les gens. » Il est encore en train, hein, à ce moment-là, alors qu'il se fait réprimander, il devrait se jeter aux genoux du prophète et pleurer sur lui-même et se repentir pour avoir une chance de sortir de cette terrible impasse dans laquelle il est maintenant. Il devrait se repentir sur son cœur. Mais encore, il attrape le vêtement du prophète et il dit « Non, non, non, ne me fais pas ça en public, ne me fais pas ça devant les gens. » Jamais dans tout son service pour Dieu, il n'a eu aucun intérêt de glorifier Dieu. Et parfois, on peut servir Dieu comme ça. Waouh, mais on se trouve au placard, on se trouve au placard, on n'avance pas, on ne progresse pas. Il faut monter dans une sagesse supérieure. David n'était pas comme ça. David avait un autre leadership. David, il était passionné par Dieu. Et vous savez, les gens, moins ils sont à propos d'eux-mêmes, moins ils sont concernés par eux-mêmes, leur image, et plus Dieu les élève facilement. Plus Dieu ouvre le chemin pour eux. Plus on est concentré sur soi, et puis moins on y arrive, plus on devient frustré, puis on devient de plus en plus frustré. Moi, j'aimerais parler aux gens frustrés aujourd'hui. Très sérieusement. Non. Vous savez, la frustration n'a pas de lèvres. La frustration ne se voit pas. Elle est dans le cœur. Elle est cachée. Elle est subtile, mais elle est méchante. Elle est violente. La frustration pousse au meurtre. La frustration pousse au crime. La frustration divise les gens. C'est caché à l'intérieur. C'est un serpent à l'intérieur du cœur. J'ai eu de la frustration. Je sais ce que c'est. J'ai appris à la vaincre dans le nom de Jésus. J'ai appris à réaliser que la frustration, c'est vraiment un serpent qu'il faut vaincre. C'est un démon qui vient dans le cœur des gens et qui les anime. Il faut lutter contre cela. Quand la frustration vient dans ton cœur, tu es humain, tu peux avoir de la frustration. Quand elle vient dans ton cœur, tu dois apprendre à la rejeter. Tu dois apprendre à dire non, je résiste, je dis non à ces émotions. Ah, je veux m'humilier sous la main de mon Dieu. Il y a des gens qui vivent dans la frustration. Et je te le dis, si tu fais un service pour Dieu et que tu es dans la frustration, waouh, c'est le temps que tu ploie tes genoux vers Dieu et que tu dis, Seigneur, libère-moi de cet esprit qui est un mauvais esprit. Le problème n'est pas chez les autres. Le problème, il est en moi. Et je te demande de me délivrer, moi. Je ne veux plus souffrir ça. C'est terrible, la frustration. Frustration. Judas était plein de frustration, mais il n'a pas dominé sur cela. Caïn était plein de frustration, mais il n'a pas dominé sur cela. Vous comprenez? Il y a des choses sur lesquelles il faut dominer. C'est la sagesse, c'est une sagesse qui est terrestre, qui est charnelle, et finalement qui termine par être diabolique, qui fait du mal à l'œuvre de Dieu. C'est une sagesse qui est perso, moi, mon jeu, qui est tournée vers soi, vers sa propre réussite. Mais ce n'est pas l'Esprit de Dieu, ce n'est pas le corps de Christ. Dans le corps de Christ, on est une équipe, on est tous ensemble. On est une famille, on est là pour s'encourager les uns les autres, le fer aiguise le fer. On est là pour s'élever les uns les autres, pour dire « Vas-y, je suis avec toi, course ta course, alléluia !» Alléluia ! Parce qu'on est là pour les âmes, on est là pour que les gens soient sauvés. Il n'y a pas autre chose qui doit animer le cœur de l'Église. Le cœur qui bat de l'Église doit être les âmes. Mais ça ne doit pas être toi. Si c'est toi, t'es à côté de la plaque. T'as pas compris l'évangile, t'as pas compris le message de Dieu. Peut-être t'as besoin de te convertir. Peut-être t'as besoin de revenir à Dieu. Waouh. Alléluia. Est-ce que je parle à quelqu'un ce matin? Alléluia. Thank you, Jesus. Oh, merci Seigneur. Waouh. Regardez avec moi tout le passage de Jacques 5, parce que ce passage, il m'a quand même beaucoup touchée. Jacques 3, pardon. Vous allez voir que ce que je viens de dire est résumé tout dans Jacques 3. Jacques 3, prenez-le à partir du verset 13, on va le lire ensemble, c'est bon de lire la parole de Dieu. Si vous y êtes, dites amen. Jacques 3, verset 13. Alléluia. Lequel d'entre vous est sage et intelligent? Qu'il montre ses œuvres par une bonne conduite, avec de la douceur et de la sagesse. Mais si vous avez dans votre cœur un zèle amer, c'est-à-dire un zèle qui est poursuivi, qui est conduit par de l'amertume, c'est pas un zèle qui est pur, c'est un zèle qui est amer. C'est du zèle, oui, mais amer. Vous comprenez? Mais si vous avez dans votre cœur un zèle amer et un esprit de dispute, parce que ce zèle va amener des disputes, ce zèle va amener des murmures, ce zèle va amener des contestations, ce zèle va amener de la rébellion, Ce zèle va amener des divisions. Waouh. C'est pas moi qui le dis, c'est Jacques. Mais si vous avez dans votre cœur un zèle amer, un esprit de dispute, ne vous glorifiez pas et ne mentez pas contre la vérité. Ce que fait aussi le zèle amer, c'est qu'il fait que les gens se glorifient. Et là, l'apôtre dit, ne te glorifie pas et ne mens pas contre la vérité. Arrête de raconter des histoires. Arrête de mentir. Arrête de mentir aux gens. Arrête de raconter des histoires. Arrête de te glorifier. Parce qu'un zèle amer font que les gens se glorifient. Ne vous glorifiez pas et ne mentez pas contre la vérité. Regardez ce qui est verset 15. Car cette sagesse n'est point celle qui vient d'en haut, mais elle est terrestre, charnelle et diabolique. Car là où il y a un zèle amer et un esprit de dispute, il y a aussi du désordre et toute mauvaise action. Et la sagesse d'en haut est première, alors que la sagesse d'en haut est premièrement pure, pure dans le cœur, pacifique, paisible, modérée, c'est-à-dire équilibrée, conciliante, cherchant toujours à établir, à construire des ponts avec les gens, établir des relations. Elle est pleine de miséricorde. Amen. Donc pleine d'amour pour les autres et pleine de bons fruits. Elle est exempte de duplicité, être double. Duplicité, être caché. Duplicité. Aidez-moi avec le mot duplicité. Hypocrisie, ça vient après. Elle est exempte de duplicité. La duplicité, qui est-ce qui peut me donner plusieurs synonymes? Comment? Compromis? Hein? Tromperie, ah oui, ok. Elle est pleine de tromperie. Quand on porte un masque, on est double, on est caché. La duplicité. Waouh. Donc cette sagesse, elle est pleine de duplicité et elle est pleine d'hypocrisie. Waouh. Mais le fruit de la justice est semé dans la paix par ceux qui recherchent la paix. Waouh. Alléluia. Amen. Moi, je vais vous dire une chose. Écoutez-moi, peuple de Dieu. Je vous parle comme une mère ce matin. Certains d'entre vous, peut-être, vous êtes en connexion avec des gens. Je dis ça, mais alors vraiment, je dis cela. Je n'ai pas prévu de dire cela, mais c'est un conseil. Vous êtes connecté avec des gens. Et les gens qui vous parlent, qu'ils soient dans l'église, en dehors de l'église, ou au travail, ou dans n'importe quelle sphère que ce soit, ok? Ce sont des principes qui sont valables pour la maison, le couple, qui sont valables pour le travail, qui sont valables pour le service pour Dieu. Mais vous êtes connecté avec des gens qui vous parlent et qui mettent un zèle amer dans votre cœur. Vous savez, il y a des gens, on les écoute, et après, quand on les écoute, on en a après toute la terre. On épouse leurs problèmes. Vous comprenez? Il vous parle de sœur un tel et frère un tel. Vous n'avez jamais aucun problème avec les frères un tel, sœur un tel. La personne vous parle et elle met un poison dans votre cœur. Et quand vous regardez sœur un tel et frère un tel, et même 5 ans après, c'est très très dangereux. C'est vraiment du venin de serpent. Et je vous dis dans le nom de Jésus, vous devez faire taire ces langues. Vous devez faire taire, vous devez vous éloigner de ceux qui critiquent. Vous devez vous éloigner de ceux qui divisent. Vous devez vous éloigner de ceux qui ont des paroles de duplicité et qui jettent dans votre cœur un venin. Un venin. Waouh. Un venin. Savez-vous qu'on se souviendra beaucoup plus longtemps des paroles méchantes qu'on a dit sur quelqu'un, qu'on a entendu, plutôt que des qualités, des compliments. On n'a pas le droit de parler en mal des gens. Et moi, je vous le dis, mettez un scotch sur votre bouche. Et si vous avez dit quelque chose en mal à propos de quelqu'un, vous avez parlé trop vite, vous étiez dans la passion, allez revoir la même personne et dites-lui, tu sais, j'ai dit ça, mais je m'en repens. Je n'aime pas ce que j'ai dit à propos de cette personne. C'était sous l'effet de la colère. Très, très, très, très important de faire ça. Non, ce que j'ai dit, c'est pas juste, c'était pas dans l'amour. Non, c'est pas bien ce que j'ai dit. Premièrement, que de votre bouche ne sorte pas de venin. Et deuxièmement, deux, que vos oreilles n'entendent pas du venin. Séparez-vous de tous les gens qui vous séparent. Séparez-vous des gens qui vous séparent de Dieu. Séparez-vous des gens qui vous séparent de la maison de Dieu. Séparez-vous des gens qui vous séparent de moi. Je vous le dis dans le nom de Jésus. Séparez-vous des gens qui mettent du venin dans votre cœur. Vous êtes victime de leur propre amertume. Vous êtes victime de leur propre compétition. Vous êtes victime de leur propre sentiment charnel et diabolique. Alléluia. Alors que vous, vous êtes innocent. Vous n'avez rien à voir avec toute cette histoire. Mais discernez les cœurs. Discernez les cœurs. Protégez-vous. Parce qu'ils sont en train d'avorter votre course. Ils sont en train d'avorter ce que Dieu veut faire dans votre vie. Ils sont en train de détruire le fruit que Dieu a bâti dans votre cœur. Alléluia. Waouh. C'est tellement important. C'est des choses que l'on sait, mais c'est tellement important de les réentendre. C'est tellement important de les réentendre. Waouh. Alléluia. Amen. Alléluia. Thank you, Jesus. Oh, alléluia, shakamasororoi. Donne-nous ta sagesse, Seigneur. Donne-nous ta sagesse, Père. Alléluia. Nous voulons ta sagesse. Korabashikamasororosororoi. Shalamasotokororosororoi. Shakamasororabashakama. Alléluia, alléluia. Demandez à Dieu la sagesse. Kerenemasororoshe, kerenemaso. Serenema shakalamasororoshi kararama. Kororo shikalama sororo sororo sororo we. Keremana niyanama sororo we. Alléluia. Ô Père éternel, nous voulons prier ce matin. Shakama sororo we. Nous voulons prier pour recevoir cette sagesse surnaturelle. Non seulement l'intelligence, mais l'habilité, la grâce de faire. Et nous voulons détruire tout ce qui contamine la sagesse, tout ce qui vient détruire les fruits, les bons fruits de Dieu. Alléluia, l'ennemi aimerait détruire, oh alléluia, ce bon pays dans lequel Dieu te veut te faire rentrer, un pays de lait et de miel, un pays avec des fruits, des grands fruits. Alléluia, qui est ta terre promise, l'ennemi aimerait détruire ce fruit. Et parfois, il utilise des gens ou il utilise tes propres passions, les choses qui ne sont pas circoncises dans ton cœur, alléluia, pour te séparer de ta destinée, pour te séparer du plan de Dieu. Mais reçois ce matin le conseil de Dieu, parce que Dieu ne veut que te faire prospérer, car Dieu ne veut prendre que soin de toi, alléluia, il veut t'amener dans ta destinée. Élevons nos mains vers le ciel et demandons-lui cette sagesse. La Bible dit, la sagesse a bâti sa maison. Elle a taillé ses sept colonnes. Alléluia. La Bible dit que c'est par la sagesse qu'une maison s'élève. C'est par la sagesse de Dieu qu'elle est affermie. Ô Éternel, nous demandons ta sagesse ce matin. Y a-t-il quelqu'un qui veut la sagesse de Dieu? Seigneur, j'ai tant besoin de ta sagesse ce matin. Oh, dans ma vie, papa. Seigneur, je veux détruire cette sagesse diabolique, charnelle et démoniaque. Je veux me repentir de toutes ces œuvres démoniaques. Et Seigneur, je veux embrasser ta sagesse. Alléluia. Parce que je sais que tu as un plan plus grand pour ma vie. Et je sais que tu as un plan plus grand pour la vie de tes enfants. Alléluia. Ô Père, et je prie dans le nom de Jésus qu'ils entrent dans leur destinée. Qu'ils reçoivent la sagesse de Dieu pour leur famille. Qu'ils reçoivent la sagesse d'en haut pour leur couple. Qu'ils reçoivent la sagesse d'en haut pour leurs entreprises. Et qu'ils reçoivent la sagesse d'en haut pour le ministère, pour faire le service de Dieu. Ô Père, alléluia. Shamama sororoso. Le Saint-Esprit m'a dit, alors que je préparais ce message, il m'a dit un mois de prière pour la sagesse. Alléluia. Et donc je décrète, à la fin de ce message, un mois de prière de toute l'Église pour avoir la sagesse de Dieu. Demandez à Dieu la sagesse avec foi et croyez que Dieu vous la donne. Et n'hésitez pas à confronter votre cœur, confronter les problèmes cachés internes de votre cœur et demandez à Dieu de l'aide. Dites « Seigneur, délivre-moi ! » de ses émotions. Délivre-moi. Confronté. Alléluia. Gloire à Jésus. Je veux que toute l'Église prie pendant un mois, jusqu'à fin mars, cette prière-là. Amen.
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2: Bonjour à tous, je suis Raphaël Mambou. Que Jésus vous bénisse, qui que vous soyez, où que vous soyez. Le nom de cette émission est Venez à Jésus. C'est une grâce, c'est un honneur, un privilège de pouvoir vous retrouver encore aujourd'hui autour de la parole de Dieu pour partager encore quelques versets bibliques sur le thème Joseph en Égypte. C'est notre deuxième émission. Avant d'aller plus loin, je voudrais vous inviter à baisser la tête dans la prière pour dédier le reste des 30 minutes entre les mains du Seigneur. Prions. Père éternel, au nom de ton Fils Jésus-Christ, merci. Merci pour le salut qui se trouve en Jésus-Christ. Merci pour ton amour, merci pour ta grâce, merci pour ta bonté, merci pour ta miséricorde, merci pour ces hommes et ces femmes qui nous écoutent en ce moment, sur Internet, à la radio, sur un support informatique. Merci pour les différents partenaires du ministère Jésus pour tous. Seigneur, bénis ta parole. Parle au travers de ce petit instrument que je suis. Dirige nos cœurs, Seigneur. Instruis-nous, Seigneur. Fais-nous du bien, afin que nous comprenions que quoi que nous soyons en Égypte, nous sommes ton choix. Tu as un plan pour notre vie, et avec toi, nous ferons des exploits. Au nom de ton Fils Jésus-Christ, j'ai ainsi prié. Amen. Le choix, plutôt Joseph en Égypte. Genèse 37, versets 5 à 8. Genèse 37, versets 5 à 8. Joseph eut un songe et il le raconta à ses frères, qui le haïrent encore davantage. Il leur dit, « Écoutez donc ce songe que j'ai eu. Nous étions à lier les gerbes au milieu des champs, et voici ma gerbe se leva et se tint debout. Et vos gerbes l'entourèrent et se prosternèrent devant elle. Ses frères lui dirent, « Est-ce que tu régneras sur nous? Est-ce que tu nous gouverneras ?» Ils le haïrent encore davantage à cause de ses songes et à cause de ses paroles. Verset 9. Il eut encore un autre songe. Et il le raconta à ses frères et il dit, « J'ai eu encore un songe. Oh là là, Joseph, tu nous fatigues. Et voici le soleil, la lune et les 11 étoiles se prosternaient devant moi. Il le raconta à ses pères et à ses frères, à son père et à ses frères. Son père le réprimanda et lui dit, que signifie ce songe que tu as eu? Faut-il que nous venions, moi, ta mère et tes frères, nous prosterner en terre devant toi? Mon frère, ma sœur, nous avons commencé à parler un peu de ce sujet sur Joseph en Égypte en faisant une introduction pour essayer de comprendre pourquoi Joseph s'est retrouvé en Égypte. Pourquoi Joseph a été vendu par ses frères? Parce que premièrement, Joseph, non pas qu'il avait eu seulement un songe, mais Joseph était le choix de Dieu. Le songe que Joseph a eu à deux reprises n'est que le signe, le signe extérieur du plan de Dieu pour parler à Joseph de ce que Dieu avait l'intention de faire avec lui. Je puis dire, à 100 commettre d'erreur, que vous aussi qui m'écoutez aujourd'hui, en ce moment, que ce soit en Europe, que ce soit en Afrique, que ce soit en Amérique, que ce soit en Asie, que ce soit dans les pays arabes, vous êtes un Joseph du temps de la fin. Vous êtes le choix de Dieu pour ces temps de la fin. Ne vous regardez pas à vous-même. Ne regardez pas à vos diplômes. Ne regardez pas à votre famille. Ne regardez pas à vos richesses. Ne regardez pas à votre travail. Ne regardez pas à vos capacités physiques ou intellectuelles pour vous déterminer, pour dire qui vous êtes ou pour faire quelque chose dans la vie. Non. Regardez-vous avec les yeux de Dieu. Voilà pourquoi nous devons lire la Bible d'un bout à l'autre pour découvrir qui nous sommes en Jésus-Christ. ce que Dieu peut faire pour nous en Jésus-Christ et ce que nous possédons en Jésus-Christ. Vous êtes le choix de Dieu. Joseph, en Égypte, ne s'est pas comporté de n'importe quelle manière. Il n'a pas fait n'importe quoi, parce qu'il savait qu'il était le choix de Dieu. Dans Jean 6, que nous avons lu la fois passée, j'aimerais que nous le lisions encore une fois. Dans Jean 6, verset 70 ou 70, Jean 6, verset 70, ou en bon en français de la France, 70, il est dit ceci. Jésus leur répondit, « N'est-ce pas moi qui vous ai choisi, vous les douze ? Vous êtes le choix de Dieu. Que vous soyez en Belgique, que vous soyez en France, que vous soyez en Afrique du Sud, en Amérique latine, que vous soyez au Congo, dans la province orientale, à Kinshasa, dans la forêt équatoriale, parmi les Pygmées, à Goma, à Bukavu, au Bandundu, vous êtes le choix de Dieu si Jésus-Christ est votre Seigneur et votre Sauveur personnel. Et Jésus vous dit, au travers de ces quelques mots dans Jean 6, verset 70, « N'est-ce pas moi qui vous ai choisi ? Ce n'est pas l'Église, ce n'est pas le pasteur, ce n'est pas l'évêque, ce n'est pas le pape, ce n'est pas un Seigneur X, un Seigneur Y qui vous choisit selon les critères humains, mais c'est Dieu qui vous choisit. C'est Dieu qui vous a appelé. C'est Dieu qui vous dit, je vous connais, je connais le nombre de cheveux sur votre tête, même si vous êtes comme moi, vous avez les cheveux ras. Il connaît le nombre de cheveux de votre tête. Il connaît votre vie, il connaît votre passé, il connaît votre présent, il connaît votre futur. Il sait où vous habitez, même si le président de la République ne me connaît pas. Même si le roi de votre pays ne vous connaît pas, même si les services de renseignement ne vous connaissent pas, Dieu, lui, vous connaît. Même si dans votre église, votre pasteur ne vous connaît pas. Vous êtes un évangéliste, un prédicateur, vous prêchez dans les rues, dans les bus, vous prêchez dans les marchés, vous prêchez dans le supermarché, vous prêchez dans la forêt équatoriale, votre pasteur ne vous connaît pas, votre congrégation ne vous connaît pas, votre communauté ne vous connaît pas. Ça n'a aucune espèce d'importance. Pourquoi ? Parce que vous êtes le choix de Dieu. Pourquoi j'insiste sur ça ? Parce que si Joseph n'avait pas accepté cette idée qu'il était le choix de Dieu en Égypte, que Dieu ne l'avait pas oublié, que Dieu savait là où il était, que Dieu savait ce qu'il était en train de vivre, si Joseph avait oublié ces détails-là, Joseph aurait pu faire n'importe quoi. Joseph aurait pu sortir avec la femme de Potiphar, Joseph aurait pu tuer Potiphar, Joseph aurait pu faire une rébellion à la maison de Potiphar, Joseph aurait pu faire plein de choses qui auraient fait qu'on l'aurait libéré ou qu'il se serait libéré, il aurait volé sa liberté, il serait parti et il serait toujours oublié jusqu'à aujourd'hui. Mais gloire soit rendue à Dieu de ce qu'il avait compris, qu'il était le choix de Dieu. Il ne comprenait pas pourquoi il passait par cela. Pourquoi il traversait cela? Pourquoi il vivait ces injustices? Mais il savait que Dieu ne l'avait pas abandonné. Quand on est le choix de Dieu, on comprend que Dieu aussi est avec nous. Dans Jean 15, verset 16, non, je voudrais d'abord que nous lisions Deutéronome 10, verset 17. Deutéronome 10, verset 17. Moïse nous dit ceci. L'Éternel, votre Dieu, est le Dieu des dieux, le Seigneur des seigneurs, le Dieu grand, fort et terrible, qui ne fait point exception de personne et qui ne reçoit point de présent. En d'autres termes, ce que Moïse essaie de nous faire comprendre, c'est que le Dieu de la Bible n'est pas un Dieu de favoritisme. Il n'aime pas X plus que Y. Vous comprenez? Vous acceptez cela. C'est Moïse qui parle. J'ai remarqué que la Bible a été écrite par des hommes. Vous êtes d'accord avec moi? Mais pourquoi est-ce que Dieu a voulu que ça soit écrit seulement par des hommes? Pourquoi est-ce que Dieu n'aurait pas voulu nous donner simplement un livre qui tombe du ciel? Pourquoi il a voulu que ça soit des hommes qui l'écrivent? Afin que ces hommes puissent témoigner de ce que Dieu fait dans la vie des hommes. Moïse était un prince en Égypte. il a manigancé, il a imaginé pendant des années qu'il était celui qui pouvait libérer Israël, de l'oppression

appelle Moïse pour aller libérer Israël, je me mets un peu à la place de Moïse. Et Dieu est en train, et Moïse est certainement en train de se dire, tu me choisis moi aujourd'hui qui suis un berger. Alors qu'à l'époque, j'étais le chef d'état-major de l'Égypte. Je connaissais tous les secrets militaires. Je connaissais toutes les défenses, toutes les failles de l'Égypte. Mais aujourd'hui, j'ai perdu tout cela et tu me choisis moi. Oui, Moïse, Dieu t'a choisi toi. Voilà pourquoi Dieu veut que la Bible soit, voilà pourquoi Dieu a voulu que la Bible soit écrite par des hommes. Parce que les hommes doivent témoigner que Dieu les a utilisés, eux qui étaient des simples hommes. Ils étaient des simples hommes, ils étaient le choix de Dieu dans leur vie, de leur époque, et Dieu les a utilisés avec puissance, comme pour dire que nos capacités, notre force, notre puissance ne vient pas de nous, mais ça vient de Dieu lui-même. Arrêtez de vous négliger, arrêtez de vous sous-estimer, arrêtez de croire que Dieu vous a abandonné. Non, Dieu n'abandonne personne, Dieu ne rejette personne. Dieu ne se laisse pas impressionner par les hommes, par leur diplôme, leur argent. Sinon, Jésus-Christ aurait dû prendre ses disciples parmi les pharisiens de son époque. Il aurait dû aller dans les écoles rabbiniques, j'allais dire dans les écoles pharisianiques, pour prendre ses disciples. Non ! Qu'a-t-il pris ? Des pêcheurs, des experts, je vais dire des experts en impôts, pour y écrire. Et c'était eux le choix de Dieu de leur époque. Aujourd'hui, c'est vous qui êtes le choix de Dieu. Et Dieu ne regarde pas ce que vous avez dans la poche. Dieu ne regarde pas à ce que vous avez appris à l'université. Bien sûr, les acquis du monde peuvent nous servir pour le royaume de Christ. Nous avons appris à lire, nous avons appris à écrire. Ce sont des atouts, ce sont des talents que Dieu a mis à notre disposition. Profitons-en. Mais ne nous disons pas en nous-mêmes que nous sommes devenus spéciaux parce que nous savons lire et écrire par rapport aux autres. C'est faux. Joseph en Égypte était, non, Joseph déjà dans la maison de son père était le choix de Dieu. Moïse était le choix de Dieu. Et Moïse dit que Dieu ne fait pas de favoritisme. Il n'aime pas X plus que Y. C'est Moïse qui parle. Moïse aurait pu dire, mais écoutez, je suis pas n'importe qui, vous savez, je suis le grand prophète. Du reste, après moi, il n'y aura pas de plus grand prophète que moi. Mais Moïse nous fait comprendre que si Dieu l'a choisi, c'est par grâce. Et que ce n'est pas parce qu'il était meilleur que Dieu l'avait choisi. Non, non. Dans Jean 15, verset 16, Jean 15, verset 16, Jésus dira ceci, Jean 15, vous y êtes, j'y suis presque, verset 16. Jean 15, verset 16. Ce n'est pas vous qui m'avez choisi, mais moi. Je vous ai choisi, je vous ai établi, afin que vous alliez et que vous portiez du fruit et que votre fruit demeure. Ce n'est pas Raphaël qui a choisi Jésus-Christ, c'est Jésus-Christ qui a choisi Raphaël. Ce n'est pas vous qui avez choisi Jésus-Christ, mais c'est Jésus-Christ qui vous a choisi. Et non seulement vous êtes son choix, mais il est dit, il vous a appelé, il vous a établi, et il va faire en sorte que vous portiez du fruit, que vous réussissiez dans l'appel que Dieu a pour votre vie. C'est Christ qui va travailler en nous pour que nous réussissions dans ce que nous sommes appelés à faire. Ce n'est pas mon intelligence, ce n'est pas mon argent, ce n'est pas mes capacités, ce n'est pas ma famille, ce n'est pas ma nation, ce n'est pas ma couleur de peau qui va faire que je vais réussir dans mon ministère. Non, c'est Jésus-Christ. Qu'a-t-il dit avant de partir ? Allez dans le monde entier, prêchez la bonne nouvelle. Mais les disciples auraient pu dire à Jésus, mais écoute Jésus, il faut un plan missionnaire, n'est-ce pas ? Il faut des fonds, il faut de l'argent. Il faut une sécurité sociale, il faut ceci, il faut cela. Mais ce n'est pas ça. Si Jésus-Christ nous dit une chose, il a prévu tout. Si vous êtes le choix de Dieu, puisque vous êtes le choix de Dieu, sachez que Christ vous donne ce dont vous avez besoin pour réussir votre mission. Joseph n'avait qu'un seul don, le songe et l'interprétation du songe. Donc le don de Joseph était l'interprétation du songe. Des songes.
C'est tout.

0: qu'il avait. Joseph n'a pas imposé les mains aux malades et les malades sont revenus, ont repris la bonne santé. Joseph n'a pas crié et les morts sont revenus à la vie. Joseph n'a pas fait pleuvoir. Joseph n'a pas multiplié l'argent, le pain. Il n'avait pas ces dons-là. Son seul don était d'interpréter les songes que les gens avaient. Et s'il a réussi, c'est pas parce qu'il interprétait les songes, mais c'est parce qu'il craignait Dieu. Et avec son don que Dieu lui avait donné, il est allé le plus haut possible. Vous voyez, vous êtes le choix de Dieu. Vous avez un don, vous avez des capacités. Je ne sais pas c'est quoi. Peut-être que c'est simplement prêcher l'évangile, comme je suis en train de faire. Peut-être que vous avez un don pour le service client. Servez Dieu dans le service client et Dieu va vous emmener loin. Ne regardez pas au fait que vous êtes mal payé. Ne regardez pas au fait que les hommes vous sous-traitent. Ne regardez pas au fait que d'autres sont en train de gagner des millions. Vous, c'est quelques centaines de dollars, c'est quelques dizaines de dollars par mois. Non, c'est une opportunité que Dieu vous donne pour le servir fidèlement. C'est une grâce que Dieu fait à chacun d'entre nous. Jésus dit, ce n'est pas vous qui m'avez choisi, mais c'est moi qui vous ai choisi. 1, verset 4, Éphésiens 1, vous y êtes. Éphésiens 1, verset 4, le livre d'Éphésiens vient juste après le livre de Galates. Éphésiens 1, verset 4, il est dit ceci. En Christ, Dieu nous a élus avant la fondation du monde, pour que nous soyons saints et irrépréhensibles devant lui, avant que je vienne au monde. Dieu me connaissait, Dieu m'avait choisi, Dieu m'avait établi. Vous voyez, je suis né en 1977, je suis né en 1977. Or, Jésus-Christ est venu sur la terre bien longtemps avant moi. Et dans son plan, dans son amour, il savait qu'un jour je viendrais, que j'aurais besoin de son salut et qu'il me choisirait pour annoncer aussi l'évangile au monde francophone. Mon frère, ma sœur, ce n'est pas que je suis plus intelligent, ce n'est pas que je suis plus spirituel, ce n'est pas que je suis tel ou tel. Non, c'est le choix de Dieu. Dieu m'a choisi, Dieu m'a établi. J'ai accepté sa mission, j'ai accepté son plan. Ça n'a pas été facile. Mais aujourd'hui, je suis ce que Dieu veut que je sois pour aujourd'hui. Vous aussi, vous êtes le choix de Dieu. Il est important de comprendre qui nous sommes en Jésus-Christ, parce que cela va nous permettre d'affronter les difficultés que nous rencontrons dans le monde. Joseph, à deux reprises, a compris que Dieu l'avait choisi pour un but. Et Dieu lui avait montré que ses frères, que son père, que sa famille viendrait se prosterner. Il ne savait pas que ça serait qui serait numéro 2 en Égypte. Il ne le comprenait pas comme ça. Mais tout ce qu'il savait, c'est que ses frères allaient se prosterner devant lui, que son père allait se prosterner devant lui. Donc en fait, qu'il serait élevé à un niveau de dignité supérieur à celui de son père, supérieur à celui de ses frères et de ses sœurs. C'est ça qu'il avait compris. Et quand il en a parlé aux autres, tout de suite les autres aussi ont compris et ont commencé à le jalouser. C'était pas un homme parfait, il aurait dû user de sagesse, mais n'est-il que je suis convaincu que les années qu'il va passer en Égypte vont lui permettre d'être brisé, de s'humilier devant Dieu, de s'humilier devant les hommes, afin que le plan de Dieu se réalise dans sa vie. Oh mon frère, oh ma sœur, vous ne devez pas vous voir tout petit. Vous ne devez pas vous dire, oh Dieu ne me connaît pas. Dieu ne peut pas m'utiliser. C'est un peu comme cette dame qui était une prostituée, je ne sais pas si elle a abandonné cette vie. Un ami lui parlait de Jésus-Christ et elle disait, Dieu ne peut pas s'intéresser à ma vie parce que je suis une prostituée. Vous voyez, elle s'écarte de la grâce de Dieu. Ne vous écartez pas, vous, de la grâce de Dieu. Ne vous dites pas, oh, je ne suis rien dans le monde. Ça, c'est le monde. Ça, c'est les critères du monde. Mais pour Dieu, vous êtes son arme. Vous êtes son choix, vous êtes son instrument. Nous l'avons lu dans Ésaïe 41, verset 9. Dieu dit de chacun de nous, tu es mon serviteur. Tu es là pour faire ma volonté, je t'ai choisi. C'est vraiment merveilleux. Romains 2, verset 11, il est dit ceci. Devant Dieu, il n'y a point d'acception de personne, vous voyez. Devant Dieu, en fait, Il n'y a pas d'enfant chéri. Il ne tolère pas X plus que Y. Quiconque fait sa volonté, quiconque le suit, quiconque marche selon sa volonté, selon ses commandements, est honoré et respecté et glorifié devant les hommes. Pour Joseph, lorsqu'il a reçu l'appel de Dieu, il avait 17 ans. Lorsque l'appel de Dieu se réalise dans sa vie, lorsque ce rêve, ces sons se réalisent dans sa vie, il a à peu près plus de 30 ans, 30 à 31 ans. Ce qui veut dire que pendant une période de 13 ans, Dieu était en train de le forger. Dieu était en train de le façonner. Il est passé par le désert. Vous pouvez appeler ça le désert. Il est passé par des tempêtes. Joseph aurait pu se suicider. C'était quelque chose de courant à cette époque-là. Joseph aurait pu tuer Potiphar. Joseph aurait pu coucher avec la femme de Potiphar pour racheter sa liberté. Et il aurait perdu, entre guillemets, marche avec le Seigneur. Mon frère, ma sœur, si Joseph ne l'a pas fait, c'est parce qu'il avait compris qu'il était le choix de Dieu et que devant Dieu, il n'y avait pas d'acception de personne. Il n'y avait pas d'enfant chéri. Ce n'est pas parce qu'il était prisonnier, qu'il était esclave, que Dieu allait moins l'utiliser, lui, que ses frères restaient avec leur père. Qui que vous soyez, mon frère, ma sœur, vous êtes peut-être qu'un simple portier. Vous ouvrez les portes, vous fermez quand les gens viennent. Vous êtes peut-être un chauffeur de taxi. Vous êtes peut-être une simple secrétaire. Vous allez me dire, oh, vous êtes peut-être qu'une simple femme de ménagère. Vous allez peut-être me dire, oh, je suis un simple pasteur, je n'ai qu'une église de 2-3 membres. Vous allez peut-être me dire, oh, je suis un simple évangéliste, même pas reconnu par ma communauté. Vous allez peut-être me dire, oh, je suis un simple monsieur au milieu de la forêt équatoriale, parmi les pygmées. Dieu ne peut pas m'utiliser. C'est faux. Parce que s'il peut utiliser Joseph, esclave, il peut utiliser vous et moi qui sommes du monde libre, si je puis me permettre. Si Dieu a pu utiliser un âne, un animal, pour reprendre son serviteur, pourquoi est-ce que Dieu ne pourrait pas vous utiliser, vous, même si vous avez un membre en moins? Nous avons tous 24 heures. Jésus n'avait pas plus de 24 heures, il avait aussi 24 heures. Pierre avait aussi 24 heures, Paul aussi avait 24 heures, Jean aussi avait 24 heures. Daniel, cette grande autorité dans l'empire babylonien, qui était juif, avait aussi 24 heures. Mais ça ne l'a pas empêché d'exercer son ministère et d'exercer les fonctions auprès de l'empereur de Babylone. Ça ne l'a pas empêché. Alors pourquoi ça devrait vous empêcher, vous, de réussir dans le plan de Dieu que Dieu a tracé pour vous? Oh mon frère, oh ma sœur, qui que vous soyez, vous êtes le choix de Dieu en Jésus-Christ. Dieu ne fait pas de favoritisme. Il n'a pas un enfant chéri. Dieu n'aime pas plus les blancs que le noir. Vous allez me dire, oh, nous les Africains, Dieu ne peut pas nous utiliser. Nous sommes en sous-développement. Nous comptons toujours sur l'Europe, sur l'Amérique. C'est faux. Dieu, Christ, en Christ, nous sommes le choix de Dieu. Je m'excuse, c'est ça que je voulais dire. Dieu peut très bien nous utiliser comme il est en train d'utiliser les autres. Mais il faut comprendre que nous sommes le choix de Dieu. Dieu n'aime pas plus les Américains que les Congolais. Dieu n'aime pas plus les Quinois que les habitants de la province orientale. Dieu n'aime pas plus les Katangais que les Quinois. Non, il nous aime tous du même amour. Mais nous devons réaliser que Dieu nous aime, que nous sommes son choix et que nous ne devons pas vivre de n'importe quelle manière. Oh, alléluia, mon frère. Oh, ma sœur, vous êtes le choix de Dieu. Vous êtes le choix de Dieu en Jésus-Christ. Et vous qui n'avez pas encore accepté Jésus-Christ comme Seigneur et Sauveur, ou qui avez accepté Jésus-Christ, mais à cause des difficultés de l'Égypte, vous avez abandonné Jésus-Christ. Jésus-Christ vous dit, je suis là. Mes bras sont encore ouverts. Venez et renoncez à cette vie de péché, afin que le plan de Dieu s'accomplisse dans votre vie. Oh mon frère, ma sœur, c'est possible. C'est possible. Mais en Jésus-Christ et en Jésus-Christ seul. Dieu peut vous élever en dignité devant les hommes. Parce qu'il vous aime, parce qu'il veut vous utiliser, parce que vous êtes son choix. Mais vous devez marcher selon sa parole, que l'Égypte ne vous décourage pas. Si vous voulez demander pardon à Dieu, vous voulez revenir à Dieu pour que le plan de Dieu s'accomplisse dans votre vie, c'est très simple. Baissez la tête dans la prière et répétez ces simples mots après moi. Dites, Père éternel, au nom de ton Fils Jésus-Christ, je viens devant toi. J'accepte Jésus-Christ comme Seigneur et Sauveur personnel. Je te demande pardon pour mes péchés. Je te demande pardon pour ma rébellion. Je te demande pardon parce que je me suis découragé et j'ai adopté les méthodes du monde. Purifie-moi avec le sang de Jésus-Christ. Lave-moi avec le sang de Jésus-Christ. Et j'accepte maintenant un nouveau départ avec Jésus-Christ dans ma vie. Au nom de ton Fils Jésus-Christ, j'ai ainsi prié. Amen. Si vous avez fait cette prière, croyez que par la foi, Dieu vous a entendu. Je suis Raphaël Mambou, et le nom de cette émission est « Venez à Jésus ». Nous nous retrouvons la fois prochaine, toujours sur le même thème, Joseph en Égypte. Que Jésus continue de vous bénir, que Jésus continue de vous garder. À la fois prochaine. Amen.
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1: Bonjour à tous, je suis Raphaël Mambou, que Jésus vous bénisse, qui que vous soyez, où que vous soyez. Le nom de cette émission est Venez à Jésus, c'est une grâce, c'est un honneur, c'est un privilège de pouvoir vous retrouver encore une fois aujourd'hui autour de la parole de Dieu pour partager quelques versets bibliques sur le thème le veau d'or. Avant d'aller plus loin, je voudrais vous inviter à baisser la tête dans la prière pour dédier le reste des 30 minutes entre les mains du Seigneur. Prions. Père éternel, au nom de ton Fils Jésus-Christ, nous voici devant toi pour entendre ta parole, pour entendre ton message. Bénis ce message, bénis ces hommes et ces femmes qui nous écoutent de par le monde, sur des radios FM, sur des radios Internet, sur des supports informatiques, sur des sites Internet. Bénis ces hommes, bénis ces femmes, Seigneur. Nous ne sommes pas meilleurs, nous ne sommes pas plus spirituels que qui que ce soit, mais simplement que tu as fait grâce. Et nous voulons profiter de cette grâce au maximum. Parle, Seigneur, car les temps sont difficiles. Nous sommes dans les temps de la fin. Parle à ton peuple. Au nom de ton Fils Jésus-Christ, nous avons ainsi prié. Amen. Le veau d'or. Je vous invite encore à lire dans Exode 32, à partir du verset 1. Le peuple, voyant que Moïse tardait à descendre de la montagne, s'assembla autour d'Aaron et lui dit « Allons, fais-nous un Dieu qui marche devant nous, car ce peuple, cet homme qui nous a fait sortir du... » Pardon. « Fais-nous un Dieu d'or qui marche devant nous, car ce Moïse, cet homme qui nous a fait sortir du pays d'Égypte, nous ne savons ce qu'il est devenu. » Aaron leur dit « Ôtez les anneaux d'or qui sont aux oreilles de vos femmes, de vos fils et de vos filles, et apportez-les-moi. » Et tous ôtèrent les anneaux d'or qui étaient à leurs oreilles, et ils les apportèrent à Aaron. Il les reçut de leurs mains, jeta l'or dans un moule, et fit un veau en fente. Et ils dirent « Israël, voici ton Dieu qui t'a fait sortir du pays d'Égypte. » Lorsque Aaron vit cela, il bâtit un autel devant lui, et il s'écria « Demain, il y aura fête en l'honneur de l'Éternel. » Le lendemain, ils se levèrent de bon matin et ils offrirent des holocaustes et des sacrifices d'action de grâce. Le peuple s'assit pour manger et pour boire, puis ils se levèrent pour se divertir. Triste histoire, mais qui nous enseigne beaucoup, beaucoup de vérités spirituelles. Israël, dans le désert, n'a pas persévéré. Lorsque Moïse est monté à la montagne prendre les paroles de Dieu, les instructions de Dieu, c'était une préfiguration de ce que Jésus-Christ fait pour nous aujourd'hui. Lorsque Jésus a fini son ministère de 3 ans sur la terre, il a été arrêté, il est mort à la croix, il est ressuscité au bout de trois jours. Pendant 40 jours, il est resté avec ses disciples, leur enseignant encore, leur donnant des instructions, faisant des miracles. J'en dis même que si on devait écrire tous les miracles qu'il a fait, il n'y aurait pas assez de livres sur la terre. Et puis, Jésus est monté. Alors, pendant que les disciples regardaient Jésus monter, des anges sont apparus à ces hommes pour leur dire, « Ce Jésus que vous avez vu monter redescendra de la même manière qu'il est monté, par le même chemin, et vous le verrez descendre. » Voilà pourquoi je dis que cette histoire de veau d'or, c'est l'image de ce que nous sommes en train de vivre dans les temps de la fin. Jésus est à la droite de son Père. Il va revenir. Mais lorsqu'il va revenir, trouvera-t-il une église? Quand je parle de l'église, trouvera-t-il le monde prêt à le recevoir? Et quand je parle du monde, disons le monde dit chrétien. Les catholiques, les protestants, les kimbanguistes, les témoins de Jéhovah, les Fouabaraï, les mormons, et je ne sais quoi. Est-ce que nous serons prêts à le recevoir? L'histoire nous montre que non, tout le monde n'est pas prêt au retour de Jésus. Pourquoi? Parce que nous nous sommes laissés distraire, parce que nous nous laissons distraire, parce que nous nous laissons corrompre, parce que nous ne persévérons pas, représente dans cette histoire un type d'homme de Dieu qui a peur de la population, qui fait des choses pour faire plaisir à son peuple. Il se dit que si je ne fais pas ce que le peuple veut, si je n'enseigne pas ce que le peuple veut, ils vont fuir, ils vont m'abandonner, qui vont payer les études de mes enfants? Qui vont payer mon carburant? Qui va m'acheter ma voiture? Qui va me payer mon loyer? Aaron, tu es serviteur de Dieu. Tu n'es pas serviteur des hommes. Tu n'as pas à suivre ce que les hommes te proposent, mais tu as à suivre ce que Dieu te demande de faire. Le peuple est venu voir Aaron pour dire, Aaron, ce Moïse, nous ne savons ce qu'il est devenu. Fais-nous un Dieu. Fais-nous un Dieu en or. Fais-nous une représentation. Aaron aurait dû s'opposer, mais dire, mais non, c'est pas parce que Moïse est parti 40 jours et 40 nuits que c'est fini. Et puis même si c'était fini, Dieu nous parle aussi. Vous l'avez entendu dans Exode 20, Dieu nous a parlé. Il nous a demandé de ne pas faire de statue. Aaron aurait dû rappeler à Israël la parole de Dieu. Mais au lieu de cela, Aaron les a encouragés à oublier la parole de Dieu. Homme de Dieu, vous qui m'écoutez en ce moment, Aaron c'est aussi l'image d'un père de famille, d'un responsable d'entreprise, d'un responsable d'un ministère, d'un responsable d'une église, un responsable d'une autorité politique, un responsable du pays, de la commune, d'un ministère au gouvernement. Vous aidez Aaron, vous qui dirigez des personnes. Ne soyons pas ce type d'Aaron qui, parce que il a peur de perdre son poste, il a peur de perdre son poste, alors il fait plaisir aux hommes. Rappelez-vous que c'est Dieu qui vous a établi là. Ce ne sont pas les hommes. C'est vrai que c'est peut-être les hommes qui ont donné leur voix. Mais c'est Dieu qui a touché leur cœur pour vous voter, pour vous élire, pour vous choisir. C'est Dieu. Il tient le cœur des hommes dans sa main et il les penche vers qui il veut. La bonne version dit, il tient le cœur du roi dans sa main et il penche vers qui il veut. Même si vous avez été nommé par décret, ministériel, gouvernemental ou présidentiel ou royal, ça n'a aucune espèce d'importance. C'est Dieu qui vous a établi là. Et vous ne devez pas faire n'importe quoi. Vous devez faire la volonté de Dieu. Et vous qui êtes en dessous de ces autorités, nous devons prier, vous devez prier pour ces autorités et vous ne devez pas... Dans Proverbe 1, verset 10, il est dit, Proverbe 1, le temps de retrouver le verset chez moi, Proverbe 1, verset 10, vous y êtes, il est dit ceci, « Mon fils, si les pécheurs veulent te séduire, ne te laisse pas gagner. » C'est Salomon qui écrit, mais sous l'inspiration du Saint-Esprit. Donc on peut dire que le Saint-Esprit est en train de vous parler aujourd'hui, parce que le Saint-Esprit est Dieu. Jésus nous a remis entre les mains du Saint-Esprit. Le bon consolateur, l'autre consolateur. Le Saint-Esprit dit ceci. « Mon fils, ma fille, si des pécheurs veulent te séduire, ne te laisse pas gagner. » On peut enlever le mot « mon fils » par remplacer par « Marie », « Joseph », « Raph », « Christian », « Paul », « Luc », « Rose », « Junior », « Paco », « Antoinette ». Le prénom qui vous plaît. « Raph, si des pécheurs veulent te séduire, ne te laisse pas gagner. » « Yves, si des pécheurs veulent te séduire, ne les suis pas. » Ne suis pas leur voie. Parce que le chemin que vous êtes en train de prendre, le chemin qu'ils proposent que vous preniez, c'est la mort. Regardez Exode 32. Lorsque Moïse va venir, lorsque Moïse va commencer à exercer le jugement de Dieu, Paul nous dira, 32 000 personnes vont mourir. À chaque fois que Israël s'est rebellé, les gens sont morts. Les gens sont morts. Et Paul nous dit dans 1 Corinthiens 10, verset 11, que ces choses ont été écrites pour nous servir d'exemple à nous qui sommes parvenus dans les temps de la fin, afin que nous ne fassions pas les mêmes erreurs, que nous ne répétions pas les mêmes convoitises, les mêmes rébellions, les mêmes murmures. Parce qu'il est Dieu, nous devons lui faire confiance. Nous devons persévérer malgré les obstacles, malgré les difficultés, malgré que nous ne comprenons pas, mais nous savons sa volonté. Vous savez, on peut ne pas comprendre une chose, mais on connaît au moins la volonté de Dieu. On ne comprend pas, mais on sait ce que Dieu veut. Dieu ne veut pas que nous volions de l'argent. Dieu ne veut pas que nous vivions dans le mensonge. on ne peut pas comprendre tout. Je suis dans une situation difficile. Mes enfants vont être chassés de l'école, par exemple. Et je suis responsable de certaines finances de l'entreprise, du gouvernement, du pays. Et mon salaire ne me permet pas de payer le milliard-val de l'enfant. Alors, on vient me proposer de l'argent en échange de faux documents, d'une fausse sentence, d'un faux décret, de faire passer le coupable pour innocent. Dieu dit, mais ne fais pas ça, ne prends pas cet argent, ne vole pas. Mais pourquoi, Seigneur, mes enfants, patati et patata? On ne comprend pas toujours au départ, mais on applique la parole de Dieu. Et nous comprendrons plus tard. Aujourd'hui, nous payons nos dîmes. Nous ne comprenons pas tout. Dieu a dit, celui qui paye les dîmes, les écluses des cieux sont ouvertes. Quand je paye ma dîme, les écluses des cieux sont ouvertes, mais j'ai du mal à payer ma facture d'eau, j'ai du mal à payer ma facture d'électricité, j'ai du mal à soutenir d'autres ministères, j'ai du mal à soutenir d'autres radios. Je ne comprends pas, Seigneur. Tu as dit, j'ai fait, et pourtant ça ne marche pas. Je ne comprends pas, mais j'applique quand même. Et je verrai la suite plus tard. Dieu dit dans sa parole que les paroles que nous prononçons sont la vie ou la mort. Nous ne comprenons pas toujours comment ça se fait, mais je préfère dire les paroles de vie. Je préfère dire les paroles de vie, parce que je lui fais confiance. Mon fils, si des pécheurs veulent te séduire, ne te laisse pas gagner. Proverbe 4, verset 14. Proverbe 4, verset 14. N'entre pas dans le sentier des méchants et ne marche pas dans la voie des hommes mauvais. Évite-la et n'y passe point. Détourne-toi et passe outre. Détourne-toi de la voie. Si des gens veulent te séduire, si des pécheurs veulent t'entraîner, ne te laisse pas faire. N'entre pas dans le sentier des méchants et ne marche pas dans la voie des hommes mauvais, des adultères, des menteurs, des idolâtres, des religieux, des voleurs, des occultistes. Oh, ici, non, c'est seulement la magie blanche. Elle est bénéfique. Non, n'entre pas, ne pratique pas ces choses. Tu ne comprendras pas au départ, mais à la longue, tu comprendras. Ne t'endette pas, ne vis pas dans le péché, ne vis pas dans le mensonge, dans la calomnie, ne vis pas dans ce genre de choses. L'histoire du veau d'or, c'est l'histoire de l'Église, pas de l'Église universelle, mais c'est l'image des temps de la fin. C'est l'image des temps de la fin où peut-être le trois quarts des hommes et des femmes vont vouloir abandonner la foi, vont vouloir se faire des dieux en statue. Nous les voyons aujourd'hui, des dieux en statue. On parle de 300 statues de Jésus en Espagne, qui représente différentes catégories ou différents attributs de Jésus. 300 statues. Est-ce que Dieu a demandé de faire de telles choses? Non, mon frère. Non, ma sœur. Faisons attention. Revenons à la Bible. Revenons aux Écritures. Qu'est-ce que Dieu dit? Qu'est-ce que Dieu nous demande de faire? N'entre pas dans le sentier des méchants et ne marche pas dans la voie des hommes mauvais. Si des pécheurs veulent te séduire, ne te laisse pas faire. Ne te laisse pas faire, mon frère. Ne te laisse pas faire, ma sœur. Parce que le chemin, la finalité de ce chemin, c'est la mort. La Bible nous dit, le salaire du péché, c'est la mort. Dans ma Bible, à moi, c'est écrit, le salaire du péché, c'est la mort. On n'a pas dit que le salaire du péché, c'est la vie. Oh oui, le péché peut être très agréable aujourd'hui, comme dans Exode 32, verset 6. Ils se sont assis, ils ont mangé, ils ont bu et ils ont commencé à se divertir. Des versions parlent, ils ont commencé à vivre dans la débauche sexuelle, dans des orgies sexuelles. Oui, c'est bon aujourd'hui. Oui, le mariage homosexuel, c'est bon. Vous trouvez ça, c'est bon? Ok. Mais c'est le chemin de la mort. C'est le chemin de l'enfer. C'est le chemin de la perdition. C'est bon. Vous prenez de l'argent qui ne vous appartient pas aujourd'hui, vous achetez des voitures, vous allez manger dans des restaurants, vous voyagez de par le monde, c'est bon. Mais le chemin, c'est la mort. Je parle de l'argent volé, hein. Je parle de l'argent qui a été volé. Aujourd'hui, vous vivez dans le sexe illicite, vous couchez avec un homme, vous couchez avec une femme, une grossesse se fait, et puis on se dit, bon, on n'est pas prêt, on part avorter. D'accord, c'est bon aujourd'hui. Mais c'est la mort. C'est la mort parce que c'est un culte au dieu Moloch. Et on le retrouve aujourd'hui dans les églises dites chrétiennes. Parce que Aaron qui représente une forme, un type de homme de Dieu qui ne marche plus avec Dieu, qui fait les choses pour plaire aux hommes, approuve. Écoutez, mon frère. Écoutez, ma sœur. L'ensemble de la population mondiale peut approuver une chose. Ça ne veut pas dire que Dieu est d'accord. 60% de la population, 80% ou 99% de la population, 99% de la population peut approuver un projet de loi. Cela ne veut pas dire que Dieu est d'accord. Qu'est-ce que Dieu dit? Dieu parle dans la Bible. J'aime ce que ce pasteur dit. La Bible, c'est l'histoire d'un roi. C'est l'histoire d'un gouvernement. C'est l'histoire des décrets de Dieu. Vous devez lire la Bible d'un bout à l'autre. Vous n'allez pas tout comprendre du jour au lendemain. Mais avec sa grâce, vous commencerez à comprendre. Des passages vont commencer à s'éclaircir. J'aime ce que dit un homme de Dieu. La Bible s'explique par la Bible. La Bible s'explique par elle-même. Vous lisez un passage ici et c'est expliqué de l'autre côté. Voilà pourquoi la Bible n'a pas été écrite pour des fainéants. Elle a été écrite pour des hommes qui, un grand chercheur, il priait, il jeûnait, il lisait et il cherchait. Et Dieu lui expliquait. Mon frère, ma sœur, lisons la Bible. Proverbe 3, verset 1. Proverbe 3, verset 1. Mon fils, n'oublie pas mes enseignements et que ton cœur garde mes préceptes, car ils prolongeront les jours et les années de ta vie et ils augmenteront ta paix. Voilà. Garde la parole de Dieu. Il dit, mon fils, ça peut être remplacé par Raph. N'oublie pas mes enseignements et que ton cœur garde mes préceptes. Car ils prolongeront les jours et les années de ta vie, et ils augmenteront ta paix. Alléluia. Aaron aurait dû dire à Israël, revenez à ce que Dieu a dit, ce que vous me demandez de faire n'est pas correct. Aaron va s'amuser à soutenir le péché d'Israël. Vous savez que Aaron n'est pas entré à Canaan. Parce que justement, ce sont ce genre de choses qui ont fait que Aaron n'y entre pas. Attention, mon frère. Certainement que Aaron est au ciel aujourd'hui. Mais Canaan, c'est un peu l'image du ciel, vous voyez. Pour nous, c'est l'image du ciel aujourd'hui. Attention, ne soyons pas ces Aaron qui font des choses pour faire plaisir et qui ne vont pas entrer au ciel. Car ils prolongeront les jours et les années de ta vie et ils augmenteront ta paix. C'est une promesse de Dieu. Ne marchons pas dans la voie des pécheurs. Gardons la parole de Dieu. Parce qu'aujourd'hui, nous avons des religions dites chrétiennes qui n'enseignent plus la parole. Tiennent dans des associations, des bonnes associations dites chrétiennes. Mais leur marche, leur vie ne reflète pas Dieu. Ils font profession de connaître Dieu, mais leurs œuvres renient Jésus-Christ. Attention, 1 Timothée 4, verset 1. Mais l'Esprit dit expressément, en d'autres termes, l'Esprit insiste que dans les derniers temps, quelques-uns abandonneront la foi pour s'attacher à des esprits séducteurs et à des doctrines de démons. Dans les temps de la fin, dans les dernières années, ça peut être 100 ans, ça peut être 200 ans, je ne sais pas. Mais Paul, sous l'inspiration du Saint-Esprit, dit que, Dieu lui dit que, dans les temps de la fin, les hommes vont abandonner la foi, parce qu'ils ne vont pas persévérer. C'est l'histoire de Exode 32. C'est l'image des temps de la fin. Jésus-Christ est monté, s'est assis à la droite de son Père. Il vient, il a promis de revenir. Pendant ce temps-là, des hommes commencent à abandonner la foi. Et ils s'attachent à des esprits séducteurs qui trompent. Adam et Ève ont été séduits par le diable, ont été trompés par le diable. C'est un faux enseignement qu'il leur a annoncé. Ça peut paraître spirituel, ça peut avoir l'enveloppe des versets bibliques, mais à l'intérieur, ça n'a rien à voir avec Jésus-Christ. Il y a certaines communautés qui sont, les portes de leur église, on a écrit « Église de Jésus-Christ ». Église de tel par son envoyé spécial, l'église de Jésus-Christ par son envoyé spécial. Mais quand vous y entrez à l'intérieur, quand vous fouillez à l'intérieur, d'autres ont écrit église chrétienne, mais quand vous fouillez à l'intérieur, quand vous checkez, quand vous analysez leurs enseignements, leurs doctrines, quand vous analysez leurs enseignements de base, ça n'a rien à voir avec Jésus-Christ. Mais l'étiquette Jésus-Christ, Jésus-Christ, ce sont des séducteurs, des esprits séducteurs et des doctrines de démons. Le démon n'est pas venu comme ça. Il est venu sous la forme d'un ange et il a enseigné des fausses vérités. Il a enseigné des faussetés. Il a enseigné du poison. Et pourquoi l'homme s'est laissé séduire? Justement parce qu'il n'avait jamais fait attention à ce qui était écrit dans la Bible. Il n'avait jamais prêté attention à la Bible. Écoutez, je me rappelle l'histoire d'un jeune homme. En fait, c'était prêché par un pasteur. Ce jeune homme est allé voir ce pasteur pour lui dire, « Mais pasteur, je ne comprends pas. » Le pasteur lui dit, « Qu'est-ce que vous ne comprenez pas? Dieu m'a donné une parole que je ne retrouve pas dans la Bible. » Ah bon, c'était laquelle? Il m'a dit dans Matthieu 29, verset 31, telle chose, telle chose, telle chose. Le pasteur n'a même pas eu besoin de lire sa Bible. Il a dit, écoute, c'est pas Dieu qui t'a parlé parce que Matthieu se limite au chapitre 28. Il lui ouvre sa Bible et il lui montre. Il dit, alors si c'est Dieu qui t'a dit ça, c'est que ce Dieu-là n'est pas le bon Dieu, n'est pas le vrai Dieu. Parce que comment il pourrait t'enseigner quelque chose qui ne se trouve pas dans la Bible? Comment il pourrait se contredire lui-même? Et c'est ce que nous sommes en train de vivre aujourd'hui dans les temps de la fin. On fait une statue de veau d'or et on dit c'est le Dieu d'Israël qui nous a sortis de l'Égypte. Alors que c'est le même Dieu dans Exode 20, verset 23 qui a dit « Ne faites aucune statue pour me l'associer. Que ce soit en or, en argent, en diamant ou en... Ne me l'associez pas. » Donc il y a contradiction. Il y a contradiction. Attention mon frère. Attention ma sœur, aujourd'hui vous avez des religions qui ont d'autres livres dits par Dieu et ils vous disent non, rejetez la Bible, maintenant vous allez suivre telle voie. En d'autres termes, ce Dieu-là commence à dire, pour vous qui êtes dans les temps de la fin, la Bible n'a aucune espèce d'importance. Alors que c'est le même Dieu qui a dit, je suis le même hier, aujourd'hui et éternellement, je ne change pas. Mais alors, si ce Dieu ne change pas, pourquoi est-ce qu'il a changé aujourd'hui la manière d'être instruit de Dieu? Posez-vous des questions. Posez-vous des questions, mon frère. Attention, attention. Nous sommes à l'époque du veau d'or, des temps de la fin. Des hommes de Dieu se lèvent et nous enseignent des faussetés qui n'ont rien à voir avec la Bible. Et le seul moyen de le découvrir, c'est de connaître nous-mêmes les Écritures. Vous allez me dire, mes frères, je ne sais pas lire. D'accord? Vous ne savez pas lire, mais aujourd'hui, il y a des hommes qui ont lu la Bible pour vous et ont enregistré ça dans des supports que vous pouvez commander, que vous pouvez demander. Acte 20, verset 29. C'est Paul qui dit, après avoir institué une église, après avoir prié pour cette église, après avoir tout ce qu'il fallait faire, maintenant il part et écoutez ce qu'il dit. Je sais qu'il s'introduira parmi vous après mon départ des loups cruels qui n'épargneront pas le troupeau et qui s'élèvera du milieu de vous des hommes qui enseigneront des choses pernicieuses pour entraîner les disciples après eux. Vous voyez? Même Paul dit la même chose. Il dit attention, maintenant que je suis parti, il y aura des gens qui vont venir vous enseigner des choses qui sont fausses. Vous savez, ce verset, au moment où je le lis, me fait penser un peu carrément même au... C'est comme si Jésus nous disait, je m'en vais, mais sachez qu'après moi, il y aura des hommes et des femmes qui viendront vous détruire, qui vont tenter de vous détruire, qui vont vous enseigner des choses qui ne sont pas vraies, des doctrines de démons. Ils vont venir vous enseigner des choses qui ne sont pas vraies. Faites attention, référez-vous à ce que je vous ai enseigné. Dans Jude 18, l'apôtre nous dit ceci. Ils vous disent qu'au temps, il y aura des moqueurs marchant selon leur convoitise impie. Ce sont ceux qui provoquent des divisions, hommes sensuels n'ayant pas l'esprit. Il s'introduira parmi vous, parmi nous, des hommes qui marchent selon la convoitise de la chair, la convoitise des yeux, l'orgueil de la vie. Ils n'ont pas l'esprit de Dieu en eux. Alors si ces hommes ne marchent pas avec Dieu, mais qui se tiennent du haut de la chair et qu'ils enseignent des choses, qu'est-ce qu'ils sont en train d'enseigner? Des doctrines de démons, des enseignements inspirés par les démons. Ce sont des esprits séducteurs. Ils vous enseignent des choses qui peuvent paraître dites chrétiens, mais qui au fond n'ont rien de chrétien. Ils vous enseignent à renier Christ qui vous a sauvé. Ils vous enseignent à croire que depuis que Christ est fini, c'est terminé. Ils viennent même vous dire non, Christ est revenu sous une autre forme. Le retour de Jésus s'est déjà fait. D'autres vous enseignent que non, il n'y a pas de vie après la mort. Que non, après c'est fini, l'existence est terminée. D'autres vous enseignent qu'après la mort, tout le monde va au paradis. D'autres vous enseignent que vous allez dans un endroit où vous partez pour payer vos fautes et ensuite vous allez au ciel. D'autres vous enseignent que non, l'enfer n'existe pas, que Dieu est tellement bon qu'il ne pourra pas permettre que sa créature aille en enfer. D'accord? C'est bon ces enseignements? Alors, vérifiez parmi les Écritures. Qu'est-ce que Dieu dit dans les Écritures de la vie après la mort? Lisez la Bible et vous serez étonnés et choqués. Lisez la Bible. Lisez la Bible. Mon frère, ma sœur, attention aux enseignements inspirés par les démons. Bien sûr, ces enseignements, on ne commence pas par écrire « enseignement tel inspiré par le démon tel ». Non. Ils diront « enseignement tel par tel ». Mais ce tel-là a reçu ces enseignements-là d'un démon, d'un ange déchu, d'un ange qui vient vous annoncer un autre évangile. Paul parle d'un autre évangile, mais qui au fait a toujours la couverture de l'évangile, mais qui ne vous annonce pas que Jésus-Christ sauve par grâce. Jésus-Christ sauve par sa mort à la croix. Non, il vous enseigne autre chose. Attention, mon frère, attention. Mon frère, ma sœur, vous qui voulez demander pardon à Dieu, baissez simplement la tête dans la prière et joignez-vous à cette prière que je vais faire. Père éternel, je viens te présenter ces hommes et ces femmes qui ont écouté ce message aujourd'hui. Je ne sais pas combien ils sont, je ne sais pas combien ont été touchés, mais je prie pour ceux qui ont été touchés. Seigneur, moi je n'ai fait qu'annoncer, je n'ai fait que semer. Seigneur, permets que quelqu'un arrose et permets que tu fasses croître cela. Les temps sont très difficiles, nous sommes arrivés au temps de la fin. Et le diable veut détruire Jésus-Christ. J'ai ainsi prié. Amen. Mon frère, ma sœur, nous nous retrouvons la fois prochaine. Toujours sur le même thème, le veau d'or. Je suis Raphaël Mambou. Que Jésus continue de vous bénir. Que Jésus continue de vous garder. À la fois prochaine. Amen.
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voté en 20 juin sur la question de la doctrine de l'Écriture. Nous avions vu cette question fondamentale relative à l'inspiration et à la révélation. D'abord la révélation, puis ensuite l'inspiration. Alors, il est évident que ce mécanisme de révélation et d'inspiration se joue essentiellement dans le domaine des écrits prophétiques. Et quand nous parlons d'écrits prophétiques, on entend évidemment les écrits des prophètes proprement dit, mais également un certain nombre de textes du Nouveau Testament. Maintenant, il y a dans l'Écriture sainte, s'il est vrai que la révélation prophétique y occupe une place prépondérante, il est clair qu'il n'y a pas seulement une révélation prophétique. Tout lecteur de la Bible, même à la suite d'une lecture superficielle, se rend très vite compte qu'à côté des écrits vraiment prophétiques, c'est-à-dire où il est question d'une révélation, il y a des écrits d'un tout autre type qui sont des écrits historiques. Et si la notion d'inspiration, au sens banal du terme, est relativement facile à appréhender en ce qui concerne les écrits prophétiques, souvent un certain nombre de gens se demandent comment l'inspiration peut-elle encore jouer au niveau des écrits historiques. Alors, quand nous parlons d'écrits historiques, il faut évidemment parler d'abord de tous les textes historiques. Donc, quand nous parlons d'écrits historiques, il faut évidemment y voir les passages historiques du Pentateuch, tout le livre de Josué et des Juges, les livres de Samuel, les livres des Rois, les livres des Chroniques, les Évangiles, en ce qui concerne le Nouveau Testament, et les Actes. Alors, comment y a-t-il inspiration au niveau de ces écrits? Nous laisserons de côté le Pentateuque, qui est en soi un autre problème, et nous parlerons plus exactement des autres écrits historiques. Tout d'abord, il y a au niveau de ces écrits un certain nombre de questions que nous pouvons nous poser. Tout d'abord, il nous faut remarquer que ces écrits tournent autour de 6 questions fondamentales. Ces questions, elles seraient les suivantes. Quoi ? Quel est le sujet dont il est question ? La deuxième question, ce serait d'où ? C'est-à-dire, quelle est l'origine des informations qui sont à la disposition de l'auteur. La troisième question, comment, c'est-à-dire comment ces informations lui sont-elles parvenues. La quatrième question serait celle-ci, pourquoi l'auteur insiste-t-il sur tel et tel détail et pas sur d'autres. Pourquoi passe-t-il sous silence des époques, des années entières de la vie de ces personnages? La cinquième question serait la question de la date, quand? Et enfin la dernière question, à qui ces écrits s'adressent-ils au départ? Quand nous aurons répondu à ces 6 questions, alors, nous verrons plus clair en ce qui concerne la question de l'inspiration de ces écrits-là. La première remarque que nous pouvons faire avant d'aborder successivement chacune de ces questions, c'est que l'histoire biblique, plus exactement l'historiographie biblique, comme on dit en langage un peu savant, ne traite pas de toute l'histoire du peuple d'Israël. Ne traite pas de toute l'histoire de l'Église,
ne traite pas de toute la biographie de Jésus. On a souvent tenté d'écrire, à partir des évangiles, des biographies de Jésus. On y a aujourd'hui pratiquement renoncé. Parce qu'il y a trop, je dirais, de silence dans les évangiles sur des moments essentiels de la biographie de Jésus. Et non seulement de ce que l'on appelle les années cachées de Jésus, mais également de ce qui concerne le déroulement de son ministère. La chronologie, par exemple, du déroulement de son ministère est, à partir des données des évangiles, pratiquement impossible à reconstituer. Donc, l'historiographie biblique ne nous dit pas tout. En fait, l'historiographie biblique ne traite que de ce qui répond à son objet, à une intention profonde de l'auteur. Et là, nous pourrions introduire une septième question, précisément cette question-ci, à cause de quoi ? C'est-à-dire que l'auteur répond à la question « À cause de quoi les choses sont aujourd'hui ce qu'elles sont ?» Pourquoi Jésus-Christ est-il mort sur la croix ? Pourquoi la ville de Jérusalem a-t-elle été détruite par les Babyloniens ? Pourquoi Akab est-il mort au combat dans la bataille de Ramoth-en-Gilead ? Pourquoi l'Église, l'Évangile, s'est-il répandu aux quatre coins du monde romain de l'époque ? Voilà, finalement, ce qui est l'objet essentiel de l'historiographie biblique. Expliquer la raison d'être des choses. La raison d'être de telle et telle situation. Pourquoi l'homme souffre-t-il ? Pourquoi l'homme meurt-il ? À cause de la chute d'Adam, etc. La Bible répond précisément aux questions fondamentales de l'homme. Pourquoi les choses sont-elles aujourd'hui, dans mon aujourd'hui à moi ? Pourquoi les choses sont-elles ce qu'elles sont ? Et tout ce qui ne répond pas directement à cette question-là est évacué par l'historiographie biblique. Et c'est dans cette perspective qu'il nous faut maintenant envisager les six questions que nous avons envisagées. D'abord, la première question, quoi ? Nous nous rendons compte très vite que la Bible privilégie dans le déroulement des événements historiques un certain nombre d'événements qui lui semblent importants et qu'elle passe sous silence un certain nombre d'autres événements. Il y a des événements que la Bible cite uniquement en passant, sans s'attarder, et qu'un historien moderne, ou qu'un historien tout court, aimerait bien voir détaillé. Et la Bible le laisse de côté. Elle laisse de côté parfois ces détails parce qu'ils sont connus. Elle les suppose connus du lecteur. Par exemple, à la fin de la biographie de Bien des Rois, nous trouvons une formule quasiment stéréotypé. Pour ce qui est du reste des actions de tel ou tel roi, cela n'est-il pas écrit dans les chroniques des rois de Juda et des rois d'Israël ? Donc, inutile de s'étendre sur le reste des actions de ce roi-là. On en a trop parlé, c'est écrit dans les chroniques. Si vous voulez en savoir plus, consultez ces fameuses chroniques. Bon, pour nous, évidemment, il n'en est plus question. Ces chroniques-là, elles ont disparu. Mais ça, c'est une manière aussi pour la Bible de dire, finalement, pour notre question essentielle, à cause de quoi ce n'est pas important le reste des actions de ce roi-là. Et le but de l'auteur n'est pas le but d'un historien. C'est le but, et nous allons voir dans quelques instants, à la fin de notre étude, c'est le but d'un prophète. Donc, il y a un choix, une sélection qui est faite dans les différents événements historiques
sur lesquels l'auteur sacré se dispose, se propose de relater. Il y a ce qui est important aux yeux de Dieu et ce qui ne l'est pas dans ces événements-là. Il y a des choses qui ont marqué la conscience des hommes, la conscience des contemporains, mais qui en fait, aux yeux de Dieu, n'ont pas une importance réelle. Je prends un exemple. Celui d'Omri. Le roi d'Israël qui a été le père d'Akab et dont la Bible nous parle en 8 versets, pas un plus. 8 versets qui nous disent quoi ? Qu'il fut le plus mauvais de tous les rois qui aient jamais vécu sur Israël. Qu'il fut celui qui irrita le plus l'Éternel par ses actes d'idolâtrie. Ensuite, qu'il acheta d'un certain Shemer la montagne de Samarie et qu'il y établit sa capitale. Qu'il maria son fils Akab avec une princesse tyrienne et qu'il fit plus pour les autres que pour irriter l'Éternel que tous les autres rois qui l'avaient précédé. Il régna tant et tant d'années, puis il se coucha avec ses pères et mourut. Quant au reste de ses actions, reportez-vous au livre des chroniques des rois d'Israël et des rois de Juda. 8 versets. Si nous n'avions que la Bible pour nous renseigner sur Omri, dirions voilà un roi absolument insignifiant. Or, quand nous lisons l'histoire profane, en particulier les annales des rois d'Assyrie, nous apprenons que Omri fut un des plus grands rois qui ait jamais régné sur Israël. C'est tellement vrai que des siècles plus tard, jusqu'à l'écroulement du royaume du Nord, Omri est cité comme le fondateur du royaume de Samarie, qui prend le nom dans les annales assyriennes, puis ensuite dans les annales babyloniennes, de Beth-Omri, la maison d'Omri, le royaume d'Omri. Même si ce n'est pas Omri qui l'a fondé, il avait été fondé beaucoup plus tôt par Jéroboam Ier, et même si sa dynastie, sa descendance a cessé de régner depuis des siècles sur Samarie. Mais il a tellement marqué son époque, il a tellement marqué ses contemporains, que pour tous, jusqu'à l'écroulement du royaume du Nord, le royaume du Nord reste le royaume d'Omri. Même chose en ce qui concerne son fils Akab. Quelques années plus tard, nous apprenons que le roi Shalmaneser IV, roi d'Assyrie, avait entrepris une vaste campagne militaire en direction de l'ouest, de la côte phénicienne, et puis ensuite de la côte d'Israël. Pour tenter de s'opposer à cette invasion brutale, les rois qui se trouvaient de l'autre côté du fleuve, c'est-à-dire de l'autre côté de l'Euphrate, avaient tenté de créer une coalition pour bloquer l'avance du roi assyrien. Il y avait, nous disent les annales de Shalmaneser, trois rois qui étaient à la tête de cette coalition. Hazael, roi d'Aram, c'est-à-dire de Syrie. Un roi qui se trouvait dans la région du Liban. Et Akab. Immédiatement après Hazael, Akab était celui qui alignait le plus de chars, 900 chars. Et Shalmaneser est obligé de reconnaître implicitement que cette coalition lui a infligé une cuisante défaite. Donc, pour Akab, c'était une éclatante victoire. Eh bien, vous chercherez dans la Bible la trace de cette victoire. Une seule allusion à cette victoire qui a été le titre de gloire du règne d'Akab. Avoir réussi à vaincre la Syrie, la grande puissance militaire du moment. Eh bien, vous ne trouverez pas une seule allusion à cet événement dans la Bible. Et là, c'est tout à fait étonnant, parce qu'un historien profane aurait mis ça en relief. C'était ça, le grand fait de la vie d'Akab. Le grand fait du royaume, de son règne. Pour la Bible, pas un coup. Parce que ce n'est pas important. Par contre, dans la Bible, vous allez trouver souligné très fort un détail qu'effectivement un historien aurait, je dirais, pratiquement passé sous silence. L'épisode de la ville de Naboth. Incident mineur dans la vie de ce roi qui
pour pouvoir s'emparer de la vigne d'un simple particulier qui se trouvait juste à côté de son palais, monte une machination et finalement pour le faire disparaître. Quoi de plus banal dans le comportement des rois de l'époque, certains, pas des rois aujourd'hui, mais enfin, ont tendance à faire un peu la même chose, mais enfin, pour dire que c'est vraiment tout ce qu'il y a de plus banal. Il n'y a pas de quoi fouetter un chat. Et pour la Bible, si. Voilà un événement central dans la vie d'Akab, parce qu'il explique pourquoi Akab va mourir brutalement, frappé à Ramoth en Gilead d'une flèche tirée au hasard, et parce qu'il explique pourquoi sa dynastie ne survivra pas à la révolte de Jéhu. Parce que cet incident mineur pour un historien du meurtre de Naboth est aux yeux de Dieu la goutte qui a fait déborder le vase et qui fait que la colère de Dieu contre Akab devient irrémédiable. Alors on se rend compte que tout de suite, il y a une perspective fondamentalement différente de celle qu'il y a dans une perspective tout simplement autre, profane, disons. Deuxième question, d'où ? Il y a donc là, je dirais, un choix déroutant qui est fait. Alors, d'où ? D'où l'historien sacré a-t-il tiré ces informations ? On a parfois prétendu dans les milieux évangéliques qu'il tirait ces informations d'une révélation. La Bible elle-même n'affirme rien sans rien. Au contraire, il est question d'archives, il est question de sources auxquelles l'historien sacré a puisé. Luc, par exemple, quand il écrit son évangile et qu'il le dédie à son ami protecteur Théophile, déclare honnêtement qu'avant d'écrire cet évangile, il a fait des recherches exactes. C'est-à-dire, il a fait un véritable travail d'historien au sens moderne du terme. Il a consulté les archives, il a interrogé des témoins, il a confronté les témoignages, et à partir de ce qu'il a ainsi obtenu, du matériel qu'il a ainsi rassemblé, il a écrit son évangile. Donc, il y a eu recours à des sources, à des archives. Il y a, dans l'historiographie biblique, des récits traditionnels qui sont pratiquement intégrés tels quels, des poèmes, des prophéties et parfois le propre souvenir, le souvenir personnel de l'historien. Si nous prenons le cas de Luc notamment, dans la deuxième partie du livre des Actes, ce sont ses propres souvenirs qu'il évoque, lui-même ayant été un acteur des événements qu'il retrace. Alors ici se pose précisément le problème de la fidélité de ces sources. L'historien sacré, s'il a employé pour ce faire les mêmes méthodes que l'historien profane, n'a-t-il pas parfois été abusé par ces sources ? Et là déjà, nous pouvons dire qu'il y a un premier miracle d'inspiration. La Bible nous affirme que, et Luc le rappelle, que l'historien a été conduit par la grâce de Dieu à n'avoir recours qu'à des sources, à des témoignages absolument sûrs et absolument fiables. Et c'est justement le discernement des ministères apostoliques qui a permis justement de reconnaître que les sources qui avaient été utilisées pour écrire, par exemple, les évangiles ou les actes, étaient des documents absolument fiables. Que les témoignages recueillis ont été des témoignages authentiques et véridiques. Et l'on sait, nous aurons l'occasion de le voir dans une autre de ces études, qu'un certain nombre d'écrits ont justement été écartés pour cette raison même que l'on ne pouvait pas se fier à l'authenticité et au caractère véridique des sources auxquelles il faisait appel.
ce sont les évangiles, les actes, et ensuite, dans un autre domaine, les épîtres apocryphes. On peut penser que pour ce qui concerne les écrits de l'Ancien Testament, notamment pendant la période de l'exil, le même critère, le même travail de discernement conduit par le Saint-Esprit a été opéré par ceux qui ont rassemblé ces documents pour former la Bible telle que nous la possédons aujourd'hui. Alors, nous nous rendons compte tout de suite que, alors que dans les écrits prophétiques, la source de ce qui était communiqué était la révélation de Dieu, le chazon. En ce qui concerne les écrits historiques, les sources écrites, les sources profanes, les témoignages, les mémoires tiennent lieu de cette révélation-là. Et là, nous allons voir justement comment joue un autre aspect de la chose, justement le problème de la révélation. Troisième question, comment ? Par quel moyen l'information a-t-elle été communiquée jusqu'aux hommes qui l'ont reçue ? Comment ont été rassemblées les différentes sources ? Quelle est la perspective de l'historien sacré ? S'agit-il de sa vision à lui de l'histoire ? S'agit-il de la vision de l'histoire qu'il partage avec ses contemporains ? S'agit-il d'une vision globale de l'histoire que peuvent avoir ceux qui l'entourent ? Ou bien s'agit-il d'autre chose ? Quels sont ses critères d'appréciation et quels sont ses critères de jugement ? Car il est clair, quand on lit l'Écriture sainte, qu'il n'y a pas tout simplement une relation sèche des faits, mais il y a une prise de position. Nous pourrions dire qu'il s'agit d'une histoire engagée. Il s'agit d'une histoire dans laquelle l'historien sacré essaye de discerner une signification, un sens. Et là apparaît déjà une notion étonnamment moderne, celle que l'histoire a un sens. Ça, c'est la grande tarte à la crème des historiens modernes, depuis Marx en particulier, celle du sens de l'histoire. Eh bien, la Bible, des centaines et des centaines d'années avant Marx, avait déjà affirmé que l'histoire n'était pas simplement le résultat d'un certain nombre de causes et d'effets qui étaient le fruit du hasard, mais qu'il y avait un sens, il y avait un but vers lequel l'histoire était orientée et que par conséquent les événements particuliers de cette histoire avaient chacun d'entre eux une signification. Et il est clair que le but des historiens sacrés est de comprendre la signification de ces événements et ensuite de discerner quel est le sens global de cette histoire. Quatrième question, pourquoi ? C'est la prolongation de la question précédente. Dans quel but ces récits ont-ils été rassemblés ? Quelle est la signification des récits des patriarches ? Est-ce qu'il y a là le désir de mettre en évidence la gloire de Dieu, la grandeur de Dieu qui intervient pour délivrer ses enfants ? Ce sera le cas, par exemple, dans les récits relatifs à la statue d'Égypte. Ou bien, est-ce répondre à une question que les contemporains se posent ? Et enfin, deux dernières questions, et qui ? En fait, l'histoire biblique, c'est une rencontre de générations. La succession des générations dans la Bible a une importance extraordinaire. Et souvent revient précisément cette expression « voici les générations » et suit de longues listes de généalogies qui souvent paraissent fastidieuses aux lecteurs modernes, mais qui sont extrêmement importantes pour l'auteur biblique, car précisément les événements qu'il va relater ne sont pas des événements qui sont comme ça surgissent brusquement, mais ce sont des événements qui s'insèrent dans tout un ensemble. Ce sont des événements qui s'insèrent dans une trame
qui part du commencement, quand Dieu créa le ciel et la terre, et qui va jusqu'à la même finale de l'Apocalypse, quand Dieu sera tout en tous. Et précisément, l'histoire, dans la vision biblique, c'est la rencontre de ces générations. La rencontre des générations qui dialoguent. La génération présente interroge les générations qui l'ont précédée pour comprendre la sagesse. C'est-à-dire finalement la manière mystérieuse dont Dieu conduit les choses, afin d'en tirer des leçons pour aujourd'hui et des leçons pour demain. Afin que la génération présente sache comment il convient de se conduire et comment il convient de marcher devant Dieu. Et c'est la raison pour laquelle la révélation biblique est une révélation historique. C'est pourquoi l'histoire dans la Bible occupe une place essentielle. Parce que l'histoire, nous allons le voir dans quelques instants, c'est en quelque sorte le laboratoire où Dieu teste les hommes. Et il s'agit de tirer les leçons de l'histoire. Non pas d'une histoire qui serait simplement une histoire profane, ce qui en soi déjà serait source de leçons, mais d'une histoire dont Dieu lui-même va tirer la leçon. Alors ça nous ramène justement à cette question des sources dont nous parlions il y a un instant. Les sources, elles sont souvent évoquées. Je prends quelques exemples. La Bible cite, par exemple, en 2 Samuel 1, verset 18, 1 Roi 8, verset 13, le livre du juste. C'est-à-dire un certain nombre de livres qui ne sont pas des livres inspirés, où étaient relatés un certain nombre d'événements historiques et auxquels l'historien sacré s'est référé pour écrire lui-même son récit. C'est ainsi que nous trouvons aussi l'allusion au livre des Chroniques de Salomon, 1 Roi 11, verset 51, 2 Chroniques 24, verset 24. En 1 Chroniques 29, verset 26 et 30, il est question du livre de Nathan, le prophète. Le livre de Gad, le prophète. Deux hommes qui avaient gardé la chronique du règne de David, auxquels ils ont été associés. Et nous trouvons dans les écrits historiques de la Bible, quatre types de sources. Premièrement, les chroniques, comme je le disais il y a un instant, de la vie des rois, des scribes, qui étaient gardés dans les palais, des listes et des documents divers qui, au contraire, étaient de nature religieuse et qui étaient gardés dans les temples par les prêtres, par exemple, tout ce qui concerne la description du tabernacle, tout ce qui concerne la description de l'arche sacrée, de la table, etc., tous les instruments qui servent au culte, ensuite le plan du temple de Salomon, etc. Ensuite, nous trouvons des poèmes qui ont été gardés aussi parce qu'ils ont été chantés, je dirais, dans des temps forts de la vie du peuple, des temps de crise, par exemple le cantique de Déborah, le cantique de la mer au moment de la traversée de la mer Rouge, le cantique de l'arc au moment de la mort de Saül et de Jonathan, que David avait demandé que l'on apprenne partout, que l'on chante partout, etc. Et enfin, les écrits proprement prophétiques, qui trouvent leur place dans l'historiographie biblique, comme par exemple en 2 Samuel 20, verset 24, 1 Roi 11, verset 3, etc. Donc voilà les principales sources. Nous savons également qu'un certain nombre de scribes ont contribué à ces sources-là. Leurs noms, pour certains d'entre eux, nous sont connus. Nous connaissons ainsi le nom du scribe, d'un des scribes du roi Ézéchias, par exemple, de Roi 18, verset 8. Le scribe de Josias nous est également connu par son nom, de Roi 22, verset 3. Et les rois avaient d'ailleurs des scribes qui étaient attachés à leur personne d'une manière directe. C'était une véritable charge héréditaire. Achab, par exemple, avait aussi un scribe, hein, Roi 21, verset 8. J'ai eu, de Roi 6, verset 21.
Et ces scribes relataient toutes les actions du roi, les premières et les dernières, comme le dit le livre des rois. Et cela pour que l'on s'en souvienne, Malachie 3, verset 16. Ensuite, il y avait, disais-je, les archives du temple. Ces archives sont citées par exemple en 1 Chronique 19, verset 8, 2 Rois 22, verset 28, au moment où, lors de la réparation du temple, on trouve le livre de la loi de Dieu. La lecture de ce livre, eh bien, provoque un véritable réveil en Israël. La liste des trésors des rois, de Samuel 4, verset 18 à 19. Tous ces trésors que David avait accumulés pour que Salomon, son fils, puisse construire le temple. Les écrits prophétiques. Par exemple, à l'époque de David, nous savons qu'il y avait 3 prophètes qui ont été directement liés à la rédaction de l'histoire du règne. Nathan, Gad le voyant, et Achia de Shiloh, qui a prophétisé la division des deux royaumes. Plus tard, nous entendons parler d'autres prophètes qui interviennent directement dans la vie des différents rois, par exemple des rois comme Josaphat, des rois comme Avia, etc. Il est question par exemple d'Ido le voyant, Shimei le voyant, de Chronique 12, verset 15, et de Chronique 13, verset 22. Nous savons par exemple qu'Élie lui-même, Élie prophète, a rédigé une lettre qui a été envoyée à l'un des rois, de Chronique 20, verset 30, verset 34. Et enfin, il est question dans les livres historiques de l'intervention d'Ésaïe, prophète, qui par ailleurs, lui, aura un livre, et qu'il aura une écrit lui-même, qui sera d'un tout autre ordre, puisque ce sera un livre prophétique, de Chronique 26, verset 22. Enfin, la fin du livre de Jérémie est entièrement historique. Et nous donne des informations que les autres livres ne nous donnent pas sur la fin du royaume de Juda. Et ceci nous amène à une première constatation, c'est que l'historiographie biblique est liée directement au prophétisme. Et là, l'examen rapide de ces sources nous montre à quel point les prophètes ont une part importante dans la rédaction de l'histoire biblique. En fait, on peut dire qu'ils sont les principaux artisans, les principaux auteurs de l'histoire biblique. Ce n'est pas un hasard. Car précisément, nous disions il y a un instant, l'histoire pour la Bible a pour but de révéler ce qu'est l'œuvre de Dieu. Ésaïe 5, verset 12. Les prophètes sont ceux qui se tiennent à l'écoute de Dieu, pour comprendre ce que Dieu fait pour les hommes, pour comprendre quelle est l'action de Dieu dans l'histoire. Et j'emploierai un mot qui était utilisé au Moyen-Âge, et donc en vieux français, qui a aujourd'hui un sens tout différent, la geste de Dieu. Dans le même sens que l'on parlait au Moyen-Âge de la geste de Roland. C'est-à-dire l'action de Dieu, l'action grandiose de Dieu dans l'histoire des hommes. L'histoire, c'est une école à laquelle Dieu soumet l'homme. L'homme est l'apprenti et Dieu est le maître. Deutéronome 8, verset 5. Et les prophètes scrutent l'histoire, les événements qui se déroulent de leur temps pour, à l'écoute de Dieu, voir comment Dieu, comprendre comment Dieu voit ces événements-là et mettre en évidence le secret de Dieu caché dans l'histoire. Amos 3, verset 7. Le Seigneur Dieu, dit Amos, ne fait rien sans d'abord avoir révélé son secret à ses serviteurs, les prophètes. Les prophètes sont donc des hommes qui connaissent, qui discernent le sens de l'histoire, c'est-à-dire la manière dont Dieu conduit l'histoire. Les prophètes sont ceux qui, à la lumière de cette révélation-là, comprennent les leçons que Dieu veut donner aux hommes au travers de l'histoire. Et ce faisant, les prophètes ont une révélation sur le sens de l'histoire. Et là, nous retrouvons justement la notion de révélation dont nous avons parlé. Nous retrouvons finalement le même phénomène que dans l'inspiration directement prophétique. Les écrits historiques sont aussi des écrits qui sont l'objet d'une révélation.
non pas d'une révélation immédiate et directe, comme c'est le cas par exemple pour les écrits prophétiques, mais à partir des sources qui étaient à leur disposition, à partir des sources profanes, les hommes inspirés, les prophètes, ont reçu une révélation sur le sens de l'histoire, sur la manière dont vous voyez ces événements. Et ils ont écrit ces récits de telle manière que le lecteur puisse justement lui-même aussi comprendre le secret de Dieu. Et c'est la raison pour laquelle les prophètes écrivent les premières et les dernières actions des rois. La vie est une épreuve à laquelle Dieu soumet l'homme. La vie des rois en particulier, la vie des grands personnages, la vie des prophètes, des apôtres, de Jésus bien sûr, sont l'objet des investigations prophétiques. Pour reprendre l'expression que nous trouvons dans la première épître de Pierre, les prophètes qui ont prophétisé touchant ce salut ont fait de ce salut l'objet de leurs recherches et de leurs investigations. Il y a donc des recherches et des investigations prophétiques sur le salut de Dieu caché dans l'histoire, afin que la révélation de Dieu leur permette de comprendre le déroulement et la marche de ce salut dans l'histoire, depuis les premières aurores de l'humanité où Dieu fait la promesse d'envoyer ce salut, jusqu'à son émergence dans le peuple d'Israël, et finalement son apparition dans les derniers temps à la personne de Jésus-Christ, son expansion dans le monde entier par le développement de l'Église, et sa manifestation au dernier jour, au moment de la parousie. Et précisément, il y a là une révélation totale et complète. Une révélation qui n'est pas aussi nette, aussi visible que dans les écrits prophétiques, mais qui n'en est pas moins réelle. Et c'est en cela que nous pouvons parler des écrits prophétiques, des écrits historiques de la Bible, comme étant aussi l'objet d'une révélation. Autre question sur laquelle il faut revenir, c'est justement la manière dont ces réalités sont communiquées. C'est qu'il y a là, dans la révélation dont les prophètes sont l'objet, d'une vision tout à fait particulière de l'histoire. Encore une fois, cela explique pourquoi les prophètes ont choisi, dans les sources qui étaient à leur disposition, de souligner tel fait, tel événement et pas d'autre. Pourquoi les prophètes ont choisi de souligner l'incident mineur de la vigne de Naboth dans la vie d'Akab et qu'ils ont délaissé de côté complètement l'histoire de la bataille de Karkar et de la victoire d'Akab contre les Assyriens. Pourquoi les auteurs inspirés laissent totalement de côté les 30 années de la vie de Jésus à Nazareth? Et pourquoi ils vont souligner un certain nombre d'incidents mineurs, tels que les noces de Cana, tels que la guérison de tel aveugle et non pas de tel autre? Jean, par exemple, à la fin de son évangile, rappelle que Jésus a fait beaucoup d'autres miracles et dit beaucoup d'autres choses qui ne sont pas écrites dans ce livre. Parce que finalement, eh bien, si on se mettait à écrire tout ce que Jésus a fait, tout ce que Jésus a dit, eh bien, tous les livres qu'on pourrait écrire ne pourraient pas contenir ces choses. Alors, j'en dis, il a fallu que nous fassions un choix. Mais ce choix n'est pas un choix qui a été arbitraire. Ce choix est un choix conduit par Dieu, conduit par l'Esprit de Dieu. Parmi peut-être les dizaines de guérisons d'aveugles que Jésus a accomplies, voire les centaines, ou même peut-être des milliers, l'Esprit Saint a conduit Jean à privilégier la guérison de Bartimée. Pourquoi ? Parce qu'il y a au travers de cette guérison-là, d'abord, le résumé de toutes les autres guérisons d'aveugles que Jésus a pu accomplir, et deuxièmement, parce qu'il y a un secret de Dieu, une leçon
que le Saint-Esprit veut imprimer sur les cœurs. Non seulement cet homme a été guéri physiquement, mais la guérison physique de cet homme est l'image de la guérison spirituelle, de la cécité spirituelle de tous ceux qui ne connaissent pas Jésus-Christ. Et l'auteur sacré a discerné là, dans une révélation du Saint-Esprit, la correspondance de ce signe, la signification profonde de ce signe, qu'il expose à ceux qui vont lire son livre. Alors il y a une révélation. D'abord, qui les conduit à discerner dans leur source ce qui est vrai. Et Jean, précisément, dans son évangile, insiste sur ce témoignage de vérité. Il termine aussi son évangile en disant, eh bien, c'est ce disciple qui a été témoin de ces choses qui les atteste. Et nous savons que son témoignage est vrai. Le Saint-Esprit a attesté dans son cœur que tout ce qu'il relatait était vrai. Mais non seulement cela, mais la révélation de l'Esprit a conduit les historiens sacrés à comprendre la révélation de Dieu cachée dans ces événements, à en dégager la signification profonde. Et ensuite, l'Esprit Saint les a conduits à relater ces choses, à les écrire, comme Dieu voulait qu'elles soient écrites, jusque dans les moindres détails. Et c'est là qu'intervient l'inspiration, justement. Alors, bien entendu, arrivé à ce stade, il y a tout immédiatement l'objection. Oui, mais précisément. Lorsque les mêmes événements sont relatés, dans, par exemple, les quatre évangiles, lorsque les mêmes événements sont relatés, par exemple, dans les livres des rois, dans les livres des chroniques, les détails changent. Par exemple, le brave aveugle dont nous parlons il y a un instant, dans un des évangiles, il avait un manteau, dans l'autre, il n'en avait pas. Dans le récit de la multiplication des pains, Jésus fait asseoir dans un évangile les gens sur l'herbe, et dans un autre évangile, il n'y a pas d'herbe. Alors, donc, c'est que l'inspiration n'est pas si totale que cela. Justement, il y a là précisément quelque chose de très important. C'est que la parole de Dieu, d'abord, il peut y avoir, une première remarque que je fais à ce niveau-là, c'est qu'il peut y avoir des erreurs de copiste sur ces détails qui sont finalement des détails secondaires. Par exemple, entre les rois, les livres des rois et les chroniques, souvent, ce qui change, les détails qui changent, ce sont les nombres. Il y avait tant de guerriers du côté de David dans le livre des rois, et il y en a un nombre différent dans le livre des chroniques, ou des choses comme cela. Bon. Alors, très souvent à ce niveau-là, ce sont des problèmes de copistes. Bien entendu, en copiant un nombre, ceux qui travaillent sur les nombres savent que c'est très difficile, c'est très facile de se tromper en recopiant des nombres. Ça. Alors, bon, bah là, de toute façon, rappelons que David est trucidé. Quelques milliers d'hommes en moins ou quelques milliers d'hommes en plus, en fin de compte, pour nous, ça n'a pas grande importance. Pour ceux qui ont été trucidés, ça en avait, bien sûr. Mais pour nous, finalement, ça n'a pas tellement grande importance. Et que les copistes se soient trompés à ce niveau-là, finalement, ça n'enlève rien sur le plan de la leçon que le Seigneur veut nous donner. De toute façon, il y en avait beaucoup. C'est de ça qu'on a besoin de savoir. Maintenant, pour les questions relatives aux évangiles, eh bien, je crois que ce qui est à souligner, c'est que, précisément, ce qui est important pour l'auteur sacré, ce n'est pas justement de s'arrêter à des détails secondaires comme cela. Or, précisément, l'homme charnel, le lecteur de la Bible, est un homme aussi qui a besoin d'être saisi par l'Esprit de Dieu. On peut lire la Bible de manière, on peut lire la Bible justement en historien, en critique, en homme profane, et à ce moment-là, on va s'achoper sur un certain nombre de réalités qui sont là, voulues par Dieu précisément, comme le disait l'apôtre Pierre, pour que les incroyants s'achoppent, trouvent une pierre d'achoppement. Ce que demandait l'apôtre Paul pour ses lecteurs, pour qu'en lisant la Bible, eh bien, il nous soit donné nous aussi de vibrer à l'unisson, en quelque sorte, de ceux qui l'ont écrite,
afin à notre tour de discerner le secret de Dieu dans l'histoire, dans les événements qui nous sont rapportés, et en dernier ressort, à pouvoir les appliquer à notre propre vie. Et c'est pourquoi l'histoire biblique, encore une fois, a une telle importance dans la parole de Dieu. C'est pourquoi la Bible insiste tellement sur la nécessité de se situer dans l'histoire. Les religions païennes ne sont pas des religions historiques. La religion judéo-chrétienne est la seule qui soit une religion historique. Les religions païennes, le bouddhisme, les religions de l'Inde, les religions antiques, bien entendu, gréco-latines ou autres, égyptiennes, tout ce qu'on voudra, sont des religions mythiques. C'est-à-dire qu'elles sont basées sur des faits qui n'ont rien à voir avec la vie quotidienne des hommes, mais qui sont relatifs aux dieux. Tel dieu, par exemple, s'est battu avec tel autre dieu, l'a trucidé, à partir de son sang a créé la terre, et puis à partir de son, je sais pas moi, de son cuir chevelu a créé les montagnes, et etc. Bon, nous sommes ici dans le domaine du mythe, pas de l'histoire. Et les religions païennes ne prétendent pas être historiques. Par contre, la Bible a ceci de différent de toutes ces religions-là, c'est qu'il est question d'un Dieu qui intervient dans l'histoire des hommes, d'un Dieu qui descend dans l'histoire des hommes, d'un Dieu qui va descendre pour la conduire, cette histoire des hommes. Une histoire qui a un commencement, que l'on peut dater avec précision, pas nous, mais Dieu. Mais en tout cas, qui est un commencement précis, et ce n'est pas un hasard, si la Bible commence par cette expression « au commencement », et qui un jour aura une fin. Cette fin vers laquelle Dieu conduit justement l'histoire des hommes. Qu'il conduit comme un accomplissement de ce qui était en germe au commencement, et qui est comme une semence qui mûrit avec le temps dans l'histoire des hommes. Jésus a caractérisé cela dans une parabole, celle du grain de sève, la plus petite de toutes les semences, qui était jetée comme ça dans le monde, et puis qui gemme, jusqu'à être un grand arbre qui remplit toute la terre. Et au dernier jour, lorsque cette plante sera arrivée à maturité, alors on comprendra ce qu'était l'œuvre de Dieu. Et alors Dieu sera glorifié, c'est-à-dire que sa sagesse, son plan, seront rendus manifestes aux yeux de tous les hommes. Alors, ce sera une fin qui ne sera pas un arrêt, mais au contraire une plénitude, un accomplissement. Et dans ce sens-là, l'histoire des hommes, l'histoire dans la conception biblique, est une apocalypse, au sens profond du terme, c'est-à-dire un dévoilement, une révélation. Il s'agit d'ôter un voile. L'homme subit les événements de son histoire et subit les événements du monde sans les comprendre. Parce qu'il y a un voile qui recouvre ces événements-là. Il les subit en essayant de comprendre, mais il n'y parvient pas. Et la révélation biblique enlève le voile et lui permet de comprendre quelle est l'œuvre de Dieu dans l'histoire des hommes et dans son histoire à lui, dans sa vie personnelle. Et c'est alors que l'histoire des révélations, Apocalypse, aussi dans ce sens qu'elle est située parfaitement dans le temps. Et c'est ce qui fait la caractéristique de la révélation biblique. Une révélation dans le temps, d'où la notion aussi importante de temps dans la Bible. La notion si importante de l'attente et de l'espérance. La notion si importante du souvenir. Du souviens-toi qui revient sans cesse. La nécessité pour l'homme de se situer constamment dans le temps. De savoir regarder en arrière vers les commencements.
pour pouvoir regarder ensuite vers l'avenir, vers les accomplissements et vers l'espérance. Et la Bible, la révélation biblique tout entière, apparaît comme cette boussole, si j'ose dire, qui permet à l'homme de se situer dans cette ligne du temps. Non pas encore dans une étude qui serait simplement l'étude d'une sagesse humaine, mais dans une révélation de Dieu qui lui permet d'être à l'unisson avec les hommes qui, dans les générations précédentes, ont fait aussi de ce salut l'objet de leurs recherches et de leurs investigations. Et alors intervient là une véritable communion entre les générations qui sont déjà dans la gloire et celles qui sont sur la terre. Et finalement, leur permet de vivre dans une continuité, dans cette longue chaîne des générations, dans cette longue chaîne des toldot qu'on trouve évoquées dans les généalogies qui jalonnent l'histoire biblique, et finalement qui culminent lorsque, au moment de la parousie, eh bien, toutes ces générations se feront rassembler devant le trône pour que le bilan global de l'histoire des hommes soit alors fait, tiré par le Seigneur lui-même. Et en cela, l'histoire est le lieu privilégié de où s'exerce la révélation de Dieu. Il n'est donc pas étonnant que l'histoire soit réellement le point central, l'objet de la révélation biblique. L'objet de la révélation biblique.

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2: Bonjour à tous, je suis Raphaël Mambou, que Jésus vous bénisse, qui que vous soyez, où que vous soyez. Le nom de cette émission est Venez à Jésus, c'est une grâce, c'est un honneur, c'est un privilège de pouvoir vous retrouver encore aujourd'hui autour de la parole de Dieu pour partager quelques versets bibliques sur le thème Joseph en Égypte. C'est notre troisième émission. Avant d'aller plus loin, je voudrais vous inviter à baisser la tête dans la prière pour dédier le reste des 30 minutes entre les mains du Seigneur. Prions. Père éternel, au nom de ton Fils Jésus-Christ, nous venons devant toi pour te dire merci. Merci pour le salut qui se trouve en Jésus-Christ. Merci pour ton amour. Merci pour ta grâce, ta bonté, ta miséricorde. Merci pour ton salut. Dispose nos cœurs, Seigneur, à entendre ta parole aujourd'hui. Parce que lorsque tu parles, tu ne parles pas pour le plaisir de parler, mais tu parles pour nous instruire. Instruis-nous, fais-nous du bien, afin que nous comprenions que nous qui sommes des Joseph des temps de la fin, nous ne pouvons pas vivre de n'importe quelle manière, nous ne pouvons pas faire n'importe quoi, mais nous sommes là pour influencer le monde. Au nom de ton Fils Jésus-Christ, nous avons ainsi prié. Amen. Joseph en Égypte. Je vous invite à lire dans Genèse 39, de verset 1 au verset 6. Du verset 1 au verset 6. Genèse 39, verset 1. On fit descendre Joseph en Égypte, et Potiphar, officier de Pharaon, chef des gardes, égyptien, l'acheta des Ismaélites qui l'avaient fait descendre. L'Éternel fut avec lui et la prospérité l'accompagna. Il habitait dans la maison de son maître, l'Égyptien. Son maître vit que l'Éternel était avec lui et que l'Éternel faisait prospérer entre ses mains tout ce qu'il entreprenait. Joseph trouva grâce aux yeux de son maître qui l'employa à son service, l'établit sur sa maison et lui confia tout ce qu'il possédait. Dès que Potiphar l'eut établi sur sa maison et sur tout ce qu'il possédait, l'Éternel bénit la maison de l'Égyptien à cause de Joseph. Et la bénédiction de l'Éternel fut sur tout ce qui lui appartenait, soit à la maison, soit au champ. Il abandonna aux mains de Joseph tout ce qui lui appartenait,

0: et il n'avait avec lui soin que celui de prendre sa nourriture. Or, Joseph était beau de taille et beau de figure. Joseph se retrouve en Égypte. Nous avons vu dans les émissions précédentes que nous sommes le choix de Dieu, que Joseph était le choix de Dieu. Nous avons vu au travers des songes qu'il a eus. C'était pas quelqu'un de très spécial. Il n'avait pas beaucoup de dons. Il n'imposait pas les mains aux malades et les malades guérissaient. Il ne prêchait pas à des foules. Il ne ressuscitait pas les morts. Il ne purifiait pas les lépreux. Il ne multipliait pas l'argent. Il ne multipliait pas le pain. Il ne faisait pas des miracles. Non, il n'avait qu'un seul don. Celui d'interpréter les songes. Mais il avait quelque chose qui était plus grand que le don. Il était consacré à Dieu. Il voulait servir le Dieu d'Abraham, d'Isaac et de Jacob. C'était pas un jeune homme parfait. Bien sûr, il avait ses défauts. Il passait son temps à répéter tout ce que ses frères faisaient à son père. Bref, il passait son temps à les calomnier, à les critiquer auprès de son père. Mais c'était pas un homme parfait. Mais c'était un homme qui voulait servir Dieu. Dieu regarde aussi l'état du cœur. Et Dieu a choisi Joseph parmi ses frères pour l'élever, pour faire de lui quelqu'un qui allait trouver des solutions, qui allait donner des solutions à des problèmes qui allaient venir à Israël. Vous êtes, vous qui m'écoutez en ce moment, si vous avez donné votre vie à Jésus-Christ, si Jésus-Christ est votre sauveur et votre Seigneur personnel, vous êtes une solution de Dieu, vous êtes une solution de Christ pour ce monde perdu. Vous allez me dire, oh mais qu'est-ce que j'ai de spécial? Votre don. Peut-être un seul don, mais à partir de ce don-là, Dieu va faire de grandes choses dans votre vie pour influencer positivement les gens autour de vous. Mais avant que nous voyons pleinement Joseph en Égypte, je voudrais vous parler de quelque chose. Joseph ne se retrouve pas comme ça miraculeusement en Égypte. Il n'est pas vendu par ses frères à des Égyptiens. Lisons dans Genèse 37, 26 à 28. Genèse 37, 26 à 28. Alors Judas dit à ses frères, « Que gagnerons-nous à tuer notre frère et à cacher son sang? Venez, vendons-le aux Ismaélites et ne mettons pas la main sur lui. Au passage des marchands madianites, ils tirèrent et firent remonter Joseph hors de la citerne et ils le vendirent pour 20 sicles d'argent aux Ismaélites qui l'emmenèrent en Égypte. » Vous voyez, quand ses frères ont projeté de le tuer, ils l'ont mis dans une citerne, ils se sont entendus, c'est pas à peine qu'on le tue, vendons-le. Comme ça, nous allons voir comment ces songes vont se réaliser. Puisqu'il dit qu'il va régner sur nous, puisqu'il dit qu'il va nous gouverner, éloignons-nous de lui. Allons le vendre chez des hommes et des femmes qui vont l'emmener forcément très loin. Verset 36 de Genèse 37. Les Madianites le vendirent en Égypte à Potiphar, officier de Pharaon, chef des gardes. Vous imaginez un peu ce qu'a pu traverser Joseph. Il a 17 ans. Faire des transactions à son sujet. On le vend à des étrangers. Lui qui était un homme libre, se retrouve esclave à cause du plan de Dieu dans sa vie. À cause de la jalousie de ses frères. On le vend. Vous savez, aujourd'hui, pour la plupart des pays dans le monde dans lequel nous vivons, il n'y a pas d'esclaves. Mais vous imaginez un esclave, il n'y a que deux manières de rendre un esclave libre. Soit il meurt, il devient libre de cette forme d'esclavagisme, soit il est vendu à quelqu'un d'autre. Mais l'un ou l'autre, il se retrouve toujours prisonnier de quelque chose. Il ne jouit pas de la liberté que vous et moi nous connaissons. Il n'y avait plus d'espoir pour Joseph. Il n'y avait plus raison d'espérer pour Joseph. Il s'est dit, c'est terminé. Aujourd'hui, vous êtes peut-être un domestique quelque part. Vous êtes peut-être un employé chez quelqu'un quelque part. Vous êtes peut-être le plus de valeur qu'un esclave. Parce qu'un esclave ne décide pas de l'heure à laquelle il va dormir, de l'heure à laquelle il doit se réveiller, de comment il doit s'habiller, de qui il doit épouser, du nombre d'enfants qu'il doit avoir. Bref, un esclave n'a aucune décision sur sa propre vie. Alors que si vous êtes un employé, une femme ménagère, une domestique, un chauffeur. Vous avez la possibilité de choisir votre patron. Vous avez cette liberté-là de choisir qui vous voulez épouser, le nombre d'enfants que vous voulez avoir. Mais Joseph, lui, se retrouve esclave. Mais malgré cela, le plan de Dieu dans sa vie va quand même se réaliser. Alors vous qui m'écoutez en ce moment, si vous avez une position sociale élevée par rapport à Joseph, si Joseph a réussi avec l'aide de Dieu dans sa vie, je ne vois pas pourquoi vous ne réussirez pas. Vous voyez, arrêtons de voir seulement le mauvais côté des choses, mais voyons aussi le bon côté des choses. J'ai souvent l'habitude de dire à certains de mes collègues, c'est vrai que ce qu'on nous paye est très peu, mais nous sommes forcément mieux payés que d'autres personnes. Profitons de cette grâce que Dieu nous fait. Profitons, ne voyons pas seulement nous sommes mal payés, ne voyons pas seulement notre salaire vient en retard, mieux que certaines personnes. Et avec Dieu, forcément nous ferons des exploits. Forcément avec Dieu nous ferons des exploits. Joseph est vendu comme esclave à des hommes qui, à leur tour, vont le vendre comme esclave de la garde du roi d'Égypte, de Pharaon. Potiphar est un militaire qui est en charge de la sécurité du roi d'Égypte, de Pharaon. Entre ses mains, qui peut venir arracher Joseph? Qui peut venir réclamer la liberté de Joseph? Il n'y en a pas. Joseph est humainement parlant perdu. Et humainement parlant dans le désespoir. Mais il nous est dit ceci. L'Éternel fut avec Joseph, et la prospérité accompagnait Joseph. Mon frère, ma sœur, la chose la plus importante dans notre vie, ce n'est pas notre condition sociale, ce n'est pas nos richesses, ce n'est pas notre intelligence, ce n'est pas notre ministère. Ce qui doit être prioritaire et primordial dans notre vie, c'est notre relation avec le Dieu d'Abraham, d'Isaac et de Jacob au travers de Jésus-Christ. Joseph est le choix de Dieu par rapport à des problèmes qui doivent venir en Israël, au peuple d'Israël, ses frères, son père, sa mère. On parle de quelque chose comme 70 ou 70 personnes. Joseph est la solution que Dieu a choisie pour secourir des hommes de son époque et même secourir l'Égypte. Mais Joseph, humainement parlant, ne voit aucune solution. Aucune solution. Il ne voit pas comment le plan de Dieu va se réaliser dans sa vie. Lorsqu'il est vendu esclave, Joseph a 17 ans. Lorsque le plan de Dieu s'accomplit dans sa vie, Joseph a 30 ans. Vous imaginez 13 ans d'esclavagisme. Il aurait pu croiser des hommes et des femmes qui auraient pu lui dire, mais Joseph, mais tu dois être fou, quoi. Tu es esclave en Égypte, dans une terre étrangère. Tu n'es pas parmi les siens. On ne t'a pas vendu parmi les fils d'Abraham, d'Isaac et de Jacob. Tu es esclave dans un monde étranger où il y a une multiplicité de dieux. Et en plus, esclave de qui? De Potiphar, numéro un de la sécurité du roi d'Égypte. Mais arrête, tous tes songes-là ne vont pas se réaliser. Mais j'aime ce que la Bible dit. L'Éternel fut avec Joseph et la prospérité accompagnait Joseph. Dès que Joseph a commencé à travailler dans la maison de Potiphar, Dieu a commencé à bénir tout ce que Joseph faisait. En fait, Dieu cherchait l'opportunité pour Joseph de se faire distinguer des autres serviteurs. Est-ce que Joseph était le seul esclave dans la maison de Potiphar? Non. Était-il le seul à être beau? Certainement pas. Était-il le seul à être intelligent? Certainement pas. Mais il était le seul qui servait le Dieu d'Abraham, d'Isaac et de Jacob. Vous voyez? Nous sommes des Joseph des temps de la fin. Sommes-nous seuls à être beaux, intelligents? Et avoir un esprit d'initiative dans les entreprises dans lesquelles nous sommes en train de travailler? Non! Mais ce qui pourra faire la différence entre nous et les autres, c'est notre consécration à Jésus-Christ. Parce que si Jésus-Christ veut nous élever devant les hommes, C'est à lui de trouver les portes, c'est à lui de trouver les opportunités pour nous distinguer, pour nous mettre au large, comme dit la Bible. Mais il va le faire avec des hommes et des femmes qui marchent avec lui. Nous ne sommes pas seuls. Vous savez, l'Égypte représente le monde. Nous ne sommes pas seuls dans ce monde. Dans Jean 14, verset 18, Jésus dit ceci. Vous y êtes. Jean 14, verset 18. Je ne vous laisserai pas orphelins. Vous voyez, nous ne sommes pas seuls. Nous sommes avec le Dieu d'Abraham, d'Isaac et de Jacob. Nous sommes avec Jésus-Christ dans ce monde de perdition. L'Égypte représente le monde. L'Égypte représente ceux et celles qui se battent pour s'en sortir dans leur vie de tous les jours. Certains sont en train de mentir, certains sont en train de tuer, certains sont en train de se prostituer, certains sont en train de servir des faux dieux, de l'occultisme, pour avoir des promotions, pour avoir du succès, pour créer de nouvelles choses, pour inventer et trouver de nouvelles choses qui vont faire succès, pour lesquelles ils vont faire de l'argent. Mais nous, qui avons donné notre vie à Jésus-Christ, Jésus-Christ nous dit, c'est vrai que physiquement je ne suis plus avec vous maintenant, mais vous n'êtes pas seul, parce que je suis avec vous tous les jours jusqu'à la fin du monde, nous dit Matthieu 28, 19 à 20. Allez dans le monde entier. Il n'y a pas un endroit sur cette terre où Jésus-Christ n'est pas avec ceux qui l'ont accepté comme sauveur et seigneur personnel. Que vous soyez en Amérique, que vous soyez en Afrique, que vous soyez en Asie, que vous soyez dans des pays arabes, que vous soyez en Europe, si Jésus-Christ est votre seigneur, si Jésus-Christ est votre sauveur, Jésus-Christ est avec vous. Tous les jours, c'est une promesse et c'est la vérité, parce que Jésus-Christ dit toujours la vérité. Ne nous décourageons pas, ne nous lassons pas de suivre Jésus-Christ dans le chemin sur lequel il nous a emmenés. C'est vrai, Jésus-Christ, lorsqu'il nous a sauvés, aurait pu dire tout de suite, c'est bon, venez avec moi, ce monde est méchant, ce monde est trop cruel, ce monde est comme ceci, ce monde est comme cela, je ne veux pas que vous viviez davantage. Non, dès que nous sommes nés de nouveau, il ne nous a pas enlevés. Nous sommes encore sur cette terre, mais nous ne sommes pas seuls. Nous ne sommes pas seuls, nous sommes avec lui. Alors ne nous décourageons pas. Joseph, dans cette histoire de Genèse 39, représente les croyants du Nouveau Testament qui peut-être ne sont pas encore propriétaires d'une entreprise. Ils n'ont pas encore créé leur entreprise. Ils sont sous la supervision d'hommes et de femmes qui forcément ne craignent pas Dieu. Ceux-là ne craignent pas Dieu. Oui, on peut travailler dans une entreprise X et Y, son patron n'est pas chrétien. Et certains sont des chrétiens, mais des faux chrétiens. Ce sont des types de Potiphar, des chefs de ce monde qui ne craignent pas Dieu. Joseph n'a pas de salaire. Joseph est esclave. Mais Dieu n'a pas abandonné Joseph. Joseph va travailler honnêtement, parce que Dieu bénit les mains d'un homme ou d'une femme qui sont honnêtes. Joseph ne va pas voler. Joseph ne va pas faire de rébellion. Joseph ne va pas rouspéter. Joseph ne va pas murmurer. Joseph ne va pas se plaindre pour que l'on le libère. Non. Il est abandonné, entre guillemets, humainement, par ses frères, par ses sœurs, par ses parents. Il est seul. Mais Joseph sait que Dieu ne l'a pas abandonné. Joseph va travailler. Joseph va percer par l'œuvre de ses mains. Et Dieu va l'accompagner. Je ne sais pas pour qui vous travaillez. Je ne sais pas où vous travaillez. Mais je sais une chose. Si Jésus-Christ est votre Seigneur, si Jésus-Christ est votre Sauveur, travaillez honnêtement. Travaillez dans la justice. Travaillez dans la crainte de Dieu. Et laissez Dieu faire la différence dans votre vie. C'est lui qui va vous donner des promotions. Vous n'avez pas besoin de jalouser. Vous n'avez pas besoin d'envier les autres. Vous savez, aujourd'hui, même dans certaines églises dites chrétiennes, des pasteurs, des hommes de Dieu sont en train de s'entretuer pour être le mieux apprécié par le pasteur titulaire. Ce n'est pas comme ça que Dieu veut que nous soyons utilisés. Ce n'est pas comme ça que Dieu veut que nous marchions dans ce monde. Nous devons être des exemples. J'aime ce que la Bible dit dans Apocalypse 5, verset 9. Nous sommes un royaume et des sacrificateurs pour Dieu. Nous sommes des princes, nous sommes des rois, même si nous avons été vendus comme esclaves en Égypte. Nous ne nous comportons pas de n'importe quelle manière. Nous devons nous distinguer dans notre manière de parler. Nous devons nous distinguer dans notre manière de travailler. Nous devons nous distinguer dans notre manière de nous habiller. Nous devons nous distinguer dans la manière de réfléchir. Joseph est issu de Israël. Israël, c'était Israël du nouveau nom de Jacob. C'est un prince. C'est quelqu'un qui a été éduqué d'une certaine manière. Il parle d'une certaine manière. Il s'habille d'une certaine manière. Il parle d'une certaine manière. Joseph s'est distingué parce que Dieu était avec lui. Et Dieu n'est pas avec celui qui parle de n'importe quelle manière, de celui qui s'habille de n'importe quelle manière. Aujourd'hui, nous avons des chrétiens, nous avons des chrétiennes qui s'habillent de manière impudique. Quand on les regarde et quand on regarde les païens, ah, pourquoi? Parce qu'ils s'habillent de n'importe quelle manière. Oh, je ne dis pas de ne pas s'habiller à la mode, mais il faut que les habits reflètent. Il faut que les habits reflètent notre témoignage pour Christ. Un homme de Dieu a dit, aujourd'hui, certaines sœurs et certains frères ont besoin que leur garde-robe se convertisse à Christ. Ne nous habillons pas de n'importe quelle manière. Dieu veut que nous soyons distingués. Et c'est lui qui va nous distinguer aux yeux du monde. Ne nous habillons pas comme les prostituées. Ne nous habillons pas légèrement. Ne parlons pas de n'importe quelle manière. Joseph, en Égypte, ne s'est pas confondu au monde. Non, il est de Dieu. Nous sommes de Christ. Nous sommes de Dieu. Nous sommes des enfants de Dieu si vous avez donné votre vie à Jésus-Christ. Ce n'est pas l'Égypte qui doit nous faire revenir à la réalité pour dire « Soyons réalistes. Qui va me sortir de mes problèmes ? Adaptons-nous à l'Égypte puisque nous ne sommes plus sous la supervision d'Israël. » C'est ce que Joseph aurait pu dire, mais Joseph ne l'a pas fait. D'autres ont peur. D'autres ont peur. Ils disent, si je ne m'adapte pas à ces nouveautés, je vais être chassé de mon entreprise. Je vais être chassé. On ne voudra pas me donner des promotions. Ésaïe 43, verset 2 dit, vous y êtes. Ésaïe 43, verset 2. Si tu traverses les eaux, je serai avec toi. Et les fleuves, ils ne te submergeront point. Si tu marches dans le feu, tu ne te brûleras pas et la flamme ne t'embrasera pas. Pourquoi? Parce que Dieu sera avec toi où que tu ailles dans l'Égypte, où que l'on te vende dans l'Égypte. J'ai toujours interprété ce verset de Ésaïe 43, verset 2 comme si on te force à traverser les eaux, si on te contraint à traverser le feu, ne crains pas, je suis avec toi. Ésaïe est venu des siècles plus tard avant Joseph. Mais Joseph avait déjà en lui cette pensée que Dieu ne l'abandonnerait jamais. Mon frère, ma sœur, peu importe ce qui peut vous arriver, Dieu est fidèle et il ne vous abandonnera jamais. Ne tremblez pas devant les hommes. N'adaptez pas votre vie chrétienne au monde. Les Joseph auraient pu dire, je suis abandonné. Je suis jeune. Je dois essayer de m'en sortir. Je dois essayer de trouver des solutions pour survivre. Je n'ai pas de salaire ici. Je dois penser à mon avenir. Joseph aurait pu commencer à voler. Joseph aurait pu commencer à mentir pour s'en sortir, mais Joseph ne l'a pas fait. Parce que Dieu ne soutient jamais le pécheur. Dieu ne bénit jamais le pécheur. Dieu n'entend jamais la prière du pécheur. Mais comment est-ce que Joseph a réussi? Parce que Joseph fait comme de continuer à le servir en Égypte. Mon frère, ma sœur, je donne par exemple l'exemple du Congo, de la République démocratique, chrétien à 95%. D'accord, Mais moi, je dirais que c'est 95% de personnes qui vont à l'église, mais qui ne se sont pas converties à Christ. Pourquoi tant de méchanceté autour de nous? Pour toi, pourquoi tant de ribale, de haine, de jalousie? Pourquoi les choses ne marchent pas? Parce que justement, nous n'avons pas compris que nous sommes des Joseph des temps de la fin et que nous devons nous consacrer à Dieu, à l'œuvre de Dieu, peu importe ce qui va nous arriver. Si Joseph a été jalousé par ses frères, c'est parce que Joseph était le choix de Dieu. Arrivé en Égypte, ça n'a pas changé. Il était toujours le choix de Dieu, malgré les conditions difficiles, malgré une absence de salaire, malgré que son patron pouvait gaspiller des sommes d'argent. Joseph est resté honnête, Joseph est resté intègre. Voilà pourquoi Dieu a continué à bénir Joseph. Ne croyez pas que dès que Joseph est arrivé, paf, tout a commencé à réussir dans la maison de Potiphar. Non. On lui a certainement donné des petites tâches. Et dans ces petites tâches-là, Dieu était en train de le bénir parce qu'il était honnête. Parce que Joseph se comportait comme un roi, quoique esclave. Aujourd'hui, nous avons des rois qui se comportent comme des esclaves, des chrétiens qui se comportent comme s'ils avaient été abandonnés par Jésus-Christ. Ils se débrouillent dans leur vie de tous les jours, ils mentent, ils volent, ils trichent, ils se prostituent pour essayer de s'en sortir de leurs problèmes. Et des fois, quand vous leur entendez parler, vous avez l'impression que Jésus-Christ est mort et que Jésus-Christ n'a plus aucune activité, alors qu'il est bien vivant. Il est mort, il est ressuscité, assis à la droite de son Père, intercédant pour nous. Et il a dit, je ne vous laisserai pas seul, comme des orphelins. Non, mon frère, non, ma sœur. Changeons cette façon de penser, changeons cette façon de réfléchir. Même si notre salaire est minime et que notre patron gagne des milliards de dollars, des milliards d'euros, ce n'est pas notre problème. Notre responsabilité à nous, en tant que Joseph des temps de la fin, est de savoir que nous sommes le choix de Dieu, que nous sommes des princes, que nous sommes des rois, et que quoique serviteurs humainement parlant de quelqu'un, nous ne devons pas vivre de n'importe quelle manière. Nous ne devons pas nous assimiler au monde. Non! On ne doit pas regarder en nous et dire où est la différence entre lui et le païen. Ceci me fait penser à un homme qui avait évangélisé quelqu'un, un pasteur qui avait évangélisé une personne. Et ce monsieur qui était évangélisé par ce pasteur dira à ce pasteur, dans ma maison, celui qui me vole et celui qui me parle de Jésus-Christ sont la même personne. Alors qui dois-je croire? Le voleur ou celui qui me parle de Jésus? Parce que c'est la même personne. Contre témoignage, il ne doit pas être ainsi pour nous les Joseph de du temps de la fin. Marchons dans la crainte de Dieu, marchons dans l'amour de Dieu. Même malgré la méchanceté des hommes, nous sommes des rois, nous sommes des princes. Oh mon frère, oh ma sœur, ma prière est que ce message vous réveille. Vous qui vous êtes refroidi pour Christ, à l'écoute de ce message, vous voulez dire, Seigneur, pardonne mes fautes. Je veux me réveiller parce que je suis un Joseph des temps de la fin en Jésus-Christ. Si c'est cela votre cas, baissez simplement la tête dans la prière et laissez-moi prier pour vous et vous dites Amen. Père éternel, je te présente mon frère, je te présente ma sœur, qui, à cause des difficultés de ce monde, à cause des injustices de ce monde, à cause des méchancetés de ce monde, s'est refroidi par rapport à toi. Il a entendu ton message et il veut crier à toi pour te dire pardon. Pardonne mes fautes. Je veux me réveiller maintenant. Je veux te servir. Je veux te craindre. Je veux te suivre malgré les méchancetés, malgré les injustices de ce monde, malgré la haine de mes frères et de mes sœurs. Je veux te craindre toi. Mais donne-moi cette opportunité, Père, de te servir encore. Ô Dieu Tout-Puissant, ne rejette pas ce frère, ne rejette pas cette sœur qui vient à toi humblement et te demande pardon. Purifie-le avec le sang de Jésus-Christ. Lave-le avec le sang de Jésus-Christ. Au nom de ton Fils Jésus-Christ, nous avons ainsi prié. Amen. Si vous m'avez accompagné dans cette prière, si vous avez eu confiance dans cette prière, croyez que Dieu vous a entendu. Je suis Raphaël Mambou. Le nom de cette émission est Venez à Jésus. Nous nous retrouvons la fois prochaine, toujours sur le même thème, Joseph en Égypte. Que Jésus continue de vous bénir, que Jésus continue de vous garder. À la fois prochaine. Amen.
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2: Bonjour à tous. Je suis Raphaël Mambou, que Jésus vous bénisse, qui que vous soyez, où que vous soyez. Le nom de cette émission est Venez à Jésus. C'est une grâce, c'est un honneur, c'est un privilège de pouvoir vous retrouver encore aujourd'hui autour de la parole de Dieu pour partager quelques versets bibliques. Depuis quelques temps, aujourd'hui c'est notre 10e émission, nous sommes en train de partager sur le Fils aîné. C'est une grâce et je bénis le Seigneur pour cela. Ce n'est pas parce que nous sommes meilleurs, plus spirituel, plus intelligent, plus excellent que les autres. Non, c'est simplement que Dieu a fait grâce et nous voulons que vous et nous puissions profiter de cette grâce au maximum, car Jésus revient bientôt. Et Jésus-Christ voudrait que nous soyons un type de fils aîné à son image et à sa ressemblance. Avant d'aller plus loin, je voudrais que nous prions, que nous dédions ces 30 minutes entre les mains du Seigneur. Prions. Père éternel, je te bénis, je te loue et je te rends grâce, Seigneur. Merci pour aujourd'hui. Merci pour le salut. Merci pour la santé, merci pour la force, merci pour la miséricorde, le pardon. Merci pour ton amour. Merci pour ces hommes et ces femmes qui nous écoutent en ce moment, Seigneur. Nous voulons que ces 30 minutes soient entre tes cinq mains, que tu nous diriges, que tu nous parles. Que tu nous façonnes, que tu nous modèles, au nom de ton Fils Jésus-Christ. Amen. Le Fils aîné, comme je le disais, c'est notre 10e émission. Je vous invite très rapidement à lire dans Luc 15, 29 à 31. Luc 15, 29 à 31. Il répondit à son père, « Voici, il y a tant d'années que je te sers, sans avoir jamais transgressé tes ordres. Et jamais tu as donné un chevreau pour que je me réjouisse avec mes amis. Et quand ton fils est arrivé, celui qui a mangé ton bien avec des prostituées, c'est pour lui que tu as tué le veau gras. Mon fils, lui dit le père, tu es toujours avec moi et tout ce que j'ai est à toi. » Le fils aîné, première caractéristique que nous avons vue, il est trop tolérant, il accepte n'importe quoi. Deuxième caractéristique, il est étranger dans la réconciliation entre le père et le fils. Troisième caractéristique, il base sa vie sur de fausses informations ou sur des informations qui sont en partie vraies et en partie fausses. Quatrième caractéristique, il a un manque d'amour envers son frère. Alors que le commandement de Dieu, c'est d'aimer tout le monde. Mais lui, non, il n'aime pas son frère. Il prétend aimer son père, mais il n'aime pas son frère. Ok. La cinquième caractéristique que je voudrais parler avec vous, c'est un manque de maturité dans sa vie spirituelle. C'est un enfant et non un fils. Quoique Jésus-Christ l'appelle le fils aîné, mais il a dans sa tête une mentalité d'enfant. Et il y a une grande différence qu'il faut faire entre un enfant et un fils. Il est immature spirituellement. Dans Galates 4, verset 1 à 2. Galates 4, verset 1 à 2. Or, aussi longtemps que l'héritier est un enfant, je dis qu'il ne diffère en rien d'un esclave, quoi qu'il soit le maître de tout. Mais il est sous des tuteurs et des administrateurs jusqu'au temps marqué par le Père. Aussi longtemps que l'héritier, c'est qui l'héritier? C'est celui qui doit recevoir, après la mort de son père ou de sa mère, il doit recevoir tous les biens de son père ou tous les biens de sa mère. Donc, il est propriétaire, mais simplement qu'il doit attendre le décès de quelqu'un. Il est propriétaire. Ou alors, le fils ou bien l'héritier, c'est quelqu'un qui doit atteindre une certaine majorité au niveau de son âge. Il doit être majeur pour hériter de quelque chose. Et Paul nous dit, tant que l'héritier, il se comporte comme un enfant, tant que l'héritier est un enfant et immature spirituellement, il ne diffère en rien d'un esclave. Un esclave n'a pas de droit. Un esclave ne peut rien faire tant qu'on ne lui a pas encore donné la permission. Et pourtant, il est l'héritier. Et pourtant, c'est l'héritier. Et pourtant, il a droit à tout cela. Mais parce qu'il est encore un enfant, parce que c'est encore, j'allais dire, un bébé spirituel, il ne peut pas jouir de tout cela. Il faut grandir spirituellement pour commencer à bénéficier de tout. Mais lui, il reste un enfant. La caractéristique des enfants spirituels, des bébés spirituels, est que premièrement, ils pensent que les bénédictions de Dieu s'acquièrent par les œuvres qu'ils accomplissent. Il y a tant d'années que je te sers, sans jamais transgresser tes commandements, mais tu ne m'as jamais rien donné. Donc pour lui, pour que Dieu donne, il faut qu'il fasse des œuvres. Et la réponse de Jésus est très claire. Mon enfant, il n'appelle pas un païen. Il ne dit pas, c'est pas un étranger. Tu es avec moi, tu es mon enfant. Je te reconnais comme étant de la catégorie des enfants de Dieu. Tu es toujours avec moi. Ça, c'est bon. Mais tout ce que j'ai est à toi. Dieu ne s'adresse pas aux inconvertis. Cette partie de parabole ne s'adresse pas aux inconvertis. Il parle de ceux et de celles qui sont avec lui. Mais qui se comportent comme des enfants, comme des esclaves. Pour eux, bénéficier de Dieu, bénéficier de quelque chose auprès de Dieu, doit être d'abord le fruit des œuvres. Ils doivent faire pour que Dieu donne. C'est comme ça qu'ils pensent. Alors que ce n'est pas ce que Dieu dit. Tu es avec moi tous les jours. Et tout ce que j'ai est à toi. Tu as besoin d'une maison? Prends une maison. Demande une maison. Tu as besoin d'un travail? Demande. Prends par la foi. Tu as besoin de la guérison? Demande. Prends par la foi. Tu as besoin d'argent? Demande. Prends par la foi. Tu as besoin du mariage? Demande. Prends par la foi. Tu as besoin d'un enfant? Demande. Prends par la foi. Tu n'as pas d'œuvre à faire pour recevoir de moi quelque chose, puisque tu es toujours avec moi. Aussi longtemps que l'héritier est un enfant, je dis qu'il ne diffère en rien d'un esclave, quoi qu'il soit le maître de tout. C'est quoi le maître? Le maître, c'est celui qui a droit de vie ou de mort, si je puis dire, sur quelque chose. Qui n'a besoin de la permission de personne pour prendre quelque chose. Et Dieu dit, ce qui est à Dieu est à l'Église. La Bible dit que l'or et l'argent appartiennent à Dieu. La victoire appartient à Dieu. La rédemption est auprès de Dieu. Si nous avons besoin de quelque chose, cette chose est à nous. Cette chose est à nous. Mais le fils aîné ne comprend pas. Le fils aîné ne comprenait pas cela. Pour lui, il doit d'abord travailler pour recevoir des bénédictions. C'est comme cette mentalité, il y a quelques années en arrière, que j'avais, et que j'écoutais même ça auprès, que je voyais même dans un documentaire, que j'avais vu dans un documentaire, j'avais entendu des hommes en parler. C'était un documentaire chrétien, mais on montrait l'aspect de l'occultisme. Alors, une dame qui pratiquait la sorcellerie, la magie, disait, elle témoignait pour Satan, elle disait, Satan n'est pas comme Dieu. Satan n'attend pas que vous arriviez dans son royaume pour vous bénir, comme le Dieu des chrétiens dit, non, attendez que j'arrive au ciel pour vous bénir. Vous voyez ce type de mentalité? Ce sont des mensonges que le diable a fait circuler même parmi beaucoup d'enfants de Dieu. Non, tout ce qui est sur cette terre est mauvais. Et que Dieu va nous bénir que lorsque nous serons avec lui au ciel. En entendant, débrouillons-nous. Nous sommes sauvés, nous avons donné notre vie à Jésus-Christ, mais pour le reste, on doit se débrouiller. Pour payer notre facture, on doit se débrouiller. Pour payer le minerval de nos enfants, on doit se débrouiller. Pour payer la nourriture, l'eau, l'électricité, on se débrouille. On fait nos projets, Dieu ne s'intéresse pas à nous. C'est comme ça que le diable a trompé beaucoup d'enfants de Dieu. Écoutez, Ephésiens 1, verset 3. Ephésiens 1, verset 3. Béni soit le Dieu, le Père de notre Seigneur Jésus-Christ, qui nous a bénis de toutes sortes de bénédictions spirituelles dans les lieux célestes en Christ. Paul dit que le chrétien est une personne qui est bénie en Jésus-Christ. Le croyant en Jésus-Christ est béni. Il n'y a rien à faire. Il n'y a rien à ajouter. Vous avez donné votre vie à Jésus-Christ, vous êtes une personne bénie. Vous n'avez pas besoin de pratiquer des œuvres pour être une personne bénie. Voilà pourquoi moi je dis, non pas que Dieu vous bénisse, mais que Dieu vous bénisse encore. Moi je suis convaincu que même si je n'ai pas d'argent en poche, je reste pas moins une personne bénie en Jésus-Christ. Je ne veux plus de la mentalité de l'enfant, mais je veux vivre la mentalité et je veux développer la mentalité du Fils de Dieu. Je veux être spirituellement plus fort, mais pour cela, il faut découvrir qui vous êtes en Jésus-Christ. Nous sommes bénis en Jésus-Christ de toutes sortes de bénédictions. Bénédiction matérielle, bénédiction financière, bénédiction économique, bénédiction familiale, bénédiction militaire. Toutes sortes de bénédictions sont à vous en Jésus-Christ. Ephésiens 2, verset 8. C'est par la grâce que vous êtes sauvés par le moyen de la foi. Et cela ne vient pas de vous, c'est un don de Dieu. Ce n'est point par les œuvres, afin que personne ne se glorifie. En d'autres termes, vous êtes bénis parce que Dieu vous a fait grâce en Jésus-Christ. Le mot « salut » parle de tous les noms rédempteurs de Dieu. Dieu pourvoit en Jésus-Christ et il pourvoit par grâce. Dieu bénit en Jésus-Christ et il bénit par grâce. Dieu protège en Jésus-Christ et il protège par grâce. Dieu pardonne en Jésus-Christ et il pardonne par grâce. Il n'y a pas d'argent à lui donner. Il n'y a pas de jeûne à faire pour recevoir des bénédictions de Dieu. La bénédiction, d'abord, elle est spirituelle. Ensuite, elle se matérialise. Voilà pourquoi je dis qu'en Jésus-Christ, nous sommes bénis même si vous n'avez pas de travail. Vous êtes bénis. Même si vous ne travaillez pas, vous êtes béni. Même si vous n'êtes pas encore marié, vous êtes béni. Même si vous n'avez pas encore d'enfant, vous êtes béni. Même si vous ne possédez pas encore $1 million en poche, vous êtes béni. Même si vous ne voyez aucune vision des anges, de Dieu, de Jésus et de je ne sais quoi, vous êtes quand même béni. Et parce que vous croyez et que vous confessez que vous êtes béni dans votre vie de tous les jours, alors la bénédiction commence à se matérialiser. Toute chose est d'abord spirituelle avant de passer au matériel. Vous devez d'abord croire que vous êtes béni en Jésus-Christ pour que les autres puissent voir que vous êtes béni. Vous devez d'abord le croire. Regardez-vous dans un miroir et dites « Je suis béni en Jésus-Christ ». Mon mariage est béni en Jésus-Christ. Mon travail est béni en Jésus-Christ. Mon commerce est béni en Jésus-Christ. Mon ministère est béni en Jésus-Christ. Il n'y a pas d'œuvre à faire. Et c'est cette mentalité que n'avait pas le Fils aîné. Il dit « Il y a tant d'années que je te sers. Je fais toujours ce que tu me demandes. Que j'aille à gauche, je le fais. Que j'aille à droite, j'y vais. Que j'aille faire telle course, je le fais. Mais tu ne m'as jamais rien donné. » Le service pour Dieu n'est pas pour que Dieu nous donne quelque chose, puisque nous avons déjà toutes ces choses en Jésus-Christ. Je suis béni. Je suis prospère. Que dit Jean 3, l'épître de Jean, Jean 3, verset 2. « Bien-aimé, je souhaite que tu prospères à tous égards et sois en bonne santé. » C'est ça que Dieu souhaite pour nous. Il souhaite que nous soyons en bonne santé. Il souhaite que nous soyons prospères dans tous les domaines de la vie. Mais ça ne se limite pas là. « Comme prospère l'état de ton âme. » Donc, la condition pour être prospère matériellement, physiquement, spirituellement, dans tous les domaines, c'est qu'il faut d'abord que votre mentalité, que votre âme prospère aussi. L'âme, c'est le siège de l'intelligence, des pensées, de la connaissance. Donc, si vous êtes dans votre âme une personne spirituellement mûre, en fait, tout le reste va suivre. Pourquoi tout le reste va suivre? Parce que vous savez que tout ce que vous avez vous est donné par grâce en Jésus-Christ. Et que tout ce qui est à Dieu est à vous, au travers de Jésus-Christ. C'est vraiment merveilleux. Mais le Fils aîné, dans cette parabole, ne savait pas ces choses-là. Voilà pourquoi le Père dit, dans Luc 15, revenons dans la parabole, Luc 15, verset 31, « Mon enfant, tu es toujours avec moi, et tout ce que j'ai est à toi. » Osée 4, verset 6 dit, « Mon peuple, pas les rebelles, pas les inconvertis. » Il dit, « Mon peuple périt faute de connaissance, parce qu'ils ne savent pas ce que j'ai fait pour eux, parce qu'ils ne savent pas qui ils sont en Jésus-Christ. Ils sont vaincus par le diable. Ils sont maltraités par le diable. Ils sont traumatisés par le diable. Ils sont ballottés à tout vent par le diable, parce qu'ils ne savent pas qui ils sont en Jésus-Christ, parce qu'ils ne savent pas ce qu'ils possèdent en Jésus-Christ, parce qu'ils ne savent pas ce qu'ils peuvent faire en Jésus-Christ. » Mon frère, ma sœur, ayons une mentalité d'adulte spirituel. Arrêtons de nous comporter comme des enfants. Dieu est toujours de notre côté. Ce n'est pas parce que ça fait 2 ans que je cherche du travail, que je ne trouve pas de travail, que Dieu m'a rejeté. Ce n'est pas parce que je fais une chose et que ça ne marche pas, que Dieu forcément n'est pas d'accord. Combien d'enfants de Dieu se sont laissés tromper par les ruses du diable? Oh, tu dois être délivré de telle chose pour que tu puisses avoir telle autre chose. Alors qu'en Jésus-Christ, nous sommes bénis de toutes sortes de bénédictions. Combien d'enfants de Dieu se sont mis à détester certains membres de famille, certaines personnes qu'ils ont rencontrées, parce qu'on leur a dit, c'est un tel qui bloque tes bénédictions. Qui peut bloquer les bénédictions de Dieu? Qui peut bloquer Dieu dans sa vie? Dans la vie d'un autre, pardon. Qui peut bloquer Dieu? Personne. Dieu est tout puissant, il fait tout ce qu'il veut et personne ne peut l'empêcher. Et si Dieu dit que je suis béni, alors je suis béni. Si Dieu dit que je suis prospère, alors je suis prospère. Si Dieu dit que je suis une créature merveilleuse, lisons-le dans le psaume 139. Psaume 139, verset 14. Je te loue de ce que je suis une créature si merveilleuse. Écoutez, si Dieu dit que je suis une créature merveilleuse, ce n'est pas parce que celle que j'aime ne veut plus de moi que je vais dire que je ne suis plus une créature merveilleuse. Si Dieu dit que je suis une créature merveilleuse, ce n'est pas parce que mes parents m'ont rejeté que je dirai que je ne suis pas une créature merveilleuse. Non. Si Dieu dit que je suis une merveilleuse, je suis merveilleux. Si Dieu dit que je suis béni, je suis béni. Ce n'est pas une crise économique, ce n'est pas une crise financière, ce n'est pas même mon pasteur, ce n'est même pas le pape, ce n'est même pas le président de la République de mon pays, ce n'est qui pourrait me dire le contraire, qui pourrait me convaincre du contraire. Non. Voilà pourquoi la Bible doit être notre guide, notre lampe de tous les jours. Ce que la Bible dit, je dois le croire. Si la Bible dit que je suis béni, parce que la Bible est la parole de Dieu, alors je suis béni. Si Dieu dit au travers de la Bible que je suis ambassadeur de Christ, alors je suis ambassadeur de Christ. Je peux même prendre l'image des ambassades dans ce monde. Si on me touche, on touche au royaume de Dieu. Avant, j'avais très peur. Lorsque je marchais dans le noir, dans la nuit, dans l'obscurité, j'avais très peur. Je me disais que non, Dieu peut permettre qu'il m'arrive quelque chose de mal, parce qu'il aime aussi cette personne et il voudrait que cette personne se convertisse, donc Dieu peut me sacrifier moi. C'était pas faux. Mais si je suis ambassadeur de Dieu, Dieu a pris l'engagement de me protéger et de me garder. Donc il empêchera quiconque de me faire du mal. Mon frère, ma sœur, Joseph dans la Bible, qui avait des promesses de Dieu, ses promesses se sont accomplies. Ses frères ont tenté de le tuer. Bon, ils se sont dit, bon, jetons-le juste dans le trou et puis on verra ce qu'on va faire de lui, et puis ils l'ont vendu. Arrivé dans la maison de Potiphar, on lui a créé tout plein de problèmes, on le met en prison. On pensait qu'on était en train de le détruire, alors qu'on était en train de l'emmener vers sa glorieuse destinée. Quoi que les hommes vous fassent, si vous êtes avec Jésus-Christ, les hommes ne seront que des marchepieds pour vous emmener là où Dieu veut que vous soyez. Ne vous découragez pas. Je suis une créature merveilleuse en Jésus-Christ. Je suis béni. Dieu vit pleinement en moi. Si Dieu dit que tout ce qui est à lui est à moi, donc je n'ai rien à envier aux inconvertis. Rien à envier. Si le fils aîné avait compris cela, lorsque le fils cadet était revenu à la maison, il aurait dit « Gloire à Dieu ». Oh, mon frère est revenu. Oh, mon frère est revenu. Le perdu est revenu à la vie. Et nous allons prendre soin de lui. Non, mais parce qu'il avait une mentalité d'esclave, une mentalité de perdu, lorsqu'il apprend qu'on fait une fête pour celui qui a péché, c'est pour celui qui a fait des choses horribles, il s'énerve. Parce qu'il ne comprend pas que tout s'obtient par grâce. Le perdu qui revient en fait pour lui par grâce, et il aurait compris aussi que lui qui marchait avec Dieu et qui était avec Dieu depuis toujours, avait droit à une fête par grâce, non pas parce qu'il marchait avec lui, mais parce que tout est accompli en Jésus-Christ. Il aurait dit, oh Seigneur, je te bénis, oh Père éternel, merci. Merci, parce que tu es vraiment bon. Tu es bon avec le méchant, tu es bon avec celui qui marche avec toi. Alors pourquoi aller en dehors de ta maison, puisque tu es bon avec ceux qui sont dans ta maison aussi? Oh, c'est extraordinaire, mon frère. C'est extraordinaire, ma sœur. Ma prière est que vous découvriez qui vous êtes en Jésus-Christ. La Bible parle de plus de 130 versets. Le Nouveau Testament parle de plus de 130 versets de qui nous sommes en Jésus-Christ, de ce que nous possédons en Jésus-Christ et de ce que nous pouvons faire en Jésus-Christ. En Jésus-Christ, ce n'est pas en dehors de Jésus-Christ, ce n'est pas les inconvertis, Ce n'est pas les religieux qui possèdent, qui sont et qui peuvent faire des choses avec Jésus-Christ. Mais ceux qui ont une relation personnelle avec Jésus-Christ. Béni soit le Père de notre Seigneur Jésus-Christ qui nous a bénis de toutes sortes de bénédictions. Je souhaite que vous prospériez dans tous les domaines. Que vous soyez en bonne santé. Mais la condition est que votre âme prospère aussi. Et il n'y a qu'une seule chose qui peut nourrir votre âme au point de prospérer selon Dieu, c'est la Bible. C'est la Bible, il n'y a rien d'autre. Galates 5, verset 1. C'est pour la liberté que Christ nous a affranchis. En Jésus-Christ, nous sommes libres. Libres des coutumes, libres de l'alcool, libres du péché, libres du sexe illicite. Nous sommes libres. Il n'y a plus d'autre maître que Jésus-Christ sur nous. Jésus a dit, venez à moi, vous tous qui êtes fatigués et chargés. Prenez mon joug, recevez mes instructions, parce que mon joug et mes instructions sont doux et légers. Nous ne devons avoir qu'un seul maître, Jésus-Christ. En Jésus-Christ, nous sommes libres du monde. Est-ce que vous voulez devenir libre? Vous voulez vraiment vivre la liberté? Pas la liberté que donnent les hommes au travers de quelques papiers signés. Non, une vraie liberté, signée par le sang de Jésus-Christ. Venez à Jésus, il vous aime. Au moment où nous sommes en train de finir cette émission d'aujourd'hui, et ce thème, je voudrais vous dire que la vraie liberté ne se trouve qu'en Jésus-Christ. La vraie bénédiction ne se trouve qu'en Jésus-Christ. La vraie prospérité ne se trouve qu'en Jésus-Christ. Venez à Jésus-Christ. Si c'est votre désir de donner votre vie à Jésus-Christ, de prendre un nouveau départ avec Jésus-Christ aujourd'hui, c'est très simple. Baissons la tête dans la prière et répétez ces simples mots que je vais prononcer. Prions. Père éternel, au nom de ton Fils Jésus-Christ, je viens devant toi. J'ai entendu ta parole. J'ai entendu ton appel. J'accepte Jésus-Christ comme mon Sauveur et mon Seigneur personnel. Je m'engage aujourd'hui à n'avoir qu'un seul maître, Jésus-Christ, et de le suivre lui et lui seul tous les jours de ma vie. Je prends l'engagement de l'aimer de tout mon cœur et d'être son ambassadeur dans ce monde. Merci pour ton pardon. Merci pour ta grâce. Merci pour ta miséricorde. Je crois qu'en ce moment, j'ai pris un nouveau départ avec Jésus-Christ. J'ai ainsi prié au nom de Jésus-Christ. Amen. Si vous avez fait cette prière, croyez que par la foi, un nouveau départ commence avec Jésus-Christ aujourd'hui. Si vous avez besoin de prières, si vous avez besoin de conseils, si vous avez besoin d'être dirigé vers une église vivante, si vous voulez réécouter ce message, si vous voulez connaître les différentes heures de diffusion de l'émission « Venez à Jésus » sur votre radio préférée, vous pouvez joindre notre ministère, le ministère Jésus pour tous, au plus 243 819 910 910. Je répète, au plus 243. 819, 910, 910. Ou aller à notre site internet www.jésuspourtous.org. 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Je suis Raphaël Mambou. Le nom de cette émission est Venez à Jésus. Nous nous retrouvons la fois prochaine pour un nouveau thème. Que Jésus continue de vous bénir, que Jésus continue de vous garder. À la fois prochaine. Amen.

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2: Chers auditeurs de Radio Air, nous fêtons aujourd'hui Pentecôte, si j'ose dire la fête de l'Esprit. Et je suis heureux d'être avec vous pour cette fête. Je suis Bertrand Gounon, l'un des pasteurs de l'église évangélique La Passerelle à Vevey. C'est sur l'Esprit que nous allons fixer les yeux ce matin.

0: Et le texte biblique, la parole de Dieu pour ce matin, eh bien, c'est le texte des origines, le fondement de Pentecôte. Et je vais lire en Actes 2, les versets 1 à 13. Quand le jour de la Pentecôte arriva, ils étaient tous ensemble au même endroit. Tout à coup, il vint du ciel un bruit comme celui d'un vent violent qui remplit toute la maison où ils étaient assis. Des langues qui semblaient de feu leur apparurent, séparées les unes des autres, et elles se posèrent sur chacun d'eux. Ils furent tous remplis du Saint-Esprit et se mirent à parler en d'autres langues, comme l'Esprit leur donnait de s'exprimer. Or il y avait en séjour à Jérusalem des Juifs, hommes pieux venus de toutes les nations qui sont sous le ciel. À ce bruit, ils accoururent en foule et ils furent stupéfaits, parce que chacun les entendait parler dans sa propre langue. Ils étaient remplis d'étonnement et d'admiration, et ils se disaient les uns aux autres « Ces gens qui parlent ne sont-ils pas tous Galiléens ? Comment se fait-il donc que nous les entendions chacun dans notre propre langue, notre langue maternelle ? Partes, Mèdes, Élamites, habitants de la Mésopotamie, de la Judée, de la Cappadoce, du Pont, de l'Asie, de la Phrygie, de la Pamphylie, de l'Égypte, du territoire de la Libye voisine de Cyrène et résidents venus de Rome, juifs de naissance ou par conversion, crétois et arabes, nous les entendons parler dans notre langue des merveilles de Dieu. » Tout rempli d'étonnement et ne sachant que penser, ils se disaient les uns aux autres « Qu'est-ce que cela veut dire ?» Mais d'autres se moquaient et disaient « Ils sont pleins de vin doux. » Célébré 50 jours après la Pâque, la Pentecôte s'appelait aussi « Fête des moissons ». C'était l'une des trois principales fêtes annuelles ordonnées par la loi de Moïse, une fête de reconnaissance pour les récoltes. Mais cette année-là, la Pentecôte va prendre une dimension tout à fait extraordinaire. Et quelle récolte cette année-là ! Une récolte qui a visage humain. Et je saute au verset 41 du chapitre 2 d'Actes, où il est dit « Ce jour-là, le nombre des disciples augmenta d'environ 3000 personnes. » Mais revenons au début de la journée. Ils sont là, tous ensemble, au même endroit. Il s'agit des apôtres et de ceux qui sont avec eux, d'autres disciples de Jésus-Christ. Les apôtres qui ont marché aux côtés de Jésus pendant 3 ans. Les apôtres qui l'ont vu vivre, faire du bien aux hommes et aux femmes rencontrés en chemin. Les apôtres qui l'ont vu accomplir tous les miracles qu'il a fait. Les apôtres qui ont entendu ses paroles, ses enseignements de vie, et pendant 3 ans. 3 années à être nourris, remplis de sa présence, de sa vie, jusqu'à son ascension dans le ciel. Et puis, 10 jours d'absence. 10 jours entre l'ascension de Jésus et la Pentecôte. 10 jours durant lesquels, eh bien, ils ont dû réaliser le manque et leur besoin d'être remplis à nouveau. Sans doute que durant ces 10 jours, les disciples ont dû prendre conscience, comme jamais, de l'importance, de la valeur de la présence du Seigneur à leur côté. Mais ils ne savaient pas encore ce que Pentecôte leur réserverait après ces 10 jours d'absence. Chers auditeurs, il y aurait évidemment beaucoup de choses à dire sur cet épisode, mais ce qui m'a frappé en relisant ce texte, eh bien, c'est de réaliser que la Pentecôte est une extraordinaire opération de communication. Et je vais essayer de vous le montrer en 3 temps. Premièrement, Think Global, Act Local. Cette formule bien connue qui donne en français « Pense globalement, agis localement ». Deuxièmement, des langues diverses au service d'une seule parole. Et troisièmement, qu'est-ce que cela veut dire ? Premièrement donc, pense globalement, agis localement. Le contexte de la Pentecôte est un enseignement en lui-même sur la manière dont Dieu s'y est pris pour lancer cette nouvelle phase de son plan, le don du Saint-Esprit. L'enjeu est global, il est même cosmique, mais c'est localement que tout débute, hyper localement. C'est dans une maison de Judée, sur un petit lopin de terre, que l'Esprit éternel de Dieu descend pour être donné aux hommes. Et si j'ai parlé de la Pentecôte comme d'une extraordinaire opération de communication, eh bien c'est d'abord parce que cet événement montre un très grand Dieu qui a permis qu'au niveau hyperlocal, les conditions soient les plus favorables. Regardez un peu. C'est sans doute anecdotique, mais je remarque que la période de l'année est assez idéale. On se situe grosso modo dans le début du mois de juin, période à laquelle les conditions de voyage sont très favorables par rapport à la météo, ce qui compte à cette époque, et qui fait que les Juifs de la diaspora, les Juifs dispersés dans bien des pays, n'hésitent pas à faire le voyage en vue de se rendre à Jérusalem. L'auteur du livre des Actes, Luc, n'hésite d'ailleurs pas à rapporter l'énumération de tous les pays d'où les Juifs sont venus pour célébrer la fête. Et c'est bien là un élément pour le coup décisif. Le don du Saint-Esprit a lieu au moment où des hommes et des femmes de plein de régions et pays sont rassemblés à Jérusalem pour la fête. Pour que cet événement, cette nouvelle extraordinaire, se répande dans toutes ces régions et pays, vous comprenez que Dieu a bien conduit les circonstances. C'était le moment parfait, car ces hommes et ces femmes vont ensuite rentrer chez eux, avec des choses à partager. Un autre élément intéressant, mais qui n'apparaît pas dans le texte, c'est que selon une tradition rabbinique, on considérait à l'époque que Pentecôte était aussi l'anniversaire du don de la loi au mont Sinaï. Ce n'est pas dans la Bible, ce sont des sources historiques extra-bibliques qui rapportent cela. Et si cela est bien le cas, le don de l'Esprit à Pentecôte tomberait aussi au meilleur moment pour mettre en contraste le don de la loi avec le don de l'Esprit. Autrement dit, à partir de cette fête de Pentecôte rapportée en Acte 2, il y aura un anniversaire plus digne et plus glorieux à célébrer que l'anniversaire du don de la loi. Ce sera l'anniversaire, la fête du don de l'Esprit du Dieu vivant. Fête que nous célébrons ensemble ce matin même, chers auditeurs. Pense globalement, agis localement. Que, nourri de la pensée révélée de Dieu et éclairé par sa lumière, nous puissions penser largement, être conscients des grands enjeux, avoir une vision du monde selon Dieu, et alors agir. Et agir d'abord localement. Faisons confiance à Dieu que c'est là où nous sommes, là où il nous a placés, que nous pouvons agir de manière pertinente. Deuxièmement, des langues diverses au service d'une seule parole. La Pentecôte est vraiment une extraordinaire opération de communication, aussi parce que le don de l'Esprit se manifeste premièrement par le don accordé aux disciples de parler en d'autres langues, dans des langues qui leur sont étrangères. Précisément, les langues des personnes étrangères venues spécialement à Jérusalem pour la fête des récoltes. Comment se fait-il que nous les entendions chacun dans notre propre langue, notre langue maternelle ? Ce don des langues, ce miracle, vient attester de l'ouverture de l'alliance de Dieu à toutes les nations. Cette Pentecôte, c'est réellement le jour où Dieu a ouvert son alliance de grâce à toutes les nations. Et en accordant le don des langues aux disciples de Christ, Dieu montre que son esprit unit toute la multitude des différences humaines, culturelles. Et comme le dit Henri Blocher, Dieu le fait dans une unité symphonique, l'unité d'un corps qui fonctionne bien. Dieu est heureux d'associer dans l'unité du corps de Christ la multitude des langues et des cultures. Telle est la sagesse de Dieu. Il n'y a rien d'étonnant à cela. Si nous regardons comment Paul décrit la sagesse de Dieu, en Éphésiens 3, verset 10, où il est dit « Ainsi, les dominations et les autorités dans les lieux célestes connaissent maintenant, par le moyen de l'Église, la sagesse infiniment variée de Dieu. » Et littéralement, on devrait traduire « la sagesse multicolore de Dieu ». La sagesse multicolore de Dieu qui se déploie dans l'unité du corps. Vous voyez, la pluralité des langues est au service d'une seule parole, d'un seul chef d'orchestre. Ainsi, Tous ceux qui parlent en diverses langues le jour de la Pentecôte disent la même chose. Ils disent les merveilles de Dieu. Et ce qui se passe ce jour-là à Jérusalem n'est que le début d'un processus qui continue de se dérouler encore aujourd'hui. Et un jour, quand Jésus reviendra, la symphonie sera parfaitement exécutée. Quand toute langue reconnaîtra que Jésus-Christ est Seigneur à la gloire de Dieu le Père. Troisièmement, qu'est-ce que cela veut dire? Le don de l'Esprit à la Pentecôte suscite des réactions. Et heureusement pour une opération de communication. Il n'y a rien de pire pour un communicant que de ne susciter aucune réaction. Qu'est-ce que cela veut dire? Voilà la question qui jaillit de la bouche des témoins de cette scène. Question à laquelle l'apôtre Pierre s'empresse alors de répondre dans la suite du passage que nous avons lu. Il prend la parole, Pierre, pour donner du sens à ce qui se passe, et notamment pour contrer les moqueries qui émergent ici et là au sein de la foule réunie. L'action surnaturelle de Dieu à Pentecôte provoque l'étonnement. Qu'est-ce que cela veut dire? Et dans un sens, cette question, cet étonnement et même les moqueries sont une bénédiction, à savoir qu'elles sont l'occasion pour Pierre non seulement d'expliquer ce qui se passe, mais bien plus encore d'annoncer la bonne nouvelle et d'appeler ses auditeurs à la recevoir. Et je lis la suite en acte 2, les versets 37 à 41. Après avoir entendu ce discours, ils eurent le cœur vivement touché et dirent à Pierre et aux autres apôtres, « Frères, que ferons-nous ? » Et Pierre leur dit, « Changez d'attitude et que chacun de vous soit baptisé au nom de Jésus-Christ pour le pardon de vos péchés et vous recevrez le don du Saint-Esprit. En effet, la promesse est pour vous, pour vos enfants et pour tous ceux qui sont au loin, en aussi grand nombre que le Seigneur notre Dieu les appellera. » Et par beaucoup d'autres paroles, il rendait témoignage et les encourageait en disant « Sauvez-vous de cette génération pervertie. » Et ceux qui acceptèrent sa parole furent donc baptisés. Et ce jour-là, le nombre des disciples augmenta d'environ 3000 personnes. Chers auditeurs de Radio R, et si la Pentecôte nous poussait à nous interroger sur notre communication? Notre communication à titre personnel d'abord, donc en tant qu'Église dispersée, car, je le rappelle, nous sommes l'Église de Jésus-Christ chaque jour et à toute heure du jour et de la nuit. Dans ma vie actuelle, dans le contexte qui est le mien, avec les personnes que je rencontre, qu'est-ce qui suscite des questions? De l'étonnement peut-être? Des moqueries? Ou d'autres réactions? Et comment est-ce que je m'y prends pour essayer de répondre, d'expliquer? Et est-ce que j'ai quelque chose à proposer? Une offre? Une invitation? Je nous invite tous à y réfléchir et à agir. Oh, nous n'apportons pas tous les mêmes réponses, pas tous les mêmes couleurs, et heureusement! Mais apporte ta couleur, celle que Dieu t'a donnée et dont il a voulu qu'elle prenne part à la grande fresque de son plan de communication de la bonne nouvelle du salut en Jésus-Christ. Ensuite, notre communication à titre d'église rassemblée, ou disons d'église dans sa dimension publique, qu'est-ce qui dans notre contexte suscite des questions? De l'étonnement peut-être, des moqueries? Ou d'autres réactions? Et comment nous y prenons-nous pour essayer de répondre, d'expliquer? Et avons-nous quelque chose à proposer, une offre, une invitation? Je crois que nous devons y réfléchir et agir. Et les différentes églises de notre région, de Suisse et du monde, n'apportent pas toutes les mêmes réponses, pas toutes les mêmes couleurs, et heureusement. Mais que chaque église puisse apporter sa couleur, et avec joie et pour la gloire de Dieu, prendre part à la grande fresque de son plan de communication de la bonne nouvelle. Amen. Oui.
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0: Bonjour à tous, je suis Raphaël Mambou, que Jésus vous bénisse, qui que vous soyez, où que vous soyez, le nom de cette émission est Venez à Jésus. C'est une grâce, c'est un honneur, c'est un privilège de pouvoir vous retrouver encore aujourd'hui autour de la parole de Dieu pour partager quelques versets bibliques sur le thème Ne crains pas. C'est notre 10e émission et je bénis grandement le Seigneur pour cela. Avant d'aller plus loin, je voudrais vous inviter à baisser la tête dans la prière pour remettre le reste des 30 minutes entre les mains du Seigneur afin qu'il nous inspire, qu'il nous parle, qu'il nous guide, qu'il nous instruise sur ce thème. Prions. Père éternel, au nom de ton Fils Jésus-Christ, nous venons devant toi pour te dire d'abord merci pour le salut qui se trouve en Jésus-Christ, le souffle de vie, ton amour, ta grâce, ta bonté, ta miséricorde, ton pardon, ton salut. Seigneur, nous ne voulons pas être des hommes au-dessus de la normale. Mais nous voulons être que tes serviteurs. Tu as dit dans ta parole, si deux ou trois se réunissent autour du nom de Jésus, tu es présent. Seigneur, c'est autour du nom de Jésus-Christ que nous nous retrouvons avec les auditeurs et nous-mêmes. Seigneur, nous voulons que tu nous parles, que tu nous instruises. Nous ne sommes que des instruments. Que toute la gloire revienne à toi et à toi seul, mais l'édification pour ton Église. Au nom de ton Fils Jésus-Christ, nous avons ainsi prié. Amen. Ne crains pas. Comme je le disais, c'est notre 10e émission. Avant de commencer, je voudrais d'abord remercier tous les partenaires du ministère Jésus pour tous. Je vous invite dans 2 Rois 19, 2 Rois 19, de 1 à 6. 2 Rois 19, verset 1 jusqu'à verset 6. Je lis. Lorsque le roi Ézéchias eut entendu cela, il déchira ses vêtements, se couvrit d'un sac et alla dans la maison de l'Éternel. Il envoya Éliakim, chef de la maison du roi, Shebana, le secrétaire, et les plus anciens des sacrificateurs couverts de sacs vers Ésaïe, le prophète, fils d'Amos. Et ils lui dirent, Ainsi parle Ézéchias, ce jour est un jour d'angoisse, de châtiment, d'opprobre. Car les enfants sont près de sortir du sein maternel et il n'y a point de force pour l'enfantement. Peut-être l'Éternel, ton Dieu, a-t-il entendu as-tu entendu toutes les paroles du roi Rachaké, que le roi d'Assyrie, son maître, a envoyé pour insulter au Dieu vivant? Et peut-être l'Éternel, ton Dieu, exercera-t-il ses châtiments à cause des paroles qu'il a entendues? Fais donc monter une prière pour le reste qui subsiste encore. Les serviteurs du roi Ézéchias allèrent donc auprès d'Ésaïe. Et Ésaïe leur dit, « Voici ce que vous direz à votre maître. Ainsi parle l'Éternel, ne t'effraie point des paroles que tu as entendues et par lesquelles m'ont outragé les serviteurs du roi d'Assyrie. Ne t'effraie pas, ne panique pas, ne crains pas, n'aie pas peur, ne te tourmente pas. Ne regarde pas à gauche et à droite. Ne tremble pas. Pourquoi? Parce que je vais mettre en lui un esprit tel que, sur une nouvelle qu'il recevra, il retournera dans son pays et je le ferai tomber par l'épée dans son pays. C'est le verset 7 de 2 Rois 19. Depuis un certain temps, comme je le disais, nous sommes en train de faire une toute petite étude sur ces trois mots, ne crains pas, qui se retrouvent plus de 365 fois dans la Bible. Comme pour dire, il y a un ne crains pas chaque jour de l'année pour chacun d'entre nous. Dieu n'est pas un Dieu injuste. Il n'aime pas plus les Européens que les Africains. Il n'aime pas plus les Africains que les Asiatiques. Il n'aime pas plus les Asiatiques que les Américains. Non, c'est le même Dieu. En Jésus-Christ, nous avons comme Père Dieu. Je me permets un peu de retracer dans le contexte dans lequel ces sept versets que j'ai lus se retrouvent dans la Bible. Ézéchias, roi de Juda, se retrouve menacé par un roi assyrien. C'est la panique. Ce roi envoie son serviteur parler en langue hébraïque à tout le peuple. Il leur dit, Que Ézéchias, votre roi, ne vous trompe pas. Qu'il ne dise pas qu'il va trouver du secours en Égypte. Qu'il ne vous dise pas que l'Éternel va venir le secourir et que vous allez être délivrés de la main de mon maître. Alors il commence à dire des phrases du genre, nous avons combattu beaucoup de royaumes. Est-ce que ces dieux, les dieux de ces royaumes-là, ont délivré ces peuples de notre roi? Comme pour dire, nous sommes puissants. Nous sommes tout suffisants. Nous avons besoin de personne. Nous écrasons les royaumes. Et aujourd'hui, c'est le tour de Juda. Et lorsque Ézéchias, roi de Juda, a entendu cela, il a paniqué. Il a eu peur. Parce que certainement, il a eu à consulter ses spécialistes militaires, ses ministres de la Défense, son chef d'état-major, son ministre de l'Intérieur, ses différents spécialistes dans la guerre et dans l'armement. Et ces spécialistes l'ont certainement dit, face à ce roi-là, tu n'as aucune chance de t'en sortir. Alors quand ce roi maintenant vient lui dit que maintenant c'est ton tour, je vais venir t'écraser, il est normal qu'Ézéchias panique. Mais ce que j'aime dans la réaction de Ézéchias, c'est que dans les réactions d'Ézéchias, premièrement, il se tourne vers l'Éternel. Il se tourne vers Dieu au travers de son serviteur. Mon frère, ma sœur, Ésaïe dans cette histoire ne peut représenter que Jésus-Christ. Ce n'est pas parce que vous passez par des moments difficiles, par des tempêtes, par des déserts, par des troubles, qu'il faut d'abord courir chez votre pasteur. Gloire à Dieu si vous avez un pasteur qui peut vous encourager à tourner les regards vers Dieu. Mais il y a de ces pasteurs, de ces hommes de Dieu, qui ont abusé de la confiance de leurs brebis. Ézéchias tourne son regard vers le seul homme qui a reçu le mandat de la part de Dieu, Ésaïe. La Bible nous dit dans le livre de Matthieu que Dieu dit, Jésus-Christ est mon Fils bien-aimé en qui j'ai mis toute ma confiance. La même Bible nous dit que Jésus-Christ a été mandaté par Dieu. Donc, la réaction d'Ézéchias dans l'Ancien Testament, de se tourner vers l'homme de Dieu, pour nous, notre première réaction devrait être de nous tourner vers Jésus-Christ. Et écoutez la parole que Dieu dit à Ésaïe pour le compte d'Ézéchias. Il lui dit, ne t'effraie point des paroles que tu as entendues et par lesquelles m'ont outragé les serviteurs du roi d'Assyrie. En d'autres termes, Dieu dit à Ézéchias, ne crains pas, ne panique pas, ne tremble pas, ne t'agite pas, ne t'affole pas, ne te prive pas de sommeil la nuit à cause des paroles que tu as entendues de la part de ton ennemi. Mon frère, ma sœur, peut-être que votre banquier vous a dit c'est terminé, on va venir saisir vos biens, vos véhicules, votre maison, votre entreprise. Peut-être même que les démons que vous avez servis il y a quelque temps en arrière vous ont dit que quoi que vous avez donné votre vie à Jésus-Christ, ils vont venir vous tuer. Et vous connaissez les dégâts qu'ils ont faits dans la vie des autres. Et cela vous fait peur, cela vous fait trembler. Peut-être que c'est un manque de travail. Vous paniquez parce qu'il faut payer des factures. Vous paniquez parce qu'il faut payer l'école des enfants. Il faut nourrir la famille. Vous êtes dans le chômage, la récession économique. Personne ne veut de vous dans leur entreprise. Peut-être même c'est le mariage. L'âge avance et vous vous dites que plus vous êtes en train d'avancer en âge et vous avez moins de chances qu'un homme veuille de vous dans votre vie. Voici ce que l'Éternel Dieu vous dit au travers de Jésus-Christ. Ne panique pas, ne crains pas, ne tremble pas, ne t'agite pas. Pourquoi? Parce qu'il est Dieu. Parce qu'il est Dieu. C'est lui qui a créé le ciel et la terre, l'univers visible et l'univers invisible, les anges et les archanges, ces démons qui se sont révoltés contre lui, c'est lui qui les a créés. Et il vous dit, au travers de cette émission, ne tremble pas, ne crains pas, ne panique pas, ne t'effraie pas en vue à cause des paroles que vous avez entendues de la part de vos ennemis. Peut-être même vous avez eu des oncles dans votre famille, des grands-pères, des arrière-grands-pères qui vous ont maudit, qui vous ont dit que vous n'allez pas vous marier, que vous n'allez pas travailler, que vous n'aurez pas d'enfants, que vous n'aurez pas de promotion, que votre santé ne va jamais s'améliorer. Dieu vous dit, au travers de Jésus-Christ, au travers de cette émission, ne crains pas. Ne crains pas. Ne crains pas parce qu'il est au contrôle de toutes choses. Ézéchias a paniqué. Mais Ézéchias s'est tourné vers Dieu au travers de l'homme de Dieu. Tournez-vous au travers de Dieu, au travers de Jésus-Christ. Parce que Jésus-Christ est le chemin, la vérité, la vie. Nul ne peut connaître Dieu, nul ne peut aller vers Dieu que par Jésus-Christ. Raphaël n'est pas un sauveur. L'Église catholique ne peut pas sauver. L'Église protestante ne peut pas sauver. L'Église témoin de Jéhovah, Kimbanguis, Frère Bahaï ou je ne sais quoi ne peuvent pas vous sauver, ne peuvent pas vous délivrer de la situation, des problèmes que vous êtes en train de rencontrer. Le seul qui puisse le faire, c'est Jésus-Christ. Dieu a décidé de faire, d'habiter pleinement dans la personne de Jésus-Christ. Jésus-Christ est Dieu et il a choisi Jésus-Christ pour être le mandataire entre Dieu et les hommes. Ne paniquez pas, quelles que soient les paroles que vous ayez entendues, quelle que soit la situation qui se présente devant vous, ne paniquez pas. Je l'ai dit dans une des émissions précédentes, un homme de Dieu a dit, la peur est l'ennemi par excellence. Lorsqu'on panique, lorsqu'on a peur, on peut même s'imaginer des ennemis qui n'existent pas. On peut même s'imaginer des situations qui ne sont pas vraies. On peut même s'imaginer des paroles qu'on n'a jamais, que personne n'a prononcées. Parce qu'on a peur. Et le diable aime tenir les enfants de Dieu dans la peur. Si vous avez donné votre vie à Jésus-Christ, si Jésus-Christ est votre Seigneur et votre Sauveur personnel, et que vous le suivez tous les jours de votre vie, il n'y a pas à paniquer. Il n'y a pas à trembler. Il n'y a pas à avoir peur. Il n'y a pas à s'agiter. Pourquoi? Parce que Dieu est avec vous. Dans Ésaïe 41, verset 10. Ésaïe 41, verset 10. Ne crains pas, car je suis avec toi. Ne promène pas des regards inquiets, car je suis ton Dieu. Je te fortifie, je viens à ton secours, je te soutiens par ma droite triomphante. Dieu dit, ne crains pas. Pourquoi? Je suis avec toi. C'est ce que Dieu est en train de vous dire. Dieu nous parle au travers de la Bible. La Bible est la parole de Dieu. Je refuse de croire ce type d'enseignement qui dit que non, c'est vrai que la Bible est la parole de Dieu, mais vous ne pouvez pas lire la Bible, vous ne pouvez pas prendre des versets bibliques et vous les approprier. Vous devez rechercher une parole particulière qui doit s'adresser à vous particulièrement. Je ne crois pas à cela. Bien que je suis convaincu que le Réma vient de Dieu, mais le Logos aussi vient de Dieu. Dieu vous dit, ne crains pas. Pourquoi? Parce que je suis avec toi. Raphaël, ne panique pas dans ta situation financière. Raphaël, ne panique pas dans ta situation économique. Ne panique pas dans ton ministère. Ne panique pas dans ton travail. Ne panique pas dans ta famille parce que je suis avec toi. C'est ce que Dieu est en train de vous dire à vous aussi personnellement, vous qui écoutez ce message en ce jour. Là, j'ai en train d'avancer. On vous fait peur, on vous dit que vous ne servez à rien, vous ne valez rien, et patati et patata. Vous êtes marié, le médecin vous dit que vous ne pouvez pas concevoir. C'est impossible. Parce que vous avez vécu une vie passée tumultueuse, ou bien parce que médicalement ou biologiquement, vous êtes simplement dans l'incapacité de concevoir. Dieu vous dit, ne crains pas, car je suis avec toi. Il ajoute, ne promène pas des regards inquiets, car je suis ton Dieu. Je te fortifie, je viens à ton secours, je te soutiens par ma droite triomphante. C'est très beau, ce sont vraiment des paroles d'encouragement que Dieu adresse à des hommes et à des femmes qui lui appartiennent, lui. Vous voyez, si vous n'avez pas Jésus-Christ comme Seigneur et Sauveur, cela ne vous appartient pas. Dieu ne s'adresse pas à vous. Dieu s'adresse à ceux et celles qui sont ses enfants et qui sont troublés, qui sont paniqués, qui sont agités par des phénomènes, par des crises économiques. Mais vous me direz, mais le cas d'Ézéchias, oui. Lisons 2 Rois 18, verset 3. Il est dit ceci de Ézéchias. Commençons au verset 2. Ézéchias avait 25 ans lorsqu'il devint roi, et il régna 29 ans à Jérusalem. Sa mère s'appelait Abi, fille de Zacharie. Verset 3. Il fit ce qui est droit aux yeux de l'Éternel entièrement comme avait fait David son père. Verset 4. Il fit disparaître les hauts lieux, brisa les statues, abattit les idoles et mit en pièces le serpent d'airain que Moïse avait fait, car les enfants d'Israël avaient jusqu'alors brûlé des parfums devant lui. On l'appela Néoumtcha. Verset 7. Et l'Éternel fut avec Ézéchias qui réussit dans toutes ses entreprises Il se révolta contre le roi d'Assyrie et ne le fut plus assujetti. Vous voyez? Ézéchias servait Dieu. Ézéchias était un enfant de Dieu. Ézéchias était un serviteur de Dieu. Dans tout ce qu'il faisait, il associait Dieu dans la gestion de son ministère. Et quand Ézéchias a commencé à entreprendre des choses, il a réussi. Il a réussi. Alors il s'est dit, je vais me révolter contre ce roi d'Assyrie. Après tout, ce n'est pas, nous ne lui appartenons pas. Nous sommes descendants d'Abraham. Dieu nous a donné cette terre. Pourquoi je dois lui servir? Pourquoi je dois lui donner de l'argent? Alors, le roi d'Assyrie vient pour combattre Ézéchias. Et en voyant certainement l'armée, en ayant les renseignements sur le roi d'Assyrie, il s'est dit, mais qu'est-ce que j'ai fait? Peut-être que je me suis trompé. On va dire entre guillemets, il est revenu à la réalité. Et il se rend compte que non, non seulement sa vie, la vie de sa famille et de son peuple sont en danger, alors il va recourir au seul secours qu'il connaît depuis Abraham, c'est-à-dire l'Éternel, le Dieu des armées. Et il envoie des émissaires, allez dire à Ésaïe de prier pour nous. Et Ésaïe lui dit, ne t'effraie pas, ne panique pas, voici la parole que Dieu te donne. Et c'est ce que Dieu est en train de vous dire à vous qui m'écoutez en ce moment. Dans Ésaïe 41, verset 10, il est dit, ne crains pas, car je suis avec toi. Ne promène pas des regards inquiets. En d'autres termes, ne cherche pas d'autre secours. Le secours ne vient ni de l'Orient, ni de l'Occident, mais le secours vient de l'Éternel des armées. En fait, la Bible, pour être plus précis, dit, l'élévation vient ni de l'Orient, ni de l'Occident, mais l'élévation vient de l'Éternel des armées. Mon frère, ma sœur, je suis venu vous dire, de la part du Dieu vivant, de la part de Jésus-Christ, de la part du Dieu de la Bible, si Jésus-Christ est votre sauveur et votre Seigneur personnel, ne paniquez pas face à la situation difficile qui se présente devant vous. Ça peut être le chômage, ça peut être la stérilité, ça peut être la maladie, ça peut être les démons, ça peut être des tempêtes financières, des tempêtes économiques, des tempêtes judiciaires. Si vous savez que vous marchez avec Jésus-Christ, ne paniquez pas, parce que Dieu vous dit 365 fois au cours de l'année, ne crains pas. Ne crains pas, pourquoi? Parce qu'il est avec vous. La Bible nous dit dans Matthieu 20, dans Matthieu 28, verset 20, « Je suis avec vous tous les jours jusqu'à la fin du monde. » Ce sont les paroles de Jésus-Christ. Il est avec nous tous les jours jusqu'à la fin du monde. Il n'y a pas à paniquer. Le psaume 60, lisons un peu le psaume 60, verset 13. Psaume 60, verset 13. Psaume 60, verset 13. Donne-nous du secours contre la détresse. Le secours de l'homme n'est que vanité. C'est le psalmiste qui dit dans la parole de Dieu. Il dit, c'est David qui est en train de chanter. Il dit, le secours de l'homme. C'est pour ça que la Bible nous dit dans Ésaïe 41, verset 10, ne promène pas des regards inquiets. Donc ne cherche pas des solutions auprès des hommes. Ne promène pas, ne regarde pas à gauche, à droite, d'où viendra l'attaque. D'où viendra le secours? Non, ne panique pas. Ne t'appuie pas non plus sur le secours de l'homme parce que ce n'est que vanité. Si Dieu n'est pas avec vous, l'homme ne peut rien faire pour vous sauver. L'homme ne peut rien faire pour intervenir dans votre situation. Le secours de l'homme n'est que vanité. Combien d'hommes et de femmes ont promis? Combien d'hommes et de femmes ont promis de soutenir le ministère Jésus pour tous? Ils le disent, c'est de la bouche. Mais si nous nous appuyons sur eux, nous serons confus. Nous serons dans la honte parce que l'homme change. L'homme peut dire avec de bonnes intentions, oui, j'ai vraiment l'intention de vous soutenir. J'ai vraiment l'intention de vous engager. J'ai vraiment l'intention de vous aider. J'ai vraiment l'intention de défendre votre cause auprès du président de la République, auprès du premier ministre, auprès du roi, auprès de l'empereur, auprès de sa majesté. Mais une situation peut se présenter où il va changer face à votre problème. Mais Dieu ne change pas. Dieu le même hier, aujourd'hui et éternellement. Si Dieu dit quelque chose, il va veiller à ce que sa parole s'accomplisse dans votre vie. Si Dieu promet quelque chose, il va veiller à ce que cette promesse-là s'accomplisse. Voilà pourquoi il dit à chacun d'entre nous, dans notre détresse, dans nos tempêtes, dans nos difficultés, il dit, ne promène pas des regards inquiets. Ne regarde pas à gauche et à droite comme pour dire, j'ai peur. Je ne sais pas ce que demain sera fait. Je ne sais pas d'où viendra le secours. Je ne sais pas comment je vais m'en sortir. Pourquoi? Parce qu'il dit qu'il est avec nous même dans la tempête, même dans la difficulté, même dans le problème. Jésus a dit dans Matthieu 28, verset 20, je suis avec vous tous les jours jusqu'à la fin du monde. C'est la plus belle des promesses que Jésus-Christ peut faire à un de ses serviteurs, à une de ses brebis, à un de ses enfants. Je suis avec vous tous les jours jusqu'à la fin du monde. En tout cas, c'est la plus belle des promesses. Je ne sais pas qu'est-ce qu'on peut chercher d'autre. Si le bon berger, si le divin berger est avec nous tous les jours, donc ça veut dire qu'il sait que je n'ai pas d'argent pour payer l'électricité, pour payer l'eau, pour payer le carburant. Il le sait. Mais puisqu'il le sait et qu'il me dit de ne pas paniquer, ça veut dire qu'il a une solution pour mon problème. Ne paniquez pas, mon frère. Ne paniquez pas, ma sœur. Face à la maladie, face aux démons, face aux sorciers de la famille, face au chômage, ne paniquez pas. Face aux dettes à rembourser, ne paniquez pas. Même si vous avez commis des erreurs et que vous demandez pardon devant Dieu, Dieu qui est bon et qui est juste, efface votre transgression, efface votre faute, efface votre erreur et il s'engage à vous sortir de ce problème-là. L'évangile qui dit que Dieu n'efface pas toujours les conséquences de notre péché, personnellement, je n'y crois pas. Parce que la rédemption en Christ, elle est complète. Elle est totale. C'est une restauration. La restauration, c'est remettre à neuf, remettre en état, remettre dans le premier état qui a été détruit, qui a été altéré. Donc Dieu s'engage dans votre vie, dans ma vie, lorsqu'il est entré comme Seigneur et Sauveur, de tout remettre à neuf, de tout refaire à nouveau, de refaire un nouveau chemin, de refaire une nouvelle vie. Voilà pourquoi 2 Corinthiens 5, verset 17 nous dit, si quelqu'un est en Christ, il n'est pas dit si le blanc est en Christ, il est dit si quelqu'un est en Christ, il n'est pas dit si le noir est en Christ, il est dit si quelqu'un est en Christ, il est une nouvelle créature. D'autres versions disent, si quelqu'un est en Christ, c'est une nouvelle création. Dieu le recrée en Jésus-Christ. Dieu nous a premièrement créés en Adam. Dieu nous recrée en Jésus-Christ. C'est extraordinaire, vous ne trouvez pas? C'est extraordinaire. Alors, pourquoi paniquer? Pourquoi trembler? Pourquoi avoir peur lorsque des difficultés se présentent dans notre vie? Un homme de Dieu a dit, si dans votre marche chrétienne, vous ne croisez pas le diable, c'est que vous êtes en train de faire chemin avec lui. Si nous ne croisons pas les difficultés, si nous n'avons pas de problème, alors c'est qu'il y a un problème dans notre vie spirituelle. Je ne dis pas non plus qu'il faut chercher des problèmes, mais qu'il faut se poser des questions si tout est normal. Je ne dis pas que non plus il faut devenir parano, que si tout est normal, il faut paniquer. Non, non, non. Ce que je suis en train de dire, c'est que si on est attaqué par l'ennemi, si l'ennemi cherche à nous détruire, on doit se dire que c'est normal. En tant qu'enfant de Dieu, il ne peut pas vous laisser tranquille. Il doit vous embêter. Mais la bonne nouvelle, c'est qu'il a été vaincu à la croix par Jésus-Christ. La bonne nouvelle, ce que Dieu nous dit, ne crains pas, car je suis avec toi tous les jours. Ne promène pas des regards inquiets, car je suis avec toi. Il nous soutient par sa droite triomphante. Il a vaincu pour nous à la croix. Jésus-Christ n'avait pas besoin de la victoire face à Satan. C'est nous qui avons besoin de la victoire face à Satan, face à la chair, face à ce monde. Et Jésus-Christ nous donne cette victoire qu'il a acquise pour nous à la croix. Alors ne paniquons pas, ne tremblons pas, n'ayons pas peur, ne promenons pas des regards inquiets parce que Dieu est avec nous dans tous les domaines de notre vie. Le psaume 46, verset 2, dit « Dieu est pour nous un refuge et un appui, un secours qui ne manque jamais dans la détresse. » Ce que ce verset veut nous dire, c'est que Dieu ne nous abandonnera jamais. Dieu ne nous délaissera jamais. Abandonner et délaisser, on peut voir l'image de vous servez Christ, vous suivez Christ, vous sacrifiez votre temps pour Jésus-Christ. Et le jour où vous avez le plus besoin de lui, c'est le jour où vous entendez Jésus vous dire « Je suis désolé, je ne peux pas aller plus loin. Je suis désolé, je ne peux rien faire pour toi. » C'est faux. Dieu ne fera jamais cela. Dieu ne fera jamais cela. Que ce soit dans le domaine des dîmes et des offrandes. Vous êtes fidèles dans les dîmes et dans les offrandes. La Bible dit que le jour où l'ennemi menace, Dieu va s'en prendre à celui qui s'attaque à vous. C'est la Bible qui le dit, ce n'est pas moi. Ne paniquons pas, ne tremblons pas, mon frère, ma sœur. Ne paniquons pas, ne tremblons pas. Dans Malachie 3, verset 10, il est dit, « Apportez dans la maison du trésor toutes les dîmes, afin qu'il y ait de la nourriture dans ma maison. Mettez-moi de la sorte à l'épreuve, dit l'Éternel des armées. Et vous verrez si je n'ouvre pas pour vous les écluses des cieux, si je ne répands pas sur vous la bénédiction en abondance. Pour vous, je menacerai celui qui dévore, et il ne vous détruira pas les fruits de la terre, et la vigne ne sera pas stérile dans vos campagnes, dit l'Éternel des armées. » Vous voyez, lorsque l'homme s'engage dans le domaine spirituel, s'engage à travailler avec Christ dans tous les domaines. Et ici, Dieu ne fait que nous donner un exemple. Il dit, apportez dans la maison de l'Éternel les dîmes et les offrandes. Et si vous êtes menacé, vous verrez si pour vous, je ne suis pas capable d'ouvrir les écluses des cieux. Si pour vous, je ne suis pas capable de menacer celui qui va menacer votre travail. C'est extraordinaire. Alors pourquoi paniquer, mon frère? Pourquoi paniquer, ma sœur? Mais bien sûr, ce message ne s'adresse qu'à des hommes et des femmes qui ont donné leur vie à Jésus-Christ. Si Jésus-Christ n'est pas votre sauveur, si Jésus-Christ n'est pas votre Seigneur, ce message n'est pas pour vous. Mais la bonne nouvelle est que vous pouvez faire aujourd'hui, maintenant, de manière à ce que ce message vous concerne. Comment? En donnant votre vie à Jésus-Christ. Il vous aime, il est mort pour vous à la croix. Il a payé vos fautes, il a payé vos transgressions. Il vous dit, ne crains pas. Il vous dit, ne panique pas. Il vous dit, ne promenez pas de regards inquiets. Il vous dit qu'il vous aime et qu'il a envoyé ce message pour vous aujourd'hui, afin de vous sauver, afin de vous délivrer, afin de vous protéger de l'ennemi qui veut vous dévorer. Si c'est cela votre désir, si c'est cela votre prière de donner votre vie à Jésus-Christ, c'est très simple. Baissez la tête dans la prière et répétez ces simples mots après moi. Dites, Père éternel, au nom de ton Fils Jésus-Christ, je viens devant toi. J'accepte Jésus-Christ comme Sauveur et Seigneur personnel. J'accepte maintenant et jusqu'à la fin de ma vie à ne suivre que Jésus-Christ tous les jours de ma vie et dans tous les domaines de ma vie. Je demande pardon pour mes péchés. Je demande pardon pour mes transgressions. Je demande pardon pour ma rébellion. Et je prends l'engagement aujourd'hui d'être un enfant de Dieu, d'être un chrétien, d'être un serviteur de Christ. Je crois et je confesse que maintenant, je suis une nouvelle créature, je suis un chrétien, je suis un serviteur de Christ, maintenant et jusqu'à la fin de ma vie. Au nom de ton Fils Jésus-Christ, j'ai ainsi prié. Amen. Si vous avez fait cette prière, croyez que par la foi, Dieu vous a entendu. 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Je répète, au plus 243 819 910 910. 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Je suis Raphaël Mambou. Le nom de cette émission est Venez à Jésus. Nous nous retrouvons la fois prochaine pour un nouveau thème. Que Jésus continue de vous bénir, que Jésus continue de vous garder. À la fois prochaine. Amen.
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3: Assumons nos échecs et regardons-les comme de formidables moyens pour apprendre à devenir plus performants. Ce que nous arrivons à surmonter nous rend plus forts. Bien sûr, aucun échec ne semble acceptable sur le moment, mais avec le temps, il devient très précieux pour nous permettre de réussir. Vous réussirez demain là où vous vous êtes trompé aujourd'hui, si seulement vous avez à cœur de comprendre pourquoi vous avez échoué. L'analyse de nos erreurs est bien plus constructive que toutes les lamentations que nous pouvons produire suite à nos défaites. Tout le monde commet des erreurs, et cependant, le monde continue de tourner. Si vous avez subi un échec aujourd'hui, vous devez savoir que demain vous appartient encore. Et qu'il est toujours possible de recommencer là où vous avez échoué. Le problème n'est pas l'erreur que vous avez commise, mais plutôt l'état d'esprit avec lequel vous allez gérer l'avenir afin de ne plus refaire la même erreur. De toute façon, dites-vous bien que souvent, il faut payer pour apprendre. il y a des choses que nous ne pourrons apprendre que si nous en faisons l'expérience. Écoutez un enseignement sur ce qui est juste, et avec le temps, vous commencerez à l'oublier. Mais vivez un échec et vous vous souviendrez toute votre vie de ce qu'il ne faut pas faire. Le regard sur le passé ne devrait pas éteindre notre vision de l'avenir, mais plutôt l'éclairer de la lumière de l'expérience. Que Dieu vous bénisse.
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4: Et de célébrer la victoire que tu as acquise à la croix pour nous. Car oui, il y a 2000 ans, tu as dépouillé les principautés, les dominations, les esprits méchants dans les lieux célestes. Tu les as traînés dans ton cortège triomphal par la croix. Et nous voulons déclarer que plus que jamais, les ténèbres reculent de nos vies. Plus que jamais, les ténèbres reculent alors que nous avançons. Les ténèbres ont reculé.

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Amen, amen, amen. Encore une fois avec vous par la grâce abondante du Seigneur. Vraiment, nous sommes toujours contents lorsque nous venons partager la bonne nouvelle de l'Évangile à nos frères et sœurs répandus dans le monde. Merci parce que vous êtes fidèles à l'émission Famille en Éden. Certainement, Dieu a un objectif à atteindre avec vous. Alors, nous allons recommander les choses entre les mains du Seigneur. Père, nous te disons merci. Nous sommes reconnaissants pour tout ce que tu fais. La Bible déclare que tu as préparé des bonnes œuvres d'avance afin que nous les pratiquions. Merci parce que tu nous as donné de pouvoir mettre en place l'émission Famille en Éden parce que tu veux atteindre des vies. Nous voulons, Seigneur, te confier cette séance. Vraiment nous remettre entre tes mains afin que c'est toi qui parles, afin que c'est toi qui accomplisses tout et tout en toi. Que le Saint-Esprit nous conduise dans la vérité de Dieu. Merci de nous ouvrir l'entendement, Seigneur, afin que nous puissions expérimenter l'extraordinaire divin auquel le chrétien est destiné. Merci, Seigneur, au nom de Jésus-Christ, nous avons prié et rendu grâce. Amen, amen. Vous êtes avec le pasteur Rocky Ntsam, épouse Ali, de la mission ERA, premier responsable de l'Organisation internationale des femmes chrétiennes de l'espace francophone. Alors, il était question la dernière fois de parler de la nocivité, d'accord, du non-respect des principes divins, la nocivité. Je rappelais la dernière fois et encore aujourd'hui que le grand thème débattu, je dirais pas débattu, qui est développé ou traité par l'émission Famille en Éden, c'est d'identifier les origines des problèmes conjugaux pour une restauration efficace et définitive. Identifier les origines des problèmes conjugaux pour une restauration efficace et définitive. Et donc, nous avons des sous-thèmes qui sont en quelque sorte ces origines dont il est question. C'est-à-dire que nous avons nommé les origines de manière à permettre aux gens aussi d'identifier si c'est cela qui est leur problème. Donc, nous révélons d'abord le problème, ensuite nous donnons les solutions. Ce n'est pas nous, mais c'est la stratégie que le Seigneur nous a révélée pour pouvoir apporter une restauration efficace. Parce que quand Dieu restaure, en réalité, il va à la racine. Il révèle d'abord le problème et puis il restaure. Amen. Il était question la dernière fois de parler de la nocivité, du non-respect des principes divins par les époux. La nocivité du non-respect des principes divins par les époux.

problème de non-respect des règles. Et donc, nous nous étions appuyés sur Éphésiens 5, versets 22 à 33, que nous connaissons tous, et également sur le passage de 1 Corinthiens 13, du verset 1 à 7, l'amour inconditionnel. Ici, donc, la dernière fois, il était question de parler de... avant ça, on va lire. On lit la parole. Et donc, il dit dans Éphésiens 5, verset 22, « Femmes, soyez soumises à vos maris comme au Seigneur, car le mari est le chef de la femme, comme Christ est le chef de l'Église, qui est son corps et dont il est le sauveur. Or, de même que l'Église est soumise à Christ, les femmes aussi doivent l'être à leur mari en toutes choses. » Marie, aimez vos femmes comme Christ a aimé l'Église et s'est livré pour elle, afin de la sanctifier par la parole après l'avoir purifiée par le baptême d'eau, afin de faire paraître devant lui cette Église glorieuse sans tache, ni ride, ni de semblable, mais sainte et irrépréhensible. C'est ainsi que les maris doivent aimer leur femme comme leur propre corps. Celui qui aime sa femme s'aime lui-même, car jamais personne n'a haï sa propre chair, mais il la nourrit, et en prend soin, comme Christ le fait pour l'Église. Parce que nous sommes membres de son corps, c'est pourquoi l'homme quittera son père et sa mère, s'attachera à sa femme, deviendront une seule chair. Ce mystère est grand. Je dis cela par rapport à Christ et à l'Église. Du reste, que chacun de vous aime sa femme comme lui-même, que la femme respecte son mari. 1 Corinthiens 13, versets 1 à 7, vous allez lire cela chez vous. Bien-aimés, il était question de parler de l'homme. Moi, j'aime à parler de l'homme parce que l'homme est le chef. Vous voyez, quand bien même la femme avait péché dans le jardin d'Éden, mais Dieu a d'abord demandé les comptes à l'homme. Parce que l'homme, il faut le rappeler, il est le chef que Dieu a établi sur le foyer. D'accord? La première autorité qui est sur le foyer. Et donc ici, Paul était en train de donner les indications. Si je peux dire, il mettait des garde-fous à cette responsabilité. C'est-à-dire, il était en train d'expliquer en réalité qu'est-ce que ça veut dire être chef et comment il faut l'être. D'accord? Et donc ici, la dernière fois, nous avons mis en relief, d'accord, d'abord la positivité. Nous avons parlé du spirituel, de comment, qu'est-ce que ça veut dire exactement comme Christ a aimé l'Église. Et donc, nous avions dit que moi, je suis un homme. Comment Christ a aimé l'Église? Christ s'est sacrifié pour l'Église quand l'Église n'avait aucun sens. Elle était renversée sens dessus dessous. Elle n'avait aucune forme spirituelle. Le Seigneur Jésus nous a délivrés de la puissance du diable à lui-même. Amen. Et donc, on fait l'analogie avec l'homme. Donc, cet homme-là, qui lui, il est chef, c'est un fait divin. Maintenant, les choses doivent être matérialisées. Mais pour que ça soit matérialisé, il faut notre contribution. Donc, qu'est-ce que l'homme doit faire? Ici, je note que vous ne pouvez rien faire sans le Saint-Esprit. L'amour dont il est question, c'est de l'amour de Dieu. C'est bien beau de dire aux gens, faut manifester l'amour de Dieu, on martèle dessus. Mais comment quelqu'un peut manifester l'amour de Dieu si le Saint-Esprit, cette personne n'est pas connectée au Saint-Esprit? Ça va être quelque chose de religieux qui en sortira. Et les fruits là ne peuvent pas produire des fruits qui vont être pérennisés. Pourquoi? Le Saint-Esprit n'a pas donné feu, n'a pas mis son feu à ça. Et donc, moi, je suis un homme. Comment je fais? J'ai l'amour, j'ai le Saint-Esprit, dès que je suis né de nouveau, a écrit l'amour de Dieu. Il a déposé l'amour de Dieu dans mon cœur, c'est-à-dire la miséricorde. Alléluia. La miséricorde, la compassion. Donc, c'est ce que le Saint-Esprit, c'est une nature, en fait. Et donc, les personnes à qui Dieu Paul parle ici, en réalité, ce sont des personnes qui sont déjà en carence. Parce que nous avions dit et redit que ceux-là qui viennent à Jésus,
qui sont des chrétiens déjà, eux, ils doivent en principe avoir fait leur croissance avant de se marier. Donc, ils n'auront pas une carence à plusieurs niveaux. D'accord? Parce que l'amour dont il est question ici,

0: C'est un amour. En fait, on parle de manifester une nature, la nature divine. Amen. L'amour, c'est la nature de Dieu. Et donc, la femme aussi, on lui demande de se soumettre. Mais la soumission ici, on parle de l'humilité. Mais comment manifester l'humilité si moi-même là, je n'ai pas eu le temps d'être transformé durant mon temps de célibat. Et donc, maintenant, moi, je suis dans le foyer. Je suis un homme. On a dit la dernière fois que spirituellement, je dois commencer par m'intéresser, d'accord, au spirituel de mon épouse. D'accord? Donc, la première chose à noter, c'est que l'homme, sa première responsabilité, c'est de prendre soin de son épouse spirituellement. Et nous avons dit que il doit s'intéresser à sa vie d'abord même. Parce qu'il y a des femmes qui transportent, ou du moins qui restent sous, pas seulement des femmes, des enfants de Dieu, qui restent, malgré la nouvelle naissance, sous l'emprise, ou bien je dirais pas sous l'emprise, sous l'influence de certaines entités spirituelles héritées de la famille. Je dis seulement l'influence. Je n'ai pas dit plus, elles sont possédées. Je dis, ces personnes sont sous l'influence de ces entités spirituelles. Donc, quand vous êtes un homme, parfois aussi le comportement de la femme provient de là. Et donc, vous commencez à prier. Donc, la première chose à relever ici, c'est que je dois prier pour le relèvement de mon épouse. Amen. La première responsabilité ici, c'est la prière. Donc, je veux qu'il y ait un changement du point de vue spirituel, hein, au niveau de mon épouse. Donc, je prie afin que si les problèmes que nous vivons proviennent du fait que elle n'a pas un bon spirituel. Donc, cette prière, je vais l'inviter également. Je prie seul, mais on va instaurer des temps de méditation de la parole, des temps de prière ensemble, de manière à ce que cela soit efficace. Mais pour que ça soit efficace, nous devons le faire de façon très sincère. Comment? Chacun doit dire ce qui est dans son cœur avant de prier. Avant de prier, on doit parler. On ne doit pas garder quelque chose contre l'autre. Sinon, la prière que vous faites, ce n'est pas possible. Ça n'atteindra nulle part. Donc, vous devez parler sincèrement avant de prier. Alléluia. Donc, tout ça, c'est avec respect, c'est avec amour. Quand on parle d'amour, on parle de, je ne vais pas dire que je le mets, parler avec respect. Amen. Et donc, je respecte quoi ici? Le premier principe ici, c'est le principe de la prière. Donc, je prie, d'accord? Et si vous ne... Je dis d'abord, on relève les avantages. Et donc, je prends soin de ma femme par la prière. J'instaure dans mon foyer des temps de prière, des temps de parole entre ma femme et même mes enfants. Amen. Je dois crier parce que quand il y a eu un problème, quand les gens sont dans le... C'est-à-dire que quand l'origine, c'est le non-respect, c'est un désordre qui est là. Chacun fait les choses à sa manière. Chacun marche à sa manière. Chacun voit les choses à sa manière. Et donc, c'est une vie désordonnée. Mais comment on veut restaurer les choses? Comment on veut restaurer les choses? Qu'est-ce qu'on va faire? On va d'abord rétablir un certain ordre. Donc, on va maintenant planifier des vies de prière ensemble. Une vie de prière ensemble, vous voyez? Et donc, qu'est-ce qui se passe? Je prends soin de mon épouse, je vois qu'elle évolue. Quand je prie, elle évolue. Quand je prie, elle évolue. Certains caractères vont commencer à partir, parce que si ça provenait du spirituel satanique, certaines choses vont commencer à disparaître. Amen. Mais aussi, oh, je parle aussi à Dieu de moi-même, parce que je ne vais pas parler de mon époux seulement. Je dois aussi parler de moi-même. Seigneur, fais de moi cet époux selon toi. Seigneur, que je puisse manifester cet époux que tu veux. Je ne dois pas dire que je suis capable. Non, je dois appeler Dieu à l'aide, de manière à ce que cela, d'accord, me soit possible. Parce que si j'étais dans l'état de, je n'étais pas encore bien mûr, donc j'aurais du mal à manifester cet amour. Donc j'ai besoin du Saint-Esprit, de sa puissance pour pouvoir continuer. Alors j'ai dit aussi, on a aussi parlé et on parle toujours de manifester le don. Aider sa femme, parce que le don fait toujours partie du divin. On parle toujours du divin. Et donc, je vois qu'elle a un don. Donc, je vais l'aider à manifester ce don-là. Je vais l'aider à sortir le potentiel. Je serai l'instrument du Saint-Esprit pour pouvoir sortir le potentiel divin. Donc, je vais contribuer matériellement à ce que cela soit réalisable. Amen. Je vais contribuer aussi par des conseils. Je vais, écoutez, vous l'aider. Donc, par des conseils, je parle du don, je parle du potentiel. Parce que si votre potentiel, si la destinée prophétique pour laquelle vous êtes ensemble, si elle était désordonnée aussi, c'est que vraiment, c'était un foyer désordonné de chez désordonné. Et donc, nous sommes en train de vouloir restaurer ici. Et donc, ici, je regarde et je contribue au déploiement du potentiel divin de mon épouse. Je l'aide, je contribue par des prières. J'ai d'abord parlé de la prière. Je contribue matériellement ou financièrement. D'accord? Si elle doit peut-être prendre des cours ou suivre, d'accord, des enseignements comme les autres qui veulent s'instruire dans la parole, dans la connaissance. Donc, à des séminaires, à des conférences, je l'encourage à aller. Je suis derrière elle. Je l'inscris même si j'ai l'argent. Je lui donne de pouvoir s'épanouir, d'accord, dans ce don-là que Dieu lui a donné. Amen. Si on peut dire ça comme ça. Et donc, je contribue à son bien-être spirituel. Je suis en réalité, hein, quand je le fais en tant qu'époux, je suis en train de contribuer à mon propre bonheur dans le foyer. Parce que si ma femme est épanouie spirituellement, c'est moi-même, c'est moi qui serai honoré. Et donc, les séminaires, les enseignements, j'achète certains livres. Elle a déjà la Bible, je le sais. J'achète certains livres qui peuvent l'aider. Je vois que elle a un problème, elle ne sait pas comment, une épouse chrétienne. Donc, je sais qu'il y a une maman qui donne des séminaires, des conférences, comment se tenir dans son foyer. Alors, je viens l'encourager, je dis, il y a des femmes qui doivent se réunir à tel ou tel endroit. Peut-être qu'il faut aller assister. Alléluia! Je suis en train de contribuer à son déploiement spirituel. Et donc, je l'aide à voler. Est-ce que vous me comprenez? Quand je suis en train de prendre soin de mon épouse comme ça, qu'est-ce qui se passe? Dieu travaille dans mon foyer. Alléluia! Donc, croyez-moi, cher homme, quand vous le faites, qu'est-ce que le Saint-Esprit fait? Lui s'occupe du reste. Amen! Il s'occupe du reste. Amen! Spirituellement, c'est ça. Matériellement, c'est ce que je peux faire. Je l'aide par des conseils, par le fait qu'elles doivent être inscrites là où il faut pour qu'elles acquièrent de la connaissance. Amen. Pour que son don soit vu. Alléluia. Ça là, c'est aussi bien du côté des ministres de Dieu que du côté des fidèles. Amen. Je l'aide à sortir le potentiel. Je travaille à son bien-être, à son développement. Amen, spirituel et sur le plan intellectuel, spirituel. Voilà, même si ça ne se dit pas, moi je le dis. Et donc, c'est cela. Quand je commence à m'intéresser au divin, le reste là, hey, Dieu commence à ouvrir les portes sur le plan physique. Dieu commence à ouvrir les portes sur le plan physique. Je vais voir à mon niveau comment les portes qui m'étaient fermées, par exemple au travail, par exemple, je sais pas, même du point de vue, moi-même, dans mon don ou bien dans mon potentiel, je vais voir comment les choses commencent aussi à se dénouer. Amen. Donc, j'ai commencé à m'intéresser, à vouloir aimer comme Christ a aimé l'Église. Et j'ai dit que pour me parfaire dans cette responsabilité que d'aimer sa femme comme Christ a aimé l'Église, c'est que je dois avoir le Saint-Esprit comme appui. Je vois comment l'Esprit de Dieu se comporte avec moi. La dernière fois, mon mari parlait de la patience. Et donc, je dois être patient. Et je dois être patient. L'amour ne... On dit quoi? Vous connaissez. Vous connaissez. Donc, l'amour ne se fâche pas. L'amour ne s'enfle point d'orgueil. L'amour ne cache rien. Et donc, qu'est-ce que je fais? Je vois, j'ai mes yeux fixés sur le Saint-Esprit. Je vois comment il se comporte avec moi. Il est patient quand je suis en colère. Lui aussi ne se met pas en colère. Il me conseille. Il attend que ma colère baisse et il vient. Il lui démontre son amour. Qu'est-ce que le Saint-Esprit fait? Malgré que je fais des simagrées, malgré que je me comporte mal. Le Saint-Esprit, lui, fait quoi? Le Saint-Esprit, lui, il vient, il me donne la sagesse. Amen. Il me donne là, il me montre la sagesse. Alléluia. C'est comme ça aussi que je manifeste vis-à-vis de mon épouse. Donc, le Saint-Esprit ici, le Seigneur Jésus, comment il se comporte avec moi? C'est comme ça, c'est mon appui comme ça. Si je veux aimer ma femme comme Christ a aimé l'Église, il faudrait que moi-même au préalable, j'aie compris le fonctionnement de Christ avec moi. Alléluia. Donc, c'est ce modèle-là sur lequel je vais m'appuyer maintenant pour aimer ma femme comme Christ a aimé l'Église. La dernière fois, papa parlait du sacrifice. Ça, c'est d'abord le sacrifice. On a parlé de ça. Quand vous priez la nuit, vous pleurez pour votre épouse. Vous êtes en train de vous sacrifier. Quand vous payez des choses chères, vous payez des formations chères pour votre épouse, pour ça, sa connaissance, c'est le sacrifice. Et moi, maintenant, je descends dans le physique. J'ai quitté le spirituel. Je descends dans le physique. Ah, moi, je suis un époux. Je sais que ma femme, les femmes de manière générale, elles sont sensuelles. Alléluia. Elles sont sensuelles. C'est comme ça qu'elle a été conçue. La femme a été conçue pour écouter les bonnes paroles. Frère, si tu es avare au niveau des bonnes paroles, tu auras des problèmes. Si tu es celui qui ne sait pas dire je t'aime, je t'assure, tu auras un problème. Parce qu'il y a des gens, tu peux lui amener tout le salaire que tu veux. Si tu ne lui dis pas que ma chérie, je t'aime, tu es bien belle, tu es... comme quelqu'un dit, Miss Universelle Éternelle. Si tu ne lui dis pas ça, frère, elle ne sera pas contente. Parce que la femme a été préparée pour entendre ce genre de choses. Elle a besoin de ça. J'ai assisté à une dispute d'un couple devant moi. Des personnes que je respecte. On a commencé une discussion. On commence une discussion sur, justement, les bons mots qu'on doit dire. Donc, on est descendu, hein. On quitte maintenant le spirituel, on est venu dans la chair. Tu comprends? Donc, le jour-là, on a discuté. La femme dit, le monsieur dit que non, les femmes-là qui veulent qu'on leur dise je t'aime, elles parlent d'embrasser. Elles ne savent même pas que cette affaire d'embrasser-là, ça part des pays occidentaux. Il a commencé à démystifier. Le conseil dit que non, on n'est pas obligé de t'embrasser. On n'est pas obligé de dire je t'aime. Toi qui veux même qu'on te dise je t'aime là, est-ce que toi-même tu as déjà montré le je t'aime là? Donc, moi je ne suis pas dans ces choses. Je suis en train de vous parler des chrétiens. Moi je ne suis pas dans ça. Je sais que je dois m'occuper de toi. J'achète la nourriture, j'achète les habits. Et on était en pleine discussion. Hein. L'époux dit comment ça? Moi je veux que tu me dises tu m'aimes. Est-ce que vous comprenez? Moi, je veux que tu me dises tu m'aimes. J'ai besoin d'entendre les paroles. S'il y a des gens qui ne veulent pas entendre les paroles, c'est ça que moi je veux. C'est ça que moi je veux. Tu peux me donner tout. J'ai assisté à ça et j'étais là en train d'identifier. Parce que avant cette discussion, on parlait du mauvais choix de conjoint. Je voyais comment la femme réagissait. Maintenant, elle disait, mais quand on a constaté que c'est un mauvais choix de conjoint, comment on peut faire? Ah. Donc, quand le problème est venu maintenant, j'ai compris qu'ils avaient un problème de fond. Parce que, en fait, ça se manifestait au cours de la discussion. La femme disait qu'elle a besoin d'être embrassée. Le monsieur, lui, dit qu'il s'en fout des embrassades. Est-ce que vous comprenez un peu? Donc, c'est un problème dans ce foyer. Parce que le mari, lui, néglige la vie, vous voyez, non? La vie amoureuse. Ah, je vais utiliser le mot. Ne dites pas, hein. Faut pas dire que ça ne se fait pas en Christ. C'est pas vrai. Voilà, je dis, on est descendu dans le physique. Voilà, on a fini le spirituel. Si vous utilisez tout le temps le spirituel en tant qu'époux, vous aurez des problèmes. Parce qu'on est encore sur la terre, on n'est pas encore parti chez le Seigneur Jésus, chez le Père. On est encore terrestre. Donc, elle a besoin que tu lui montres que tu l'aimes. Elle a besoin que tu sois un amoureux. Chez les païens, on dit, je veux que tu sois mon amant. Je ne veux pas un mari seulement, je veux aussi un amant. Qu'est-ce que ça veut dire? Quelqu'un qui te cajole. Elle a besoin aussi que tu la cajoles. Frère, si tu as constaté que ta femme en a besoin, il faut aller demander à Dieu, d'accord, de te donner la force de dire « je t'aime, je veux t'embrasser », de prendre ta femme dans tes bras et de lui dire qu'elle est très importante pour toi. Là-bas, là, c'est pas le spirituel, hein. Il faut simplement la satisfaire là-bas. Parce que la femme est conçue comme cela. Donc, elle a été préparée. C'est comme ça, c'est son naturel. elle aime qu'on le lui fasse. La femme qui n'apprécie pas ce genre de choses, elle est spéciale. Elle est spéciale dans son genre. Mais la femme, de manière générale, toute femme a besoin de l'attention. Alléluia. Toute femme a besoin que tu lui manifestes de l'attention, de l'amour, que tu lui dises que tu l'aimes. Quelle est la personne la plus importante? Ça la rassure, ça la galvanise. Et vous voyez, quand l'homme prend soin de son épouse, hein, en fait, c'est sa base arrière. Cette femme-là, c'est votre base arrière. Si vous ne savez pas, si vous ne pouvez pas la satisfaire, j'ai l'habitude de dire que la femme est comme un pilier ou bien un chef-d'œuvre qu'on est allé placer dans un endroit. Et donc, dans cet endroit-là, si on ne prend pas soin de l'endroit, si on ne soigne pas l'espace dans lequel ce pilier est, au fil du temps, il va commencer à être, d'accord, démangé. Il y aura des termites, il y aura des choses qui vont commencer à affecter ce pilier. Ben, la femme, c'est comme ça. Elle est placée dans votre maison, dans votre vie, comme un pilier pour vous pousser. Amen. Pour vous booster. D'accord? Et donc, si vous ne prenez pas soin d'elle, son rôle d'être votre arrière-plan va connaître des problèmes. Son rôle d'être votre arrière-plan là, la personne qui vous bat derrière pour que les flèches n'entrent pas, et vous ne l'aurez plus. Vous ne l'aurez plus. L'arrière-plan sera en difficulté. Ça veut dire que quand vous serez en train d'avancer, vous connaîtrez l'échec derrière. Parce que quoi? Vous ne vous êtes pas occupé de votre arrière-plan. Amen. Identifiez ses besoins. Ne dites pas que elle est trop capricieuse. Ne dites pas ça. Elle aime ça. Il faut le lui donner. Si vous voyez qu'elle exagère, il faut lui donner des conseils. Vous devez la conseiller et prier toujours de manière à ce que ses désirs soient objectifs. Alléluia. Et donc, c'est cela. Je dois aussi prendre soin de ça. Ça veut dire quoi? Je dois avoir des paroles douces. Amen. Hein, comme qui? Il y a quelqu'un comme ça dans la Bible. Il y a quelqu'un comme ça. Vous et moi, nous le connaissons. C'est qui? Salomon. Il a parlé d'un cantique des cantiques. Allez voir là-bas. Ça veut dire que les femmes en ont besoin. Voilà. Ne dis pas qu'elle est trop charnelle. Non, non, non. Elle a besoin de ça. C'est comme ça que Dieu l'a créée. Donc, tu ne vas pas la rendre esclave. Tu n'as pas besoin. Les hommes qui abusent de leur autorité. Et donc, je vais toucher encore un autre point là. J'arrive tout à l'heure. Et donc, vous devez l'aimer comme ça. Vous devez la cajoler comme ça. La troisième chose que vous devez faire, c'est aussi sexuellement. C'est une personne, c'est vrai qu'il y a des personnes qui ont l'incontinence. Mais ça aussi, ça se règle. C'est par la parole qu'on règle l'incontinence. C'est en faisant un avec la parole de Dieu que les impuretés de vous deux vont sortir. C'est pourquoi on a parlé au départ de quoi? De la méditation. Parce qu'au travers des méditations, tout ce qui est impureté va sortir des deux, des époux. Et donc ici, sexuellement, prenez soin d'elle. Prenez soin d'elle. Il y a une femme qui a commis l'adultère parce que son mari fait un mois. Il est dehors. Il va dehors. Il rentre tard. Il ne sait pas prendre soin d'elle. Il ne la cajole pas. Regardez ce qui s'est passé. Elle est partie tromper. Vous voyez, lorsque un homme n'assume pas ses responsabilités spirituelles, matérielles, financières et je dirais physiques, il y a un problème dans sa maison. Ça peut amener, voilà, la nocivité, c'est à quel niveau ici? C'est au niveau où l'homme là va envoyer sa femme dehors sans le savoir. À cause de ses incapacités, ses irresponsabilités, qu'est-ce qu'il va faire? Il va indirectement conduire sa femme à l'adultère. Et quand elle va commettre l'adultère, c'est lui qui va se dire trahi. Alors que, écoutez, quand Dieu dit, hein, quand le Seigneur Jésus a dit que on peut quitter une personne à cause de l'infidélité, vous pensez que ça concernait seulement le physique, c'est-à-dire qu'on t'a trompé? C'est pas ça, hein. Un homme qui ne s'occupe pas de sa maison, Paul a dit qu'il est pire qu'un meurtrier. Il est pire qu'un meurtrier. Voilà. Peut-être qu'il ne va pas dire directement que la femme va partir. Ça veut dire quoi? C'est tellement important qu'un homme assume ses responsabilités à tous les niveaux. Ça, pour ça, il a besoin d'avoir pour exemple de relations impeccables, celles qu'il a avec Jésus-Christ. Il va s'appuyer sur ça pour pouvoir lui aussi, d'accord, aimer sa femme comme Christ a aimé l'Église. Donc, Christ est son modèle. La relation avec Christ, entre lui et Christ, c'est sa part. Non, ici je parle d'un homme là vraiment qui aime Dieu. Amen. Donc, c'est comme ça, sexuellement, la femme, l'homme doit satisfaire la femme. Alléluia. Ne dites pas que ça, elle est trop cupide. Elle aime trop l'argent. Non, ne dis pas ça. Tu dois l'amener au restaurant. Ne dis pas qu'elle, parce qu'elle a grandi dans les... Non, frère, il faut amener ta femme au restaurant. Est-ce que tu comprends? Il faut changer de cadre. Changer de cadre. Changer d'endroit. Parfois, elle en a besoin. Allez à l'hôtel. Prenez un appartement meublé. Faites un peu un week-end là-bas. Soyez à deux. Confiez les enfants à une personne responsable ou à vos familles respectives. Et trouvez-vous un temps. Parce qu'elle a besoin que tu sois un avec elle. Souvent. Pas par moment, mais souvent. Alléluia. Nous sommes en train de descendre sur le physique. Amen. Elle a besoin que vous soyez présents dans son monde, quotidiennement. Elle a besoin que vous soyez là, que vous alliez au restaurant, que vous changez d'endroit, un peu, quitter un peu le lit conjugal là pour aller un peu se recueillir ailleurs. D'accord? Tout le monde a besoin de s'égayer, d'une récréation comme des enfants. Vous en avez besoin. Beaucoup plus la femme, parce que c'est comme ça. C'est toi qui prends soin d'elle comme ça, ou c'est ta responsabilité. Ne dis pas que, non, vous là, vous êtes parti importer les choses de l'Occident. Oui, moi je suis un Africain, je ne suis pas. C'est pas comme ça que mes parents, tu vois, tu es en train d'amener la coutume dans ton foyer. Alors que non, regardez, hein. Comment le Saint-Esprit nous parle? Regardez quand même, oh, Dieu est bon. Parce que même quand nous sommes désobéissants avec Dieu, lui nous manifeste l'amour. Amen! Dieu nous manifeste l'amour. Alléluia! C'est comme ça. Donc, prenez soin de votre épouse. J'espère qu'on aura le temps de parler de toute la famille, même des enfants. La négligence de son époux ou de son épouse. Un mal qui peut pousser une personne à aller dehors et jusqu'à aller au divorce. J'ai connu un couple comme ça, où la femme a commencé à demander le divorce à cause du fait que le mari ne s'occupait pas de ces trois aspects que nous venons de citer. Amen. Et donc, je vais parler un peu des femmes ici aussi. Ça, c'est la responsabilité de l'homme. Je résume, qu'est-ce qu'il fait spirituellement? Il va se sacrifier par la prière, il va se sacrifier en aidant sa femme à développer son potentiel. Il va se sacrifier aussi, d'accord, en étant patient, en ne soupçonnant pas le mal. C'est-à-dire qu'il va prendre le passage de 1 Corinthiens 13 et il va demander la puissance de l'esprit pour pouvoir vivre cela. Mais ça va prendre un temps. Ça veut dire que c'est un homme lui-même qui est connecté à la parole. C'est un homme qui est connecté avec l'actualité du royaume. Donc, votre vie elle-même doit être rangée. Amen. Donc, c'est cela. Donc, vous devez prendre soin d'elle sur le plan spirituel, son développement, d'accord, du potentiel et aussi sexuellement, mais aussi la prendre dans la douceur. Amen. Par la douceur des mots. Elle a besoin de ça. Ne dites pas qu'elle est, elle aime comme ça. Non. La femme dans son essence, c'est comme ça. Elle a besoin que l'homme la touche comme ça par des paroles. Amen. C'est pas seulement au lit. Mais c'est d'abord par les paroles, les bonnes paroles, les paroles honorifiques. Amen. Donc, spirituel, déploiement de la femme, mais aussi sexuellement, mais aussi sur le plan, sensuel, parole, d'accord, la sanctifier, dit de bonnes choses sur elle. Maintenant, je vais revenir. Je vais dire encore aux hommes ceci. Chers hommes, quand on dit que la femme doit se soumettre à l'homme comme Christ est soumis à Dieu. Frère, la femme n'est pas ton puchimbol. La femme n'est pas l'endroit ou l'espace dans lequel tu dois assouvir tes désirs charnels. Chrétien, la femme n'est pas, ce sur quoi, d'accord, tu te soulages. La femme n'est pas un endroit où tu viens te soulager. Soulager par des mauvaises paroles. Soulager sexuellement. Soulager, c'est-à-dire en tout point de vue. Tu viens pour te soulager. C'est pas ça que Dieu a dit. La soumission dont il est question ici, c'est du respect qu'elle doit vous accorder. C'est du respect. Ça n'a rien à voir avec le fait que vous deviez assouvir les désirs impurs, les rapports sexuels impurs. Ce n'est pas cela dont il est question. D'accord? La bestialité dans les rapports sexuels, ce n'est pas de cela. Assujettir ta femme, qu'elle n'a rien à dire, elle n'a pas de contribution, ni sur le plan projet. Ça dit que c'est toi qui domines, c'est toi qui dis tout. J'ai vu des choses comme ça, des femmes elles-mêmes aussi qui sont dans ce raisonnement-là, où tu dois te soumettre comme Saphira était assujettie à Ananias. Si Saphira était une femme qui était connectée à Dieu, elle allait épargner la mort à tous les deux. Donc, l'aide que Dieu te donne, cette aide-là, ce n'est pas pour assouvir tes désirs. Ce n'est pas pour la prendre de force sexuellement. Ce n'est pas pour tes malaises de l'âme-là. C'est dedans que tu viens mettre. C'est sur elle que tu mets sur ça. Ce n'est pas que tu viens, c'est-à-dire que l'assujettir. Non, ce n'est pas ça, la soumission. La soumission, c'est le respect. Elle doit te respecter. Ça n'a rien à voir avec le sexe. Ça n'a rien à voir avec tout ce que tu penses que physiquement elle doit répondre. Non, c'est pas vrai. Là, ce qui parle, c'est Dieu lui-même qui va lui donner de faire la révolte dans ta maison. C'est Dieu lui-même. Il faut que les chrétiens comprennent que la soumission dont il est question, c'est du respect, c'est de l'honneur qu'elle doit t'accorder. Ça n'a rien à voir avec le fait que c'est toi qui dis tout, qui dicte tout, qui conduit tout, qui est le maître. Tu n'es pas le maître de ta femme. Tu es le chef selon le Christ. Comment Christ est soumis à Dieu? Dans le respect et dans l'amour. C'est ça. Comment? Donc, dans le respect et dans l'amour, la justice, d'accord? Il n'y a que la justice entre Dieu dans la Trinité. Il n'y a que la justice. Donc, votre épouse vous est soumise parce que c'est dans la justice. Elle est soumise à vous dans la justice de Dieu. C'est selon la droiture de Dieu. C'est selon les lois de Dieu. Elle n'est pas soumise à vous pour assouvir les mauvais désirs. Non, je tenais à le dire sincèrement. Amen. Donc, mon frère, quand on parle de soumission, on parle simplement de respect. C'est ce que Paul a surligné dans Éphésiens 5, verset 33. Il dit donc que l'homme aime sa femme comme lui-même, mais que la femme respecte son mari. Quand on dit de ne pas se refuser là, toi maintenant c'est chaque jour, tu ne sais même pas que tu as un problème sexuel. Tu as des problèmes sexuels, tu as besoin d'être purifié, d'accord, que les désirs de la chair te démangent. Et donc tu as besoin que le Saint-Esprit à travers la parole travaille sur toi pour enlever les impuretés. Et donc voilà, être soumise, ça veut dire maintenant chaque jour tu dois aller avec ton épouse. Avec Dieu, c'est pas ça. C'est pas ce que Paul voulait dire en disant de ne pas se refuser. C'est qu'il voulait simplement dire que même ça doit être fait dans l'ordre. Amen. Ça doit être fait dans l'ordre. À supposer que l'homme et la femme, ou bien tu prends ton partenaire ou ton mari tous les jours de la vie. Ça veut dire 365 jours sur 365 jours. Même scientifiquement, est-ce que c'est logique? Non. Vous pensez que donc Dieu, lui, va parler quelque chose comme ça? Chaque jour, tu dois aller avec ton mari. Chaque jour, hein? Parce que pour certaines, je ne sais même pas, des erreurs dans les têtes de plusieurs hommes. Mais je ne sais même pas quelle est cette façon de penser. Imaginez que chaque jour tu vas avec ton épouse, c'est que quand elle n'accepte pas, tu dis qu'elle est insoumise. C'est ça que tu amènes devant les gens. Mais elle ne peut pas. Elle ne peut pas contester parce qu'elle ne va pas dire que c'est sexuellement. C'est ce que tu es en train de dire. C'est cela. Le problème provient de là. Non, c'est pas ça la soumission. Non, ça n'a rien à voir avec la soumission ou la rébellion. Là, maintenant, peut-être qu'elle est en train de se sauver. Parce que chaque jour, aller avec une personne, même les prostituées, à un moment donné, on les soigne. Donc, c'est pas de cela dont il est question. Donc, même dans ça, quand Paul a dit de ne pas se refuser, c'est dans la sagesse. Il faut qu'il y ait un équilibre. Un équilibre. La sagesse dans même ces rapports-là entre vous. Amen. Je ne suis pas venu gâter. Je suis venu pour rétablir. Amen. On rétablit l'ordre. Donc, le fait de ne pas respecter les principes dont il est question ici, aimer sa femme comme Christ a aimé l'Église, sanctifier son épouse, en prendre soin à tous les niveaux, qu'est-ce que ça fait? Dans votre famille, il y aura un désordre total. Dans votre famille, tout le monde va se créer un monde à lui. Dans votre famille, c'est la chair qui dirige. Dans votre famille, c'est le diable qui est le maître. Et donc, un foyer qui n'est pas soumis à la parole de Dieu, qu'est-ce qui arrive? Surtout quand le mari n'est pas lui-même soumis, lorsqu'il ne respecte pas la parole de Dieu, d'accord, qu'est-ce qui se passe? Et c'est le désordre total. Donc, le résultat, c'est l'infertilité, c'est l'incompréhension permanente, c'est le désordre dans la maison, ce sont les influences des démons, ce sont, comment on appelle ça, la sécheresse spirituelle. Parce que vos problèmes, lorsque ça commence, si vous ne les traitez pas vite, si l'homme ne se ressaisit pas vite et si la femme ne respecte pas, qu'est-ce qui va se passer? Vous tomberez à la fin dans la sécheresse spirituelle. Quand on tombe dans la sécheresse spirituelle, qu'est-ce qui se passe? Le diable, non seulement il vient, il vous envoie tous les vents possibles. Quand il y a la sécheresse spirituelle, même les dons qu'on doit, le service qu'on doit rendre à Dieu, le culte qu'on doit rendre à Dieu, a un problème. D'accord? Donc, c'est tout un désordre qui est établi. Ce foyer-là qui n'est pas soumis à la parole, il ne peut pas manifester les cinq verbes dont Genèse 1, verset 28 parle. Lesquels verbes? La domination, il a dit ça. La surabondance, la multiplication. La quoi? La fécondité, c'est-à-dire la fertilité dans toutes les entreprises de ce couple-là. C'est-à-dire la domination, ce n'est même pas possible. D'accord? Le pouvoir. Ce sont des gens qui doivent pouvoir administrer, gouverner le patrimoine de Dieu, les richesses spirituelles, les richesses matérielles, tout ce qui est de Dieu. Tout ce qui est de Dieu, vous ne pourrez pas le gérer. Dieu ne vous les confiera pas parce qu'il est dans sa parole. Et quand vous laissez sa parole de côté, c'est lui que vous laissez de côté. Donc, il ne peut pas vous rendre prospère. Vous ne pouvez pas manifester la prospérité dans tous les domaines de votre vie de couple. Donc, vous allez sécher. À un moment donné, le diable va s'installer dans votre couple et à la fin, le divorce peut être prononcé. Le divorce va être la porte. Pourquoi? Parce que c'est le diable. Vous avez laissé le diable entrer dans votre foyer et progressivement, il a créé des fissures, mille fissures que vous ne pourrez plus gérer à un moment donné si vous ne vous repentez pas. Je vais laisser également mon mari dire son mot. Que Dieu vous bénisse. On va parler de la femme prochainement parce qu'il faut parler également de la femme. Amen, amen, amen.
1: Alléluia. Amen, amen, amen. Gloire à Dieu pour sa parole. Nous bénissons aussi la servante de Dieu vraiment, maman, pour ses conseils très précieux. J'espère que les hommes ne sont pas frustrés, ne se sont pas sentis attaqués.
0: Non, non, non, non. Je ne vous attaque pas. C'est pour réveiller les consciences.
1: Voilà, donc, c'est pour nous aider. Parce que, bon, vous savez pourquoi l'Église souffre? Parce que nous avons mal compris la parole de Dieu ou nous avons amené nos traditions, vous voyez, dans l'Église. Mm-hmm. C'est ça qui fait que nous n'arrivons pas à vivre pleinement la parole. Et ça nous fait tout souffrir. Et ça nous empêche de rentrer dans le bonheur, dans les desseins de Dieu. Donc, qu'est-ce que je voulais dire? Je voudrais m'adresser à un homme pour dire que, une fois encore, quand la Bible parle de chef, quand la Bible parle de chef, lorsque, par exemple, en entreprise, on nomme un chef d'équipe ou bien un directeur d'entreprise, il ne travaille pas seul. Il est accompagné des collaborateurs. Et très souvent, le directeur n'est pas le plus diplômé ou bien le plus habilité, il n'est pas le plus intelligent, mais c'est le travail d'équipe qui est important. Chacun apporte sa part, chacun apporte son potentiel pour que le travail ou bien l'objectif soit atteint. Donc c'est la même chose dans le foyer. Le chef, c'est le responsable. Il faut un responsable. Vous voyez, dans un bateau, il n'y a pas deux capitaines. Donc il faut un capitaine. Il faut, dans le souci de l'hiérarchie, donc il faut un responsable. Mais ça ne veut pas dire que l'homme est le plus habilité, que l'homme détient toute la connaissance ou bien toute la sagesse. Non. Dans certains foyers même, la femme est plus habilitée. Quand je veux dire plus habilitée, peut-être est plus diplômée que l'homme. Vous voyez, en ce moment-là, qu'est-ce qu'on va dire? Est-ce que l'homme est sous-homme? Non. Il est le chef. Donc, la femme, hein, c'est une aide que Dieu lui donne dans tous ses termes possibles. Donc, lorsque la femme n'est pas d'accord sur une décision donnée, il ne faut pas que l'homme pense que c'est une forme d'insoumission.
0: Amen, amen.
1: Non, sinon ça va faire comme le cas que maman vient de donner là, le cas d'Ananias et Saphira. C'est-à-dire que quand la femme va se taire, les deux hein, vont aller en perdition. Quand Saphira se tue, ça ne l'a pas épargné aussi. C'est ce que souvent nous les hommes nous oublions. Nous pensons que quand je fais l'erreur, c'est moi seul. Non, c'est toute la famille qui est en danger. Lorsque l'homme ne prend pas une bonne décision et que la femme ne lui fait pas comprendre cela, c'est toute la famille qui va en perdition, qui est en danger. Donc, elle se doit de réagir. Quand elle n'est pas d'accord sur un point, en tout cas, elle doit l'exprimer. Pas avec rébellion, mais avec respect. Mais l'homme doit comprendre qu'il y a un problème à ce niveau. Et un homme sage doit s'arrêter et prendre en compte ce que sa femme lui dit. Vous savez, en adoration, une femme qui est véritablement restaurée et mature est plus proche de Dieu que l'homme. Parce qu'elle adore avec le cœur. La femme, par essence, fait les choses avec le cœur. Donc, très souvent, on l'appelle l'alliée de Dieu. Parce qu'elle saisit très vite les choses spirituelles. Elle saisit très vite la pensée de Dieu. Vous voyez, dans la nouvelle alliance, Dieu a fait un signe, un clin d'œil à l'homme. Quoi? Qu'est-ce qui s'est passé? Quand Dieu voulait parler de la venue de Christ sur la terre, il ne s'est pas adressé directement à l'homme. Il s'est adressé à la femme. Et l'homme n'a pas saisi très vite. Il a fallu que Dieu vienne lui parler encore avant qu'il ne saisisse. C'est pour montrer que ce n'est pas que l'homme est mauvais, mais l'homme est plus objectif. L'homme est plus raisonnable, alors que la femme, elle fait les choses avec le cœur. Donc, dans un couple, la femme peut saisir très vite un danger. La femme peut saisir très vite la pensée de Dieu. Donc, il faut que l'homme l'écoute pour échapper à beaucoup de choses. Donc, ne dites pas que je suis le chef et tu n'as aucun mot à dire ici. Non. Donc, faisons attention à cela. Donc, lorsque une femme commence à se plaindre, elle dit qu'elle ne se sent pas bien, elle reproche quelque chose à son mari, il faut prendre le temps de considérer ce qu'elle dit. Surtout si je veux parler aux hommes de Dieu. Parce que, bon, nous sommes tous trop spirituels et nous négligeons certaines choses comme maman vient de le dire. Sachant que la femme est la première âme que Dieu nous donne.
0: Amen, amen.
1: Si nous prenons tout notre temps, nous le consacrons aux fidèles et nous négligeons notre femme, c'est un danger.
0: Mm-hmm.
1: Dieu va nous demander compte. C'est ça. Donc, c'est la première âme. Lorsqu'elle se plaint là, vaut mieux laisser l'église d'abord et prendre soin d'elle. Sinon, à cause d'elle là, l'église sera bloquée. Donc, il faut faire très attention. Dieu est à cheval sur ces choses-là. Dieu dit, si quelqu'un méprise un de ses petits dont l'ange voit ma face devant Dieu, c'est qu'il m'a méprisé aussi. Donc, nous devons faire très attention à cela. C'est très important parce que ça bloque certains ministères. Ça bloque l'avancement. Il y avait un homme de Dieu, un père, qui, bon, la femme souffrait beaucoup dans le ministère jusqu'à ce qu'un jour, elle a dit, en tout cas, tant que je serai ici, on va voir. Ah, pardon, ça c'est des paroles, il faut faire attention, surtout quand elle est dans la justice de Dieu, c'est des paroles qui peuvent faire mal. Et cet homme de Dieu-là va peiner beaucoup. Pourtant, il a plein de potentiel. Vous voyez, Pierre a dit que si nous n'honorons pas la femme-là, nos prières même peuvent être bloquées. Vous voyez, donc l'allié de Dieu. Donc, quand la femme n'est pas honorée, ah, c'est pas bon, hein. il faut revoir. Donc, voilà ce que je voulais ajouter. Et aussi, je voulais lire un passage. Je voulais lire un passage dans 1 Corinthiens 7. Souvent, très souvent, bon, nous les hommes, nous utilisons ce verset-là pour essayer de, bon, je ne sais pas, essayer, moi je vais dire, abuser un peu de l'autorité. Donc, 1 Corinthiens 7, à partir du verset 3, dit que le mari rende à sa femme ce que lui, ce qu'il lui doit, et que la femme agisse de même envers son mari. La femme n'a pas autorité sur son propre corps, mais c'est le mari. Et pareillement, le mari n'a pas autorité sur son propre corps, mais la femme. Vous voyez, c'est vice-versa, hein? Mais très souvent, bon, les hommes utilisent ce verset-là pour eux-mêmes. Ils prennent seulement le premier côté-là. C'est-à-dire, la femme n'a pas autorité sur son propre corps. Et puis, ça s'arrête là. Non, il y a aussi l'autre côté. Mais le mari, et pareillement, le mari n'a pas autorité sur son propre corps. Mais qu'est-ce que ça veut dire, le passage en question? D'abord, quand vous considérez, vous allez voir que Paul est en train de résoudre un conflit. Et quand il s'agit de conflit, c'est que des gens sont immatures. Donc, des bébés spirituels qui n'ont pas la sagesse ou bien la justice de Dieu. Donc, Paul, ici, est en train de donner un conseil dans une situation bien spécifique à des bébés spirituels. Il essaie de leur communiquer la sagesse pour qu'il n'y ait pas de problème. Mais nous, nous avons pris ça pour assujettir nos femmes, pour aller jusqu'à un rythme qu'il ne faut pas. Ce n'est pas bien. C'est-à-dire, un homme, imagine, essayons de nous mettre un peu à la place de la femme. Elle s'est levée le matin, nous avons prié ensemble, nous avons médité ensemble. Elle doit aller au marché, elle doit prendre soin des enfants, elle doit travailler, préparer pour nous toute la journée, elle doit laver même les habits. Est-ce qu'elle ne se fatigue pas? Et le soir maintenant, bon, l'homme veut encore être satisfait. Elle est fatiguée, ou bien elle se fatigue. Vous voyez, non? Elle se fatigue, comme nous aussi nous nous fatiguons. Donc si toute la journée vous avez travaillé, et que le soir, vous êtes venu très abattu, et puis la femme demande, est-ce que vous n'allez pas dire que vous êtes fatigué? Donc, c'est la même chose. Si vous pouvez être fatigué, ça veut dire qu'elle aussi peut être fatiguée. Donc, il faut essayer de la comprendre. Et donc, avec des personnes matures maintenant, on peut savoir comment régler ce problème-là. Le Saint-Esprit va nous donner la sagesse qu'il faut adopter pour essayer donc de vivre dans l'harmonie. Donc, que le Seigneur vous bénisse, que sa grâce soit avec nous, que sa sagesse nous soit communiquée, afin vraiment que nous puissions vivre l'harmonie et vivre dans la paix, au nom de Jésus. Amen, amen, amen.
0: Amen. Moi, j'aime quand mon mari vient intervenir, parce que les hommes peuvent dire que, quelle est cette femme-là? Peut-être elle est nocive aussi pour son mari. Donc, comme ça me galvanise lorsqu'il vient parler. Et donc, ne pensez pas qu'on vous a attaqué. Je ne vous ai pas attaqué. C'est que nous avons été confrontés à des dysfonctionnements terribles et nous avons vu comment plusieurs femmes sont comme dans des prisons. Elles vivent leur foyer comme étant prisonnières. Elles ne peuvent pas manifester le potentiel divin. Certaines même sont éteintes à cause de l'affaire de soumission là. Ça a tellement pris une mauvaise tournure dans l'église. Ça paraît comme si Dieu n'est pas pour la femme. Comme si Dieu a encore en Christ maintenu la femme dans un état, je ne sais même pas. Et donc, nous avons été confrontés à tellement de choses. D'accord, nous avons vu des femmes malheureuses. Et cela, les hommes ne savent pas que le malheur de leur existence, c'est parce que l'épouse est mal. Elle est mal parce que elle est écrasée par son mari. Elle ne peut pas s'exprimer parce qu'il lui braque tout le temps l'affaire de soumission. Il a pris ça, il a mis entre elle et lui et Dieu. C'est l'affaire de soumission. Et plusieurs sont mortes en esprit parce que on leur parle de soumission. Une mauvaise interprétation, je dis interprétation erronée Parce que Paul a bien précisé dans Éphésiens 5, verset 33, que la femme respecte, d'accord? C'est du respect dont il est question. Surtout devant les gens, elle doit avoir un caractère respectueux devant les hommes vis-à-vis de son mari. C'est ça. Donc, c'est devenu comme, et ça a tué le potentiel dans plusieurs femmes. J'en ai rencontré, elles ne parlent même plus. Il y en a qui ne vivent plus. Certains osent dire que la femme n'a pas le droit d'exister. Donc, elle existe comme l'homme, elle est un avec l'homme, c'est l'homme qui existe. Donc, elle accompagne l'homme à exister. Donc, plusieurs erreurs comme ça sont dans l'église et ils empêchent le Saint-Esprit de travailler dans la vie des femmes. Ils ont fini par tuer, par le trop d'autorité, le potentiel de Dieu, la vie dans la femme. Et elle a été assujettie. Donc, il y a plusieurs des millions de chrétiennes qui sont assujetties à cause de la mauvaise interprétation de l'autorité que Dieu a donnée à l'homme, de la soumission dont elle doit faire preuve. Donc, c'est cette révolte-là aussi qui nous touche, qui est dans notre cœur, parce qu'il y a beaucoup de destinées qui n'arrivent pas à sortir, parce que les gens ont amené les traditions, ils ont simplement transposé les traditions de leur famille, les traditions de leur groupe culturel, je ne sais pas, leur société. Donc, ils ont amené ça dans l'église et ont pris la soumission, braqué ça comme ça devant la femme. Et donc, plusieurs sont soumises par hypocrisie et plusieurs foyers sont malades parce que la femme est malade. La Bible dit, la femme sage bâtit sa maison. C'est ça, non? La femme sage. Donc, ça veut dire que si elle n'est pas sage, qu'est-ce qu'elle va faire? Il y a un revers. La maison ne sera pas bâtie. Donc, par son silence, elle va tuer, elle va détruire votre foyer. Ça, vous ne le savez pas. Que son silence, le fait qu'elle dise qu'elle est soumise, là, elle ne parle pas, elle va tuer votre foyer. Nous allons parler de la femme la prochaine fois. Donc, que Dieu vous bénisse. Je ne suis pas contre vous. Nous venons simplement ramener l'équilibre dans le message de la restauration. Amen. Donc, en résumé, les hommes, ne soyez pas irrités. C'est simplement qu'il faut ramener de l'équilibre dans le message de la restauration de la cellule familiale. Il y a eu trop d'abus. Les femmes, ce sont, elles sont comme enterrées dans ce type de foyer où l'homme abuse de son autorité, où il braque la soumission comme ça à son épouse et ça devient des tombes, des sépulcres blanchis. Et donc, accomplissez vos devoirs conjugaux sur le plan spirituel, sur le plan relationnel, sur le plan physique, sur le plan financier et sur le plan sexuel. Bon, mais soyez équilibrés. Ne dites pas que elle est trop. Non. Vous savez, je dis toujours, on n'impose pas l'autorité à la maison. Un homme qui commence à imposer l'autorité, il a déjà un problème. Parce que lorsque vous accomplissez vos responsabilités, je vous assure, c'est-à-dire que votre autorité va s'imposer, elle va s'asseoir, vous allez asseoir votre autorité dans votre foyer. Amen. Donc, je veux simplement que vous obéissiez aux lois divines, aux dispositifs de loi que Dieu a laissé. D'accord? Et qui est une bénédiction pour vous. Vous serez prospère, vous serez dominateur, vous serez administrateur, vous serez, je sais pas, dans l'abondance, vous serez fertile parce que vous aurez accompli votre mission dans votre famille. L'autorité est inhérente à la responsabilité qui incombe à l'homme. Je reprends le l'autorité est en relation avec la responsabilité. Donc, l'autorité est inhérente à la responsabilité qui incombe à l'homme dans le foyer. Vous avez besoin du Saint-Esprit dans votre tâche au nom de Jésus-Christ. Que Dieu vous bénisse, que sa grâce demeure sur vous. Amen.
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2: Bonjour à tous, je suis Raphaël Mambou. Que Jésus vous bénisse, qui que vous soyez, où que vous soyez. Le nom de cette émission est Venez à Jésus. C'est une grâce, c'est un honneur, c'est un privilège de pouvoir vous retrouver encore aujourd'hui autour de la parole de Dieu pour partager quelques versets bibliques, toujours sur le thème, le baptême d'eau. Avant d'aller plus loin, je voudrais vous inviter à baisser la tête dans la prière pour dédier le reste des 30 minutes entre les mains du Seigneur. Prions. Père éternel, au nom de ton Fils Jésus-Christ, merci pour le souffle de vie. Merci pour cette opportunité que tu nous donnes d'entendre ta parole. Merci pour cette opportunité que tu nous donnes de pouvoir marcher à la lumière de ta parole. Seigneur, dispose nos cœurs à comprendre. Dispose nos cœurs à accepter ta parole. Dispose nos cœurs à vivre ta parole. Bénis ces millions d'hommes et de femmes qui nous écoutent au travers de la radio, sur FM, sur Internet, sur des supports informatiques, Seigneur. Bénis ces hommes, bénis ces femmes. Mais bénis aussi ce message, Seigneur. Permets que ce message touche des millions d'hommes et de femmes. Fasse du bien, Seigneur. Parce que lorsque tu parles pour un but. Et ton but est de toujours bénir, de toujours réveiller, et tu veux du bien, tu veux du bien pour ton peuple. Au nom de ton Fils Jésus-Christ, nous avons ainsi prié. Amen. Le baptême d'eau. Nous sommes toujours en train de voir les conditions pour passer par les eaux du baptême. Je voudrais encore vous réinviter à lire dans Actes 8, versets 34 à 38. L'énuque éthiopien dit à Philippe, « Je te prie, de qui le prophète parle-t-il ainsi? Est-ce de lui-même ou de quelqu'un d'autre ?» Alors Philippe, ouvrant la bouche et commençant par ce passage, lui annonça la bonne nouvelle de Jésus. Comme ils continuaient leur chemin, ils rencontrèrent de l'eau et les nuits de l'eau. « Qu'est-ce qui empêche que je sois baptisé ?» Philippe dit, « Si tu crois de tout ton cœur, cela est possible. » L'énuque répondit, « Je crois que Jésus-Christ est le Fils de Dieu. » Il fit arrêter le char. Philippe et l'énuque descendirent tous deux dans l'eau et Philippe baptisa l'énuque éthiopien. « Philippe, j'ai entendu ton message. Philippe, j'ai entendu la bonne nouvelle que tu m'as annoncée de Jésus-Christ. Philippe, j'ai entendu que tu as dit que Jésus-Christ demandait à tous ceux qui croiraient en lui de passer par les eaux du baptême. Voici de l'eau en grande quantité. Qu'est-ce qui empêche, qu'est-ce qui pourrait m'empêcher de prendre le baptême d'eau? Ou encore, Philippe, quelles sont les conditions que je dois remplir pour passer par les eaux du baptême? » Nous l'avons vu.

0: La première condition, c'est la repentance. L'homme ou la femme touchée par le message doit se repentir de ses péchés. Il faut abandonner une vie de péché. Il faut abandonner une vie de débauche, une vie de rébellion, une vie de rébellion, une vie de mensonge, une vie qui était centrée sur soi-même, sur le diable, sur le monde, et maintenant se tourner totalement à Dieu au travers de Jésus-Christ. Ensuite, il faut avoir la foi en Jésus-Christ. Philippe ne dit pas à l'eunuque éthiopien, deviens membre de la communauté de Paul, deviens membre de la communauté de Pierre, deviens membre de la communauté de Philippe, deviens membre de la communauté catholique, protestant, kimbanguiste, témoin de Jéhovah, foi Bahaï et compagnie pour que tu puisses recevoir le baptême. Non! Tu veux le baptême d'eau? Il y a des conditions à remplir. Premièrement, il faut se repentir de ses péchés. Deuxièmement, il faut avoir la foi en Dieu. J'aime comment le monsieur répond à Philippe. Je crois que Jésus-Christ est le Fils de Dieu. Vous voyez? Il dit pas, je crois que le baptême va me sauver. Je crois que le baptême d'eau va me sauver, va me purifier de mes péchés, va me pardonner de mes péchés. Non! Il croit que le sauveur est Jésus-Christ. Il ne croit pas que le sauveur, c'est le baptême d'eau. Combien d'hommes et de femmes dans notre monde d'aujourd'hui ont fait l'inverse? Ils sont passés par les eaux du baptême pour recevoir le pardon et le salut en Jésus-Christ. C'est faux! Laissez-moi même dire que ceux qui ont fait cette qui ont suivi ce schéma-là, n'ont pas pris un baptême d'eau, mais ils ont pris un bain. Et aux yeux de Dieu, ça n'a aucune signification. Ça n'a aucune portée spirituelle. Au contraire, ils sont devenus des croyants non-croyants. C'est pour cela, mon frère, ma sœur, je ne cesserai de le dire au travers de ces émissions, venez à Jésus. Vous devez lire la Bible d'un bout à l'autre. La Bible n'a pas été écrite pour le pasteur, n'a pas été écrite pour l'homme de Dieu, mais a été écrit pour le peuple de Dieu. Vous voulez connaître la vérité. Vous voulez marcher dans la vérité. Lisez la Bible de Genèse à Apocalypse. Peut-être vous allez me dire, mes frères, je ne sais pas lire. D'accord. Achetez la Bible en audio et écoutez, réécoutez, écoutez autant de fois. Pourquoi? Parce que votre éternité en dépend. Votre qualité de vie, votre qualité de chrétien en dépend. Vous voulez être un chrétien de qualité aux yeux de Dieu, lisez la Bible et bien sûr appliquez ce que la Bible vous recommande d'appliquer. Philippe, les conditions par lesquelles je dois passer pour recevoir le baptême d'eau. Il y a la repentance, la foi, vous devez avoir foi en Jésus-Christ, en son œuvre rédemptrice à la croix. Combien de chrétiens ont du mal à croire ou n'acceptent pas l'idée que Jésus-Christ est mort pour eux il y a 2000 ans à la croix? Des théories extraordinaires. Et des fois même, ce sont des hommes, des prétendus hommes de Dieu qui annoncent ces théories-là. Que Jésus-Christ n'est réellement pas mort sur la croix, ce sont des faussetés, des mensonges du diable. Mon frère, ma sœur, la troisième condition que je voulais partager avec vous, nous le lisons dans Matthieu 28. Matthieu 28, Matthieu 28, verset 18. Nous allons le lire. Jésus s'étant approché, leur parla ainsi. Tout pouvoir m'a été donné dans le ciel et sur la terre. Verset 19. Allez, faites de toutes les nations des disciples, virgule, les baptisant au nom du Père, du Fils et du Saint-Esprit. Et enseignez-leur à observer tout ce que je vous ai prescrit. Et voici, je suis avec vous tous les jours jusqu'à la fin du monde. Allez, faites de toutes les nations des disciples. La troisième condition pour recevoir le baptême d'eau, c'est d'être un disciple de Jésus-Christ. Parce que quand vous lisez le verset 19, le mot disciple vient avant le baptême. Donc il faut être disciple de Jésus-Christ avant de recevoir le baptême d'eau. Mais c'est quoi un disciple? Qu'est-ce qu'un disciple doit faire? Qu'est-ce qui caractérise un disciple? Alors, un disciple, c'est celui qui s'attache à son maître. Un disciple, c'est quelqu'un qui s'attache à son maître. C'est quelqu'un qui suit de près les enseignements d'une personne. Un disciple, c'est quelqu'un qui répond à l'appel de Jésus-Christ. Les caractéristiques qu'on doit retrouver chez un disciple est premièrement et qu'il répond à l'appel de Dieu, à l'appel de Jésus-Christ. Il répond à l'invitation de Jésus-Christ. Dans Matthieu 4, verset 21, à partir du verset 21, lisons-le, Matthieu 4, Jésus commence à appeler des disciples. Verset 21. Commençons au verset 20. Aussitôt, ils laissèrent les filets et le suivirent. Verset 21. De là, étant allé plus loin, il vit deux autres frères, Jacques, fils de Zébédée, et Jean, son frère, qui étaient dans une barque avec Zébédée, leur père, et ils réparaient leurs filets. Jésus les appela, et aussitôt ils laissèrent la barque, leur père, et le suivirent. Jésus a appelé deux personnes. Ces hommes, les deux fils de Zébédée, ont répondu à l'appel de Jésus-Christ. Ouais. Ils ont dit, Jésus-Christ, tu veux que nous te suivions? Alors nous te suivons maintenant. Combien d'hommes et de femmes refusent l'appel de Dieu dans leur vie? Refusent l'invitation de Jésus-Christ dans leur vie? Mais ils vont prendre le baptême d'eau. Combien d'hommes et de femmes refusent l'appel à la repentance? Jésus leur dit, abandonnez votre vie de péché. Venez à moi qui suis la source de vie. Venez qui puisse intercéder auprès du Père en votre faveur. Ces personnes refusent. Quoique membres d'église, quoique responsables d'église, quoique vivant dans une société dite chrétienne, quoique connaissant le nom de Jésus-Christ, l'histoire de Jésus-Christ, le sacrifice de Jésus-Christ, mais ils ne répondent pas à l'invitation de Jésus. Jésus les invite, ou plutôt, disons, Jésus frappe à leur porte. Il frappe à leur porte, il dit, c'est moi le Seigneur Jésus, je veux devenir ton sauveur et ton Seigneur personnel. Ils disent, non, pas besoin de toi. Mais ils sortent et ils vont passer par les eaux du baptême. C'est un bain, c'est une perte de temps. Ils n'ont jamais répondu à l'appel de Jésus-Christ, donc ils ne sont pas des disciples de Jésus. Un disciple est celui qui répond à l'invitation du Maître Jésus-Christ. Jésus-Christ est le Maître au-dessus de tous les maîtres. Jésus-Christ est Seigneur au-dessus de tous les seigneurs. Jésus-Christ est Roi au-dessus de tous les rois. Et vous imaginez, le Roi des rois vous invite à son banquet, vous invite à sa table, vous invite à son gouvernement, vous invite dans sa vie, mais vous répondez, non Seigneur, je n'ai pas besoin de toi. Oh, peut-être que vous ne le dites pas avec la bouche, mais vous le dites avec des actes. Vous savez le message qui est annoncé est vrai. Vous voyez que le message est bien biblique, mais vous ne voulez pas répondre à l'appel de Dieu. Pourquoi ? Parce que vous êtes préoccupé par vos études. Quand je parle de ça, ça veut dire que ces choses sont devenues des dieux dans votre vie. Le mariage n'est pas une mauvaise chose. Les études n'est pas une mauvaise chose. Les affaires ne sont pas de mauvaises choses. Mais vous verrez des hommes et des femmes, pour le mariage, sont prêts à faire n'importe quoi, même à pactiser avec le diable pour avoir le mariage. Sont prêts à faire n'importe quoi et pactiser avec le diable pour avoir de l'argent. Sont prêts à faire n'importe quoi et pactiser avec le diable pour réussir dans leurs études. Et quand on leur prêche l'évangile, quand on leur annonce l'évangile, quand on leur annonce que Dieu les aime, ils disent non, non, non, je ne veux pas de ça, parce que ils ont des intérêts à servir Satan. Ils veulent servir Satan parce qu'ils ont pour but de gagner le monde, de gagner le mariage, de gagner dans les affaires, de gagner dans les études, de gagner dans leur vie professionnelle, dans le domaine politique. Combien d'hommes et de femmes ne veulent ? Ils ont leurs yeux rivés sur les choses de ce monde. Et malheureusement, même s'ils vont à l'église, ils prennent, entre guillemets, le baptême d'eau, ça n'a aucune signification parce qu'en fait, ce ne sont pas des disciples. Ils ne se sont pas repentis de leurs péchés, ils n'ont pas foi en Jésus-Christ et ce ne sont pas des disciples de Jésus-Christ. Qui est un disciple de Jésus-Christ? C'est celui qui a d'abord répondu à l'invitation de Jésus-Christ dans sa vie. C'est très important. Sans invitation, sans répondre à l'invitation de Jésus-Christ dans votre vie, vous ne pouvez être un disciple de Jésus. Verset 18 de Acte de Matthieu 4. Comme Jésus marchait le long de la mer de Galilée, il vit deux frères, Simon appelé Pierre et André son frère, qui jetaient un filet dans la mer, car ils étaient des pêcheurs. Il leur dit, suivez-moi et je vous ferai pêcheurs d'hommes. Aussitôt, ils laissèrent les filets et suivirent Jésus. Ils ont répondu à l'appel, ils ont répondu à l'invitation de Jésus-Christ. Venez avec moi et je ferai de vous des pêcheurs d'hommes. En d'autres termes, venez, suivez-moi, devenez mes disciples et je vous donnerai un but divin dans votre vie. Je ferai de vous des instruments de Dieu dans ce monde. Pour que Dieu fasse de nous d'abord des instruments, pour que Dieu nous utilise, il faut que nous ayons d'abord répondu à son invitation. Un disciple est d'abord celui qui répond à l'invitation de Jésus-Christ. Un disciple est celui aussi qui marche à la suite de Jésus-Christ. Un disciple est celui qui suit Jésus-Christ dans sa vie de tous les jours et dans tous les domaines de sa vie. Un disciple est celui qui est prêt à suivre Jésus-Christ tous les jours de sa vie et dans tous les domaines de sa vie. Dans Jean 12, lisons-le, Jean 12, à partir du verset 26. Jean 12, verset 26. Je ne sais pas si vous y êtes déjà. Moi, je suis à Jean 17, j'arrive à Jean 14, Jean 13. Voilà, Jean 12, verset 26. Jean 12, verset 26. Si quelqu'un me sert, qu'il me suive. Et là où je suis, là aussi sera mon serviteur. Si quelqu'un me sert, le Père l'honorera. Si quelqu'un me sert, qu'il me suive. Voilà la deuxième caractéristique d'un disciple. Un disciple est celui qui suit son maître. Le disciple de Jésus est celui qui suit Jésus-Christ tous les jours de sa vie et dans tous les domaines de sa vie. On peut revenir encore dans Matthieu 4. Dans Matthieu 4, à partir du verset 18 que nous avons lu. Matthieu 4. Comme il marchait le long de la mer de Galilée, il vit deux frères, Simon appelé Pierre et André son frère, qui jetaient un filet dans la mer car ils étaient pêcheurs. Jésus leur dit, suivez-moi et je vous ferai pêcheurs d'hommes. Suivez Jésus-Christ. La deuxième caractéristique d'un disciple, c'est celui de suivre Jésus-Christ. Dans Jean 12 que nous avons lu, verset 26, si quelqu'un qui me suive. Matthieu 4, verset 19, suivez-moi. Et je vous ferai pêcheur d'hommes. Vous voyez, suivre Jésus-Christ est la deuxième caractéristique d'un disciple. Vous allez me dire, oh mes frères, mais je suis Jésus-Christ, je ne suis pas le monde. Oui, peut-être que selon la bouche, vous dites que vous suivez Jésus-Christ. Mais vos actes, est-ce que vos actes prouvent que vous suivez Jésus-Christ? Certains suivent le monde, suivent l'argent, suivent les femmes, suivent le sexe, suivent le cinéma, suivent les politiques, suivent le gouvernement. En fait, c'est une manière de... Je suis en train de dire que Jésus-Christ n'est pas leur guide dans leur vie de tous les jours. Jésus-Christ n'est pas leur exemple. Ils vont à des endroits où Jésus-Christ ne partirait pas. Ils vivent des choses que Jésus-Christ ne pouvait pas vivre dans sa vie. Leur Dieu n'est pas Jésus-Christ, mais leur Dieu, c'est l'argent. Tout ce qu'il faut faire pour gagner de l'argent, ils vont le faire. Leur Dieu, c'est le sexe. Tout ce que le sexe va leur demander de faire pour satisfaire le Dieu sexe, ils vont le faire. Ils vont coucher avec des hommes, ils vont coucher avec des femmes, d'autres vont coucher avec des animaux, d'autres vont coucher avec des cadavres. D'autres vont coucher, vont avoir des relations sexuelles avec des arbres, des perversions sexuelles inimaginables. Leur Dieu, c'est le sexe. leur Dieu, ce n'est pas Jésus. Ils peuvent être même membres de l'Église, vous voyez. Ils peuvent même prêcher. D'autres, dans le domaine du sexe, leur Dieu, c'est la pédophilie. Ils doivent satisfaire les besoins sexuels envers des enfants. Ce n'est pas Jésus-Christ qu'ils sont en train de suivre. Oh, ils peuvent parler de Jésus-Christ, mais dans leur cœur, Jésus-Christ n'y habite pas. Jésus-Christ est dans leur tête, mais pas dans leur cœur. Jésus-Christ est dans leur tête et pas dans leur cœur. Jésus a dit, suivez-moi. Moi, Jésus-Christ, moi, la parole de Dieu. Moi, les commandements de Dieu. Moi, la vie de Dieu. Moi, le chemin de Dieu. Moi, le sauveur des hommes. Mais d'autres suivent autre chose. Ça peut être leur carrière professionnelle. On fait tout pour plaire à son Dieu, vous voyez. Celui qui suit Jésus-Christ va tout faire pour plaire à Jésus-Christ. Celui qui suit l'argent va tout faire pour plaire à l'argent. Celui qui suit le sexe va tout faire pour plaire au sexe. Celui qui suit sa femme, son mari. En fait, il n'est pas un disciple de Jésus. Et s'il prend le baptême d'eau, en fait, il a pris un bain. Il n'a pas pris le baptême d'eau parce qu'il n'est pas disciple. Il ne remplit pas les conditions de disciple de Jésus-Christ. Disciple 1, répondre à l'invitation de Jésus. Pardon, caractéristique 1, répondre à l'appel de Jésus. Caractéristique 2, c'est suivre Jésus-Christ, marcher à sa suite. Voyons la caractéristique numéro 3. Un disciple est celui qui est prêt à tout abandonner. Tout abandonner pour suivre Jésus-Christ. Dans les versets que nous avons lus dans Matthieu 4, de 18 à 22, il nous est dit que Pierre et son frère et les deux fils Zébédée ont tout abandonné pour suivre Jésus-Christ. Bien sûr, ce n'était pas un abandon irresponsable. Ils ont tout abandonné. Ils ont abandonné leur façon de vivre. Ils ont abandonné leur manière de penser. Ils ont abandonné leur manière de se comporter pour suivre Jésus-Christ. Bref, ils ont abandonné le monde. Mon frère, ma sœur, vous qui m'écoutez en ce moment, est-ce que vous avez abandonné le monde pour suivre Jésus-Christ? Est-ce que vous avez abandonné le monde pour répondre à l'appel de Jésus-Christ? Dans Marc 10, c'est une question que j'aime beaucoup, Marc 10, un verset que j'aime beaucoup, une question que Jésus-Christ, que Pierre va poser à Jésus. Marc 10, et qui ne laisse aucune forme de confusion. Marc 10, verset 28, se mit à lui dire, « Voici, nous avons tout quitté et nous t'avons suivi. » On peut se limiter là. Pierre se mit à lui dire, « Voici, nous avons tout quitté et nous t'avons suivi. » Pas une partie, hein. Nous avons tout quitté. Nous sommes prêts encore à aller plus loin. J'ai quitté mon commerce, j'ai quitté mes études, j'ai quitté le monde pour te suivre, toi, Jésus-Christ. Il faut comprendre que ce verset, Jésus ne parle pas, d'abandonner sa famille. Non. Ce n'est pas ça dont je suis en train de parler. Mais d'abandonner le monde, les caractéristiques du monde, les pensées du monde, la manière de vivre du monde. Le disciple de Jésus est celui qui est prêt à abandonner sa vie pour suivre Jésus-Christ. On peut suivre Jésus-Christ tout en étant marié. On peut suivre Jésus-Christ tout en étant dans le commerce, dans le ministère de la parole, dans le domaine de politique, dans l'armée. On peut suivre Jésus-Christ. Mais lorsqu'on parle de tout quitter, ça veut dire on a abandonné la manière de vivre du monde, comme le monde voulait que nous vivions, pour suivre Jésus-Christ. Jésus-Christ est devenu le centre de nos vies. Jésus-Christ est devenu la priorité de nos vies. Jésus-Christ est devenu le guide de notre vie de tous les jours. Donc si Jésus-Christ me dit « quitte le Congo pour aller en Belgique », je quitterai le Congo pour aller en Belgique. Si Jésus dit « quitte l'Europe pour aller en Asie », je quitterai l'Europe pour aller en Asie parce que j'ai tout abandonné pour suivre Jésus-Christ. Mais vous savez, on peut tout abandonner et Jésus-Christ vous demande de rester sur place. Restez marié, restez prendre soin de votre femme, de vos enfants, continuez à être professeur d'université, continuez à être professeur de l'école primaire, continuez à être un homme d'affaires, continuez à être un homme politique, mais vous avez abandonné cette vie de péché. abandonner cette vie de péché pour suivre Jésus-Christ. Est-ce que nous sommes prêts à tout abandonner? Est-ce que nous avons tout abandonné pour suivre Jésus-Christ? C'est la troisième caractéristique d'un disciple. La quatrième caractéristique d'un disciple, dans Matthieu 10, verset 39. Matthieu 10, verset 39. Celui qui conservera sa vie la perdra. Et celui qui la perdra à cause de moi la retrouvera. La quatrième caractéristique du disciple, c'est celui qui est prêt à donner sa vie pour Jésus-Christ. Rappelez-vous dans Matthieu 28 que nous avons lu, le disciple vient d'abord avant le baptême d'eau. Un disciple est quelqu'un qui est prêt à sacrifier sa vie pour suivre Jésus-Christ, pour qui est digne de passer par les eaux du baptême. Vous voyez, les eaux du baptême ne font pas de vous un disciple, mais les eaux du baptême est un témoignage public que Jésus-Christ est né dans votre cœur. Et pour que Jésus-Christ puisse naître dans votre cœur, il fallait d'abord se repentir, avoir foi en lui et devenir son disciple. Et un disciple est celui qui est prêt à donner de sa vie pour Jésus-Christ. Est-ce que vous avez donné votre vie à Jésus-Christ? Est-ce que vous êtes prêt à donner votre vie pour suivre Jésus-Christ? D'autres l'ont donné physiquement, sont morts pour Jésus-Christ. Peut-être que là où vous êtes, vous nous suivez, Jésus-Christ ne vous demande pas de sacrifier votre vie physiquement, mais de sacrifier beaucoup de choses pour le suivre lui, d'être son disciple. Mon frère, ma sœur, le baptême d'eau est réservé aux disciples de Jésus-Christ. Est-ce que vous êtes un disciple de Jésus-Christ? Si ce n'est pas le cas, aujourd'hui l'opportunité vous est donnée de devenir un disciple de Jésus-Christ. Comment? En vous repentant de votre vie de péché, en ayant foi en Jésus-Christ. Baissez la tête dans la prière et répétez ces simples mots après moi. Dites, Père éternel, au nom de ton Fils Jésus-Christ, j'ai entendu ton message, j'ai entendu ton appel et je viens à toi. Je te demande pardon pour ma vie de péché. Je te demande pardon pour ma rébellion. Je te demande pardon pour ma vie de désordre. J'ai entendu ton message. J'ai pris un baptême d'eau alors que j'étais pécheur. Purifie-moi avec le sang de Jésus-Christ. Lave-moi avec le sang de Jésus-Christ. Je prends l'engagement aujourd'hui et jusqu'à la fin de ma vie à être un disciple de Jésus-Christ, tous les jours de ma vie et dans tous les domaines de ma vie. Merci pour ton pardon. Au nom de ton Fils Jésus-Christ, j'ai ainsi prié. Amen. Si vous avez fait cette prière, croyez que par la foi, Dieu vous a entendu. Je suis Raphaël Mamb. Le nom de cette émission est Venez à Jésus. Nous nous retrouvons la fois prochaine, toujours sur le même thème, le baptême d'eau. Que Jésus continue de vous bénir, que Jésus continue de vous garder. À la fois prochaine. Amen.
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2: Bonjour à tous, je suis Raphaël Mambou, que Jésus vous bénisse, qui que vous soyez, où que vous soyez, le nom de cette émission est Venez à Jésus. C'est une grâce, c'est un privilège, c'est un honneur de pouvoir vous retrouver encore aujourd'hui autour de la parole de Dieu. Ce n'est pas parce que nous sommes meilleurs, plus spirituels ou quoi que ce soit, c'est simplement que Dieu nous a fait grâce en Jésus-Christ. Et ma prière est que vous et moi, nous puissions profiter de la grâce de Dieu au maximum. Depuis quelques temps, nous sommes en train d'étudier sur le salut. Aujourd'hui, c'est notre 11e émission. Et vraiment, je bénis le Seigneur pour cela. Je le remercie parce que cela me fait beaucoup de bien. Et je sais que ça fait beaucoup de bien aux hommes et aux femmes qui sont en train d'écouter cette émission en ce moment. Mais avant d'aller plus loin, je voudrais bénir le Seigneur. Je voudrais que vous vous joigniez à moi pour que nous puissions remercier le Seigneur, que nous puissions lui dédier les minutes qui vont suivre, les 30 minutes qui vont suivre, pour sa seule gloire, qu'il nous parle, qu'il nous fasse du bien, que je disparaisse et que toute la gloire soit pour lui. Prions. Père éternel, merci pour ton salut, merci pour ton amour, merci pour le souffle de vie, merci pour la santé, merci pour ta bonté, ta miséricorde, ta grandeur, merci pour ta vie, merci pour ton Fils Jésus-Christ qui nous sauve du péché, qui nous donne le salut. Merci pour ces hommes et ces femmes qui en ce moment écoutent cette émission, peu importe où ils sont, peu importe leur origine, que ce soit qu'ils écoutent sur Internet, à la radio ou bien sur un support CD au cours d'une rediffusion. Seigneur, bénis chacun d'entre nous. Bénis encore chacun d'entre nous. Sauve, guéris encore, Seigneur. Fais du bien aux hommes et aux femmes qui entendent ce message en ce moment. Et peut-être même que tu vas susciter des ministères au travers de cette émission, que des hommes vont aller partout dans le monde comme tu le désires pour prêcher ton évangile. Merci. Au nom de ton Fils Jésus-Christ. Amen. Romains 1, verset 16. Comme je le disais, c'est notre 11e émission sur le salut. Je n'ai point honte de l'évangile. C'est une puissance de Dieu pour le salut de quiconque croit, du juif premièrement, puis du grec. Le salut est prêché. Le salut est une puissance de Dieu pour quiconque croit. L'évangile est une puissance de Dieu pour le salut de quiconque croit. L'évangile qui parle de Jésus-Christ. Et Jésus-Christ est le salut. Jésus-Christ donne le salut à quiconque croit en lui. Jean 5, que nous avons lu il y a quelques émissions en arrière, Jean 5, verset 24, qui dit « Celui qui croit en Jésus-Christ est passé de la mort à la vie. » Nous avons dit au courant des émissions précédentes que le salut, en français, est une traduction d'un mot hébreu et grec qui comporte l'idée de délivrance, de guérison, de protection, de sécurité, de santé, de vie, de pardon, de sanctification, de grâce, de justification, de rédemption. Bref, le salut que Jésus-Christ donne, lorsqu'une personne reçoit Jésus-Christ comme Seigneur et Sauveur dans sa vie, Jésus-Christ vient avec tous les noms rédempteurs de Dieu. Jésus-Christ ne vous sauve pas seulement du péché, mais Jésus-Christ vous sauve aussi de la maladie. Jésus-Christ vous sauve aussi de la pauvreté. Jésus-Christ vous sauve aussi de la condamnation. Jésus-Christ vous sauve aussi de la mort spirituelle. Jésus-Christ vous sauve aussi des puissances des ténèbres. Et c'est ce que nous avons commencé à voir depuis l'émission précédente, depuis l'émission précédente. Jésus-Christ sauve aussi des ténèbres. Le salut que Jésus-Christ donne est un salut complet. Et les ténèbres sont vaincues en Jésus-Christ. Si vous êtes une personne défaitiste, si vous êtes vaincu par les démons, si vous êtes sous la malédiction, si vous êtes sous la malédiction, que ce soit héréditaire, ou parce que vous avez fait quelque chose de mal, et que vous méritez cette malédiction, si je puis dire ainsi, la bonne nouvelle que j'ai pour vous, c'est que le salut que Jésus-Christ vous offre aujourd'hui, comporte aussi la délivrance des puissances des ténèbres. Satan tient lié des hommes par différentes choses. Ça peut être l'alcool, ça peut être le tabac, ça peut être la drogue, ça peut être la religion, ça peut être le sexe illicite, ça peut être le mensonge, ça peut être le vol, ça peut être la cupidité, ça peut être l'idolâtrie. Vous savez qu'il y a des gens qui veulent quitter certaines religions, mais ces personnes ont peur. Ont peur des représailles de leurs anciens maîtres. Ont peur des représailles de leurs maîtres. La bonne nouvelle que j'ai pour vous, si vous venez à Jésus-Christ, il vous protégera, il vous sécurisera des royaumes des ténèbres. Jésus-Christ est un rocher sûr. Jésus-Christ est une forteresse sûre. Jésus-Christ est un bouclier sûr pour ceux et celles qui se confient en lui. Il ne ment pas. Il n'abandonne personne. Il ne délaisse personne. Jésus-Christ est fidèle. Ce qu'il dit, il veille à ce que ce qu'il a dit s'accomplisse dans nos vies. Jésus-Christ est le salut de Dieu pour l'humanité. Depuis que Adam a péché, Satan s'est introduit dans ce monde et a propagé son royaume de ténèbres, et il tient captif beaucoup d'hommes et de femmes. Jésus-Christ, en mourant à la croix, donne la possibilité aux hommes de quitter le royaume des ténèbres et de venir dans son royaume d'amour, de justice, de paix, de tranquillité, de repos, de pardon, de vie éternelle. Rappelez-vous un peu l'histoire de Moïse lorsqu'il délivre Israël de la main de Pharaon. Israël n'avait pas d'autre moyen pour sortir, pour se libérer de l'esclavagisme de l'Égypte. Il a fallu que Dieu intervienne. J'ai entendu leurs cris et je suis descendu pour les délivrer. Cette promesse que Dieu fait, cette parole que Dieu a faite à Moïse, s'est pleinement accomplie dans la personne de Jésus-Christ. Il a entendu vos cris, il a entendu vos douleurs, il a entendu vos lamentations. Et il est venu vous délivrer au travers de Jésus-Christ. Permettez-moi encore de dire ce que je dis au courant de toutes les émissions. Ça n'a rien à voir avec la religion. Ça n'a rien à voir avec l'éducation. Ça n'a rien à voir avec la philosophie. Jésus-Christ est venu introduire dans ce monde, sous l'influence de Satan, Jésus-Christ est venu introduire dans ce monde son royaume, le royaume de Dieu. Et il recrute encore aujourd'hui. Ne vous laissez pas tromper, ne vous laissez pas abuser par les mensonges du diable. Dans Luc 10, Colossiens 2, verset 14. 15, 14. Colossiens 2, 14 à 15. Colossiens 2, 14 à 15. Commençons au verset 13. Vous qui étiez morts par vos offenses et par l'incirconcision de votre chair, il vous a rendu à la vie avec lui. Il vous a rendu la vie avec lui en nous faisant grâce pour toutes nos offenses. Il a effacé l'acte dont les ordonnances nous condamnaient et qui subsistait contre nous. Il l'a détruit en le clouant à la croix. Jésus-Christ a dépouillé, la part de Jésus, il a dépouillé les dominations, les autorités, les principautés, les royaumes des ténèbres et les a livrés publiquement en spectacle en triomphant d'elles par la croix. En d'autres termes, en Jésus-Christ, le royaume des ténèbres est vaincu. Si Jésus-Christ est la fin de la loi, Jésus-Christ est la fin du royaume des ténèbres. Il est aussi la fin du royaume des ténèbres. Il est la fin du péché. Il est la fin de la mendicité. Il est la fin de la pauvreté. Il est la fin de la maladie. Il est la fin de la mort spirituelle. Il est la fin de la condamnation. Il est le début d'une vie glorieuse, il est le début d'une vie de sanctification, Jésus-Christ est le début d'une vie de puissance, de réussite, de prospérité, de vie éternelle, de sécurité, de protection, de gloire, de justification, de pardon, de grâce, de réussite, de rédemption. Jésus-Christ est le début d'une vie de Dieu. Ça n'a rien à voir avec le fait d'être passé par les eaux du baptême, d'être membre de l'église Y, d'être membre de l'église X. il est question d'une relation personnelle avec Jésus-Christ. Dieu a dit dans Jean 3,16, « Dieu a tant aimé le monde qu'il a donné son Fils unique, afin que quiconque croit en lui ait la vie éternelle. » Jean 5, verset 25, « Celui qui croit en Jésus-Christ est passé de la mort à la vie. » Le pont entre la mort et la vie, c'est Jésus-Christ. Le pont entre le royaume des ténèbres et le royaume de Dieu, c'est Jésus-Christ. Toujours Jésus-Christ, rien que Jésus-Christ. Voilà pourquoi il ne faut parler que de Jésus-Christ. Parce qu'il a tout accompli. Il est la fin de Satan. Et il est le début de la vie de Dieu. Satan ne propage que la mort. Jésus-Christ ne propage que la vie de Dieu. Qu'allez-vous décider de faire? Jésus-Christ nous délivre du royaume des ténèbres. Le salut que Jésus-Christ donne est une délivrance du royaume des ténèbres. Je voudrais vous montrer deux versets, enfin quelques versets, et faire une petite comparaison avec vous. Pour vous montrer que ce que fait Jésus-Christ dans nos vies par son salut. Dans Éphésiens 1, versets 20 à 22, il est dit ceci. Je répète, Éphésiens 1, versets 20 à 22. Il est dit ceci. Il a déployé en Christ, c'est-à-dire Dieu. Dieu a déployé en Christ en le ressuscitant des morts et en le faisant asseoir à sa droite dans les lieux célestes, au-dessus de toute domination, autorité, de toute autorité, de toute puissance, de toute dignité, de tout nom qui peut se nommer, non seulement dans le siècle présent, mais encore dans le siècle à venir. Il a tout mis sous ses pieds. Et il a donné pour chef suprême à l'Église. D'accord. Verset 23, « Qui est son corps et la plénitude de celui qui remplit tout en tous. » Ces versets nous disent ceci, que Jésus-Christ est assis à la droite du Père, au-dessus de toute domination, de toute autorité, de toute puissance, de toute dignité, et non seulement de tout nom, qui peut se nommer aujourd'hui et dans les siècles à venir. Donc, Paul nous dit, peu importe vos ennemis, qu'ils soient aujourd'hui ou dans l'avenir, Jésus-Christ est assis au-dessus de vos ennemis. Ça, c'est un. Paul nous dit ensuite que Dieu a pris les ennemis de Jésus-Christ, les ennemis, vos ennemis, et il les a mis sous les pieds de Jésus-Christ. Or, le corps de Christ est composé, le corps céleste de Christ est composé des chrétiens. Parce que l'ensemble des chrétiens, c'est le corps céleste de Christ. Et Paul dit, l'ensemble des chrétiens est au-dessus de tout nom, de toute domination, de toute autorité, de toute dignité et de tout nom qui peut non seulement se nommer aujourd'hui, qui peut se citer aujourd'hui ou se citer dans l'avenir. L'Église de Jésus-Christ est au-dessus de ces choses. Car lui, Jésus-Christ, c'est la tête de l'Église, le corps et l'ensemble de tous ceux et de toutes celles qui ont cru en lui. Même si vous êtes l'orteil de Jésus-Christ, même si vous êtes la plante de Jésus-Christ, la plante du pied de Jésus-Christ, vous êtes au-dessus de tout nom, de toute domination, de toute autorité, de toute puissance, de toute dignité. Il y a une version qui dit du verset 20, « Il a déployé en Christ, en le faisant asseoir, en le ressuscitant des morts et en le faisant asseoir à sa droite dans les lieux célestes. » Jésus-Christ est assis au-dessus, très loin. Satan est tout en bas. Maintenant, comparons un autre verset à celui que nous venons de lire, de ces trois versets, de ces quatre versets. Toujours dans Éphésiens, mais au chapitre 2, au verset 6. Éphésiens 2, verset 6. « Il nous a ressuscités ensemble et nous a fait asseoir ensemble dans les lieux célestes en Jésus-Christ. » Dieu nous a ressuscités avec Christ. Ceux qui donnent leur vie à Jésus-Christ meurt à la croix, mais ça ne s'arrête pas là. Il nous fait ressusciter avec Jésus-Christ, il nous fait asseoir avec Jésus-Christ dans les lieux célestes. Donc, Jésus-Christ, le salut qu'il donne, nous délivre des puissances des ténèbres. Mais non seulement il nous délivre, mais il nous fait asseoir avec lui, à la droite du Père céleste, au-dessus des dominations, des principautés, des autorités, des puissances, des dignités et de tout nom qui peut se nommer aujourd'hui et dans l'avenir. Mon frère, ma sœur, si vous croyez que la Bible est la parole de Dieu, chose que moi je crois, ça veut dire que en Jésus-Christ, vous êtes triomphant. Parce que Jésus-Christ, il nous est dit, a triomphé publiquement des œuvres des ténèbres, a triomphé publiquement du royaume des ténèbres. Donc, en Jésus-Christ, j'ai triomphé de Satan, j'ai triomphé des marabouts, j'ai triomphé des sorciers, j'ai triomphé des occultistes, j'ai triomphé des magiciens, en Jésus-Christ. Vous n'avez plus besoin d'avoir peur de ces hommes. Vous n'avez plus besoin, en Jésus-Christ, même si vous avez pratiqué une religion qui vous poussait à manipuler des forces occultes, dès que vous venez à Jésus-Christ, vous n'êtes plus sous l'influence de ces démons, mais vous êtes au-dessus de ces démons. C'est vous maintenant qui faites peur à ces démons. Voilà ce que fait le salut de Jésus-Christ. Chrétiens, arrêtons d'avoir peur. Chrétiens, arrêtons de trembler. C'est nous qui faisons trembler le royaume des ténèbres. Satan, pour avoir le royaume de Dieu, pour avoir les enfants de Dieu, pardon, a dû mentir à Adam. Il lui a inventé des histoires. Et Adam s'est laissé faire. Jésus-Christ est venu pour reconquérir ce que Satan avait volé. Et il le fait au travers de son Église. Vous êtes son Église si vous avez cru en Jésus-Christ. Mais vous qui n'avez pas encore cru à Jésus-Christ, Jésus-Christ vous dit, vous n'avez pas peur, vous n'avez pas besoin d'avoir peur. Parce qu'en lui, vous êtes assis au-dessus de Satan. Et très loin au-dessus. Même après cette émission, essayez de réfléchir sur ces deux versets. Jésus-Christ, Dieu l'a ressuscité et l'a fait asseoir à sa droite. Au-dessus des principautés, au-dessus des dominations, des autorités, des puissances, des dignités, de tout nom qui peut se nommer présentement et dans les siècles à venir. Le même chapitre, Dieu nous dit que en Jésus-Christ, il nous a ressuscités ensemble et il nous a fait asseoir ensemble dans les lieux célestes en Jésus-Christ. Donc, par la foi en Jésus-Christ, le chrétien est assis dans les lieux célestes, à côté du Père céleste. Alors, pourquoi avoir peur? Pourquoi trembler? Pourquoi paniquer? Pourquoi s'alarmer alors que nous occupons une position de vainqueur en Jésus-Christ? C'est merveilleux. Une position de vainqueur. Alléluia. Alléluia. Alléluia. Dans Romains 8, verset 37, Romains 8, verset 37, Paul dit, « Mais dans toutes ces choses, nous sommes plus que vainqueurs par celui qui nous a aimés. Par toutes les difficultés que nous sommes en train de passer, par les calomnies, par les méchancetés, Paul nous dit, nous sommes plus que vainqueurs. » Un plus que vainqueur, c'est qui? C'est quelqu'un qui triomphe. Au-delà de la victoire se trouve le triomphe. Nous ne sommes pas seulement des victorieux. Nous sommes des triomphants en Jésus-Christ. Celui qui donne sa vie à Jésus-Christ, qui reçoit le salut de Dieu, le salut de Jésus-Christ, devient un triomphant. Un homme qui triomphe dans tout ce qu'il fait. Triomphant dans tout ce que nous faisons. Plus que vainqueur par celui qui nous a aimés. Qui nous a aimés? Dieu. Qui nous a aimés? Jésus-Christ. Qui nous a aimés? Jésus-Christ. Et comment il nous a aimés? En mourant à la croix pour nous. C'est vraiment merveilleux, vraiment extraordinaire. Jésus-Christ dira encore dans Luc 10, verset 19. Luc 10, verset 19. Voici, je vous ai donné le pouvoir de marcher sur les scorpions et sur les serpents et sur les scorpions, et sur toute la puissance de l'ennemi, et rien ne pourra vous nuire. En Jésus-Christ, nous recevons l'autorité, le pouvoir de vaincre la puissance de l'ennemi. C'est quoi la puissance de l'ennemi? C'est la maladie, c'est la pauvreté, c'est la malédiction, c'est la peur, c'est l'échec. Le diable tente de nous faire peur, de nous faire croire que non, parce que si vous êtes en Christ, si vous marchez avec Jésus-Christ, votre vie sera fade. Il n'y aura pas de saveur, c'est faux. D'autres même croient que, comme moi à une certaine époque, que Dieu vous aime, c'est vrai, mais il ne peut pas vous protéger. À une époque, je croyais ça. Et j'avais très peur. Jésus-Christ nous protège. Rappelez-vous que dans le salut que nous offre Jésus-Christ, il y a aussi la protection. Il y a la sécurité. Nous pouvons dormir en paix. Nous pouvons dormir sur nos deux oreilles, en fermant les deux yeux la nuit. Pourquoi? Dieu veille sur ceux et celles qui craignent son nom. Dieu veille. Proverbe 1, verset 33 nous dit: celui qui m'écoute reposera avec assurance. Il vivra tranquillement et sans craindre aucun mal. C'est ça que dit la Bible. Proverbe 1, verset 33. Proverbe 3, verset 24 nous dit: si tu te couches, tu seras sans crainte. Et quand tu seras couché, ton sommeil sera doux. Ne redoute ni une terreur soudaine, ni une attaque de la part des méchants, car l'Éternel sera ton assurance, et il préservera ton pied de toute embûche. Si vous êtes à Christ, si vous marchez avec Jésus-Christ, ces versets s'appliquent à vous. Vous pouvez la nuit, avant de dormir, dire: Seigneur, je t'appartiens. Je suis sous ta protection et sous ta seigneurie. Et tu dis que si je me couche, je serai sans crainte. Et quand je serai couché, mon sommeil sera doux. Donc je n'ai pas besoin de faire des cauchemars. Je n'ai pas à redouter une terreur soudaine, brusque, sans avertir, une atteinte de la part des méchants, des démons. Je n'ai pas à craindre, je n'ai pas à paniquer. Pourquoi? Parce que tu es mon assurance. Tu es mon assurance vie. Certains prennent des gardes du corps pour dormir. Mais nous, nous avons juste besoin de Jésus-Christ. Pas besoin de paniquer la nuit. Pas besoin d'avoir peur. Pas besoin de craindre quoi que ce soit. Parce que l'Éternel est notre assurance. Alléluia. Il est notre assurance. Il est notre protection. Il est notre vie. Il est notre sécurité. Les psaumes sont remplis de promesses de protection. Et elles s'appliquent à quiconque croit en Jésus-Christ. Elle s'applique à quiconque reçoit le salut de Jésus-Christ. Mon frère, ma sœur, Jésus-Christ vous dit aujourd'hui, il veut devenir votre Seigneur et votre Sauveur personnel. Si vous avez besoin de lui, c'est très simple. Baissez la tête dans la prière et répétez ces simples mots après moi. Par la foi et croyez et dites: Père éternel, au nom de ton Fils Jésus-Christ, je viens devant toi. J'ouvre mon cœur à Jésus-Christ. J'ouvre ma vie à Jésus-Christ. Je l'accepte comme Seigneur et comme Sauveur personnel. Je m'engage aujourd'hui et jusqu'à la fin de ma vie à être un chrétien, un ambassadeur de Christ, un témoin de Jésus-Christ, tout le reste de ma vie. Je dis non aux œuvres des ténèbres, je dis non aux œuvres de l'ennemi et je dis oui au Saint-Esprit. Je dis oui à Jésus-Christ. Je crois et je confesse que maintenant, je suis une nouvelle créature et que toutes choses sont devenues nouvelles. Je suis sous la seigneurie de Jésus-Christ et je n'ai plus à avoir craindre des puissances des ténèbres puisque je suis assis au-dessus de Satan. J'ai ainsi prié au nom de ton Fils Jésus-Christ. Amen. Si vous avez fait cette prière, croyez que par la foi, toutes choses sont devenues nouvelles. Croyez par la foi que vous prenez un nouveau départ. Si vous avez besoin de prière, de conseils, si vous avez besoin d'être dirigé vers une église vivante, basée sur la Bible, basée sur le salut de Christ. 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Le nom de cette émission est Venez à Jésus. Je suis Raphaël Mambou. Que Jésus continue de vous bénir, que Jésus continue de vous garder. Nous nous retrouvons la fois prochaine, toujours sur le même thème, le salut. Que Jésus vous protège, que Jésus continue de vous bénir à la fois prochaine. Amen.

0: et nous facilite la vie. Mais finalement, nous en payons cher le bénéfice. C'est ce que l'on appelle le revers de la médaille. En tout état de cause, nous ne pouvons pas changer la situation et opter pour la régression, ce qui ne serait pas raisonnable. Certains ont voulu faire marche arrière et ont finalement été rattrapés par le monde moderne. Nous ne pouvons renier l'avancée technologique car nous y sommes habitués et nous ne pourrions plus vraiment nous en passer. Par contre, nous pouvons adapter un comportement face à ce modernisme qui nous empêche de prendre le temps de vivre. Il est écrit dans le livre des Proverbes, chapitre 19 et verset 2, « Le manque de science n'est bon pour personne, et celui qui précipite ses pas tombe dans le péché. » La parole de Dieu nous invite à accepter ce que la science nous offre comme avancée technologique. Mais, en même temps, elle nous met en garde contre le danger de laisser le modernisme nous entraîner dans une vie de surmenage et de précipitation. À vouloir faire toujours plus rapidement les choses, on en oublie l'essentiel. L'essentiel, c'est que la qualité est plus importante que la productivité. Que Dieu nous aide à réfléchir sur la gestion de notre capital vie dans ce monde moderne où il est encore possible de prendre du temps pour vivre heureux.
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3: J'ai été élevée donc dans la religion de mes parents, une religion traditionnelle comme la plupart de nous. Et j'ai toujours suivi cette religion très régulièrement, assidûment. Donc tous les dimanches, j'allais à l'église avec mes parents. Quand j'ai grandi, eh bien je me suis engagée moi-même dans des mouvements d'enfants. Je me suis occupée d'enfants. Et puis donc j'ai grandi là-dedans, tout allait bien. Bon, j'avais aucun problème. Hein, à l'école, ça marchait bien. Ce qu'il y a, par contre, c'est que justement, en grandissant, quand je suis arrivée vers l'âge de 18 ans, j'ai réalisé que toute cette vie, tout ce que je faisais depuis des années, pour faire un petit peu comme mes parents, mais je le faisais sans conviction. Et puis je suis passée donc par des difficultés. D'abord, je me suis retrouvée seule avec mes parents, parce qu'on est quand même une famille de 6 enfants. Donc d'un coup, je me suis retrouvée seule avec eux, parce que tous les autres étaient partis, se sont mariés ou pour leurs études. La relation avec mes parents était assez difficile, on n'arrivait pas trop à communiquer. Ma mère est assez possessive aussi. Donc pour moi, là, les difficultés ont commencé. J'ai fait des études qui ne m'ont pas plu forcément. Et petit à petit, tout en gardant mon engagement donc, dans l'église, j'ai commencé une période de dépression. Donc là, vraiment, ça allait mal. C'est-à-dire, non seulement je réalisais que ce que je le faisais sans conviction, mais en plus, je commençais à pleurer tout le temps. Je n'arrivais plus à dormir la nuit, j'étais angoissée, j'étais très très mal. Et bien, tout ce que je vivais dans l'église ne m'apportait rien, quoi. Ça ne solutionnait pas mes problèmes. Et puis un jour, j'ai entendu parler de Dieu différemment. C'est-à-dire que c'est ma belle-sœur, par ma belle-sœur, qui me dit que sa petite fille qui venait de naître était malade. Elle n'arrivait pas à s'alimenter. Et des personnes sont venues, ont prié pour elle. Et la petite a été guérie. Et quand j'ai entendu ça, je suis restée quand même assez étonnée. Parce que pour moi, Dieu, je savais qu'on pouvait lui parler, mais je pensais qu'il ne nous répondait jamais, quoi. C'était un Dieu lointain, un lieu au-dessus de nous, mais qui nous voyait, qui nous entendait, mais qui ne répondait pas. Donc quand elle m'a dit que sa fille avait été guérie, ça m'a touchée quelque part. Ensuite, elle m'a prêté aussi un livre de Catherine Kuhlmann, « Dieu agit encore ». Et là, j'ai lu comment Dieu agissait encore à notre époque, les miracles qui se faisaient, les personnes qui étaient guéries, des cancers guéris, enfin, toutes sortes de maladies, les gens étaient guéris. Et j'ai dit, mais c'est pas possible. Mais alors, ce que Jésus faisait à son époque, ça se fait encore de nos jours. Et j'ai été, c'est vrai, assez surprise. Et en même temps, donc, j'ai voulu en savoir plus. Donc, je me suis acheté une Bible. Parce que ça peut paraître bizarre, mais tout en étant engagée dans l'église, je n'avais jamais lu la Bible. Je n'avais jamais lu la parole de Dieu. Donc je me suis acheté une Bible et

0: j'ai commencé à la lire. Et puis, bon, les jours ont passé, mais c'est vrai que même en lisant ma Bible, j'étais toujours mal. Je continuais quand même à déprimer, j'étais pas bien. Et puis, donc, je continuais mon engagement dans l'église et un week-end, c'était le week-end de Pâques. Donc, je revenais d'une formation comme ça. J'étais avec la personne avec qui j'étais. Il voyait que ça allait pas, que je continuais à pleurer. Il me dit, mais la résurrection, toi, ça te fait rien. C'était le week-end de Pâques. Donc, évidemment, le week-end de Pâques, on fête la résurrection de Jésus. Et je dis, non, moi, ça me fait rien. La résurrection, ça me fait rien. Et puis, je suis rentrée chez moi. Et je me suis enfermée dans ma chambre. Et ce que je me rappelle, eh bien, c'est que j'ai parlé à Dieu. Je ne sais plus ce que j'ai dit, mais j'ai parlé à Dieu et je me suis endormie. Et le lendemain, quand je me suis réveillée dans ma chambre, là, j'ai vu une grande lumière. Et j'ai senti la présence de Dieu. Et j'ai senti la paix. Et j'ai senti la joie. Mais des choses que je ne pouvais même pas expliquer. C'était en moi, comme ça venait et j'ai senti la guérison. Et ce jour-là, j'ai dit à Dieu, je te donne ma vie. Et à partir du moment où j'ai dit, je te donne ma vie, tout a changé pour moi. Et à partir de ce jour-là, la dépression est partie. J'ai reçu vraiment la joie dans mon cœur. J'ai pu redormir la nuit. Et j'ai continué à lire la Bible. Et là, je comprenais encore mieux ce que je lisais. Pour moi, ça a été un changement radical. Et j'ai compris que Dieu répondait. C'était pas seulement un Dieu au-dessus de nous qui voyait, mais non seulement il voyait tout ce qui se passait, il nous connaissait, mais en même temps il répond. Moi, je voudrais dire que ça vaut vraiment le coup de vivre avec Dieu. C'est pas une vie triste et monotone, mais c'est quelque chose de nouveau chaque jour. Dieu est très proche de nous. Il nous connaît. Il connaît tous les détails de notre vie, tous les petits problèmes qui peuvent nous embêter, même les petits détails de la vie courante, hein, que ce soit les finances, que ce soit, je ne sais pas, le besoin de travail, l'éducation de nos enfants. Dieu est là. Il est un bon conseil. Il est toujours à nos côtés. Et nous...
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2: Nous affectionnons ce que nous aimons et nous aimons ce que nous considérons comme ayant le plus de valeur pour nous. Mais finalement, quelles sont les choses qui ont vraiment de l'importance dans ce monde? Beaucoup de personnes accordent de la valeur à des choses périssables, telles que leur voiture, leur maison, leur nouvel ordinateur portable ou leur nouvelle console de jeu. Et finalement, nous sommes tellement prisonniers de ces choses que le monde matériel nous semble indispensable pour survivre. Il faut le reconnaître, nos sociétés sont devenues matérialistes et souvent nous accordons beaucoup plus de valeur à ce que nous possédons qu'à la condition humaine. On produit à l'excès et on protège nos biens au détriment de la vie. Nous sommes devenus tellement indifférents à la noblesse de la vie que nous estimons la valeur des personnes à la grosseur de leur compte en banque. On en arrive même à croire que la réussite d'une vie est liée obligatoirement aux richesses acquises. Heureusement, tout le monde ne pense pas comme cela. Mais nous ne pouvons ignorer que cela fait partie de nos réflexes, conscients ou inconscients. Jésus disait dans l'évangile de Luc, chapitre 12 et verset 15, que la vie d'un homme ne dépend pas de ses biens. Autrement dit, les biens d'un homme ne peuvent lui garantir ni la vie en ce bas monde, ni, à plus forte raison, la vie éternelle à venir. Que Dieu nous aide à aimer la vie plus que les richesses.
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2: Beaucoup n'ont aucune technique. Que ce soit une technique de méditation, que ce soit une technique de divination, que ce soit une technique de double vision, de parapsychologie, de tout ce qu'on voudra. C'est justement la grande différence entre le véritable prophète et le faux prophète, ou en tout cas le prophète païen et, disons, le devin, le magicien, c'est qu'il n'y a absolument aucune technique dans l'action du prophète. Ce qui est toujours premier chez le prophète, c'est la parole de Dieu qui est le produit de l'initiative divine. Le prophète n'est pas le maître de la parole. Mais Dieu est souverain, il intervient comme il veut et quand il veut dans la vie du prophète. Ce dernier n'a d'autre impératif que d'être disponible en tout temps à cette irruption de la parole qui peut survenir effectivement à tout moment. Et là, on trouve cette grande différence avec le prophète païen, le devin, qu'on a trouvé chez Balaam, par exemple, on a dit la dernière fois, c'est que le païen, lui, aura toujours recours à des recettes, à des techniques. Bon, l'histoire de Balaam montre, par exemple, un exemple d'examen des entrailles des animaux, que les Romains, par exemple, ont repris beaucoup plus tard. Le mot occultisme en hébreu vient du mot nahash, qui signifie également serpent, parce que une des formes d'occultisme les plus prisées par les peuples païens, c'était l'examen des évolutions d'un certain nombre de serpents. Nous trouvons des techniques, par exemple, de transe, pour entrer en transe chez les peuples païens, par exemple babyloniens, jusqu'aux Grecs, par exemple la Pythie de Delphes, qui se mettait assis sur des vapeurs d'origine volcanique qui sortaient de la terre et qui avaient un effet de drogue, en quelque sorte, et sous l'effet de cette drogue, elle entrait en transe, et cette transe était interprétée de différentes manières par les prêtres qui se trouvaient là. Rien de tel chez le prophète d'Israël. Parce que Dieu, le Dieu d'Israël, est le Dieu souverain. L'occultisme, donc le recours à des techniques, fait que celui qui connaît la recette a un pouvoir sur la divinité. La divinité, dans la conception païenne, est contrainte d'intervenir en réponse à la technique. Il y a un pouvoir qu'a le magicien sur les puissances surnaturelles qu'il entend ainsi canaliser et utiliser. Le Dieu d'Israël n'accepte pas que qui que ce soit, une créature ait un pouvoir sur lui. Et c'est pourquoi la Bible condamne tout recours à des techniques, quelles qu'elles soient, pour agir dans le domaine du spirituel. Et ceci va très loin quand on y réfléchit, parce que finalement, c'est aussi quelque chose que nous trouvons dans nos relations, à nous aussi avec Dieu. Il peut y avoir, en effet, un certain nombre de techniques de méditation qui peuvent être proposées même dans le domaine chrétien aujourd'hui, et qui plus est, pas, vous savez, aujourd'hui, le recours que l'on a pour toutes les techniques de communication, notamment pour prêcher l'évangile, soi-disant, avec le cinéma, l'audiovisuel et tout ce qu'on voudra, tout ce que nous avons déjà étudié et longuement à la suite du bouquin de Jacqueline sur la parole humiliée. Mais finalement, on retrouve cette même pensée, une pensée profondément biblique. Savoir que le Dieu d'Israël se révèle sans recours à une technique humaine. Parfois, lui prend l'initiative de demander un certain nombre de gestes qui ressemblent parfois à des gestes que font les magiciens païens. Par exemple, Dieu dit à Moïse, prends ton bâton, frappe les eaux du Nil. En sorte que parfois, certains exégètes modernistes ont attribué au bâton de Moïse puissance d'une baguette magique. Seulement, nous nous rendons compte que, en fait, le bâton de Moïse n'est que le simple bâton de berger qu'il avait dans sa main. Et ce bâton lui-même n'est rien d'autre que cela. Mais quand Dieu lui dit, avec ce bâton, frappe les eaux du Nil, avec ce bâton, frappe le rocher pour qu'il en sorte de l'eau, alors quelque chose se passe. Mais la puissance n'est pas dans le bâton, la puissance est dans la parole de Dieu qui demande de frapper avec le bâton. Et c'est là toute la différence. L'homme de Dieu n'agit que sur l'initiative divine. C'est Dieu qui donne l'ordre d'agir soit avec le bâton, soit par exemple, vous savez aussi cet exemple qu'on trouve dans l'histoire de Thénisée avec le roi Joache, quand ce dernier vient vers lui, à un moment où Élisée va mourir, et Élisée lui dit, prends des flèches et frappe par terre avec les flèches. Et le roi frappe trois fois, et Élisée lui dit, bien c'est dommage que tu n'aies pas frappé davantage, parce que tu ne battras les Syriens que trois fois, tandis que si tu avais frappé davantage, tu les aurais battus jusqu'à les exterminer. Et on sait que effectivement, il y avait dans les peuples araméens notamment, une technique de divination à partir justement de la position des flèches. Alors certains ont pu voir aussi là quelque chose qui ressemble à cela. Seulement, là, il y a une grande différence aussi dans cette affaire, c'est que le roi n'agit que sur l'ordre du prophète, c'est-à-dire finalement que sur l'ordre de Dieu. Ce n'est pas la flèche elle-même qui a une valeur de divination. Mais c'est la mise à l'épreuve de la foi de Joash, qui se manifeste par le fait qu'il ne frappe que trois fois. Ce n'est pas un rite magique qu'il accomplit, mais c'est une épreuve de la foi, c'est tout à fait différent. Alors, je crois qu'il faut bien se souvenir de cela quand on parle justement de cette initiative divine dans le domaine prophétique. Le prophète biblique, le prophète d'Israël, est fondamentalement différent du prophète païen. C'est vrai qu'il y avait des prophètes chez les païens. C'est vrai qu'on en trouve à Babylone, qu'on en trouve à Marie, qu'on en trouve en Assyrie. Mais tous et toujours ont recours à des techniques divinatoires. Les prophètes d'Israël, jamais. Alors, les prophètes d'Israël ne font que répéter ce qu'ils ont entendu de Dieu, ou ils agissent sur ce que Dieu leur a dit. Il y a toujours au départ une parole de Dieu. L'esprit ne les possède pas. Ils ne sont pas des médiums. Ils ne sont pas dans un état second quand ils prophétisent. L'esprit ne les possède pas, l'esprit les inspire. C'est la grande différence. Qu'est-ce que ça veut dire, l'esprit les inspire ? Ça veut dire leur donne de répéter ce qu'ils ont entendu de la bouche de Dieu dans la révélation, dans le premier stade de leur ministère prophétique, qui était celui de la révélation. L'Esprit donc leur donne de répéter, mais il leur donne de le répéter comme Dieu veut que cela soit dit. Et la définition de l'inspiration, nous la trouvons dans les paroles de Jésus. Les paroles que je vous dis, je les dis comme mon Père me les a dites. Par conséquent, la forme de l'oracle prophétique qu'on appelle en hébreu Machal, par opposition au Chazon, qui était la vision, la révélation, le Machal, c'est l'expression prophétique. Machal, on le traduit également par proverbe, ou bien encore par parabole. Jésus, n'est-ce pas, parler par méchaline, par parabole. Pourquoi ? Parce que souvent, justement, l'oracle prophétique était sous forme imagée, voire parfois même obscure, et pour les mêmes raisons qui faisaient que Jésus parlait par parabole, c'est-à-dire finalement pour que celui qui a des oreilles pour entendre puisse entendre. Donc, l'expression prophétique, l'oracle prophétique, est exactement conforme dans sa forme à ce que Dieu veut qu'il soit. Et c'est là qu'intervient le miracle de l'inspiration. Comme l'a fort bien dit Godet, l'inspiration et le langage de la révélation. Que fait l'esprit? Il modèle la forme par laquelle la révélation reçue au préalable sera exprimée. Il suggère les mots. Après avoir actualisé dans l'esprit du prophète la révélation qui a été reçue au préalable, et comparée avec ce que Jésus dit du ministère de l'esprit dans les discours d'adieu de l'évangile de Jean, Jean 16, n'est-ce pas ? Il vous rappellera tout ce que je vous ai dit, parlant du consolateur, de l'esprit de vérité qui devait venir. Il vous rappellera tout ce que je vous ai dit. Et quand vient le moment pour le prophète d'exprimer son oracle, alors qu'il peut avoir reçu la révélation des jours auparavant, soudain, n'est-ce pas, l'Esprit du Seigneur vient sur lui, et cette révélation qu'il avait reçue parfois un temps auparavant, eh bien, il la revit. C'est comme si, soudain, elle lui était donnée à nouveau, et une facilité extraordinaire d'expression lui est alors donnée, pour qu'il exprime avec les mots de Dieu la révélation qu'il a déjà reçue. Voyez-vous ? Ce n'est pas une dictée mot à mot, encore que ça puisse être parfois, mais c'est une manière surnaturelle d'exprimer la pensée de Dieu dans la forme que Dieu veut qu'elle soit. Les paroles que je les dis comme mon Père me les a dites. Alors, là nous avons finalement l'essentiel de ce que la Bible nous dit au sujet de cet extraordinaire miracle qu'il a parcouru de fond en comble de la révélation et de l'inspiration. Et c'est en cela que nous pouvons dire que la différence qui est faite souvent, par exemple au niveau de l'Ancien Testament, entre la loi et le prophète, n'est pas aussi nette que ce que l'on fait dans nos cercles, dans nos milieux. En fait, la loi, la Torah, les cinq livres de Moïse, bénéficient d'une inspiration prophétique extrêmement forte. Peut-être même encore, pourrait-on dire, en tout cas dans le domaine de la révélation, pas dans le domaine de l'inspiration, l'inspiration est la même, mais dans le domaine de la révélation, nous avons des paroles qui viennent directement de la bouche de Dieu, les 10 commandements par exemple, qui sont mot à mot la pensée de Dieu, qui sortent de la bouche de Dieu. Très souvent, il y a cette expression, la parole de l'Éternel fut adressée à Moïse, en ces mots, ainsi parle le Seigneur. Nous avons donc là aussi une communication directe, mot à mot, de la pensée de Dieu. Et c'est pourquoi dans la tradition juive, la Torah est l'expression la plus parfaite de la prophétie. En fait, la Torah est la source de toute la littérature prophétique. Il y a un autre élément aussi qu'il nous faut prendre en considération, c'est le caractère lyrique de la prophétie, de certaines prophéties en tout cas. La prophétie musicale ou la prophétie chantée. L'Esprit va inspirer le prophète non seulement quant à l'expression verbale, mais également parfois, pas toujours, je dirais même assez rarement, mais relativement fréquemment quand même dans la Bible, et inspirer une prophétie chantée. La Bible nous conserve le souvenir d'un certain nombre de cantiques qui ont été chantés sous l'inspiration de l'Esprit de Dieu, dans des circonstances particulières de la vie d'Israël, que ce soit dans l'Ancien Testament, par exemple, le cantique de Myriam, on appelle le cantique de la mer, au moment où les Israélites ont franchi la mer Rouge. Nous avons également le cantique de Déborah, et Déborah, qui était juge, est appelée prophétesse précisément parce qu'elle a composé ce cantique. Entre autres, nous avons évidemment tous les psaumes composés par David, le roi prophète, qui étaient des prières chantées au départ, et les références dans le texte lui-même sont nombreuses à un certain nombre de formes musicales qui nous sont aujourd'hui, hélas, inconnues. Nous avons dans le Nouveau Testament le cantique de Marie, le cantique de Zacharie, de Siméon, etc., qui ont été exprimés dans leur forme verbale et musicale sous l'inspiration du Saint-Esprit. Nous savons que, en particulier à l'époque, à partir de l'époque de David et jusqu'à la destruction du premier temple en particulier, l'expression musicale avait une très très grande importance dans le temple. Et David en particulier, le roi, prophète et musicien, harpiste, a institué des lévites pour en faire des chanteurs et des musiciens dans le temple. Et le livre des Chroniques en particulier nous dit que ces hommes, ces chantres lévites, étaient dans les cérémonies du temple, saisis par l'Esprit de Dieu, et composaient, improvisaient des prophéties lyriques, des cantiques spirituels, dans lesquels ils glorifiaient le Seigneur et le Roi. Et certainement qu'un certain nombre de psaumes, nous savons par exemple qu'il y avait parmi ces familles de chantres, il y avait les fils de Corée par exemple, les fils d'Azaph, qui appartenaient à ces chantres lévites, et certainement qu'un certain nombre de ces psaumes qui font partie du psautier ont été composés de cette manière spontanément par une inspiration directe et soudaine du Saint-Esprit lors d'un culte du temple. Et quand nous savons aujourd'hui, quand nous connaissons la vie charismatique aujourd'hui, eh bien, nous pouvons fort bien comprendre cela, notamment dans les grands moments du réveil de Pentecôte, dans les premières années du siècle, il y a eu des phénomènes de ce type qui ont été rapportés, notamment dans les fameuses réunions de la rue Azusa à Los Angeles, dans les premières réunions des pentecôtistes américains, noirs, n'est-ce pas, il arrivait que soudain, au milieu d'un culte, l'Esprit du Seigneur saisisse un homme, un groupe d'hommes qui se mettait soudain à improviser un chant spirituel, comme ça arrive encore au milieu de nous, ça peut arriver de moi, et l'Esprit du Seigneur saisissait l'assemblée tout entière. Et les musiciens improvisaient sous l'onction de l'Esprit un accompagnement à ce chant. Et parfois, il y avait davantage encore, n'est-ce pas ? L'assistance reprenait cette même mélodie en partie, avec des parties, n'est-ce pas, comme conduite par un chef d'orchestre invisible, dans une harmonie qui était parfaite. Nous avons là un miracle de l'inspiration lyrique. Et la Bible nous laisse entendre qu'au niveau du culte du temple, à l'époque de David et jusqu'à la destruction du premier temple, il y a eu des phénomènes de ce type, notamment en ce qui concerne les psaumes. De nombreux psaumes, certainement, ont été composés de cette manière-là, inspirés par le Saint-Esprit en ce qui concerne le texte, mais également en ce qui concerne la mélodie. Et c'est pourquoi les poètes bibliques ne sont pas du tout des gens comme nos poètes modernes qui travaillent, n'est-ce pas, dans leur bureau, ils règlent un mot, ils en mettent un autre, ils cherchent un dictionnaire, etc. Il ne faut pas voir du tout les prophètes bibliques agir de cette manière-là. C'était par une inspiration immédiate et soudaine, et l'expression poétique et l'expression musicale étaient parfaites immédiatement. C'est ça le grand miracle de l'inspiration. Les Lévites étaient donc des hommes qui participaient à l'esprit qui animait le roi prophète, qui partaient justement de cette parole prophétique qui avait été révélée à David par Nathan, et qui ainsi avait été rendu capable de plonger dans ce mystère de l'élection de la maison de David, qui devait aboutir finalement à la vision messianique. Et c'est pourquoi les psaumes en particulier sont tellement marqués par ce caractère messianique par la vision messianique, à la fois en ce qui concerne la première venue de Jésus qu'en ce qui concerne la deuxième venue de Jésus. Tout part de l'oracle de Nathan sur, vous savez, le fils de David qui était l'objet d'un choix de Dieu qui serait le roi à perpétuité, etc., etc. Les prophètes inspirés, les chantres, les lévites, dans les psaumes, révèlent à Israël l'idéal que Dieu a pour lui. Et dans ce domaine-là, on peut dire qu'il y a des ligues de prophètes à partir de, l'époque de David, comme il y en avait eu d'ailleurs autour de Samuel, des hommes qui vivent dans d'une vie de l'esprit qui bouillonne finalement autour du temple, qui est là autour finalement de ces grands hommes de Dieu que le Seigneur suscite et qui vont composer ou qui vont simplement conserver un certain nombre d'oracles prophétiques qui ont été exprimés. Et ces recueils prophétiques vont être gardés dans les archives du temple, les psaumes par exemple, et on a retrouvé de tels psaumes, par exemple, dans un sanctuaire qui se trouve au sud de Jérusalem, à Arad, qui a été détruit donc au moment de la réforme de Josias, et où se trouvaient en particulier des Corathites, des Lévites, fils de Corée, qui ont amené avec eux à Jérusalem un certain nombre de psaumes qui forment le recueil des fils de Corée et qui se trouvent incorporés à notre psautier. Mais ces psaumes ont été sans doute composés beaucoup plus au sud, à Arad, dans un temple qui était à l'image du temple de Jérusalem. Et ensuite, ils ont été chantés dans le temple. Alors, ces choses-là étaient conservées dans les archives du temple. Et ce n'est que petit à petit, après l'exil, quand les exilés ont sauvé du temple, de la destruction du temple, de l'incendie du temple, qu'ont-ils sauvé? Les manuscrits, les archives. Voilà ce qu'ils ont gardé avec eux. Voilà ce qu'ils ont pu emmener en exil. Et tout cela a été mis en ordre pendant l'exil, parce que c'était finalement le seul trésor spirituel qui leur restait. Et nos livres bibliques, tels qu'ils existent aujourd'hui, ont été composés à partir de ces recueils d'archives qui se trouvaient dans le temple, mis en forme, en chapitres, en livres, en tout ce que vous voudrez, donc en Babylonie pendant l'exil. Et au moment du retour de l'exil, eh bien, notre Bible, tel que nous l'avons aujourd'hui à peu de choses près, eh bien, existait. Alors, il y avait également, nous savons, un certain nombre de scribes qui avaient pour fonction de garder les écrits prophétiques. Par exemple, Baruch, qui était le secrétaire personnel de Jérémie, et auquel Jérémie dictait un certain nombre de ses oracles. Le prophète Ésaïe fait aussi allusion à un certain nombre de disciples qui étaient siens. Et on peut penser que ces disciples-là ont aussi conservé les paroles du grand prophète. Car il y a un certain nombre de prophètes qui ont aussi prophétisé en Israël et dont les oracles ne nous ont pas été conservés. Nous entendons parler de tels prophètes dans certains passages de la Bible, mais leurs oracles pas été conservé. Parce que justement, il n'y a pas eu ce groupe de disciples, n'est-ce pas, qui a recueilli les oracles prophétiques sous la direction du Saint-Esprit, reconnaissant qu'il y avait là une inspiration du Saint-Esprit. Si vous voulez, toute proportion gardée, c'est ce qui se passe aujourd'hui au milieu de nous aussi, quand soudain, il y a une prophétie importante qui nous est donnée. Alors on la copie. Et puis, ça devient presque un document d'archives. Voyez-vous, bien entendu, il n'est pas question pour une fois de comparer les prophéties que nous recevons aujourd'hui avec les prophéties bibliques, mais simplement faire un parallèle pour montrer le processus par lequel les écrits bibliques nous sont parvenus. Et ce n'est qu'après qu'on les a mis en ordre. D'ailleurs, souvent, au niveau des prophéties de l'Ancien Testament, il n'y a pas d'ordre chronologique, vous avez remarqué. Les choses sont classées plutôt par ordre logique, par exemple, des oracles sur la destruction de Jérusalem, des oracles sur la destruction de Juda, des oracles sur la destruction du royaume du Nord, les oracles sur les nations, etc. Mais il n'y a pas d'ordre logique ni chronologique en général dans les livres prophétiques parce que c'est tout simplement des collections d'oracles qui ont été mises bout à bout, comme ça, à peu près telles qu'elles étaient, parce qu'on était tellement convaincus que ces textes étaient inspirés par l'Esprit de Dieu qu'on ne s'est pas permis de les retoucher en rien. On les a pris tels qu'on les avait reçus, tels qu'ils étaient là. Et puis finalement, on les a transmis, on les a recopiés, on les a édités. Et puis ensuite, on les a officialisés. Ça, ce sera le troisième temps de miracle de l'Écriture sainte, c'est-à-dire la canonisation. Et nous verrons cela, si vous voulez, une autre fois. Donc, des scribes qui copient les prophéties. Alors, le but des prophètes aussi est de montrer la continuité du plan de Dieu. Et ce phénomène de l'inspiration s'est poursuivi en Israël jusqu'à la fin d'époque perse, en gros. Et la tradition postérieure d'Israël a interprété ceci en disant qu'à partir de ce moment-là, à partir du prophète Malachie, l'Esprit Saint a été retiré d'Israël. Le ciel s'est fermé, voilà l'image qu'ils emploient. C'est-à-dire, il n'a plus paru de prophète. Et c'était la fin de la Bible, du moins en ce qui concerne l'Ancien Testament. Mais néanmoins, il y avait cette espérance que, qu'on trouve déjà dans l'Ancien Testament, qu'au temps de la fin, quand viendrait le Messie, le ciel s'ouvrirait à nouveau. À nouveau, l'Esprit serait répandu sur Israël, et non seulement sur quelques hommes d'Israël, comme c'était le cas jusqu'alors, mais sur l'ensemble du peuple d'Israël. Et c'était la fameuse prophétie de Joël, que l'on affectionne tout particulièrement dans les milieux charismatiques. Dans ce temps-là, je répandrai mon esprit sur toute chair. Dans le texte original, évidemment, le toute chair, c'était essentiellement sur le peuple d'Israël. Et c'est comme ça qu'on le comprenait. Le peuple d'Israël, au jour du Messie, serait tout entier un peuple composé de prophètes. C'était déjà la prière de Moïse. Quand Josué était venu lui dire au moment où les 70 anciens avaient reçu l'esprit qui était sur Moïse, qu'il y en avait deux qui n'étaient pas inscrits en quelque sorte sur la liste, qui avaient aussi été en train de prophétiser. Alors Josué dit, Moïse, mon Seigneur, fais les taire. Et Moïse avait dit, mais est-ce que tu es jaloux pour moi? Au contraire. Si tout le peuple d'Israël était composé de prophètes, je m'en réjouirais. Et ça, c'est l'idéal messianique. L'idéal messianique, c'est que l'ensemble du peuple de Dieu soit au bénéfice de l'inspiration du Saint-Esprit. Et les apôtres, le jour de la Pentecôte, ont conscience que le jour de la Pentecôte, eh bien, cette prophétie-là s'est accomplie. À nouveau, le ciel est ouvert. À nouveau, le Saint-Esprit est descendu sur Israël, et vous savez comment Pierre cite le texte de Joël, ce que vous voyez, c'est justement l'accomplissement de la prophétie de Joël, dans les derniers temps des lieux, je répandrai mon esprit sur toute chair. Et dans le contexte de la Nouvelle Alliance, eh bien, tous les enfants de Dieu, tous ceux qui sont nés de nouveau, peuvent être au bénéfice de cette inspiration prophétique. Et c'est cela justement le baptême. C'est cela la grande nouveauté de la Nouvelle Alliance par rapport à ce qui était dans l'Ancien Testament, où l'inspiration prophétique était limitée à un certain nombre d'hommes. Maintenant, le peuple de Dieu tout entier peut être composé de prophètes. Vos fils et vos filles prophétiseront, les jeunes gens, les vieillards, même les serviteurs et les servantes, c'est-à-dire finalement les gens qui étaient le sous-prolétariat et desquels on ne pouvait sûrement pas s'attendre à ce qu'ils soient au bénéfice de l'inspiration prophétique. Mais même eux se mettront aussi à prophétiser avec des songes, des rêves, des visions, etc. Et là, donc, la Pentecôte, le baptême du Saint-Esprit qui commence à la Pentecôte, eh bien, montre qu'on entre dans les temps messianiques qui ont été annoncés dans l'Ancien Testament, où le peuple de Dieu tout entier va être composé de prophètes. De prophètes au sens large du terme, c'est-à-dire d'hommes de l'Esprit. Sens où l'on parlait par exemple de fils de prophète, c'est-à-dire de gens qui sont au bénéfice de l'Esprit de Dieu sans qu'ils soient prophètes au sens restreint du terme obligatoirement. Nous savons déjà par exemple le cas de Qumran, on croyait que les gens de Qumran étaient au bénéfice de l'Esprit de Dieu. Non pas qu'il y ait eu des prophéties à Qumran, encore que certains textes le laisseraient supposer. D'après Joseph, les Esséniens étaient capables de faire des miracles, etc. Mais en tout cas, des écrits esséniens eux-mêmes, ça n'apparaît pas. Par contre, n'est-ce pas, les Esséniens affirment qu'ils sont au bénéfice de l'esprit de sagesse. Là, la notion de la sagesse aussi est très importante pour comprendre ce que c'est que l'inspiration. La sagesse, ce n'est pas du tout, comme nous l'entendons au sens grec du terme, c'est-à-dire une capacité analytique d'intelligence, etc., de compréhension des choses. Donc, ça est pratiquement assimilé avec la philosophie dans la Grèce antique. La sagesse, au sens biblique du terme, c'est la connaissance de la pensée de Dieu et du plan de Dieu. Et cette connaissance-là n'est communiquée que par une révélation. Elle n'est pas accessible à la raison de l'homme, mais elle est communiquée par une révélation. Et c'est dans ce sens-là, par exemple, que la liste de 1 Corinthiens 12 place en tête des dons spirituels la parole de sagesse. La parole de sagesse, c'est une révélation sur la pensée de Dieu, dans une certaine situation. Une pensée qui n'aurait pas pu être connue autrement que par une révélation. Et là, nous sommes avec la parole de sagesse au cœur de la révélation. C'est là l'expression la plus importante de la révélation que nous puissions connaître aujourd'hui. Ensuite, n'est-ce pas, il y a la connaissance. D'ailleurs, vous savez, c'est une expression qu'on trouve dans Ésaïe 11, où il est question des sept esprits. Vous savez, la manifestation des sept esprits sur le Messie, le rejeton d'Ishaï qui mettra le tronc d'Isaïe, n'est-ce pas, l'esprit du Seigneur reposera sur lui. Et puis il y a ensuite les sept attributs de l'esprit. On retrouve dans l'Apocalypse avec les sept esprits qui sont devant le trône de Dieu. Mais les deux premiers attributs de l'esprit, c'est l'esprit de sagesse et de science ou de connaissance. Donc la sagesse, nous venons d'exprimer ce que c'est. Mais la sagesse, c'est un degré supplémentaire de la connaissance. La connaissance, c'est donc la révélation de la pensée de Dieu, mais la sagesse, c'est aussi la direction de Dieu. Non seulement il y a la connaissance de la volonté de ce que Dieu pense, mais il y a aussi ce qui doit être fait. La parole de sagesse dit, bien voilà exactement le fond de votre problème. Voilà exactement, voilà ce que Dieu pense. Et maintenant, voici ce que Dieu vous dit de faire dans cette situation-là. Voilà comment vous devez vous conduire. Ça, c'est la parole de sagesse. La parole de connaissance, c'est tout simplement la révélation de la situation, mais sans qu'il soit donné obligatoirement de direction précise. Par exemple, c'est la prophétie d'Agabus qui vient à Antioche et qui dit, voilà, dans tant de temps, il y aura une grande famine sur toute la terre. Maintenant, moi, Agabus, prophète, envoyé par l'Esprit de Dieu, je ne vous dis pas, de la part de Dieu, ce que vous avez à faire dans ce contexte-là. À vous de réfléchir et à vous de voir les mesures que vous avez à prendre en fonction de cette connaissance qui vient de vous être donnée de l'avenir. Tandis que, si Agabus avait dit, il va se produire une grande famine, et Dieu vous demande d'envoyer des secours aux pauvres qui sont à Jérusalem, alors là, c'était une parole de sagesse. Vous voyez la différence. Donc, vous trouvez ça dans la Bible, au niveau de la révélation. L'esprit est un esprit de sagesse et de connaissance. Parce que, justement, il nous permet de comprendre et la pensée de Dieu, donc le secret de Dieu, et en même temps, ce qui doit être fait. Quelle est la conduite, comment l'homme doit se conduire en face, justement, de cette révélation de Dieu. Les gens de Qumran croyaient qu'ils étaient au bénéfice d'un esprit de ce type. Et pour eux, l'esprit de sagesse et de connaissance est quelque chose dont ils se croient revêtus. Mais en fait, quand nous lisons leur littérature, nous nous rendons compte que c'était tout simplement une réflexion humaine. Et souvent, ils étaient à côté de la plaque complètement. Mais eux croyaient cela. Donc, il y avait en tout cas cette attente au temps où Jésus est apparu. Et précisément, Jésus, lui, a été l'incarnation de cette espérance-là. Il a été l'homme, le rejeton d'Isaïe annoncé par le prophète, sur lequel reposait la plénitude de l'esprit. Et ceci n'est pas étonnant, puisque nous avons vu la relation très forte qu'il y a entre l'esprit et la parole. Mais Jésus est la parole. Non seulement il a la parole de Dieu, mais il est la parole de Dieu faite chair. Et alors Jésus, plutôt Jean-Baptiste, doit dire de lui que le Père ne lui donne pas l'esprit avec mesure. Il est le seul dans lequel l'esprit soit donné sans mesure. Il a la plénitude de l'esprit. En ce qui nous concerne, comme en ce qui concerne les prophètes qui l'ont précédé, personne n'a eu ce privilège-là. c'est-à-dire de la plénitude de la révélation de Dieu, de la plénitude de la connaissance des choses de Dieu. Pas même Moïse, qui était, comme nous l'avons vu la dernière fois, le plus grand de tous les prophètes. Celui qui parlait avec Dieu face à face, c'est-à-dire sans intermédiaire, et sur sa propre initiative. Et vous vous souvenez que Moïse avait annoncé que dans les derniers temps, Dieu susciterait un prophète comme lui. Et la tradition juive ultérieure avait vu dans cette annonce l'annonce du Messie. Le Messie qui aurait une dimension prophétique à la manière de Moïse. Et on attendait le prophète des derniers jours. D'ailleurs, certains avaient cru voir ce prophète en Jean-Baptiste. Vous vous souvenez, certains lui demandent, est-ce que tu es le prophète ? Pas n'importe quel prophète, le prophète, c'est-à-dire le prophète des derniers jours, le prophète messianique. Il dit non, je ne le suis pas. Mais Jésus l'était. Jésus avait la plénitude de la révélation prophétique. C'est pourquoi avec Jésus, nous arrivons dans le domaine de la révélation à la plénitude de la révélation. Jusqu'alors, les révélations qui avaient été données aux hommes de l'Ancien Testament étaient des révélations partielles, limitées, y compris de la sagesse de Dieu, c'est-à-dire du plan de Dieu. Mais avec Jésus, nous arrivons dans la plénitude de la révélation parce qu'il est la parole. Et que par conséquent, ce faisant, l'Esprit de Dieu lui est donné absolument sans mesure. Et il y a un autre élément aussi très important à noter en ce qui concerne Jésus, c'est que nous avons vu que l'onction de l'Esprit est communicative chez les hommes de Dieu. Il y a, nous avons noté la dernière fois, cette grande lignée des prophètes apôtres, que nous les avons appelés. On parlait de la prophétie apostolique. C'est-à-dire que, à chaque génération, Dieu suscite un homme de l'Esprit qui est, je dirais, comme la lumière du peuple, la lumière d'Israël, pour un temps, pour son temps. Le premier de ces hommes était Moïse, bien sûr. Le fondateur de cette lignée des prophètes envoyés, des prophètes apôtres, si vous voulez. D'une certaine manière, Josué aussi, et les juges qui lui ont succédé, étaient des hommes de l'esprit de cette envergure-là. Et puis ensuite, nous trouvons Samuel, puis David, et puis ensuite, tous les prophètes qui ont succédé, Achia, Shiloh, comment s'appelait celui-là qui avait utilisé du tronc de Baphat, enfin bref, mineurs, donc peu d'oracles nous sont conservés, jusqu'à ce qu'on arrive ensuite au grand prophète, Isaïe, Jérémie, etc. Et puis ensuite, avec Malachie, le dernier des prophètes, l'Esprit Saint est retiré d'Israël. Mais jusque-là, il y a une chaîne ininterrompue de prophètes envoyés. Seulement, ces hommes n'ont pas une vue globale du plan de Dieu. Et souvent, ils sont dépassés par la prophétie qu'ils apportent. Nous avons vu cela la dernière fois. C'est Daniel qui dit, mais Seigneur, je ne comprends pas, tu me demandes de dire ça, mais qu'est-ce que ça veut dire ce que je dis là? Je ne comprends pas. Et Dieu lui dit, bien oui, justement, tu n'as pas à comprendre parce que cette prophétie se rapporte à des temps éloignés. Dans ce temps-là, ceux qui liront comprendront, mais toi, t'inquiète pas, cherche pas à comprendre. Dis simplement ce que l'Esprit te pousse à dire. Mais Jésus, lui, a la plénitude de la révélation. Et c'est pourquoi vous trouvez souvent ces paroles étonnantes, par exemple dans la bouche de Jésus, vous avez entendu qu'il a été dit, mais moi je vous dis. C'est-à-dire qu'il met sa révélation au-dessus de la révélation de ces hommes-là. Et alors nous trouvons dans l'entourage de ces prophètes apôtres un certain nombre d'hommes et de femmes, évidemment, qui gravitent autour d'eux et qui vivent de son esprit. Ce sont les prophètes ambulants, qui, plutôt les nazirs, si l'on veut, qui suivaient Samuel dans ses pérégrinations de lieu en lieu. Ce sont les chantres lévites qui vivaient de l'esprit qui était sur le roi prophète, David. C'était ensuite les fils des prophètes qui vivaient de l'esprit qui était sur Élie et sur Élisée par la suite. Les disciples, nous avons parlé des disciples d'Ésaïe, il y a un instant de Baruch avec Jérémie, etc. Donc il y avait, si vous voulez, à chaque époque, des hommes qui vivaient de l'esprit de l'homme de Dieu, qui était l'envoyé de Dieu pour ce temps-là. Mais quand cet homme partait, disparaissait, eh bien l'esprit qui était sur lui disparaissait aussi du sein de ses disciples. Et c'est tout le problème justement entre Élie et Élisée. Élie qui va être enlevé, Élisée qui dit, ben oui, tu t'en vas, mais ton esprit s'en va avec toi. moi je voudrais bien que ton esprit reste là. Et lui dit, bien écoute, tu n'as qu'à demander de toi aussi de devenir un homme de l'esprit comme moi. C'est tout toutes les épreuves auxquelles Élisée est soumis, jusqu'à ce qu'il victorieusement il reçoive le manteau d'Élie, c'est-à-dire symboliquement, il devient lui aussi un homme de l'esprit. Seulement ici, il y a une grande différence avec Jésus. Jésus est aussi cet homme de l'esprit, autour duquel gravitent des disciples qui vivent de son esprit, qui, parce qu'il est l'homme de l'esprit, font des miracles comme Jésus fait. Ils sont capables de ressusciter des morts, de guérir des malades, de chasser des démons. Jésus meurt. Qu'est-ce qui va se passer? L'esprit qui est sur Jésus va partir avec lui? Non, parce que Jésus ressuscite. Et jusqu'à la fin du monde, Jésus est celui qui donne l'esprit, son esprit. Le Saint-Esprit devient l'esprit de Jésus. Il est le Messie, c'est-à-dire l'homme de l'esprit, loin du Saint-Esprit. Messie, c'est loin, sous-entendu, de l'esprit de Dieu. Par conséquent, il donne l'esprit. Il a reçu l'esprit sans mesure, et il donne l'esprit sans mesure. C'est pourquoi maintenant, tout le peuple de Dieu, tous les enfants de Dieu, tous ceux qui sont venus à Jésus, peuvent recevoir l'esprit. Et le peuple de Dieu tout entier peut être composé de prophètes. C'est le peuple eschatologique, le peuple de Dieu du temps. Et l'Église devrait être ça, et on voit justement qu'on en est loin, dans la pratique de la réalisation de l'idéal, qui était que tout le peuple de Dieu soit un peuple de prophètes, c'est-à-dire tout un peuple qui soit animé par l'Esprit de Dieu. Et le réveil charismatique, à la fin du temps, ce que nous connaissons depuis le début du siècle, est une restauration de cette dimension, et un signe essentiel justement de la proximité du retour de Jésus. Alors, voilà, si vous voulez, pour ce qui concerne Jésus. Alors, maintenant, nous pouvons dire ceci, c'est que ce qui est spécifique dans la Bible, c'est la manière dont Dieu se révèle aux hommes. La révélation de Dieu est au cœur de la Bible. La Bible n'est donc pas une théorie sur Dieu, mais Dieu est connu par ce qu'il se révèle. Alors, il y a différentes manières pour Dieu de se révéler. Et là, nous allons en examiner quelques-unes rapidement, si vous voulez. La première révélation de Dieu, c'est dans la création. La création est un acte de révélation. Au commencement, Dieu créa le ciel et la terre. Les cieux racontent la gloire de Dieu et l'étendue manifeste l'œuvre de ses mains, dit le psaume 19. Paul rappelle cela quand il précise que les païens qui n'ont pas d'autre révélation que celle de la création, c'est-à-dire une apparition de Dieu lui-même. Bon, la principale de ces théophanies, nous en avons parlé ensemble la dernière fois, c'est l'apparition sur le mont Sinaï. Et nous pouvons dire d'une certaine manière que l'apparition de Jésus-Christ est aussi une sorte de théophanie. La plus complète, la plus glorieuse et la plus parfaite. La manière la plus courante pour Dieu de se révéler, donc la théophanie la plus courante, c'est ce que l'on appelle, c'est ce que la Bible appelle l'apparition de l'ange de l'Éternel. Bon, la question des anges est un vaste chapitre dans lequel nous n'allons pas entrer ce soir. Les anges sont des êtres célestes, des esprits, nous dit l'Épître aux Hébreux, qui sont au service de Dieu, qui sont des créatures, donc des êtres qui ont été créés, qui ne sont donc pas des sens divins, qui sont des êtres mis à part le fait qu'ils sont de purs esprits, sont des créatures comme nous le sommes, nous. Mais il y a, à côté de cela, à côté de ces anges divers, qui peuvent apparaître de différentes manières et différentes reprises dans la Bible, un ange tout à fait particulier que la Bible appelle l'ange de l'Éternel. Alors on a beaucoup épilogué sur cet ange de l'Éternel, certains y ont vu une figure de Jésus-Christ, etc. Bon, je pense que c'est allé un peu loin, en tout cas pas ce que le texte biblique sous-entend, mais ce que la Bible veut dire, c'est tout simplement que c'est une manière de Dieu, pour Dieu de se révéler. On ne peut pas voir Dieu et vivre. Par conséquent, personne n'a jamais vu Dieu, nous dit l'apôtre Jean, le Fils unique qui est dans le sein du Père et le seul qui nous l'ait fait connaître. Par conséquent, quand Dieu a à intervenir et à se révéler à quelqu'un, il le fait par l'intermédiaire, je dirais, d'une concrétisation de son être. Une concrétisation momentanée de son être, c'est-à-dire un substitut lui-même, un autre lui-même, qui est justement ce que la Bible appelle l'ange du Seigneur, l'ange de l'Éternel. Une autre manière qu'avait Dieu de se révéler, c'était au travers de la nuée. La nuée qui suivait, ou qui, pardon, précédait le peuple d'Israël pendant ses pérégrinations dans le désert, la nuée qui avait rempli le tabernacle au moment où ce dernier avait été consacré, et qui on retrouve ensuite lors de l'inauguration du temple par Salomon. Donc une présence matérialisée de Dieu qui se manifeste au sein du peuple d'Israël. Maintenant, à l'époque du premier temple, la manière dont Dieu conduisait le peuple, le plus souvent, était par l'intermédiaire de l'Urim et du Thummim, c'est-à-dire les sorts sacrés qui se trouvaient dans le pectoral du grand prêtre, c'est-à-dire une poche qu'il portait sur sa poitrine, et qui ensuite, dans lequel il y avait ces dés sacrés, ça, qui étaient jetés devant le Seigneur quand on essayait de le consulter. Bon, il est évident qu'avec la destruction du temple et par conséquent la destruction des vêtements du grand prêtre, cet Urim et ce Thummim ont également disparu. Certainement que l'un des sorts était blanc, l'autre noir, l'un signifiait lui, l'autre signifiait non. Alors on prenait, n'est-ce pas, si c'était le blanc, c'était lui, si c'était non, si c'était le noir, c'était non. Je pense que c'était comme ça. On n'est pas sûr, bien sûr, parce qu'il aurait fallu retrouver les objets eux-mêmes. Et la Bible ne nous les décrit pas plus que cela. Mais on pense que c'était certainement quelque chose de ce type-là. Ensuite, Dieu pouvait parler, et on trouve ça très souvent dans la Bible, par des sons. Nous savons par exemple qu'un homme comme Joseph était un homme qui avait des songes, on trouve ça chez Daniel également. Bien entendu, il faudrait se garder de croire que tous les songes ont un caractère prophétique. On sait que chez les nations païennes qui entouraient Israël à cette époque-là, on accordait aussi une grande importance aux songes. On pensait que tous les songes étaient inspirés par un dieu quelconque et qu'ils avaient une signification. La Bible démythifie cette pensée-là. Elle nous enseigne qu'il y a des songes qui sont tout à fait anodins et qui n'ont aucune signification. Mais il arrive parfois, et cela peut être encore le cas de nos jours, qu'un certain nombre de songes ont un caractère prophétique. En général, celui qui est l'objet de ce type de songe sent que c'est quelque chose, que c'est plus qu'un simple rêve, mais que véritablement Dieu lui a parlé. Alors, le songe a besoin parfois d'un interprète extérieur. C'est le cas du songe du Pharaon, des songes de Nebuchadnezzar, qui avait besoin d'un prophète, d'un homme de l'esprit pour interpréter le songe. Ou bien, parfois, c'est tout simplement l'homme de Dieu qui reçoit le songe et qui, en même temps, reçoit l'interprétation immédiatement. Soit parce que le sens du songe est obvi, ou bien tout simplement parce qu'un ange, ou bien Dieu lui-même, donne l'explication du songe dans le songe lui-même. Ensuite, il y a, à côté du songe, la vision. La vision qui, alors, est une sorte de songe, si vous le voulez, mais éveillée, si j'ose dire. Dans ce sens que c'est un certain nombre d'impressions mentales qui sont communiquées par le Seigneur sous forme d'images. Mais encore une fois, comme nous l'avons vu la dernière fois, ce qui est important, ce n'est pas tellement ce que l'homme de l'esprit, l'homme de Dieu va voir au niveau de la vision, mais c'est la parole que Dieu transmet au travers de la vision. Voilà ce qui est premier. Alors, la parole, elle apparaît soit sous forme justement d'une interprétation de la vision, soit elle est donnée à l'occasion de la vision. Prenons par exemple le cas de Zacharie, qui voit le chandelier tout d'or. Bon, il voit un chandelier d'or, deux oliviers de chaque côté, de l'huile qui sort des oliviers et qui passe dans les conduits du chandelier et qui brûle. Bon, qu'est-ce que ça veut dire? Alors, il s'interroge. Et là, il y a l'ange qui est à côté de lui. Et Zacharie s'adresse à l'ange. Il dit, qu'est-ce que ça veut dire, mon Seigneur? Et l'ange lui donne l'explication de la vision. Remarquez, ça aurait aussi bien pu être un songe. Dans un songe, s'il avait eu la même vision à l'état de sommeil, il aurait pu faire la même démarche auprès de l'ange, demander l'explication. Et dans ce cas-là, il s'agit d'une vision, c'est-à-dire de quelque chose qui est éveillé. Nous trouvons ça avec Daniel aussi, qui voit, par exemple, l'ange qui se trouve sur le bord du fleuve et qui va lui expliquer les événements de la fin. La Bible nous dit, je vis seul la vision. Ceux qui étaient avec moi n'ont rien vu. Par contre, ils ont senti qu'il y avait quelque chose d'important qui se passait parce qu'ils ont eu peur, ils se sont enfuis. Ils ont laissé Daniel tout seul. Même chose avec Paul, quand il est sur le chemin de Damas et qu'il a la vision de Jésus glorifié. ceux qui étaient avec lui ne voient rien. Il est le seul à voir la vision, mais ils entendent une voix. Et puis dans un autre texte, ils disent le contraire. C'est un des problèmes classiques de l'exégèse, justement. C'est un des problèmes, justement, de l'inspiration d'écriture. Ça me dit, mais alors à ce moment-là, la Bible se contredit. Enfin. Et bien là, nous, ça nous montre justement que l'inspiration n'est pas quelque chose de mécanique. Que sur des détails, n'est-ce pas, la Bible n'est pas obligatoirement précise sur des détails secondaires. C'est un problème de savoir, l'aveugle dans un évangile a un bâton, dans le deuxième évangile, dans un autre évangile, il n'a pas de bâton. Et ça, la Bible ne s'intéresse pas à ces choses-là. Là, l'inspiration à ce niveau-là ne joue pas. Parce que ce sont des détails qui sont absolument sans importance. Là, on a le compte-rendu des témoins. Et les témoins, justement, eh bien, s'arrêtent à certains détails. Et d'autres à d'autres.

secondaire, mais qu'il y ait concordance sur le fait central montre qu'il n'y a, a pas eu concertation entre les deux témoins. Et c'est pourquoi il y a des divergences de détails entre les évangiles, entre des récits parallèles dans la parole de Dieu, justement, pour que nous nous rendons bien compte qu'il n'y a pas eu concertation, c'est pas des différents auteurs entre eux. Et maintenant, il y a une autre, c'est l'existence de ces détails divergents dans la parole de Dieu ont aussi une autre signification. C'est que ceux qui ont recueilli ces textes les ont reconnus comme inspirés d'une manière telle qu'ils ne se sont pas permis de toucher justement à ces petits détails. Ça aurait été tellement facile d'harmoniser. Un copiste, vous savez, ni vu ni connu, toc, on rajoute un bâton à l'évangile de Marc, il n'y en a pas. Et puis, dans les actes, dans le premier récit, on supprime l'histoire de Paul qui voyait, qui entendait seul la voix, et puis qui voyait seul la vision dans l'autre texte. C'est tellement facile d'harmoniser cela. Et puis, vous savez, les hommes de la Bible, ils n'étaient quand même pas plus bêtes que nous. Ils se rendaient bien compte qu'il y avait cette divergence-là. Mais ils ne se sont pas permis d'y toucher, parce qu'ils avaient eu un tel respect pour l'inspiration de la parole de Dieu, pour un tel respect pour ces choses, qu'ils pensaient même justement au travers de ces détails-là qu'il pouvait y avoir quelque chose que Dieu voulait enseigner. Alors ils ont gardé ça tel quel. Vous avez ça aussi par exemple avec des choses qui sont tout à fait choquantes. On prend par exemple l'histoire de Rachel, vous savez, qui a volé les téraphimes de son père, Laban. Jacob est parti du pays de Laban. Et bon, elle a fait deux choses terribles, Rachel. D'abord, elle a volé ce qui appartenait à autrui, ce que la vie condamne. Et deuxièmement, elle a volé des idoles. Bon. Vous ne croyez pas que ça mériterait une petite condamnation, ça? Dire quand même, Rachel fit cet acte-là, mais la colère de Dieu, de l'Éternel, s'enflamma contre Rachel parce qu'elle avait volé les téraphimes de son père. C'est facile d'ajouter ça. Non, pas un mot de condamnation dans le texte de la Genèse. Eh bien, vous pouvez être certain que pour les copistes, un copiste qui lisait ça à l'époque des juges ou à l'époque de David, vous pouvez être certain qu'il était choqué par ce texte. Qu'il était choqué que la Bible rapporte le fait sans un mot de condamnation pour Rachel. Pour son acte, en tout cas pour sa conduite. Et vous pouvez être certain que la tentation d'ajouter ce petit verset que je disais tout à l'heure a été grande. Mais ils ne se sont pas permis de le faire. Parce qu'ils avaient un tel respect pour la parole de Dieu que même dans ce qu'elle avait de choquant pour eux, ils l'ont gardé tel quel. Même chose en ce qui concerne les dîmes pour les Lévites. Vous savez, la théorie de Bellhausen que nous avons déjà étudiée, vous savez, l'histoire des sources, la source deutéronomiste, yaviste, éloïste et tout ça, sacerdotale, prétend que le Lévitique en particulier, c'est-à-dire le code sacerdotal comme on l'appelle, a été rédigé après le retour de l'exil de Babylone pour permettre aux prêtres de toucher des revenus avec les dîmes et tout ça. En fait, le Lévitique comprend des sections très importantes sur les dîmes à remettre aux Lévites. Or, quand vous lisez justement les livres d'Ezra et Néhémie, vous vous rendez compte que le nombre des Lévites qui sont revenus de Babylonie était infime. Et qu'il a fallu faire appel justement aux Lévites qui étaient restés en Babylonie pour qu'un certain nombre, quand même, un tout petit nombre, consente à revenir à Jérusalem. Et vous croyez que c'est pour eux qu'on avait fabriqué cette fable, n'est-ce pas, des dîmes à donner aux Lévites? Mais c'est quelques Lévites qui étaient là, ils devaient vivre comme des rois, avec toutes les dîmes que tout le monde leur amenait. Seulement c'était écrit. Ça, la question. C'était écrit avant. Ils l'ont trouvé comme ça, c'est pas eux qui ont inventé ces choses. Pour ça, c'était facile aussi d'enlever ce texte-là, ni vu ni connu, c'était plus utile à leur époque. Ça ne justifiait plus parce qu'il n'y avait plus de Lévites. Ils l'ont gardé. Ils l'ont gardé dans la Torah parce que c'était écrit. Ils l'ont trouvé écrit. Ils avaient un tel respect pour ce qui était écrit, ils ne se sont pas permis d'y toucher, même si c'était désuet à leurs yeux. Voyez-vous ? Alors, là, justement, tout ceci pour dire que c'était une petite question que j'avais faite au sujet donc de la vision. Ceci pour dire que finalement Dieu, au travers de ce qui peut parfois amener des hommes à s'achoper sur la doctrine de l'inspiration, nous y voyons au contraire là une confirmation de l'authenticité de la révélation biblique. Ensuite, il y a la prophétie.

0: Tout simplement, la parole de l'Éternel fut adressée à un tel ou un tel. Alors là, évidemment, je pense que c'est très simple. C'est tout simplement le phénomène prophétique tel que nous pouvons le connaître aujourd'hui. Soudain, n'est-ce pas, cette irruption de la pensée de Dieu dans l'esprit d'un homme, une pensée qui lui est extérieure et qui s'impose à lui, et dans laquelle il reconnaît la voix de Dieu, la pensée de Dieu qu'il va exprimer par ce mécanisme de l'inspiration dont je parlais il y a un instant, quand il conviendra. Il y a ensuite une autre manière pour laquelle Dieu se révèle, c'est son nom. Dieu révèle son nom. Et ça aussi, c'est une révélation importante. Et là, il faudrait revoir tout ce que Dieu dit dans le buisson à Moïse, la puissance du nom de Dieu. Et en même temps, faire un parallèle avec le nom Jésus, la puissance du nom Jésus, qui n'est pas du tout une formule magique, comme on l'emploie parfois dans certains milieux évangéliques et charismatiques. Au nom de Jésus, n'est-ce pas, tel démon chassé, etc. Mais le nom, c'est la personne même. Dieu révèle son nom, ça veut dire qu'il vient lui-même. Quand il dit par exemple de son ange, mon nom est en lui, c'est-à-dire c'est moi-même qui vais marcher au milieu de toi. Le temple, le lieu dans lequel Dieu fait résider son nom, c'est-à-dire sa personne. Sa personne est là. Dieu est présent à Jérusalem, dans le temple, et on vient de toute la terre pour rencontrer Dieu. Venir dans le temple, adorer Dieu, c'est voir la face de Dieu. Ça. Et enfin, eh bien, et ça, nous verrons ça la prochaine fois, Dieu se révèle dans l'histoire. Et c'est pourquoi la Bible a ce caractère historique très fort, très prononcé. Mais c'est une histoire tout à fait particulière que l'histoire biblique, parce qu'encore une fois, c'est la geste de Dieu. L'histoire, c'est la geste de Dieu. Moi, l'histoire, on pourrait appeler l'histoire sainte, disons, quand vous n'avez pas beaucoup ce mot. Parce que toute l'histoire est sainte, toute l'histoire est conduite par Dieu, en fin de compte. Enfin, l'histoire du peuple d'Israël est quand même davantage marquée par la présence de Dieu, par l'action de Dieu, par la geste de Dieu. Et là, eh bien, il y a la révélation dans l'histoire du secret de Dieu. Et le rôle des prophètes, c'est justement de découvrir ce secret de Dieu qui se cache dans l'histoire. Ainsi, l'idée de révélation est vraiment écrite dans la Bible. Et c'est pourquoi la connaissance biblique n'est pas une gnose, c'est-à-dire une connaissance de type philosophique réservée à une élite. C'est quelque chose qui nous est donné dans une révélation de Dieu qui est accessible à tout homme qui dispose son cœur pour recevoir cette révélation-là. Et cette connaissance nous arrive au travers de ce livre particulier parmi tous les livres qu'est la Bible, parce qu'il est le seul qui ait été l'objet d'une inspiration du type que nous avons décrit. Et lorsque nous étudions, et ce serait un autre chapitre trop long sur lequel je ne m'étendrai pas, la manière dont la Bible nous est parvenue, eh bien, nous pouvons conclure que nous avons là un texte extrêmement sûr. En fait, c'est le texte le plus sûr critiquement parlant. Je crois qu'on a parlé de ça d'ailleurs il y a quelques temps. Nous avons dit qu'au niveau du Nouveau Testament, nous avons une certitude d'avoir un texte qui est proche du texte original à 99%. Au moins, et encore, on est en dessous de la vérité. Pour l'Ancien Testament, c'est un petit peu moins. Mais enfin, disons que c'est quand même le texte le plus sûr qui soit. On n'a aucun écrit de l'Antiquité qui soit aussi certain. Et la découverte de Manuscrit de la même mort ces derniers temps nous a montré combien nous avions affaire à un texte extrêmement, extrêmement bien établi et extrêmement fidèle. Alors, pour terminer, la conclusion serait celle-ci, en fin de compte, que nous pouvons avoir la certitude. Quand nous voyons les choses d'une manière objective, que la Bible est bien le livre dans lequel Dieu a parlé. Et en ce sens, nous pouvons dire la Bible est la parole de Dieu. Maintenant, qu'est-ce que nous disons quand nous disons la Bible est la parole de Dieu? Eh bien, ça c'est autre chose, c'est un autre problème. C'est un problème qui demande à être explicité de manière un petit peu plus rapide que ce que nous faisons quand nous disons la Bible est la parole de Dieu. Parce que ça ne veut pas dire qu'obligatoirement, toute parole dans la Bible soit l'expression de la pensée parfaite de Dieu, de la volonté parfaite de Dieu. Juste un petit exemple pour illustrer ce que je dis. Dans la Bible, il y a des paroles de Satan qui nous sont apportées. Automatiquement, ce ne sont pas les paroles de Dieu. Il y a des hommes qui parlent de leur propre chef, de leur propre fond. Mais Dieu a voulu et a permis que ces paroles, y compris celles de Satan, donc des paroles qui sont contraires à sa pensée, à lui et à Dieu, nous soient reportées pour que nous comprenions comment Dieu réagit par rapport à ces choses. Et c'est pourquoi, quand nous lisons la Bible, la parole de Dieu, nous devons prendre la Bible dans un ensemble. Tout entière, la Bible, la parole de Dieu. Globalement, prise globalement. Mais toute parole qui est dans la Bible n'est pas obligatoirement une parole de Dieu. Mais toute parole est inspirée, même celles qui ne sont pas les paroles de Dieu directement. Ça veut dire que Dieu a voulu qu'elle s'y trouve comme elle est. Les paroles que je l'ai dit, je vous l'ai dit comme le Père me les a dites, parce qu'au travers de ces paroles, même des paroles qui sont contraires à la volonté de Dieu, Dieu a quelque chose à nous enseigner sur sa pédagogie et sur sa pensée profonde. Et si vous voulez, pour répondre à cette question, comment la Bible est la parole de Dieu pour nous? Voilà.
1: Jésus, en fin de compte, est essentiellement le Messie. C'est son titre principal. Et le nom sous lequel il est connu dans nos pays occidentaux, en particulier Jésus-Christ, n'a pas d'autre signification que Jésus le Messie, Christos, étant la traduction grecque du mot hébreu Mashiach, le Messie. Qu'est-ce que c'est que le Messie? Le Messie, c'est une contraction de l'expression Melech à Mashiach, ça veut dire le roi oint. Messie signifiant oint. Loin de l'Éternel. Bon, l'onction était une réalité qui était donnée d'abord aux prêtres. Lorsque le tabernacle a été dressé par Moïse dans le désert, Aaron a été oint en signe de consécration à la tâche qui lui était à laquelle était appelé d'être le grand prêtre du peuple d'Israël. Par la suite, lorsque la royauté a été instaurée en Israël avec Saül, le premier roi, puis les autres rois ont été aussi oints, d'où l'expression « Meler à Mashiach ». Par exemple, David déclare qu'il se gardera de porter la main sur loin de l'Éternel, sur le Messie de l'Éternel, en la personne de Saül, parce que l'onction de Dieu repose sur cet homme, bien que déchu. Et troisième point, les prophètes aussi étaient oints. Et nous disons, par exemple, que ah, les problèmes du crayon sont réglés. Hop. Bien. Nous lisons par exemple que Élie, lorsqu'il est à Horeb, reçoit de Dieu l'ordre d'aller oindre Élisée comme prophète à sa place. Donc l'onction était donc conférée aux prêtres, au roi et au prophète. L'onction consistait à verser de l'huile sur la tête du Messie, n'est-ce pas, avec une corne que l'on remplissait d'huile, une corne d'animal que l'on remplissait d'huile pour ce faire. On retrouve, vous savez, la même réalité dans le Nouveau Testament, cette fois-ci en ce qui concerne les malades. Les malades doivent être oints d'huile. Et quelle est la signification spirituelle de ce geste? L'huile, c'est l'image de l'Esprit, l'Esprit Saint. Et lorsque quelqu'un était messier, c'est-à-dire oint d'huile, on s'attendait à ce que l'Esprit de Dieu vienne habiter celui qui avait ainsi reçu l'onction. C'est ce qui se passe, par exemple, avec Saül. Il est saisi par l'Esprit de Dieu après avoir reçu l'onction de la part de Samuel. Plus tard, quand le même Samuel ira oindre David comme roi à la place de Saül, l'Esprit de l'Éternel se retirera de Saül et au contraire viendra sur David. Lorsque Élie oint Élisée comme prophète à sa place, l'Esprit d'Élie va ensuite venir habiter Élisée. Donc, le Messie de Dieu, c'est celui qui est d'abord oint du Saint-Esprit. C'est une réalité spirituelle, c'est l'onction du Saint-Esprit. En principe, le terme « Messie » va petit à petit s'appliquer essentiellement au roi. La coutume de oindre les prêtres et de oindre les prophètes va s'estomper, et le roi, par contre, sera celui qui recevra l'onction. Les rois d'Israël et les rois de Juda, comme nous l'étudions en ce moment dans notre étude de l'histoire d'Israël, sont des gens qui, à de rares exceptions près, ne seront pas à la hauteur de la vocation qui leur est adressée. La plupart d'entre eux vont échouer, et c'est pourquoi il y a la parole prophétique qui annonce un roi idéal qui viendra un jour. Le roi qui, lui, remplira toutes les exigences d'Israël, toutes les espérances d'Israël, plus exactement. Alors, c'est toute la vision messianique qui apparaît au travers du message des prophètes. La vision messianique part de la vision de Nathan, lorsque David se propose de construire un temple à l'Éternel. Nathan lui dit « ce n'est pas toi qui construiras une maison, mais c'est moi qui te construirai une maison », avec un jeu de mots sur le mot maison, comme il y a en français d'ailleurs, n'est-ce pas, le bâtiment, donc le temple, et puis la descendance, la dynastie, comme on parle aujourd'hui de la maison de France, par exemple, ou de la maison de Savoie, etc., etc. Donc je te construirai une dynastie, une descendance, et il n'y aura jamais de cessation au fait qu'il y ait quelqu'un qui s'asseye sur ton trône. Et celui-là sera pour moi un fils, je serai pour lui un père, etc. Et dans la mesure où les rois de Juda, les rois de Jérusalem, ont échoué dans ce domaine, alors la prophétie de Nathan est réinterprétée, en quelque sorte, par les prophètes qui viennent après, notamment à partir d'Ésaïe. Et les prophètes disent, cette prophétie, en fin de compte, n'était pas une prophétie qui s'appliquait à Salomon, mais c'est une prophétie qui concerne un roi idéal qui viendra un jour, que le Seigneur enverra. Le Messie est dépeint, par exemple, notamment dans le 11e chapitre du prophète Ésaïe. L'Esprit de l'Éternel reposera sur lui, esprit de conseil, de force, esprit de connaissance, de crainte de l'Éternel, etc. Il respirera la crainte de l'Éternel. Et l'onction qu'aura reçue le Messie fera de lui un roi juste. Il fera régner la justice de Dieu. Le psaume 72 aussi, qui a été composé par Salomon, dépeint ce que sera le règne messianique et notamment cette pratique de la justice. De son souffle, il fera mourir le méchant. On retrouve ça dans l'Apocalypse en relation avec l'Antichrist, n'est-ce pas ? Et on retrouve ça chez Paul aussi, parlant de l'Antichrist. De son souffle, il anéantira l'impie, le méchant, c'est-à-dire l'Antichrist. Il exterminera tous les matins les méchants du pays pour que les justes puissent reposer en sécurité. De son temps, il y aura aussi la paix. Cette paix dont rêvent les prophètes dans un pays d'Israël qui ne connaît pas la paix, qui ne sait pas ce que c'est que la paix, à cause de sa situation géographique, pris qu'il est en sandwich entre les grands empires, au nord et au sud, occupant ce carrefour, cette voie de communication unique, n'est-ce pas, entre l'Asie et l'Afrique, entre l'océan Indien et la Méditerranée, tant et si bien que le pays d'Israël, depuis les origines de l'histoire jusqu'à nos jours, presque sans discontinuer, a toujours été un champ de bataille. Et c'est pourquoi c'est d'autant plus extraordinaire que c'est là que naît, dans la vision messianique, l'idée d'une paix universelle qui viendra justement de Jérusalem. Lorsque le Messie viendra, mais cette paix, ce n'est pas simplement l'absence de guerre. Le mot shalom, c'est aussi la perfection, la sainteté, la destruction du mal et en même temps le rétablissement, comme dit Jésus, de toutes choses. C'est la traduction d'une expression hébraïque, tikkun olam, qui signifie justement que le monde se trouve dans une situation où il ne devrait pas être. Une situation où il y a la souffrance, le mal, la mort, la guerre, etc. Et l'existence de ces choses dans le monde est, comment dirais-je, un défi au Seigneur. Et pour que la victoire du Seigneur soit complète, il faut qu'un jour ces choses disparaissent. Et parce que justement le Seigneur règne, comme le disent les psaumes, alors ces choses disparaîtront un jour, et ce sera le shalom, ce sera la paix, la perfection, la plénitude, la sainteté parfaite réalisée. Et en même temps, pour qu'il puisse y avoir cette perfection, il faut que l'imperfection suprême disparaisse. Or, quelle est l'imperfection suprême? Ce n'est pas encore tellement la guerre, ce n'est pas encore tellement le mal, ce n'est pas encore tellement la souffrance ni le péché, c'est la mort. Donc, la paix, le shalom, implique la destruction de la mort. Donc, la résurrection des morts. Et par conséquent, la venue du Messie sera aussi associée avec la résurrection des morts. Et l'espérance de la résurrection des morts est une des espérances fondamentales du peuple d'Israël jusqu'à aujourd'hui, et surtout à l'époque de Jésus. Paul, par exemple, dit qu'il est persécuté parce qu'il croit dans l'espérance d'Israël, pour laquelle soupirent jour et nuit les 12 tribus, à savoir que Dieu ressuscite les morts. Par conséquent, le Messie, c'est un roi qui sera le prince de la paix. Et ça veut dire, littéralement, le prince de la perfection. La paix, c'est la perfection, et aussi le salut. Le salut dans ce sens d'un rétablissement de toute chose. Et quand il viendra, quand il régnera, alors s'établira le règne de Dieu. Ou ce que le Nouveau Testament appelle le royaume de Dieu. Ça veut dire que Dieu règne. Dès à présent, il est le roi de l'univers, et ça, nous le voyons constamment dans les psaumes, l'Éternel règne, les peuples tremblent, etc. L'Éternel est assis sur son trône, enfin, il y a toutes sortes de textes qui affirment la réalité du règne de Dieu, mais ce règne est un règne de juré, et non pas de facto, comme on dirait en langage juridique. Ça veut dire, c'est un règne de droit, en droit il est le roi de l'univers. Mais en réalité, dans les faits, il n'est pas encore. Ou du moins, cette royauté ne s'exerce pas dans les faits, dans tous les domaines sur la terre. Il faut donc que le règne de Dieu s'instaure sur la terre. Et l'instrument de ce règne, l'instrument, comme le dit l'apôtre Paul, qui soumettra toute chose à Dieu, c'est le Messie. Et il faut qu'il règne, dit Paul, jusqu'à ce qu'il ait mis tous ses ennemis sous ses pieds. et qu'il ait donc établi la perfection et le salut. Le dernier ennemi qui sera vaincu, c'est la mort, car Dieu a tout mis sous ses pieds. Et là, Paul est à fond dans la vision messianique juive. Il la dépeint exactement comme on la dépeint jusqu'à aujourd'hui dans le judaïsme. N'est-ce pas ? Le Messie doit régner jusqu'à ce que le rétablissement de toutes choses soit manifesté, réalisé. Le Messie n'est pas simplement quelqu'un qui vient pour délivrer Israël et faire d'Israël la première des nations, comme on le décrit un peu, d'une manière un peu caricaturale dans le Nouveau Testament. Quand par exemple, les exégètes chrétiens du Nouveau Testament ont, même parfois à l'école du dimanche, c'est pour ça qu'il faut faire attention, les monistrices en particulier, ne pas tomber dans cette ornière-là, dire les Juifs attendaient un Messie qui les délivrerait des Romains, qui les rétablirait et qui ferait de la première des nations, ils domineraient sur tous les autres, et tous les autres, c'est leurs esclaves. Quoi. C'est un gros, en gros, si vous voulez, ce qu'on pense, c'est ce qu'on dit, c'est caricatural. Bien sûr, on le dit avec plus de nuances que ça, mais c'est ça. Or, la vision messianique juive, jusqu'à maintenant, jusqu'à aujourd'hui, n'est pas du tout cela. Le Messie doit effectivement rétablir le royaume d'Israël. D'ailleurs, c'est aussi ce que les disciples disent à Jésus, au moment où Jésus remonte au ciel, le jour de l'ascension, « Rabbi, est-ce en ce temps-là que tu rétabliras le royaume d'Israël ?» Jésus ne dit pas qu'il ne fera pas. Ils disent simplement que ce n'est pas à eux de savoir le temps et les moments où ça se produira. Mais il est indispensable que le royaume d'Israël soit rétabli, parce que c'est le point de départ de l'établissement du règne de Dieu sur le monde entier. Et sur le monde entier sera manifesté le règne de Dieu. C'est-à-dire que s'accomplira la prière de Jésus, que ta volonté soit faite sur la terre comme au ciel. Comme nous disions l'autre jour, la volonté de Dieu, elle est parfaitement faite dans le ciel, mais elle ne l'est pas sur la terre pour l'heure. Un jour viendra où la volonté de Dieu, la volonté parfaite, la volonté d'amour, la volonté de paix, la volonté de salut de Dieu, sera parfaitement réalisée sur la terre, comme déjà elle est réalisée parfaitement dans le ciel. Et ça, ce sera le règne messianique. C'est pourquoi le Messie, dans l'Ancien Testament, est inséparable de l'époque messianique. Le Messie, ce n'est pas simplement un personnage, mais c'est toute une, comment dire, tout un temps, toute une époque, toute une véritable révolution qui s'instaurera ainsi dans le monde. Jésus est le Messie. C'est la grande affirmation des apôtres. Nous avons trouvé le Messie, disent les premiers disciples à Nathanaël. Jésus de Nazareth. Jésus lui-même s'est considéré comme le Messie. Des théologiens modernes l'ont contesté. Or, il est certain que quand on lit les textes, c'est incontestable. Seulement, il est vrai aussi que Jésus n'en a pas fait un étalage tapageur. Et cela, il y a une raison très simple. C'est que Messie, donc roi Messie, on ne disait jamais jusqu'à aujourd'hui le Messie tout court, n'est-ce pas ? Amelech HaMashiach, le roi Messie, c'était une expression qui avait une consonance politique à cette époque-là. N'oublions pas que nous étions à l'époque où naissaient en Israël les mouvements zélotes, c'est-à-dire les mouvements qui cherchaient à chasser les Romains du pays. Et l'on essayait de trouver quelqu'un qui serait le chef de cette révolte et que l'on considérait alors comme le Messie promis. Par exemple, 135 ans après la mort de Jésus, un faux Messie a surgi, s'appelait Bar Corba, et il a était le point de départ d'une deuxième révolte contre les Romains qui a été écrasée dans le sang. Et nous lisons déjà dans le Nouveau Testament qu'à l'époque de Jésus, il y avait des faux messies. D'ailleurs, Jésus met en garde aussi. Prenez garde, il deviendra des faux messies. Nous entendons parler, par exemple, d'un certain Judas le Galiléen que Gamaliel évoque dans son discours lorsque les apôtres, après la Pentecôte, sont traduits devant le Sanhédrin, dit « Ne courez pas le risque d'avoir combattu contre Dieu. Si cette affaire vient de Dieu, Vous ne pourrez pas la détruire. Si, au contraire, elle vient des hommes, elle se détruira d'elle-même. Car souvenez-vous qu'il y a eu d'autres tentatives comme celle-là qui venaient des hommes. Elles se sont détruites d'elles-mêmes. Par exemple, au moment du recensement, est apparu Judas le Galiléen, qui se donnait, dit-il, pour quelque chose. Il fut tué et ses partisans ont été dispersés. Joseph Flavius nous enseigne qu'effectivement, il y a eu un certain nombre de faux messies à cette époque-là. Or, bien entendu, les Romains, eux, eh bien, traquaient avec beaucoup de soin tous ces candidats messies, parce que c'était des gens qui mettaient en péril leur domination. Et quand ils pouvaient mettre la main sur un de ces messies-là, ils lui faisaient bien évidemment un mauvais sort. C'est pourquoi Jésus se gardait de dire trop ouvertement qu'il était le Messie. Et lorsqu'on lui demandait de dire ouvertement « Es-tu le Messie ?», Jésus se gardait bien de répondre, car s'il avait répondu, il aurait suffi qu'il y ait là quelques espions romains ou quelques personnes mal intentionnées qui aient le dénoncé aux Romains, et ça, c'en était fini de lui. Jésus préférait suggérer sa messianité plutôt que de l'affirmer. Et comment Jésus la suggérait-il ? Au travers de certain nombre d'expressions qui n'étaient pas compréhensibles des Romains, ni de leurs sbires, mais qui l'étaient par contre parfaitement de ceux qui étaient plus au courant, les Juifs. Bon, parmi elles, il y a l'expression « le Fils de l'homme », « Fils de l'homme » qui était le personnage que Daniel avait vu venir sur les nuées du ciel dans le chapitre 7 de son livre, et qui recevait la domination, la gloire, sur tous les royaumes de la terre. Donc, on retrouve l'image du Messie, celui qui établit le règne de Dieu dont nous parlions tout à l'heure. Et Jésus, par contre, le disait, ou plutôt le faisait dire à ceux qui le suivaient. Et il y a le fameux entretien de César et de Philippe, qui d'ailleurs se passe en petit comité. « Qui dites-vous que je suis, moi, le Fils de l'homme ?» Alors les uns discutaient Jérémie, d'autres Jean-Baptiste, d'autres Élie, d'autres l'un des prophètes, etc. « Et vous qui dites où je suis, tu es le Messie, dit Pierre, et le Fils du Dieu vivant. » Et Jésus répond, ce n'est pas la chair et le sang, c'est-à-dire ce n'est pas humainement que tu as connu ces choses, mais c'est par une révélation de mon Père qui est dans les cieux. Puis vient l'arrestation de Jésus, car malgré sa discrétion, Jésus ne cache pas qu'il est le Messie. Et puis, il y a en particulier un acte qui précipite les choses, c'est l'entrée dans Jérusalem le jour des rameaux. Et là, comme l'ont fort bien noté les évangélistes, Jésus accomplit la prophétie de Zacharie, « Réjouis-toi, fille de Sion, voici ton roi vient sur un âne, sur le petit d'une ânesse. » La foule ne s'y trompe pas, Hosanna, béni soit le fils de David. Bon, le fils de David, c'est le Messie, il n'y a pas de doute. Celui qui vient au nom du Seigneur. Là, Jésus ne se cache pas, c'est le cortège triomphal. Il rentre dans le temple, il chasse les vendeurs du temple. Par quelle autorité fais-tu ces choses ? Bon, eh bien, c'est le Messie. Il vient, il purifiera son temple. C'est écrit dans Malachie, chapitre 3. Il purifiera son temple, soudain entrera dans le temple le Seigneur que vous cherchez. Donc voilà, un nouveau candidat Messie. Et immédiatement, il s'agit de l'arrêter, il s'agit de le mettre hors d'état de nuire. Les Sadducéens, qui sont des gens acquis aux Romains, comme on le voit avec Caïphe, dit bah, « si on le laisse faire, eh bien il va se passer ce qui va se passer avec tous les autres Messies ». C'est-à-dire que tout le peuple va se mettre après lui, il va se soulever, les Romains vont venir, ils vont détruire la ville et puis la nation. Il vaut mieux le faire disparaître nous-mêmes avant que les Romains ne s'en mêlent. Et c'est ainsi que Jésus est arrêté. Bon, on essaie de l'accuser de blasphème, ça ne marche pas. Alors, bien, il n'y a qu'une seule solution. Est-ce qu'éventuellement tu serais le Messie ? Et Jésus, là aussi, répond d'une manière un peu ambiguë, qui n'apparaît pas tellement d'ailleurs dans nos traductions. Et en tout cas, devant Pilate, c'est beaucoup plus clair. Vous le dites, vous l'avez dit, vous, pas moi, en quelque sorte. Vous avez dit que je suis le Messie, mais vous verrez le Fils de l'homme venir sur les nuées du ciel avec une puissance et une grande gloire. Bon, ça c'est clair, Jésus là, c'est clair, il se considère comme le Messie. Alors on dit, bon, on peut le traduire devant Pilate pour accusation de messianisme, de zélotisme, ce qui est un crime pour les Romains. Et Pilate l'interroge sur cette question. Est-ce que tu es le Messie ? Et Jésus dit, oui, mais pas comme tu penses. Je ne suis pas un Messie politique comme tu penses. Je ne suis pas quelqu'un qui est venu pour contester ton pouvoir, pour l'heure, parce que ton pouvoir, il t'a été donné. Il t'a été donné, je ne le conteste pas. Moi, mon royaume n'est pas de ce monde. Si mon royaume était de ce monde, mes serviteurs auraient combattu pour moi, pour que je ne sois pas livré entre tes mains. Mais maintenant, mon royaume n'est pas de ce monde. Pilate comprend que ce n'est pas du tout un agitateur politique. Puis vous connaissez ce qui s'ensuit, bon, les grands prêtres qui exigent que Jésus soit crucifié, etc. Or, Jésus est crucifié pour zélotisme. Le motif de sa condamnation, c'est le roi des Juifs, le Messie. C'est un crime pour les Romains que de se dire Messie. Et Jésus meurt pour cette raison. Donc Jésus, manifestement, s'est considéré comme le Messie. Ça, c'est indiscutable. Il y a des signes, nous dit le Nouveau Testament, qui attestent qu'il était véritablement le Messie. D'abord, le signe le plus important, si on exclut la nuit de Noël, la révélation des anges, etc., qui chantaient, etc., le grand signe de la messianité de Jésus, c'est la scène du Jourdain. Lorsque Jésus est baptisé par Jean-Baptiste et que le Saint-Esprit descend sur lui sous la forme d'une colombe. Car là, nous avons vraiment l'accomplissement de la prophétie d'Ésaïe 11. « Voici mon serviteur, celui que j'ai mis mon plaisir. J'ai mis mon esprit sur lui, il annoncera ma justice aux nations. Celui sur lequel tu verras l'esprit descendre et s'arrêter, c'est celui qui baptise du Saint-Esprit », avait dit Dieu à Jean-Baptiste. Et là, par conséquent, Jésus est loin du Saint-Esprit. Il devient réellement le Messie. Il est Messier. Et nous le retrouvons quelques jours plus tard dans la synagogue de Nazareth, lisant le texte d'Ésaïe 61. « L'Esprit du Seigneur est sur moi, car l'Éternel m'a oint pour annoncer une bonne nouvelle aux malheureux, pour guérir les captifs, les aveugles, etc. Et pour publier Shnat Ratzon Ladonai, l'année de bienveillance de Dieu, c'est-à-dire l'année du jubilé. Or, le règne messianique était considéré aussi comme, en quelque sorte, le grand jubilé à venir. Le jubilé, c'était le temps, vous vous souvenez, où il y avait rétablissement de toutes choses. Ça veut dire que ceux qui avaient vendu leur propriété pendant les 50 ans, qui séparaient les deux jubilés, les récupéraient. Ceux qui étaient devenus esclaves sortaient libres, etc. Et puis en même temps, le jubilé était annoncé au son des trompettes, etc. D'où l'importance des trompettes aussi dans les événements de la fin, de l'avènement du Messie. L'histoire du chauffard, par exemple, qu'on sonne encore dans les synagogues, c'est aussi en relation avec l'avenue du Messie. Au temps du Messie, il est écrit dans Ésaïe, « On sonnera du grand chauffard et vous serez rassemblés des extrémités de la terre dans le pays d'Israël. » Vous retrouvez ça aussi dans le discours eschatologique de Jésus dans Matthieu 24. Donc il enverra ses anges qui sonneront de la trompette et qui rassembleront les élus des quatre extrémités de la terre dans son royaume. Cette fois-ci non plus dans la Jérusalem terrestre, pourrait-on dire, mais dans la Jérusalem céleste. Et puis vous trouvez ça chez Paul, car la trompette sonnera et les morts en Christ ressusciteront premièrement, et nous ensuite, les vivants, restés pour son avènement, nous serons enlevés à la rencontre du Seigneur dans les airs pour être toujours avec lui. Romains 15. 1 Corinthiens 15, pardon. Donc, vous voyez ici que il y a un accomplissement littéral de la prophétie par Jésus. Jésus a été loin du Saint-Esprit et des témoins ont pu voir l'Esprit de Dieu descendre sur lui et s'arrêter sur lui. Donc, attester, confirmer qu'il est bien le Messie promis. Or, il y avait aussi cette pensée que depuis l'époque des derniers prophètes, depuis l'époque de Malachie, l'Esprit Saint avait été retiré d'Israël. Il n'était plus paru de prophète. Et il ne devait plus paraître de prophète jusqu'au temps de la fin, jusqu'au temps où le Messie viendrait. Et le Messie serait celui qui recevrait la plénitude de l'Esprit. Et on trouve, par exemple, dans la prophétie d'Ésaïe 11, la description de cette plénitude, « L'Esprit de l'Éternel reposera sur lui, esprit de connaissance, de sagesse, de force. » Il y a 7 attributs de l'Esprit qui sont alors cités. 7, c'est le chiffre de la plénitude. Donc, le Messie, a-t-on conclu, est celui qui reçoit l'Esprit de Dieu dans sa plénitude. Et vous trouvez ça chez saint Jean, où Jésus dit « Le Père aime le Fils » et il ne lui donne pas l'Esprit avec mesure. Le Messie est celui qui a reçu la plénitude de l'Esprit. Les prophètes ont reçu une mesure de l'Esprit, plus ou moins importante. Moïse a reçu une plus grande mesure de l'Esprit qu'aucun autre prophète. Mais le Messie sera plus grand que Moïse, sera un deuxième Moïse, dans ce sens que lui, il recevra l'Esprit de Dieu sans mesure. Et non seulement il recevra l'Esprit sans mesure, mais il donnera l'Esprit. Et c'est pourquoi Jean dépeint Jésus à la fête des tabernacles, disant « Si quelqu'un a soif, qu'il vienne à moi, qu'il boive, si quelqu'un croit en moi, des fleuves d'eau vive couleront de son sein. » Et Jean ajoute « Il dit cela l'Esprit qui devait être donné à ceux qui croiraient en lui. » L'Esprit n'avait pas encore été donné parce que Jésus n'avait pas été glorifié. Mais la marque de la messianité de Jésus, c'est justement cette capacité de donner le Saint-Esprit. Et c'est ce que dit comment il s'appelle, Jean-Baptiste. « Moi, je vous baptise d'eau, mais lui, il vous baptisera dans le Saint-Esprit. » Et c'est la marque du Messie. Seul le Messie est capable de répandre l'Esprit sur toute chair. Et la marque du temps messianique, c'est que justement l'Esprit de Dieu sera répandu sur toute chair. Et là, le monde entier sera rempli de la connaissance de Dieu. Toutes les nations monteront à Jérusalem et retrouvent toutes les prophéties messianiques qu'il y a en relation avec Ésaïe, etc. En particulier, Ésaïe, celui qui a le plus dépeint ces temps extraordinaires. Donc, expansion de l'esprit, effusion de l'esprit plus exactement. Et lorsque, le jour de la Pentecôte, la prophétie s'accomplit, Pierre déclare ceci, « Maintenant, que toute la maison d'Israël sache avec certitude que Dieu a fait Seigneur et Sauveur ce Jésus que vous avez crucifié, parce que vous pouvez voir et entendre qu'il a aujourd'hui répandu l'Esprit qui avait été promis. » Ça, c'est une chose que vous pouvez constater. Et d'ailleurs, c'est la question qui est posée. C'est exactement la même que celle que les Israélites avaient posée dans le désert quand ils entendent parler en langue. « Man, où ? Qu'est-ce que c'est ? Qu'est-ce que cela veut dire ?» Et Pierre répond, « Ça, c'est ce qui a été annoncé par le prophète Joël. Ça, c'est ce que vous attendiez. C'est la marque des temps messianiques. C'est pourquoi il est écrit dans les derniers temps, dit Dieu, je répandrai mon esprit sur toute chair. Nous sommes dans les derniers temps. L'esprit a été répandu. » Et on pourrait dire que lorsque quelqu'un est rempli du Saint-Esprit, baptisé du Saint-Esprit, parle en langue, etc., manifeste les dons de l'esprit, prophétie, révélation, guérison et tout ce qu'on voudra, c'est une des preuves de la messianité de Jésus. Jusqu'à aujourd'hui, chez les Juifs, l'Esprit Saint n'est plus répandu. Il n'y a plus de prophète, il n'a plus paru de prophète. Mais depuis les jours de Jean jusqu'à la fin, disait Jésus, le royaume de Dieu a fait irruption parmi les hommes, parce que justement l'Esprit à nouveau a été répandu. Et l'Esprit de Dieu, c'est la marque de la présence de Dieu. L'Esprit, le royaume a fait irruption au milieu des hommes. Et déjà, le Seigneur est en train de manifester son règne dans la vie de ceux qui se sont tournés vers lui et qui, dans le cœur desquels, la volonté du Seigneur se fait sur la terre comme elle se fait dans le ciel. Et c'est pourquoi on peut dire que dans la conception de Jésus, l'Église est l'avant-garde du royaume. L'Église est le signe avant-coureur du royaume et l'endroit où l'Esprit du Seigneur est à l'œuvre et par conséquent la volonté du Seigneur commence à s'accomplir comme elle s'accomplira au dernier jour lorsque le Messie aura établi définitivement son règne. Jésus a été préparé spirituellement pour manifester cet esprit qu'il avait reçu et qu'il devait ensuite répandre sur les hommes. D'ailleurs, il y a aussi, on retrouve ça chez Jean, n'est-ce pas, dans le récit de la crucifixion, où lorsque Jésus donc a confié sa mère aux disciples que Jésus, aux disciples qu'il aimait, donc Jean, il nous a dit, il rendit l'esprit. Et c'est pas simplement une simple expression, il est mort. Mais chez Jean, n'est-ce pas, dans le langage de Jean, c'est plus que il donne l'esprit par sa mort, justement. L'esprit, maintenant, peut être répandu sur toute chair. Jusqu'alors, il avait reçu pour lui-même cet esprit sans mesure, et maintenant, il peut le conférer. Maintenant, il y a quelque chose de tout à fait intéressant sur, justement, l'action de l'Esprit de Dieu. C'est que l'Esprit de Dieu, dans l'Ancien Testament, exemple, lorsque Saül rencontre une troupe de prophètes remplis du Saint-Esprit qui descendent du haut lieu, où ils ont rencontré Dieu, l'Esprit qui est dans ces prophètes vient sur lui, et il se met lui à prophétiser, et on dit, Saül est-il parmi les prophètes? Et vous savez comment, lorsque déchu, il enverra des messagers pour saisir Samuel qui se trouve dans une réunion de prophètes à Rama, les envoyés seront saisis par l'Esprit de Dieu quand ils entreront au milieu de la réunion de prière et ils se mettront à prophétiser avec les autres. Et puis Saül envoie des nouveaux messagers qui sont à nouveau saisis par l'Esprit de Dieu, lui-même va en dernier ressort et lui aussi est saisi par l'Esprit de Dieu et se met à prophétiser. Il y a, si vous voulez, une espèce de contagion de l'Esprit de la part de quelqu'un qui est véritablement rempli d'esprit. Ça, vous retrouvez ça dans l'expérience charismatique moderne. Quand on était au camp de jeunes, c'était souvent évoqué, par exemple, cet épisode qui rejoint exactement ce qui s'est passé avec Saül, n'est-ce pas, où les prophètes Sémnol étaient rassemblés dans un certain lieu, ils prophétisaient, et les dragons avaient eu vent de cette réunion, ils avaient envoyé plusieurs centaines d'hommes qui avaient été saisis par l'Esprit de Dieu, s'étaient mis à prophétiser, ils n'avaient pas accompli leur tâche, ils n'avaient pas arrêté les prophètes qui étaient en train de prophétiser. C'est quelque chose qu'on retrouve dans l'expérience actuelle, et c'est ce que Paul dit aussi, si au milieu de vous tous prophétisent et que survient un homme du peuple, il va tomber sur sa face et il va confesser que l'Éternel est véritablement au milieu de vous. On voit ça aussi avec Saül, avec Moïse. Moïse, quand vous savez, il est fatigué, il dit « Seigneur, Seigneur, comment pourrais-je porter ce peuple ?» etc. Alors Dieu dit « Écoute, rassemble 70 anciens, je prendrai l'esprit sur toi, de l'esprit qui est sur toi, donc de ton esprit je mettrai sur eux. » Ça veut dire que, si vous voulez, ces gens-là, ils goûtent les bienfaits de l'Esprit de Dieu par une tierce personne. Par l'homme de Dieu véritable, qui est le dépositaire de l'Esprit. Et quand ce personnage-là s'en va, eh bien, l'Esprit Saint, on peut dire, s'en va avec lui. D'où la grande crainte d'Élisée, lorsqu'il apprend que Élie va être enlevé au ciel. Tu t'en vas, mais si j'ai une demande à faire, eh bien, que l'Esprit qui est sur toi reste aussi sur moi. Et aussi la joie des fils des prophètes qui ont vécu de l'esprit d'Élie, lorsque le lendemain, lorsque quelques instants plus tard, ils voient revenir Élisée seul, mais en même temps, ils le voient faire le miracle qu'Élie a fait, c'est-à-dire traverser le Jourdain à pied sec. Ah, il dit, cette fois-ci, l'esprit d'Élie repose sur Élisée. Autrement dit, nous ne sommes pas orphelins de l'esprit. Et c'est pourquoi l'action de l'esprit était limitée dans l'Ancien Testament. Mais là, nous avons maintenant quelque chose de tout à fait différent, le Messie, lui. Il a d'abord reçu l'Esprit sans mesure, par conséquent, il peut le communiquer sans mesure. Le petit cénacle de ceux qui recevaient l'Esprit était limité autour de Moïse, il était limité autour d'Élie, il était limité autour de Samuel, etc. Mais avec Jésus, il est illimité. Et deuxièmement, le Messie demeure éternellement, il est vivant pour l'éternité. Et c'est pourquoi le baptême du Saint-Esprit, la plénitude du Saint-Esprit est non seulement une preuve que Jésus est bien le Messie, mais c'est aussi une preuve de la résurrection de Jésus, qu'il est vivant. Parce que lui, justement, il donne l'Esprit sans mesure et il le donne justement à ceux qui croient en son nom. D'autre part, n'est-ce pas, il y a cette idée que lorsque le Messie viendrait, cette onction de l'Esprit ne serait pas limitée simplement aux Juifs, mais que l'œuvre du Messie concernerait aussi les non-Juifs. Pendant tout un temps, le peuple d'Israël avait été le seul peuple dépositaire de la révélation de Dieu. Et comme le dit l'apôtre Paul, les païens étaient étrangers aux alliances, étrangers aux promesses, étrangers aux grâces de Dieu, et ils étaient sans espérance dans le monde. Vous ne trouvez, comme je l'ai vu ces derniers temps, aucune trace d'espérance dans les religions païennes, les religions anciennes, par exemple. C'est pas l'attente, justement, d'une... La perspective messianique est la seule perspective qui soit porteuse d'espérance. Et le peuple d'Israël est le seul peuple qui ait eu une vision messianique, une espérance messianique, et on peut dire que l'espérance, la notion d'espérance, c'est-à-dire d'attendre un temps où il y aurait ce rétablissement de toutes choses, cette paix universelle, ce bonheur, n'est-ce pas ? C'est quelque chose qui n'est apparu qu'au sein du peuple d'Israël et que le peuple d'Israël ensuite a communiqué au monde au travers du christianisme. Dans la mesure où nous vivons maintenant une époque post-chrétienne, il n'est pas drôle de voir qu'on revient justement au désespoir qui était celui des païens. Mais l'idée que lorsque le Messie viendrait, les païens aussi auraient part aux promesses de Dieu, aux alliances de Dieu, entreraient dans l'alliance de Dieu, ou du moins auraient la possibilité de le faire, se trouve déjà dans l'Ancien Testament. Paul le montre amplement, par exemple, dans l'Épître aux Romains, dans les fameux trois chapitres où il traite d'Israël, le chapitre 9, 10 et 11. Il fait de nombreux emprunts à l'Ancien Testament, et notamment aux textes qui laissent entendre que les païens aussi pourraient avoir accès aux alliances qui avaient été conclues avec le Seigneur. Bon, on retrouve ça aussi dans le livre des Actes, dans Actes 11, verset 11, Actes 15, verset 13, etc., où Paul fait allusion justement à cette promesse-là. Par exemple, je cite juste ce texte d'Ésaïe 58, où il est dit aux païens qui persévéreront dans mon alliance, qui garderont mes Shabbats, etc., je donnerai dans ce lieu un nom et un souvenir préférable à celui de fils et de filles, parce que ma maison sera appelée une maison de prière pour tous les peuples. Mais ça, ce serait le résultat de la venue du Messie. Et dans ce temps-là, le Messie est celui qui accomplirait la mission d'Israël, savoir être la lumière des nations. Car Israël devait être la lumière des nations, porter cette révélation qu'il avait reçue à toutes les nations de la terre. Alors pendant tout un temps, Israël avait dû la garder pour lui, pour la garder comme un dépôt intact, pour pas qu'elle ne soit contaminée en quelque sorte, qu'elle ne lui soit détruite par les apports de l'extérieur, et c'est pourquoi Israël devait se garder des autres nations, des contacts avec les autres nations, et quand le Messie viendrait, alors, au contraire, il y aurait une ouverture aux nations, et la lumière d'Israël, la lumière de la Torah, serait communiquée à toutes les nations. Et vous avez ça, par exemple, dans Ésaïe 2, dans Michée 4, dans ce temps-là, et toutes les nations monteront à Jérusalem, disons, monte-toi à la montagne de l'Éternel pour qu'il nous enseigne ses voies et qu'il nous conduise dans ses sentiers, car de Sion sortira la Torah et de Jérusalem la parole de l'Éternel. Donc, il y avait ici cette pensée que Jésus a véritablement aussi accomplie. Et qu'est-ce que l'Église, en fin de compte, si ce n'est le rassemblement de ceux qui, d'entre les nations, comme du sein du peuple d'Israël, eh bien, ont reçu cette lumière et, finalement, sont entrés en elle. Le Messie, c'est aussi le fils de David. C'est un autre titre qui lui est donné, et c'est évidemment une allusion à la prophétie de Nathan dont nous parlions tout à l'heure. Il y a de nombreux passages dans les prophètes où le Messie est assimilé avec le fils de David. Et vous savez que, par exemple, c'est quelque chose que Jésus aussi demandera à ses adversaires. Qui est le Messie? De qui est-il le fils? Il est le fils de David, disent ceux qui reçoivent cette question. Jésus dit, mais dans ce cas, pourquoi David l'appelle-t-il mon Seigneur? Dans le psaume 110, il y a un problème, n'est-ce pas? Et si Jésus voulait montrer qu'il est non seulement le fils de David selon la chair, mais qu'il est aussi le fils de Dieu selon l'esprit. Or, dans les généalogies que nous trouvons au début de l'évangile de Matthieu, et de l'évangile de Luc, il est manifeste que Jésus est né de la famille de David. Les deux généalogies sont un petit peu différentes parce qu'elles font allusion l'une à la généalogie de Joseph et l'autre à la généalogie de Marie. Les femmes n'entrent pas dans les généalogies.